0: Mais ça va se gâter ensuite dès la mi-journée avec des averses et des orages en vallée dans le Jura. Des orages parfois violents avec de fortes rafales qui vont s'étendre sur le plateau et le bassin lémanique en cours d'après-midi. En pleine, des minimales à 20 degrés et des maximales de 31 à 33 degrés.
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3: Bonsoir, bienvenue dans Pop Music pour un épisode particulier ce soir. On se trouve à QI pour un projet en partenariat avec le QI Jazz Festival. On va parler de création musicale avec un artiste, Vimbai Mukarati, qui est assis à côté de moi, mais qui est encore en train de se préparer. Parce qu'on va commencer par dire bonjour à Jean-Yves Cavin, directeur du QI Jazz Festival.
4: Bonjour Claire, ça va ?
3: Ça va toujours. On parle de création musicale et on parle d'artistes qui donc ont eu des leçons à faire, c'est-à-dire qu'ils devaient préparer un morceau à la demande du QI Jazz Festival pour ce projet.
4: Oui, donc le QI Jazz a demandé à des artistes qu'il aime bien, une dizaine d'artistes pour l'instant, de faire une petite création qui les inspire dans le cadre dans leur relation avec la musique, le festival, ce qu'ils veulent. En fait, il n'y avait pas beaucoup d'exigence hein, dans le cadre de cette commande de composition, si ce n'est de la joie, voilà.
3: C'est déjà un vaste programme, je trouve. Et la personne qui est donc responsable d'amener de la joie aujourd'hui, c'est Vimbai Mukarati. Bonjour.
5: Bonjour.
3: On va parler de ce morceau qui s'appelle Moto, que vous avez composé exprès pour ce podcast, pour ce projet, avec joie, comme l'a souligné Jean-Yves Cavin.
4: Je pense que c'est vrai. Hein.
3: C'est vrai, il y avait de la joie.
5: Il y avait beaucoup de joie. Ouais.
3: C'est très bien. Alors, je crois que le contrat est rempli déjà de base.
5: Ouais.
3: On va parler de ça, on va parler de votre processus de création, de comment vous travaillez, comment la musique est arrivée dans votre vie aussi, de quelle part elle y joue, de votre relation avec ce QI Jazz Festival. Peut-être, pour commencer, on peut faire connaissance avec vous en musique.
5: Oui.
3: On pourrait écouter un morceau de vous. Qu'est-ce qui serait bien pour que les gens vous écoutent, vous apprennent par les oreilles?
5: Vous pouvez écouter un morceau appelé « Vital Signs ». Vital Science, c'est un morceau qui était le titre de mon dernier album, évidemment appelé Vital Science. et c'est un morceau, en fait, c'est un morceau un peu triste. C'est un morceau qui parle de mort, en fait. C'est un morceau que j'ai écrit après la demande d'un ami de mon père. Mais enfin, c'est un morceau qui parle de l'espoir. Je sais pas si il y a des gens qui croient que après la vie il y a autre chose, pas dans une manière religieuse ou quelque chose, mais moi je viens du Zimbabwe, donc dans notre tradition, c'est ça veut dire que si quelqu'un est mort, elle devient un ancêtre qui va garder ta vie vraiment comme un ange.
3: Ouais, un ange gardien.
5: Oui, un ange gardien, quelque chose comme ça. Ouais. Donc c'est aussi un morceau qui parle de la fragilité de la vie, et que quand on en est toujours vivant, il faut se garder, il faut être amoureuse vers des autres, il faut essayer d'être de bons gens vers des autres. Donc voilà, Vital Signs, je pense, ça peut être un bon exemple.
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0: Vital Signs, un morceau qu'on a écouté pour aussi apprendre à connaître un peu Vimbai Mukherjee déjà par les oreilles, avec sa musique, puisque c'est ce qui vous définit, Vimbai. On est ici à QI, on parle de création musicale. Jean-Yves Cavin, le directeur du QI Jazz Festival, est également avec nous. Et dans le cadre de ce festival, Vimbai, vous l'avez dit avant, vous êtes originaire du Zimbabwe. Donc, dans le cadre de ce podcast, on rencontre plusieurs artistes qui ont vraiment grandi avec le QI Jazz Festival. Mm-hmm. C'est pas votre cas. Mm-hmm. Comment vous avez entendu parler de ce festival, vous, la première fois? Comment ça s'est passé?
1: En fait, la première fois, c'était le premier festival que j'ai assisté. Il y a 8 ans maintenant. J'ai déménagé ici en 2018. Et c'était vraiment, ça m'a touché beaucoup. J'ai fait une jam session avec quelques musiciens chez eux. Et après, il me dit, mec, il y a ce festival, on va aller. Est-ce que tu as chaud d'y aller? Et c'était tout en anglais parce que j'ai pas parlé en français à ce moment-là. Donc, oui, on est venu. Et c'était vraiment incroyable. J'ai vu des concerts, j'ai profité, j'ai rencontré des gens. Et je me suis dit, un jour, je vais jouer à ce festival. Après quelques années, j'arrivais à jouer ici la première fois avec le Mu Jazz Orchestra, avec le Ghana, Ayeku Dramas of Ghana au chapiteau. Et c'était un grand moment pour moi, c'est un moment vraiment fort parce que ça a pris quelques années pour arriver à avoir une communauté ou avoir le projet qui peut me permettre de jouer à ce grand festival. Mais aussi, ce jour-là, on a fait le premier parti pour Dave Holland. Dave Holland, pour moi, c'est Dave Holland, quoi. Donc, mais il y a une autre connexion parce que la première fois quand je suis venu en Europe pour une tournée, j'ai joué au Molde Jazz Festival en Norvège, et Dave Holland était l'artiste in residence. Et je me souviens que je me suis dit, mais un jour je veux lui rencontrer, quoi. Un jour je veux peut-être jouer avec lui ou faire quelque chose. Et c'était vraiment fou quand je suis arrivé à la backstage. Et il était là en train de faire un soundcheck. Je me suis dit, quoi? Qu'est-ce qui se passe dans ma vie?
2: Mais la première fois qu'on s'était rencontrés, c'était aussi à l'école, hein, de mémoire.
3: Oui.
2: C'était vu dans pour une masterclass ou un truc comme ça, hein, c'est ça.
3: C'est ça.
2: Ouais. Je fais ça aussi des fois. Quand j'ai un peu de temps libre, je fais d'autres trucs. Hein. C'était, la HMU, elle m'avait demandé, encore de temps en temps, de faire effectivement une petite masterclass sur le business musical. Puis en fait, je fais pas tellement ça, dans le fond. On parle pas tellement de business, on parle plutôt de communication, on parle plutôt de rien qu'un truc débile, mais comment se présenter à quelqu'un. Donc ça sert à quoi d'enregistrer de la musique, de faire des années d'études, d'enregistrer la musique, de sortir des disques, d'essayer d'avoir des concerts, si tu sais pas comment aborder quelqu'un pour lui demander quelque chose. Et en fait, c'est quelque chose que t'apprends pas à l'école. Et il y en a qui sont des super musiciens qui sortent, qui savent extrêmement bien faire ça, quoi, des skills sociaux qui sont très élevés. Je pense à Vimbai, tout à fait. Hein. Et puis il y en a d'autres qui sont complètement largués et puis qui savent. Puis voilà, tu les mets en condition. On a fait, je sais plus si avec toi on avait fait ça, mais on fait des exercices, des jeux de rôle où t'en as un qui joue le programmateur dans un bar, puis l'autre qui doit essayer d'aller l'aborder. Mais c'est drôle, c'est triste, c'est à crever de rire en même temps. Puis c'est hyper difficile comme exercice. Je veux dire, même si t'es rompu à ça, c'est assez incroyable. Mais tout ça pour dire que le métier de musicienne, musicien, c'est pas que de jouer de la musique sur scène. C'est un petit aspect. Une fois que t'es un très bon musicien, c'est-à-dire qu'une fois que tu fais partie de l'élite de l'humanité en tant qu'artiste musical, t'as fait qu'un petit bout du travail. C'est-à-dire que tu dois être aussi très bon pour vendre ta musique, tu dois être très bon pour gérer ta compta, tu dois être très bon pour envoyer tes factures, enfin je veux dire pour vivre, tu peux pas que être musicien. Et c'est un sacré, enfin moi c'est aussi fait partie du respect gigantesque que j'ai pour les artistes qui vivent, pour l'immense majorité des artistes qui doivent savoir faire tout ça. Évidemment, Taylor Swift, elle s'en fout, elle fait plus ça. Mais la majorité des artistes n'ont pas comme ça un entourage qui fait tout ce boulot incroyablement difficile et chiant en plus de composer de la musique et de jouer sur scène et d'être à l'heure et de répondre aux emails et puis de venir de Marseille à 5h du matin pour faire enregistrer un podcast, quoi. Ouais.
1: Des fois, je joue pas juste pour moi, je joue pour des autres ou qui jouent mieux que moi ou qui écrivent des compos qui sont mieux que moi, que le mien. Mais oui, donc pour moi, c'est vraiment, je suis pas quelqu'un vraiment spirituel ou quelque chose pour ça, mais ce scène, ça valide tout. Et à côté ça, il faut aussi être un père, un mari.
0: Puis accessoirement, il faut être un peu bon musicien.
1: Oui, et aussi ça, il faut faire. Oui, il faut faire de répètes, il faut s'entraîner de ton instrument. Mais c'est un privilège en tout cas.
0: On va parler de cette carrière artistique, de votre façon de travailler, de votre création artistique avec vous, Vimbai Mukherjee. On va peut-être faire une petite pause dans cette discussion, puisqu'on est ici à Cui, on regarde ce paysage, on entend les oiseaux d'ailleurs, on est devant un lac très serein. Est-ce qu'on peut écouter un artiste qui pour vous est relié au Cui Jazz Festival?
1: Oui, pour moi, cette année, j'avoue que Richard Bona va jouer au festival, donc un morceau de Richard Bona, parce que il est une de mes grandes inspirations. Vraiment, pour moi, il est comme un roi. Pas juste parce que il est un musicien incroyable, mais il est aussi un exemple de qu'est-ce que peut être fait par le fusion afro, quoi. Jazz, afro, parce que lui, il fait des choses avec des orchestres, avec il chante dans sa langue, mais aussi il fait des choses en français, ou même en anglais, donc il est pas limité par les langues, il est pas limité par les borders,
0: les frontières,
1: il est pas limité par le genre de la musique, de jazz ou classical ou n'importe quoi. Il fait qu'est-ce qu'il veut, qu'est-ce qu'il souhaite. Donc, oui, j'adore.
2: Il slappe, et c'est bon, quoi.

0: Jean-Yves Cavin, directeur du QI Jazz Festival, assis ici au bord du lac Léman à QI. Et à côté, Vimbai Mukharati, musicien. Je dis ça large parce que ça implique passablement de choses comme on vient d'en discuter. On est ici pour parler du QI Jazz Festival, de votre carrière en tant qu'artiste, Vimbai Mukharati, de votre création, de ce lien justement qu'il y a avec le QI Jazz Festival et de ce morceau, Moto, que vous avez composé sur la demande du festival pour participer à ce podcast. Ça fait déjà pas mal de trucs. on parlait justement avant de toutes les facettes que regroupe le métier de musicien actuellement du fait de travailler avec ou sans frontières, avec ou sans limites, avec plusieurs langues. Vous, c'est votre cas aussi, puisque vous avez commencé votre carrière au Zimbabwe. Maintenant, vous êtes ici. Vous parlez français, anglais, vous chantez dans toutes sortes... Enfin, la musique a plusieurs langues différentes. Est-ce que quand vous avez abordé le travail sur ce morceau, Moto, vous avez pensé à tout ça, vous avez abordé tout ça?
1: Oui, bien sûr. Moto, en fait, les paroles de la Moso, c'est des paroles qui... pris d'un proverbe d'une langue maternelle shona, et le proverbe se dit Tambira kure ne moto unotra, et ça veut dire jouer loin de le feu parce que sinon tu vas te brûler. Et il y a un deuxième qui dit Nekutinda mbakuzwa akawane kwa nembonje paoma, et ça veut dire parce que le gens qui a pas pris cet avis, on a arrivé à l'identifier parce qu'il a eu des trous sur son tête. c'est mieux dans mon langue, vraiment. C'est pas facile à traduire en français, même en anglais, mais ça sent très bien en shona. Et donc voilà, j'ai essayé de prendre ça et aussi faire un arrangement avec mon ensemble, avec 12 musiciens, Vimu Karachi and the Horn of Hope. Et cet prochain album, Horn of Hope, et ce projet, quand je l'ai commencé il y a 12 ans, c'était vraiment à essayer d'écrire des morceaux qui donnent l'espoir. Parce que ça fait un moment, si vous écoutez mon dernier album, par exemple, j'ai écrit un album la dernière fois qui était vraiment inspiré par la tristesse, quoi. Par des choses difficiles que j'ai vécues. Et maintenant, j'ai voulu tourner la page et commencer à écrire des choses qui donnent la joie, qui donnent le bon avis, qui donnent l'espoir, qui donnent le... Oui, donc il y a beaucoup de cuivre, il y a beaucoup de voix, beaucoup d'énergie. On a essayé de trouver une énergie comme une énergie live, mais dans le studio. On a essayé de vraiment prendre cet aspect. Et j'espère qu'on a réussi à faire ça. Oui, parce qu'on a bien profité. Donc, merci à Okui pour mettre moto, ça veut dire le fou. Donc, c'est vous qui a mis le fou pour commencer cette chose, cette voyage.
0: On va écouter un petit extrait de ce morceau Moto. Et puis comme ça, après, on aura l'avis du spécialiste.

0: Un extrait de ce morceau moto par Vi Mukherjee and the Horn of Hope, sous la direction de Vimbai Mukherjee, qui est avec nous aujourd'hui dans ce podcast et qui a donc composé ce morceau à la demande du QI Jazz Festival. Jean-Yves Cavin, quel était votre avis, votre impression, votre sentiment quand vous avez entendu le morceau pour la première fois?
1: Voilà, c'est un morceau très, alors très énergique, très complet, avec effectivement beaucoup de cuivre, beaucoup de percus, voilà, des éléments auxquels on peut s'attendre, des rythmes entrelacés, des choses du call and response beaucoup, qui est très, je crois, très typique hein, du jazz du moment, qui est très typique du jazz tout court, voilà, dans certains aspects. Mais là, il est poussé à un niveau très élevé puisqu'il y a à la fois la voix, le cœur qui répond, mais il y a aussi des bouts d'instruments qui répondent à de la voix, il y a des bouts d'instruments qui répondent à d'autres bouts d'instruments. Ouais. Donc il y a vraiment ce dialogue permanent, en fait, où on sent que c'est très loin de la construction de la musique occidentale, je veux dire, avec couplet, refrain, etc. On est vraiment dans un jeu où les musiciens et les musiciens, les voix s'appellent, se répondent et tout. On comprend pas ce qu'ils se disent, mais on suppose qu'ils sont ils sont de bonne humeur dans ce qu'ils se disent. Ils sont pas en train de s'engueuler. Enfin voilà, puisque encore une fois, je parle pas Shona, donc je peux pas dire de quoi parle ce morceau, mais l'énergie, la bonne humeur, et puis alors l'orchestration est vraiment très très très très poussée quoi. Il y avait beaucoup de monde, hein, je crois. Ouais. Qu'est-ce que tu disais, 12 personnes sur l'enregistrement. Moi, je trouve que ça met une bonne humeur assez folle, quoi. Ouais, c'est sûr.
0: Donc on est complètement dans le mandat de la joie dont on parlait avant.
1: Ouais, alors mandat en plus, hein, je crois que tu avais rien dit de spécial quand je t'ai envoyé l'email. Je me contredis moi-même, hein, c'est formidable. Je fais le call and response tout seul. Oui, pour celles et ceux qui nous écoutent, le concept c'est vraiment qu'il y a une voix ou un instrument qui dit une phrase, qui dit un mot, puis il y a une réponse d'un autre instrument ou bien du cœur ou bien d'une autre voix et tout. Et dans ce morceau-là, c'est vraiment c'est tout le long un peu tout le long sur ce concept-là.
2: Oui, ça c'était vraiment un partie de le concept. Cette truc de call and response, c'est quelque chose qui s'apparaît beaucoup dans la musique traditionnelle de Zimbabwe ou Afrique du Sud notamment. Mm-hmm. Oui, j'essaie de mettre ça en valeur et aussi le j'adore le cuivre quoi. Mm-hmm. et j'adore d'écrire des choses pour le cuivre qui, la première fois quand tu le mets devant le joueur, il te dit, ah, mais écoute-moi, pourquoi tu fais ça? et donc, je suis vraiment, j'ai fier de mes instrumentalistes parce que ils ont vraiment fort à arriver à jouer des choses que je demandais et de le faire avec cette exigence incroyable. Et tous les autres musiciens, mais pour cette morceau, certainement, pour les cuivres, c'est les gens qui ont travaillé plus que les autres. Parce que la ligne, par exemple, que vous écoutez, le cuivre était en train de jouer, c'est la ligne qui était créée pour la guitare. Et donc, tu étais au début composé pour la guitare, et après je me suis dit mais pourquoi pas mettre trois instruments en dessus, le saxophone, ténor, alto et un trompette. Et donc sur la guitare c'est pas facile à faire déjà, mais sur les cuivres c'est une autre chose. Donc c'est pour ça que je me suis dit ok, c'est parti les gars.
0: Ce morceau que vous avez composé spécialement pour ce podcast Vimbai Mukherjee s'appelle Moto. On va l'écouter en entier cette fois-ci. Est-ce qu'il y a un endroit parfait pour l'écouter?
2: Peut-être dans le matin. Le matin, juste après de se réveiller, et tu n'as pas trop envie de faire quelque chose, de le mettre et après tu vas lancer ta journée comme c'est très bien, je pense, pour ça.
0: Merci beaucoup, Vimbai Mukherjee.
2: Merci à vous.
0: Merci Jean-Yves, à la prochaine.
1: Ciao Claire, à bientôt.

0: Bienvenue dans cet épisode du podcast Compo, podcast qui est également diffusé sur RTS Première dans le cadre de l'émission Pop Musique. On discute de création musicale dans cet épisode avec Élise Ganguillet. Bonjour.
1: Bonjour.
0: L'idée de base de cette émission, c'est donc que le QI Jazz Festival vous a demandé, Élise Ganguillet, de composer un morceau inédit. En fait, c'était une commande, ce que vous avez fait. Et c'est ce dont on va parler, de comment vous avez travaillé, de ce processus de création. On va parler aussi de votre relation avec le QI Jazz Festival. Et bien sûr, on va discuter également avec Jean-Yves Cavin, co-directeur du QI Jazz Festival.
2: Bonjour Claire, comment ça va?
0: Ça va toujours aussi bien. Élise Ganguillet, on se trouve donc ici, comme à chaque fois, en fait, on est posé devant un cadre extraordinaire. Il y a un cygne d'ailleurs qui est dans le lac, qui j'espère ne va pas venir nous mordiller les mollets. Élise Ganguillet, vous connaissez bien le QI Jazz Festival, on va en parler avec vous. Vous avez une spécificité, j'ai un petit peu discuté avec vous avant. Vous venez de Lausanne et pourtant vous ne venez pas au QI Jazz Festival depuis avant de savoir marcher. Ce qui vous distingue de plein d'autres artistes quand même, et vous allez nous raconter tout ça. Mais avant, il y a probablement des gens qui ne savent pas ce que vous faites comme musique. On va donc vous découvrir avec un morceau. Qu'est-ce qu'on écoute ?
1: C'est vrai. Alors, j'ai pas encore de morceau complètement à moi sur les plateformes, mais j'ai fait un morceau avec un artiste qui a aussi joué au QI Jazz cette année, Ace Ross, qui s'appelle Losing My Senses. Je suis en featuring sur ce morceau, donc voilà. Et après, pour moi, ce que je fais, c'est vraiment un mélange de pop et de jazz moderne. Voilà, avec des textes en français, en anglais, parfois aussi des morceaux un petit peu plus instrumentaux. Donc, j'utilise un peu ma voix comme un, voilà, de manière un peu plus, voilà, sans parole, voilà.
0: Très bien. Eh ben, on va écouter ce morceau, Losing My Senses, et après, on va continuer à parler avec vous.

0: Losing My Sense, c'est un morceau pour découvrir ce que vous faites, Élise Ganguillet. Vous êtes avec nous pour ce podcast Compo. On discute de tout ce que vous avez fait jusqu'à présent, de votre travail. On discute aussi du QI Jazz Festival, puisque c'est grâce au QI Jazz Festival, finalement, que nous sommes là. Et donc, je disais avant, vous êtes lausannoise, donc vous avez grandi pas très loin du festival, mais ça fait pas si longtemps que vous y venez, vous m'avez dit.
1: C'est ça. Mes parents ont toujours aimé la musique, mais je pense qu'ils sont, enfin, je sais qu'ils sont pas très, ils sont assez couche-tôt. Et donc c'est vrai que et c'est le QI Jazz, enfin c'est vrai qu'il y a aussi beaucoup de monde, c'est vrai que j'ai, enfin je savais bien sûr que ça existait et que c'était un grand festival à côté de chez moi, mais c'est vrai que j'ai pas de souvenir de d'y venir depuis que je suis née. Donc c'est vrai que moi j'ai vraiment surtout découvert le festival quand j'ai vraiment commencé à être dans le milieu de la musique. C'est ça, en pré-HEM en fait, on est déjà, il y a une collaboration je crois avec l'EJMA où on est invité à venir jouer. Alors j'avais pas pu parce que j'avais attrapé le coronavirus. Mais j'étais quand même venue écouter aussi tous les amis, c'est ça qui jouent ça.
0: C'est quoi cette collaboration, Jean-Yves ?
2: C'est une collaboration qu'on a avec l'EJMA, donc l'école de jazz et de musique actuelle de Lausanne, où on ouvre un caveau pendant 3 soirs pour que les étudiants effectivement pré-HM puissent venir présenter ce qu'ils font, accompagnés de plusieurs professeurs. Et puis c'est une super opportunité de jouer en live devant plein de gens très contents d'être là.
0: Vous avez justement fait l'EJMA et l'EMU.
1: Exact.
0: C'était important pour vous de suivre ce parcours entre guillemets académique ?
1: Dans ma famille, c'était les maths, la science, enfin voilà. Du coup, j'avais commencé architecture à l'EPFL. C'était une professeure de chant, Jessana, à l'EJMA, qui était vraiment incroyable, qui m'a parlé justement de la pré-HEM. Et moi, de base, j'écoutais vraiment plus de la pop, etc. Et en fait, en pré-HEM, à l'EJMA, c'était du jazz. Donc, j'ai découvert le jazz à ce moment-là. Et j'ai vraiment adoré. Donc après, c'était un peu la suite logique d'aller aussi à l'EMU. C'était vraiment super.
0: Et quand vous avez dit à vos parents que vous arrêtiez l'architecture pour faire l'EMU, ça s'est passé comment ?
1: Ils m'ont toujours beaucoup soutenue, mais je pense que c'est surtout qu'ils avaient peur parce que ils veulent mon bien, ils veulent que je gagne bien ma vie aussi. Et voilà. Donc oui, je pense que c'était pas très serein par rapport à ça, mais ça va.
0: Comme vous venez pas forcément d'une famille de musiciens, d'artistes, est-ce que l'école c'est aussi un moyen de valider en fait ce que vous faites, de montrer qu'il y a une vraie formation et donc un vrai parcours ?
1: Peut-être, oui. Oui, je pense que dans tous les cas, c'est rassurant aussi d'avoir un cadre. Là, par exemple, je fais un master en pédagogie à Zurich. Donc c'est aussi un petit peu pour la sécurité financière, d'enseigner.
2: Au moins, musicien, c'est un métier qui a un papier, parce qu'organiser des festivals, c'est pas du tout un métier avec papier, quoi.
0: Mais c'est pas un métier.
2: Non, c'est pas un métier. Ma mère a aucune idée de ce que je fais à chaque fois qu'elle doit expliquer à ses amis mon métier. C'est stratosphérique, les explications, quoi.
0: C'est vrai que, avec les quelques artistes qui sont passés dans ce podcast, il y a toujours ce besoin aussi de légitimité et de valider le fait qu'être artiste, ça s'apprend. Et donc, il y a une vraie formation.
2: Bien sûr, parce que la musique, quelque part, tout le monde peut en faire, prendre un instrument, essayer chez soi, même essayer tout seul. Hein. Enfin, je veux dire, moi, j'ai appris la guitare en autodidacte, et puis tout va bien dans ma vie. Mais c'est vrai que personne se mettrait à se dire, je vais dessiner des plans d'une maison en autodidacte, et puis se lancer comme ça, etc. Donc, oui, je pense que c'est hyper important d'avoir cette forme de reconnaissance, mais qui est aussi un apprentissage, hein, réel, avec un vrai. C'est des études qui sont difficiles, hein, il n'y a rien à dire par rapport à ça. Mais c'est assez amusant de constater que nous, ce qu'on fait, qui nécessite aussi beaucoup de compétences, pas du tout besoin de papier pour faire ça. Et puis, je veux dire, on fait venir 70 000 personnes sur 8 jours avec plein de trucs qui se passent en même temps et plein d'exigences légales, générales pour que ça marche. Puis, on est quasiment les seuls dans toutes les personnes qui viennent au festival, je veux dire, les techniciens, les artistes, tous les gens, les cuisiniers, toutes les personnes, sauf ceux qui organisent, qui sont complètement là, what the fuck, peuvent venir de n'importe quelle formation, peuvent avoir fait la philosophie, par exemple, et puis finir par faire ça, quoi.
0: Élise Ganguillet, le festival, vous y venez, vous avez entendu des concerts. Est-ce que vous avez des souvenirs particulièrement marquants ?
1: Côté concert, l'année passée, j'étais venue écouter Michael Maillot. Et c'était hyper impressionnant. Enfin, il est hyper impressionnant, sa technique vocale et tout ça. Et c'est ça. Sinon, aussi des concerts que j'ai faits avec... cette année, on a fait aussi un tribute avec Two Mini Riperton, avec Marie, Joe Mayassi. C'était aussi un super moment... Voilà, c'était aussi trop bien de pouvoir chanter avec Marie, qui est une chanteuse que j'admire beaucoup. Et j'étudie aussi avec elle, et du coup, c'était trop bien de pouvoir partager la scène avec elle pour la première fois.
2: J'ai l'impression qu'on a déjà parlé de Michael Maillot, non ? Moi, c'était un coup de cœur absolu aussi quand il est venu. J'étais allé voir en extrême 5 minutes pour voir quand même à quoi ça ressemblait. Je suis ressorti au bout de 45 minutes en me disant « Oh, qu'est-ce qui vient de se passer ?» quoi. Vraiment, il m'a pris, mais c'était quelque chose. Vraiment, j'ai un souvenir incroyable de ce type.
0: Est-ce qu'on écoute un morceau de Michael Maillot ? Ou un autre morceau qui vous relie, vous ?
1: Oui.
0: Au Key Jazz Festival, qu'est-ce qui vous ferait plaisir d'écouter maintenant, Lise Ganguillet ?
1: When It Comes Down To It de Mini Riperton. On a aussi fait justement la tribute et une washboard avec Maximilien Anorn, Uncle Max. Voilà.
0: Très bien, c'est bien, c'est ce qu'on écoute.

0: Nous sommes à Cuy pour un épisode du podcast Compo, un épisode qui est également diffusé dans le cadre de l'émission Pop Music sur RTS Première. On est avec vous, Élise Gonguillet. On discute de votre parcours jusqu'à présent. Et puis, on va discuter aussi, évidemment, de ce morceau que vous avez composé spécialement pour cette occasion, un morceau qui s'appelle Culpabilité. Vous avez reçu cette proposition, comment ça s'est passé pour vous?
1: C'est ça, déjà c'était une bonne proposition à recevoir, enfin, c'était vraiment super. Et aussi, comme j'ai dit avant, j'ai pas encore sorti de musique sur les plateformes. Et donc c'était aussi pour moi en fait la première occasion de vraiment finir un morceau et de le produire. Et c'est ça aussi, de travailler avec des personnes qu'on connaît, qu'on aime bien, c'est toujours agréable.
0: Parce que justement, pour ça, vous êtes allé chercher qui ?
1: J'ai produit le morceau avec Johan Meder. Oui, c'est ça, en fait, il m'avait écrit il y a quelques années pour faire des sessions. Et donc, on n'avait jamais vraiment fini le morceau. Mais à chaque fois, ça s'était vraiment très bien passé. Forcément aussi j'ai pu l'entendre sur plein de toutes ses collaborations, tout ce qu'il a déjà produit, donc c'est ça. Et aussi je pense qu'on s'entend bien, et donc c'est toujours bien de travailler avec des gens avec qui on s'entend bien. Et voilà.
0: C'est vrai qu'Yann Meder, il a déjà pas mal d'expérience, il a pas mal de projets. Il a notamment joué ici au Caveau des Vignerons pendant 108 ans, approximativement. C'est rassurant aussi pour vous de sentir toute cette expérience derrière?
1: Oui, c'est clair. C'est clair, justement aussi c'est la première fois que je produis un morceau, donc c'est cool aussi d'être accompagnée par des personnes qui ont de l'expérience, c'est rassurant.
0: Alors comment vous avez travaillé pour ce morceau ? Culpabilité déjà, pourquoi ?
1: Pourquoi culpabilité ? J'avais écrit le texte, c'était une période où je me sentais très coupable, voilà, et donc des fois j'ai plusieurs manières différentes de composer. J'ai pas encore énormément d'expérience, donc voilà, je pense que je cherche un peu différentes manières. Et pour ce morceau, c'est d'abord parti du texte. Je me sentais coupable, c'était lourd forcément, et donc la musique, c'est un bon moyen des fois d'extérioriser et de sortir un peu des émotions qui sont parfois un peu difficiles à vivre. Et donc après, j'ai mis le texte en musique. Donc c'était une première partie. Et après, il y avait une deuxième partie du morceau où c'est une amie à moi qui est pas du tout musicienne qui m'a dit « Ah, mais c'est dommage, on n'entend pas toujours ta puissance vocale dans les morceaux. » Donc après, j'ai la deuxième partie qui fait « Sors de moi !» un peu plus dans les aigus. Cette amie-là, c'est grâce à elle, Félicia, que ce morceau, cette partie existe. Et ensuite, la dernière partie, un peu l'outro, c'est ça. En fait, souvent aussi, je compose pas mal au piano. Et donc, des fois, j'ai des idées que j'ai du mal à aboutir. Et en fait, des fois, je peux les ajouter à un morceau. Et en fait, là, c'est ce qui s'est passé. C'était en fait une tourne que j'aimais bien, que j'avais trouvée au piano avec la voix. En fait, j'ai vu que ça collait avec le morceau. Et j'avais aussi envie d'avoir un peu une outro sans parole.
0: Alors, on va écouter un extrait de ce morceau, Culpabilité, d'Élise Gonguillet, et puis après, on continue à en parler.

0: Culpabilité, c'était un extrait de ce morceau que vous avez composé exprès pour l'occasion, Élise Gonguillet. Nous sommes aussi évidemment avec Jean-Yves Cavin, co-directeur du QI Jazz Festival. Vous avez écouté ce morceau tout à l'heure. Je sais que vous écoutez avec beaucoup d'attention. Qu'est-ce que vous en avez pensé ?
1: J'aimerais d'abord demander si on peut savoir... La...

0: pas sur un instant, sur un moment, sur c'est pas une chanson qui décrit un vécu de la vie particulière. C'est vraiment sur ce qu'est la culpabilité. C'est donc ça commence comme une balade piano voix, puis il y a des effets qui apparaissent petit à petit, et tout d'un coup il y a une basse très puissante, hein. Synthé, je pense, ou si c'est pas de la, c'est pas du synthé, si c'est de la basse, c'est très très puissant. Ouais. Et une batterie très discrète par-dessus ça. Mm-hmm. Et puis ça, c'est une instru qui t'enveloppe complètement. Mm-hmm. Vraiment, ça te boum comme ça. Donc il faut écouter ce morceau au casque absolument. Hein. Faut pas sortir ça sur un téléphone. Faut vraiment écouter ça au casque ou sur une bonne sono. Ça te prend comme de la culpabilité qui te prend, quoi. Vraiment, on est dans le concept. Et puis après, au bout d'un moment, il y a une partie instrumentale avec solo de guitare, arpège, piano, etc. Et puis toujours de la basse, de la batterie encore assez discrète. Ça, c'est pour le côté plus jazz peut-être, hein, les petits solos d'instru. Puis à la fin, la culpabilité est chassée. Ça devient lumineux, ça devient ouvert, aéré comme ça. Il y a des bruits d'oiseaux, il y a des bruits ambiants de la vie de tous les jours. Puis il y a toujours le piano et la basse. C'est toujours la drum très très légère. Puis vraiment ça, on sent que ça va mieux, quoi. Mm-hmm. On sent qu'à la fin on est libéré de cette culpabilité. Mm-hmm. Très joli morceau à écouter. Encore une fois au casque, vraiment. Mm-hmm.
1: Ça vous convient cette analyse ?
2: Ah bah oui, bah déjà je suis très fière que le on ressent la culpabilité, donc voilà, le titre va bien. Et oui, c'est ça. Aussi, des fois, c'est plus facile, pour moi en tout cas, de parler des choses qui vont pas. Ou des fois, c'est ça, ce besoin d'extérioriser, c'est principalement aussi pour moi en tout cas quand ça va pas. J'essaie de rester positive et du coup voilà aussi de pouvoir avoir une fin positive, c'était aussi quelque chose que j'avais aussi envie dans ce morceau, et c'est aussi un petit peu souvent dans les angoisses, des fois on n'est plus trop en fait dans la réalité, on est dans notre tête, et en fait c'est ça, d'avoir aussi un petit peu cet effet de, en fait on prend un peu du recul et en fait ça va.
1: Ça, c'est quelque chose que vous avez toujours utilisé? Est-ce que vous avez toujours écrit?
2: Non.
1: Pour vous aider?
2: Non. J'ai toujours eu beaucoup de mal à composer. Et déjà pour moi, en fait, de composer, c'est... J'avais besoin souvent de deadlines. Et une des deadlines aussi qui...
1: voilà. Merci, QI.
2: Merci, QI. Et il y avait aussi pour mon récital aussi de travail de bachelor, justement, à l'EMU. En fait, je m'étais fixée comme objectif d'avoir principalement des compositions. Donc ça aussi, ça m'avait pas mal aidée. Mais non, en fait, pour moi, c'était assez dur. C'était pas un besoin de composer, c'est ça.
1: Jean-Yves Cavin, il y a pas mal d'artistes qui ont passé par ce podcast. Mmh. Mais là, ce qui est chouette avec Élise Gonguillet, c'est qu'on voit vraiment le moment où ça éclot.
0: Je me souviens qu'on a échangé pour préparer ce podcast sur quels artistes inviter. Et puis, c'est quand même un pari, hein, de proposer à quelqu'un de composer quelque chose. Est-ce que ça marche dans le temps prévu, dans la deadline? Et puis, est-ce que la personne aura la disponibilité d'esprit, la capacité, l'envie, etc.? Bon, en l'occurrence, presque tout le monde a dit oui du premier coup. Mais du coup, c'est vrai qu'on a vraiment une grande diversité d'approches, mais d'avoir un morceau composé pour la première fois en plus de cette qualité, c'est vrai que c'est assez émouvant quand même.
1: Merci beaucoup Élise Gonguillet.
2: Merci à vous.
1: Merci Jean-Yves Cavin.
0: Merci Claire, à bientôt.
1: J'espère, ouais. Ouais. J'ai presque une larme là.
0: Oh.
1: Et puis bien sûr, on se quitte avec ce morceau que vous avez composé, Culpabilité. On peut enfin l'écouter en entier.

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1: Le Qatar, l'Égypte et la Turquie ont fermement condamné hier Israël pour ses violations continues sur le territoire palestinien. Les trois pays médiateurs de la trêve à Gaza dénoncent notamment le ciblage d'établissements et d'infrastructures de santé, ainsi que les pertes en vies humaines parmi les civils. Cette situation constitue une violation flagrante du droit international et du droit international humanitaire, ont-ils ajouté dans une déclaration conjointe. Un cargo a été pris pour cible cette nuit par un projectile inconnu dans le détroit d'Ormuz. Information livrée par l'agence maritime britannique qui ne précise pas s'il y a d'éventuels blessés ou dégâts. Cela s'est déroulé à moins de 40 km au nord-est de la ville omanaise d'Al-Kassab. Un bombardement russe sur la ville ukrainienne de Soumy a fait un mort et plusieurs blessés cette nuit. Le gouverneur de la région sur place parle de bombes aériennes guidées qui ont visé les infrastructures civiles de la ville située à quelques encablures de la frontière russe. Cuba retrouve progressivement la lumière. Le réseau électrique commence à se rétablir après une nouvelle coupure généralisée hier. C'est la sixième depuis le début de l'année dans l'île. Conséquence de l'infrastructure obsolète et de la pénurie de carburant qui s'est aggravée depuis janvier et le blocus pétrolier imposé par les États-Unis. Fribourg en appelle au soutien aérien de l'armée pour approvisionner en eau les alpages qui ne sont pas accessibles par la route. Le réchauffement climatique et la canicule qui sévissent depuis le mois de mai provoquent une sécheresse exceptionnelle dans le canton. Ce sont principalement une vingtaine d'alpages dans les districts de Vevèze, de la Gruyère et de la Saint-Gine qui sont concernés. La rentrée scolaire sera quelque peu perturbée pour les élèves de l'école Jacques Dalphin à Carouge. Pour des raisons de sécurité, 300 élèves, 15 classes et l'ensemble des activités scolaires seront transférés dans un bâtiment provisoire à 500 mètres de là, en cause des problèmes structurels liés au plafond de l'établissement scolaire qui ont été découverts fin juillet. La fronde s'intensifie contre le président de la FIFA, Gianni Infantino. Selon le Times, plusieurs fédérations et confédérations réfléchissent à boycotter les compétitions organisées par la Fédération internationale de football, voire même à lancer leurs propres tournois internationaux si le président de l'instance mondiale refusait de quitter son poste. Une menace qui fait suite aux premières défections parmi les partisans de Gianni Infantino. Les fédérations galloises, suédoises et anglaises, ainsi que serbes de football, ont annoncé hier le retrait de leur soutien à la réélection du sortant qui vise un quatrième mandat à la tête de l'instance internationale. Le temps sera d'abord bien ensoleillé ce mardi matin, avant toutefois l'arrivée d'un ciel chargé dès la mi-journée, avec à la clé des averses et des orages, d'abord en montagne, puis jusqu'en plaine. De fortes rafales sont également annoncées à proximité des orages. Au mercure, des minimales à 20 degrés et un mercure qui grimpera jusqu'à 32 degrés au meilleur de la journée.
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3: En compagnie de Didier Rossin en régie. Bonjour à toutes et bonjour à tous et bienvenue dans cette émission du 3 août qui va consister en deux rediffusions, deux entretiens avec deux artistes que nous avons choisi de remettre en avant cet été 2026. La première s'appelle Céline Duchesnay. Avec son livre Cabaret, elle nous propose la première histoire culturelle et visuelle des cabarets. Ces temples de la transgression qui ont révolutionné l'art, le désir et le regard sur la féminité depuis plus d'un siècle. Cette histoire, elle commence à Montmartre, à la Belle Époque. Elle se poursuit ensuite dans le Berlin effervescent des années 20 et continue aujourd'hui de repousser les frontières. Notre deuxième invitée en rediffusion sera la chanteuse, autrice et compositrice Gabi Hartmann pour son album « La femme aux yeux de sel ». Mais tout de suite, place à Céline Duchesnay.
4: Le chat noir, planté par Aristide Brûlant.

0: Aristide Bruand, le vrai, le seul, l'unique, sa vraie voix, il chantait Aristide Bruand dans son cabaret. On va parler de cabaret avec vous, Céline Duchesnay. Il y a donc eu cette série pour France Culture en 4 heures, 4 épisodes, et puis ce livre qui est une coédition, une édition Radio France en fait, tout simplement. Vous êtes journaliste à France Culture. Vous nous avez dit là en quelques mots, Céline Duchesnay, votre passion pour le cabaret. Semble-t-il que vous y passeriez votre vie au point de ne jamais rentrer dans un cinéma. Pourquoi cette passion pour le cabaret? Et puis après on définira un petit peu ce que c'est qu'un cabaret et un cabaret artistique en particulier.
1: Alors cette passion pour le cabaret, je dirais qu'elle a quand même un lien avec la radio où je travaille, puisque ça fait une vingtaine d'années que je travaille dans une émission qui s'appelle Mauvais Genre, où je m'occupe beaucoup de tout ce qui touche à les marges, l'étrange, le bizarre, les scènes alternatives. Et c'est un petit peu dans ce cadre-là que j'ai commencé à découvrir des artistes qui m'ont tout à fait passionnée. C'était au début des années 2000 de mémoire, et notamment des artistes qu'on appelle des effeuilleuses burlesques qui font du striptease, mais pas du tout avec une vision du striptease traditionnel qui est de montrer un corps sexy à un public, je dirais, en costume cravate. Pas du tout. C'était des corps tatoués, gros. C'était joué avec le gore, avec le grotesque, avec le grand guignol, tout en étant très sexy et avec une sacrée dose d'érotisme. Et ça se passait dans des cabarets. Donc on est un petit peu loin d'Aristide Bruand qu'on vient d'entendre, mais ça montre peut-être aussi un petit peu, je dirais, le grand éventail de toutes les surprises qui peuvent nous attendre quand on passe la porte d'un cabaret, quelle que soit l'époque finalement.
0: Oui, et on reviendra d'ailleurs sur l'importance politique qu'ont eu ces cabarets notamment. Un cabaret artistique, qu'est-ce que c'est par rapport à un cabaret? Parce qu'à l'origine, un cabaret, c'est un endroit où on boit, tout simplement.
1: Oui, et même je dirais qu'à l'origine, la définition du cabaret, mais alors là on remonte loin dans le temps, au Moyen-Âge, c'est juste une petite pièce, une petite chambre, et très vite en fait c'est un lieu qui a été défini comme un endroit où on pouvait boire ou manger. Et je dirais que la vraie bascule, en tout cas officielle, c'est le 19e siècle, et c'est même très précisément 1881, l'année où le Chat Noir a ouvert, où là un certain Rodolphe Salis, qui était un artiste, je dirais un peu bas de gamme, mais ouais, quelqu'un de très entreprenant, qui avait l'esprit de la fête, qui avait une vraie personnalité, a décidé d'ouvrir son cabaret, mais de proposer une succession de numéros. Donc au départ, c'était plutôt des poésie, de la chanson, et vu la personnalité assez flamboyante qu'il avait, il faisait une sorte de maître de cérémonie à présenter les numéros, à créer quelque chose de tellement extraordinaire que le tout Paris est venu voir ce qui se passait au Chat Noir, alors qu'au départ, on était simplement dans 15 mètres carrés. Et puis, il a pu s'agrandir un petit peu, et puis après déménager et avoir un endroit un petit peu plus grand pour faire des propositions artistiques de plus en plus larges. Donc, si vraiment on devait choisir un moment clé, je dirais que c'est cette date de 1881, où tout à coup, le cabaret, on ne faisait plus que d'y boire et d'y manger, on pouvait aussi voir du spectacle.
0: Il est même allé beaucoup plus loin que ça, puisqu'il a créé un hebdomadaire qui a tiré à plusieurs dizaines de milliers d'exemplaires. C'était un succès absolument mais considérable pour l'époque, ce que vous racontez là. Est-ce que ça veut dire qu'au fond, puisqu'il décide de créer le Chat Noir avec quelques amis en 1881, ils sont à la, vous le racontez, ça, oui, ils sont à la Grande Pinte, la Pinte est chère justement, la vie à l'intérieur de Paris est plus chère, donc ils décident de s'exiler vers le nord, vers Montmartre, qui à l'époque est assez, on va dire, quasiment la campagne, quoi, d'une certaine manière, donc au pied de la butte. Et puis là, donc, il va créer ce fameux Chat Noir et le magazine qui va avec. Et ce qu'on constate en vous lisant, c'est qu'au fond, il y a aussi derrière un but, je dirais pas politique, mais c'est aussi la réunion, comme vous le disiez, de ceux qui sont à la marge, un petit peu les anarchistes de l'époque, un petit peu ceux qui ne veulent plus être surveillés par la police de sûreté de l'époque, qui savait où les trouver dans les bistrots parisiens. Et donc ça devient quelque part un lieu de contre-culture.
1: Oui, parce que ça, je dirais que c'est vraiment la forme même du cabaret qui est propice à ça. C'est que comme c'est une succession de numéros et que ce n'est pas un spectacle écrit qu'on peut donc du coup censurer à l'avance, on n'est pas les censeurs avaient toujours les textes des spectacles avant qu'ils soient produits. Comme il y a ce principe du numéro, il y a quelque chose de totalement incontrôlable. On ne sait jamais ce qui va être chanté, ce qui va être dansé, ce qui va être déclamé. Et puis on ne sait pas non plus comment est-ce que la salle va réagir, parce que s'il y a quelque chose qui est vraiment caractéristique du cabaret, c'est ce qu'on a appelé l'absence de quatrième mur. C'est-à-dire que les acteurs, les comédiens, les artistes ne sont pas coupés du public. Ils sont en permanence en interaction avec le public, quitte à le brutaliser, je dirais, verbalement un petit peu. On disait par exemple qu'Aristide Bruand adorait insulter toute personne qui rentrait dans son cabaret, ouais, et que les gens adoraient ça, qu'ils en voulaient toujours un peu plus. Donc il y a vraiment cette dimension, je dirais, très fluide, qui fait que, ne sachant pas trop ce qui va être dit, beaucoup de choses peuvent être dites. Mmh. Alors après, il y a toutes sortes de cabarets. Ça a commencé avec, en effet, les avant-gardes, certaines marges artistiques, mais le cabaret a pu se développer et avoir quelque chose de totalement institutionnel aussi. C'est pas pour rien que votre collaborateur a parlé du Moulin Rouge, qui était une grande scène à l'époque. Mais cette dimension politique, bien sûr, pouvait passer plus facilement dans ces tout petits lieux, parce que ça surgissait tout à coup, et ça pouvait parfois venir aussi du public. C'est ça qui est assez fort.
0: On est aux prémices du stand-up, où on s'adresse au public. Est-ce que anarchisme et nudité sont les deux mamelles du cabaret dans cette époque?
1: Peut-être, mais pas que, parce que il y a aussi la satire, il y a aussi, vous l'avez dit, une forme d'irrévérence, une forme aussi d'avant-garde. Il peut y avoir de la chanson. Le corps très vite a été mis en scène, mais pas uniquement. Donc je pense que ce serait peut-être être un petit peu réducteur, ou en tout cas donner une vision qui moi m'intéresserait peut-être par rapport à mes goûts personnels. Mais si l'anarchie a pu se développer dans ces lieux-là, d'autres courants politiques aussi ont pu se développer. En tout cas, je dirais une certaine forme d'irrévérence et de volonté d'aller au-delà des clichés et surtout d'aller au-delà des tabous, peut-être.
0: Et alors, avec un succès considérable, puisque en 15 ans, ce sont pas moins de 118 cabarets qui vont s'ouvrir autour de la butte Montmartre, donc de environ 1890 jusqu'en 1905. C'est un chiffre complètement dément. Enfin, quand on y pense aujourd'hui, il n'y a pas une ville au monde aujourd'hui avec un quartier dans lequel on pourrait trouver, je sais pas, 118 cabarets, 118 boîtes de nuit. Enfin, c'est complètement absurde. C'est énorme.
1: Oui, et pour moi, il faut vraiment voir ça comme une sorte de grand train fantôme. C'est-à-dire que il y a donc ces petits lieux qui commencent à voir le Chat Noir, évidemment, qui est le maître d'entre tous. Il y a des dissensions, ils se disputent quand même beaucoup, donc chacun va créer après son propre cabaret avec ses opinions politiques, son groupe d'artistes, ses chanteurs. Mais il y a aussi le goût du spectacle qui se développe de plus en plus avec d'autres influences, que ce soit celle de la fête foraine, que ce soit celle du cirque, ou peut-être même tout simplement aussi du théâtre. Et chacun va proposer un cabaret avec des thèmes. Alors il va y avoir par exemple le cabaret de l'enfer, où les serveurs étaient déguisés en diable. En face, il y avait, donc ça c'est boulevard de Clichy, au pied de la butte Montmartre à Paris, il y avait aussi le cabaret du néant, où là, le maître de cérémonie accueillait le public. Les tables, c'était des vrais cercueils avec un petit cierge et on buvait du jus d'asticot. Alors c'était peut-être pas exactement du jus d'asticot, mais en tout cas c'était proposé comme ça, dans une salle qui s'appelait la salle d'intoxication, et après on était transformé en squelette. Donc en fonction, je dirais, de son appétit, de ses goûts, on allait dans un cabaret ou dans un autre. Et puis il y avait en effet la question aussi du déshabillage, qui a été assez important, mais qui n'était pas uniquement dans les cabarets. Il y avait aussi le déshabillage, on pouvait le voir aussi dans les cafés-concerts, et dans les grandes salles de music-hall. Il y avait quelque chose qui en effet attirait le public, surtout en cette fin du 19e siècle, où le corps des femmes était tout de même bien corseté.
0: Et donc de ce fait, la première fois qu'une femme se met nue sur scène, c'est quand même dans un cabaret parisien.
1: Oui, alors nue, c'est ce qu'on disait, ouais. La réalité, c'est probablement pas, parce que la vraie nudité était totalement interdite, mais il y a eu un tel, alors je pense que vous faites allusion à un spectacle qui s'appelait Le coucher d'Yvette, qui date de 1893. 13 ou 94, j'ai un léger doute. Et Blanche Cavelli, qui est comédienne, une jeune comédienne, a proposé ce spectacle. Alors, c'est une collaboration. Et le principe, c'était une jeune femme sur scène qui se languissait de son mari parti au service militaire. Alors, elle lui écrit une lettre, elle est dans sa chambre. Et puis, elle pense à lui. Et alors, elle commence à se déshabiller. Quand on se déshabille à l'époque, ça prend plus de temps qu'aujourd'hui, avec tous les jupons, toutes les choses qu'il faut retirer. Et en fait, c'est l'ancêtre du striptease qu'elle propose, voilà. Mais on ne la verra jamais nue, parce que au moment où elle pourrait être nue, hop, il fait noir et de toute façon elle s'est glissée dans son lit. Mais ça provoque un très très grand effet sur le public. Je dirais pas tant parce que on pouvait la voir nue. Ce qui était excitant, c'était finalement pas le fait de voir par exemple un corps nu, mais le principe du déshabillage.
0: C'est
1: que petit à petit, il y avait quelque chose d'excitant et qui faisait que on pensait qu'on en aurait toujours un peu plus, même si au final, je crois que beaucoup de gens ont été déçus.
0: C'était le 3 mars 1894 exactement que pour la première fois, Blanche Cavalli s'est pratiquement déshabillée. Effectivement, ça prenait une bonne demi-heure cette affaire avec toutes ces couches qu'il fallait enlever, cette lettre à lire, à écrire, enfin, etc. Tout ça prenait évidemment beaucoup de temps. Cabaret, c'est le titre du livre de notre invitée Céline Duchesnay, que l'on retrouve juste après ceci.

0: Merci d'écouter Vertigo en nouvelle diffusion avec notre invitée Céline Duchesnay à propos de son livre Cabaret. Alors moi, il y a une question qui m'intrigue un petit peu, c'est que je constate que l'essor des cabarets parisiens a lieu après la guerre franco-prussienne de 1870 et on va partir pour Berlin où on constate que c'est après la guerre de 14-18 qu'il y a cet essor des cabarets berlinois. Est-ce qu'on peut faire un lien, capillotracté peut-être, mais allez savoir, entre la fin d'un conflit, la volonté d'ouverture et la naissance de ces cabarets?
1: Alors, oui et non. Je pense que il y a quelque chose qui correspond aussi à l'esprit du cabaret, c'est que le cabaret est quand même un endroit qui s'est toujours beaucoup épanoui, je dirais, dans des périodes tendues. Justement, peut-être parce que on pouvait exulter, on pouvait exprimer sa colère, on pouvait exprimer aussi ses angoisses, son rire, toute forme d'excès. Donc, ce n'est peut-être pas un hasard, en effet, si après la guerre, dans une période qui aura, en tout cas au début de la République de Weimar, était relativement propice. Tout est quand même très relatif parce qu'on est quand même dans un pays qui est vaincu. Il y a le chômage, il y a l'inflation, énormément de pauvreté. Mais en tout cas, à Berlin, il y a quelque chose qui se cristallise à ce moment-là, avec aussi quand même du côté de l'Allemagne une tradition des cabarets, des endroits où on pouvait chanter qui était ancienne, mais on retrouve l'influence du Chat Noir. Le Chat Noir a été un tel succès à une époque où Paris avait une aura internationale très forte, que beaucoup de grandes capitales ou de grandes villes en Europe se sont inspirées du Chat Noir pour faire des propositions assez similaires.
0: Paris-Berlin, c'était l'axe du bien, pourrait-on dire, à ce moment-là?
1: Tout dépend de ce que vous entendez par le bien, si
0: allons,
1: c'est
0: allons.
1: De voir des femmes se déshabiller, des hommes se déshabiller.
0: Bah, les deux.
1: En tout cas, il y avait quelque chose d'assez subversif, qui était beaucoup plus subversif, je dirais, à Berlin à ce moment-là, que je pense à Paris au même moment, qui était plus sur de l'opérette ou alors évidemment, ce sont ces fameuses années folles qu'on a retrouvées dans un certain nombre de grandes villes européennes ou ailleurs. Mais il y avait une effervescence qu'on pouvait retrouver en effet dans un certain nombre de scènes européennes.
0: Raphaël a une question pour vous.
2: Et je m'excuse de convoquer le cinéma, mais c'est un peu ma matière. Mais je pense là à Cabaret, le film de Bob Fosse avec Liza Minnelli, qui se passe justement dans cette période, justement parce que le film s'intéresse à ces cabarets. Et on sent vraiment cette différence avec un côté, enfin moi dans mon souvenir, un côté très queer, très pré-queer, quoi, quelque part très avant-gardiste par rapport à cette représentation qui n'est plus juste liée au corps de la femme, mais qui dépasse complètement tous les cadres. Et est-ce que ça, c'était justement spécifiquement berlinois? Et est-ce que ça a amené le cabaret dans quelque chose qui, justement, arrivait à prédire quelque part aussi nos périodes actuelles où on veut aussi plus de liberté pour les corps et pour l'expression de ces corps et de ces genres?
1: Alors, il y a quelque chose de vraiment typiquement berlinois de cette époque. Et c'est quand même Berlin, une ville où beaucoup de choses en matière des homosexuels, des personnes trans aussi, ont commencé à être mises en place grâce à l'Institut de sexologie qui était à Berlin à cette époque-là et à un professeur extraordinaire qui s'appelait Magnus Hirschfeld. Oui. Mais je dirais que moi, c'est plus caractéristique des années folles de manière générale. Par exemple, à Paris, il y avait un cabaret qui a ouvert en 1921, qui s'appelait La Petite Chaumière et qui était, de mémoire, vraiment, apparemment, le premier cabaret travesti à Paris. Donc, c'est pas du tout Madame Arthur, comme on a l'habitude de le dire, c'est bien plus ancien. Donc, dans les années 20, il y a quand même quelque chose qui s'ouvre par rapport à la question des sexualités et aussi par rapport à la question des genres. Et le film Cabaret, qui, de mémoire, date de 1970, c'est beaucoup focalisé là-dessus, mais est issu d'un livre de Christopher Richwood, qui parle aussi de ce qu'il a vu. Lui, c'était un Britannique, mais qui a fait un long séjour à Berlin à la fin des années 20, au début des années 30, et qui voit cette effervescence et qui voit aussi ces possibilités pour les sexualités et les genres minorés sur les scènes de cabaret.
2: Et je pense aussi, je continue un peu là-dessus, mais là on peut revenir à Paris, mais vous parliez des années 20, on parlait d'Aristide Bruand, évidemment, si on connaît un tout petit peu la peinture, on pense à Toulouse-Lautrec. Oui. Qu'est-ce qu'il a amené ou qu'est-ce qu'il a enlevé du cabaret de cette époque en le représentant tel qu'il l'a représenté?
1: Alors, Toulouse-Lautrec, pour moi, ce qu'il a fait d'assez extraordinaire, c'est qu'il a réussi, enfin, parmi tout ce qu'il a fait, mais en ce qui concerne le cabaret qui m'intéresse, c'est qu'il a montré cette danse complètement incroyable qu'est le French Cancan, avec évidemment sa grande amie qui était Louise Weber, la Goulue. Et je pense qu'on ne réalise pas à quel point cette danse, quand elle est arrivée, en tout cas quand elle a été mise à l'honneur au Moulin Rouge, le Moulin Rouge a ouvert en 1889, mais la danse est bien plus ancienne, elle est née dans la première moitié du 19e siècle, dans les bals populaires, à quel point le vent de liberté soufflait, de voir ces femmes qui, quand on sait à une époque où une femme ne pouvait pas rentrer dans un bal seule, que la Goulue par exemple a dit, quand elle est rentrée au Moulin Rouge, je viens avec un bouc, au moins il sentira moins mauvais qu'un homme, et ça lui permettait de rentrer avec une présence mâle. Vraiment, pour moi, Toulouse-Lautrec fait partie des grands, en dehors de ces immenses talents de peintre, mais des personnes qui ont réussi à montrer cette danse extraordinaire et qui demandent vraiment à, je pense, être reconnue, presque réapprise, parce qu'elle a été trop standardisée à partir du moment où le musical s'en est emparé et que toutes les femmes ont commencé à avoir la même taille, la même longueur de jambe et la même silhouette. Vraiment, le French Cancan tel qu'il a été créé, c'est une danse révolutionnaire, très irrévérencieuse, qui luttait contre toutes les formes d'autorité. Et j'invite tous les Suisses et tous les Français et toutes les Françaises à exécuter des pas de French Cancan, ne serait-ce que pour se libérer et puis pour faire la fête et pour se faire du bien.
0: Il y a eu un cabaret en Suisse, on n'en a pas parlé, mais on va en parler brièvement parce que sa vie aussi a été brève, c'est le cabaret Voltaire. C'était à Zurich, il est actif pendant 6 mois de l'année 1916, il rassemble lui des artistes très très très politisés. Est-ce que c'est un cas à part le cabaret Voltaire en raison de la brièveté de son existence ou est-ce qu'au contraire, effectivement, les cabarets, ils naissaient et ils mouraient très vite aussi parce que à l'époque, comme ils étaient très politiques, on avait beaucoup tendance à les faire fermer tout simplement.
1: Alors le cabaret a souvent une vie brève et même je dirais aujourd'hui quand on voit tous les cabarets qui existent notamment, alors moi je connais mieux c'est vrai la scène française que la scène suisse, mais un cabaret à partir du moment où vous décidez de faire un cabaret, ça fait cabaret, vous n'avez pas besoin d'une salle spéciale, vous pouvez même faire cabaret dans la rue en tirant je dirais un bout de ficelle et en délimitant un espace, donc la durée de vie courte ne m'impressionne pas par rapport au cabaret Voltaire, qu'il ait une place à part, bien sûr, puisque c'est quand même là où est né le mouvement dadaïste. Donc rien que pour ça, il faut chérir le cabaret Voltaire et sa mémoire et se dire que c'est dans un cabaret que ces hommes et ces femmes se sont réunis pour créer un mouvement intellectuel, littéraire et artistique de remise en cause de toutes les conventions. Et il y a bien quelque chose de très cabaretiste, je dirais, dans cette démarche révolutionnaire.
0: Absolument. Et puis en plus, en plein milieu de la Première Guerre mondiale, avec évidemment les revendications très pacifistes. Nous parlons avec vous, Céline Duchesnay, de votre livre Cabaret au pluriel aux éditions Radio France. Il y a également, je le rappelle, pour vous qui nous écoutez, cette série documentaire que vous pouvez retrouver sur le site de France Culture. Avant de se quitter, Céline Duchesnay, on va se tourner vers l'une de vos propositions, car c'est la tradition désormais. Nous demandons à nos invités de faire un petit peu du boulot pour nous.
3: Je rappelle mes prescriptions sur ce bout de papier.
0: Cette prescription, c'est un film dont voici un extrait.
4: Vous allez écrire la première lettre de l'alphabet. A. Savez-vous quel jour nous sommes ? Nous avons basculé dans un nouveau siècle. Nous sommes en 1900. Et si nous nous imaginions dans 100 ans encore ? Je serai mariée dans la vallée.
5: N'importe quoi, dans 100 ans tu seras mort.
0: Galatea Bellugi dans le rôle de cette jeune institutrice pour ce film L'Englouti, signé Louise Aymon. C'est votre conseil, c'est ce que vous nous conseillez, Céline Duchesnay. Pourquoi ?
1: Ce qui vous montre que je vais quand même au cinéma, j'ai menti tout à l'heure.
2: Ouais, c'est sûr, hein. Vraiment, ça me rassure.
0: On est content. Vous sortez un peu des cabarets, ça. On est content pour vous.
1: Oui. Ah bah écoutez, je vous le conseille parce que j'ai tout simplement adoré ce film. Un autre de mes grands dadas, c'est Les Sorcières. Et il y a quelque chose, je dirais, de d'ensorcelant dans ce film, ne serait-ce que par la beauté des images. C'est vraiment l'histoire d'une jeune femme institutrice qui vient passer un hiver dans un milieu montagnard, rural, totalement isolé. survolée donc par l'hiver et par la neige. Et il y a un contraste des couleurs qui est absolument magnifique entre le blanc éblouissant de cette neige et puis toutes les scènes en intérieur qui sont éclairées au feu de bois où on voit les visages des villageois, le visage de cette institutrice. Et c'est la confrontation de deux mondes, l'institutrice qui est représentatrice de la République française et surtout le monde rural, un monde avec des vieilles femmes, des hommes, deux langues différentes, le français, la langue qui est parlée par ces villageois, donc ça se passe dans les Alpes, et je dirais aussi un monde de croyance. Qui finalement est le plus sauvage? Qui est le plus sorcier? Qui est le plus bizarre? Ce n'est peut-être pas celui ou celle que l'on croit. Donc, enfin, j'ai adoré ce film. Je ne peux que vous le conseiller.
0: Il s'appelle L'Englouti, ce film, signé Louise Aymon. Donc, l'histoire effectivement de cette jeune institutrice qui arrive dans un hameau reculé des Alpes à la fin de l'année 1899. Alors que dans les cabarets à Paris, on danse nu pratiquement, comme on l'a dit tout à l'heure. Merci beaucoup Céline Duchesnay, merci d'être venue nous voir pour nous parler de votre livre Cabaret, coédition Michel Lafon, France Culture. Place maintenant à Gaby Hartmann, une artiste à l'univers atypique qui brouille les styles entre pop, folk, jazz, soul et world music, en chantant dans plusieurs langues et en échappant totalement à toutes les catégories. Elle venait de publier un deuxième album, La femme aux yeux de sel, une comptine qui raconte l'histoire d'une femme du nom de Salinda, habitante d'une île imaginaire et rêvée, dont les yeux de sel fondent à chaque larme versée. Pour soigner ses yeux, elle part en voyage à la recherche des secrets du sel. Gaby Hartmann, dans cette nouvelle diffusion, nous raconte son étonnant parcours et l'histoire de cet album, La femme aux yeux de sel. Bonjour Gaby Hartmann.
6: Bonjour.
0: Bienvenue dans Vertigo. On va parler ensemble de cet album qui nous emmène. Il nous emmène où en fait cet album? Eh bien, tout ça, on va le voir avec vous. 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

0: La femme aux yeux de sel, c'est le titre de cet album. On vient d'en entendre un extrait. Salinda, c'est la femme aux yeux de sel. Cette femme, elle a un petit problème quand même, c'est que ses yeux fondent quand elle pleure. Et donc, la voici parcourant le monde à la recherche d'un remède. C'est votre deuxième album, toujours en collaboration avec le producteur et musicien Jesse Harris, que l'on a vu derrière quantité de grandes voix, donc dont la vôtre aujourd'hui. Est-ce que vous aviez besoin, Gaby Hartmann, de raconter une histoire, un conte, plutôt que d'enchaîner des chansons?
1: Oui, j'ai trouvé que ça me... En tout cas, moi, à cette période où j'ai écrit cet album, j'avais besoin d'une trame, une narration, en tout cas, pour construire cet album et réunir des chansons et donner un sens. Parce que l'album, pour moi, c'est comme une œuvre et comme un livre ou comme un film. Et j'avais envie de raconter un petit peu mon histoire, mais à travers un personnage que j'ai créé qui, effectivement, s'appelle Salinda, là, et qui a des yeux remplis de sel. Voilà.
0: Comment est-ce que vous l'avez conçu, ce disque? Parce que, alors, très bien, vous avez cette idée de cette femme dont les yeux fondent lorsqu'elle pleure et qui va donc parcourir le monde. Alors évidemment, on fait un petit peu le lien avec votre histoire et le fait que vous avez aussi pas mal voyagé, Gaby Hartmann. Mais le point de départ, la première phrase que vous posez sur le papier, quelle est-elle?
1: Je dirais que c'est un voyage féminin. Enfin, c'est un voyage d'une femme qui se découvre au fil des chansons, qui se découvre au fil des rencontres et qui grandit et qui passe des épreuves. Il y a vraiment cette idée, en tout cas, que je raconte dans cet album, de passer des épreuves, de commencer par un voyage rempli d'innocence et de naïveté, de découverte. Et puis, à un moment donné, il y a eu de la désillusion, de la tristesse, de la mélancolie, pour arriver à presque de la colère, qu'on entend plus dans la chanson Le lever de soleil, qui pour moi était un petit peu la chanson qui fait le lien avec la troisième partie, qui est celle de la sérénité, du rapport à la nature, qui est très important pour moi, qui me permet de retrouver une forme de sérénité. Et j'ai voulu m'amuser un peu. Donc en fait, il y a cette idée un peu de conte aussi. J'ai une nièce, la toute première de ma famille, qui a 3 ans, et elle m'a beaucoup inspirée. Alors, je l'ai même enregistrée dans mon album. C'est elle qui
0: parle.
1: C'est
0: la petite voix qu'on entend.
1: Voilà, c'est ça. C'est ma nièce. Et ça m'a beaucoup inspirée dans la forme, en fait, de la forme du conte pour enfants.
0: Ce qui me frappe dans ce disque, Gaby Hartmann, eh bien, c'est évidemment la variété des genres musicaux que vous explorez, sont sur tous les continents ou presque, la multiplicité des langues que vous utilisez, qui sont pas vos langues familiales ou d'origine. D'où vous vient ce goût? Parce que je sais que vous avez fait Sciences Po, étudié la philosophie, l'ethnomusicologie, que vous avez pas mal voyagé, notamment au Brésil. On en reparlera du Brésil, qui a été très très très important dans votre parcours. Mais d'où vous vient ce goût pour les langues et pour l'ailleurs, tout simplement?
1: Je sais pas si c'est l'ailleurs, mais en tout cas, je suis curieuse, toujours curieuse et toujours passionnée par les cultures, et j'aime bien apprendre des choses, des cultures. Et je sais pas si c'est l'ailleurs, mais en tout cas, c'est aller à la rencontre, toujours s'ouvrir. Surtout, je pense que ça vient du fait que j'ai grandi à Paris et que Paris est une ville très mélangée, avec des gens de partout. Peut-être j'aurais pas eu la même histoire si j'avais grandi dans peut-être une ville moins mélangée ou plus petite, je sais pas. Mais en tout cas, j'aurais raconté autre chose. Et c'est vrai que Paris et mes voyages m'ont donné ce goût, de cette curiosité, en tout cas, des cultures, du monde. Et en tout cas, moi, ça me libère, ça m'enrichit, ça me rend vivante. Voilà, c'est... Alors, il y a certaines langues que je parle quand même, parce que le portugais, je le parle, j'ai appris évidemment. L'anglais, je l'apprends depuis assez petite, et l'espagnol aussi. Et ça a été une langue que j'ai appris aussi au lycée. J'étais dans un lycée aussi où on était très ouvert sur les langues, on nous poussait à faire beaucoup de voyages, donc il y a peut-être un petit peu de ça aussi. Voilà, je dirais que c'est quand même Paris qui m'a façonné.
0: Qu'est-ce que vous trouvez dans l'espagnol ou le portugais brésilien, par exemple, ou l'anglais, ou cette langue sud-africaine dans laquelle vous chantez, que je ne connais pas? Qu'est-ce que vous trouvez que le français ne vous apporte pas, par exemple?
1: Je pense que le français, comme c'est ma langue, il y a peut-être un rapport... Je suis dans une autre dimension quand je me mets à chanter en français. Je pense beaucoup plus aux mots. Et peut-être qu'il y a plus de pression aussi, vu que c'est ma langue maternelle. Alors que peut-être dans d'autres langues, on s'échappe, on se libère finalement un petit peu plus. Et on est traversé par des émotions différentes, en tout cas pour moi, dans chaque langue. Et c'est ça qui est beau aussi, c'est que notre propre voix chantée change selon la langue, selon la mélodie, la culture musicale, évidemment. Ça nous enrichit, ça nous fait explorer encore plus de choses dans notre instrument, je trouve.
0: Lorsque vous chantez en portugais, par exemple, vous avez la sensation d'être une autre femme ?
1: Je ne sais pas si je suis une autre femme, mais c'est une autre partie de moi. Je pense qu'on est multiples et que notre histoire et la culture dans laquelle on a baigné nous a façonné d'une certaine manière, mais qu'en fait en nous il y a une multiplicité de facettes et d'êtres qui peuvent s'exprimer dans d'autres formes d'expression et peut-être d'autres formes du coup de langage ou de musicalité et je pense qu'on est à l'intérieur de nous, il y a plein de Gabi, il y a plein de Salinda en moi
0: ouais.
1: qui s'exprime selon la langue ou la chanson.

0: cette chanson, La Cuchinilonga, moi je l'avais entendue chanter par Myriam Makeba dans un vieux film Comeback Africa.
1: C'est un film documentaire, non ?
0: C'est ça, c'est un film documentaire où Myriam Makeba est très jeune et chante cette chanson.
1: C'est la fin des années 50.
0: C'est ça, c'est ça. C'était avant qu'elle parte de l'Afrique du Sud et qu'elle s'exile aux États-Unis. Ça m'avait énormément touchée parce que je connaissais très peu la musique sud-africaine et en fait, c'était comme un monde qui s'ouvrait à moi d'un mélange de jazz, d'une influence en fait afro-américaine du jazz et de tout ce que les afro-américains ont fait en Afrique du Sud, mais avec évidemment les spécificités sud-africaines, les langues et l'histoire propre de l'Afrique du Sud que j'ai étudiée parce qu'après je suis partie même pendant 3 mois en Afrique du Sud faire une recherche sur la censure musicale pendant l'apartheid et je me suis vraiment passionnée des musiques, de la culture musicale sud-africaine et particulièrement à travers l'histoire de Myriam Makeba qui pour moi est un choc un peu musical quoi de grandes voix et de sensibilité qui m'a vraiment parlé quoi parce que c'est aussi une femme qui avait des engagements très forts et qui était très courageuse et qui n'était pas seulement une chanteuse mais aussi une militante des droits humains et ça m'a touchée particulièrement et en fait j'avais étudié les chants sud-africains, j'avais fait un cours avec une chanteuse sud-africaine quand j'étais en Angleterre, j'avais fait un master d'ethnomusicologie et c'est pour ça en fait que j'ai voulu mettre ce morceau qui rappelle cette époque où j'avais étudié ces morceaux en Zoulou, en Kosa. J'ai voulu un peu rendre hommage à des femmes, à des chanteuses qui m'ont beaucoup inspirée.

0: Eu quero fazer parte.
1: Et Natureza, en fait, c'est une composition d'amis à moi brésiliens. Et ça parle de nature, ça parle de la puissance de la nature. Au Brésil, la nature, c'est associé au divin. Il y a vraiment du sacré, des dieux et des déesses pour chaque élément de la nature. En tout cas, moi, ça m'a beaucoup frappé quand je suis allée au Brésil, l'importance de... Le sacré qu'on met dans cette nature très luxuriante et puissante et qui nous fait du bien.

0: Parlons un peu du Brésil, Gaby Hartmann, parce que c'est un pays pivot essentiel dans votre parcours, à la fois le parcours de l'étudiante que vous étiez lorsque vous étiez en ethnomusicologie après Sciences Po et la philo, et aussi musicalement, évidemment, parce que le Brésil, c'est l'autre pays de la musique, ou l'autre continent de la musique, avec les musiques brésiliennes. C'est un pays qui pense musique, qui vit musique, qui respire musique. Enfin, on va pas tomber dans les clichés, mais malheureusement, ou heureusement, ces clichés sont vrais. Le Brésil, oui, c'est le pays de la musique par excellence.
1: Oui,
0: ça chante, ça joue tout le temps, n'importe où, à n'importe quel moment. C'est vraiment un pays incroyable pour ça. Ouais.
1: Oui, c'est vital. C'est ce qui est... C'est ce qui, je dirais, qui les... qui unit les gens déjà et qui les sauve de cette d'une histoire très dure aussi du Brésil, avec beaucoup d'inégalités, un pays gigantesque, un pays continent. Et j'ai l'impression que la musique, c'est vraiment le socle commun qui réunit tout le monde et qui met tout le monde d'accord. tout le monde connaît les chansons de samba, ou de MPB, la musique populaire brésilienne, et les chantes, et tout le monde connaît les paroles, les chantes. Enfin, c'est très important, en tout cas, pour les Brésiliens, la musique, je dirais. Il y a très peu de pays où c'est comme ça.
0: Ouais. Ce qui est frappant, c'est
1: voir... Soudan, d'ailleurs, c'est comme ça aussi.
0: Ah oui, Soudan aussi.
1: Les Soudanais sont comme ça, ouais.
0: Ce qui est frappant, c'est lorsqu'on voit, je sais pas, Caetano Veloso en concert ou Gilberto Gil, par exemple, tous les Brésiliens dans la salle connaissent, mais absolument, mais toutes les chansons, mais toutes, de la plus ancienne à la plus récente, ils les connaissent toutes. C'est quand même fou l'impact que ça peut avoir.
1: C'est fou, ouais. Et parfois même, alors quand je vais à Rio, j'allais voir des concerts et j'en pouvais plus parce que je pouvais même plus entendre le.
0: Oui, c'est ça.
1: Tellement ils chantaient fort. Vous pouvez plus entendre, vous pouvez plus profiter du concert. C'est un pays des, enfin, c'est, en tout cas, c'est des extraterrestres de la, il y a nulle part ailleurs où il y a, une excellence aussi musicale de tous les styles, même la funk, la soul. Les Brésiliens en ont fait un style à eux et de manière très très puissante. Et il y a une excellence. Il y a tellement de musiciens incroyables, de compositions. Il y a une liberté dans la composition. Mais c'est le métissage, je pense, qui fait aussi cette richesse entre la culture européenne, africaine, la musique classique, le jazz, tout. Ils ont vraiment une manière à eux de prendre et d'en faire quelque chose à eux.
0: Voici La Pomena, extrait de cet album, La femme aux yeux de sel, de Gaby Hartmann, en nouvelle diffusion dans Vertigo.

0: J'aimerais qu'on parle avec vous maintenant d'appropriation culturelle, parce que il vous est arrivé un drôle de truc une fois. Vous étiez en train de chanter une chanson réunionnaise, je crois, et quelqu'un vous a interdit de la chanter et vous a dit que vous pratiquiez l'appropriation culturelle. Et moi, ça me semble toujours étrange en musique, parce que pour moi, la musique, c'est un partage. On prend ce qu'on veut, on en fait ce qu'on veut. Et pourtant, aujourd'hui, tout à coup, surgit cette notion d'appropriation culturelle. Autrement dit, on n'aurait pas le droit de jouer de la musique brésilienne si on n'est pas brésilien. On pourrait pas jouer le blues si on ne vient pas du Mississippi, etc., etc. Et on peut dérouler ça à foison. Récemment encore, en tout cas, il n'y a pas si longtemps en Suisse, un groupe qui jouait du reggae à Berne, des Blancs, donc, se sont vus apostrophés par une autre partie de la salle, des Blancs également, qui leur disaient qu'ils n'avaient pas le droit de jouer du reggae car ils n'étaient pas jamaïcains. Comment est-ce que vous vivez ce surgissement tout à coup de cette notion d'appropriation culturelle dans la musique en particulier, alors que ça n'aurait pas lieu d'être en théorie?
1: C'est un débat qui est très complexe. Je partage certaines idées. Mais c'est vrai que dans le contexte où cette fille est venue me voir en m'arrêtant assez violemment de chanter cette chanson réunionnaise dans une soirée réunionnaise où on avait été invité par des musiciens réunionnais, c'est un peu délicat parce que cette fille en fait n'est pas musicienne et c'était une militante, une chercheuse militante très politisée. Mais pour moi, ça n'a pas lieu d'être quand là, effectivement, nous on était invités par des musiciens réunionnais et c'est eux qui nous ont proposé de venir. Et faire une soirée où je fais de la musique, que de la musique réunionnaise et que je, on va dire, je collecte, je fais une entrée payante et il y a que moi qui vais récupérer effectivement, par exemple, les bénéfices de la soirée. C'est compliqué aussi, c'est vrai, de se faire de l'argent sur une musique qui, à la base, ne vient pas de nous. Mais je pense que moi, en tout cas, enfin, ma manière à moi de le voir, c'est de, je m'intéresse aux musiques, mais je m'intéresse aux communautés et aux musiciens qui font cette musique. Et c'est comme un hommage pour moi de respect et de curiosité. Et si on voit pas ça, je pense que c'est ça l'important, c'est d'avoir de la curiosité, du respect. Et effectivement, les musiques, certaines musiques en tout cas, appartiennent à une histoire propre, une communauté, où il y a beaucoup de politique, effectivement. Et d'inégalités de représentation. Il y a énormément de musiques qui ne pouvaient pas exister. Même le maloya a été interdit pendant des années, la musique réunionnaise, le maloya. Ouais. Donc, il y a une histoire politique. C'est vrai que c'est très complexe. Mais je pense que quand on est musicien et qu'on respecte cette musique et qu'on la connaît, il ne devrait pas y avoir de débat. Et je pense qu'on a le droit de faire du reggae. Ça s'est assez internationalisé comme ça, le reggae, pour aujourd'hui dire... Je trouve pas ça a aucun sens de dire on n'a pas le droit de faire du reggae aujourd'hui quand on n'est pas jamaïcain. L'histoire de la musique, ça a toujours été l'histoire de rencontres, de métissage, et c'est ça qui est beau aussi. On a besoin de gens qui font des ponts entre les communautés, sinon chacun resterait enfermé et ça serait triste. Je pense que l'histoire de l'humanité, c'est toujours des ponts entre les arts et il y a toujours des inspirations.

0: Si on parle de votre voix, de la douceur de votre voix, Gaby Hartmann, comment l'avez-vous trouvée, cette voix, et où?
1: Je pense que ça a toujours été là. C'est pour moi une manière d'exprimer des choses que je peux pas exprimer par la parole. Peut-être depuis petite, ça m'a soignée. J'ai toujours les voix, et depuis vraiment petite, c'était un refuge pour moi. D'abord en les écoutant, et puis après en me mettant à chanter aussi, je me suis rendu compte que ça me soignait et que ça m'apportait beaucoup de bonheur, et ça me permettait de rentrer dans un monde et de m'exprimer autrement. Et le Brésil a été effectivement un moment où je me suis retrouvée dans un pays où tout le monde avait cette voix assez douce, et on a une culture vocale au Brésil, on chante pas forcément fort, et ça passe par autre chose, l'expression vocale au Brésil.

0: Une des questions que je me posais en voyant votre parcours, Gaby Hartmann, et je le rappelle, vous avez fait Sciences Po, vous avez étudié de la philosophie, vous avez un master en ethnomusicologie, vous êtes passé par le Brésil, par l'Afrique du Sud, vous avez étudié de façon très savante les relations fortes, puissantes, intimes entre la musique et les diverses sociétés qu'elle traverse. Est-ce que l'ethnomusicologie, c'est un poids, ou est-ce qu'au contraire, il faut s'en débarrasser pour être productif, créatif, ou est-ce qu'au contraire, l'ethnomusicologie, c'est un atout puissant lorsqu'on est artiste et musicienne ou chanteuse dans votre cas?
1: Je dirais que pour moi, ça m'a forgé une personnalité, ça m'a permis d'avoir plus de critiques sur moi-même, ça m'a permis de questionner plus mes goûts, l'influence musicale depuis petite, ce que j'écoutais, pourquoi j'écoutais beaucoup de pop anglaise ou américaine. Ça m'a permis de... Voilà, ça, je pense que ça m'a permis d'être plus critique sur moi-même et sur l'industrie musicale. Et donc me libérer aussi. Mais je pourrais pas forcément généraliser ça, je pense que c'est... Chaque artiste a sa mission, et la mienne, effectivement, comme je venais des sciences sociales, des sciences politiques, de la philosophie, ça a été un pont parfait pour moi d'aller vers l'ethnomusicologie, parce que j'avais étudié plutôt les sciences sociales que la musique au conservatoire. Évidemment, j'avais fait en parallèle le conservatoire, mais je n'avais pas fait que de la musique en sortant du lycée. Et j'ai cette histoire-là. J'ai toujours chanté à côté, j'ai toujours étudié ça, mais c'est vrai que j'avais pas forcément, à 18 ans, prévu de faire une carrière musicale à 100%, parce que je savais pas vraiment si j'allais pouvoir en vivre. Je savais que je voulais faire de la musique, donc je savais pas vraiment si je pouvais en vivre, et j'avais envie d'étudier les sciences sociales. J'avais envie de me cultiver, d'avoir une culture générale, j'avais besoin de ça. Donc pour moi, ça a été un mélange parfait, l'anthropologie de la musique. Et après, c'est tellement vaste que moi, j'ai vraiment choisi quelques sujets qui m'intéressait. En fait, ça m'a permis aussi de me dire, voilà, ça c'est mon histoire à moi, et je vais en faire quelque chose.
0: En guise de conclusion, Gaby Hartmann, si vous deviez chanter avec une personne, ou s'il y a une chanteuse qui pour vous est la voix, qui serait-elle?
1: Un mélange de Barbara, de Elis Regina, Nina Simone, je pense quand même.
0: Ouais. On triangule voilà, entre Paris, voilà, c'est Rio,
1: ouais, les États-Unis. Trois voix qui m'ont... Ouais, c'est ça. Un espèce d'avatar de ces trois voix ensemble, ça ferait quelque chose d'incroyable.
0: Ah, ce serait dingue, absolument.
1: Ouais. Mais je dirais une voix qui m'a vraiment bouleversée récemment, c'est Sylvia Pérez Cruz, qui est espagnole. Elle m'a vraiment je l'ai vue en concert trois fois, et à chaque fois c'est bouleversant. Donc je dirais qu'en tout cas, la voix pour moi la plus puissante actuellement en termes émotionnels et vocal, c'est elle pour moi.
0: Sylvia Pérez Cruz. Merci Gaby Hartmann, votre album
1: Merci
0: à vous s'appelle
1: à vous.
0: La femme aux yeux de sel. À très bientôt.
1: Merci.

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1: Donald Trump persiste et signe. Des négociations ont bel et bien débuté avec l'Iran, et ce malgré le démenti de Téhéran peu auparavant. Le président américain affirme que ces pourparlers se déroulent à la demande de Téhéran et avec le soutien de l'Arabie Saoudite, des Émirats Arabes Unis ainsi que du Qatar, avec l'ambition d'une réouverture possible, selon lui, dès demain du détroit d'Ormuz. Et Donald Trump de prévenir, ces discussions représentent la dernière chance pour le pays d'obtenir un bon accord. Le bilan continue de s'alourdir au Venezuela après le double tremblement de terre qui a frappé le pays le 24 juin dernier. Les autorités parlent désormais de 6125 morts contre 5500 lors du dernier décompte officiel. En parallèle, des dizaines de personnes poursuivent toujours la recherche d'éventuels disparus au nord de Caracas, le secteur le plus durement touché. Dans le nord-ouest américain, à présent, la lutte se poursuit contre les incendies de forêt. Les flammes ont déjà rasé des quartiers entiers de la ville de Spokane et forcé plus de 65 000 personnes à évacuer. Aucune victime n'est pour l'instant à déplorer, mais entre 700 et 1000 bâtiments ont été détruits, selon un bilan toujours provisoire. L'origine de ces feux reste encore inconnue. Au Liechtenstein, les auteurs de la vaste cyberattaque n'ont toujours pas été identifiés. Ils ont dérobé la semaine dernière les données de 31 000 sociétés, fondations et fiduciaires dans une attaque ciblée contre le registre des ayants droit économique de l'Office de la Justice. Par mesure de précaution, le registre a été mis hors ligne et une enquête a été ouverte. Et tous les systèmes font désormais l'objet de contrôles de sécurité renforcés. On en sait plus sur la mystérieuse augmentation des cas de fièvre et de diarrhée chez les vaches laitières en Suisse. C'est un nouvel orthobunievirus qui serait la cause, selon les autorités helvétiques. Ce virus est principalement transmis par des moucherons qui se nourrissent de sang. On ignore pour l'heure si la canicule a contribué ou non à l'apparition de ces maladies. En tout cas, l'humain ne court a priori aucun danger. Le service suisse de vélo en libre service Publibike passe sous pavillon britannique. Information révélée hier par le média en ligne Schweiz Heute du groupe CH Media. C'est le fonds d'investissement Vision Edge One qui en prend majoritairement le contrôle. Notez que c'est le deuxième changement de propriétaire en l'espace de 4 ans. Vladimir Petkovic n'est plus le sélectionneur de l'Algérie. L'ancien coach de l'équipe de Suisse de football a été remercié hier soir par la fédération algérienne. Le technicien de 62 ans était à la tête des Fennecs depuis mars 2024. Il avait qualifié l'équipe pour le mondial 2026 et il quitte son poste avec un bilan de 23 succès, 5 nuls et 5 défaites en l'espace de 33 rencontres. La matinée de ce mardi s'annonce encore bien ensoleillée, mais ça va se gâter dès la mi-journée avec des averses et des orages en vallée dans le Jura. Des orages parfois violents avec de fortes rafales qui vont s'étendre jusqu'au plateau et au bassin lémanique en cours d'après-midi. Côté mercure en pleine, des minimales à 20 degrés. Et au meilleur de la journée, il fera entre 31 et 33 degrés.
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0: La tête dans les étoiles dans CQFD, c'est le programme qu'on vous propose ce matin, la tête dans les étoiles, parce que la nôtre d'étoile va vivre une éclipse totale. Ce sera mercredi dans 10 jours, éclipse totale du soleil. Et du coup, on s'est dit qu'on avait envie de prolonger le plaisir et de vous proposer la deuxième saison de notre podcast d'InnoScience. Durant la première, on a fait un voyage au Paléolithique. Et pour la deuxième saison, ce sera un dino dans les étoiles, et notamment justement près de notre soleil. Premier épisode à découvrir dans un gros quart d'heure. Avant cela, un nouvel épisode d'un autre podcast qu'on vous fait là aussi découvrir, Tabou, pour aborder ce matin un sujet que beaucoup considèrent comme gênant, les flatulences et leurs odeurs. Est-il normal que les pets sentent parfois mauvais? La réponse avec un proctologue dans 7 minutes. Et on évoquera pour terminer ce qu'on peut appeler les paradoxes de la nature. Les paradoxes de la nature, c'est le titre d'un livre qui a passionné Sarah Dirène. En gros, pourquoi par exemple sommes-nous attirés par des aliments néfastes à notre santé? Il y a un côté paradoxal à cela. Ou alors pourquoi trouve-t-on encore des gauchers alors que notre monde est rempli de droitiers? Voilà pour le programme. Bonjour, bienvenue à vous.
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0: Et avant de développer ces sujets, voici trois infos que j'ai repérées pour vous. Tout d'abord, un capteur pour détecter les bactéries toxiques dans les lacs. Des scientifiques de l'EPFL ont inventé un capteur spécial pour détecter des toxines qui sont produites par des cyanobactéries. Ces bactéries qui aiment pousser dans nombre de nos lacs peuvent être dangereuses pour les humains, les animaux et l'eau potable. Et le capteur utilise une toute petite protéine qui s'appelle aérolysine, qui a comme mission finalement de repérer ces toxines. Quand une toxine passe dans le capteur, elle va changer le courant électrique, ce qui permet de l'identifier. Grâce à cette invention, les scientifiques ont pu repérer 7 types de toxines différentes, même à des niveaux très faibles. Ce capteur n'est pas encore prêt pour être utilisé directement dans les lacs, mais il pourrait un jour aider à surveiller l'eau en temps réel. Un souvenir oublié n'est pas toujours un souvenir disparu. Des scientifiques de l'Institut Friedrich Miescher à Bâle ont découvert que les mouches drosophiles, donc les petites mouches de nos fruits, elles peuvent perdre des souvenirs comme nous, mais aussi les retrouver grâce à des indices spécifiques. Voici ce qu'ils ont fait pour montrer cela. Ils ont entraîné des drosophiles à associer une mauvaise odeur à de légers chocs électriques. Les mouches ont vite appris à éviter cette mauvaise odeur qui leur provoquait les chocs électriques. Pas bête, hein, les mouches finalement. Sauf qu'au bout de 24 heures, elles avaient oublié ce lien entre mauvaise odeur et choc électrique, parce que voilà, le cerveau est ainsi fait qu'elles ont une mémoire qui tient moins longtemps que la nôtre. Et c'est alors que les scientifiques ont exposé les mouches à la même odeur en guise de rappel. Et là, alors qu'on croyait que les mouches avaient oublié le lien entre l'odeur et les chocs électriques, et bien pas du tout, le souvenir de la mauvaise odeur a été récupéré et les mouches ont de nouveau évité l'odeur pour ne pas subir ces fameux chocs électriques. Et autre constat intéressant, les scientifiques ont également fait sentir aux mouches une odeur différente, une autre odeur, différente de celle que j'évoquais précédemment. Et bien là, surprise, les mouches ont pu former de faux souvenirs parce que tout à coup, elles ont cru que cette nouvelle odeur était liée à l'expérience des chocs électriques. Cette étude aide les scientifiques à mieux comprendre comment fonctionne la mémoire, non seulement chez les mouches, mais aussi chez les humains. Ça pourrait un jour aider à traiter des troubles liés à la mémoire comme l'amnésie ou les faux souvenirs en utilisant des techniques pour raviver ou corriger les souvenirs cachés. Et puis tiens, si vous faites du camping cet été, camping sous tente, cette info pourrait vous intéresser. Des scientifiques ont inventé une tente spéciale qui peut produire de l'électricité toute seule. Une tente qui utilise finalement les mouvements des personnes lorsqu'on est à l'intérieur, comme marcher ou bouger, ou des éléments naturels comme le vent ou la pluie pour créer de l'énergie. Ça marche grâce à un tissu spécial appelé magnéto-élastique, un tissu qui transforme les mouvements en électricité. La tente peut alimenter de petits appareils comme des lampes ou des téléphones. Elle est aussi résistante à l'eau et à la poussière. Ça paraît être un peu un gadget, mais voilà, l'équipe de recherche de l'Université de Californie à Los Angeles met volontiers l'accent sur l'aide que pourrait apporter une telle tente. Elle pourrait aider les personnes sans abri ou qui vivent dans des endroits sans électricité, comme dans certains camps ou après des catastrophes naturelles. Dans un instant, dans CQFD, pourquoi nos pets sentent parfois très mauvais ?

0: Christophe Maé à l'instant dans ma tête. Christophe Maé qui sera à l'Arena de Genève. Ce sera le 12 décembre prochain. Tabou.
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0: La question de Raphaël ce matin, il a 20 ans et il trouve que ses pets sentent vraiment mauvais. Pour lui répondre, on retrouve mon collègue Bastien et son invité Frédéric Ries.
4: On pète en moyenne 15 fois par jour pour un volume de 0,5 à 1,5 litres. Et évidemment, ça peut générer des situations qui sont quand même très gênantes. C'est gênant de vivre ces situations, mais aussi d'en parler à son médecin. Et c'est pour ça qu'on est là. Nous, on a trouvé la bonne personne qui va pouvoir nous éclairer. C'est Frédéric Ries. Bonjour.
5: Bonjour.
4: Vous êtes coloproctologue aux hôpitaux universitaires de Genève. Alors, c'est vrai, hein, les pets n'ont pas toujours la même odeur, mais c'est déjà rarement une odeur très, très agréable. Pourquoi ça sent mauvais, un pet?
5: Alors, la majorité du pet sent pas mauvais. 99% du pet sent rien du tout. Et puis, dans le 1% restant, notre alimentation, elle va influencer à un certain nombre d'odeurs. Si on mange de l'ail, ça sentira aillé. Et c'est lié au soufre qui est dans notre alimentation et au soufre qui est dans notre digestion. Les bactéries qui sont à l'intérieur de notre intestin vont créer ces dérivés sulfurés qui sentent comme un volcan et qui vont créer de l'odeur. L'odeur de l'œuf pourri qui peut être plus ou moins pourri en fonction du nombre de bactéries et en fonction de notre alimentation.
4: Mais vous dites 99% du pet sent pas mauvais, c'est-à-dire 99% du gaz qui est dedans ou 99% du nombre de pets que je fais ne sent rien, il n'y a que 1% qui sent.
5: Non, c'est 99% du gaz, parce que ce petit pourcent, il fait la grosse différence. Ensuite, il faut savoir que péter, c'est normal, péter, c'est bien. Et tout le monde pète tout le temps, vous l'avez dit, ça fait un certain nombre de litres par jour, et c'est le signe de la bonne santé de l'intestin.
4: Mais roter, c'est aussi du gaz qui vient du système digestif. Pourtant, ça sent beaucoup moins mauvais qu'un pet.
5: Alors, on n'aime pas trop roter parce que c'est quelque chose qui est moins naturel que de péter.
4: On n'aime pas trop parce qu'on aime péter.
5: Ouais, ben, je crois que ça nous fait du bien quand même.
4: Ouais, ça libère.
5: Ça libère.
4: C'est pas faux.
5: Okay. Mais donc
4: le rose, ça sent moins mauvais.
5: Le rose sent moins mauvais parce que dans l'estomac, il y a très peu de bactéries. Il y en a beaucoup moins qu'en dans le côlon. Et une fois que c'est passé dans le côlon, c'est là où c'est enrichi en produits digérés et donc en produits sulfurés.
4: Et parfois, donc, ça sent très mauvais et parfois moins mauvais. C'est uniquement lié à l'alimentation et à la quantité de bactéries qu'on a ou il peut y avoir d'autres facteurs?
5: Alors, c'est essentiellement lié à la quantité de bactéries, à la nature des bactéries. On a tous une identité, ce qu'on appelle le microbiote, qui est une identité de bactéries qui est propre à chaque individu et qui va nous protéger contre un certain nombre d'éléments. Par exemple, on a des microbiotes qui sont très bons contre la dépression, mais peut-être qu'ils vont faire plus d'émissions de gaz ou ils vont faire plus de dérivés avec de l'odeur. Donc en fait, ça dépend de la composition des bactéries et ça dépend pas mal de notre alimentation. Effectivement, un régime riche en ail, en choux, va générer plus de gaz, plus de pets, plus de fermentation et induire plus d'odeur.
4: Est-ce que l'odeur peut être un indicatif de maladie? Si on a un cancer colorectal, par exemple, l'odeur des pets sera différente?
5: Alors, pas qu'un homme puisse le déterminer, mais peut-être un animal. On sait par exemple que pendant la crise du Covid, certains chiens ou même des humains qui avaient la capacité d'être nés pouvaient sentir si le patient était atteint du Covid. Alors on sait que dans certains cancers, des chiens peuvent être éduqués à découvrir l'odeur liée à une maladie. Alors aujourd'hui, ça n'existe pas en pratique clinique et j'ai pas de chien à ma consultation pour déterminer qui aurait un cancer du côlon. Donc, je dirais plutôt non, mais il y a peut-être des recherches à faire dans ce sens-là.
4: Comment est-ce qu'on sait si c'est un pet qui arrive au niveau de notre anus ou si c'est des selles?
5: Alors, on a une zone dite de transition sur la fin du tube digestif, au niveau de l'anus et des deux derniers centimètres, qui permet de faire la discrimination. Et ça nous permet de savoir de manière extrêmement fine si c'est des pets. Si c'est des selles solides ou des selles liquides, est-ce qui nous permet de libérer un gaz sans libérer toutes les selles?
4: Sauf que parfois, quand on pète, il y a aussi des petits morceaux qui partent.
5: Alors, il peut y avoir des petits accidents dans la programmation ou alors il peut y avoir des dommages mécaniques, par exemple, après un accouchement ou une opération.
4: Alors, la société juge assez mal le fait de péter en société. On peut retenir ses pets combien de temps et est-ce qu'à un moment on est obligé de les lâcher?
5: Alors ça dépend, ça peut créer des douleurs abdominales et un gros inconfort, mais on risque pas d'exploser. Donc ça, c'est important de savoir. On ne va pas exploser parce qu'on fait des pets ou parce qu'on les retient. Ensuite, il y a des éléments qui vont aussi augmenter le risque de péter. Par exemple, quand on prend l'avion, on a une dilatation des gaz, comme si on est pressurisé à 3000 mètres d'altitude. Et donc, on va se retrouver avec un volume de gaz qui sera beaucoup plus important et qu'il faudra libérer. Je dirais que dans l'avion, heureusement qu'il y a l'air conditionné, ça nous empêche de l'entendre et ça recycle l'air.
4: Mais il est obligé de sortir à un moment en pétant. Ou est-ce qu'il peut remonter dans l'autre sens, puis on peut le sortir en rotant?
5: Alors, idéalement, c'est mieux de le sortir en pétant. Et si ça remonte, ça veut dire que là, il y a peut-être une occlusion intestinale qui peut être liée à un cancer ou à une autre maladie. Et ça, c'est quelque chose de dangereux. Donc, on peut avoir des vomissements de sel ou des éructations qui ressemblent à des pets. Et à ce moment-là, faut consulter en toute urgence.
4: Ok, mais c'est pas dangereux de retenir ses pets un moment?
5: Non, on peut le faire sans arrière-pensée. Je pense qu'on peut le faire, mais il faut aussi les laisser aller pour pas trop mettre la machine sous tension.
4: Et pour finir avec le pet, quid du bruit? Pourquoi parfois des pets font du bruit et parfois pas?
5: Alors ça, j'ai pas d'explication. Peut-être c'est une question de tension et de volume qu'on va évacuer. J'aimerais bien faire une étude un jour sur le gradient olfacto-auditif, savoir si les pets qui font du bruit sentent moins ou que les pets qui font pas de bruit, les petits sournois, sentent plus. C'est une impression qu'on a dans la population et je me demande si un jour on pourrait pas étudier ça pour abolir ou vérifier un mythe.
4: Alors, puisqu'on parle d'odeur du côté anal, c'est pas toujours évident de bien se nettoyer l'anus, surtout s'il y a des poils. Est-ce que vous, en tant que coloproctologue, vous avez des conseils à donner?
5: Alors, oui et non. Je pense qu'une des choses qui sont difficiles, c'est parce qu'on est dans une société où on s'essuie l'anus avec du papier hygiénique et qu'effectivement, l'anus, il a une forme, il ressemble à un petit soleil. Et puis, il peut avoir aussi des petites rides qu'on appelle des marisques et qui rendent le nettoyage compliqué. Et je dirais, le meilleur moyen de se nettoyer l'anus, c'est avec de l'eau, la douche, soit la petite douchette à l'orientale, soit la douchette japonaise qui permettent d'avoir des anus lustré, brillant et toujours propre.
4: Là, on est dans le studio de la radio. Si je vais à celle pendant ma journée de travail, j'ai pas une douche à côté.
5: Alors, il faudra vivre avec le papier toilette. Je déconseille les serviettes humides parce qu'elles sont composées de beaucoup de produits chimiques qui peuvent être très irritants et créer des eczémas périanaux extrêmement violents. Donc, c'est pas aussi anodin que ça de l'utiliser. Et beaucoup de gens viennent à la consultation de proctologie en disant « J'ai l'anus qui gratte, j'arrive pas à bien me nettoyer. Qu'est-ce qui se passe, docteur ?» Et on retrouve une zone périanale qui est toute rouge et qui est souvent liée à l'utilisation des serviettes humides ou du papier toilette, notamment recyclé, qui est plein de produits chimiques qui ne sont pas bons pour votre anus. Il n'y a rien de meilleur que l'eau.
0: De l'eau et encore de l'eau. Voilà, c'était Frédéric Ris à propos de nos flatulences. Donc, dans un instant, dans CQFD, on se réjouit de vous retrouver pour évoquer un dino dans les étoiles. Ce serait après Frank Sinatra et Nancy, tous les deux qui chantent Something Stupid, 10h20.

0: Je vous propose dans CQFD à présent, maintenant, et on va le faire pendant les 15 jours à venir, d'écouter un épisode chaque jour du podcast Un dino dans les étoiles, c'est Dino Science, avec aujourd'hui un ciel plein de mystères. C'est le titre de l'épisode qu'on va écouter. On va retrouver Uma Camis, Alec et l'œuf.
1: 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Launch commence. Liftoff. We have liftoff.
2: Launch contact.
3: Mais l'œuf, qu'est-ce que tu fais? Qu'est-ce que tu fais dans cette fusée?
4: Je pars, Uma! Je pars vers l'infini et l'œuf de là!
5: Vous voulez savoir comment on en est arrivé là? C'est-à-dire, comment un œuf de dinosaure, un fossile, sorti tout droit d'un musée, a embarqué dans une fusée spatiale?
4: Un fossile. Tu parles de moi comme si j'étais un vieux truc dans une armoire. Je suis un œuf de dinosaure qui parle, déjà. Et ça, c'est unique au monde.
6: Il est unique au monde.
4: Alors que toi, Uma, tu es journaliste scientifique. Eh ben, désolée de te dire que ça, il y en a plein d'autres.
5: Oui, mais enfin, l'œuf. En l'occurrence, je suis la seule qui peut raconter ton histoire, puisque personne ne sait que tu parles.
4: Quoi de neuf, Dino ?
7: Saison 2.
4: Un dino dans les étoiles.
7: Épisode 1.
4: Un ciel plein de mystères.
5: Il y a quelques semaines, je reçois un message d'Émilie.
4: Émilie,
5: c'est la paléontologue du Muséum d'histoire naturelle de Genève. C'est elle qui est normalement la gardienne de l'œuf.
8: Salut Uma, c'est Émilie, tu vas bien ? Et Alec, je voulais te dire que je pars en vacances quelque temps et du coup, j'ai déposé l'œuf dans ta boîte à lait. Dac, je te fais signe quand je rentre, ok ?
5: Eh ben ça alors ? Bon, en même temps, je peux bien lui rendre ce service. J'imagine qu'elle va pas partir trop longtemps. Tu sais qu'il y a l'œuf qui va venir passer des vacances chez nous ?
9: C'est pas vrai.
10: Je pensais que tu l'avais rendu au muséum.
9: Il est où ?
5: Bah, il est dans la boîte aux lettres.
9: La boîte aux lettres à qui ?
5: Bah, la nôtre.
9: Mais qu'est-ce qu'il y fait ?
5: Bah, Émilie l'a déposé chez nous pendant ses vacances.
10: Comment ça, dans une boîte aux lettres, il est vrai étouffé ?
5: Bah, on va aller le chercher, non ?
4: Oui !
9: Ça tombe bien, j'ai envie d'une omelette.
4: Abandonné ! Abandonné dans une boîte à lait ! Une boîte à lait ! Mais tu te rends compte, Uma ? Une boîte à œufs, ok, mais une boîte à lait. Et après, le discours, les collections du musée, c'est précieux, gna gna gna gna gna, trésor scientifique, mais tu parles ! La prochaine fois, offrez-moi quelque chose de plus grandiose ! Je sais pas, une évasion comme au Louvre, ou un hélico !
5: Bon, l'œuf, on a compris là, t'es vexé, mais au moins, tu es dehors.
10: Salut l'œuf, je suis contente de te voir.
4: Oh, mais salut Alec ! Moi aussi, je suis trop ravie de te voir.
10: Oui, c'est vrai, ça fait longtemps qu'on s'est pas vu.
4: Eh ben ouais, d'y voir à peu près depuis la fin de l'autre podcast sur les dinosaures. Mais bon, on va pas faire à chaque fois la même chose. Faut qu'on trouve un autre sujet, là.
10: On pourrait faire un podcast ensemble sur le ciel et les étoiles. Il faudra chercher une étoile parlante et un œuf de dino.
4: Un nouveau podcast sur les étoiles ? Mais c'est brillant, Alec ! Eh, t'as capté le jeu de mots ou t'as pas capté ? Alors, l'œuf de dino, bah ça on l'a, hein, c'est moi, je suis là, en pleine forme, en forme ovoïde, hein, mais en pleine forme.
10: Ok.
4: L'étoile qui parle, bah ça, ça doit bien se trouver dans l'univers, hein, il est tellement grand. Mais il nous manque... il nous manque des questions. Moi j'en ai une prioritaire. Y a-t-il des dinosaures sur une autre planète ? Réponse, je suis sûre que oui, mais il faut qu'on les trouve. Tu m'aideras, Alec ? D'ailleurs, t'as d'autres idées de questions, toi, pour faire un podcast ?
10: Bah, comment les astéroïdes ont pu se former ? Enfin, comment le système solaire s'est formé ? Et le système solaire, comment il va s'arrêter ?
4: S'arrêter ? Parce que le soleil, tout ça, ça peut s'arrêter ? Genre, comme la fin des dinos ?
10: Et comment c'est possible que la Lune a de l'eau dessus ?
5: De la glace ?
10: Ouais, nappe de glace, quoi.
4: Mais attends, surtout comment on fait pour aller sur la Lune vérifier s'il y a bien la piste de ski, là ?
10: Et après, pourquoi le ciel est bleu ?
5: Oui, enfin, le ciel n'est pas que bleu.
4: Oui, mais Uma, il faudra aussi qu'on nous dise comment je fais pour devenir astronaute.
5: Ok, super idée. On va faire un podcast sur le ciel et les étoiles. Et on va essayer de répondre à toutes toutes ces questions. Et ça tombe bien, j'ai une amie qui est astrophysicienne. Elle travaille à l'Observatoire astronomique de l'Université de Genève et de l'EPFL. Je vais l'appeler, ça vous dit?
4: Oui, peut-être, mais moi je pense qu'entre Alec et moi, on a presque toutes les réponses. Hein.
5: Bon, chut, j'appelle Sylvia, je la mets sur haut-parleur, et vous, vous ne faites surtout pas de bruit, ok?
4: Ben oui, pour qui tu nous prends? On est des pros, nous.
5: Chut. Bonjour Sylvia.
2: Mais bonjour Omar.
5: Comment ça va? Je te dérange?
2: Mais pas du tout, je t'en prie.
5: Je suis avec mon fils. Et en fait, on avait quelques questions à te poser parce qu'il se pose plein de questions sur le ciel. Tu aurais 2 minutes pour
2: moi? Volontiers.
5: Tu sais, on se demandait avec Alec pourquoi le ciel est bleu et pas vert, rouge, violet.
2: Oui, c'est une très bonne question en fait. D'ailleurs, pourquoi est-ce qu'il est bleu pendant la journée? Pourquoi est-ce qu'il est un peu rose, rouge le soir ou le matin et noir la nuit en fait? C'est ça la question. Pourquoi il change de couleur ce ciel? Alors en fait, pourquoi il est bleu? C'est parce que le soleil, quand il nous envoie sa lumière, il nous envoie une lumière blanche qui contient toutes les couleurs. Et l'atmosphère, là-haut, les petites molécules d'atmosphère, elles vont dévier un petit peu les différentes couleurs qui sont contenues dans la lumière blanche. Mais elles vont pas les dévier de la même manière si c'est des couleurs plutôt dans les bleus ou plutôt dans les rouges. Et en fait, les couleurs dans les bleus, on dit qu'elles ont des très courtes longueurs d'onde et elles sont très sensibles, elles se dévient très facilement en fait. Et donc, c'est vraiment la couleur qui se fait dévier le plus facilement par la lumière du soleil qui entre dans l'atmosphère. Donc, nous, ce qu'on voit, c'est la réaction de toutes les petites molécules qui ont reçu de la lumière blanche du soleil et qui nous balancent de la lumière bleue, tandis que la lumière rouge, elle continue son chemin tout droit, presque tout droit.
5: Ah oui, je comprends. La lumière du soleil, c'est un mélange des couleurs de l'arc-en-ciel. Et l'atmosphère, elle laisse passer toutes les couleurs, mais elle dévie les petits paquets de couleurs bleues. Et c'est ça qu'on voit.
2: Exactement, ils sont déviés dans tous les sens, alors que les autres couleurs vont plutôt continuer tout droit. Et donc, on a l'impression qu'il n'y a plus que du bleu. Et c'est le même phénomène qui se passe pendant les couchers de soleil. Là, le soleil est très bas, donc il traverse beaucoup, beaucoup, beaucoup, beaucoup d'atmosphère. Une grosse, grosse couche d'atmosphère. Bien plus que quand il est en haut et qu'on a seulement l'atmosphère au-dessus de la tête. Là, il y a toute l'atmosphère depuis le bord de la Terre où il est en train de disparaître. Et donc, toute la lumière bleue, elle a été balancée à gauche, à droite. Et il ne reste plus que la lumière rouge qui nous arrive dessus.
4: Ah, mais voilà, c'est ça qui fait des super couchers de soleil.
5: Chut! Est-ce qu'il est partout pareil, ce bleu, quand je vais en vacances au pôle Nord ou sur l'équateur?
2: Oui, normalement, c'est plus ou moins la même lumière qui nous vient du soleil, donc c'est un peu la même lumière en général. En revanche, c'est vrai que c'est le bleu et le violet qui sont déviés, essentiellement. Et parfois, on perçoit mieux le violet parce que les conditions générales de visibilité nous permettent de mieux voir le violet. Et là, on a souvent ces ciels comme en haute altitude, des ciels très, très intenses, un bleu presque sombre.
5: Tu parles d'atmosphère, c'est quoi l'atmosphère?
2: L'atmosphère, c'est une grosse couche de gaz, enfin grosse. Oui, c'est une toute petite fine couche comparée à la masse de la planète. Mais néanmoins, c'est une couche qui s'élève à plusieurs centaines de kilomètres au-dessus de notre tête, qui est évidemment beaucoup plus dense près de nous. Donc on sent bien le poids de l'oxygène et de l'azote. Et puis plus on va monter en altitude, moins il y a de molécules d'air. Et donc c'est plus difficile, par exemple, de respirer. Typiquement, les gens qui vont sur l'Everest, ils vont souvent y aller avec des bouteilles d'oxygène, parce qu'il y a toujours de l'oxygène à 8000 mètres, mais beaucoup moins. Et donc c'est plus difficile de faire un effort sportif avec peu d'oxygène.
5: On le sent déjà quand on va à 3000 mètres d'altitude.
2: Exactement, il n'y a pas besoin d'aller à 8000 pour sentir qu'on pompe un peu plus à vide.
5: On peut la voir cette atmosphère ou c'est seulement par la lumière qu'on se rend compte qu'elle est là?
2: On la voit typiquement depuis la station spatiale.
4: La station spatiale? Intéressant. C'est où?
2: Chut. T'as pas entendu une voix là, Ouma?
5: Non, non, non.
2: Je sais pas, j'ai l'impression que quelqu'un parlait. Donc on voit vraiment cette couche de gaz bleuté, parce que justement le bleu est diffusé d'un peu partout, donc souvent on la voit comme une espèce de petite fine couche bleutée au-dessus de la Terre.
5: Et si on va très haut, très très haut, le ciel change de couleur?
2: Oui, alors il devient de plus en plus sombre et noir, parce qu'il y a de moins en moins de molécules qui vont dévier la lumière du soleil, et donc on va voir de plus en plus le ciel noir et les étoiles, par exemple, ou le soleil, mais uniquement là où il est, et il n'y a plus cette diffusion bleue comme on a quand il y a plus de molécules d'atmosphère. C'est vraiment lié au nombre de molécules, donc dès qu'on monte et qu'il y en a moins, ce phénomène de diffusion se passe toujours, mais on ne va presque plus le percevoir.
5: Est-ce qu'on peut dire que c'est un peu comme si je regardais à travers une couche de coton, et plus je m'approche du bord de cette couche de coton, mieux je vois
2: Exactement.
5: Le ciel tel
2: Tout
5: qu'il
2: à fait.
5: Est.
2: Quand on sort du brouillard, par exemple, on voit ce phénomène. Petit à petit, on voit de plus en plus loin. Et donc, une fois qu'on est juste au bord du brouillard, on arrive à voir les arbres au loin.
5: Elle fait quelle épaisseur, cette atmosphère ?
2: En règle générale, quand on parle d'une couche de gaz, on n'a pas de limite. D'accord ? C'est pas une boîte avec un couvercle. C'est vraiment juste du gaz qui est plus dense, évidemment, en bas, et puis qui devient de moins en moins dense jusqu'au moment où c'est tellement ténu qu'on va dire, bon, là, il n'y en a plus. Et aux alentours de 100 km, c'est la limite officielle de l'espace, où si vous allez au-delà de ça, vous êtes considéré comme un astronaute, n'est-ce pas ?
4: Ok, donc quand les astronautes, ils vont là-haut, ils passent la couche de bleu, puis là, c'est tout noir. On est dans l'espace, mais comment on y va dans l'espace ? En train ? Ouma, on y va dans l'espace, là, on y va !
5: Chut ! Tu disais, Sylvia ?
2: C'est rigolo, parce que toutes ces questions-là, je me les posais quand j'étais gamine, et que j'allais au musée d'histoire naturelle pour essayer de mieux comprendre qui on est, d'où on vient. C'est drôle, vous allez souvent au musée d'histoire naturelle avec Alec ?
5: Bah oui, on adore y aller.
4: Attends, si Sylvia, elle passait du temps au muséum, mais demande-lui c'était quand ? Peut-être je la connais.
2: Chut ! C'est marrant, parce que cette voix, ça me dit quelque chose, ça me rappelle un truc. Tu sais, c'est comme ces petites mélodies qu'on a dans la tête, tu sais pas d'où elles sortent.
5: Écoute, je vois pas du tout de quoi tu parles, j'ai rien entendu.
2: Ok, bon, je sais pas, j'ai dû rêver, mais c'est comme si je sentais de nouveau l'odeur du musée, là.
5: Bon, Sylvia, je vais pas te retenir plus longtemps, mais je crois qu'on aura aussi des questions sur le soleil bientôt.
2: Bah, c'est super, il y a plein de choses à raconter sur le soleil. Et d'ailleurs, vous pouvez aller l'observer, hein, si jamais vous voulez. Il y a, typiquement, à la Vallée de Joux, il y a un observatoire public où ils font des observations du soleil.
5: Merci Sylvia. Alors on va aller à l'observatoire de la Vallée de Joux. Et puis si on a encore des questions, bah je te ferai un mail pour fixer un rendez-vous. Ciao. Dis donc l'œuf, tu veux vraiment te faire pincer ? Il faut vraiment que tu fasses attention. Tu dois être plus discret.
4: Ben quoi ? J'ai chuchoté, non ?
10: L'œuf, faut jamais que tu parles dans l'espace parce que sinon tu vas plus jamais revenir sur Terre. Hein. Je te dis direct.
4: Mais t'inquiète Alec. Bon, et sinon elle est sympa Sylvia. Mais bon, faut qu'elle nous dise comment on va dans l'espace, justement. Pas à l'observatoire de la vallée des Joujoux.
5: L'observatoire de la vallée de Joux, l'œuf.
4: Et à part ça, c'est cool la science, hein ? Ça explique tellement de trucs. Bon, maintenant, on va dans l'espace. C'est parti ! On va voir s'il y a des dinos sur d'autres planètes ?
5: Dans tes rêves, c'est l'heure d'aller au lit.
4: Quoi ? Oh non !
5: Si, et puis demain, on va aller à l'observatoire de la Vallée de Joux. Et on va s'intéresser au soleil.
4: Non, pas le soleil !
5: Ça tombe bien, t'as pas envie de voir le soleil maintenant ? Il fait nuit. Allez hop, au lit.
4: Non, je vais pas dormir, je suis même pas vraiment fatiguée.
5: C'était un dino dans les étoiles avec Sylvia Ekström, astrophysicienne à l'Université de Genève.
4: Et toi là, qui nous écoutes, ça t'a plu ? T'as intérêt à dire oui, parce que moi, je ne reçois que des compliments. Et sur la couleur du ciel, il est bleu parce que
5: les paquets de lumière bleue sont déviés par l'atmosphère.
4: Alors que les autres couleurs de la lumière, elles filent tout droit dans l'univers. Moi, en tout cas, ça m'inspire une chanson. Tu veux que je te la chante ?
5: Non ! La dernière fois que tu as chanté, toutes mes vitres ont craqué et les libellules se sont mis à voler à l'envers.
4: Mais c'est pas drôle, Ouma ! C'est pas de ma faute si ma voix est si puissante et belle qu'elle fait trembler le cosmos. Et tu remarqueras que ma coquille, eh ben, elle a pas explosé, elle. Mais, ok, je vais me retenir.
0: Il se passe des trucs dans ce podcast. À réécouter d'ailleurs sur Play RTS Dino Science, un dino dans les étoiles qu'on retrouvera demain. Puis dans un instant, les paradoxes de la nature dans CQFD.

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1: L'amour ça se donne, c'était Amel Bent.
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1: Et voici à présent un sujet autour des paradoxes, pas n'importe lesquels, ceux du vivant. Exemple très concret, pourquoi les gauchers persistent dans un monde de droitiers? Pourquoi la queue d'un paon est surdimensionnée et le pénalise pour sa survie? Pourquoi nos cellules se retournent contre nous? Ce sont de nombreuses questions abordées en l'occurrence dans un livre qui était paru il y a 4 ans, Les paradoxes de la nature, coécrit par deux biologistes de l'évolution, Michel Raymond et Frédéric Thomas. C'est lui d'ailleurs qu'on va entendre. Il est directeur de recherche CNRS au sein du MIVGEC, le laboratoire des maladies infectieuses et vecteurs à Montpellier. Il est aussi co-directeur du Centre de recherche écologique et évolutive sur le cancer. Et cette première question que Sarah Diren lui a posée, qu'est-ce qu'un paradoxe aux yeux de l'évolution, Frédéric Thomas ?
3: Alors déjà, un paradoxe d'un point de vue étymologique, donc ça vient du grec paradoxos, contraire à l'opinion commune, donc ça correspond à une situation qui s'écarte de ce que l'on attend, de l'intuition, du sens commun ou d'un cadre théorique. Alors, d'un point de vue de l'évolution, pour répondre précisément à votre question, c'est une situation qui va a priori à l'encontre de ce qui est normalement maximisé par la sélection naturelle, c'est-à-dire la reproduction, et ça peut également être la survie, car très souvent les deux sont corrélés. Donc en fait, des comportements qui vont a priori à l'encontre de la survie ou de la reproduction, ce sont des paradoxes darwiniens, et forcément ça intrigue les biologistes de l'évolution, comme par exemple pourquoi certains animaux mettent fin à leurs jours, ce qui peut sembler évidemment contre-intuitif, c'est pas la meilleure façon de se reproduire quand on se suicide. La ménopause, pourquoi certaines espèces, dont l'espèce humaine, arrêtent de se reproduire plusieurs années avant l'âge moyen de la mort, pourquoi est-ce qu'on est attiré par des tas d'aliments qui sont des cochonneries pour notre santé, hein, le sucre notamment, et pourtant tout le monde le sait et on continue quand même, donc c'est un vrai paradoxe. Hein. Pourquoi nos cellules, qui sont là pour nous faire fonctionner, faire en sorte qu'on puisse aller bien, se reproduire, soudainement, un jour dans la vie, se retournent contre nous pour entraîner des cancers qui sont, comme on le sait souvent, mortels. Voilà, donc ça ce sont des paradoxes, alors c'est par essence énigmatique. C'est une invitation à la réflexion, et ça peut nous permettre d'améliorer évidemment notre compréhension de l'univers qui nous entoure, et puis également lutter contre l'obscurantisme.
4: Oui, ça c'est important, Frédéric Thomas, lutter contre l'obscurantisme, et vous êtes là pour ça. Alors vous avez dit plusieurs choses, et on va donner des exemples de paradoxes, notamment de fourmis kamikazes, peut-être placer le décor. Vous avez parlé de sélection naturelle et évidemment de Darwin. En quelques mots, la sélection naturelle, c'est quoi ? Il faut des conditions.
3: Oui, c'est ça. Donc c'est le processus par lequel les espèces évoluent. Et c'est ce qui a permis cette extraordinaire diversification du monde vivant que l'on connaît actuel, mais également tous ceux qui ont existé. Alors en fait, c'est très simple à la base pour qu'il y ait de la sélection naturelle. Autant le résultat est extraordinairement complexe, diversifié, incroyable, autant les conditions de base sont relativement simples. Il faut d'abord qu'il y ait de la variation. On n'est pas tous identiques, hein, on le sait. Il faut que cette variation, elle soit héritable, donc une composante génétique. Hein. Et puis, il faut qu'elle soit associée à un succès reproducteur différentiel. Alors, si on a ces trois conditions réunies, variation, héritabilité et succès reproducteur différentiel, eh bien, ça y est, la machine est en marche. Et donc, ce processus de sélection naturelle va favoriser progressivement au cours du temps les combinaisons qui fonctionnent le mieux. Alors, je vais prendre un exemple, ça sera peut-être plus simple. Un exemple emblématique, hein, qui est la phalène du bouleau. Donc, c'est un petit papillon qui est en général gris et qui reste immobile à la surface des troncs d'arbres, qui sont également gris. Et donc, ce papillon est camouflé. Toutefois, il arrive qu'il y ait des mutations et certains papillons ne sont pas gris mais deviennent noirs. Alors, il n'y a pas besoin d'être un grand biologiste pour comprendre que les individus noirs sur des troncs gris vont être facilement repérés par des prédateurs qui sont en quête de nourriture en chassant de façon visuelle. Du coup, ces individus noirs, ils vivent moins longtemps, ils se reproduisent moins et du coup, ils transmettent moins leur patrimoine génétique, dont la mutation qui est responsable de la couleur noire. Alors au fur et à mesure, la population va être composée d'une grande majorité de papillons gris, en fait, avec de temps à autre, évidemment, quelques spécimens noirs qui apparaissent et qui sont rapidement éliminés par les prédateurs. Mais si il y a une pollution, c'est arrivé en Angleterre, au 19e siècle par exemple, et cette pollution se met à noircir les troncs, cette fois ce sont les spécimens noirs qui se retrouvent les mieux camouflés sur les troncs qui sont noircis, et à l'inverse, ce sont les gris, cette fois, qui sont les plus visibles et qui deviennent la cible des prédateurs. Et donc là, les papillons gris, ben, à leur tour, c'est eux qui vont vivre moins longtemps que les noirs, moins se reproduire, moins transmettre leur patrimoine génétique, et la population va devenir de plus en plus noire. Donc voilà un exemple de sélection naturelle très simple, où on a donc de la variation des gris et des noirs, un substrat génétique derrière, hein, puisque ceci est codé par des gènes, et puis un succès reproducteur différentiel, et puis on voit immédiatement les fréquences changer dans les populations, et c'est ce processus-là, simplifié ici, qui a permis d'expliquer la totalité de la diversification et de l'évolution du monde vivant à l'heure actuelle. Voilà, théorie de Charles Darwin basée sur sélection naturelle.
4: Alors on comprend bien, Frédéric Thomas, la pression qui fait qu'on garde cette mutation, qu'on passe du gris au noir parce qu'il y a eu pollution au 19e siècle, notamment à Londres. Mais comment est apparue cette mutation? C'est du hasard?
3: Alors c'est du hasard, c'est-à-dire qu'à chaque fois que nos cellules se divisent, elles doivent recopier énormément d'ADN et elles commettent tout simplement des erreurs. Et ces erreurs s'appellent des mutations. Alors évidemment, on peut augmenter le taux de mutation si on prend ses vacances à côté d'une centrale nucléaire en train d'exploser, si on fume, si on s'expose au soleil. Voilà, donc là, on augmente les taux de mutation. Mais autrement, ce sont des erreurs de recopiage de l'ADN qui conduisent à ces variations. Donc en fait, c'est très important qu'il y ait cette variation, parce que s'il n'y a pas de variation, il n'y aura pas d'évolution. Donc en fait, c'est grâce à cette diversité génétique qui fournit un substrat à la sélection naturelle que nous avons un potentiel d'évolution, ce qu'on appelle l'évolvabilité.
4: On pourrait aussi expliquer pourquoi les Japonais n'ont pas d'enzymes pour digérer le lait. Ça s'explique par l'évolution ?
3: Oui, ça s'explique. Alors, c'est une histoire qui est fascinante. En fait, nous sommes tous donc des mammifères au sein des humains, et on pourrait penser logiquement que chez les mammifères, c'est pas normal de continuer à boire du lait après le sevrage. Et donc l'immense majorité des mammifères sur la planète, c'est exactement ce qui se passe après le sevrage, ils ne boivent plus de lait. Sauf que chez les humains, c'est différent, mais c'est pas du tout la règle chez la totalité des humains de la planète. Effectivement, les Japonais ont beaucoup de mal avec ça, les Indonésiens également, c'est même considéré comme un laxatif de boire du lait à l'état adulte. Et en fait, quand on y regarde de plus près, on s'aperçoit que lors de la domestication au néolithique, il y a eu des grands foyers de domestication. Et donc il y a eu des bovins, et puis ensuite il y a eu des périodes où il faisait beaucoup plus froid, et les individus qui avaient, donc les mutants en quelque sorte, qui avaient donc une lactase, l'enzyme qui permet de digérer le lactose, hein, qui était active après le sevrage, eh bien sûr ils ont eu un avantage parce qu'ils avaient un apport nutritif absolument conséquent. Et donc on s'aperçoit que autour des grands foyers de domestication, eh bien on a favorisé des individus qui avaient une lactase active après le sevrage. Et alors, plus on s'éloigne de ces foyers de domestication, moins cette mutation est présente. C'est la raison pour laquelle, au Japon, on a beaucoup de mal à boire du lait à l'état adulte. Alors, ce qui est remarquable, en plus, qu'il faut souligner, c'est que dans les trois grands foyers de domestication, en fait, on s'aperçoit que ce ne sont pas exactement les mêmes mutations qui rendent cette lactase active. Donc, c'est ce qu'on appelle une convergence évolutive. C'est-à-dire qu'il y a eu un intérêt sélectif à boire du lait. La sélection naturelle, à partir de la variabilité qui était présente à ces moments-là par hasard dans le génome, a retenu certaines options qui ne sont pas nécessairement les mêmes aux mêmes endroits. Hein, voilà. Mais c'est le résultat, par contre, au final, est le même. C'est donc la capacité à digérer le lait, même à l'état adulte. Et donc, c'est une convergence évolutive.
1: Une convergence évolutive, à l'instar de la peste noire qui a façonné notre système immunitaire, c'est ça?
4: Oui, exactement. Même processus. Hein. Au Moyen-Âge, entre 30 et 50% de la population a succombé à la peste bubonique. Cette hécatombe a modifié notre système immunitaire. Les gènes qui conféraient autrefois une protection contre la peste noire sont malheureusement associés aujourd'hui à une susceptibilité accrue aux maladies auto-immunes.
1: Donc les survivants de la peste noire sont donc plus exposés à la maladie de Crohn ou à l'arthrite rhumatoïde, c'est ça?
4: Exactement.
1: Frédéric Thomas le disait tout à l'heure, il y a des animaux qui mettent fin à leur jour, des suicides chez les animaux, on parle de quoi?
4: Mais oui, carrément de suicides et de fourmis kamikazes, ça peut être totalement paradoxal, écoutez.
3: C'est effectivement un paradoxe, mettre fin à ces jours. On peut penser que c'est pas la meilleure façon de se reproduire, comme je disais au début de l'émission. Mais il y a en fait plusieurs façons de se reproduire. Il y a une façon que l'on peut qualifier de directe, c'est-à-dire de produire ses propres descendants. Mais on peut aussi se reproduire de façon indirecte, en favorisant la reproduction d'individus apparentés. Donc cette reproduction indirecte peut parfois conduire à se sacrifier. Quand on posait la question au célèbre généticien Haldane, est-ce que vous accepteriez de vous sacrifier pour votre frère? Il répondait avec humour, pour un frère, non. Mais pour deux frères ou huit cousins, oui, parce qu'il y a une équivalence en termes de transmission de gènes. Alors chez les fourmis, comme vous le savez sans doute, le système d'apparentement est extrêmement fort et ce sont donc des terreaux extrêmement fertiles à l'émergence de comportements suicidaires. C'est-à-dire qu'en se suicidant, lorsqu'il y a des attaques, puisque là en l'occurrence avec ces fourmis, c'est suite à des attaques par des prédateurs ou d'autres fourmis qu'elles sont donc capables de se faire exploser pour protéger le reste de la colonie. Donc, ce qu'on appelle l'autotise, c'est des cas de combats territoriaux avec d'autres espèces. Les ouvrières kamikazes vont contracter violemment leurs muscles et provoquer en quelque sorte une rupture des téguments abdominaux. Ils font éclater d'énormes glandes mandibulaires remplies d'un composé qui est plutôt irritant et gluant. Et cette pulvérisation va clairement tuer ou même repousser, en tout cas, les ennemis qui sont empêtrés dans cette espèce de glu aussi collante que corrosive. On a la même chose chez des termites, où là encore, il y a des apparentements qui sont extrêmement forts. Donc là, chez les termites, quand le nid est attaqué, eh bien des individus, notamment les plus âgés, ceux qui ont déjà beaucoup contribué, vont au-devant de l'ennemi et activent une rupture de glande qui entraîne, là encore, la propulsion d'une substance capable de bloquer les tunnels dans la termitière. Donc, d'une façon générale, quand il y a un fort apparentement, on a des possibilités de favoriser la transmission de ces gènes, paradoxalement, en se suicidant. Je prendrai un autre exemple qui est fascinant, c'est un petit puceron. Donc les pucerons, comme vous le savez peut-être, se reproduisent de façon clonale à la belle saison, et puis quand arrive l'automne, vont se reproduire de façon sexuée. Donc à la belle saison, évidemment, un individu est entouré d'individus qui sont génétiquement identiques à lui-même, qui sont donc des clones. Et ces petits pucerons sont également victimes du parasitisme par une petite guêpe qu'on appelle un parasitoïde. Donc la guêpe va venir pondre son œuf dans le puceron, et en quelque sorte, ce puceron, de toute façon, lui, il est cuit, il n'arrivera jamais à se développer à l'état adulte. Donc son potentiel de reproduction, il est nul. Par contre, s'il survit, il va permettre à la petite guêpe qui se développe à l'intérieur de terminer son développement. Elle va ensuite émerger, et qu'est-ce qu'elle va faire cette guêpe? Elle va piquer les autres pucerons aux alentours, c'est-à-dire les individus apparentés. Et en fait, dans certaines régions du monde, eh bien, ces petits pucerons se suicident lorsqu'ils sont infectés, c'est-à-dire qu'ils vont sauter dans le vide, ils vont pas droit vers une coccinelle comme on pourrait le penser, ils vont choisir une option de fuite quand ils voient un prédateur qui est extrêmement dangereux, ce qui consiste donc à sauter dans le vide, ce qui est quasiment l'assurance d'une mort par dessiccation sur le sol. Et en faisant ça, eh bien, ils vont non seulement se supprimer, mais ils vont surtout supprimer la petite guêpe qui est en développement à l'intérieur. Et donc du coup, ce puceron, par ce geste entre guillemets héroïque, va protéger tous les autres individus qui sont génétiquement identiques à lui-même. Et s'ils sont protégés, ils pourront se reproduire. Et au travers donc de cet acte, il va permettre la transmission de ces gènes. Et c'est ce qui compte en monnaie darwinienne, même si c'est peu flatteur pour notre ego. Nous sommes juste des sacs avec des gènes qui quelque part nous manipulent. C'est la notion de gène égoïste de Dawkins. C'est effectivement peu flatteur pour notre ego, mais c'est ainsi et c'est comme ça que le monde vivant fonctionne.
4: Frédéric Thomas, à quel moment aussi s'arrête l'évolution? On pourrait parler de cul-de-sac évolutif. Par exemple, pourquoi il n'y a pas de dragon, il n'y a pas de poisson volant, alors qu'ils auraient pu exister, par exemple, ces poissons volants?
3: Alors, en fait, cette question, ça nous renvoie au problème des contraintes dans le monde vivant. C'est vrai que quand on regarde le grand livre de la biodiversité, on pourrait penser que les possibilités sont inépuisables, tellement il y a des formes de vie diversifiées. Quand on regarde les baleines, les écureuils, les serpents, les moustiques, et ça c'est pour le monde animal, on a la même chose dans le monde végétal, quand on songe à la pâquerette, à la mousse, au séquoia ou encore au cactus. Et pourtant, quand on y regarde de plus près, on s'aperçoit quand même qu'effectivement il y a des lacunes. En effet, il n'y a pas de dragon. Il n'y a pas d'animaux avec des roues non plus. C'est une autre surprise parce que c'est vrai que, imaginez la roue, on le voit, lorsque l'homme a inventé la roue, on l'a déclinée avec toutes sortes d'inventions, faire des charrettes, des voitures, des vélos, des avions pour atterrir. C'est même extrêmement difficile d'imaginer comment serait le monde humain aujourd'hui sans la route, tellement elle est centrale pour améliorer nos performances. Et pourtant, ça n'existe pas dans le monde vivant. Alors, une première explication, c'est donc effectivement ce que je disais, l'existence de contraintes. Un animal avec des roues à la place de pattes, il faudrait qu'il les fasse tourner. Ça impliquerait donc une sorte de déconnexion entre la partie tournante et le reste du corps, ce qui pose évidemment un problème d'entretien, de réparation de la structure, puis aussi de la transmission de l'énergie. Ça, c'est possible avec des technologies humaines, mais c'est pas forcément possible avec des tissus vivants. Et puis, une autre explication qui est certainement très importante pour essayer de comprendre pourquoi certains traits n'existent pas, eh bien, c'est l'absence de sélection. Pour qu'un trait évolue et soit présent, il faut qu'il soit sélectionné. Donc, si la roue n'existe pas dans le monde animal, c'est parce que la sélection naturelle n'a jamais eu à favoriser cette solution pour la simple et bonne raison que le bénéfice lié à l'utilisation de la roue, en fait, ne se voit que s'il existe des routes qui sont des inventions humaines. La roue ne procure pas vraiment d'avantages sur des terrains sablonneux, boueux, montagneux, accidentés. Et s'il n'y a pas d'avantages, bah, il n'y a pas de sélection, en fait. Je vous prends une anecdote qui fera sourire. Le robot Opportunity, qui était le deuxième robot envoyé sur Mars pour explorer, était monté sur 6 roues motrices. Et évidemment, il n'y a pas de route sur Mars à l'heure actuelle. Et donc il a suffi d'une butte de 30 cm de hauteur pour que ce robot reste bloqué pendant 5 semaines. Alors que tout animal de taille ou de poids comparable aurait simplement enjambé l'obstacle. Voilà. Et donc l'Opportunity en question, il pesait 180 kg pour environ

Tout pour la musique France Gall avec évidemment Michel Berger à la composition et à l'écriture du texte de cette chanson que France Gall sortait en 1981.

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1: Une trentaine de personnes n'ont pas pu regagner leur domicile hier soir à Aigle dans le Chablais vaudois, conséquence de l'important incendie de toiture qui a en partie détruit 6 immeubles anciens du centre-ville. C'était hier matin à l'aube. Le sinistre a aussi entraîné l'évacuation de dizaines d'habitants. 3 personnes ont été incommodées par les fumées, mais aucun décès n'est à déplorer. Selon la police, l'incendie aurait pu partir d'un cabanon de jardin avant de se propager aux immeubles voisins. Fribourg en appelle au soutien aérien de l'armée pour approvisionner en eau les alpages qui ne sont pas accessibles par la route. Le réchauffement climatique et la canicule qui sévissent depuis le mois de mai provoquent en effet une sécheresse exceptionnelle dans le canton. Ce sont principalement une vingtaine d'alpages dans les districts de la Vevey, de la Gruyère et de la Saint-Gine qui sont concernés. La justice américaine va devoir se prononcer sur la légalité ou non de la nouvelle série de droits de douane décidés par le président américain Donald Trump. Une vingtaine d'États américains, dont la Californie, l'État de New York ou Hawaï, annoncent en effet avoir déposé plainte auprès du Tribunal fédéral pour le commerce international. Ils contestent les surtaxes de 10 à 12,5% en fonction des pays qui sont entrés en vigueur le 24 juillet dernier. Les grandes entreprises pétrolières américaines sont, elles, dans le viseur de Donald Trump. Le président américain leur reproche de faire trop d'argent après que ExxonMobil et Chevron ont annoncé vendredi une envolée de leurs bénéfices dopés par la guerre au Moyen-Orient. Donald Trump leur réclame des baisses de prix. Dans le détroit d'Ormuz, un cargo a été frappé cette nuit par un projectile inconnu. Information de l'agence maritime britannique qui ne fait pas mention pour l'heure d'éventuels blessés ou de dégâts. Le détroit qui est au cœur des discussions entre les États-Unis et l'Iran. Le président américain Donald Trump a affirmé hier que des négociations avec Téhéran avaient lieu en ce moment même. Une information pourtant démentie par l'Iran peu auparavant. En Grèce, l'inquiétude demeure face aux incendies qui font toujours rage depuis 4 jours maintenant près d'Athènes. Malgré la baisse des rafales de vent, une reprise de feu est intervenue hier après-midi à une trentaine de kilomètres environ à l'ouest de la capitale et de nouvelles évacuations ont été ordonnées. Les sœurs Williams vont finalement faire leur retour en double au tournoi de Cincinnati aux États-Unis. 4 ans après leur dernière rencontre ensemble, Serena et Venus ont été invitées hier par les organisateurs. Des retrouvailles qui étaient initialement prévues du côté de Wimbledon, mais la cadette avait dû déclarer forfait au dernier moment en raison d'une blessure à un genou. Le temps sera d'abord bien ensoleillé ce mardi matin, avant l'arrivée d'un ciel chargé dès la mi-journée, avec des averses et des orages, d'abord en montagne, puis jusqu'en plaine. De fortes rafales sont également annoncées à proximité de ces orages. Au mercure, des minimales à 20 degrés et jusqu'à 32 au meilleur de la journée.
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0: Bonjour et bienvenue dans les Décodeurs sur RTS Première. Pendant que toute l'équipe profite encore de ses vacances, nous on poursuit notre voyage dans les archives récentes de l'émission. Cette semaine, on vous emmène à Vuaran, où l'humour est devenu une véritable tradition grâce à l'association Animation Vuaran. Cette semaine de février dernier, nous avions trois décodeurs et une décodeuse avec nous, Nicolas Haut, Lucas Torrent, Frédéric Gérard et Nathalie Devantet. On s'intéressait au restaurant local qui fait lui aussi partie du spectacle à Vuaran. Patrick, vous pensez à tout avec l'AAV. Vous vous êtes même arrangé pour que l'auberge communale serve ses mets à la carte des 18h pour garantir à votre public d'être à l'heure pour la représentation. Ça, c'est du génie, j'adore. Pas besoin de s'exciter à trouver un lieu où aller manger avant son spectacle. C'est un peu du clé en main que vous vendez ici à Vuaran. Est-ce que bientôt on pourra dormir sur place?
1: Il y a un petit hôtel.
0: Ah oui, oui. Ouais. Bon, il y a des kits, enfin, des billets où tout est convenu.
1: Non, l'hôtel est pas utilisé pour le passage, ou c'est des gens très, voilà, c'est pas un...
2: Voilà, c'est, ça a l'air bien mystérieux,
3: ce qu'il se c'est une secte ou une maison close?
0: Ouais, on sait pas. Un peu les deux.
1: Non, ni l'un ni l'autre. C'est des hôtels dans les villages comme ça qui répondent plus aux attentes qu'il fallait. Et là, je prends ma casquette de municipal. Mais, je veux dire, c'est extrêmement compliqué de faire vivre un hôtel dans un village comme Vuaran. Mm. Alors, ma foi, on le fait vivoter. Enfin, surtout les deux exploitants, Ivo et Claudio, qui le font vivoter. Ils font surtout vivre le restaurant, et ça, c'est le plus important. Et on est très fiers de pouvoir collaborer avec eux. Voilà, ils se battent, ces deux jeunes. Ils se sont lancés dans cette aventure un peu. Voilà, ils ont sauté sur l'occasion parce qu'elle se présentait. Et aujourd'hui, ils donnent vraiment satisfaction. Ça marche bien. Le restaurant fonctionne bien et on est très, très contents. Voilà, il faut aussi saluer. Vous le disiez hier pourquoi vous êtes là, parce que ça marche, mais disons aussi les choses qui fonctionnent.
0: Oui.
1: Et il y a des choses qui fonctionnent quand même et des gens qui se donnent la peine pour que ça tourne. Et ben, c'est le cas. Et voilà. Donc, on est très contents de pouvoir vivre ça avec eux.
0: Donc, si vous venez.
4: Bravo.
0: Oui, déjà. Donc, si vous venez voir un spectacle ici à Vuaran, eh bien, vous avez la possibilité de manger à l'auberge communale. Ça s'appelle le Lion d'Or. Ah. Dès 18h, vous avez des mets à la carte avec garantie de pouvoir rejoindre la salle avant le début du spectacle. Non, mais j'adore. Réservation obligatoire, évidemment. Puis, on vous rappelle quand même que Vuaran, c'est pas bien loin de Lausanne. Hein, 25 minutes, 10 minutes d'hiver dans les bains, 10 minutes de la sortie d'autoroute Chavornay, pour être très, très précise. Vous n'avez donc aucune excuse pour ne pas venir, par exemple, simplement manger au Lion d'Or.
2: Mais c'est ça.
3: Je suis venu en transport en commun, en commun depuis Lausanne. C'est, en plus, c'est
2: ah oui,
3: une
2: vous
3: épopée.
2: Êtes venus, vous,
3: c'est magnifique. On change
1: alors
3: les chalons,
1: ça s'applaudit.
3: Dans une poste.
0: Mais bravo, Lucas, une aventure.
3: J'ai adoré ce moment.
0: On reprend notre fil rouge de la semaine, là où on l'a laissé hier. Rappelez-vous, Patrick Valoton, on cherche depuis lundi ce qu'était une nomachie dans la Rome antique. Hier, on entendait un premier sketch sur le sujet. C'était celui de Lucas Torrent qui nous disait qu'en résumé, la nomachie, c'est pendre par les pieds un artiste qui a fait n'importe quoi. Et puis, voici un deuxième sketch. Ce sera aujourd'hui celui de Frédéric Gérard qui l'interprète avec l'aide de Nicolas Haut.
5: Ave, Gérard, mon empereur.
6: Ave, Nicolus Elevatus.
5: Ave.
6: Ave?
5: Oui, ave.
6: Ave, c'est tout?
5: Non. Ave, mon empereur.
6: Mm-hmm. Et c'est qui, votre empereur?
5: C'est Gérard.
6: Donc, ave?
5: Ave, Gérard, mon empereur.
6: Mm-hmm. Ave, Gérard, mon empereur que?
5: Ave, Gérard, mon empereur que?
6: Non, mais ave Gérard, mon empereur, que quoi?
5: Ah ben, je sais pas, hein, oh Gérard, mon empereur.
6: Ave Gérard, mon empereur, que j'aime.
5: Ah, mais ouais, bien sûr. Ave Gérard, mon empereur, que j'aime.
6: Que j'aime le...
5: Que j'aime le lundi?
6: Non, mais... Vous l'aimez comment, votre empereur, le...
5: Le beaucoup.
6: Le beaucoup, ça veut rien dire. Non, le plus au monde.
5: Ah, mais oui, oui. Ave Gérard, mon empereur, que j'aime le plus au monde.
6: À tel point que...
5: À tel point que...
6: Non, à tel point que j'ai envie de le couvrir de baisers. Bon, Nicolus Elevatus, on va refaire votre entrée, et cette fois-ci, appliquez-vous, hein.
5: Pom, pom, pom, pom, pom, pom. Ave Gérard, mon empereur que j'aime le plus au monde, à tel point que j'ai envie de le couvrir de baisers.
6: Oh, Nicolas Elevatus, vous êtes si mignon, mais nous n'avons pas de temps pour tous vos baisers. Où en est-on avec ce spectacle de bataille navale?
5: Eh bien, pour la nomachie, nous avons un problème d'eau, Gérard, mon empereur que j'aime le plus au monde, à tel point que j'ai envie de le couvrir de baisers.
6: Un problème d'eau?
5: Oui, c'est la sécheresse. Il n'y a plus d'eau pour le plomb d'eau. Oh, Gérard, mon empereur que j'aime...
6: Et comment vont flotter les navires, alors?
5: Ah ben, ils peuvent pas flotter. J'avais pensé à leur mettre des petites roulettes, mais de toute façon, il n'y a plus de bois pour construire les navires, à cause des incendies de forêt.
6: Mais quelle tristesse, Nicolas Elevatus! Mais alors, ce spectacle de bataille navale tombe à l'eau?
5: Ah non! Non, car j'ai une solution de remplacement. Oh, Gérard, mon empereur, que j'ai...
6: Et quelle est cette solution?
5: Ben, j'avais pensé à des coquilles de noix dans la baignoire de votre spa.
6: Vous voulez faire une bataille navale dans la baignoire de mon spa?
5: Oui, Gérard, mon empereur, que j'ai...
6: Eh bien, allons-y! Allons-y de spa!
5: C'est la chute du sketch, oh Gérard mon empereur?
6: Non, c'est la chute de l'Empire romain.
0: Une bataille navale, voilà ce que serait la nomachie dans le sketch de Frédéric Gérard qu'il a donc interprété ici avec l'aide de Nicolas. On en saura plus tout au long de la semaine et puis réponse jeudi. Et vous entendez une petite voix de bébé, c'est parce que nous avons des auditeurs très très jeunes dans notre public. On avait un petit bébé avec nous, on adore. Il est l'heure de chanter dans les décodeurs aujourd'hui. Ils reprennent un titre d'Eddie de Préto. Vous connaissez sûrement la fête de trop, Patrick Vallotton. Non, il a bugué. Il m'entend plus. La fête de trop, vous connaissez
4: oui,
0: cette
4: oui,
0: chanson d'Eddie de Préto,
4: ouais.
0: Très bien. Oui. Les fêtes de trop, j'ai l'impression que vous connaissez aussi. Vous avez pris l'apéro, là, dis donc, ce matin. À vous de savoir qui chante les bonnes paroles. Et c'est à nouveau Olivier Magarotto qui les accompagne.

0: La fête de trop, Eddie de Préto, avec des couplets chantés dans l'ordre par Lucas Torrent, Nathalie Devantet, Nicolas Haut et Frédéric Gérard. Qui, d'après vous, avait les bonnes paroles de cette chanson, Patrick Valoton?
1: Alors moi, j'aimerais déjà saluer le pianiste, parce que franchement, il a du mérite.
2: Comment ça?
0: Oh oui, Olivier Magarotto.
3: C'est pas très gentil pour les chanteurs.
4: Excusez-nous, vous pouvez nous rappeler combien de fois vous avez bien répondu aux questions, juste bien dit.
1: Voilà. Bah là, je suis quasiment sûr. Là. Allez, alors. Lucas.
0: Mais oui. Oui, c'est vrai que c'était rythmiquement un peu original et créatif, on va dire, le premier refrain, mais c'était très bien au décodeur. On peut quand même.
2: Mais on réinterprète les chansons.
0: Oui, c'est vrai. Vous voulez
5: plus de pour suivre des règles.
0: Mais oui, alors ça, on a vu.
2: Oui, c'est un peu ennuyeux.
3: Puis lui, il chante tout seul et nous, on doit chanter à quatre.
0: C'est vrai. Facile. Tout à fait.
1: Et moi, je mise sur Lucas depuis le début, jusqu'à ce qu'il dise
0: un truc. Et à un moment donné, ça passe. Ben oui, c'est sûr. C'est une très belle technique. Vous n'êtes pas le premier à tenter le coup. Il y a toujours un moment donné où ça passe. Alors, du côté du public. Oui, une grande majorité a suivi Lucas Torrent. On va voir qui est en tête. Est-ce que Letty est toujours en tête pour remporter un abonnement de ski dans le Gros de Veau ou un t-shirt d'Edicodeur? Ah oui, c'est Letty qui est toujours en tête. Bravo Letty! Elle est là.
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0: chanson d'amour.
1: C'était Mentissa avec la chanson d'amour. Les Decodeurs, c'est en nouvelle diffusion cette semaine. Nous étions à Vuaron. Voici une nouvelle question pour nos décodeurs, notre décodeuse que vous posez, Patrick Valoton, c'est le deuxième défi de la semaine.
2: Nathalie, vous allez être obligée de ne pas jouer.
3: Encore ? Mais moi, je ne peux jamais jouer.
2: Vous jouerez demain. Alors, j'ai oublié souvent deux choses au spectacle. Lesquelles ?
4: Ah, oublier des choses importantes.
2: Ah oui.
5: Okay. Oublier la caisse.
2: Non.
4: Brancher les micros.
2: Non. C'est arrivé aussi maintenant.
6: Mais vous avez oublié, c'est un objet que vous avez laissé ici en partant de la salle ?
2: Il y a deux choses.
6: Ok. Et une des choses, c'est un objet que vous avez laissé.
2: Une des deux choses, c'est un objet.
6: Vous avez oublié de faire.
2: Oui.
3: Et l'autre chose, c'est une personne,
4: ou bien ? Okay. Ok, un objet important. Là.
5: Vous avez oublié de brancher la régie.
6: Une de vos filles, peut-être ?
4: Ouais.
2: Objet, ma fille, non.
4: Vous avez oublié le truc clignotant super beau qui est à gauche de la scène, là.
2: Fait de mes propres mains,
4: ouais,
2: alors un peu de respect.
5: Vous avez oublié d'éteindre la salle quand il y avait un spectacle.
2: Non.
4: Vous avez oublié le public, il a dû passer une semaine entière à Voiron. Les portes étaient fermées.
2: Et ils ont consommé. Si seulement.
5: Non. C'était sympa pour l'hôtel.
3: Vous avez oublié de débrancher la rallonge qui était chez le syndic.
2: Non.
4: Ah, on sait pas.
5: Vous avez...
2: C'est dur, hein. Alors, il y a deux choses, dont une est écrite sur mon col de chemise. J'ai honte, mais j'ai souvent oublié de remercier les bénévoles au début du spectacle. Et j'ai honte.
3: Oh là là, quelle horreur. C'est vrai ?
2: Oui.
3: Oh, ils disent oui. Ah non, c'est horrible. C'est pour ça que vous l'avez écrit sur votre col de chemise.
2: Oui.
3: C'est bon, plus oublier.
2: Mais sauf que je ne le vois pas.
3: Ouais. Il fallait écrire sur les manches.
2: Bah, c'est maintenant, j'ai une feuille et puis j'ai noté
3: oui.
2: sur le premier.
3: Vous
7: mais ça m'a valu quand même le meilleur gag de mon spectacle. Quand j'ai fait ma création de Elle et moi, puis à un moment donné, je fais le discours d'une syndic qui remercie tout le monde et du coup, j'ai pu faire le gag. Je remercie les bénévoles, contrairement à Monsieur Valoton. Et c'est la seule fois où les gens ont beaucoup ri de la soirée. Ouais.
3: Oh.
5: J'en doute.
3: Ça, c'est une chose. Est-ce que la deuxième est pire ?
2: J'ai souvent oublié mes clés.
5: Alors ça ?
2: Et à qui je les ai données. Et j'ai passé, je vous promets, au moins des fois 45 minutes à chercher mes clés dans cette salle.
3: Oh, mais ça va.
6: 45 minutes à chercher un truc. Un mardi, quoi.
3: Oui. Non, on oublie Nicolas Haut parfois. Ouais. On en part tous et puis on se dit mais où est Nicolas dans la voiture puis,
5: et malheureusement, on le retrouve. C'est
3: oui.
5: ça qui...
3: Bon, ben écoutez, on va le dire encore une fois puisqu'ils sont toutes et tous là. Merci les bénévoles. Et on ne vous félicite pas, Patrick Valoton. Hein.
2: Non, il n'y a pas de quoi.
3: On s'intéresse à une espèce, Patrick Valoton. Aujourd'hui, il ne reste plus qu'une espèce de proboscidien. Les proboscidiens, qu'est-ce que c'est ? On cherche donc cette espèce, laquelle, Lucas Torrent ?
4: Les proboscidiens sont celles et ceux qui utilisent encore les petits verres à vin blanc. Et il n'y en a plus qu'une espèce, les vaudois. Même si je regarde la salle ce midi, je suis inquiet.
3: Nicolas Haut.
6: Les proboscidiens sont les dragons. Et il ne reste plus qu'une espèce qui peut revendiquer le titre de dragon, c'est le dragon du Komodo. Voilà, c'est la seule espèce de proboscidien. Oui, bon, on raconte qu'il y a une deuxième espèce de dragon qu'on peut trouver dans la région de Fribourg. Mais ceux-là, on ne peut pas dire qu'ils peuvent revendiquer le titre pour le moment.
3: J'aime bien, personne n'applaudit, c'est parfait. Nathalie Devanter.
7: Proboscidien, en fait, ça veut dire qu'il possède une trompe. Du coup, je crois que c'est pas trop compliqué à trouver, hein, même pour Patrick Valoton. Comme ça, vous aurez peut-être une bonne réponse cette semaine. Le seul mammifère qui possède encore une trompe de nos jours, c'est même ça.
2: L'éléphant,
7: bonne réponse, voilà, magnifique. Hein. Par contre, alors nous, les femmes, on en possède deux de trompes, et toc.
3: C'est vrai. Oui. On termine avec vous, Frédéric Gérard.
8: Un animal proboscidien est un mammifère qui ne se lave pas en se léchant. Pour Gueluc, spécialiste du chat, le seul mammifère qui ne se lave pas en se léchant est le hérisson.
3: Alors, il ne reste plus qu'une espèce de proboscidien. On cherche laquelle avec les dicodeurs, notre dicodeuse. Vucatoran, vous nous parlez des vaudois. Parce qu'ils sont les seuls, les derniers, à utiliser les petits verres de vin blanc. C'est vrai. Nicolas, vous nous parlez des dragons. Il n'en reste qu'un, c'est celui de Komodo. Nathalie Devantet, vous nous parlez d'un mammifère avec une trompe. L'éléphant reste le seul. Et puis Frédéric Gérard, le seul mammifère qui ne se lave pas en se léchant, c'est le hérisson. Qui dit vrai à propos de cette dernière espèce de proboscidien, Patrick Valoton?
2: Alors, je dirais...
3: Patrick, là-bas au fond de la salle. On vous voit pas, madame. C'est qui? Elle est assise à côté de votre fille.
2: Mon ex-femme.
3: Ah, c'est votre ex-femme.
2: Donc, vous voyez, même quand j'ai l'air ridicule, elle me soutient. C'est quand même beau. Vous pouvez l'applaudir.
3: Ah, j'adore. J'adore. Alors, qui
2: alors, je vais suivre sa triche, Nathalie Devantet.
3: Proboscidien veut dire qui possède une trompe. Et aujourd'hui, le seul mammifère ongulé muni d'une trompe est l'éléphant. Il en existait d'autres il y a très longtemps, comme le mammouth ou le paléomastodon, des espèces disparues. Et on est content avec ce nom depuis des milliers d'années. Mais je me demandais le tapir, par exemple.
7: Ah ouais, il a une trompe.
8: Bah oui, il a une trompe.
3: C'est pas une trompe, c'est un museau, puis une langue gigantesque dedans. Une excroissance, nous dit monsieur. Voilà, je dis n'importe quoi sur les tapirs. Vous savez ce que c'est la différence entre un tapir et un tamanoir?
4: Non.
7: Non.
3: Le tamanoir peut se tapir, mais le tapir ne peut pas se tamanoir. Voilà. Bravo.
7: Quel talent!
3: Une question toute britannique maintenant pour vous, Patrick. Qu'est-ce que le Britannique Michael Fagan a réussi à faire deux fois? C'est à vous, Nathalie Devantet.
7: Il a réussi à sortir de chez Ikea sans avoir rien acheté. Ouais. Ça s'est passé dans la succursale de Birmingham. Je ne sais pas si vous voyez où elle est, la succursale de Birmingham.
3: Oui, bien sûr.
7: Elle est entre la station-service et la lundi. La première fois, ça aurait pu être un coup de bol, 1,50 € rayon cuisine, mais il a réitéré l'exploit. Et c'est devenu une star en Angleterre, parce que Ikea, vous le savez, ça fait partie vraiment de la culture britannique, puisqu'il y a même une chanson qui a été dédiée en son honneur de la part des Beatles. Ouais. Elle va à peu près comme ça. Hein. Ikea... Tu peux pas sortir sans rien acheter. Une bougie, un bol, un meuble TV qui dans ma voiture va pas rentrer. Voilà, donc il a réussi cet exploit deux fois.
3: Deux.
8: Magnifique.
3: Frédéric Gérard.
8: Oui, Michael Fagan, admirateur de l'entarteur belge Noël Godin, a réussi à empoudinguer deux fois l'ancien Premier ministre Boris Johnson. Empoudinguer, car Michael a utilisé du pudding et non de la tarte à la crème. Voilà. Mais bon, quand on y pense, Boris Johnson n'est pas à plaindre, car le pauvre Bernard-Henri Lévy s'est fait entarter 8 fois par Noël Godin. Le sociologue Pierre Bourdieu a dit du malheureux entarté, je cite... Bernard-Henri Lévy, celui que ma concierge prend pour un journaliste, les journalistes pour un philosophe et les philosophes pour un concierge.
3: Ouais. Nicolas O.
6: Oui, c'était en 1982. Michael Fagan a réussi par deux fois à s'introduire pendant la nuit dans Buckingham Palace. Hein, il a repéré une fenêtre ouverte et il est entré. La première fois, il s'est baladé à l'intérieur, puis il est sorti tranquillement. Et quelques jours plus tard, il a remis ça et il est carrément entré dans la chambre de la reine. Ils ont discuté un petit moment avant que la sécurité intervienne et que Michael se fasse arrêter. La dernière fois qu'on a aperçu Michael Fagan, c'était en octobre dernier, vers le musée du Louvre.
3: Et on termine avec vous, Lucatoran.
4: Attention, grosse anecdote personnelle. Alors, j'avais plein de pièces de 5 centimes mises de côté. Enfin, calmez-vous. C'est-à-dire beaucoup de pièces de 5 centimes. Et je me dis, je vais aller à la poste pour faire des rouleaux de pièces. Vous connaissez le système. On enroule 50 pièces de 5 centimes dans un papier spécial donné par la poste, puis on ramène les petits rouleaux à la poste et vous donne 2 francs 50. Est-ce que vous avez déjà essayé sans accessoire et à main nue d'enrouler 50 pièces de 5 centimes dans une feuille de papier spécial de la poste? C'est le truc le plus difficile du monde. Déjà faire votre pile de 50 pièces de 5 centimes qu'elle tienne, c'est miraculeux, mais après d'essayer de la rouler dans un papier comme une clope ou un rouleau de printemps, mais ça chique, ça explose. C'est insupportable et je suis allé sur internet et il n'y a pas de tuto. Y a pas, c'est le truc, il n'y a pas de tuto. Mais il n'y a pas de tuto, il n'y a rien, nulle part. Alors oui, il y a des machines pour aider à enrouler les pièces, mais c'est des pièces de 5 centimes. Ça veut dire que vous faites 2 balles 50, vous n'allez pas mettre 10 balles dans une machine à enrouler les pièces. On est là, on assiste au naufrage de notre société, les bras ballants. Bon, Michel Fagan a réussi deux fois, et à main nue, sans accessoires, non pas des piles de 50, mais de 100. Non pas des pièces de 5 centimes, mais d'un penny. Et c'est tout petit. Un penny, et il l'a fait 2 fois à main nue, et c'est incroyable. Sans tuto.
3: Voilà, on cherche, c'est que le Britannique Michael Fagan a réussi à faire 2 fois. Nathalie Devantin, vous nous dites que 2 fois il est allé à Ikea, il en est ressorti sans rien acheter. Mm-hmm. C'est un exploit. Frédéric Gérard, pour vous, il a empoudingué 2 fois Boris Johnson. Oui. Nicolas Haut, il se serait introduit 2 fois pendant la nuit à Buckingham Palace. Et puis Lucas Torrent, vous nous dites que 2 fois il a réussi à faire un rouleau de 100 pounds avec des pennies.
4: Ouais.
3: Et c'est très difficile.
8: Voilà.
3: Mais je vous apprendrai, je vous ferai un tuto.
8: Ah, oui.
3: C'est facile. Très bien. Beaucoup d'anecdotes personnelles pendant cette émission.
4: Ça marche très bien à la radio.
3: Qui a la bonne, qui a la bonne réponse à cette question au sujet de Michael Fagan, Patrick Vallotton?
2: Alors, je vais me tourner sur ma gauche et je pense Frédéric Gérard.
8: Mais c'était
3: pas du tout
8: plausible.
3: Pas du tout. Frédéric Gérard qui nous parlait d'empoudinguer Boris Johnson. Non,
7: ouais.
3: Pas du tout.
7: Ouais.
3: Michael Fagan, ça aurait été pas mal. Mm-hmm. Je ne crois pas qu'il s'est tellement fait entarter.
7: C'est dommage.
3: Boris Johnson. Ça aurait été pas mal. C'est juste que j'aime l'action d'empoudinguer les gens. Il a réussi à se faufiler 2 fois dans Buckingham Palace. La première fois, il s'y est promené. Il a désactivé quelques alarmes et puis s'est servi dans les cuisines. Puis après, il s'est ennuyé. Alors, il est parti. Et puis, la deuxième fois, il s'est installé dans la chambre à coucher de la reine. Et puis, à son réveil, elle l'a aperçu. Elle a donné l'alarme. Elle a dû discuter un petit peu avec lui. Scène complètement incroyable qu'on peut d'ailleurs voir dans l'émission The Crown. Très, très bonne série sur la famille royale britannique. Voilà, que je vous conseille si vous ne savez pas quoi faire le soir.
6: La discussion qu'ils ont eue, il a demandé, quand il l'a rencontré, il lui a demandé s'il pouvait l'embrasser. Et il a dit, mais je pourrais même pas vous masser le dos.
3: Ah.
6: Et je trouve très joli comme partie.
3: Ouais.
6: Ouais. Et ils ne sont pas embrassés.
3: Non. Voilà, à nouveau un bel effort de notre invité Patrick Vallotton.
8: Il est remarquable.
3: Ça, c'était pour le dernier jeu du jour, à moins que on fasse un petit bonus.
7: Ah oui.
3: Allez, bonus. En 2025 a eu lieu la toute première édition d'un nouveau festival ici à Voiron, mais un festival de quoi ? De country. Madame répond à toutes les questions. On va la prendre, à mon avis, comme invitée. Vous avez laissé. Vous êtes bénévole ? Ah, dommage. J'aurais pu vous prendre pour parler de l'association. Madame a bien répondu. Oui, un nouveau festival de country. Donc, nouveau festival à Voiron. Mais il s'en passe des choses ici.
2: Mais on est un village qui bouge pas mal, oui.
3: Ouais.
2: C'est vrai, on a plein de choses. Il y a plein de sociétés locales qui vivent et qui continuent à vivre. On se connaît tous entre nous. On a chacun nos difficultés à des moments de la vie ou d'une société. C'est normal. Mais ça survit bien et on travaille bien entre nous. Et ouais, il y a une jolie dynamique dans ce village, en fait. C'est assez sympa. Et c'est vrai que tout d'un coup, l'AAV a permis, si on revient juste à l'AAV, a permis de faire connaître un peu aussi cette salle. Et le country ne s'est pas fait que dans cette salle, mais s'est fait aussi à l'extérieur.
3: Je savais même pas que ça se faisait ici aussi, ce festival de country.
2: Ah oui, oui. C'était vraiment tout autour.
8: Et avec les danses en ligne aussi.
2: Pardon,
8: avec les danses en ligne.
2: Un country, ça danse.
8: Ça danse.
7: Ouais. D'ailleurs, Patrick va nous faire une démonstration.
2: Oui,
7: non.
4: Dancing.
2: Non, exclu. Déjà ça.
3: Ah, vous avez du bol, c'est pas très radiophonique. Ouais, mais sans quoi, je peux vous dire quand vous aurez forcé. Vous vous chapardez pas trop les bénévoles?
2: Non, ça va. Alors, il y a pas mal de bénévoles qui font partie de plusieurs sociétés.
3: Et puis, dans d'autres, ils se font remercier.
2: Non, ça va. Non, on collabore bien et c'est chouette. Et c'est chouette de vivre dans un village comme ça qui bouge parce qu'il y en a pour tous les goûts. Il y a 1000 habitants, 1100 habitants qui trouvent un peu de quoi faire dans différents domaines, chanter, jouer de la musique, faire du foot. Voilà, il y a regarder des spectacles. Il y a de tout. Et puis sa vie, donc c'est chouette, franchement, il faut aussi le dire.
3: Mais oui, c'est pour ça qu'on en parle, donc, de ce nouveau festival de country, ici à Voiron.
2: Bon, il faut se dire qu'il y a une municipalité hors pair.
3: Oui, ça on a bien compris, vous inquiétez pas, on va en parler pendant la semaine.
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1: Retour à Vuaran avec Patrick Valoton, l'un des fondateurs de l'association Animation Vuaran, qui fête cette année ses 20 ans d'existence. À ses côtés, les décodeurs Frédéric Gérard, Nicolao et Lucas Torrent, et notre décodeuse Nathalie Devantet en charge ce mardi du portrait de notre invité.
2: Patrick Valoton, bonjour. Ça fait 8 ans que vous travaillez à la police cantonale, je crois.
3: Aïe.
2: 8 ans que vous travaillez à la police cantonale et avant, vous travailliez dans une banque. Devenir policier après avoir été voleur, c'est pas banal. Patrick Valoton, vous êtes le vice-syndic de la commune de Vuaran, une commune de 1100 âmes, 1450 les soirs de spectacle. Et ça, c'est grâce à vous, Patrick Valoton, car vous êtes le président de l'AAV, une association qui fête ses 20 ans, et ça fait 20 ans que vous en êtes le président. 20 ans de présidence, une longévité qui rend jaloux pas mal de dictateurs. En parcourant le questionnaire que vous nous avez envoyé, je me suis rendu compte qu'on avait énormément de points communs, tous les deux. Par exemple, vous nous avez confié que vous vous entendiez très bien avec votre ex-femme, et moi aussi. Je m'entends très bien avec votre ex-femme. Et ça, vous le devez. Vous le devez à un travail que vous avez fait sur vous-même. Hein. Vous nous avez avoué avoir quitté la comparaison, la jalousie, la performance à outrance. Eh bien, moi aussi. Moi aussi, j'ai quitté la performance à outrance. En même temps, j'ai jamais vraiment été dedans, donc ça n'a pas été trop dur de performer. Si vous avez évolué de la sorte, c'est parce que vous êtes adepte du développement personnel. C'est incroyable. Moi aussi, le développement personnel, c'est ma passion. Marie aussi, je crois. Hein. C'est une passion commune qu'on a. Le développement personnel, à ce niveau, tous les deux, Marie et moi, on se développe. Mais on se développe, c'est bien simple, on grossit à vue d'œil.
1: Bah alors merci, bon, merci.
2: Par contre, vous, Patrick Valoton, avec la silhouette que vous avez, vous avez dû partir de très très loin, hein, parce que vous n'êtes pas épais. Enfin bon, hein, je serai vous, je continuerai. Toujours dans ce questionnaire, vous dites, je vous cite, « Je suis un champion pour mettre le doigt sur le truc qui pose souci. » Quand on sait que c'est vous qui vous occupez des manettes au spectacle, c'est très rassurant et j'invite tout le monde à venir voir vos sons et lumières. Patrick Valoton, bienvenue au Decodeur.
4: Bravo.
3: Merci. Merci.
1: Comment ça, vous mettez le doigt sur les problèmes ? Avant tout le monde ?
3: Des fois, ouais.
1: C'est votre spécialité, c'est vrai ? Vous êtes connu pour ça ?
3: Oui, ça me porte des fois un peu préjudice, il faut être honnête.
1: C'est-à-dire, pourquoi ?
3: Oh, ben, parfois, on met le doigt sur les choses qu'on n'aime pas trop voir, et puis moi, je le dis. Non, voilà, non, ça ne plaît pas à tout le monde.
1: Ouh là là. Et un froid dans
5: un
1: cette
5: salle
1: communale. Oh là là, tous les gens qui n'ont pas pu faire pousser cette haie où ils voulaient, qui n'ont pas eu la piscine dont ils rêvaient, tout ça c'est de votre faute.
3: Non, c'est pas moi. Il y en a d'autres.
1: Hein. Ok, on va essayer de percer ce mystère que pourquoi ça vous porte préjudice. On n'a pas tout à fait bien compris, mais on va vous presser comme un citron. Vous comptez sur nous. Pour l'instant, on joue. L'espace, vous connaissez un peu Patrick Valoton ?
3: Oui, je le regarde.
1: Ah voilà.
3: Voilà.
1: C'est tout. Vous le regardez comment ? Avec un télescope ?
3: Non, pas du tout.
1: D'accord,
3: non,
1: juste comme ça, l'œil nu.
3: L'autre jour, j'ai
1: ça
3: essayé
1: s'appelle
3: de regarder
1: le ciel
3: rose, enfin les aurores boréales.
1: Vous les avez ratées comme moi ?
3: Alors non, j'ai vu depuis chez moi, j'étais à poil et puis je voulais regarder par mon Velux et je regarde et puis j'ai vu de la lumière rouge, j'ai dit ah ouais c'est joli, puis en fait j'ai rien, ouais voilà, c'était nul, l'image était complètement nulle.
1: Ce que j'aimerais savoir, c'était pourquoi il était important de nous dire que vous étiez à poil.
3: Ouais, parce que la situation était tellement ridicule, d'un coup je me suis retrouvé sur mon bureau en regardant par le Velux et je me suis dit mais qu'est-ce que tu fais là pour regarder les aurores boréales quoi.
1: Est-ce qu'il y a des voisins de Patrick Valoton dans la salle?
3: Personne n'a rien vu.
1: Eh ben, on apprend beaucoup plus de choses que ce qu'on devrait apprendre sur vous, Patrick Valoton.
2: Et on est mardi, hein.
1: On est mardi, ouais. Voilà. Et on va donc vous tester ici. Je sais pas pourquoi je vous ai posé cette question sur l'espace.
3: Moi non plus, je sais pas pourquoi on m'avait posé cette question.
1: Ah oui, je sais, parce qu'on parle de l'espace. Peut-être. Oui, dans la question qui suit, on vous teste sur une exoplanète. Elle s'appelle 70 Virginis B. Et elle fait partie des planètes dites boucles d'or. Mais pourquoi, Nicolas ?
2: Les planètes dites boucles d'or sont des planètes où on peut trouver un coiffeur ouvert le lundi. Et il y en a très peu. Très peu, et pour cause. En effet, pour un Chewbacca ou autre Alf, qu'on peut croiser dans l'espace une fois de temps en temps, combien de Roswell, Thanos ou autre E.T. La capiculture pour les extraterrestres, ce n'est vraiment pas une priorité. C'est la raison principale pour laquelle les humains ne sont pas prêts de quitter la Terre.
1: Merci Nicolas. Lucator enfonce les sourcils.
4: Ces planètes sont dites boucles d'or, car comme dans le conte de fées, elles sont habitées par des ours de différentes tailles. Généralement des ours de petite taille, de moyenne taille et de grande taille qui ont tous des lits adaptés picobello à leur taille. Ce qui, en termes de gestion familiale, de taille des lits, est vraiment une perte d'énergie dingo. Je sais pas ce que vous en pensez. Moi, j'ai un élevage de 3 enfants. Mais quand ils ont grandi, je me suis pas ennuyé à mesurer au truc près pour construire des lits au centimètre près. Il y avait petit lit, grand lit, fini, quoi. Je sais pas ce qu'ils font. Je sais pas ce qu'ils font, les ours. De manière générale, ils me déçoivent.
1: Frédéric Gérard.
5: Oui, les exoplanètes 70 Virginis B, Proxima Centauri D, Proxima Centauri C, je trouve 2398 AB, sont dites boucles d'or car elles ont été découvertes par l'astrophysicienne norvégienne Ingrid Rø, qui était blonde et avait les cheveux bouclés. Voilà. Il est à noter, pour ceux que ça intéresse, et j'imagine qu'ils sont nombreux, qu'Ingrid Rø est une descendante du viking le plus laid de l'histoire, le célèbre Olaf Rø.
1: Voilà. Une définition qu'on appelle tout ça pour ça dans le métier. Nathalie Devantet.
6: Vous vous souvenez du conte Boucle d'or, hein, cet enfant qui a désobéi à ses parents et qui s'est introduit dans la maison des trois ours alors qu'ils étaient pas là, hein, déjà, et que je mange leur porridge. Ah non, celui-ci il est trop chaud, celui-ci il est trop froid, gna gna gna gna gna gna. Non mais pénible, la boucle d'or, hein. On dirait Kim Kardashian, hein. Ou une cinquantenaire en pleine ménopause. Et donc, elle finit de manger par celui du petit ours parce qu'il est juste comme il faut. Après, elle est fatiguée, elle monte dans la chambre, elle se déshabille, elle monte sur le bureau du petit ours parce que c'est le mieux pour regarder les aurores boréales par le Velux. Non, mais le culot, hein. Eh ben, justement, les planètes boucles d'or s'appellent ainsi parce que ces planètes sont juste comme il faut afin de pouvoir potentiellement y habiter. Eh ben, on va y envoyer boucles d'or, ça nous fera les vacances.
1: Alors, qu'est-ce qu'elles ont de spécial? Pourquoi on les appelle boucles d'or? Enfin, cette exoplanète, pourquoi elle est dite boucle d'or? La 70 Virginis B, Nicolas O, vous nous parlez d'une planète où on peut trouver un coiffeur ouvert un lundi. Lucas Torrent, c'est parce qu'elles sont habitées par des ours de différentes tailles.
4: Oui.
1: Frédéric Gérard, elle aurait été découverte par une astrophysicienne norvégienne.
5: Aux cheveux bouclés.
1: Voilà. Et Nathalie Devantes, c'est des planètes où on pourrait imaginer vivre.
6: Absolument.
1: Il y a tout pour, en tout cas. Qui dit vrai à propos de 70 Virginis B, Patrick Valoton?
3: Voilà. Je me suis pas mal planté quand même jusqu'à maintenant. Hein.
1: Oui, alors là, disons que si vous vous plantez, c'est vraiment la honte.
5: On sait.
3: Allez, Nathalie.
7: Ah oh oh enfin. Ça y est, c'est parti ce coup-ci, ça y est.
1: Il n'empêche, il y a quand même une personne dans la salle qui pense que c'est une planète où on trouve un coiffeur ouvert un lundi.
8: Mais c'est possible.
1: J'aimerais que vous leviez la main, s'il vous plaît. Dénoncez-vous. Non, personne n'ose, bien
5: évidemment. Mais c'est poétique, voilà. C'est beau.
1: Mais c'était un peu mitigé. Hein. Notre public a voté entre Nathalie Devantet et Frédéric Gérard. Mais non, c'est bien Nathalie qui avait la bonne réponse. On appelle planète boucle d'or en anglais, Goldilocks planète. Habitable zone aussi appelée Goldilocks zone en anglais. Voilà. Cette appellation est une allusion au conte intitulé Boucle d'or et les trois ours, dans lequel l'héroïne boucle d'or décide de manger le gruau du bol de l'ourson lorsqu'elle se trouve au logis de la famille ours, car ce bol n'est ni trop chaud ni trop froid, comme doit l'être la zone habitable d'une étoile. Voilà pourquoi on l'appelle boucle d'or. Et c'est donc une bonne réponse. Alors cette fois, on peut vraiment applaudir très très fort une bonne réponse de notre invité. Bravo,

0: Un œil sans visage, Eye Without a Face, c'était Billy Idol sur RTS Première. Les décodeurs se réécoutent tout l'été. Ici, on replonge dans notre semaine enregistrée en février dernier à Vuaran. Patrick Valentin, vous êtes au sein de l'AAV depuis 20 ans. Vous nous l'avez dit, vous avez 33 bénévoles qui sont tous ici. Est-ce que tout le monde est avec vous depuis 20 ans? Est-ce que quelqu'un a besoin d'aide? Ou est-ce que ça a évolué au fil des années? Les gens se sont joints à vous, sont partis, sont revenus. Comment ça se passe?
1: Bien, merci.
0: Non,
1: évidemment, ça a évolué. Au début, on n'était pas autant. Et en fait, au fur et à mesure qu'on avance, on s'est rendu compte aussi qu'au fil des années, on a des spectacles de plus en plus exigeants aussi. La technique a un peu aussi influencé cette évolution. Donc du coup, on est un petit peu plus nombreux à la technique. Voilà, le public vient en nombre puisqu'on est un peu plus connu aussi, donc il faut plus de monde au bar. Donc ça a évolué. Il y a des bénévoles qui sont là depuis le début, d'autres qui ont préféré donner une autre
0: suite à leur carrière,
1: exactement. Et puis non, ça tourne. C'est important d'avoir du renouveau de temps en temps parce que c'est vrai que sinon on s'endort un peu sur nos lauriers, puis d'un coup il y a des
0: nouvelles. Dis le président qui est là depuis 20 ans.
1: Ouais, c'est ça. Ouais, OK. J'ai noté. Non. Mais c'est vrai. Mais je leur laisse beaucoup de place. Ils peuvent proposer des choses, ils peuvent changer.
0: C'est vrai? Voilà. Oui. Ouh là là. Il faut que j'aille parler à quelques personnes dans cette salle avant l'émission de demain.
2: Ils peuvent proposer. Après, ils disent non. Oui. Mais ils peuvent proposer quand même.
0: Oui. Ouais.
3: Mais ça, c'est déjà ça.
0: Ouais, c'est déjà pas mal. Ça, oui.
3: C'est démocratique.
0: Ouais. Mais oui. Comment ça se passe pour justement ces productions un petit peu plus gourmandes en technique? Est-ce que là, vous faites appel à des... J'ai pas envie de dire que vous n'êtes pas professionnel, hein, mais on parle quand même de bénévolat ici d'une association villageoise. Est-ce que parfois vous avez besoin de l'aide de professionnels du métier?
1: C'est arrivé, mais c'est pas tellement pour les aspects très techniques. C'est plus pour des questions de disponibilité de gens. Puis il nous manquait quelqu'un un matin pour faire du montage, pour nous aider à faire du montage. Donc on prend quelqu'un de professionnel. Mmh. Mais souvent, c'est étonnant, mais on se rend compte qu'on en connaît autant que les professionnels eux-mêmes. Alors c'est assez
4: c'est
1: rigolo.
4: Flatteur,
1: oui, c'est flatteur. Oui, c'est
2: ça va le melon là.
1: Et on a tout appris sur.
4: Ah ouais.
1: Et on a tout appris sur le.
4: Un petit peu le boulard, hein.
2: Un peu quand même.
0: Peu le boulard.
1: Par contre, ce qui a beaucoup évolué, c'est que certains artistes sont plus exigeants au niveau de l'accueil et. Ah. Et c'est vrai qu'on a dû renforcer notre équipe d'accueil parce que, il faut organiser les hôtels. Là, on vient de faire, au début de la saison, l'Oralone. Ça nous demande une grosse logistique. On a dû faire on a organisé l'hôtel pour sa petite tournée en Suisse romande, et puis on s'est organisé. Donc tout ça, c'est du travail qu'il faut faire. Et puis tout seul, on peut pas. Donc il y a besoin de bras et de têtes pour nous aider à faire tout ça. Mmh. Donc c'est l'évolution, c'est bien. Et puis oui, c'est vrai. Il faut que je réfléchisse en fait. 20 ans, peut-être que non.
0: Non, il peut pas partir, mais non. Patrick Valentin, je vous pose une dernière question aujourd'hui.
1: Aïe.
0: Une question qui, au premier abord, j'entends, peut paraître un peu étrange. Elle va être réglée en duel, cette question, entre deux décodeurs, Nicolao et Nathalie Devantet. La voici. Oui, j'ai un peu peur de la poser. Qu'est-ce que l'anal pour les Indiens ou les Birmans? On vous écoute, Nicolao.
5: Ouais, je vois pas pourquoi je devrais prendre la peine de répondre à cette question. Ça sert à rien. Évidemment que quand Nathalie va commencer à vous parler de l'anal, c'est elle que vous allez choisir. Surtout qu'elle va tout faire pour vous convaincre qu'elle est la bonne personne à prendre. On la connaît, Nathalie, hein. Mais méfiez-vous, Patrick. Méfiez-vous. Vous allez être déçus. On est plusieurs à être tombés dans son piège. Elle est là, toute chou, toute mignonne, avec sa petite voix de personnage de dessin animé, ses yeux pétillants, avec son petit côté rural. La petite fille de la campagne qui découvre la grande ville pour la première fois. Elle paye pas de mine comme ça, Nathalie. Mais attention, avec l'anal, elle va essayer de vous entraîner dans son sillage. Et une fois que vous y serez, Patrick, il sera trop tard. Plus de retour en arrière possible. Vous serez coincé. Si vous saviez le nombre d'invités qu'elle a séduits. le nombre d'invités qu'elle a piégés. Et si vous les voyez aujourd'hui, dans mais dans quel état ils sont? Patrick, est-ce que vous savez qui était l'invité des Decodeurs la semaine dernière? Mais non, mais évidemment, personne s'en souvient. Tombé dans l'oubli. Et c'est quelqu'un qui avait choisi Nathalie. Mais ça se passe comme ça avec Nathalie, hein. Faut le savoir. En plus, vous n'êtes pas censé être au courant, mais Nathalie remplace Christian Moukouna. L'anal avec Christian Moukouna, pas sûr que vous seriez tombé dans le piège, mais là, avec Nathalie... Mais qu'est-ce que vous voulez que je fasse, moi? Bon, l'anal, c'est la chaîne de télévision principale de l'Asie méridionale. Elle est surtout regardée en Inde et en Birmanie. Hein, mais de toute façon, ça ne sert à rien, vous allez la choisir, elle.
0: Nathalie Devantet.
2: Comme disait ma grand-mère, il vaut mieux entendre ça que d'être sourd. Patrick, on se connaît. Vous savez que je suis une femme honnête. Jamais je ne vous mentirai, parce que j'ai envie de revenir jouer mes spectacles à Voiron. Ne croyez pas un mot de ce qui vient de vous être dit. Certes, Nicolas

0: est grande et à votre sagacité qui est immense. Et n'oubliez pas, le Nicolas est belge de naissance et on le sait, le belge est fourbe.
1: Oh oui.
0: En plus, Nicolas O, il habite à Fribourg. Non mais c'est la région où on se permet d'appeler votre village Vuarins. N'est-ce pas Marie? Alors la bonne réponse, la voici. Pour quelques dizaines de milliers d'Indiens ou de Birmans, l'anal, en fait, c'est une langue, un dialecte plutôt. Hein. Alors, j'ai voulu compléter un peu ma réponse pour la documenter et j'ai affiné mes recherches. J'ai tapé sur le net « anal plus langue ». Eh bien, j'ai eu des réponses et des images qui auront de la peine à s'effacer de ma mémoire rétinienne. Contrairement à la définition de Nicolas, qui, elle, est déjà oubliée.
2: Voilà, on se demande ce qu'est l'anal pour les Indiens ou les Birmans. Nicolas O, vous nous avez dit que c'est une chaîne de télévision principale dans ces pays-là. Et pour Nathalie Devantet, ce serait plutôt une langue. Qui dit vrai? Elle triche encore, votre ex-femme, mais j'aime
3: j'ai
2: bien.
3: Pas vu, mince,
2: qui dit vrai à propos de l'anal?
3: Je dirais Nathalie, mais...
2: Mais oui, bien sûr. Oui, l'anal, A-N-A-L, est une langue appartenant au groupe des langues Kukichin, appartenant elle-même à la famille des langues tibéto-birmanes. Elle est parlée en Birmanie et en Inde, selon le recensement de 2011. Ça fait un petit bout de temps quand même. 27 217 Indiens l'ont pour langue maternelle, dont 26 508 au Manipur. Ces dialectes connus sont le Laizo et le Malchom. J'espère que je prononce bien.
0: Oui, oui, moi qui le parle couramment,
2: oui.
0: Comme l'a dit Nicolas.
2: Voilà.
0: Bien, ouais, c'est tout à fait juste.
2: Et c'est une bonne réponse de notre invité. Fin de ce mardi de Décodeur en nouvelle diffusion. Demain, on poursuit cette semaine enregistrée à Vuaran avec Patrick Valoton et toute l'équipe des Décodeurs. Très belle suite de journée à vous sur RTS Première.

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1: Vous êtes bien sur RTS Première, il est 6h, bon réveil. Et bienvenue, c'est la matinale, Adrien Krause avec vous encore ce matin, plaisir de vous retrouver à l'écoute. On va revenir au cours de cette émission, notamment sur l'incendie d'Aigle qui s'est produit hier matin.

0: trentaine de personnes n'ont pas pu regagner cette nuit leur domicile dans la ville du Chablais vaudois après les flammes qui ont en partie détruit 6 immeubles du centre-ville. On sera sur place bien sûr avec des reportages et des témoignages dans nos journaux. Et puis on va courir aussi un petit peu ce matin avec Maud Matisse, ce sera l'invité de cette matinale, record woman de Sierre-Zinal, 4 fois victorieuse et à nouveau au départ samedi de cette course mythique de montagne, une épreuve qui affiche complet comme de plus en plus de trails d'ailleurs. Alors pourquoi cet engouement? Qu'est-ce qui nous pousse à souffrir et quel impact sur une montagne déjà fragile? Maud Matisse à 7h30, Yanis Bordas et David Chapuis toujours en régie. Installez-vous, nous sommes ensemble jusqu'à 8h. Bienvenue dans la matinale. Et on débute avec l'actualité et le journal de Dominique Chauffat. Bonjour Dominique.
1: Bonjour. Les sans-abri ne sont pas suffisamment soutenus en période de canicule. C'est pourtant le cas quand il fait froid. Un collectif d'associations demande des mesures d'urgence, été comme hiver. La flambée de légionellose à Bâle pourrait avoir été causée par des installations de refroidissement de bâtiments. Ces infrastructures auraient diffusé des gouttelettes infectieuses dans l'air. On fait le point avec le chimiste cantonal balois dans quelques minutes. Et après 3 étapes de Tour de France femmes, un constat, certaines coureuses sont très vite distancées des meilleures. On s'interroge en fin de journal sur le manque d'homogénéité du peloton féminin. La canicule, tout le monde l'a subie, à commencer par les sans-abri qui s'épuisent à fuir les fortes chaleurs. Vivre dans la rue à l'heure actuelle, c'est s'exposer encore plus au risque de déshydratation et au coup de chaud. Et pour ces personnes, Davy Baye-Bazin, il n'y a pas assez de mesures d'urgence, voire pas du tout de dispositifs en place.
2: Et pourtant, les vagues de chaleur sont aussi problématiques pour les sans-abri que les froids polaires, sauf qu'en hiver, ces personnes sont souvent mieux prises en charge. C'est le constat du CAUSE, collectif d'associations pour l'urgence sociale à Genève, et de sa directrice Aude Boumbacher.
3: L'hiver, il y a tout un dispositif qui se met en place par rapport à des personnes qui restent à l'extérieur, mais en plein été, lorsqu'on est par 30, 35, 40 degrés, on trouve très peu d'endroits où s'abriter, ou en tout cas où les personnes ne sont pas forcément les bienvenues, comme dans les centres commerciaux, dans les gares. Donc l'été, c'est extrêmement difficile d'être aussi à l'abri des grandes chaleurs.
2: Raison pour laquelle le CAUSE plaide pour l'ouverture de plus de lieux d'accueil la journée et pour permettre aussi l'accès aux sans-abri à des lieux tels que les cinémas ou les piscines municipales, comme c'est le cas par exemple pour les personnes âgées dont on connaît la vulnérabilité face à la canicule parce qu'elle est chiffrée.
3: À l'heure actuelle, on n'a aucun chiffre sur la mortalité des personnes sans-abri tout court. Il n'y a pas de recensement, ça reste un sujet extrêmement tabou aujourd'hui et qui est malheureusement pas du tout répertorié. Et ce qui empêche peut-être de développer aussi des actions pour pallier à ces décès.
2: Et c'est justement pour briser ce tabou que le collectif Réagis a été créé fin juin à Genève, afin de venir avec des chiffres et des propositions concrètes devant les pouvoirs publics pour qu'ils apportent l'aide dont ont réellement besoin les sans-abri.
1: Et toujours en raison de la canicule et de la sécheresse, le canton de Fribourg sollicite l'appui aérien de l'armée pour apporter de l'eau à ces alpages qui ne peuvent pas être atteints par la route. Des alpages qui arrivent aux limites de leur réserve d'eau pour le bétail, selon le Conseil d'État. La semaine dernière, l'armée suisse a déjà apporté son soutien au canton de Berne. 14 000, oui, 14 000 foyers genevois ont subi une coupure de courant hier soir à cause des orages très importants dans la région et des chutes d'arbres ou de branches tombées sur les lignes électriques. La panne s'est déclarée peu avant 20 heures. Elle a duré entre 1 heure et un peu plus de 2 heures selon les communes. Le service d'incendie et de secours de Genève a dû intervenir à plusieurs reprises à travers le canton.
0: Je vous le disais en introduction, une trentaine de personnes n'ont pas pu regagner leur domicile hier soir à Aigle, dans le Chablais vaudois.
1: Un important incendie de toiture a en partie détruit 6 immeubles anciens du centre-ville hier matin. Le feu n'a pas fait de blessés graves ni de morts. Il pourrait être parti d'un cabanon jardin, selon la police, avant de se propager aux maisons. Jérémy Gigandet est le remplaçant du commandant du service de défense incendie et secours du Chablais.
4: C'est une géographie qui est particulière. On a tous ces bâtiments qui sont les uns après les autres, qui sont collés. Et puis c'est vrai qu'on est aussi au centre-ville d'Aigle. Et puis pour nous, c'est vrai que c'était important de rapidement, entourer le feu pour éviter qu'il puisse se propager sur d'autres bâtiments. On a aussi des accès pour nos véhicules qui sont relativement pas évidentes, où je dirais que les premières mesures sont importante qu'elle soit prise correctement pour que le déroulement de l'intervention se passe bien, oui.
1: Des propos recueillis par Léa Bucher.
0: À Bâle, une flambée de légionellose a déjà touché 26 personnes en 2 semaines.
1: Une personne est décédée, 7 autres ont été admises aux soins intensifs. Les autorités baloises soupçonnent des installations de refroidissement de bâtiments d'en être à l'origine. Ces infrastructures auraient diffusé des gouttelettes infectieuses dans l'air. Yves Parra est chimiste cantonal balois. Il répond à Valentin Jordil.
5: En principe, on trouve ce type de tour de refroidissement, qu'elle soit humide ou sèche, sur les toits d'entreprises qui ont besoin d'une grande capacité de ventilation ou de refroidissement. En général, ces installations sont désinfectées continuellement de manière à pouvoir éviter un développement des légionelles dans le milieu humide. Mais avec les températures extrêmes ces derniers temps, c'est possible que le dosage de ces produits biocides soit insuffisant.
6: Et y a-t-il encore un risque pour la population ?
5: Alors, il y a moins de risques. Parce qu'une des sources probables a été éliminée, mais nous ne pouvons pas affirmer qu'il n'y a plus de risque. Nous pourrons affirmer cela uniquement après s'être assuré que d'autres tours de refroidissement qui ne nous sont pas encore connus dans le quartier ne contiennent pas ces légionelles, d'une part. Et d'autre part, d'avoir prouvé par séquençage génomique que la source probable que nous avons identifiée soit bel et bien responsable des maladies enregistrées.
1: Et toute personne présentant des symptômes de pneumonie, toux, fièvre, essoufflement est invitée à consulter rapidement un médecin. Former des tandems entre les réfugiés et les habitants du canton de Vaud, c'est la mission que se sont données 2 associations depuis 10 ans maintenant. Action Parrainage se concentre sur les mineurs non accompagnés, Père sur les adultes. En tout, près de 2000 binômes ont été créés à travers le temps. Et pour Margot Janton, coordinatrice au sein de l'association Père, ces projets répondent à un réel besoin.
7: Quand les personnes arrivent en Suisse, elles ont beaucoup de liens formels avec les autorités, mais pas forcément suivis. L'idée, c'était vraiment de créer un lien sur minimum 1 année. Elles ont comme ça une personne de référence qui peut aussi les aider pour des démarches parfois administratives et puis bêtement pour créer des amitiés, parler français. Pour la personne familière à la vie en Suisse, l'idée aussi, c'est de se familiariser aussi avec une autre personne, rencontrer aussi ses pensées, sa culture, ses difficultés. On a une grande demande de la part des personnes réfugiées issues de l'asile. Donc là, on a des listes d'attente interminables. On a même dû couper un petit moment les inscriptions. Et puis, les personnes familières à la vie en Suisse, on en a moins que les personnes inscrites issues de l'asile qui cherchent quelqu'un qui connaît la vie ici.
1: Des propos recueillis par Juliette Janet. Et en parlant d'asile, les ministres de l'Intérieur de l'Union européenne se réunissent en ligne à 10h ce matin. L'objectif est de tirer des leçons de l'arrivée de dizaines de milliers de migrants venus depuis le Maroc dans l'enclave espagnole de Ceuta. La présidente de la Commission européenne, Ursula von der Leyen, se réjouit de cet échange du jour. Elle plaide pour une réponse européenne commune pour renforcer les frontières.
0: Ça n'était pas arrivé depuis presque 30 ans. Les États-Unis sont intervenus hier pour soutenir le yen.
1: Oui, la monnaie nippone a enregistré en juillet ses plus bas niveaux depuis 40 ans. Et en intervenant ainsi sur le yen, c'est un geste d'amitié pour le Japon, selon les mots de Donald Trump. Mais cette décision est surtout essentielle pour l'économie américaine, précise Sergio Rossi, professeur d'économie monétaire à l'Université de Fribourg.
8: L'objectif principal des États-Unis, Trump et la Réserve fédérale, concerne le taux de change du dollar lui-même, parce qu'il est clair que si le yen continue de baisser face au dollar, pour les États-Unis, ça devient plus difficile de pouvoir exporter ses propres biens et services. Et puis, d'autre côté, si le dollar continue de s'apprécier face au yen, peut-être face aussi à l'euro, il y a des mouvements internationaux de capitaux, et donc ça pourrait porter atteinte aussi à la stabilité du système bancaire états-unien. C'est dans l'intérêt des États-Unis, et notamment aussi des élections de mid-term à la fin de cette année, que Trump a fait ce choix, et avec le soutien de la Banque centrale américaine, pour faire croître l'économie américaine, réduire les problèmes des finances publiques aux États-Unis, augmenter peut-être le niveau d'emploi et éviter une récession états-unienne.
1: Des propos recueillis par Virginie Langeroc. Les marchés financiers affichent des records suite à l'annonce de Donald Trump d'une reprise des pourparlers avec l'Iran. Même si cette déclaration a été démentie par Téhéran, le Dow Jones à New York a décroché un nouveau sommet en clôture. Et que ce soit à Paris, Francfort, Madrid ou Londres, les bourses européennes ont également battu des records hier.
0: Le service suisse de vélo en libre service Publibike passe sous pavillon britannique.
1: C'est une information révélée hier par le média en ligne Schweiz Heute du groupe CH Media. C'est le fonds d'investissement Vision et Edge One qui en prend majoritairement le contrôle. Il s'agit du deuxième changement de propriétaire en 4 ans. Elio Sotas.
9: Créé en 2011 par la Poste Suisse, Publibike avait ensuite été repris en 2022 par un groupe d'investisseurs helvétiques emmené par Markus Barrer. Aujourd'hui, le Bernois passe donc le relais au fonds britannique, tout en conservant son poste de directeur général et une part minoritaire des actions de l'entreprise. Le montant de la transaction n'a lui pas été communiqué. Selon Markus Barrer, Vision Edge One s'engage sur le long terme avec un horizon d'au moins 5 ans. Le fonds prévoit notamment d'étoffer une flotte qui compte déjà plus de 10 000 vélos, dont des modèles électriques, et de déployer le service dans davantage de villes et de communes suisses. Publibike est aujourd'hui présent dans 10 cantons, notamment à Neuchâtel, à Fribourg, dans le canton de Vaud et en Valais.
1: Et on termine avec du cyclisme. C'est Sigrid Hauxset qui a remporté hier en solitaire la 3e étape du Tour de France femmes entre Genève et Poligny. La Norvégienne en profite pour s'emparer du maillot jaune de leader. Et comme dans les 2 premières étapes, les coureuses ont très vite été distancées, certaines en tout cas, ce qui pose des questions sur le manque d'homogénéité dans le peloton féminin. Patrick Delettreau.
10: Le Tour de France femmes, dans cette formule, n'a que 5 ans. La course est difficile, c'est la plus importante au monde. Et oui, si le niveau général augmente sérieusement, le fait est qu'il y a un peu plus de différence de niveau dans le peloton féminin que dans le peloton masculin, la base n'étant actuellement pas la même. Et ça a amené certaines critiques, disant que les premières étapes en Suisse étaient très, voire trop difficiles. Mais les critiques et les avis, les organisateurs font avec et gardent leur ligne. Marion Rousse, directrice du Tour de France femmes.
11: De toute façon, on est là aussi dans un rôle d'accompagnateur du cyclisme féminin et c'est pour ça que quand on me dit le Tour de France femmes à Exwift, il doit faire 15 jours, il doit faire 3 semaines, non, il faut qu'on reste réaliste. Il y a des grosses formations qui ont plus de moyens que d'autres. On est là aussi pour emmener tout le monde, donc c'est sûr que le curseur, le nombre d'étapes et la difficulté, elle est là aussi en mode un peu bienveillance, j'ai envie de dire, mais ce qui est hyper intéressant de voir, c'est que c'est vrai que ça a été des étapes au niveau difficulté difficile, mais qu'on arrive quand même avec des pelotons de 70 filles à chaque fois à l'arrivée. Donc il nous faut encore un peu d'années justement pour emmener les plus petites formations qui ont moins de budget à avoir le niveau des grandes championnes. On y arrivera parce que le cyclisme féminin évolue rapidement, mais on n'y est pas encore.
10: Et c'est effectivement ce genre d'épreuves et leur couverture médiatique qui permettront d'amener de l'intérêt, plus d'intérêt et de l'argent, plus d'argent pour continuer à développer le cyclisme féminin.
1: Et au programme aujourd'hui, le contre-la-montre sur 21 km entre Gervais-Chambertin et Dijon. Et l'une de celles qui pourrait tirer leur épingle du jeu, c'est la championne du monde du chrono, la bernoise Marlène Reusser. On croise les doigts. Et du côté des hommes, Tadej Pogačar va participer fin août au Tour d'Espagne. La Vuelta est le dernier grand tour manquant à son tableau de chasse. Il n'est visiblement pas rassasié après avoir remporté son 5e Tour de France.
12: Mais on ne rassasie jamais un ogre, c'est le surnom de Tadej Pogačar, le Slovène. On verra ce qu'il pourra faire de cette Vuelta. Merci Dominique Chauffat pour ce journal, on vous retrouve tout à l'heure. La météo de ce mardi, du soleil ce matin avant l'arrivée de plus en plus de nuages, puis des averses et des orages parfois violents. Ils toucheront toutes les régions dans le courant de la journée. 20 degrés en ce moment, jusqu'à 33 cet après-midi. À suivre dans cette matinale, une nouvelle plongée dans les archives d'ici quelques instants pour se rendre compte de l'inquiétude qu'ont suscité les ordinateurs avant leur arrivée dans nos quotidiens. On repartira dans les années 70. On poursuivra également notre découverte du Petit Prince de Saint-Exupéry avec RTS Religion et Jean-Marc Probst qui a récemment ouvert un musée dédié à l'ouvrage. Il vous le résumera en 2 minutes chrono. Et puis deux docteurs dans Sport Matin, docteur Federer et docteur Odermatt, tous deux au bénéfice désormais d'un doctorat honorifique de la part d'une université. Mais pourquoi au juste ? Réponse dans une grosse demi-heure.
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12: Les Bee Gees pour débuter votre journée tout en douceur. 6h14 sur RTS Première. Bienvenue dans la matinale.

0: Il est très deep, je vous l'assure, ici pour vous accueillir avec Yanis Bordas et David Chapuis en régie. C'était le grand tube des Bee Gees, en tout cas titre également de la bande originale du film iconique, comme on dit, Saturday Night Fever. 6h17, place à notre série tout de suite consacrée aux révolutions technologiques. Aujourd'hui, épisode numéro 2. Si l'on parle beaucoup évidemment aujourd'hui de l'intelligence artificielle, on a parfois oublié que l'arrivée des ordinateurs suscitait également de grandes inquiétudes. C'était dans les années 70. Katia Beach nous remémore cette époque avec une nouvelle plongée dans les archives.
1: En quelques 25 ans, le développement des ordinateurs a été simplement prodigieux. L'administration, les banques, les assurances, les commerçants utilisent quotidiennement des ordinateurs. Pour ces gens-là, ils sont devenus indispensables.
2: Nous sommes en 1966. Les ordinateurs sont encore de grosses armoires métalliques de plusieurs tonnes et coûtent des millions. Mais ils permettent des gains de productivité spectaculaires. Les grandes administrations, les banques, les hôpitaux, les entreprises l'ont bien compris. Un bouleversement technologique qui préoccupe tout de même certains économistes, comme Gaston Quendé, interrogé le 27 mai 1966 pour le magazine Vivre au XXe siècle de la TSR.
3: Quelles vont être alors les implications humaines de tout ça ?
4: Les ordinateurs amènent beaucoup plus une centralisation des décisions. Et par exemple au niveau des cadres inférieurs et moyens, les décisions pouvant être programmées et exécutées sur ordinateur, on se trouvera là face à toute une catégorie de gens qui jusqu'à présent avaient le sentiment d'être co-responsables de la destinée de l'entreprise, donc de la destinée de l'économie. On se trouve être face à une série de gens qui seront privés peut-être de leur raison d'être. Dans d'autres domaines, il y a également des dangers. Je pense aux conséquences sociales de la diminution du nombre des employés. Non seulement nous nous trouverons face à une série de chômeurs en puissance, mais les directions d'entreprise seront peut-être d'autant plus tentées de recourir aux ordinateurs à ce moment-là qu'elles auront à faire face à des compressions de frais généraux pour arriver à soutenir la concurrence.
1: L'utilisation de plus en plus large des ordinateurs dans la vie courante va-t-elle transformer les hommes ? C'est ce que nous avons demandé au professeur Kaufmann de l'Université de Grenoble, qui conduit dans ce domaine des recherches approfondies.
5: En effet, nous ne sommes plus exclusivement hommes, nous sommes hommes et machines. Et le grand problème qui se posera, c'est de savoir si les machines seront les esclaves des hommes ou les hommes les esclaves des machines.
6: Est-ce que ça signifie qu'il faudra apprendre aux enfants à penser autrement ?
5: Non, il faudra apprendre aux enfants à appréhender la connaissance et créer à partir de ces connaissances. Un homme qui ne créera pas demain sera-t-il vraiment encore un homme ?
7: J'ai le Mac qui est pas trac, le PC déglingué, le Pentium sans calcium.
2: Grâce aux ordinateurs, dans les années 70, les registres fiscaux, les fichiers de population, les statistiques publiques sont progressivement informatisés. Les coûts administratifs sont considérablement réduits et le traitement de l'information beaucoup plus rapide. Mais certains y voient des risques pour la vie privée. Le 3 juin 82, Temps Présent mène l'enquête.
8: Il y a en Suisse 3000 ordinateurs. C'est la plus forte densité en Europe. Que savent-ils sur chacun d'entre nous ? Sont-ils dangereux pour nos libertés ?
9: Cette tête magnétique n'a besoin que de 4 centièmes de seconde pour aller chercher votre nom. En une seconde, elle retrouve les 20 familles qui habitent votre immeuble. L'ordinateur peut trier et faire imprimer toutes les informations qu'il possède sur vous.
2: Guy-Olivier Segond, conseiller administratif de la ville de Genève.
10: Si en appuyant sur un bouton, on peut savoir si vous avez été un bon élève lorsque vous avez été à l'école, si vous êtes quelqu'un qui est en règle avec ses affaires militaires, si vous avez beaucoup de contraventions automobiles, eh bien, on peut avoir très rapidement une image de la personne qui, parce qu'elle est donnée très rapidement par une machine, a les apparences de l'objectivité. Le principal danger, c'est le fait que les informations existe aujourd'hui sur des fichiers manuels. Dans le fond, la sécurité de ces informations est assurée par leur dispersion. L'ordinateur, en les rassemblant, en permettant de les trier, en permettant de les traiter, permet des rapprochements et des synthèses qu'on n'aurait pas eu l'occasion de faire autrement.
2: Cette révolution informatique dans les années 70 a effectivement bouleversé les structures sociales et économiques. Des métiers ont disparu. D'autres sont apparus, comme celui de perforatrice ou de programmeur informatique.
11: Ah mon Dieu, c'est affolant, mais qu'est-ce qu'on ferait sans ?
0: Et ce sera d'ailleurs le sujet de notre troisième épisode demain. La révolution informatique et son impact sur les emplois, série signée Katia Beach. 6h22, on fait un détour par l'Égypte et l'artiste Randa Choukri qui arrive sur RTS Première. Dans un instant, la suite de notre série consacrée au Petit Prince. Vous êtes bien dans la matinale, bienvenue.

0: Allez, je me lance à Yati Mestane Yani.
1: Non, c'est pas mal. C'est le dernier titre, en tout cas, de l'artiste égyptienne Randa Choukri. Elle qui s'est fait connaître grâce à des reprises devenues virales, notamment sur les réseaux sociaux. RTS Religion, tout de suite, qui nous plonge toute cette semaine, vous le savez, dans la spiritualité du Petit Prince, l'ouvrage culte d'Antoine de Saint-Exupéry, l'un des plus lus au monde. Et comme hier, nous sommes avec Jean-Marc Probst, qui a ouvert l'an dernier à Soleure un musée justement consacré au livre de l'écrivain aviateur. Et pour ce deuxième épisode, Christine Mo Costabella lui a demandé de résumer l'histoire pour ceux qui ne la connaîtraient pas encore.
2: Ah, c'est très facile. Le Petit Prince, c'est un livre qui nous parle d'amour, qui nous parle d'amitié, qui nous parle de valeurs et qui nous parle d'un thème qui, en principe, est traité par les religions, qui nous parle de la mort. J'ai croisé dans mon parcours de vie, puisque Le Petit Prince m'accompagne depuis des décennies, de très nombreuses personnes qui ont trouvé dans ce livre du réconfort. Suite à des séparations, des décès d'un être cher, des divorces, etc., le Petit Prince est capable d'offrir du réconfort.
3: Mais ça, ce sont toutes les thématiques abordées, mais l'histoire en elle-même, si vous deviez la résumer.
2: Ah, l'histoire, c'est l'histoire d'un aventurier qui a le courage de quitter son confort, son astéroïde B612, de quitter sa rose pour aller découvrir le reste du monde. Et il fait des rencontres passionnantes sur d'autres planètes, et puis il arrive sur une planète qui est quand même assez particulière, surtout pour nous les hommes, qui est la Terre. Et là, il se permet de faire des jugements qui nous remettent en question. Donc c'est un aventurier que Saint-Exupéry rencontre alors qu'il a eu un accident d'avion et qu'il est prisonnier du désert, qui est d'ailleurs, c'est quelque chose qui part pas de rien, c'est quelque chose qui lui est arrivé en 1936. Saint-Exupéry veut battre un record de Paris à Saïgon, et au-dessus du désert de Libye, son avion s'écrase. Et là, il est très proche de la mort parce qu'il est au milieu du désert. Et en fait, après deux jours, ils n'ont plus d'eau et donc ils voient la mort en face.
3: Et là, dans l'histoire, donc, ce petit prince arrive au milieu du désert avec un aviateur, dont on ne sait pas si c'est Saint-Exupéry, en tout cas, ça lui ressemble, qui est en panne et qui a 8 jours devant lui d'eau potable pour vivre. Et après ça, il sait qu'il va mourir. Donc, on est tout de suite à cheval entre quelque chose de très enfantin, de très tendre et quelque chose de très dramatique.
2: Oui, Saint-Exupéry dit lui-même, il faut prendre mon livre très au sérieux.

C'était Jean-Marc Probst au micro de Christine Mocostabella. Et demain, on visitera le musée du Vaudois, ouvert donc l'an dernier à Soleure, et entièrement consacré au Petit Prince de Saint-Exupéry.

0: Amel Bent, l'amour ça se donne, un peu comme ici avec David Chapuis et Yanis Bordas, toujours en régie, qui vous embrasse d'ailleurs. Léandre Béret qui trépigne déjà à côté de moi avec les dernières infos. Un titre qui marque en tout cas le retour d'Amel Bent cette année sur la scène musicale.
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0: La circulation s'écoule sans difficulté sur les autoroutes et les routes, j'imagine, également de Suisse romande.
1: Infotrafic RTS en collaboration avec les CFF et le TCS.
0: Le ciel de ce mardi, du soleil encore ce matin avant le retour des nuages, de la pluie et des orages dans le courant de la journée. La nuit prochaine sera, cela dit, à nouveau dégagée. Les températures maximum 33 cet après-midi. Vous écoutez la matinale, il est 6h30. Et c'est l'heure d'un nouveau journal, celui de Léandre Béret. Bonjour Léandre.
2: Bonjour. Livraison d'eau pour les laitières de montagne. Le canton de Fribourg appelle l'armée à l'aide pour hydrater les vaches dans les alpages. La sécheresse pose problème en plaine comme en altitude. Aigle se voit phénix après l'incendie de 6 immeubles au centre-ville. Le feu éteint, le travail n'est pas fini. Il faut aider les victimes, les reloger et passer à la reconstruction. Les derniers droits de douane de Donald Trump sont aussi en sursis. 25 États américains portent plainte contre ces surtaxes. Taxe illégale, disent-ils. Elle pèse sur le coût de la vie dans le pays. Les vaches fribourgeoises ont soif. La sécheresse est si grave que Fribourg appelle à l'aide militaire pour ravitailler en eau ses alpages. Le Conseil d'État a demandé hier à l'armée suisse d'intervenir dans une vingtaine de lieux inaccessibles par la route. Ce n'est pas une première, mais les investissements pour faire face à la sécheresse n'ont pas suffi. Pour le Conseil d'État PLR, Didier Castella, en charge de l'agriculture, c'était donc le meilleur choix.
3: Aujourd'hui, on a une situation qui est extrêmement difficile. On a de l'herbe qui pousse plus dans la plaine. On a de l'eau qui manque dans l'alpage. On va vers un automne très difficile, un hiver très difficile. On n'a pas pu faire les réserves de fourrage qu'on doit faire normalement. Donc là, on est vraiment dans une situation exceptionnelle.
4: Pourquoi décider d'héliporter donc cette eau plutôt que de faire simplement redescendre les vaches?
3: Écoutez, le fait de descendre plus vite, ça veut dire qu'on doit prendre sur les capacités de fourrage de l'hiver prochain, et on aggrave la situation en plaine. On sera en manque de fourrage cet automne, cet hiver, donc le fait de descendre plus vite va aggraver le phénomène, va aggraver aussi la situation économique des exploitations, donc il faut essayer de repousser la descente au plus loin, mais néanmoins, si on peut au moins pâturer l'herbe qui est dans le pâturage, c'est déjà un petit gain.
2: Didier Castella avec Mathias Delétrou.
0: À Aigle, une trentaine de personnes n'ont pas pu regagner cette nuit leur domicile.
2: Six immeubles du centre-ville vaudois ont été en partie détruits hier matin par les flammes, provoquant l'évacuation de dizaines d'habitants. Trois personnes ont été incommodées par les fumées. La police voit l'origine du feu dans un cabanon de jardin qui s'est propagé. Les pompiers ont fixé le feu en matinée et bouclé la zone toute la journée. Sur place, le travail n'est de loin pas terminé. Stéphane Montangero, municipal socialiste à Aigle.
5: Ça va prendre quelques jours. Là, on est passé du rouge à l'orange, puis maintenant, on est en train de passer dans le vert, c'est-à-dire on est dans les travaux de consolidation. Il y a le grappin qui fait en sorte de déblayer tout ce qui pourrait encore tomber. Voilà, mais on va devoir sécuriser la zone, parce qu'une tuile peut toujours tomber, hein, quand on a un feu comme ça. Et donc, j'appelle à la prudence et à la vigilance des gens, puis au respect des limites que nous mettons. Et puis, oui, il va y avoir du travail aussi par rapport à tout ce qui est identification des biens perdus, mais ça, encore une fois, c'est au niveau de l'ECA. Et puis, il y a aussi une cellule d'appui psychologique qui aide les gens, parce que certaines personnes ont tout perdu. Il y a des personnes, c'est pas la première fois qu'ils perdent tout, parce que c'était des personnes qui venaient d'Ukraine par exemple. Eh bien, ça doit leur faire un sacré choc quand même.
2: Stéphane Montangero avec Léa Buchère. Les incendies qui font rage depuis 4 jours près d'Athènes, ils menacent toujours malgré la baisse des rafales de vent. De nouvelles évacuations ont dû être effectuées dans des villages proches de la capitale grecque. Un feu qui change sans cesse de direction selon les autorités locales. Un météorologue à l'Observatoire national grec estime que le pays est sans doute confronté à l'une des pires crises liées aux incendies de la décennie. L'Europe se retrouve aujourd'hui pour une mise au point sur la crise de Ceuta. Une discussion entre ministres de l'Intérieur des 27 est prévue à 10h pour tirer les leçons de cet épisode migratoire et des vives tensions qu'il a suscité. L'arrivée en force de dizaines de milliers de personnes dans cette enclave espagnole du Maroc a mis en lumière les fragilités de la coopération européenne sur ces questions. D'un côté, l'Espagne, de l'autre, les États de l'UE, partisans d'une ligne migratoire très ferme, comme l'Italie ou le Danemark.
0: Les droits de douane de Donald Trump font face à une nouvelle procédure. dur.
2: 25 États américains, dont la Californie, l'État de New York et Hawaï, déposent plainte auprès du Tribunal fédéral pour le commerce international. Cléa Favre, que reproche-t-il à ces surtaxes entrées en vigueur le 24 juillet?
6: Pour le comprendre, il faut revenir en arrière, car ces droits de douane, c'est déjà toute une épopée judiciaire. Les premiers imposés par Donald Trump avaient été balayés par la Cour suprême en février. D'autres sont arrivés pour prendre le relais, mais avec une date d'expiration au bout de 150 jours. Entre-temps, l'administration trouve une astuce pour rendre ses droits de douane pérennes. Elle utilise une loi fédérale de 1974 et lance une enquête au pas de charge. But de la manœuvre, déterminer si les pays concernés luttent efficacement contre le travail forcé dans leur chaîne d'approvisionnement. Le verdict tombe. Non, donc, droits de douane en représailles. Cette façon de faire ne convainc pas les 25 États qui portent plainte aujourd'hui. Ils estiment que le travail forcé n'est qu'un prétexte. Autre grief, l'absence de mécanisme pour que les pays sanctionnés puissent voir les droits de douane supprimés s'ils éliminent le travail forcé.
2: Merci Cléa. Les médiateurs de la trêve à Gaza condamnent Israël pour ses violations continues sur le territoire palestinien. De nouvelles frappes ont fait dimanche et hier plus de 20 morts dans l'enclave. Le Qatar, l'Égypte et la Turquie dénoncent en particulier le ciblage d'établissements et d'infrastructures de santé ainsi que les pertes en vie humaine parmi les civils, y compris les femmes et les enfants. Violation flagrante du droit international et du droit international humanitaire, ajoute-t-il. Le spectre d'une nouvelle guerre menace l'Éthiopie. Des corps de rebelles du Tigré ont été découverts hier dans une rivière d'un village frontalier au Soudan, selon une source médicale. Des affrontements ont lieu avec les forces éthiopiennes. Ces derniers jours, d'ailleurs, des centaines d'Éthiopiens ont traversé la frontière au nord pour fuir une recrudescence de ces combats entre les forces fédérales et le Front de libération du peuple du Tigré. Ceci moins de 4 ans après la fin d'un sanglant conflit qui a fait au moins 600 000 morts.
7: Et c'est de cette région, d'ailleurs, que vient Binyam, réfugié érythréen en Suisse depuis une dizaine d'années.
2: Il a fait partie d'un des 2000 binômes créés grâce aux actions des associations Père et Action Parrainage qui fêtent leurs 10 ans. Leur but, mettre en lien des personnes issues de l'asile et des Vaudois. Et pour Binyam, ces liens perdurent dans le temps avec Olivier. Juliette Janet les a rencontrés.
8: Un air de repas de famille ce mercredi midi. Et pour cause, cela fait presque 10 ans que Binyam et Olivier se connaissent. Une rencontre dans le cadre d'Action Parrainage après le long parcours de Binyam depuis l'Érythrée.
9: On s'est connus quand il avait 17 ans, qu'il allait passer à la majorité.
10: Ben, je me rappelle, au début, on se voyait chaque semaine. On se parlait puis de la situation actuelle, en fait. Donc, il y avait des problèmes de logement, et j'ai cherché des apprentissages. On parlait de plein de choses, même des privés. C'était le moment de la création de la confiance, en fait.
8: Aujourd'hui, entre la pizza et la salade, Olivier prend des nouvelles du food truck que Binyam vient de lancer avec sa femme ou encore de son futur enfant.
10: J'ai toujours envie de le montrer qu'est-ce que je suis devenu, en fait, comme tous les enfants qui font pour leurs parents.
9: Pour moi, en fait, Binyam, c'est comme un deuxième fils. Donc voilà, il fait partie de ma vie. C'est pour ça que j'ai envie de savoir qu'est-ce qui devient, de participer un peu à son parcours de vie, quoi.
8: Ensemble, Olivier et Binyam ont beaucoup appris.
9: Ça m'a permis de toucher du doigt, en fait, la réalité de la migration, le traumatisme que c'est, découvrir un peu d'autres cultures.
10: Il y a pas mal de gens qui jugent les migrants, et puis moi j'ai le conseil d'aller vers eux, et puis de leur connaître plus, et puis ça va être plus facile, en fait, de s'intégrer.
8: Aujourd'hui, Olivier rend aussi visite aux familles suisses qui souhaitent parrainer un mineur non accompagné, pour leur expliquer les joies, mais aussi les défis de la démarche.
2: Un sujet de Juliette Janet. Et les cyclistes rouleront aujourd'hui contre la montre sur le Tour de France Femmes. 21 km entre Gevrey-Chambertin et Dijon. Que devrait avaler sans coup férir la championne du monde du chrono Marlène Reusser? La bernoise qui pourrait même s'emparer du maillot jaune sur les épaules depuis hier de la norvégienne Sigrid Oxett, victorieuse en solitaire de la troisième étape partie hier de Genève.
7: On croise les doigts pour Marlène Reusser. C'est à suivre bien sûr sur RTS.
2: Évidemment.
7: Et sans coup férir, vous revenez-vous à 8h pour le journal et l'actualité. Merci Léandre.
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7: On reste dans le sport avec Sport Matin, donc en nouvelle diffusion ce matin. Et deux docteurs, mais bien sportifs au programme, docteur Federer et docteur Odermatt. Deux athlètes différents, certes, mais qui ont un point en commun. Tous deux ont reçu en effet un doctorat honorifique de la part d'une université, d'où leur titre. Preuve que le sport peut permettre finalement de faire aussi une carrière académique. Et le reste, c'est Grégoire Perroux qui raconte.
12: Et pourtant, un autre point commun, si ce n'est leur doctorat honoris causa reçu, c'est le fait que ni Marco Odermatt ni Roger Federer n'ont jamais étudié à l'université. C'est particulier, même pour M. Federer.
13: N'oubliez pas que c'est littéralement seulement la deuxième fois que je mets les pieds sur un campus universitaire, mais pour une raison que j'ignore, vous me décernez un doctorat. Je suis juste venu ici pour prononcer un discours, mais je vais pouvoir rentrer chez moi en tant que Dr. Roger.
12: Federer honoré par l'université de Bâle et celle de Dartmouth aux États-Unis. Odermatt, lui, par l'EPFL à Lausanne au mois de mai de cette année.
14: C'est quelque chose de très spécial pour moi, bien sûr. Au cours de ma carrière, je n'aurais jamais imaginé obtenir un jour un doctorat. C'est donc un immense honneur. J'ai obtenu ma maturité gymnasiale et ensuite je suis arrivé très tôt aux Coupes du Monde et je pensais donc que ce serait mon plus haut niveau de diplôme. C'est pourquoi recevoir ce titre honorifique est particulier. Et après Roger Federer, c'est un grand honneur d'être le deuxième sportif suisse à recevoir cette distinction.
12: Honorer des sportifs, c'est une pratique peu courante en Suisse, mais très répandue dans les pays anglo-saxons. Les universités américaines ont un système sportif très développé, avec des équipes universitaires, des championnats, etc. Et elles peuvent donc honorer leurs propres étudiants. Ou dans le cas d'un Federer, c'est son action philanthropique qui a été récompensée. Sans oublier que offrir un doctorat à un sportif comme Federer, c'est aussi un joli coup publicitaire. Nicolas Bancel est historien du sport à l'université de Lausanne.
15: Quand vous honorez un très grand sportif, le nom de votre université est aussi rattaché à ce champion et ça permet aussi de faire rayonner dans l'esprit, je dirais, du système académique anglo-saxon, le nom de votre université. Federer était vraiment, je dirais, un coup assez remarquable pour l'université de Dartmouth parce qu'il y a eu ce fameux discours, un véritable chef-d'œuvre comme Federer les faisait lors de ses matchs, et bien il l'a fait avec son discours est particulièrement passionnant et qui a fait le tour du monde. Donc là, évidemment, Dartmouth, qui était peut-être pas l'université, on va dire, la plus connue, là, a pu véritablement rayonner.
12: Et le discours, le fameux discours de Roger Federer en question, vous l'avez peut-être déjà entendu.
16: En tennis, perfection is impossible.
13: Au tennis, la perfection est impossible. Sur les 1526 matchs en simple que j'ai disputés au cours de ma carrière, j'en ai remporté près de 80%. Combien de points pensez-vous que j'ai gagné pendant ces matchs? Seulement 54%. En d'autres termes, même les meilleurs joueurs de tennis ne remportent guère plus de la moitié des points qu'ils disputent, puisqu'ils perdent en moyenne un point sur deux. On apprend à ne pas s'attarder sur chaque coup. Lorsque vous jouez un point, c'est sûrement la chose la plus importante au monde, et c'est vrai. Mais une fois que c'est passé, c'est passé.
12: Alors, coup de pub énorme après ce discours de 2024 à l'université de Dartmouth. Mais parfois, ces titres honorifiques offerts à des sportifs font aussi débat. Federer avait par exemple déjà reçu cet honneur en 2017 par la faculté de médecine de l'université de Bâle. Le tennisman avait été présenté comme un exemple qui apportait une importante contribution à la promotion de la santé. Cette nomination n'avait pas plu à tout le monde au sein de l'Alma Mater. Un professeur de sociologie avait publiquement qualifié de populiste la décision de l'Uni, une décision qui risquait de faire perdre un véritable respect à l'institution. Nicolas Bancel.
15: Oui, ça peut créer des polémiques, je le comprendrais bien, parce qu'on n'est pas véritablement dans cet esprit-là en Suisse. J'ai en Suisse pour délivrer un doctorat honoris causa. Il n'est pas obligatoire que la personne honorée soit elle-même titulaire d'un doctorat, mais il faut qu'elle ait eu une action dans un domaine soit académique, soit culturel, qui soit particulièrement remarquable. Bon, ce n'a pas été le cas de Roger Federer. Il y avait, je dirais, là aussi peut-être une opportunité, entre guillemets, un peu publicitaire pour l'université de Bâle, et puis une forme de reconnaissance pour ce que Federer avait directement ou indirectement apporté à la ville.
12: Il n'y a donc pas que des médailles dans les palmarès des sportifs. On a parlé d'Odermatt et de Federer, mais ils sont nombreux à avoir reçu un tel honneur ailleurs dans le monde. Rafael Nadal, Mikaela Shiffrin ou encore l'entraîneur espagnol Pep Guardiola.
7: Les doctorats honoris causa dans le sport, c'était le sujet de Grégoire Perroux pour Sport Matin.
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7: Dans quelques instants, la revue de presse de Stéphane Delery qui se déhanche déjà dans le studio. Ce sera juste après Michel Fugain. Viva la vida, 6h44 sur la matinale.

0: voix de Michel Fugain, l'artiste français qui sera d'ailleurs en concert au Chant du Gros, au Noirmont, c'est dans le Jura, et ce sera au début du mois prochain. Michel Fugain, qui après plus de 50 ans de carrière, continue donc de monter sur scène. Et que dire de lui? Presque 50 ans de carrière aussi pour Stéphane Delery.
1: Je suis pas sympa. Exagéré après.
0: Et lui aussi, il monte encore sur scène avec ses journaux ce matin. Bonjour Stéphane.
1: Bonjour tout le monde.
0: La revue des Unes avec la première page des journaux. Encore consacré aux événements survenus à Ceuta en fin de semaine dernière.
1: Oui, d'abord en une de la Neue Zürcher Zeitung qui propose deux photos couleurs. D'abord celle d'une veste posée sur un rocher, veste toute sale, et puis des migrants couchés sur le sable. Reportage à lire dans la Neue Zürcher Zeitung sur la situation à Ceuta. Ce qu'a fait le Blick aussi avec son reporter sur place dans l'enfer de la Halle 3. La Halle 3, c'est cette zone industrielle où sont logés, si on peut dire comme ça, des centaines d'enfants et de jeunes de livrés à eux-mêmes. Reportage dans Blick. Et puis photo de Ceuta aussi à la une du Temps, des femmes et des jeunes hommes face au grillage, face au barbelé. Ceuta, l'épicentre d'une désunion. Le Temps qui met le focus sur le Premier ministre Pedro Sanchez, désormais isolé au sein de l'Union européenne. Et puis cette idée et toute autre chose, cette idée en une de l'Aargauer Zeitung, la FIFA n'a pas besoin de président. Ça, c'est Marc Piette qui le dit. C'est un expert anticorruption qui connaît très très bien la FIFA. Et ce qu'il propose, lui, dans l'Aargauer Zeitung, c'est un tournus, un peu comme le Conseil fédéral, où les présidents des confédérations pourraient présider pendant 2 ans à tour de rôle. L'affaire, enfin, succession d'Infantino réglée, si on croit cet expert.
0: Et élection l'année prochaine. La sécheresse, c'est l'autre thème, encore une fois, incontournable.
1: Oui, comme par exemple la une d'Arc Info, des couleurs d'automne en été. Arc Info qui s'intéresse aux forêts qui sont en stress. Les pâturages secs, ça c'est le quotidien jurassien qui nous propose une photo d'une génisse qui broute un pâturage qui est plus gris, voire orange, ouais, beige. Il n'y a plus grand chose à brouter. Évidemment, on s'intéresse au bétail. Comme dans la Gruyère, les hélicoptères au secours des alpages. On le sent, on en a parlé dans le journal tout à l'heure. Ouais. Un hélicoptère a livré déjà lundi 10 000 litres d'eau sur un alpage. Même titre dans la Liberté. L'armée, cette fois-ci, au secours des alpages, qui propose une photo d'un super puma qui vient puiser dans le lac de Montsalvan. Une photo qui date de 2022, où les hélicos avaient déjà dû monter à l'alpage. Et puis, on reste sur l'alpage, mais cette fois-ci en Valais, avec ce bras de fer entre Berne et le Valais. Non plus, on parle plus de vaches, mais on parle de moutons, et plus précisément des patous, ces chiens protecteurs de troupeaux. Bisbis sur la formation, la reconnaissance de la formation qui est donnée en Valais par rapport à la certification que Berne voudrait.
0: Et puis la vie des villes dans la presse aussi.
1: On commence par Genève. Savez-vous ce qu'est le sedum, Adrien?
0: Non, mais vous allez nous le dire.
1: Eh bien, c'est une plante grasse qui a la propriété de stocker l'eau. Voilà. Le sedum. Et cette plante grasse, eh bien, la ville de Genève en met partout entre les rails du tram. Vous voyez, comme on le voit sur cette photo.
0: Ah.
1: Pourquoi? Eh bien, pour lutter contre les îlots de chaleur, verdir la rue de Carouge. C'est le titre de la Tribune de Genève. Le Courrier reste à Genève aussi, mais dans un autre quartier, à la jonction, 1 kilomètre de pavés, d'îlots de verdure, pour la même raison, rafraîchir la ville. Et puis le Courrier en une aussi nous emmène à Berne, où la musique est utilisée, figurez-vous, comme outil de division. Les CFF diffusent de la musique à l'entrée de la gare de Berne. Pourquoi? Eh bien, pour chasser les personnes en situation de précarité. C'est-à-dire dans le Courrier. Et puis à Bâle, la Basler Zeitung, évidemment, revient sur cette affaire de légionellose qui a touché 25 personnes. Une personne a même perdu la vie, ça c'est à la une de la Basler Zeitung. Et puis, le 24 heures nous emmène à Aigle, ville du Chablais vaudois. L'incendie éteint laisse un centre-ville sous tension. On revient sur l'incendie qui a ravagé 6 maisons au centre-ville d'Aigle. On y voit des pompiers en train de discuter. Des pompiers aussi en une du Tagesanzeiger. Les pompiers romands combattent une mer de feu sur l'Atlantique. C'est le titre du Tagesanzeiger qui est allé, journal zurichois, à la rencontre des pompiers, notamment, je ne vois, mais pas que, qui se battent dans les forêts de Gironde. Et puis pour terminer, deux portraits, celui d'un chansonnier et celui d'un timonier. On commence par le chansonnier, manimateur, légende bernoise, quasiment intouchable, le chansonnier qui aurait fêté aujourd'hui ses 90 ans, figurez-vous. Et de nouveaux documents jettent un nouveau regard sur sa vie. C'est à lire dans Le Bund. Et puis le timonier, c'est Benjamin Rocha. Il est timonier du Montreux, un vieux vapeur de la CGN qui navigue. Très joli reportage de deux pages avec de belles photos sur ces très beaux bateaux de la belle époque.
2: Stéphane Delery pour...
1: C'est à lire dans La Côte, je l'ai dit.
2: Vous l'avez dit, mais il est parfois bon de le répéter.
1: Mais oui, La Côte, je le répète.
2: Donc, merci Stéphane. C'est parfaitement clair. On se revoit dans une heure et on s'entend même pour la revue de presse complète.
1: Avec un plaisir non dissimulé.
2: À tout à l'heure.
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2: Changement d'ambiance hein, entre la promo Tour de France et ces quelques accords de guitare qui suffisent à le reconnaître. Lou Reed, Walk on the Wild Side sur RTS Première.

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1: Voilà, il le dit mieux que moi. La voix de Lou Reed qui dresse ici le portrait des personnages marginaux qui gravitaient en réalité autour d'Andy Warhol. L'heure d'ici la Suisse, maintenant, qui s'intéresse ce matin au bruit de la nature qui nous entoure et ses noms mystérieux, des paraboles, des hydrophones, des géophones, autant d'outils qui permettent de prendre conscience de minuscules sons témoins de la vie cachée de notre environnement. Ce printemps, Pascal de France avait participé à une balade organisée pour tenter l'expérience et mieux entendre le bruissement de nos forêts. Départ tout de suite sur les hauteurs de Lausanne, c'est son reportage.
2: Nous sommes dans les bois du Jora. 6 personnes suivent la guide Virginie Ture.
3: Pour les 15 premières minutes, on va traverser cette forêt en silence.
2: Aïda, ça fait une dizaine de minutes qu'on marche en silence.
4: Oui.
2: Qu'est-ce que vous entendez?
4: Des bruissements de feuilles, il y a quelques sons d'oiseaux. Il y a une sorte d'apaisement.

0: sur les oreilles, qu'est-ce que vous découvrez ?
1: J'apprends à écouter profondément. Ça permet d'être là, dans la forêt, après une journée de travail. Ça fait du bien.
0: Prendre le temps de faire un pas de côté, d'écouter, de ressentir, de prendre conscience de tous ces sons minuscules, témoins de cette vie cachée dans nos forêts. Virginie Ture, vous êtes accompagnatrice en montagne. Prendre le temps comme ça d'écouter les roitelets, c'est un peu à contre-courant par rapport au rythme de notre société.
2: C'est une manière aussi de leur rendre grâce et de les conscientiser dans notre quotidien. On est en train de, pour certains, d'assister quand même à leur extinction. Donc c'est aussi une manière de se rendre sensible à leur présence.
0: Vous venez de planter une sonde dans la terre reliée à un petit boîtier blanc. Qu'est-ce que c'est que cet outil ?
2: C'est un micro de sol. On plonge dans une autre dimension.
0: Ça fait beaucoup de bruit.
2: Ouais, ça fait comme des vibrations, des crépitements. On se rend compte qu'il y a pas mal de coléoptères qui vivent dans cette souche d'arbre, là, en train de mastiquer, communiquer.
3: Ça nous ouvre un peu les oreilles sur un monde qu'on piétine, mais qui existe.
0: C'est comment votre prénom ?
3: Thierry.
0: Le soleil se couche. Le moment est idéal parce que la pollution sonore générée par l'activité humaine se calme. On approche maintenant d'un étang. Vous saisissez un nouvel instrument ?
2: Des hydrophones. Conçus pour résister à des températures très froides.
4: Et comment ça t'est venu l'idée d'écouter les sons et de le partager avec des groupes ?
2: J'avais eu un accident de vélo et je me suis rendu compte qu'en allant en nature, en écoutant les sons des vivants, ça me rétablissait.
4: On y va ! Dernière étape !
0: L'expérience sonore se termine, on rentre sous la lune et on aperçoit quelques chauves-souris. Alexandra, avec quelles émotions vous repartez de cette balade ?
4: J'ai l'impression d'être toute petite, vraiment. Ça nous invite à une certaine humilité, disons.
5: Les bruits cachés de nos forêts, c'était le reportage de Pascal de France pour Ici la Suisse en nouvelle diffusion.

0: Quand les vacances? Très bonne question posée à celles et ceux qui travaillent, par exemple, encore ce matin, à la radio, tiens, notamment.
1: Par exemple.
0: Jeune côté artiste québécoise qui monte, en tout cas, parmi la nouvelle scène francophone.
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0: Le trafic s'écoule sans difficulté de grande ampleur sur les routes de Suisse romande.
2: Infotrafic RTS, en collaboration avec les CFF et le TCS.
0: La météo de ce mardi, du soleil ce matin avant l'arrivée de plus en plus de nuages, puis des averses et des orages parfois violents. Ils toucheront toutes les régions dans le courant de la journée, jusqu'à 33 degrés cet après-midi. Vous êtes bien dans la matinale, il est 7h.
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0: Et bonjour, bienvenue dans la matinale. À la une ce matin, l'incendie d'Aigle. Une trentaine de personnes n'ont pas pu regagner cette nuit leur domicile dans la ville du Chablais-Vaudois. Après les flammes qui ont en partie détruit la veille 6 immeubles du centre-ville. Reportage et témoignages dans nos journaux. Bonjour Drémondi.
3: Bonjour.
0: Les autres titres de votre journal de 7h.
3: C'est une maladie symptomatique du réchauffement climatique. Plusieurs cas de légionellose détectés ces derniers jours à Bâle. Les autorités soupçonnent des systèmes de refroidissement. Une réunion à couteau tiré, les membres de l'Union européenne se réunissent en urgence ce matin pour tenter de tirer les leçons de la crise migratoire.

0: À Ceuta. Et on terminera le journal en colonie de vacances, Colo, avec un cas en Suède, où ces séjours sont un véritable outil de mixité sociale.
1: Et puis l'invitée de cette matinale, Maud Matisse, record woman de Sierzinal, 4 fois victorieuse. Elle sera à nouveau au départ samedi de cette course mythique de montagne, une épreuve qui affiche complet, comme de plus en plus de trails. Alors pourquoi cet engouement? Qu'est-ce qui vous pousse à courir et à souffrir? Et quel impact sur une montagne déjà fragile? Maud Matisse à 7h30.
0: Après les flammes, la sidération. Un important incendie la nuit dernière au centre-ville d'Aigle, dans le canton de Vaud, a forcé une 60aine de personnes à évacuer. 6 immeubles sont touchés. Les pompiers sont parvenus à éteindre le feu en début d'après-midi et les habitants réunis dans la grande salle du collège primaire attendaient de savoir quand et si ils pourraient rentrer chez eux. Reportage sur place de Diana Lys Ramsauer.
2: Dans cette salle d'accueil d'urgence, du café, de l'eau et des habits mis à disposition pour celles et ceux qui sont partis sans rien au plein milieu de la nuit.
3: La police nous a fait sortir de la maison et puis ça fait depuis 4 heures qu'on est ici dehors.
2: Parmi eux, Rima, 20 ans, et son petit frère Majid, 11 ans, ainsi que toute une partie de leur famille.
4: Quand j'ai regardé par la fenêtre, j'ai vu plusieurs pompiers et j'ai vu un immense feu qui sort d'une fenêtre. On s'est réveillés parce qu'il y avait beaucoup de la fumée.
2: Eux font partie des chanceux qui ont pu rentrer chez eux hier soir.
5: Laisse un petit peu les fenêtres ouvertes.
3: On laisse tout ouvert, on aère
5: un petit peu aéré, parce que voilà, un peu de fumée, mais c'est tout bon, ils pourraient loger là-bas ce soir, pas de souci.
2: Ce n'est pas le cas de Christophe. Il fait partie des 35 habitants qui n'ont pas pu rentrer hier soir. Photographe, il a vu son matériel partir en fumée.
6: Ça fait un mois que je me suis inscrit à Aigle et je suis venu avec une valise, à quelques ordinateurs, en fait mes matériels de travail comme photographe. Mais tout est parti en l'air.
2: Vous avez pu sauver quelque chose quand même?
6: Les habits.
7: Lesquels
6: je porte en ce moment.
2: Parmi celles et ceux qui ont tout perdu, plusieurs personnes ukrainiennes. Une double peine selon Roberto Decolle, membre de l'équipe de soutien d'urgence du canton de Vaud.
8: C'est un parcours, il fuit déjà la guerre, il se retrouve ici avec un sentiment de sécurité. Tout d'un coup, il se retrouve pris dans l'incendie. Le destin s'acharne un peu sur eux.
2: La majorité des personnes ont pu trouver à se reloger chez des amis ou de la famille. 4 ont dû dormir à l'hôtel. Quant aux causes de l'incendie, elles sont encore floues, mais selon la police cantonale vaudoise, le feu serait parti d'un cabanon de jardin dans une cour d'immeuble avant de s'étendre aux toitures et aux appartements.
0: Et on précise que 3 personnes ont été incommodées par les fumées, mais les causes du sinistre ne sont pas encore connues. Hier en soirée, ce sont les orages qui ont frappé une partie de la Suisse romande. 14 000 foyers genevois se sont retrouvés sans électricité par endroits pendant plus de 2 heures. Aujourd'hui encore, des orages violents sont à prévoir en cours de journée. Cette fois, la situation n'est plus tenable. Le canton de Fribourg sollicite l'appui aérien de l'armée pour approvisionner en eau les alpages non accessibles par la route. Les vagues de canicules successives depuis le mois de mai assoiffent le bétail. Le canton a donc adressé une requête hier auprès du commandement des opérations de l'armée suisse. Ce soutien pourrait aller jusqu'au 31 août.
1: Une flambée de légionellose provoque l'inquiétude à Bâle.
0: En 2 semaines, la maladie a touché 26 personnes. Une est décédée et 7 ont dû être admises aux soins intensifs. Les autorités baloises soupçonne des installations de refroidissement de bâtiments qui auraient diffusé des gouttelettes infectieuses dans l'air. Le chimiste cantonal balois Yves Parra.
9: En principe, on trouve ce type de tour de refroidissement, qu'elle soit humide ou sèche, sur les toits d'entreprises qui ont besoin d'une grande capacité de ventilation ou de refroidissement. En général, ces installations sont désinfectées continuellement de manière à pouvoir éviter un développement des légionelles dans le milieu humide. Mais avec les températures extrêmes ces derniers temps, c'est possible que le dosage de ces produits biocides soit insuffisant.
10: Et y a-t-il encore un risque pour la population?
9: Alors, il y a moins de risques. Parce qu'une des sources probables a été éliminée, mais nous ne pouvons pas affirmer qu'il n'y a plus de risque. Nous pourrons affirmer cela uniquement après s'être assuré que d'autres tours de refroidissement qui ne nous sont pas encore connus dans le quartier ne contiennent pas ces légionelles, d'une part. Et d'autre part, d'avoir prouvé par séquençage génomique que la source probable que nous avons identifiée soit bel et bien responsable des maladies enregistrées.
0: Des propos recueillis par Valentin Jordil. Les Verts libéraux partent en croisade contre les mégots de cigarettes. Selon le parti, le Conseil fédéral doit pousser davantage les fabricants à revoir la composition des filtres. Il faut dire que chaque année, 1000 tonnes de mégots constitués de plastique se retrouvent dans la nature. Céline Fontana, les filtres nuisent massivement à la santé de la planète.
7: Ce petit cylindre blanc à l'extrémité des cigarettes compte parmi les plus grandes sources de pollution individuelle. Le filtre est composé d'acétate de cellulose, un polymère issu de la production textile. Et il peut mettre jusqu'à 15 ans pour se décomposer, tout en libérant quantité de microplastiques. Une pollution qui se retrouve ensuite dans l'eau et les champs, puis dans les poissons et le bétail. Pour Céline Weber, conseillère nationale Vert Libéral vaudoise, ce fléau appelle une réaction politique.
11: L'influence de ces microplastiques dans l'environnement, in fine dans nos assiettes, n'est pas assez prise en compte. C'est pour ça que j'ai demandé au Conseil fédéral de faire une évaluation de la situation. Les cigarettiers doivent être encouragés pour trouver des solutions avec des produits qui soient plus biodégradables. Par exemple, dans les produits d'entretien ménagers, on essaie de plus en plus de trouver des solutions avec des produits 100% biodégradables. Et je ne vois pas pourquoi on ne pourrait pas aussi aller dans ce sens-là pour les mégots de cigarettes.
7: Des filtres sans nuisance pour l'environnement, l'industrie du tabac assure y travailler. Contacté, Philippe Maurice considère cependant qu'il n'existe à ce jour pas d'alternative écologique qui réponde simultanément aux exigences techniques de qualité et de sécurité du produit. Voilà pourquoi l'entreprise mise sur les changements de comportement, la sensibilisation et la responsabilité individuelle. Pour lutter contre le littering, la Confédération a lancé de son côté une table ronde avec le commerce de détail, les autorités cantonales et communales, ainsi que les cigarettiers. L'objectif est que ce secteur élabore sur base volontaire des solutions pour réduire le nombre de mégots dans l'espace public. Une campagne nationale de sensibilisation devrait aussi voir le jour d'ici l'été 2027.
1: Réunion d'urgence ce matin sur la crise à Ceuta.
0: Les ministres de l'Intérieur de l'Union européenne ont rendez-vous tout à l'heure à 10h pour une rencontre qui s'annonce tendue. Objectif, tirer les leçons de l'épisode migratoire de la semaine dernière et trouver une réponse commune. 72 personnes sont mortes en tentant de rejoindre l'enclave espagnole à la nage, en majorité des Marocains qui depuis ont regagné leur pays. Mathias Reynal est journaliste basé à Casablanca. Il explique ce qui a pu conduire à une telle situation.
12: Dans les témoignages que moi j'ai pu recueillir à Fnedak, ce qui frappe, c'est l'extrême facilité avec laquelle les migrants ont pu franchir la frontière. Des deux côtés, hein, d'ailleurs, marocains et espagnols. Il faut aussi replacer cette crise migratoire dans son contexte. Ceuta vient de connaître une situation tout à fait exceptionnelle. C'est un petit territoire de 20 km carrés qui a des allures de prison à ciel ouvert, entouré d'une double clôture de 6 mètres de haut, équipée de dispositifs de surveillance sophistiqués. Ceuta est habitué à vivre avec cette pression migratoire au quotidien, mais jamais, jamais autant de personnes ne s'étaient rendues en même temps sur place pour tenter la traversée. Les forces de sécurité ont été aussi tout simplement dépassées par l'afflux de migrants.
0: Des propos recueillis hier soir dans Forum. Les pays médiateurs de la trêve à Gaza s'unissent pour dénoncer des violations continues sur le territoire palestinien. Le Qatar, l'Égypte et la Turquie ont condamné hier Israël pour de nouvelles frappes, pour le ciblage d'infrastructures de santé et de personnes civiles. Plus de 1200 Palestiniens ont été tués depuis début octobre selon le ministère de la Santé à Gaza.
1: Allez, on passe au football avec Gianni Infantino qui perd un premier soutien officiel.
0: Le Pays de Galles retire sa confiance au président de la FIFA en vue de sa réélection. Première fédération à prendre une telle décision après des polémiques successives. Bonjour Alain Thévaux.
13: Bonjour Aude.
0: Gianni Infantino qui est notamment critiqué pour sa proximité avec certains dirigeants politiques. Est-ce qu'il peut encore redorer son image ?
13: Alors c'est tout un paradoxe. Gianni Infantino cristallise les critiques, mais politiquement il n'a peut-être jamais été aussi fort. L'Europe ne représente que 55 des 211 fédérations membres de la FIFA, soit un peu plus d'un quart des voix. À titre de comparaison, l'Afrique en compte 54. L'Europe pèse très lourd économiquement avec les plus grands clubs, les meilleurs championnats et l'essentiel des revenus du football mondial. En revanche, au moment de voter, elle est loin de pouvoir élire ou renverser un président. Le véritable socle de soutien de Gianni Infantino se trouve surtout en Afrique, mais aussi en Asie, en Océanie et sur le continent américain. Les recettes de la FIFA atteignent des niveaux records et davantage d'argent est redistribué aux fédérations. Pour beaucoup d'entre elles, ce bilan financier pèse plus lourd que les polémiques.
0: Alors autrement dit, Alain, même si d'autres nations européennes imitent le Pays de Galles, le pouvoir de Gianni Infantino n'est pas réellement menacé.
13: Pas à ce stade. Certes, Gianni Infantino a récemment dû renoncer à son projet de vendre une partie des droits commerciaux de la Coupe du Monde à des investisseurs privés sous la pression de nombreuses fédérations de l'UEFA. Mais cela ne remet pas en cause son assise politique. Cette fronde européenne peut fragiliser son image. pas son pouvoir, tant que la majorité des 211 fédérations estiment que les finances de la FIFA se portent bien et que les revenus continuent d'augmenter, les critiques auront un impact très limité. L'ASF, de son côté, temporise et cherche plutôt le dialogue avec le président de la FIFA. Gianni Infantino perd peut-être la bataille de l'opinion en Europe, mais il continue aujourd'hui de gagner largement la bataille politique à l'échelle mondiale.
0: Merci beaucoup Alain Thévault. L'élection à la présidence de la FIFA aura lieu le 18 mars 2027. En cyclisme, Sigrid Oxett a créé la surprise hier lors de la troisième étape du Tour de France Femmes. La Norvégienne s'est imposée après 156 km entre Genève et Poligny. Elle s'est aussi emparée du maillot jaune. Aujourd'hui, place à l'unique contre-la-montre du Tour entre Gevrey-Chambertin et Dijon. Et puis, une grande favorite, la championne du monde de la discipline, la bernoise Marlène Reusser. Des jolies colonies de vacances pour terminer ce journal. Direction la Suède, où les colos avec un K sont très populaires, presque considérés comme un droit. Alors que les prix augmentent partout en Europe, ces séjours suédois sont un outil de mixité sociale et d'égalité des chances. Ottilia Ferré a passé une journée dans la colonie de Elnas, à une heure de Stockholm, qui existe depuis 150 ans.
14: La colo a vraiment la cote en Suède. Vous préférez partir en vacances en Thaïlande ou passer une semaine ici?
15: Une semaine ici, on peut se baigner et manger de la glace. Tous les jours, on s'éclate.
14: Ventre glisse, trampoline, escalade, canoë kayak, tennis, football, se baigner, faire un tour en bateau. La liste des activités est longue, 18 en tout. Près de la cantine, on trouve Roem, 20 ans, qui passe ici son cinquième été comme animateur.
16: Ici, nous accueillons des enfants issus de toutes sortes de familles, avec des situations très différentes. Notre objectif, c'est que chaque enfant passe une semaine formidable. Tout le monde est le bienvenu.
14: Pendant que des enfants dansent avec les encadrants, Rasmus Orstein, directeur des activités à Uppsala, en profite pour expliquer ce concept bien suédois de colonie, pilier des politiques sociales et éducatives, fortement subventionné par les communes.
17: Ça nous permet de proposer des prix assez accessibles. Chaque été, 10% des places sont gratuites. On sait qu'il y a beaucoup d'enfants qui n'ont rien à faire pendant l'été. On fait en sorte qu'ils aient des activités positives. À long terme, ça permet aussi d'éviter qu'ils se tournent vers des choses mauvaises pour eux, pour les autres ou pour la société. Nous parlons beaucoup des jeunes comme artisans de la paix. Pour ça, la première étape, c'est d'apprendre à comprendre les autres, des personnes qui viennent d'autres cultures ou qui pensent différemment. Il faut apprendre à résoudre les conflits par le dialogue. Ici, chacun a le droit d'aimer qui il veut, de s'habiller comme il veut et d'être qui il veut.
14: En 10 ans, cette colo a doublé de taille. Victime de son succès, les places pour cet été, comme beaucoup d'autres en Suède, se sont vendues en quelques secondes seulement. Ottilia Ferré, RTS, Uppsala.
0: Et pour l'anecdote, Adrien, sachez que les colos, c'est pas suédois, mais à l'origine, c'est bien suisse. C'est un pasteur zurichois qui a emmené pour la première fois des petits citadins à la campagne en 1876, en Ferien Colony, pour améliorer leur santé. Merci beaucoup, au contact de l'air pur, bien sûr, des montagnes d'Appenzell.
18: Formidable. On pourrait aussi, d'ailleurs, tous partir à l'équipe de la matinale.
0: En colonie de vacances.
18: Ouais, un peu à l'air pur des montagnes.
0: D'Appenzell, allez, c'est parti.
18: Très beau, Appenzell, effectivement. Merci, Audrey Mondy, pour ce journal. On vous retrouve demain, 7h14, tout pile dans cette matinale. À suivre, les couleurs peuvent-elles aider les enfants à lire? Question posée ce matin dans le deuxième épisode de notre série Le pouvoir des couleurs, elles qui deviennent parfois un véritable outil pédagogique, vous l'entendrez. Et puis qu'est-ce qui vous pousse à courir et à souffrir, Maud Matisse? C'est l'invité de cette matinale, record woman de Sierzinal, 4 fois victorieuse. Elle sera à nouveau au départ samedi de cette course mythique. Tous les dossards se sont à nouveau arrachés cette année. Alors pourquoi cet engouement et quel impact sur une montagne déjà fragile? Maud Matisse à 7h30.
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18: Mais avant cela, on décolle. Ce que vous entendez là, c'est le bruit d'un FA-18 à l'aéroport de Payerne. Des FA-18 qui seront remplacés à partir de 2028 par les F-35, ces nouveaux avions de combat qui s'annoncent beaucoup plus bruyants, surtout au décollage. Alors dans les villages alentours, la colère monte. Céline Tso, les riverains avaient jusqu'à la mi-juin pour s'opposer au nouveau règlement d'exploitation, mais aussi au plan sectoriel du futur avion de combat.
20: Ce sont plus de 150 oppositions qui ont été adressées à l'armée, selon les chiffres qu'elle nous a fournis. Des courriers envoyés par des habitants ou des communes proches de l'aéroport de Payerne.
21: Ça fait 350 mètres.
20: On doit être les Magali Vézi a vu sur la piste de décollage. Sa famille vient d'ici. Les avions, ils n'y sont pas opposés. Et ils ont même rénové leur ferme il y a 10 ans en toute connaissance de cause. Mais l'annonce de ces nouveaux avions a tout changé.
22: Moi, ce que je crains le plus, c'est, alors ils disent qu'il y aura moins de mouvement, donc moins de décollage, mais au moment du décollage, l'impact sonore sera vraiment beaucoup plus violent. La vibration est beaucoup plus basse, donc ça prend plus aux tripes, ça vibre. Et moi, j'ai peur que l'autre où il a sauté soit atteinte, puis ça devienne invivable.
20: Avec le F-35, l'armée a recalculé les zones d'émission, c'est-à-dire de pollution sonore. La maison de Magali va désormais se situer en zone d'alarme. Elle a donc reçu un courrier de l'armée.
22: Une demande d'expropriation de voisinage. Ça veut dire que quand ils auront ce droit là-dessus, nous, on pourra, comme j'ai pu comprendre, parce que c'est très, très, très juridique, c'est assez compliqué, on n'aura plus le droit de se plaindre, en fait. S'ils font des travaux au milieu des pistes, en fait, nous, on est toujours propriétaires, mais ils ont un peu un droit de faire ce qu'ils veulent sur notre terrain, entre guillemets.
20: L'habitante de Morance ne sera pas formellement expulsée, mais pour être indemnisée, elle a dû faire opposition. Manière aussi pour elle de tenter de freiner le processus et de bénéficier des mesures d'insonorisation.
22: Donc on ne sait pas si c'était judicieux d'avoir fait ça. Il faut qu'ils reconnaissent qu'ils ont choisi un avion qui a des conséquences, quoi. Et voilà, l'armée est censée nous protéger.
20: Comme Magali Vézi, de nombreux riverains ont fait opposition, et cela grâce à l'aide de leurs autorités. Direction Estavayer-le-Lac, chef-lieu de la vaste commune qui englobe les riverains de la base militaire. On y retrouve Steve Bonvin, conseiller communal en charge du dossier.
23: On a rédigé, avec l'aide d'une étude d'avocat, une opposition type qu'on a mis à disposition de la population sur le site internet de la commune. Et puis après, les gens, libre à eux de la demander et puis de l'adapter à leur réalité concrète. L'objectif, c'est vraiment d'aider la population qui peut se sentir un peu démunie face à la complexité de cette mise en enquête. Et puis surtout, le gros risque, c'était par rapport au droit d'expropriation qui fait que si on fait pas opposition, on peut pas ensuite prétendre à des indemnités.
20: Propriétaire d'une école ou encore de la chapelle historique de Morance, la commune a également fait elle-même opposition.
24: Céline, on a donc plus de 150 oppositions. Cette colère contre les F-35, est-ce qu'elle est pour autant partagée par tout le monde ?
20: Difficile à dire. D'abord, il y a ceux qui n'osent pas ou n'ont pas envie de parler de ce sujet un peu sensible. Certains ont des liens aussi avec l'armée, alors motus. Et puis, plus on s'éloigne de la base militaire, si on va à Estavayer, à Payerne, il y a aussi ce discours.
25: Ça fait des places de travail.
26: Je dirais quand même que la place d'armes, mais on ne peut pas les nier que ça apporte des emplois. Et puis, c'est formateur en plus, donc je trouve que c'est bénéfique.
27: Moi, c'est un mal nécessaire. Je crois que notre armée a besoin de ça et il faut s'y plier. C'est vrai que ça va être extrêmement gênant et nuisible.
24: Et l'armée, justement, qu'est-ce qu'elle dit, Céline ?
20: Eh bien, elle dit entendre les inquiétudes. Bruno Lorer, chef du domaine territoire et environnement au département de la Défense.
28: Le DDPS est parfaitement conscient que la base aérienne de Payerne apporte non seulement des retombées économiques pour la région, mais aussi des nuisances. On le comprend tout à fait. Raison pour laquelle l'armée fait tout pour réduire ces nuisances. Sachant que sur le plan technique, il y a peu de marge de manœuvre, on s'est concentré dans les discussions avec les communes sur les mesures d'exploitation. Et le résultat, c'est d'un côté un plafond de mouvement pour le F-35 à 4200. Et puis de l'autre côté, une concentration de l'horaire d'entraînement pour le F-35 de lundi midi à vendredi midi.
20: En revanche, les enfants qui jouent dehors, par exemple le mercredi après-midi, ou les agriculteurs dans leurs champs seront exposés à ces nuisances. Faut-il alors craindre pour leur santé, Bruno Lorer?
28: Non, on n'a pas d'indication qu'ils doivent avoir peur pour leur santé. Ça dépend bien sûr de ce qu'ils font toute la journée, mais en principe, les questions de la santé sont prises en compte dans la définition de l'ordonnance sur la protection contre le bruit, l'annexe qui définit les valeurs limites.
20: L'armée précise également qu'elle insonorisera bien les fenêtres, mais pas davantage, la loi ne le prévoyant pas.
24: À noter que les communes ont encore jusqu'au 30 septembre pour faire recours et les cantons jusqu'à fin octobre. Un délai sera ensuite imparti aux autorités fédérales pour qu'elles se déterminent. Selon l'armée, c'était l'éclairage de Céline Sceaux.
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24: 7h presque 20, le pouvoir des couleurs, tout de suite, deuxième épisode de notre série ce matin. Mais que disent-elles de nous, ces couleurs? Quelle place occupent-elles dans nos vies? Et tiens, peuvent-elles aider les enfants à lire des lettres, des sons, des syllabes? Dans certaines classes, vous allez l'entendre, la couleur devient un véritable outil pédagogique. C'est le reportage de Manuela Salvi.
2: Ah bah si, si tu veux.
20: Cris, jeux de balle, c'est l'heure de la récréation pour les plus grands qui fréquentent l'école de la Bergerie, une école privée chrétienne à Pont-Paple dans le canton de Vaud. Une pédagogie inspirée par la méthode Montessori qui déjà utilisait la couleur comme outil. Les plus petits, ils ont entre 4 et 6 ans, m'attendent dans leur salle de classe et les lumineuses, ils sont assis par terre en cercle avec leur enseignante Laurence Moret. Ils apprennent à lire avec l'outil Phonocolor dans une boîte, des ronds et des carrés de couleurs.
3: Non, c'est moi la demandée.
20: Il y a quoi comme couleur dans cette boîte?
3: Du vert, du bleu. Mais il est où le rouge? Ah, il est là, rouge, le i.
4: La couleur, c'est très intuitif, ça fonctionne assez facilement, puis les enfants, ils aiment bien ça.
20: Svetlana Zenger, elle est docteure en linguistique, une des conceptrices de Phonocolor. L'aventure a commencé il y a 15 ans à l'Université de Lausanne pour faciliter l'apprentissage de l'écriture, la lecture et l'orthographe.
4: Même nous, les adultes, on les utilise souvent dans beaucoup de systèmes, comme les fils, les tuyaux, et puis pour comprendre ce qu'il faut connecter avec quoi, donc avec Phonocolor. On connecte les sons aux lettres avec la couleur pour que ce lien soit plus visible. Le but de la couleur, c'est pas d'accélérer la lecture, c'est vraiment de solidifier les bases.
20: La première fois qu'il découvre ces ronds carrés avec effectivement des couleurs assez attirantes, du rouge, du bleu, du gris, aussi du beige, enfin il faut nuancer. Comment ils réagissent la première fois que vous ouvrez la boîte de Phonocolor?
5: Alors c'est intéressant parce qu'on a commencé à entrer avec les prénoms et la première équipe que j'avais c'était des enfants de 8 ans déjà lecteurs. Donc ils étaient un peu perturbés qu'il y avait moins de cartes pour les sons de leurs prénoms que de lettres. Et donc ils sont rentrés un petit peu plus difficilement dedans et après on a présenté au 1-2. Ce langage secret.
20: Donc les plus petits.
5: Donc les plus petits. Et puis les plus petits, ils sont très vite rentrés dedans parce qu'ils n'avaient pas cette notion, sauf avec leur prénom où certains ont déjà fait le lien, mais c'est bizarre, j'ai 4 cartes alors qu'il y a 5 lettres dans mon prénom.
6: J'ai inventé les ronds carrés que vous aimez bien.
20: Au tableau, un rond rouge, un carré beige, un rond violet, un carré vert, un rond jaune, une farandole de formes et de couleurs pour apprendre à faire le lien entre une lettre et un son.
6: Vous pouvez vous asseoir et on va commencer parce que je vous ai préparé une question.
20: Les enfants commencent à déchiffrer. Ils se concentrent, on y est presque.
3: Iras-tu?
6: Iras-tu?

0: tortue à la mer ? Bravo !
1: Vous avez lu, les enfants, alors qu'il y a des ronds et des carrés, des rouges, des gris, des violets, des verts. Expliquez-nous.
2: C'est cool parce que c'est comme un petit jeu pour faire lire les enfants, mais différemment.
0: Donc les cartes qui ont des ronds de couleurs sont pour les sons voyelles et ceux qui sont des carrés sont pour les sons consonnes. Et puis, on en met un pour chaque son. Donc, I, R, A, T, U, A, L, A, M, R. Et puis, on met tout ça ensemble et on a « Iras-tu à la mer ?»
1: C'est plus facile d'apprendre comme ça, les enfants ?
3: Oui !
4: C'est comme un jeu, mais c'est plutôt pas un jeu, c'est plutôt quelque chose pour apprendre.
1: Donc, c'est tout autant ludique pour les enfants qui apprennent. Là, c'était des enfants entre 4 et 6 ans que pour les enseignants, en fait.
5: Ah, tout à fait. Avec Motif, quand on accompagne les institutions qui introduisent l'outil Phonocolor, on dit toujours oser manipuler, oser jouer, oser tester, soyez à l'aise, inscrivez-les selon les besoins des élèves que vous connaissez mieux.
0: Puis on avait déjà joué qu'on peut changer quelque chose. Si on met autre chose que M là-devant, qu'est-ce qu'on pourrait avoir? R, oui.
1: Vous auriez aimé apprendre avec cet outil-là?
0: Oui, je pense que j'aurais bien aimé apprendre. Je sais que j'avais peiné avec l'apprentissage de la lecture, donc probablement que ça m'aurait convenu.
1: Phonocolor, ça marche aussi pour les enfants dyslexiques et pour les adultes en difficulté de lecture. Les couleurs aident donc le cerveau à organiser et mémoriser les sons et les lettres. Et qui sait, faire de ces enfants des adultes qui vont dévorer des livres.
6: Le pouvoir des couleurs, une série de Manuela Salvi. Et demain, on parlera de la mode. Et cette question, nous impose-t-elle ces couleurs ?
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6: 7h25, l'heure comme chaque matin de notre série Changer de parcours. Elle qui s'intéresse, vous le savez sûrement, à ces personnes qui ont choisi un beau jour de changer leur trajectoire de vie. Aujourd'hui, l'histoire inspirante de Marco Sieber. Vous connaissez également sûrement son nom, c'est l'astronaute suisse, membre désormais de l'Agence spatiale européenne. Mais avant cela, le Bernois était médecin assistant en urologie. Dominique Chauffat nous emmène à Cologne à sa rencontre au Centre européen des astronautes.
8: Là, c'est une copie de ça qu'on a dans la station spatiale. Alors là, on s'entraîne pour faire certaines expériences, mais aussi faire des réparations dans la station. Et ça, c'est tout ici dedans avec les systèmes spatiaux originaux. Ouais.
9: On se retrouve donc dans un vaste hall de simulateurs. Il a fallu presque 2 ans de sélection intensive à Marco Sieber, de tests médicaux, d'examens techniques, avant d'être nommé astronaute. C'était en novembre 2022. Et aujourd'hui, ce n'est encore que le tout début de son parcours professionnel.
8: Je pense que je suis arrivé maintenant dans cette nouvelle profession, mais quand même de me sentir comme un astronaute, je pense que ça va seulement arriver quand je suis vraiment sur la fusée et je vole dans l'espace.
9: Voler dans l'espace, le but ultime de tout astronaute. Mais pour y arriver, ce sont plusieurs années d'entraînement acharné. Il faut apprendre par cœur des centaines de processus, répéter tous les gestes encore et encore pour acquérir des automatismes.
8: Bon, alors il y a pas vraiment une journée ou une semaine type. On a des entraînements ici, par exemple sur les modules, mais on a aussi du travail dans le bureau, c'est clair. On a des interviews comme maintenant, c'est très varié.
9: Et puis, quand vous n'êtes pas à Cologne ?
8: On a beaucoup des entraînements à Houston, dans les États-Unis. Là, on a aussi des entraînements sur les systèmes de la Station spatiale internationale. On a des entraînements dans les sorties extravéhiculaires. Dans le scaphandre, là, c'est aussi une très grande partie de l'entraînement pour être préparé pour des missions en dehors de la station spatiale.
9: Tout ça, ça prend des années, en fait. Hein.
8: Absolument, ouais. Pour s'entraîner pour une mission spatiale longue durée, alors 6 mois ou plus, c'est peut-être au minimum 3 ans d'entraînement, ouais.
9: On va essayer de décrire le lieu où on se trouve. C'est vraiment la même taille que ce que vous avez dans une fusée, en fait.
8: Absolument, ouais. Là, on a le laboratoire Columbus. Ça, c'est le laboratoire européen sur la station spatiale. Alors, c'est ça, le module qui est attaché en avant de la station. C'est la vraie taille. L'intérieur, c'est ça qu'on retrouve après dans l'espace. Et comme ça, on a des modèles ici pour apprendre tout ça.
9: Astronaute, c'est un métier exigeant. Les échanges sont nombreux avec les instructeurs, les instructrices, mais aussi avec des pilotes, des ingénieurs. Un travail d'équipe qui peut nous faire rêver. Même si cette profession ne fait pas exception, elle a aussi ses revers.
8: Au commencement, j'ai pensé, ah, c'est super cool de pouvoir voyager dans des autres pays, mais ça prend du temps, c'est fatigant, et c'est clair, on est loin de la famille. Je pense que ça, ouais, c'est le plus difficile du travail.
9: Marco Siber n'a pas toujours été astronaute. Il a d'abord décidé de devenir médecin et il nous présente plusieurs lieux qui lui rappellent son passé professionnel.
8: On a la clinique des vols ici. Il y a les médecins qui examinent les pilotes, mais aussi les astronautes. Alors là, on doit aller une fois par année pour faire les tests médicaux. Mais aussi ici à Cologne, il y a beaucoup d'équipements médicaux. Et là, je pense toujours à la médecine et ça m'aide aussi pour l'entraînement.
9: Marco Siber est né à Bienne, puis il a grandi dans la petite ville alémanique de Kirchberg, dans le canton de Berne. Le français n'est donc pas sa langue maternelle. Il revient pour nous sur sa première vie professionnelle et son cheminement en tant que médecin.
8: Pour moi, c'était difficile à décider quelle spécialité médicale j'aimerais faire. Et j'ai commencé avec la chirurgie générale parce que j'étais vraiment intéressé dans le travail manuel, dans le travail pratique. J'ai travaillé chez Air Glacier dans le sauvetage héliporté. Mais après ça, j'ai quand même pensé, ouais, il me manque la partie chirurgique. Et j'ai décidé de devenir urologue parce que là, c'est super spécialiste. On a beaucoup des opérations robotiques et je pense que c'est un métier super intéressant.
9: Ce touche-à-tout dans le domaine médical va finalement réorienter de fond en comble sa carrière alors qu'il était en stage pour devenir urologue.
8: Quand j'étais étudiant, un des chefs, il a parlé de la sélection astronaute. C'était la première fois que j'ai vraiment réalisé que c'est possible pour des Européens de devenir astronaute. On va chez le bassin ?
9: Oui, volontiers. Ce rêve est donc devenu réalité. Marco Siber se retrouve à s'entraîner aujourd'hui dans un énorme bassin de 10 mètres de profondeur.
8: Il y a deux modules sous l'eau ici. Et là, on s'entraîne à comment est-ce qu'on peut échanger des pièces d'équipement, changer des câbles qui sont détruits. C'est tout sous l'eau. Ouais.
9: Médecin puis astronaute, pour Marco Siber, ces deux métiers présentent bon nombre de similitudes.
8: Quelquefois, il me manque la médecine, les opérations, mais aussi les sauvetages dans l'hélicoptère. Ça sont des moments vraiment inspirants. Mais c'est clair, maintenant, on a aussi beaucoup de situations qui sont difficiles, où on doit apprendre de nouvelles choses. Et j'espère qu'une fois volé dans l'espace, et ça, c'est vraiment le rêve le plus grand de ma vie. Ouais.
6: Le destin de Marco Siber, changer de parcours, suite de notre série demain, en collaboration avec les médias francophones publics. Le ciel de ce mardi a du soleil encore ce matin avant le retour des nuages, de la pluie et des orages dans le courant de la journée. La nuit prochaine sera, cela dit, à nouveau dégagée. Les températures maximum 33 degrés cet après-midi.
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6: Il est 7h31. Le rappel de l'actualité, Dominique Chauffard.
9: 14 000 foyers genevois ont été privés de courant hier soir après de forts orages et des chutes d'arbres ou de branches tombées sur les lignes électriques. La panne s'est déclarée peu avant 20h. Elle a duré entre 1h et un peu plus de 2h selon les communes. Le canton de Fribourg sollicite l'appui aérien de l'armée en raison de la canicule et de la sécheresse pour apporter de l'eau à ses alpages qui ne peuvent pas être atteints par la route. La semaine dernière, l'armée suisse a déjà donné son soutien au bétail du canton de Berne. Les ministres de l'Intérieur de l'Union européenne se réunissent à 10h ce matin. L'objectif est de tirer les leçons de l'arrivée de dizaines de milliers de migrants venus depuis le Maroc dans l'enclave espagnole de Ceuta et qui ont regagné leur pays depuis. 72 personnes sont mortes. La présidente de la Commission européenne, Ursula von der Leyen, plaide pour une réponse européenne commune. Les incendies font rage depuis 4 jours près d'Athènes et ils restent menaçants malgré la baisse des rafales de vent. Le feu change sans cesse de direction. Et selon un météorologue de l'Observatoire national grec, la Grèce est sans doute confrontée à l'une des pires crises liées aux incendies de la décennie. En cyclisme, c'est Sigrid Hauxset qui a remporté hier en solitaire la 3e étape du Tour de France Femmes entre Genève et Poligny. La Norvégienne en profite pour s'emparer du maillot jaune de leader. Aujourd'hui, place au contre-la-montre entre Gevrey, Chambertin et Dijon avec une certaine Marlène Reusser en grande favorite. On le rappelle, la Bernoise est la championne du monde de la discipline.
6: 7h33 dans cette matinale, bienvenue si vous nous rejoignez. 31 km, 2200 mètres de dénivelé positif. La course Sierzinal, 53e édition, aura lieu ce samedi. 6000 coureurs et coureuses sont attendus au départ. Et cette année encore, les Deux-Sarts ont été pris d'assaut. La course affiche complet, signe que le trail n'en finit plus de séduire. Alors comment expliquer ce phénomène et la montagne dans tout ça souffre-t-elle de cet engouement? On va en parler avec une grande spécialiste. Bonjour Maud Matisse.
3: Bonjour.
6: Vous êtes la record woman de Sierzinal chez les femmes, 2h49 et 20 secondes, c'était en 2019. Vous êtes également quintuple championne d'Europe de course en montagne. Et vous remettez le couvert cette année, 11e participation, 4 victoires déjà. Vous avez 39 ans désormais. Qu'est-ce qui vous fait encore courir, Maud Matisse?
3: C'est une bonne question, mais je crois que j'aime m'entraîner. J'aime avoir des objectifs pour donner du sens à mes entraînements. Et puis, c'est vrai que Sierzinal, c'est une course qui est mythique. Tout le monde connaît Sierzinal, même les non-sportifs. Et puis, c'est ça qui me fait que chaque année, je suis au départ. Même si chaque année, je me dis, cette année, je fais autre chose. Je dis pas que je vais faire chaque année parce qu'il y a d'autres courses qui m'attirent. Ouais. Mais encore une fois, je suis au départ ce samedi.
6: Avec quel objectif? La victoire?
3: Alors, la victoire, elle va être très difficile. Comme tout le temps, il y a vraiment un haut plateau, mais ça devient de plus en plus dense au niveau des femmes. Je vais essayer de me rapprocher de mes meilleurs chronos, même si je pense que ma forme de 2019 va être très dure à aller chercher.
6: Vous parlez d'une course qui est mythique. Pourtant, il y en a de plus en plus de ces courses, de ces trails. Qu'est-ce qui fait la légende de Sierzinal, selon vous? Qu'est-ce que vous ressentez sur la ligne de départ?
3: C'est une course qui lie au fait les élites avec les populaires. Tout le monde prend le même départ, plus ou moins maintenant. C'est un petit peu échelonné, mais on fait tous le même parcours. À l'arrivée, c'est un tout petit village qui accueille énormément de monde, donc il y a une super ambiance. Les organisateurs savent comment nous choyer. Et puis, c'est une des premières courses de montagne, donc ça reste. Ça fait partie de l'histoire du trail.
6: Je le disais, les trails qui se sont multipliés ces dernières années et les inscriptions, elles qui s'arrachent, c'est le cas encore cette année pour Sierzinal. Il faut bien se rendre compte qu'au moment où les inscriptions s'ouvrent, il y a des milliers, voire des dizaines de milliers de personnes qui se connectent pour tenter d'arracher un dossard. Vous avez connu des courses en montagne plus confidentielles, on dira. Comment est-ce que vous expliquez ce phénomène aujourd'hui?
3: Oui, c'est assez fou. Je pense que c'est un sport qui est très accessible. On prend une paire de baskets, un t-shirt, un short, on y va. On n'a pas on n'a pas besoin d'infrastructures. Les gens aussi ont besoin j'ai l'impression de s'évader, d'être dans la nature, d'être seul pour ruminer leurs pensées. Et puis c'est un sport qui plaît. Et puis ça fait aussi effet boule de neige avec. Les réseaux sociaux, dès qu'il y en a un qui court, ça donne envie de courir. Les autres voient ça.
6: Il y a un effet d'entraînement aussi.
3: Mais... Et puis exactement. On a envie de se comparer, de se challenger.
6: Et pour bien comprendre, ce sont quand même des douleurs, des performances sportives parfois extrêmes. Qu'est-ce qui les pousse? Qu'est-ce qui vous pousse à vouloir aller aussi loin?
3: Oui, alors c'est clair qu'on souffre. Moi, c'est vraiment d'être fière de moi, d'être allée au bout, même si avec les années, je tends à un tout petit peu moins souffrir, je vais moins dans les extrêmes, je reste un peu plus sage qu'avant.
6: Et qu'est-ce que vous trouvez précisément dans la souffrance? Qu'est-ce que vous allez chercher?
3: C'est difficile à dire. On se sent vivant. On sent que notre corps il turbine à 300%. On progresse aussi. Nos muscles se font se renforcent. On devient plus performant. En sortant de sa zone de confort. Donc c'est si on a envie de tendre vers l'excellence, vers la performance, on est obligé de sortir de cette zone de confort. Et puis après, dans ces courses extrêmes, il y a dit, voilà, moi j'adhère pas, enfin ça m'attire pas de souffrir pendant des heures et des heures, mais je peux comprendre que certaines personnes ont besoin de d'aller vraiment chercher leurs limites au niveau du sommeil, l'alimentation, de l'effort physique, soit pour se prouver à eux-mêmes qu'ils sont capables, ou alors des challenges avec des copains, prouver que voilà, ils sont capables de le faire.
6: Mais on va jusqu'où dans ces trails, parce que je vous donne cet exemple-là qui est assez parlant. 640 km, plus de 40 000 mètres de dénivelé positif, ça c'est ce qui attend les coureurs du Swiss Peaks Trail. Ce sera à la fin du mois. Ça paraît gigantesque, c'est des chiffres énormes sur le papier. Vous n'allez pas la faire, hein, cette course-ci. Mais selon vous, est-ce qu'il y a des limites aujourd'hui à fixer à ces courses, encore une fois, de plus en plus compliquées, de plus en plus engagées?
3: Oui, c'est assez fou. Je sais pas s'il y a une limite. Je pense que la limite, elle est propre à chacun. Non, il n'y a pas de règles. Non, je crois pas. Je crois qu'il faut pas mettre de limites. Les limites se mettent elles-mêmes. Chaque personne a ses propres limites. Quelqu'un qui fait déjà 50 km, ce sera déjà sa limite. S'il y en a qui ont envie de faire 1000 km en deux jours, ils feront 1000 km en deux jours s'ils en sont capables, je crois. Chacun doit trouver sa limite. Et puis, je pense que ça va quand même un petit peu se tasser. On va pas aller chercher non plus l'inhumain, quoi. Je sais pas, ça, c'est un peu du bon sens. Là, on touche déjà des distances qui sont gigantesques, comme vous l'avez mentionné. Ouais.
6: Un mot encore sur le dopage, parce que la vainqueur de l'an dernier, la Kenyane Joylin Chepengeno, a été contrôlée positive à l'issue de la course de 2025. Est-ce que le trail, encore une fois par son exigence, est un sport où l'on peut facilement être tenté justement par la prise de produits?
3: Alors c'est pas le trail en lui-même qui demande au fait le dopage, hein, parce que c'est pas plus intense qu'un autre sport. Comme dans chaque sport, et ma foi, il y a des cas de dopage. Après, c'est vrai que ces dernières années, c'était souvent des coureurs africains qui étaient positifs. On sait qu'ils sont un peu en retard au niveau des connaissances, au niveau de la sensibilité. Enfin, ils sont un peu naïfs. Donc, quand ils viennent en Europe courir, c'est pas les mêmes règles ici. Et puis, ils sont contrôlés positifs. Mais il y a un gros travail qui est fait là-dessus ces dernières années, et notamment l'année dernière. Et là, cette année, notamment à Sierzinal, ils ont quelques jours avant la course des explications, une conférence avec pour leur donner toutes les informations. Et puis je crois aussi que ça, il y a de plus en plus de contrôle. Et puis les managers sont plus informés aussi. En tout cas, en Suisse, nous, on est vraiment bien informés de plus en plus et beaucoup contrôlés aussi.
6: Un sport touché comme un autre, c'est ce que vous nous dites. Une chose encore peut-être sur la course phare de votre discipline, qui est la course de montagne, l'UTMB, l'Ultra Trail du Mont Blanc. Plus de 400 francs pour un dossard et des critiques sur le mercantilisme de telles épreuves. La course en montagne, là, vous qui avez connu une autre époque, elle a perdu un peu de son âme. C'est ce que disent en tout cas certains. Vous partagez?
3: Moi, je trouve pas qu'elle a perdu de son âme. Par contre, ça, il y a ces circuits qui émergent. Et puis, comme tout, ils voient qu'il y a de la demande, donc ça fait un beau marché.
6: C'est un vrai marché, oui.
3: Comme aussi, oui, c'est un vrai marché. Ces circuits, c'est vrai que, circuit UTMB, quand on voit les prix, c'est un petit peu abusé quand même. Si on n'adhère pas à ça, on n'a qu'à faire d'autres courses. Il y en a tellement d'autres maintenant. Si on a envie de rester dans les petites courses locales de montagne, en prenant son dossard juste la veille et puis ne pas payer 300 francs pour son inscription, il y a encore ça. Donc, je trouve pas que le trail a perdu son âme. Il y a peut-être un peu de vitesse. Soit on reste très simple, soit on fait la course au point pour essayer de se qualifier pour ces finales UTMB. Et puis, on est prêt à y payer le prix.
6: UTMB qui est également un circuit. Et puis, la montagne dans tout ça, Maud Matisse, je voulais encore vous entendre là-dessus. Comment elle se porte par rapport au succès de ces trails? Elle qui souffre déjà et particulièrement en ce moment, évidemment, dû à la sécheresse. 6000 personnes qui fouleront, par exemple, les sentiers entre Sierre et Zinal samedi. Ça laisse concrètement des traces?
3: Oui, ce serait faux de dire que ça laisse pas une trace dans l'environnement. Le jour J, 6000 coureurs qui courent ces sentiers, certainement que la faune est dérangée, la flore peut-être pas trop parce que on reste sur les sentiers. Maintenant, on essaye de tendre vers l'excellence, mais d'atténuer un petit peu cet impact en mettant en place des choses. Les courses font beaucoup d'efforts pour minimiser l'impact sur l'environnement. Comme tout, je pense que de vivre simplement, on a un impact sur, sur l'environnement.
6: Mais est-ce qu'il n'y a pas un paradoxe quand même pour vous, d'un côté avec cet amour de la montagne que vous avez, c'est votre bureau, votre outil de travail aussi, et puis de l'autre, vous la défiez, vous la testez dans l'effort, avec des performances entourées de beaucoup de monde aussi. Est-ce que il y a une question parfois éthique qui se pose en vous par rapport à ça?
3: Oui, alors moi je dis que je suis pas du tout un exemple en matière d'environnement. je sais que j'ai un impact, je rien que de voyager, ma foi, c'est un métier qui demande normalement, si on veut participer à des championnats du monde, d'Europe, faire des camps d'entraînement, on doit voyager, on doit se déplacer, ça génère, comme vous avez dit, beaucoup de monde qui se déplace sur les événements. Après au quotidien,
6: et des impacts sur la montagne.
3: Exactement. Donc, je me considère pas du tout comme un exemple de développement durable.
6: Maud Matisse, record woman de Sierre Zinal. Vous serez encore sur la ligne de départ ce samedi pour cette course mythique des 5-4000, comme on l'appelle également. Vous restez avec nous le temps de la revue de presse, puisque Stéphane Delory est de retour dans ce studio. Et Stéphane, on commence par parler musique.
10: Chasser les précaires avec Mozart. La musique pour éloigner les marginaux, c'est une enquête publiée dans la Wochenzeitung, à lire en français ce matin dans le courrier. Ça se passe à Berne, dans le Ruhr, le fumoir, petit nom donné à l'entrée de la gare de Berne, là où les marginaux passaient une bonne partie de leur journée, à l'abri du soleil, à l'abri de la pluie et du vent. Passaient, oui, parce que depuis 2 ans, les CFF y diffusent dans cette entrée de la musique, et notamment de la musique classique. Et les plus précaires se sont donc déplacés pour boire leur bière et discuter ailleurs. Les CFF veulent nous chasser, dit ce marginal, une éviction délibérée des personnes qui ne correspondent pas aux normes sociales en vigueur pour cette assistante sociale de la place de Berne. Les marginaux ont besoin de lieux de rencontre, c'est une évidence. Et cette géographe de résumer par cette formule la situation. Moins tu as d'espace privé, plus tu as besoin d'espace public. Les CFF rejettent l'accusation de refoulement. Tout le monde est en principe bienvenu dans les gares, tout en précisant devoir garantir une circulation des personnes aussi fluide que possible à l'entrée. On reste à Berne, on reste avec les marginaux. Pleine page dans le Bund avec le portrait de Rütli. C'est un surnom d'un marginal qui vit depuis 15 ans dans la forêt de Brengarten à Berne. Il ne paye pas d'impôts et même pour 10 000 balles, il ne quittera jamais cette forêt. 40 ans sur les chantiers, puis la perte de son travail, de son appartement, la spirale du burn-out. Alors plutôt qu'une thérapie coûteuse, il a décidé de se soigner en forêt. Voilà ce qu'il explique. D'autres l'ont parfois rejoint dans une sorte de communauté des hommes des bois de Brengarten. Ils sont 5 aujourd'hui. C'est le seul à être resté depuis le début. Aujourd'hui, ces hommes des bois ont un statut un peu spécial. Ils ont le droit de vivre sous tente sur une parcelle. Mais le combat a été long. Rütli a été 2 fois en prison pour son campement illégal avant de trouver finalement un accord. Revenir dans la société, dit-il, serait serait pour lui un retour en arrière.
6: Blick, lui, nous emmène à Ceuta ce matin.
10: Voyage dans l'enfer de la Halle 3, zone industrielle, là où les enfants et les ados sont livrés à eux-mêmes. Des ados qui échappent de peu au viol, une ration à manger seulement chaque jour. Des autorités qui ne font rien pour ces mineurs. Une enseignante de la ville passe en Vespa pour savoir si elle peut aider quelqu'un. Les enfants paraissent si tristes. Ils ressemblent à ceux de Gaza, dit-elle aux reporters de Blick sur place. Ils ne peuvent pas même se laver. Quelques voisins de la Halle 3 viennent parfois jeter du pain, dit le journaliste. Les enfants affamés se jettent alors dessus. Double page sur cette ruine industrielle de Ceuta où des centaines de mineurs sont à la merci des violeurs et des passeurs. Autre destin de jeunes, mais en Suisse, plus près de chez nous, il vient de B, un jeune sans histoire ayant terminé son apprentissage d'employé de commerce dans la fonction publique. Il cède à l'argent facile et il devient faux policier. Il a escroqué 53 personnes âgées, 150 000 francs se sont envolés. Âgé de 21 ans, il a été condamné à 4 ans de prison. Et si son histoire nous est racontée ce matin par 24 heures et la Tribune de Genève, eh bien c'est parce qu'il dévoile une tendance, ce destin, le recrutement de plus en plus de jeunes sur les réseaux sociaux. Ce jeune a contracté une dette auprès d'une connaissance parisienne. Ensuite, un dénommé Aznavour, c'est un nom de code, le contact organisateur de la filière. Aznavour supervisait tout depuis la France. Il désignait les victimes que le jeune vaudois allait dépouiller en faux policier. Amoureux de voyage, il aimait poser à Dubaï avec des voitures de luxe. Le jeune fait aujourd'hui son mea culpa. Plusieurs autres romans ont été condamnés ces derniers mois pour les mêmes faits. Des jeunes qui se connaissaient des terrains de foot, écrivent les journaux.
6: Et puis attention, l'IA échappe au contrôle de l'humain.
10: Oui, alors les amateurs de science-fiction connaissent très bien le scénario. Une créature conçue par des humains qui échappe soudainement à leur contrôle. On est à mi-chemin entre Jurassic Park et Frankenstein. L'affaire tient la planète numérique en haleine depuis le 21 juillet. Session grand frisson à la lecture de cet article du Temps, article consacré aux événements qui se sont passés dans les laboratoires des géants de l'intelligence artificielle. D'abord, ceux d'OpenAI qui édite ChatGPT, l'un de ses modèles actifs dans un environnement d'essai strictement contrôlé et pourtant parvenu à obtenir l'accès Internet. Il a ensuite piraté une bibliothèque de code en ligne. Le système, nous dit-on, était à la recherche de l'information secrète pouvant l'aider à tricher lors de l'évaluation, donc de sa propre évaluation par les humains. 9 jours plus tard, c'est Anthropic, grand viral d'OpenAI, grand rival d'OpenAI qui annonce que son système avait obtenu un accès à 3 organisations dont on ne connaît pas le nom alors qu'il était testé justement pour éviter qu'il pirate des codes d'accès. Alors, c'est grave, docteur? Oui, répond un spécialiste. Dans le temps, les systèmes ont atteint des infrastructures réelles alors que personne ne leur avait demandé. Ils ont pris des chemins que leurs concepteurs n'avaient même pas anticipés. C'est la démonstration de la puissance des robots qu'il faut maîtriser et ne pas mettre entre n'importe quelle main, conclut le journal. Eux aussi, ils sont très puissants et vous les connaissez très bien en tant que traileuse, Maud Matisse. On parle des patous, les chiens de protection des troupeaux, doute votre animal préféré. Un de vos collègues s'est d'ailleurs fait croquer les mollets récemment à la dent de Valrette. Et si le Nouvelliste parle des chiens de protection de troupeaux ce matin, eh bien c'est parce que la Confédération et le Valais sont en conflit sur la certification de ces bêtes qui protègent du loup et des trailers. Berne veut imposer un examen pour chaque chien à Berne. Les Valaisans, eux, veulent examiner le comportement des chiens en situation avec le troupeau en Valais. Le torchon brûle, les subventions fédérales sont en jeu et les conseillers d'État Christophe Darbelay de dénoncer une attitude bureaucratique de l'Office fédéral de l'environnement. Il espère, Christophe Darbelay, arranger la situation en discutant directement avec le conseiller fédéral Albert Rejti. Et puis Maud Matisse, je ne résiste pas à vous partager l'édito en une de la Tribune de Genève ce matin qui revient sur le week-end de folie, week-end de cyclisme sur l'arc lémanique avec le Tour de France femmes. Une superbe vitrine pour le sport féminin, écrit l'éditorialiste. Il est loin l'époque où les hommes ne voyaient aucun intérêt à regarder des femmes rouler. Et notre consoeur de cité, Marion Rousse, au micro de la RTS, RTS, et oui, on a senti que la Suisse voulait voir le sport féminin évoluer un peu plus, et nous aussi, puisse-t-elle avoir raison.
11: Stéphane Delery pour la revue de presse, Maud Matisse. Bon, je ne vais pas vous faire réagir au patou, vous avez votre propre expérience sûrement avec eux. Mais sur le sport féminin, on parlait là du Tour de France, cet incroyable engouement dans notre région. Et qu'en est-il de la course en montagne? Vous qui avez déjà une longue carrière, vous avez vu aussi cette différence. On s'intéresse aussi beaucoup plus au trail féminin aujourd'hui que par le passé.
3: Oui, tout à fait. On met de plus en plus en place des choses pour valoriser, enfin pour l'image du sport féminin. Et ben voilà, cette année encore un bon exemple avec Sierzinal où le départ est avancé de 30 minutes pour les femmes. Ouais. Pour que l'arrivée soit plus ou moins en même temps que les hommes, et puis que les caméramans soient un peu mieux répartis, ont un peu plus de ouais, voilà, ils ont de l'avance par rapport, au lieu de filmer que les hommes, ils pourront nous filmer avant. Donc, c'est vraiment génial. Je trouve que aujourd'hui, en tout cas dans le trail, c'est presque 50-50. Enfin, je dirais qu'on voit autant, ils mettent autant en avant les hommes que les femmes.
11: Et une visibilité que vous pourrez apercevoir, notamment sur les antennes de la RTS. Ce samedi, donc, pour le départ de Sierzinal 53e édition. Et vous serez sur la ligne également, Maud Matisse, record woman de cette épreuve en 2019. Vous allez participer à votre 11e Sierzinal. On vous souhaite déjà une très belle course et une belle fin d'été.
3: Bah, merci beaucoup. Bonne journée.
11: Bonne journée, Maud Matisse. 7h53, on va terminer cette matinale comme hier, d'ailleurs, avec le pouvoir diplomatique de la musique. Deuxième épisode de notre série. Ce matin, zoom sur Daniel Barenboim, pianiste, virtuose, chef d'orchestre, artiste polyvalent et polyoriginaire. Il est né en Argentine, il est citoyen israélien, espagnol, palestinien. Et depuis plusieurs décennies, il est engagé pour le dialogue et la paix au Proche-Orient. Patrick Chaboudé retrace les moments clés du parcours de cet ambassadeur de la musique avec Anaïs Fléchet, professeur d'histoire à Sciences Po Strasbourg, et vous allez comprendre pourquoi il compte.
12: Barenboim, c'est un musicien classique qui a une carrière au fond assez traditionnelle, mais jusqu'à la fin des années 1980, il a peu d'engagement politique public. Et à partir des années 1990, il y a un tournant qui s'opère dans sa carrière, avec une prise en compte de plus en plus forte des enjeux de politique internationale en lien avec son activité artistique.
13: C'est une conséquence d'une rencontre décisive, celle d'Edward Said, un intellectuel palestinien engagé, grand mélomane, une amitié profonde entre les deux hommes, concrétisée par la création en 1999 d'un orchestre, composé de musiciens israéliens, arabes des pays limitrophes d'Israël et palestiniens.
14: But at the moment that they were playing, in a strange sort of way, their personal identities and histories sort of dropped away. They become sort of irrelevant.
13: Dès qu'ils se mettent à jouer, relève Edward Said, leur identité, leur histoire personnelle disparaît pour se fondre dans la musique.
12: L'idée, disons, forte derrière cet orchestre, c'est que la musique a un pouvoir qui n'est pas magique, qui viendrait là comme quelque chose immanent, mais que ce pouvoir serait lié à une pratique partagée, au fait de jouer ensemble, et que jouer ensemble, ça force à écouter les autres musiciens, et écouter l'autre, c'est forcément reconnaître en lui une part d'humanité. Donc si on arrive à jouer avec quelqu'un de la musique, on ne peut plus le considérer comme totalement son ennemi. Et ça, c'est le pari de Barenboim et Said.

0: Mais j'espère au moins faire un pas vers la paix, peut-être, parce que je crois qu'on est très isolé dans le monde arabe. Et des gens comme Barenboim, s'ils nous aident, il faut qu'on accepte ça. Il y a des discussions, on parle, on discute, on n'est pas d'accord sur tout, mais c'est positif.
1: L'orchestre fait de nombreuses tournées en Europe, aux États-Unis, mais...
2: L'objectif de l'orchestre, c'est de pouvoir jouer dans tous les pays arabes et en Israël. Et donc, il y a vraiment une attente à ce niveau-là. Le premier pays arabe à faire jouer l'orchestre, c'est le Maroc. On est en 2003. Le roi du Maroc cherche alors à jouer un rôle diplomatique pour essayer de débloquer les négociations entre Arafat et Sharon. Bon, ça n'a pas véritablement fonctionné, mais ça donne lieu au premier concert de l'orchestre dans un pays arabe. Et puis, il y a ce grand concert de Ramallah en 2005, qui est un concert à haute portée symbolique. C'est vraiment un grand, grand moment.
3: C'est notre devoir à tous de trouver une manière de vivre ensemble, parce que soit on s'entretue, soit on partage ce qu'il y a à partager. Voilà notre message aujourd'hui.
1: Mais en 2006, la guerre entre Israël et le Liban va porter un coup d'arrêt au concert de l'orchestre dans le monde arabe.
2: Ça rend plus difficile les activités de l'orchestre, qui ne s'arrête pas, mais qui ne va plus avoir de soutien véritablement effectif des pays arabes. Donc, on a voilà un contexte géopolitique qui ne fait qu'empirer, en quelque sorte, et en même temps, un projet qui continue à vivre et qui se structure, voire qui donne naissance à de nouvelles institutions. Tout ça jusqu'octobre 2023, où là, il y a quand même une vraie crise avec des musiciens qui se demandent est-ce qu'on va pouvoir continuer, est-ce que ça a un sens et est-ce qu'on va encore réussir à jouer ensemble. Donc, on a eu beaucoup de reportages à cette époque qui montraient le profond mal-être de certains musiciens jeunes, mais aujourd'hui, ce flottement semble, comment dire, dépassé puisque l'orchestre existe toujours.
1: Avec des concerts prévus cet été, notamment au Festival de Lucerne. Autre geste politique marquant de Daniel Barenboim, en 2001, il brise un tabou, jouer Richard Wagner en Israël, un pays où sa musique est bannie.
2: Ce qui déclenche une intense polémique. Or, pour Barenboim, si Wagner est antisémite, si sa musique a pu être utilisée par les nazis, la musique en tant que telle n'est pas antisémite. Et il dit la chose suivante, voilà, le festival est terminé, nous avons les partitions, nous avons l'orchestre, voulez-vous entendre du Wagner? Donc il s'adresse directement au public, une partie du public quitte la salle, mais la majorité reste et écoute donc ce prélude et mort d'Isolde. Ce qui est une victoire un peu à la Pyrrhus, puisque bien sûr le concert provoque dès le lendemain un grand tollé avec un appel au boycott, etc. etc. Donc il y a chez Barenboim l'idée que la musique peut venir à bout d'un certain nombre de réticences. Parfois ça marche, parfois c'est plus difficile. Dans le cas de Wagner en Israël, c'était quand même beaucoup plus compliqué.
4: Le parcours atypique de Daniel Barenboim, demain, troisième épisode de cette série sur le pouvoir diplomatique de la musique.
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4: Aucune perturbation n'est à signaler sur les routes de Suisse romande.
5: Infotrafic RTS, en collaboration avec les CFF et le TCS.
4: La météo de ce mardi, du soleil ce matin avant l'arrivée de plus en plus de nuages, puis des averses et des orages parfois violents. Ils toucheront toutes les régions dans le courant de la journée jusqu'à 33 degrés cet après-midi. Fin de cette matinale, je vous souhaite tout le meilleur et surtout avec Isabelle Corna qui est là pour tout un monde.
6: Bonjour Adrien, merci beaucoup. Bonne matinée à
4: Bonne
6: vous.
4: Bonne émission à vous.
6: Et à demain. 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C'est le journal de Léandre Béret. Bonjour.
7: Bonjour.
6: À la une de votre journal, la crise de Ceuta porte un coup à l'Europe.
7: Les 27 se réunissent ce matin d'urgence pour discuter questions migratoires avec deux fronts, l'Espagne et son ouverture face à l'Italie ou au Danemark et leur fermeté face à l'immigration. Sous la chaleur réverbérante des rues, les sans-abri ne trouvent pas où se protéger. Exclus des bâtiments frais comme les centres commerciaux, ils risquent déshydratation ou coup de chaud. Des associations dénoncent un manque de prise en charge l'été. Et vous avez peut-être soutenu les coureuses sur les routes suisses du Tour de France femmes ce week-end et vous l'avez observé derrière le peloton, le Gruppetto est dispersé, révélateur de l'écart de niveau entre les meilleurs.

0: et les autres, une différence qui s'estompe peu à peu.
1: Et dans tout un monde, on parlera Brésil et candidat à la présidentielle de cet automne. Le fils de Jair Bolsonaro affrontera Lula, qui se présente lui pour la 7e fois à l'élection à 80 ans. On évoquera les enjeux du scrutin.
0: Les ministres de l'Intérieur de l'Union européenne se réunissent ce matin d'urgence, visioconférence à 10h pour les 27 consacrés aux flux migratoires et à la protection des frontières extérieures de l'UE. Réaction à ce qu'il s'est passé dans l'enclave espagnole de Ceuta, l'ambiance autour de la table virtuelle risque d'être pesante, tant ces derniers jours ont révélé des fractures politiques et idéologiques entre États membres. Jean-Jacques Herry, bonjour.
2: Bonjour.
0: On vous retrouve à Bruxelles. Alors, une réunion, pourquoi ? Pour renforcer l'Europe forteresse, alors que les entrées légales dans l'Europe ont déjà chuté 37% pour le premier semestre de cette année.
2: Oui, c'est ça, hein, mais qu'importe les faits et les chiffres, hein, l'épisode de Ceuta a été largement exploité par la droite et par l'extrême droite européenne, avec succès, hein, puisque ça a conduit à la réunion d'aujourd'hui où l'Espagne sera très isolée face à 22 États membres menés par l'Italie qui tiennent le gouvernement de Pedro Sanchez pour responsable de la crise à cause de sa politique jugée trop favorable aux sans-papiers. Et en amont de la réunion, au cours de laquelle seront évoqués le renforcement du soutien à Frontex, c'est l'agence européenne en charge des frontières, mais également l'efficacité de la coopération avec le Maroc, eh bien, la présidente de la Commission, Ursula von der Leyen, a elle aussi durci le ton dans une lettre adressée au chef du gouvernement espagnol, proposant même une surveillance accrue des frontières et, lorsque cela est nécessaire, l'utilisation de barrières physiques.
0: Oui, l'ambiance sera pesante, vous le disiez, Jean-Jacques.
2: Oui, hein, clairement, le débat migratoire reste brûlant dans l'Union, et ce, même après l'entrée en vigueur en juin dernier du pacte sur la migration et de ses nouvelles règles qui viennent déjà durcir la lutte contre l'immigration illégale. Un axe majeur du texte prévoit d'ailleurs une solidarité entre États membres, notamment avec les pays de première ligne, comme l'Espagne, justement, pour l'accueil des demandeurs d'asile. C'est bien cette solidarité-là qui a volé en éclats ces derniers jours.
0: Ouais, merci Jean-Jacques Herry, en direct de Bruxelles.
1: Et l'été est aussi compliqué que l'hiver pour les sans-abri.
0: Ils s'épuisent quotidiennement à fuir les fortes chaleurs. Vivre dans la rue en période de canicule, c'est s'exposer encore plus au risque de déshydratation ou au coup de chaud. Et pour ces personnes, Davy Baybazin, il n'y a pas ou peu de mesures d'urgence.
3: Et pourtant, les vagues de chaleur sont aussi problématiques pour les sans-abri que les froids polaires, sauf qu'en hiver, ces personnes sont souvent mieux prises en charge. C'est le constat du CAUSE, collectif d'associations pour l'urgence sociale à Genève, et de sa directrice Audboum Bacher.
4: L'hiver, il y a tout un dispositif qui se met en place par rapport à des personnes qui restent à l'extérieur, mais en plein été, lorsqu'on est par 30, 35, 40 degrés, on trouve très peu d'endroits où s'abriter, ou en tout cas où les personnes ne sont pas forcément les bienvenues, comme dans les centres commerciaux, dans les gares. Donc l'été, c'est extrêmement difficile d'être aussi à l'abri des grandes chaleurs.
3: Raison pour laquelle le CAUSE plaide pour l'ouverture de plus de lieux d'accueil la journée et pour permettre aussi l'accès aux sans-abri à des lieux tels que les cinémas ou les piscines municipales, comme c'est le cas par exemple pour les personnes âgées dont on connaît la vulnérabilité face à la canicule parce qu'elle est chiffrée.
4: À l'heure actuelle, on n'a aucun chiffre sur la mortalité des personnes sans-abri tout court. Il n'y a pas de recensement, ça reste un sujet extrêmement tabou aujourd'hui et qui est malheureusement pas du tout répertorié. Et ce qui empêche peut-être de développer aussi des actions pour pallier à ces décès.
3: Et c'est justement pour briser ce tabou que le collectif Réagis a été créé fin juin à Genève, afin de venir avec des chiffres et des propositions concrètes devant les pouvoirs publics pour qu'ils apportent l'aide dont ont réellement besoin les sans-abri.
0: Un sujet de Davy Baybazin. Et dans le canton de Fribourg, l'armée est appelée à l'aide pour ravitailler ses alpages en eau face à la grave sécheresse. Les vaches fribourgeoises ruminent assoiffées. Le Conseil d'État a demandé hier aux militaires d'intervenir dans une vingtaine de lieux inaccessibles par la route. Ce n'est pas une première, mais les investissements pour faire face à la sécheresse n'ont pas suffit. Pour le conseiller d'État PLR Didier Castella, en charge de l'agriculture, c'était donc la bonne solution.
5: Aujourd'hui, on a une situation qui est extrêmement difficile. On a de l'herbe qui ne pousse plus dans la plaine. On a de l'eau qui manque dans l'alpage. On va vers un automne très difficile, un hiver très difficile. On n'a pas pu faire les réserves de fourrage qu'on doit faire normalement. Donc là, on est vraiment dans une situation exceptionnelle.
6: Pourquoi décider d'héliporter donc cette eau plutôt que de faire simplement redescendre les vaches?
5: Écoutez, le fait de descendre plus vite, ça veut dire qu'on doit prendre sur les capacités de fourrage de l'hiver prochain et on aggrave la situation en plaine. On sera en manque de fourrage cet automne, cet hiver, donc le fait de descendre plus vite va aggraver le phénomène, va aggraver aussi la situation économique des exploitations, donc il faut essayer de repousser la descente au plus loin, mais néanmoins, si on peut au moins pâturer l'herbe qui est dans le pâturage, c'est déjà un petit gain.
0: Ouais, Didier Castella avec Mathias Deletro. Alerte danger au Guatemala à cause de l'éruption d'un volcan proche de la capitale. Fuego, c'est son nom, crache de la lave et d'immenses panaches de gaz et de cendres. Deux hameaux voisins sont évacués. Danger, c'est le niveau juste avant l'alerte rouge d'urgence.
1: La justice va se prononcer une nouvelle fois sur les droits de douane de Donald Trump.
0: 25 États américains portent plainte contre les surtaxes entrées en vigueur le 24 juillet auprès du Tribunal fédéral pour le commerce international. Cléa Favre, c'est la troisième tentative du président des États-Unis qui est contestée aujourd'hui.
7: C'est ce que rappelle le procureur général de Californie, Rob Bonta, partie prenante de cette procédure. C'est la troisième fois que Donald Trump tente d'imposer illégalement des droits de douane qui viennent renchérir le coût de la vie pour les familles et les petites entreprises américaines. Et la troisième fois que nous poursuivons le gouvernement en justice pour un mauvais usage de ses pouvoirs, déclare-t-il dans un communiqué. Dans le viseur aujourd'hui, le bien fondé des droits de douane qui s'applique depuis fin juillet. Ces surtaxes de 10 à 12% s'appuient cette fois sur une loi fédérale de 1974. Elles estiment que les pays ciblés, dont la Suisse, n'ont pas éliminé le travail forcé de leur chaîne d'approvisionnement, un prétexte pour les plaignants.
0: Et encore un obstacle donc pour la politique économique de Donald Trump.
7: Et oui, car les droits de douane avaient déjà été annulés par la Cour suprême en février dernier. D'autres, mais temporaires, avaient pris le relais avec ceux de juillet. Et le motif travail forcé, l'administration pensait avoir trouvé une manière pérenne de les appliquer. À voir ce qu'en dit cette fois la justice.
0: À suivre donc. Merci Cléa.
1: Marlène Reusser espère bien une victoire et peut-être même le maillot jaune sur le Tour de France Femmes.
0: Contre la montre de 21 km au programme cet après-midi entre Gevrey, Chambertin et Dijon. Et la championne du monde de la discipline, c'est la Bernoise. Alors pourquoi pas prendre la tête du classement général dominé par la Norvégienne Sigrid Hogset, victorieuse hier en solitaire entre Genève et Poligny. Et lors de ces trois premières étapes, des coureuses ont très vite été distancées, ce qui pose des questions sur l'homogénéité du niveau dans le peloton féminin. Patrick Delétroux.
8: Le Tour de France Femmes, dans cette formule, n'a que 5 ans. La course est difficile, c'est la plus importante au monde. Et oui, si le niveau général augmente sérieusement, le fait est qu'il y a un peu plus de différence de niveau dans le peloton féminin que dans le peloton masculin, la base n'étant actuellement pas la même. Et ça a amené certaines critiques, disant que les premières étapes en Suisse étaient très, voire trop difficiles. Mais les critiques et les avis, les organisateurs font avec et gardent leur ligne. Marion Rousse, directrice du Tour de France Femmes.
9: De toute façon, on est là aussi dans un rôle d'accompagnateur du cyclisme féminin et c'est pour ça que quand on me dit le Tour de France Femmes avec Zwift, il doit faire 15 jours, il doit faire 3 semaines, non, il faut qu'on reste réaliste. Il y a des grosses formations qui ont plus de moyens que d'autres. On est là aussi pour emmener tout le monde, donc c'est sûr que le curseur, le nombre d'étapes et la difficulté, elle est là aussi en mode un peu bienveillance, j'ai envie de dire, mais ce qui est hyper intéressant de voir, c'est que c'est vrai que ça a été des étapes au niveau difficulté difficile, mais qu'on arrive quand même avec des pelotons de 60-70 filles à chaque fois à l'arrivée. Donc il nous faut encore un peu d'années justement pour emmener les plus petites formations qui ont moins de budget à avoir le niveau des grandes championnes. On y arrivera parce que le cyclisme féminin évolue rapidement, mais on n'y est pas encore.
8: Et c'est effectivement ce genre d'épreuves et leur couverture médiatique qui permettront d'amener de l'intérêt, plus d'intérêt et de l'argent. Plus d'argent pour continuer à développer le cyclisme féminin.
0: Et pour le contre-la-montre du jour, les tenues des coureuses seront contrôlées. L'Union cycliste internationale veut s'assurer de l'absence de modifications de morphologie au niveau de la poitrine, cibler les soutiens-gorge rembourrés qui permettraient un gain aérodynamique. Un contre-la-montre à voir sur la RTS.
1: Merci beaucoup pour ces précisions. Léandre Béret, c'était votre journal. À demain.
0: À demain.
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11: We have studied difficult periods before, but we never thought we'd be living through one.
12: Soit on se met la tête sous le sable, soit on prend les devants et on s'y prépare.
1: Bonjour, il a 80 ans, mais il se lance dans la course pour la 7e fois. Le président brésilien Lula est candidat à sa réélection face au fils de Jair Bolsonaro et au risque d'ingérence états-unienne. Les femmes afghanes sont confinées chez elles, privées d'école secondaire et de nombreux emplois, mais elles ne se résignent pas. Elles créent, malgré tous les obstacles, de petites entreprises. Et enfin, le deuxième épisode de notre série sur la natalité nous emmène aux États-Unis. Qu'en faire plus de bébés rime avec tests génétiques et scores polygéniques. Bienvenue. 3, 2, 1. C'est l'une des élections majeures de cette année 2026, la présidentielle brésilienne qui aura lieu début octobre avec des noms bien connus. Le dirigeant sortant Lula vient d'officialiser sa candidature pour un 4e mandat et 7e fois donc qu'il se lancera dans la course. Face à lui, le camp Bolsonaro est représenté par l'un de ses fils, Flavio. L'ancien président Jair Bolsonaro, lui, ne peut pas concourir à nouveau car il est détenu pour tentative de coup d'État. Et tout cela alors que plusieurs pays d'Amérique latine ont basculé vers la droite radicale ces derniers mois. Le Brésil fait donc pour l'instant figure d'exception. Bonjour Anaïs Féché.
13: Bonjour.
1: Vous êtes professeur d'histoire à Sciences Po Strasbourg, spécialiste du Brésil. Alors comment expliquer qu'aucune autre figure n'ait émergé à gauche, plus jeune que Lula, qui a tout de même 80 ans ? Est-ce qu'il a su se réinventer ou est-ce que son bilan de ces 4 dernières années est à même de le faire gagner ?
13: Je crois que quand on évoque le bilan du dernier gouvernement Lula, il faut bien rappeler que quand même Lula est parti de très loin, puisque en 2022, il a été élu sur un fil contre Jair Bolsonaro et il a dû faire face à une tentative de coup d'État au début de son mandat. Et au fond, le premier élément de son bilan, c'est que la démocratie, qui était vraiment vacillante sous Jair Bolsonaro, a continué à fonctionner. Aujourd'hui, les institutions démocratiques fonctionnent au Brésil. Les auteurs de cette tentative de coup d'État ont été jugés. Jair Bolsonaro, vous l'avez rappelé, a été condamné, etc. Après, ce troisième mandat, pour l'exercice du pouvoir en tant que tel, a été très difficile pour Lula, peut-être bien plus difficile en tout cas que ses deux premiers mandats dans les années 2000. Pourquoi ? Parce que au fond, l'Assemblée, le Sénat étaient dominés, et ils se sont encore aujourd'hui, par des partis de droite et d'extrême droite. De même d'ailleurs que les gouverneurs des États fédérés, qui ont beaucoup de prérogatives au Brésil. Ce qui fait que toute une série de mesures sociales ou de protection des minorités que Lula a voulu mettre en place ont été bloquées par l'Assemblée brésilienne. Au-delà de ça, il y a une conjoncture internationale assez compliquée qui fait que Lula a perdu certains de ses alliés au niveau régional. Et malgré cela, un bilan qui reste assez important avec une économie qui se tient, une baisse du taux de chômage, quelques mesures sociales qui sont passées. Et tout ça explique que Lula conserve une forme de popularité qui est liée à son histoire personnelle. C'est un monstre politique, hein, vous l'avez rappelé, plus de 7 candidatures, enfin on en est à la 7e candidature aux élections présidentielles. Il a commencé sa vie politique dans les années 70, donc voilà, on est vraiment face à un monstre politique. C'est quelqu'un qui a un très grand charisme auprès des classes populaires, ce qui est très important pour gagner au Brésil. Et à côté de lui, ben, les autres membres du Parti des Travailleurs sont un peu palots et n'ont pas cette capacité de mobilisation des classes populaires. Ce qui fait qu'il n'y a pas d'autres candidatures qui arrive à émerger à gauche, qui soit en mesure en fait, de faire face aux enjeux très difficiles du Brésil aujourd'hui.
1: Et en face, donc, on a Flavio Bolsonaro, l'un des fils hein, de l'ancien président brésilien. Est-ce que c'est un peu un sosie de son père ou il essaye de se présenter sous un autre jour ?
13: Alors, Flavio Bolsonaro, le candidat de l'extrême droite, c'est le premier fils de Jair Bolsonaro. Il a été adoubé par son père. Il a essayé de se présenter comme un bolsonariste modéré pour essayer de convaincre les milieux d'affaires brésiliens, surtout de le suivre et de miser sur sa campagne. Ce qui, pour l'instant, a du mal à prendre, puisque, disons que les autres partis de droite ou du centre hésitent encore à faire le pas pour appuyer sa candidature. Mais c'est sur ce créneau d'un bolsonarisme un peu modéré que Flavio essaye de se présenter, avec des arguments qui parfois sont un peu légers, puisque une des preuves de sa modération, entre guillemets, serait que lui, contrairement à son père, avait accepté de se faire vacciné pendant l'épidémie de Covid-19. Donc une modération peut-être à relativiser. Et une campagne pour Flavio Bolsonaro qui, au fond, oscille entre plusieurs pôles. Un bolsonarisme très dur. Parfois, il va effectivement reprendre des éléments de discours, copier carrément des mises en scène de son père avec le drapeau brésilien en arrière-plan, des sortes de posts qu'il fait de chez lui, de commentaires d'actualité. Donc il y a des éléments qui reprennent un certain nombre voilà, de points clés du bolsonarisme et en même temps des tentatives un peu plus originales qui ont du mal à passer. Mais c'est une campagne qui est difficile en ses débuts, enfin une pré-campagne qui a été difficile pour Flavio Bolsonaro parce qu'il a été impliqué dans un méga scandale financier, celui de la banque Master, où il était très proche du directeur de cette banque qui est aujourd'hui en prison. Et donc, il y a un système de fraude, de corruption, de blanchiment extrêmement élevé dans lequel Flavio Bolsonaro serait impliqué. Et aussi des tensions au sein même du clan Bolsonaro, parce que c'est vraiment une novella, comme disent les Brésiliens. On a Michelle, la femme très charismatique de l'ancien président Jair Bolsonaro, qui était très importante en termes politiques, parce qu'elle s'adresse aux femmes et aux milieux évangéliques, qui sont des secteurs qui votent beaucoup au Brésil, et Capter ce vote, c'est important. Et cette femme, Michelle, donc la femme de l'ancien président, soutient vraiment du bout des lèvres son beau-fils, Flavio Bolsonaro. Et donc, il y a des tensions au sein même de la famille qui sont préjudicables pour Flavio Bolsonaro.
1: Ce qui n'aide pas à sa candidature, on l'imagine. Un autre point important, c'est le rôle des États-Unis. Le clan Bolsonaro a les faveurs de Donald Trump pour l'instant. Est-ce qu'il faut s'attendre à ce que l'administration américaine s'immisce lourdement dans cette élection ?
13: Ah oui, tout à fait. Les États-Unis de Donald Trump entendent peser de tout leur poids sur l'élection brésilienne, comme ils l'ont fait dans tous les autres pays de la région. Ça a été le cas en Argentine lors des midterms pour Milei, en Colombie récemment, mais aussi au Honduras, au Pérou. Au fond, le projet du secrétaire d'État, de Marco Rubio, est clair, c'est de faire de nouveau de l'Amérique latine une zone d'influence des États-Unis avec un alignement de l'ensemble du continent à l'extrême droite. Et donc, en toute logique, les États-Unis soutiennent le clan Bolsonaro et ce d'autant plus que l'un des frères de Flavio Bolsonaro, donc un autre fils de Jair Bolsonaro, est présent à Washington et en train d'agiter tous ses réseaux à la Maison Blanche. Alors comment ça se manifeste concrètement ? D'abord par des tarifs douaniers punitifs qui sont extrêmement importants et qui sont appliqués aujourd'hui à l'encontre des produits brésiliens, donc qui seraient exportés vers les États-Unis. Et aussi, deuxième élément, la mise en cause de la fiabilité du système électoral brésilien, hein, des urnes brésiliennes, avec des discours récents de Flavio Bolsonaro qui attaquent ce système des urnes électroniques vraiment sur le même mode que celui de Trump aux États-Unis. Et donc, tout ça génère bien sûr des réactions au Brésil, puisque une partie des Brésiliens qui sont quand même très attachés à leur nation, il y a un patriotisme très très fort au Brésil. Donc, une partie des Brésiliens se sentent heurtés par c'est ce qui apparaît comme des ingérences dans le scénario politique local. Et le Parti des Travailleurs, donc le camp progressiste autour de Lula, fait campagne pour la défense de la souveraineté nationale. C'est devenu vraiment un thème central de la campagne.
1: Et joue donc sur ce point, on le comprend bien. Merci beaucoup Anaïs Fléché d'être venue quelques instants dans Tout un monde. Je rappelle que vous êtes professeure d'histoire à Sciences Po Strasbourg, spécialiste du Brésil. Bonne journée à vous.
13: Merci à vous.
1: Merci. Il y a 5 ans, en août 2021, les talibans revenaient au pouvoir en Afghanistan. 5 années durant lesquelles les droits des femmes n'ont cessé de se réduire, interdites d'écoles secondaires et d'études, privées de la plupart des emplois et de leur liberté de mouvement, au point de disparaître presque totalement de l'espace public. Mais pour survivre et ne pas se résigner, certaines utilisent les rares domaines où elles peuvent encore exercer une activité dans le secteur privé, à condition de respecter les règles islamiques. Bonjour Malika Nedir.
14: Bonjour Isabelle.
1: Ces dernières années, les Afghanes sont de plus en plus nombreuses à créer leur propre entreprise.
14: Oui, comme les talibans ont exclu les femmes de la plupart des emplois publics, certaines deviennent entrepreneuses, souvent à domicile. Il y a 10 fois plus de femmes chefs d'entreprise aujourd'hui qu'avant 2021, d'après les chiffres de la Chambre de commerce et d'industrie d'Afghanistan. 10 000 femmes détiennent une licence commerciale, près de 120 000 font des affaires de façon informelle. Alors sur une population de 45 millions d'habitants, c'est peu, mais le phénomène prend de l'ampleur, ces entreprises fournissent un emploi à des centaines de milliers d'Afghanes. Il s'agit surtout de petites entreprises dans le secteur textile, des ateliers de couture, de broderie, de tapis, ou dans le secteur alimentaire, production de repas, de fruits secs, de miel ou de safran. Aujourd'hui, ces entreprises représentent la principale source d'emploi pour les femmes, mais au prix parfois d'un renoncement à leur projet d'études ou de carrière. Extrait du documentaire de Solène Chalvon-Fioriti, « Être femme sous un apartheid de genre », on est dans un atelier de couture à Kaboul.
15: Moi, j'ai terminé le lycée, mais malheureusement, je n'ai pas pu aller à la fac parce qu'elles ont fermé juste à ce moment-là. Je n'ai même pas eu l'opportunité de passer le concours d'entrée.
16: Ah, donc tu fais partie de la génération des malchanceuses qui n'ont jamais connu la fac ?
15: Comme tu dis, la plus malchanceuse des malchanceuses, c'était un rêve pourtant.
14: Ces entreprises fournissent un revenu aux femmes et leur permettent aussi de briser leur isolement. Mélissa Cornet est chercheuse, spécialiste de l'Afghanistan. Depuis Kaboul, elle évoque la souffrance de ces jeunes femmes privées de perspective.
17: Toutes les femmes que je rencontre, en fait, sont en détresse totale par rapport au fait qu'elles ne peuvent pas ni s'éduquer et ont du mal à travailler. Même si elles peuvent travailler, le problème, c'est que la crise économique est telle qu'il y a très, très peu d'emplois pour elles. J'ai rencontré, par exemple, 2 jeunes sœurs qui étaient au lycée, qui ont dû quitter le lycée quand les talibans les ont fermés en 2021, qui aujourd'hui travaillent dans une usine de spaghettis. C'est une usine qui a été créée par une femme qui voulait créer des pâtes afghanes et qui a créé cette entreprise parce qu'elle voulait pouvoir justement employer toutes ces filles qui aujourd'hui ne peuvent plus aller à l'école.
1: Malika, quelles règles doivent respecter les Afghanes chefs d'entreprise ?
14: Alors, tout est strictement encadré. Les talibans ne tolèrent le travail des femmes que s'il est conforme aux règles islamiques. Mélissa Cornet.
17: La plupart des talibans n'ont pas réellement de problème avec le fait que les femmes puissent travailler. Pour eux, le problème, c'est vraiment que toutes ces activités aient lieu sous la charia, sous leur interprétation de la charia, évidemment, qui est une interprétation ultra stricte. Donc, notamment, ces trois critères qui reviennent énormément quand les femmes essaient de négocier, par exemple, le fait d'avoir un business. Le premier, c'est non-mixité entre les genres. Le deuxième, c'est le fait d'être accompagnée. Donc, on ne veut pas qu'elles se déplacent seules sans être accompagnées d'un membre masculin de leur famille. Et le troisième, c'est le port du hijab quand elles ne sont pas chez elles. Donc, d'une certaine manière, les micro-entreprises répondent à ces trois critères. C'est acceptable pour eux.
14: Ces règles entravent le développement des entreprises gérées par des femmes. Et puis, il y a d'autres obstacles. La difficulté pour elles de se former ou d'obtenir des prêts. D'où le programme mis sur pied par l'ONU. Carolina Matesova travaille pour le PNUD, le programme des Nations Unies pour le développement. De Kaboul, elle explique en quoi consiste l'aide aux entrepreneuses afghanes.
18: Au PNUD, on leur apporte un soutien financier sous forme de subventions et de prêts. On leur propose aussi un accompagnement, des formations en marketing, en comptabilité, et on leur fournit aussi un accès à l'électricité. On a constaté que le principal obstacle pour les femmes, c'est d'obtenir un financement. Moins de 7% possèdent un compte en banque. Celles qui cherchent des fonds ont du mal à trouver des garants ou elles sont discriminées par les créanciers. Souvent, elles ne peuvent même pas entrer physiquement dans une banque ou une institution financière à cause de la règle qui les oblige à avoir un tuteur masculin. Alors on essaye de les aider dans les limites de ce qui est permis.
14: En dehors de ces micro-entreprises, il existe aussi des emplois très qualifiés que des Afghanes exercent à domicile, dans la banque ou les nouvelles technologies. Ce sont des secteurs en plein essor, selon Victoria Fontan, ancienne vice-présidente de l'université américaine à Kaboul, co-directrice de l'Alliance pour l'éducation des femmes en Afghanistan, qui aide les femmes à poursuivre leurs études en ligne ou dans des écoles clandestines.
19: Bien entendu, le secteur bancaire, dont la banque Azizi a mis l'accent sur justement l'emploi des femmes au sein de certains départements. Donc, on a le secteur bancaire, on a le secteur de la technologie de l'information. Maintenant, n'importe quelle femme qui est formée à tout ce qui est cybersécurité, intelligence artificielle, elle va pouvoir trouver un travail en ligne de chez elle. Donc, c'est vraiment un secteur porteur. La tech en Afghanistan, c'est porteur pour toutes les femmes.
1: Et dans l'espace public, est-ce qu'on trouve encore des femmes ?
14: Oui, même si elles sont rares. Les talibans sont obligés de tolérer des femmes dans certains postes par pragmatisme. Mélissa Cornet le constate régulièrement en Afghanistan.
17: Par exemple, aujourd'hui, j'ai pris l'avion de Mazar-e-Sharif à Kaboul et il y a des femmes hôtesses de l'air. Et l'argument utilisé, c'est voilà, si jamais une femme a un problème, on ne peut pas autoriser un homme à s'occuper d'elle parce que c'est inapproprié pour les normes sociales afghanes. Et donc, il y a des jobs dans lesquels il faut avoir des femmes. Dans beaucoup d'ONG, ONU ou d'autres entreprises, elles n'ont plus le droit de venir au bureau, mais du coup, elles se replient sur le télétravail. Le secteur de la santé est un des secteurs où la présence des femmes est le plus acceptée. Et notamment parce qu'encore une fois, ce serait inapproprié pour un homme médecin ou infirmier de s'occuper d'une patiente féminine. Le problème principal qu'on a aujourd'hui, c'est que les universités sont fermées pour les femmes. Ça veut dire que ça fait 5 ans qu'on n'a aucune femme infirmière, sage-femme ou médecin qui a pu entrer sur le marché du travail. Donc c'est une sorte de bombe à retardement pour la santé des femmes et notamment pour la santé maternelle.
14: Les talibans seraient divisés sur la question du travail et de l'éducation des femmes. Certains se disent prêts à lever certaines interdictions pour relancer l'économie. Mais la direction du mouvement reste ultra radicale. Elle ne donne aucun signe d'espoir aux Afghanes.
1: Merci beaucoup, Malika Nedir.
20: C'est un État pro-nataliste et non pro-enfance.
21: Le premier bébé né après sélection par score polygénique.
22: Israël détient le record mondial du recours à la FIV par habitant.
23: Mettre en place des conditions de vie qui vont dans le sens des attentes de la population.
24: Si tu es une femme, tu dois être maman, mais tu peux aussi ne pas l'être.
25: États-Unis, Shanghai,
26: Moscou,
27: Barcelone,
28: Tel Aviv.
1: Deuxième épisode de notre série sur la natalité en baisse à travers le monde. Face à ce phénomène, certains pays misent sur des aides financières, d'autres sur la pression sociale ou politique. Aux États-Unis, une partie de la droite technologique regarde ailleurs, vers les laboratoires de fertilité et les tests génétiques, pour faire plus de bébés, mais aussi tenter de leur donner un avantage avant même la naissance. Reportage Michael Pecker.
2: J'ai développé une sorte de sonar bizarre. Je sais toujours qui est dans quelle pièce et ce qu'ils font.
3: Un chignon serré, bébé sur le dos, Simone Collins termine le repas du soir. À 16h, tout est prêt. Avec 5 enfants, son secret, c'est l'avance.
2: Il n'y a pas de limite au nombre d'enfants que nous souhaitons. Réalistiquement, j'en vise 12. Je suis déjà relativement âgée. Je sais que mes jours sont comptés.
3: À 40 ans, Malcolm et Simone Collins sont devenus les figures de proue d'un nouveau pronatalisme américain. Elle a étudié la politique technologique, lui les neurosciences. Après avoir vécu en Corée du Sud, il rentre aux États-Unis, alarmé par la crise démographique.
4: Vu l'ampleur du déclin de fertilité dans plusieurs pays, on ne peut pas contrer le phénomène. On est actuellement sur le Titanic, on ne cherche pas à éviter l'iceberg. À ce stade, c'est impossible. On cherche juste à éviter l'extinction en incitant certains groupes à optimiser nos chances de survie.
3: Tout faire pour s'assurer d'une descendance nombreuse, mais aussi et surtout supérieure.
2: Nous avons choisi des enfants qui ont un faible risque de développer des cancers. La sélection polygénique permet aussi de sélectionner les embryons en fonction de facteurs comme la taille ou l'intelligence. Par exemple, ce bébé a été sélectionné...
4: Non, je ne veux pas que tu divulgues les spécificités génétiques de notre enfant. Je trouve ça déplacé.
2: Non, mais on connaît par exemple le niveau probable d'intelligence de tous nos enfants.
3: Un mouvement pronataliste marginal, mais dont l'un des célèbres ambassadeurs n'est autre qu'Elon Musk. Il s'affichait l'an dernier dans le bureau ovale, son fils X sur les épaules.
6: Hello, X, are you okay? This is X, and he's a great guy, high IQ.
24: Prédire une maladie génétique, ce n'est pas si différent que prédire le QI.
3: Alex Young est mathématicien, expert en probabilité. Ce chercheur à UCLA est l'un des pionniers dans la prédiction de caractéristiques génétiques, dont le potentiel intellectuel.
24: On passe en revue des millions de combinaisons du génome. On effectue des corrélations entre ces arrangements et des critères comme le QI, la taille ou le développement de maladies. On obtient des corrélations qui permettent de construire un modèle génétique prédictif. On peut alors attribuer à chaque embryon un score polygénique.
3: En clair, les chercheurs repèrent les signatures génétiques qui reviennent le plus souvent chez les personnes intelligentes, grandes ou en bonne santé. Puis ils les recherchent dans les embryons à disposition pour estimer lequel a le plus de chances de présenter ces mêmes traits.
24: Ça peut faire gagner jusqu'à 9 points de QI à votre enfant. C'est significatif. Mais il n'y a pas de garantie. Si on prédit un QI final de 120, le résultat effectif est susceptible de varier. Parce que même si les scores polygéniques sont capables de prédire différents critères, ça reste une probabilité statistique basée sur l'analyse d'une partie du génome.
3: À l'avenir, certains espèrent pouvoir prédire différents traits de personnalité, curiosité, ténacité, humour, incertain, mais pas impossible.
24: Ces facteurs semblent moins héréditaires que le QI. Les actuels modèles génétiques prédictifs de personnalité serait probablement peu fiable statistiquement, mais rien ne dit qu'on n'y arrivera pas.
3: Une technologie balbutiante aux résultats incertains, car le recul manque. Le premier bébé né après sélection par score polygénique n'a vu le jour qu'au printemps 2020. Pas de quoi entamer l'enthousiasme de Malcolm Collins.
4: Nous croyons que si vous n'adoptez pas ces avancées technologiques, vous ne serez pas d'une grande utilité pour l'avenir de l'humanité. Si on devient une civilisation qui colonise la galaxie, quel rôle auraient alors les Amish? En tant que techno-puritains, nous croyons qu'il est de notre devoir de nous améliorer au fil de chaque génération.
3: Une fois dans le progrès technologique dont les disciples comme les Collins, Elon Musk, Sam Altman, Peter Thiel et d'autres grands gourous de la Silicon Valley ont trouvé un allié politique.
4: Si vous regardez les politiques pronatalistes de l'administration Trump, la première a été la réduction des coûts de la procréation médicalement assistée. Il y a des gens formidables comme J.D. Vance qui soutiennent notre mouvement. C'est un proche de Peter Thiel. Pour la première fois, j'ai le sentiment de faire partie d'une famille politique. Cet environnement culturel est un super terrain de jeu.
3: Un terrain de jeu entretenu par les géants de la tech américaine, décidé à s'arrimer au pouvoir pour s'assurer de trouver dans la nouvelle droite MAGA une oreille attentive, celle d'une Amérique où Nathalie
21: natalité, technologie et avenir de la civilisation deviennent peu à peu indissociables.
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1: Un reportage de Mickaël Pecker et c'est la fin de Tout un monde, mais vous pouvez toujours nous réécouter en tout temps sur l'application Play RTS, nous écrire aussi à toutunmonde@rts.ch. Dans 3 minutes, on retrouvera On en parle avec Yvalin Cornu et tout de suite, c'est les infos d'Audrey Mondy.
5: Cette fois, la situation n'est plus tenable. Le canton de Fribourg sollicite l'appui aérien de l'armée pour approvisionner en eau les alpages non accessibles par la route. Les vagues de chaleur successives depuis le mois de mai assoiffent le bétail. Le canton a adressé hier une requête auprès du commandement des opérations de l'armée suisse. Et hier en soirée, les orages ont frappé une partie de la Suisse romande. 14 000 foyers genevois se sont retrouvés sans électricité par endroits pendant plus de 2 heures. Aujourd'hui encore, des orages violents sont à prévoir en cours de journée. La légionellose sème l'inquiétude à Bâle. Cette maladie respiratoire liée à une bactérie a infecté 26 personnes en 2 semaines. Une est décédée et 7 ont dû être admises aux soins intensifs. Selon les autorités, des installations de refroidissement de bâtiments sont en cause. Elles auraient diffusé des gouttelettes infectieuses dans l'air. Nouvelle procédure judiciaire contre les droits de douane de Donald Trump aux États-Unis. 25 États contestent les surtaxes entrées en vigueur fin juillet qui touchent notamment la Suisse. La lutte contre le travail forcé invoquée par Washington pour imposer ces nouvelles mesures n'est qu'un prétexte, estiment les plaignants. C'est le volcan le plus actif d'Amérique centrale. Le Fuego est entré en éruption hier au Guatemala. Il crache de la lave et d'immenses panaches de fumée à 35 km de la capitale. 2 hameaux voisins ont été évacués et les autorités décrètent un niveau d'alerte orange. La Grèce, elle, fait face au pire incendie de la décennie. Le constat ce matin de l'Observatoire national météorologique grec. Alors que les feux de forêt ont brûlé plus de 12 000 hectares en 2 semaines et fait 5 victimes, les pompiers luttent toujours contre le foyer le plus virulent au nord-ouest d'Athènes qui continue d'avancer et menace la périphérie de la capitale. Les pays médiateurs de la trêve à Gaza s'unissent pour dénoncer des violations continues sur le territoire palestinien. Le Qatar, l'Égypte et la Turquie ont condamné hier Israël pour de nouvelles frappes, le ciblage d'infrastructures de santé et de personnes civiles. Plus de 1200 Palestiniens ont été tués depuis début octobre selon le ministère de la Santé à Gaza. En football, Gianni Infantino perd un soutien officiel. La fédération du Pays de Galles retire sa confiance au président de la FIFA en vue de sa réélection en mars 2027. Décision prise quelques jours après le retrait du projet contesté de la FIFA qui prévoyait de s'ouvrir à des investisseurs extérieurs. Puis en cyclisme, Sigrid Oxett a remporté hier la 3e étape du Tour de France Femmes entre Genève et Poligny. La Norvégienne s'empare au passage du maillot jaune. Aujourd'hui, place à l'unique contre-la-montre du Tour entre Gevrey-Chambertin et Dijon. Championne du monde de la discipline, la bernoise Marlène Reusser est favorite.
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8: Bonjour à toutes, bonjour à tous, bienvenue dans On en parle. Comme chaque matin cette semaine, on fait le point sur des sujets passés dans l'émission avec Muriel Mera. Aujourd'hui, nous revenons sur la plateforme sociale et solidaire Suspendue. La moitié des locataires doivent se plier à un horaire de lessive imposé pour un prix moyen d'1,55 € par machine. C'est ce qu'indique notre enquête participative auprès des auditrices et auditeurs dont on parle. Analyse détaillée avec Xavier Bloch vers 8h45. Série Vivre ensemble, mode d'emploi. Ensuite, on était hier sur les routes. On descend aujourd'hui dans la rue où se croisent différents types de mobilité dites douces. Et pourtant, la douceur ne fait pas toujours partie de l'équation. Rendez-vous après les infos de 9h pour vous en rendre compte. Et puis on terminera avec les meilleurs conseils de notre guichet interactif sur la retraite anticipée avec Mathieu Truffert et ses invités. C'est On en parle jusqu'à 10h. Bonjour et bienvenue.
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8: Une plateforme sociale et solidaire inspirée des fameux cafés suspendus. C'était l'objet de votre chronique du 20 octobre dernier, Muriel Mera.
9: Oui, cette plateforme s'est suspendue. Elle regroupe des commerces aussi variés que librairies, boutiques de fleurs, magasins de jouets, cafés, espaces de coworking, épiceries, salons de coiffure, répartis dans les cantons de Genève, Vaud et Fribourg.
8: Vous nous rafraîchissez la mémoire. Comment fonctionne cette plateforme?
9: Alors à ce propos, on va réentendre Clémence Auriol, fondatrice de Suspendue, invitée en octobre dernier.
10: Il faut être détenteur ou détentrice d'une carte Caritas Culture qu'on peut du coup demander à Caritas cantonale, ou alors la carte suspendue qu'il faut demander à l'Hospice Général de Genève par exemple. Donc une fois qu'on a une de ces deux cartes, on peut se rendre chez nos commerçants partenaires et consommer gratuitement les biens et les services grâce aux dons disponibles.
9: Mais donc ces biens et ces services, on les découvre quand on va sur la plateforme. Ça implique qu'il faut avoir soit un téléphone, soit un ordinateur pour voir ce qu'il y a, puis après aller dans les boutiques.
10: Tout à fait. Alors du coup, effectivement, soit on a un smartphone, on a accès à Internet. Après, souvent, il y a des espaces pour ces personnes, des fois, qui n'ont pas des iPhones ou des smartphones pour aller justement consulter un ordinateur qui a Internet.
9: Et donc, si j'ai une carte culture, mais d'un autre canton, je peux quand même bénéficier de ces offres ou faut que je réside dans les endroits où il y a les offres?
10: Non, alors tout à fait. N'importe quelle carte culture Caritas peut aller dans n'importe quel canton. Le but, c'est vraiment justement voilà, de laisser le choix, le libre choix aux personnes d'aller là où elles ont envie d'aller, là où il y a aussi de la disponibilité en dons.
9: Bon, ce n'est pas open bar non plus, hein. Des montants spécifiques sont alloués à chaque prestation. Tout est détaillé sur la plateforme. Par exemple, c'est 15 francs maximum par semaine pour de l'alimentation ou des achats en librairie, 20 francs tous les 180 jours pour des fleurs, 120 francs par année pour l'hygiéniste dentaire.
8: Ça, c'est pour les bénéficiaires. Ce que Clémence Auriol nous expliquait aussi en octobre dernier, c'est comment faire des dons, parce que sans dons, pas de prestations.
9: Oui, alors c'est assez simple. On se rend sur la plateforme. Là, deux options. Soit on s'inscrit pour un don général redistribué en fonction des besoins par suspendu, soit pour un don ciblé sur une région, voire une boutique en particulier. Il n'y a aucune obligation de don régulier et tous les montants, même les plus petits, sont les bienvenus. Certaines boutiques sont également équipées de tirelire digital avec un QR code Twint. Quant au commerce genevois, fribourgeois et vaudois désireux d'adhérer au projet, un formulaire est disponible sur la plateforme. C'est très facile, sans frais. Suspendu reverse aux commerçants les montants dépensés dans leur boutique et aucune commission n'est prélevée.
8: Voilà, maintenant que vous nous avez rafraîchi la mémoire, il est temps, Muriel, de prendre des nouvelles de la plateforme. Quoi de neuf depuis 9 mois?
9: Alors, la plateforme a prouvé son utilité. De plus en plus de personnes bénéficient des dons. Les montants de ces dons ont été revus à la hausse. Plus d'une vingtaine de commerces ont rejoint l'aventure. Et, signe infaillible de bonne santé, depuis janvier, suspendu compte un premier poste salarié. Celui de Sandrine Gervais, nouvelle directrice opérationnelle. Elle a repris le poste occupé jusque-là bénévolement par Clémence Auriol. Des entreprises et fondations séduites par le concept ont fait des dons pour la professionnalisation de la plateforme. Sandrine Gervais.
11: Je crois que ce qui est apprécié chez Suspendu, c'est vraiment ce cercle vertueux. Parce que premièrement, on aide les personnes en situation de précarité. Et à la fois, cet argent, il est aussi réinvesti dans le commerce de proximité. Et je crois que c'est ce qui plaît beaucoup aux entreprises et aux fondations qui nous soutiennent. C'est que nous, on encourage les personnes en précarité à aller dans la petite épicerie, aller chez le coiffeur indépendant, etc. Donc c'est vrai que l'essentiel de nos commerçants partenaires sont des commerces indépendants, des petits commerces locaux, des commerces de proximité. Donc c'est vraiment tout le monde est gagnant.
9: Autre signe de bonne santé, la plateforme est en passe de s'étendre au canton du Valais. Les négociations sont bien engagées avec Caritas, partenaire social du projet, et des commerces se sont d'ores et déjà montrés intéressés. À noter également une diversification des commerces. En octobre, Clémence Auriol soulignait que les bars, les épiceries, les lieux de petite restauration étaient nombreux sur la plateforme, que les gens en étaient friands, mais qu'il y avait d'autres besoins à couvrir, en termes de santé notamment. Alors, appel entendu, Sandrine Gervais?
11: Oui, on a plus d'opticiens, on a plus aussi de prestataires de ce qu'on appelle la catégorie bien-être, c'est-à-dire des coiffeurs, des instituts où on peut prendre soin de soi. On a aussi des fleuristes, des boutiques cadeaux. Je reprends l'exemple des parents qui n'osent plus envoyer leur enfant à un anniversaire parce qu'ils ont peur de l'envoyer les mains vides. Donc vraiment, on a une palette qui est assez large et on a aujourd'hui de plus en plus de commerçants divers et variés au-delà de l'alimentation. Oui, absolument.
8: Muriel, pour cette mise à jour de votre sujet, vous avez également rencontré une commerçante afin de connaître ses motivations à jouer la carte de la solidarité.
9: Il s'agit de Marie-Lise Perrier, patronne du Lily, un petit bar à tapas et cocktails situé à 2 pas de la place de la Riponne à Lausanne.
12: Bon, alors c'est toujours un grand plaisir de voir les personnes arriver et puis de repartir avec le sourire, pouvoir participer vraiment à un petit élan de solidarité. Donc nous, voilà, quand les personnes arrivent, finalement, on a souvent un petit peu les mêmes qui viennent chaque semaine. Ils sont habitués, ils prennent toujours un peu le même plat, mais on leur offre de toute façon la carte et ils ont vraiment tout ce qu'ils veulent, sauf du coup tout ce qu'il y a à l'alcool.
8: C'est étrange, pourquoi interdire l'alcool? On peut très bien être dans la précarité et avoir quand même envie de s'offrir un verre de temps en temps sans pour autant être alcoolique.
9: Alors c'est exactement la réflexion que je me suis faite, mais comme Marie-Lise Perrier m'a expliqué que c'était une des règles posées par Suspendu, ce qui m'avait échappé en octobre, j'ai posé la question à Sandrine Gervais.
11: Il n'y a pas de préjugés derrière tout ça, mais à un moment donné, quand on a dû faire une sélection des prestations, des produits qu'on allait rembourser, bah, il a fallu faire un choix. Et puis, on s'est dit que, oui, c'est clair qu'on peut prendre un apéro pour se faire plaisir de temps en temps, mais on estimait que ce n'était pas forcément le besoin le plus prioritaire.
9: Je vous coupe la parole.
11: Oui.
9: Parce que moi, ce qui me questionne, quand on est dans la précarité, des fois, le besoin, c'est de pouvoir s'offrir le luxe. Enfin, la nécessité, c'est pas que le besoin primaire.
11: Non, c'est clair. Et puis, c'est aussi cette notion de plaisir. Mais aujourd'hui, il y a des très, très, très bons cocktails sans alcool avec lesquels on peut se faire vraiment très plaisir. Et puis, l'idée, c'est vrai qu'on ne fait pas les jeux d'argent, on ne fait pas le tabac, on ne fait pas l'alcool pour aussi des raisons de santé. Et on pense notamment que les personnes qui sont en situation de précarité, alors certainement que la plupart, ils n'ont aucun problème, ça c'est bien évident. Mais je pense qu'on va aussi privilégier des aspects de santé. Et on sait que voilà, les jeux d'argent, les cigarettes et l'alcool, c'est peut-être pas ce qui est le plus nécessaire quand on est en difficulté.
8: Muriel, on va retourner chez Lily, ce petit bar tenu par Marie-Lise Perrier à Lausanne. Alors si j'ai bien compris vos explications, avec la carte culture de Caritas, on peut y dépenser 15 francs par semaine.
9: Eh oui, vous avez tout bien compris, Valent. Reste à savoir ce qu'on peut s'offrir pour cette somme-là.
12: Vu qu'on nous, on est plutôt un peu tapas, on fait des petites planchettes, des petites pinzas. Je pense que c'est peut-être aussi ça qui a un peu attiré, parce que finalement, on a des choses sur le menu en nourriture qui sont entre 9 et 11 francs. Et du coup, les personnes arrivent tout le temps à prendre une petite boisson et puis aussi un petit plat à déguster.
9: Je me dis que c'est pas forcément évident de venir et dire « j'ai droit à manger gratuitement parce que voilà, j'ai pas d'argent ». Les gens le font sans problème, il n'y a pas de gêne.
12: Il arrive parfois que des personnes nous appellent au préalable, donc vraiment pour s'assurer qu'on prend bien les cartes suspendues. Et puis après, vous parlez effectivement un peu de gêne, de comment ça se passe. Alors c'est vrai que c'est toujours, moi je trouve très attendrissant, parce que les gens, les clients suspendus, ils ont toujours tendance en fait à vouloir tout faire. Donc ils vont eux-mêmes vouloir aller chercher leur boisson, ils vont me débarrasser les verres. Et puis moi tout le temps j'insiste, je fais non mais c'est bon, installez-vous, je vous apporte la carte, vous inquiétez pas, je m'occupe de tout. Mais c'est vrai qu'on remarque quand même un petit peu peut-être ce sentiment, alors que vous appelez peut-être de gêne, ou effectivement peut-être qu'ils se sentent, allez, je vais quand même participer. Et c'est vrai qu'on retrouve un peu toujours ça, mais moi j'essaie toujours de les mettre vraiment le plus à l'aise possible, bah, parce qu'en fait c'est des clients comme les autres finalement.
8: Marie-Lise Perrier, patronne du Lily Bar à Lausanne, et Sandrine Gervais, directrice opérationnelle de Suspendu, étaient à votre micro, Muriel Mera. Merci d'avoir pris des nouvelles de cette plateforme sociale et solidaire. 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

0: Un homme debout, Claudio Capeo. h 46, nous sommes mardi matin, c'est peut-être votre jour de lessive. Comment fonctionne la buanderie de votre immeuble? Combien coûte une lessive? Nous avons mené l'enquête avec vous, auditrices et auditeurs dont on parle. C'est Xavier Bloch qui nous en présentait les résultats le 13 février dernier.
1: Oui, et vous êtes une cinquantaine à avoir répondu à notre questionnaire en ligne. Alors merci de nous avoir ouvert les portes de vos buanderies communes, parce que grâce à vous, eh bien cette enquête est née. Enquête sur une tradition, faut le souligner, qui est typiquement suisse, c'est ce fameux jour de lessive.
0: Alors, buanderie collective, résultat.
1: Alors trois infos d'abord. Premièrement, la moitié des locataires ne peut pas choisir son créneau de lessive. L'horaire est imposé, en général un demi-jour fixe. Deuxième info, le prix moyen d'une machine revient à 1,55 € pour une lessive à 40 degrés. Et puis, troisième info, dans un immeuble, la buanderie, c'est un peu, et c'est souvent une source de conflit, un lieu pas toujours agréable à fréquenter d'ailleurs. Vous êtes plusieurs à nous l'avoir souligné dans vos messages.
0: Son linge sale entre voisins au bas de l'immeuble.
1: Et d'ailleurs, on va commencer par un témoignage, celui de Cécile qui habite Mérin dans le canton de Genève. Sa buanderie collective est, comment dire, un peu particulière.
2: Alors tout d'abord, il n'y a pas d'accès exclusif, donc on a une clé, mais tout le monde peut y accéder en même temps. Ensuite, la buanderie se situe dans une pièce au rez-de-chaussée sans vitre, ce qui fait que bon, l'hiver, il y fait très froid, entre 3 et 5 degrés. En plus, la machine à laver est réglée sur la consommation minimale d'eau, ce qui fait que ben, si on laisse tourner le cycle tel qu'il est prévu, le linge ne sort pas du tout propre. Je fais tourner deux fois ma lessive pour avoir quelque chose de propre au final. Et au début, quand j'ai emménagé dans l'immeuble, il n'y avait même pas de poignée intérieure à la salle de la buanderie. Ce qui fait qu'une fois, pendant que je lançais ma lessive, ben, quelqu'un a fermé la porte et je me suis retrouvée coincée à l'intérieur. Et depuis, j'ai demandé au concierge qu'il installe également une poignée à l'intérieur. Donc voilà pour la buanderie à Mérin.
0: Assez rocambolesque. Et puis, est-ce que Cécile, Xavier, elle est libre de faire la lessive quand elle veut?
1: Alors, elle ne l'a pas précisé dans son message vocal, mais notre enquête révèle un vrai clivage. On va dire 50-50. 50% des foyers utilisent la buanderie commune quand ils le souhaitent, et puis 50% ont un horaire de lessive imposé par les concierges. Quant au système de réservation, quand il existe, c'est en général un calendrier papier, c'est ce que vous nous avez raconté. Chez Lucie, en tout cas, tout est planifié, et c'est un créneau horaire tous les 15 jours.
3: Moi, j'ai l'après-midi, en gros, ça à partir de 14h jusqu'à 20h pour la lessive et jusqu'à 21h avec le séchoir. Donc, ça m'est arrivé parfois de faire une machine supplémentaire puis que ça finisse un peu plus tard. Et très vite, j'ai eu des remarques vis-à-vis du concierge. La règle doit être respectée par tout le monde et il ne faut pas dépasser les temps impartis.
1: Ouais, je vous le disais, à la buanderie, le conflit n'est jamais loin.
0: Hein. Alors, une demi-journée tous les 15 jours, quand même, c'est pas énorme. Hein.
1: Non, c'est pas énorme, mais c'est légal, comme le rappelle l'avocate Carole Valen, présidente de l'ASLOCAVO, c'est l'association de défense des intérêts des locataires.
4: Les règles et usages locatifs en l'état prévoient simplement que, en principe, on devrait pouvoir l'utiliser au moins une fois tous les 15 jours. Il peut y avoir des créneaux, mais c'est pas forcément idéal non plus, ça peut être totalement libre. Et puis, tant qu'il n'y a pas de problème et que les gens arrivent à s'entendre, ça fonctionne généralement assez bien, à vrai dire.
1: À noter, Yves Alain, que les règles d'utilisation de la buanderie doivent être précisées dans le règlement d'immeuble, un règlement qui réserve parfois d'étranges surprises. Témoignage de Nadia qui vit à Lausanne.
5: Les dimanches, dans mon logement actuel, normalement, on n'est pas censé faire la lessive selon le règlement qui est affiché, mais en fait, tout le monde le fait. Et je crois que ça ne dérange pas trop au niveau du bruit les locataires qui sont au riz.
1: Alors sur ce point, la présidente de l'ASLOCAVO est pourtant catégorique.
4: Les règlements d'immeubles souvent prévoient que c'est pas possible de faire la lessive le dimanche. Maintenant, à moins que ça dérange, parce que ça fait du bruit ou que ça gêne les autres voisins, je vois absolument pas ce qui s'oppose à ce qu'on fasse la lessive le dimanche, si c'est libre. Mais si on l'interdit juste pour le plaisir d'interdire, par principe, ça ne fait pas de sens. Puis là, je vois pas ce qu'on pourrait reprocher à un locataire.
0: Autrement dit, si le règlement d'immeuble ne mentionne rien, je fais ma lessive quand je veux.
1: Ouais, vous avez tout compris. C'est open buanderie. Et c'est ce que vit Marie-Claude.
6: Dans notre buanderie collective, nous avons deux grandes machines à laver à libre disposition. Donc nous n'avons pas de jour ni d'horaire attribué. Nous pouvons utiliser les machines entre 7h et 21h tous les jours, même le week-end. Lorsqu'on aimerait étendre son linge, mais que les cordes à linge sont toutes utilisées, on regarde si le linge étendu est déjà sec. Et si c'est le cas, on plie le linge sec et on le dépose sur une étagère pour que le voisin ou la voisine puisse venir le récupérer à sa convenance. Ça marche à la confiance. Voilà, j'espère que ce modèle pourra inspirer les régies qui pourraient mettre leur buanderie en libre accès, parce que les jours attribués, c'est souvent compliqué.
1: Ah oui, peut-être. Moi, je suis persuadé qu'on nous écoute ce matin dans les régies immobilières.
0: Xavier, autre point abordé dans notre enquête sur les buanderies d'immeubles, le prix.
1: Oui, alors là encore, deux catégories ou deux familles de locataires. Il y a ceux qui ne payent pas pour faire la lessive, 20% des sondés. Pourquoi ils ne payent pas? Parce que c'est inclus dans les charges. Et puis, il y a l'autre famille, les autres, les locataires qui payent chaque machine.
0: Et pour eux, une machine, ça coûte combien?
1: 1,55 € par lessive pour une machine à 40 degrés. C'est une moyenne. Dans notre panel, la fourchette est très très large puisque ça va de 30 centimes à 3 francs pour une même machine à 40 degrés. Écoutez à ce propos le témoignage d'Arlette qui vit dans la région lausannoise.
7: J'habite dans un très ancien appartement appartenant à la ville de Lausanne et nous avons une buanderie commune où a été ajouté un système de péage depuis quelques années et je trouve quand même les prix assez chers qui varient entre 1 franc, 2 francs, 3 francs, parfois avec le séchoir. Finalement, à qui profite ce péage? Est-ce que c'est à celui qui a installé le système, à la gérance, en l'occurrence la ville de Lausanne? Merci pour votre retour.
0: Alors, réponse pour Arlette.
1: Ça profite aux deux. La monnaie récoltée peut revenir effectivement soit à la régie, soit à l'entreprise qui met à disposition des locataires les machines à laver. Mais attention, les comptes doivent être totalement transparents. Carole Valen, spécialiste en droit du bail et de l'immobilier.
4: Le prix de ces lessives qui est encaissé soit par la gérance, soit par un tiers externe, ne peut pas être refacturé aux locataires. Donc soit les locataires peuvent utiliser la buanderie et puis les frais irrelatifs sont portés dans leur décompte de charges et de frais accessoires à la fin de l'année, soit ces frais sont payés en direct par le locataire et soit c'est une machine à carte, alors c'est payé à une société tierce, soit c'est un petit compteur et puis là, le bailleur doit déduire les bénéfices de la buanderie des montants de frais accessoires. C'est un petit poste qui s'appelle en général recette de buanderie. Ça peut avoir d'autres noms, mais on le voit en principe sur le décompte détaillé. Parce que ça ne doit en tout cas pas être facturé deux fois. C'est ça qui est important.
0: Ouais, il faut donc bien étudier son décompte annuel de charges.
1: Oui, c'est très important. Et si le chapitre, dans ce décompte, le chapitre lessive ou buanderie commune n'y apparaît pas, alors c'est qu'il y a un truc qui n'est pas très clair. Vous prenez contact sans tarder avec l'ASLOCA qui vous aidera à éclaircir tout ça.
0: Et pour terminer, Xavier, vous avez dit que l'utilisation de buanderie commune est source de conflits.
1: Ouais, on a tous connu ça un jour, conflit de voisinage. Nos auditeurs et auditrices en savent quelque chose aussi. On retrouve Nadia de Lausanne.
8: Il y a des tensions autour du nettoyage des filtres de la machine à sécher, ce qui vaut régulièrement des messages dans le groupe WhatsApp commun de notre immeuble. Et puis aussi parfois quand des voisins laissent sécher trop longtemps leur lessive sur les étendages, ça amène à quelques petits messages de rappel pour que de la place soit faite.
1: Et puis tension également chez Denis, qui est concierge d'un petit immeuble au Locle.
9: Ça arrive de devoir gérer deux locataires qui ont fait leur lessive le mauvais jour. Avec ça, j'utilise l'humour pour détendre l'ambiance des locataires, en leur proposant par exemple d'échanger leurs habits entre hommes et femmes ou de styles totalement différents. Et chacun reparte avec le sourire.
1: Voilà, c'est le témoignage de Daniel, ma langue à fourcher.
0: Et non pas Denis. Donc l'humour, en tout cas, pour résoudre un conflit de buanderie, ça on a compris.
1: Oui, il faut parler entre voisins, c'est le plus simple. Si nécessaire, éventuellement parler avec le concierge. Et s'il n'y a aucune solution qui peut être trouvée, alors vous avertissez votre régie. C'est ce que conseille la présidente de l'ASLOCAVO.
4: Après, ma foi, le risque auquel on s'expose principalement, c'est que la gérance mette des règles plus strictes pour l'utilisation des lave-linges sèche-linges, puis dise, voilà, maintenant, puisque c'est comme ça, vous n'arrivez pas à vous entendre entre vous, eh bien, les horaires, ce sera les suivants, et puis c'est nous qui décidons. Et puis, à ce moment-là, si vraiment ça convient pas, on peut toujours envisager de saisir l'autorité de conciliation, qu'on peut saisir même pour ce qu'on appelle les bons offices, c'est-à-dire, en quelque sorte, faire une sorte de médiation.
1: Voilà, Ivana, on va refermer ce sujet buanderie commune sur une note poétique et positive, ça vous va?
0: Mais oui, avec plaisir.
1: Avec le message vocal d'une auditrice fribourgeoise.
0: La poésie dans la lessive.
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0: Blur avec RTS Première.
1: Et c'était Jack Johnson pour nous amener aux informations de 9h et on en parle, revient juste après, à tout de suite.
0: Dominique Chauffat.
2: C'est une nouvelle procédure à l'encontre des droits de douane mise en place par Donald Trump. 25 États américains, dont la Californie, l'État de New York et Hawaï, déposent plainte auprès du Tribunal fédéral pour le commerce international. Cléa Favre, quels sont les reproches faits à ces surtaxes entrées en vigueur le 24 juillet ?
3: Pour le comprendre, il faut revenir en arrière car ces droits de douane, c'est déjà toute une épopée judiciaire. Les premiers imposés par Donald Trump avaient été balayés par la Cour suprême en février. D'autres sont arrivés pour prendre le relais, mais avec une date d'expiration au bout de 150 jours. Entre-temps, l'administration trouve une astuce pour rendre ces droits de douane pérennes. Elle utilise une loi fédérale de 1974 et lance une enquête au pas de charge. But de la manœuvre, déterminer si les pays concernés luttent efficacement contre le travail forcé dans leur chaîne d'approvisionnement. Le verdict tombe, non, donc droits de douane en représailles. Cette façon de faire ne convainc pas les 25 États qui portent plainte aujourd'hui. Ils estiment que le travail forcé n'est qu'un prétexte. Autre grief, l'absence de mécanisme pour que les pays sanctionnés puissent voir leurs droits de douane supprimés s'ils mettent un terme aux pratiques dénoncées durant l'enquête.
2: Cléa Favre de notre rubrique économique. Merci Cléa. Les autorités du Guatemala ont décrété l'alerte danger après une puissante éruption du volcan de Fuego. Il crache de la lave, d'immenses panaches de gaz et de cendres à 35 km de la capitale. Le Guatemala est situé sur la ceinture de feu du Pacifique. Ce pays connaît une importante activité sismique et volcanique. Les ministres de l'Intérieur de l'Union européenne se réunissent à 10h ce matin. L'objectif est de tirer les leçons de l'arrivée de dizaines de milliers de migrants venus depuis le Maroc dans l'enclave espagnole de Ceuta. Des Marocains qui ont regagné leur pays depuis. 72 personnes sont décédées. Ils sont petits et semblent inoffensifs et pourtant ils nuisent massivement à la santé de la planète. On parle ici des mégots de cigarettes. Chaque année, 1000 tonnes d'entre eux se retrouvent dans nos rues, dans nos champs. Les Verts libéraux veulent que le Conseil fédéral en fasse plus pour inciter les fabricants à revenir.

0: voir la composition des filtres. Céline Fontana.
1: Ce petit cylindre blanc à l'extrémité des cigarettes compte parmi les plus grandes sources de pollution individuelle. Le filtre est composé d'acétate de cellulose, un polymère issu de la production textile. Et il peut mettre jusqu'à 15 ans pour se décomposer, tout en libérant quantité de microplastique. Une pollution qui se retrouve ensuite dans l'eau et les champs, puis dans les poissons et le bétail. Pour Céline Weber, conseillère nationale Vert Libéral vaudoise, ce fléau appelle une réaction politique.
2: L'influence de ces microplastiques dans l'environnement et in fine dans nos assiettes n'est pas assez prise en compte. C'est pour ça que j'ai demandé au Conseil fédéral de faire une évaluation de la situation. Les cigarettiers doivent être encouragés pour trouver des solutions avec des produits qui soient plus biodégradables. Par exemple, dans les produits d'entretien ménagers, on essaie de plus en plus de trouver des solutions avec des produits 100% biodégradables et je ne vois pas pourquoi on ne pourrait pas aussi aller dans ce sens-là pour les mégots de cigarettes.
1: Des filtres sans nuisance pour l'environnement, l'industrie du tabac assure y travailler. Contacté, Philippe Maurice considère cependant qu'il n'existe à ce jour pas d'alternative écologique qui réponde simultanément aux exigences techniques de qualité et de sécurité du produit. Voilà pourquoi l'entreprise mise sur les changements de comportement, la sensibilisation et la responsabilité individuelle. Pour lutter contre le littering, la Confédération a lancé de son côté une table ronde avec le commerce de détail, les autorités cantonales et communales, ainsi que les cigarettiers. L'objectif est que ce secteur élabore sur base volontaire des solutions pour réduire le nombre de mégots dans l'espace public. Une campagne nationale de sensibilisation devrait aussi voir le jour d'ici l'été 2027.
0: La compagnie aérienne suisse voit son bénéfice d'exploitation diminuer de 3% sur les 6 premiers mois de l'année par rapport à l'an passé. Ses résultats ont notamment été affectés par la forte hausse des coûts du carburant, même si davantage de passagers ont été transportés pour ce premier semestre. En cyclisme, c'est Sigrid Hausgseth qui a remporté hier en solitaire la troisième étape du Tour de France Femmes entre Genève et Poligny. La Norvégienne en profite pour s'emparer du maillot jaune de leader. Aujourd'hui, place au contre-la-montre entre Gevrey-Chambertin et Dijon, avec une certaine Marlène Reusser en grande favorite. On le rappelle, la Bernoise est la championne du monde de la discipline. Mais cette étape est conçue pour relancer le suspense. C'est la favorite de la compétition. La Française Pauline Ferrand-Prévot pourrait bien tirer aujourd'hui son épingle du jeu. C'est l'avis de la directrice du Tour de France Femmes, Marion Rousse.
3: C'est sûr qu'il va avoir son importance et d'ailleurs on l'a dessiné aussi pour ça. On suppose que Marlène Reusser pourrait prendre pas mal de temps sur les filles qui grimpent mieux qu'elle. Et donc ça nous permet aussi de garder du suspense, de voir des leaders qui seront obligés de se dévoiler aussi un peu plus tôt. Après, Pauline, c'est un cas aussi à part. Quand tu vois qu'elle est capable de gagner Paris-Roubaix la même année qu'elle remporte le Tour de France, tu te dis qu'elle est capable de gagner un peu sur tous les terrains. Donc je crois pas que ce soit vraiment embêtant pour elle. Ça montre vraiment que les difficultés en fait d'entrée de jeu, elles sont là.
0: Des propos recueillis par nos confrères de Radio France. Et pour le contre-la-montre du jour, les tenues des coureuses seront contrôlées. L'Union cycliste internationale veut s'assurer de l'absence de modifications de morphologie au niveau de la poitrine. En cause, les soutiens-gorge rembourrés qui permettraient un gain aérodynamique. Je n'ai jamais essayé ça. On jette encore un œil à la météo. Le temps est bien ensoleillé, mais le ciel va se charger de nuages avec des averses et des orages dès la fin de l'après-midi. Les thermomètres grimpent jusqu'à 30 à 33 degrés. Dès demain et en tout cas jusqu'à vendredi, il fera beau, chaud et orageux en deuxième partie de journée.
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0: Yves Alain Cornu.
1: Bienvenue dans cette deuxième partie d'émission avec tout à l'heure le best-of de notre guichet sur la retraite anticipée, mais tout de suite notre série Vivre ensemble, mode d'emploi.
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1: Catherine Ruttimann, on a déjà parlé de circulation routière hier, on remet ça aujourd'hui.
9: Oui, parce que c'est un vaste sujet. On va s'intéresser plus spécifiquement aux mobilités dites douces. On se rend d'abord à Genève avec Françoise Lancy-Montant, responsable des campagnes de sensibilisation de l'ATE Suisse, l'association Transport et Environnement. On allait se poster dans un endroit un peu chaotique pour comprendre les défis que posent ces mobilités douces en matière de vivre ensemble.
10: Alors on se trouve devant l'horloge fleurie, juste avant le pont du Mont-Blanc à Genève. Et on est en fait sur un espace qui est un espace mixte, partagé entre piétons et vélos. Mais ce qu'on voit, c'est que il n'y a pas qu'un type de piéton, il n'y a pas qu'un type de cycliste. On a ici des piétons qui se déplacent d'un point A en point B. On a des piétons qui sont des touristes et qui s'arrêtent devant un lieu qui est un des spots touristiques de Genève et qui prennent des photos et des selfies, etc. Et puis, on a aussi des piétons enfants ou en famille avec des enfants qui sont imprévisibles par nature et pour qui c'est aussi un espace où ils peuvent un peu courir de droite à gauche. Et puis, on a aussi vu passer des piétons seniors avec des cannes et qui ont un équilibre et une mobilité qui est plus restreinte.
9: Comment il faudrait se comporter dans ce genre d'espace pour que tout aille le moins mal possible ?
10: Alors, la première chose, c'est justement d'être attentif les uns aux autres, donc de ne pas marcher avec les yeux sur son téléphone, de regarder autour de soi, le contact visuel. C'est un acte de prévention des accidents. On voit les cyclistes qui arrivent, on voit les gens qui arrivent à notre droite, enfin voilà, ou à notre gauche. Et puis, c'est aussi une histoire de respect, c'est de se dire, on met un peu des fois les mobilités actives ou mobilités douces toutes dans le même sac, mais en fait, il peut y avoir 20 km de vitesse de différence entre un vélo qui est à 25 à l'heure et un piéton qui en moyenne se déplace 5-7 km à l'heure. Donc il faut en fait se rendre compte qu'on arrive dans un espace partagé, c'est un espace public, c'est un espace social en fait. On n'est pas comme au volant de sa voiture où on est sur une ligne droite et voilà, et tout est permis. Là, on doit partager cet espace. Donc ce côté contact visuel, respect et puis réduire les vitesses parce que normalement, il ne devrait pas y avoir des espaces avec des personnes qui ont des différentiels de vitesse pareils. C'est ça quand même le nœud du problème. Après, ce qu'il faut rappeler, c'est que c'est des espaces qu'on trouve assez désagréables et insécures, mais que finalement, quand on a des études qui sont faites en Suisse, en France, en Belgique, on sait que c'est finalement des espaces qui sont peu accidentogènes, contrairement à la route, qui est beaucoup plus accidentogène.
9: Il faut savoir lire aussi la signalétique. Là, je ne suis pas tout à fait sûre. Il y a un cycliste qui vient de passer dans l'autre sens que celui des flèches, mais peut-être qu'il a le droit de le faire, je ne sais pas. Et puis, il n'y a pas de vitesse qui est indiquée, hein, c'est juste.
10: Bah, c'est le problème dans un espace qui est aussi mal conçu que celui-là. En fait, il n'a pas été conçu pour autant de partage de mobilité. On a même vu tout à l'heure passer le petit train touristique au milieu de tout ça. C'était juste un peu hallucinant, on va dire. Donc finalement, quand l'espace est mal conçu, que font les gens ? Bah, ils se débrouillent un peu par eux-mêmes, quoi. Ils font instinctivement ce qu'ils pensent qu'est la meilleure solution. D'où l'importance vraiment d'avoir un espace public qui est aménagé pour les piétons, qui est aménagé pour les cyclistes, qui est aménagé en continu, un espace public de qualité pour les mobilités douces et actives.

0: On entend quelquefois des piétons dire « Ah, mais ces cyclistes, ils n'utilisent pas leur sonnette avant de passer, on les entend pas arriver et paf, ils nous frôlent. » C'est très désagréable. Moi, des fois, j'ai l'impression que d'utiliser ma sonnette, c'est leur dire « Poussez-vous, j'arrive. » Il y a une bonne utilisation de la sonnette.
1: Bah, c'est vrai que la sonnette, ça peut aussi surprendre les gens et faire peur parce que le vélo, ils ne l'entendent pas arriver. Donc, je pense qu'en cycliste qui utilise sa sonnette, mais qui réduit aussi sa vitesse et puis qui fait en sorte de ne pas frôler la personne, mais de passer suffisamment loin, puis d'avoir aussi un contact visuel, parce que ça, c'est quand même très, très important, qu'on soit piéton, qu'on soit cycliste, qu'on soit sur sa trottinette, d'avoir le contact visuel avec les autres usagers, parce que c'est un espace partagé. Donc, en fait, on est dans un lieu social, il y a d'autres êtres humains qui se déplacent d'autres manières. Et si on est chacun dans sa bulle, comme on a tendance à l'être un peu et comme on a appris à l'être en voiture, ça ne fonctionne pas. Là, il faut qu'on soit effectivement en contact les uns avec les autres. Donc la sonnette toute seule, c'est pas top, ça peut faire peur, mais évidemment que la sonnette avec le contact visuel, avec un sourire, avec un merci, avec... ça va très bien.
0: Un cycliste qui passe à toute vitesse, c'est quand même marqué cycliste ralentissez avec un avertissement que les contrevenants s'exposent à une amende.
1: Oui, puis on voit aussi des cyclistes avec des vélos avec des enfants qui font très attention et qui vont tout tranquillement. Enfin voilà, donc effectivement, il y a autant de cyclistes différents qu'il y a d'automobilistes différents et qu'il y a de piétons différents. Il faut tenir compte de cette réalité. Mais après, effectivement, il ne faut pas que ça porte atteinte à l'importance et à l'impact positif de la croissance des déplacements à pied et à vélo, qui sont probablement une des choses très réjouissantes, en particulier quand on voit cet été avec les températures et les canicules qui se succèdent. Moins de voitures, plus de déplacements à pied, à vélo, c'est une excellente nouvelle.
2: Plus de déplacements à pied et à vélo, même si, on l'aura compris, l'infrastructure joue un rôle important.
0: Oui, par contre, il y a malgré tout de la marge de manœuvre à titre individuel, et là, ça englobe toutes les mobilités. J'ai passé un coup de fil à Prisca Wittelingum, qui est médiatrice et qui chapeaute un projet pilote à Genève, projet qui réunit des cyclistes, des conducteurs et des usagers de transport public, des piétons et enfin des chauffeurs de taxi. L'objectif, c'est d'échanger et de comprendre ce qui rend difficile la cohabitation entre les différents modes de transport.
3: Alors, ce qui est vraiment ressorti de ces groupes de discussion, c'est que les gens, ils vivent la même chose. Quel que soit le mode de transport, en fait, il y a le même type de tension. Ce que je veux dire, c'est qu'un automobiliste, il va vivre les jeux de pouvoir face à des cyclistes. Et puis, la même chose pour le piéton ou le conducteur de transport public. Donc ça, c'est vraiment un événement qui est ressorti. C'est que finalement, on vit la même chose, quel que soit le mode de transport qu'on utilise au niveau des problèmes de cohabitation. Il y a beaucoup de jeux de pouvoir, un manque d'attention des autres, un manque de considération. Donc ça, c'est quelque chose qui est assez intéressant et qui permet de prendre de la hauteur et surtout qui pourra être intéressant dans le développement des recommandations. Ça, c'est le premier volet. Et puis l'autre, qui est plus au niveau personnel, c'est que les participants, moi compris d'ailleurs, on prend vraiment la mesure de ce que vivent les autres. Par exemple, conducteur de taxi ou conducteur de transport public, on mesure à quel point ils vivent de la tension puis des responsabilités par rapport à la sécurité des autres usagers. Et ce, pendant des journées complètes. Alors que nous, on est la plupart du temps une heure ou deux heures dans la circulation. On n'est pas pendant 8 heures d'affilée dans la circulation à devoir être attentif à tous les autres et à assurer la sécurité des autres usagers. Donc ça, c'est vraiment quelque chose d'assez intéressant qui est ressorti. Et puis, à plus petite échelle, il y a eu des moments où même les conducteurs de transport public et les conducteurs de taxi ont compris pourquoi les cyclistes, sur une avenue précise, se mettaient au milieu de la voie parce que c'est extrêmement cabossé dans les bords, donc dangereux. Enfin, il y a eu plusieurs moments comme ça où les gens ont pris conscience de ce que vivent les autres. On a aussi les cyclistes qui ont pris conscience de l'impact de l'endroit où ils garent leur cycle pour les personnes à mobilité réduite ou les personnes qui se déplacent avec une poussette. Comme quoi ça peut déranger, puis ça peut occasionner des gros détours pour ces personnes-là, suivant l'endroit où on garde son vélo.
0: Si je vous entends bien, il y a une notion d'empathie qu'on doit développer dans ce genre de situation?
3: Oui, bien sûr. Enfin, c'est vraiment le vivre ensemble, c'est bien sûr faire attention à soi-même, mais c'est aussi prendre en compte l'autre. Et puis réapprendre à négocier en fait l'usage de la route et de la rue. Ne pas se camper sur ses positions, ne pas être dans un jeu de pouvoir, mais se dire mais qu'est-ce qui est le plus logique, qu'est-ce qui est le meilleur pour tout le monde dans cette situation-là, pour assurer la sécurité des autres et le confort des autres.
0: Anne Perrière, vous êtes spécialiste de communication non violente. Si je suis sur un trottoir et qu'une personne, mettons à trottinette, passe à 5 cm de moi à pleine vitesse, il ne s'est rien passé, mais c'est désagréable. Qu'est-ce que je peux faire ?
4: Peut-être décider à ce moment-là de discuter avec la personne, s'il y a le ton, de dire « Ah, excusez-moi, est-ce que je peux vous dire quelque chose ? Là, moi, je me sens stressée, j'ai besoin d'espace. Quand vous passez en trottinette avec cette vitesse-là, ben j'ai peur pour ma sécurité. » Et ce qui peut se passer là, on entre en dialogue. Et puis quand je vois qu'il y a tellement d'exemples sur la route et dans la rue, je pense que effectivement, ce serait bien d'entrer plus souvent en dialogue en fait entre personnes différentes. Et ben, ce serait vraiment de que la personne elle puisse dire, ah ouais, j'entends en fait que quand je passe à côté de vous, vous vous sentez stressé. Et vous avez peur pour votre espace et vous avez peur d'avoir mal, c'est ça. Et ça permet en fait de refaire du lien entre ces différentes personnes sur la route ou usage justement de la mobilité.
0: Tout est dans la façon dont on alpague la personne, non ? Parce que si on lui hurle dessus, elle va pas s'arrêter. Qu'est-ce qu'on peut dire comme ça, vite fait, pour dire « Hé, j'ai envie de vous parler, mais ne soyez pas, ne vous sentez pas menacé ou agressé ?»
4: Bah, ça pourrait être exactement ça, de dire « Ah, j'ai envie de vous parler, de vous partager un truc, est-ce que vous avez un peu de temps de poser la question ?» Et puis, c'est pour ça aussi que, justement, dans des ateliers que je donne, je pense que le plus important, en fait, c'est de travailler quand on est du point de vue du privilège, pour avoir de plus en plus de possibilités d'écouter les personnes qui sont impactées par nos comportements, que les comportements, ils soient sociaux, que ce soit des violences, mais de pouvoir vraiment dire « Ah oui, alors moi, dans ma voiture, moi, sur ma trottinette, je suis un danger pour une personne piétonne. » Et du coup, d'entendre ça.
2: Anne Perrière, spécialiste de vivre ensemble avec Sophia Muller à la réalisation. Et si vous mettez en pratique ces conseils de communication non violente, dites-nous comment ça s'est passé pour vous par email à onenparle@rts.ch. Suite de cette série, demain, on ira à la plage se reposer de tout ce stress du trafic. Mais là aussi, attention, potentiel de conflit.

0: Easy to Love, Jordan Rakey et Tom McFarland à 9h22. Nous écoutons les meilleurs moments de notre guichet.
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0: Avec aujourd'hui les conseils du 12 février dernier consacrés à la retraite anticipée avec Mathieu Truffert.
2: Oui, en 2008, 55% des Suisses estimaient qu'une retraite anticipée était réaliste pour eux-mêmes. Ce chiffre ne serait plus que de 39% en 2025, d'après une étude du groupe VZ. Alors, pourquoi ce changement? Il y a plusieurs hypothèses, Yvalin. Une, agréable, les Suisses sont en forme, ils adorent leur travail, ils continuent volontiers jusqu'à 65 ans, voire après. Puis il y a d'autres hypothèses peut-être moins heureuses, la menace sur les rentes, les réformes successives du premier, du deuxième, du troisième pilier qui diminuent la sécurité économique, peut-être moins d'optimisme aussi en Suisse et dans le monde, et dans la foulée, la possibilité de partir un peu plus tôt paraît plus difficile. Alors est-ce que c'est encore possible de prendre une retraite anticipée en 2026? À quelles conditions? C'est de ça dont on parle aujourd'hui au guichet, dont on en parle jusqu'à 10h.
0: Et pour répondre à toutes vos questions sur la retraite anticipée, nous accueillons deux invités. Bonjour et bienvenue, Thierry Rossier.
3: Bonjour.
0: Vous êtes spécialiste en assurance sociale et directeur de Delegis, société de conseil assurance et retraite. Vous intervenez aussi dans le cadre du programme Avantage de Procénec. Tout à l'heure, une réaction peut-être à ce sondage qu'a mentionné Mathieu. Les Suisses ne croient plus tellement à la possibilité d'une retraite anticipée. Est-ce que quelque chose a réellement changé ces dernières années sur ce point?
3: Peut-être aussi une prise de conscience, tout simplement, en s'approchant de la retraite, que il y a des conséquences qui sont assez fortes sur les rentes, qu'il peut y avoir une certaine utopie à vouloir partir à la retraite, vu le coût de la vie qui n'arrête pas d'évoluer. Et effectivement, c'était cité les différentes réformes, on aura sûrement l'occasion d'en reparler, qui veulent rendre la retraite de moins en moins attractive de manière anticipée et de plus en plus incitative de manière reportée.
2: À défaut de s'arrêter complètement un peu plus tôt, à 62, 63 ans, est-ce qu'une retraite échelonnée, petit à petit, ça peut être une bonne idée aujourd'hui, Thierry Rossier?
3: Oui, c'est vrai que maintenant, on a de plus en plus cette forme de retraite partielle. On en parle depuis la dernière réforme AVS, une retraite à la carte. C'est des choses qui se font, mais il y a quand même pas mal de conséquences aussi au niveau financier. On perd quand même une bonne partie de son salaire. Donc, il faut pouvoir avoir un budget pour exclusivement cette pré-retraite qui soit bien fait, parce qu'il manque de toute façon souvent quelque chose.
0: Avec nous également dans ce guichet, Yves Genier, bonjour.
4: Bonjour.
0: Bienvenue également. Vous êtes rédacteur en chef de Mon Argent, une publication de Bon à Savoir. Comment établir un plan financier réaliste si on s'intéresse à une retraite anticipée, et notamment peut-être pour commencer, à partir de quand faut-il anticiper sa retraite anticipée?
4: Je dirais le plus tôt possible, idéalement à partir du moment où on commence à travailler. Même si conceptuellement, y penser quand on a 20 ou 25 ans au moment de se lancer dans la vie active, c'est pas facile, on a évidemment d'autres priorités. Mais généralement, les premiers à s'adresser à vous, d'abord c'est votre caisse de pension. Dès que vous entrez dans une entreprise, vous êtes affilié à une caisse de pension, donc intéressez-vous aux cotisations que vous payez, aux prestations qu'elle va dont elle vous permettra de bénéficier. Ensuite, une autre catégorie de professionnels va vite s'intéresser à vous, ce sont les assureurs vie qui vont vous proposer des contrats d'assurance vie ou des contrats de troisième pilier liés à des assurances vie. Alors là aussi, intéressez-vous bien au prix, à la somme que vous devriez recevoir à la fin, en sachant que les promesses qui vous sont faites sont rarement tenues. Et à partir de là, soyez attentif tout au long de votre carrière professionnelle lorsque vous changez d'entreprise. Par exemple, regardez aussi la caisse de pension.
2: On va entrer dans le détail de tout ce qui se passe si on veut se retirer un peu plus tôt avec le premier, le deuxième, le troisième pilier. Il y a des conséquences importantes. Peut-être en quelques mots encore, Yves Genier, quelles sont les principales erreurs à ne pas commettre? Est-ce qu'il y a des postes ou des charges qu'on a tendance à sous-estimer à 60 ans?
4: Alors d'abord, la première erreur à ne jamais commettre, c'est de signer un contrat sans le lire. Mm-hmm. Parce que j'ai beaucoup de lecteurs qui s'adressent à notre publication qui découvrent la lune vers 55, 60, 65 ans, ils disent, mais j'ai payé tant et je reçois que ça, pourquoi, comment, etc. Puis en examinant les termes du contrat, non, c'est parfaitement normal, c'était prévu dès le départ, ma foi, dommage pour vous. Ensuite, la seconde erreur, c'est de ne pas s'intéresser à ce genre de choses ou s'y intéresser qu'au dernier moment. La loi fait que vous devez échelonner un certain nombre d'actions à partir de la seconde moitié de la cinquantaine et au début de la soixantaine. Il se fait que, par exemple, je suis typiquement dans cette tranche d'âge maintenant, donc je dois faire attention à quand je retire mon troisième pilier, si j'ai réussi à en constituer un. Quand je peux racheter des années de caisse de pension avant de partir à la retraite. Voilà, c'est tout autant de points auxquels il faut vraiment prêter beaucoup d'attention.
0: On a déjà reçu quelques questions, Mathieu.
2: Oui, plutôt par écrit. Daniel nous dit « J'ai demandé un devis pour la pré-retraite. » On n'a pas tous les détails. « Sur cette base, j'ai fait une demande de retraite anticipée. J'ai reçu les papiers et je toucherai 117 francs de moins par mois. Qu'est-ce qui s'est passé ?» Alors là, visiblement, on n'a pas tous les détails. Mais peut-être que la question qui se pose ici, on peut demander un devis lorsqu'on s'intéresse à une pré-retraite. On le fait auprès de qui ? Puis comment est-ce que ces 117 francs, en fait, en moins ou en plus, ou comment est-ce qu'ils apparaissent, Thierry Rossier ?
3: Alors c'est pas un devis comme dans une entreprise, mais on peut effectivement demander des simulations déjà auprès de la caisse AVS hein, sur le site avs-ai.ch, ça se fait en ligne, c'est le site de la Confédération, pour savoir justement quelles sont les rentes qu'on va toucher à la retraite. On peut demander plusieurs hypothèses, la rente à 65 ans, puis la rente par exemple à 63 ans, pour voir les conséquences. On peut aussi demander le montant de sa rente si on baisse son taux d'activité, forcément ça peut avoir des conséquences. Comme ça on connaît vraiment l'impact de sa retraite anticipée, puis en fonction de ses choix, quel rôle ça va jouer. Ça se fait au niveau de l'AVS. Alors la conséquence de la baisse de rente, la personne elle veut partir un petit peu avant. Donc de manière égalitaire par rapport aux personnes qui partent à 65 ans, l'idée, de manière un peu caricaturée, c'est de verser sur l'espérance de vie des personnes le même montant. Donc si une personne part 2 ans avant, on va répartir une certaine somme sur 2 ans de plus. Donc forcément, il y a une perte. Dans l'AVS, aujourd'hui, elle est de 6,8% par année d'anticipation. On peut anticiper maximum de 2 ans. Et il se passe exactement la même chose dans le deuxième pilier. Ça réduit les rentes. Il y a déjà moins de cotisations. On a cotisé moins d'années. Les taux de conversion ou la manière de calculer la rente, c'est aussi plus bas puisqu'on doit aussi répartir ça sur le nombre d'années. Donc, demander des simulations également dans ce pilier-là.
0: Alors, vous avez justement dit, c'est pas comme des devis d'entreprise. Les devis, on sait qu'il peut y avoir une marge de plus ou moins 10% d'écart. Là, vous parlez de simulation. Si l'AVS nous dit à tel âge, vous toucherez tant, est-ce que c'est possible d'avoir, cet exemple, 117 francs de moins. Alors, on ne sait pas si c'est dans l'AVS, dans le deuxième, dans le troisième pilier, mais dans lui, globalement, son calcul complet, il n'est pas tout à fait arrivé à ça. Normalement, ces simulations, elles sont précises ou c'est vraiment des espèces d'ordre de grandeur et puis on ne saura vraiment que le jour J ce qu'on va toucher ?
3: Alors, elles sont plutôt précises, ces simulations. En général, ils utilisent les mêmes bases de calcul pour l'avoir fait et en travailler 7 ans comme taxateur de rente dans une caisse AVS. Simplement qu'il faut donner les données à l'AVS qui sont conformes à la réalité. Cette personne, elle a probablement travaillé justement 2 ans de moins. Il y a eu un changement de système de calcul en 2024 par rapport à ça. Alors, si la simulation était avant, c'est possible qu'effectivement, il y ait eu un changement. Il faut bien annoncer quel taux on travaille, quel est son salaire, parce qu'il faut imaginer qu'on projette les salaires entre le moment où vous faites l'estimation et les 65 ans. On imagine que votre salaire va être le même jusqu'à 65 ans, à moins que vous nous disiez que ça change. Donc, si effectivement il y a eu un changement de situation ou de projet de vie, cette simulation, elle peut varier évidemment. Elle s'applique qu'au jour J, vous faites l'estimation.
2: Yves Johnny.
4: Oui, alors ça, pour l'AVS, les choses sont relativement précises, effectivement. Pour le deuxième pilier, c'est beaucoup plus compliqué. Parce que, en général, les caisses sont pas en mesure de pouvoir établir des prédictions au franc près à 2-3 ans, avec des différences de 2 ou 3 ans. Mettons, je veux partir à 62 au lieu de 65. La caisse pourra vous dire, si tu pars à 62 maintenant, l'année prochaine, tu recevras tant. Par contre, un départ, mettons, à 64 ou à 65, ça sera plus compliqué. Les projections qui sont données sur votre certificat de travail, de caisse de pension, sont des projections théoriques. Après, la somme que vous allez effectivement toucher dépend quand même de plusieurs facteurs qui sont décidés d'année en année par le conseil de fondation de la caisse, par la direction de la caisse, en fonction de l'état des placements, des états financiers de la caisse. Ce qui fait que les promesses qui sont faites une année, elles ne sont peut-être pas forcément valables l'année suivante. Et ce qu'on observe aussi en général, c'est que un indicateur extrêmement important pour la détermination de la rente de deuxième pilier, qui est le taux de conversion, tout le monde le sait, a tendance à diminuer d'année en année. Alors ça diminue pas forcément au même rythme d'une année à l'autre. Le taux n'est évidemment pas le même d'une caisse à l'autre, mais il faut être attentif, très attentif à cette question. C'est que les promesses qu'on vous fait aujourd'hui, elles sont peut-être plus valables l'année prochaine.
0: On choisit pas sa caisse, c'est l'employeur qui l'a choisi pour nous. Cela dit, ce que vous dites, c'est les conseils des caisses, c'est pas l'employeur qui décide tout d'un coup de moins vouloir cotiser, c'est vraiment les caisses qui font ces décisions financières. On peut pas reprocher ça à son employeur après.
4: Alors, ça dépend. Si vous êtes salarié, vous n'avez pas le choix de votre caisse, effectivement. Si vous êtes indépendant, vous avez le choix. Et certains de nos lecteurs nous demandent quelle caisse choisir, par exemple, lorsqu'ils arrivent à 3-4 ans avant le départ à la retraite, en disant, voilà, j'ai cotisé dans une caisse qui avait un fort taux de rémunération, donc qui permettait au bas de laine de croître rapidement. Par contre, elle a un faible taux de conversion, donc je vais recevoir une mauvaise rente. Donc, c'est des gens qui se disent, mais pourquoi pas changer de caisse quelques années avant de partir à la retraite pour choisir une caisse qui a peut-être un taux de rémunération plus bas. Par contre, il y aura un taux de conversion plus élevé. Ça existe aussi. Mais ça, c'est un privilège réservé aux indépendants.

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0: Prudence sur l'axe Vevey-Martigny. On signale la présence d'objets sur la chaussée entre Aigle et Saint-Trifon en direction de Martigny. Voilà, retour à notre guichet sur la retraite anticipée. Mathieu Truffert nous lit un nouveau message.
2: Oui, ce témoignage de Yolande, arrêter de travailler le plus vite possible a été une longue réflexion, il y a eu plein de calculs. Nous avons commencé par nous demander de quoi avons-nous besoin pour vivre. D'autres préfèrent regarder comment faire pour ne rien perdre, à chacun sa manière de vivre. Nous avons eu la chance d'avoir une LPP avec un pont et une avance AVS, puis nous avons vécu, sauf les voitures, les impôts et tous les impondérables liés au travail, avec le budget de notre retraite. Ce qu'elle nous dit, Yolande, je résume un tout petit peu la fin, c'est qu'il y a eu un sacrifice financier, mais elle nous dit aujourd'hui, retraités à 63 et à 61 ans, nous sommes heureux.
0: Eh ben, on est heureux pour vous, merci Yolande.
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0: Et nous accueillons Jean-Sébastien qui nous appelle quelque part dans le canton de Vaud. Bonjour Jean-Sébastien.
3: Bonjour à vous tous, merci pour vos magnifiques émissions. Yolande vient de dire la vérité par rapport à un départ en retraite anticipée. Moi, je vous cache pas, j'ai 70 ans, je suis parti à 58, les conditions étaient beaucoup plus favorables. Mais par contre, ce qui est très important, moi j'ai eu la chance de travailler pour une entreprise qui a sa propre caisse de pension et j'ai fait tout mon travail là-bas. Donc, c'est plus facile d'avoir des calculs de la part de l'entreprise pour tout ce qui va avec. En même temps, à l'époque, il y avait le pont AVS, hein, qui était quand même très important d'avoir quand on part plus vite. Mais je tiens à dire une chose, il ne faut jamais calculer soi-même, c'est tellement compliqué. Moi, j'ai eu le bonheur d'avoir recours à mon assurance vie, troisième pilier, une excellente compagnie d'assurance, dont le directeur, j'ai fourni tous les chiffres. L'entreprise pour laquelle je travaillais, j'ai donné les mêmes chiffres. Donc, ce qui fait que j'ai eu exactement la même prospection de mon entreprise et de mon groupe d'assurance.
0: Et ça a correspondu
3: une différence à 50 francs près par mois.
0: Ah, voilà. Donc plutôt,
3: ah oui,
0: plutôt
3: ça,
0: confortable.
3: Ça c'est très important, parce que c'est, vous comprenez, quelqu'un qui a changé beaucoup d'entreprises, c'est compliqué pour obtenir tous les chiffres des caisses de pension et tout. Moi j'ai eu la chance, c'est que la caisse de pension de l'entreprise pour laquelle je travaillais, c'était une caisse qui appartient à un groupe bancaire. Donc vous voyez, donc c'était beaucoup plus facile pour arriver à ça. Mais il est vrai qu'il faut quand même bien calculer. Après il faut penser une chose, c'est qu'une fois qu'on a la retraite, les augmentations de salaire, vous oubliez. Après l'AVS elle peut augmenter, là on aura une 13e. Encore mieux, mais voilà, il faut tout calculer. Et puis après, il y a aussi le problème des dépenses extraordinaires. Pas tout le monde peut voyager, aller tous les mois à New York ou ailleurs, changer de voiture, etc. Puis après, il y a le problème du logement. Quand vous êtes dans le logement, aujourd'hui, vous déménagez, vous ramassez 500 balles de plus. Donc, il y a vraiment beaucoup de choses à calculer par rapport à sa propre existence. Comment on veut vivre? Est-ce qu'on a envie de vivre une retraite tranquille? Ça veut dire, je ne travaille plus. Mais voilà, après, selon les montants, c'est pas la folie des grandeurs. Mais quand même, c'est une sécurité.
0: Et puisqu'on parle d'argent, Jean-Sébastien, je me permets de vous poser la question aussi. Est-ce que quand on prend sa retraite anticipée, on a déjà accès aux tarifs AVS, aux tarifs retraités qui sont parfois proposés pour certains services ou c'est seulement à partir de 65 ans que vous accédez à ça?
3: Ça dépend des entreprises qui vous proposent ces rabais. Autrement, les rabais... par exemple, il y a des endroits, je vous cache pas, au Valais, il y a des centres thermaux que si vous avez 60 ans, ils vous font le rabais. Ça, c'est très, très individuel à certaines entreprises. Autrement, l'officiel, on peut dire d'abonnement, etc., ou tout ça, ça reste avec l'âge de la retraite. Donc voilà, il faut toujours se renseigner. Il est vrai qu'il y a des endroits où c'est que j'étais, tout d'un coup, c'était marqué prix spécial pour les gens à partir de 60 ans. Vous présentez votre carte d'identité puis ça marche. Mais c'est très aléatoire.
0: D'accord.
3: Très aléatoire.
0: Merci.
3: Par contre, l'avantage, selon les entreprises dans lesquelles vous travaillez, si vous êtes retraité, vous gardez les avantages de l'entreprise en tant que retraité. Alors ça, c'est aussi avantageux pour des intérêts ou certaines choses. Voilà. Mm-hmm. Il faut vraiment tout examiner. Il faut tout calculer.
0: Merci beaucoup, Jean-Sébastien. Alors là, c'est vrai que on peut même être content et soulagé que pour son cas, ça ait bien marché entre l'estimation et ce qu'il a réellement touché, puisqu'il travaillait dans un monde bancaire. Il a eu une carrière suivie chez le même employeur. La caisse et l'employeur semblaient d'accord sur l'estimation. c'est un peu le cas idéal, Yves Genier, Thierry Rossier, mais bien souvent, et aujourd'hui de plus en plus, on a des carrières très clairsemées, c'est très complexe aujourd'hui.
4: Absolument, avec les temps partiels, avec les temps de chômage, avec les maternités, avec l'éducation des enfants.
0: Du travail à l'étranger aussi, qui vient compliquer la chose.
4: L'expatriation temporaire, absolument. Donc, calculer, effectivement, j'aimerais juste pas être à la place d'un actuaire qui doit faire ça.
2: Pas mal de questions par mail, plusieurs sont assez techniques, on va essayer d'y répondre assez brièvement. Philippe Abbé nous dit « Pour des questions de santé, il serait préférable que je prenne une pré-retraite, j'ai 63 ans. Ma question, est-ce qu'il est possible de maintenir une activité indépendante si je suis en pré-retraite ?» Thierry Rossier.
5: Ça, c'est toujours un petit peu compliqué, la question de la santé justement un peu au dernier moment. Oui, on peut maintenir une activité indépendante, si c'est toujours possible pour mettre du beurre dans les épinards. Après, ça veut potentiellement dire qu'on perd la caisse de pension justement de son ancien employeur. Donc, qu'est-ce qu'on fait avec cette caisse de pension? Est-ce qu'on prend directement les rentes de manière anticipée ou au contraire, est-ce que on décide simplement de s'arrêter en attendant la retraite, puis de peut-être bénéficier de, si on a des problèmes de santé concrets, des indemnités perte de gain maladie si l'employeur le permet, voire qui sait un peu de chômage si on est licencié malheureusement juste avant. Ça, c'est des questions qui sont centrales pour les personnes à partir de 58 ans. Qu'est-ce que je fais si un licenciement intervient avec ma caisse de pension, maintenir ma prévoyance dans la caisse de l'ancien employeur, partir avec ma retraite, prendre du chômage? Forcément, de nouveau, partir avant, ça a un impact économique. Donc, c'est des questions auxquelles il faut bien réfléchir.
2: C'est vrai qu'on choisit pas toujours la retraite anticipée. C'est le sens du message de Michel. Oui. Vous parlez retraite anticipée, mais de plus en plus d'entreprises licencient les travailleurs de 58 ans et plus, les banques en particulier. C'est pas donc toujours un choix, mais une obligation, parfois, faute de retrouver un emploi, Yves Genier.
4: Ben oui, c'est un peu le non-dit de cette affaire, parce qu'on présente toujours le départ à la retraite anticipée comme un choix, comme une volonté, j'ai envie de m'arrêter avant, ou au contraire, des gens décident de travailler au-delà de 65 ans. Il y a aussi des gens qui n'ont juste pas le choix et qui sont obligés de prendre les prestations qu'on leur, je veux pas dire qu'on leur impose, mais enfin, de fait, c'est quand même ça. Et c'est des prestations qui sont pas forcément confortables. Alors certaines entreprises ont encore une fibre sociale en proposant des points AVS, ça existe toujours, ou bien en proposant des rentes améliorées, qui comblent une partie de la différence, mais c'est pas le cas partout.
2: Et ça, c'est des choses qu'il faut négocier.
4: Alors ça, c'est l'affaire généralement. Alors si vous avez la chance d'être pris dans un licenciement collectif, au général, un syndicat est là pour négocier la chose avec vous. Si le négociateur du syndicat fait correctement son travail, vous aurez des avantages. Si, pour votre malheur, vous n'êtes pas dans un licenciement collectif, vous partez avec ce qu'on vous donne ou ce qu'on vous donne pas, ce que vous avez, et ça s'arrête, l'histoire s'arrête là.
2: Thierry Rossier.
5: Peut-être juste deux informations à donner dans ces cas de figure, notamment avec la caisse de pension. En cas de licenciement, vous aurez le choix, si c'est après 58 ans, de demander à maintenir votre caisse de pension auprès de votre ancien employeur. Et ça peut être très intéressant pour avoir une rente à la retraite. Si vous le faites pas, vous allez avoir votre libre passage, donc un capital qui va sortir et vous aurez peut-être plus la possibilité d'avoir des rentes. Mais si vous maintenez votre avoir de prévoyance pendant plus de 2 ans, attention, parce qu'après c'est le contraire, vous pourrez plus avoir de capital, mais qu'une rente. Et une personne qui a des problèmes de santé qui fait un dépôt de demande AI, attention aussi parce que durant toute la procédure de la demande et ensuite s'il y a un octroi de rente AI, le capital est bloqué. Il y a des personnes qui n'ont plus la possibilité de choisir de prendre du capital, alors que par exemple, je me souviens d'une personne qui me disait « Ah, mais j'ai le projet, je prends mon capital, j'achète une maison en Italie, je pars vivre en Italie. » Mais c'est une personne qui avait une demande AI en cours, elle n'a pas pu le faire. Donc attention avec ces dommages collatéraux.
2: Jean-Marie nous demande « Pouvez-vous donner des informations sur les possibilités de cotiser ainsi que les montants possibles si on baisse son temps de travail ? Donc si on s'en va petit à petit, Thierry Rossier peut-être.
5: Au niveau de l'AVS, il n'y a rien à faire, on cotise sur le salaire qu'on a. Au niveau de la caisse de pension, tout va dépendre du règlement de prévoyance de l'employeur. Il faut voir si en cas de baisse de taux d'activité, il est possible de continuer à cotiser sur l'ancien salaire qu'on avait auparavant. Parfois même, l'employeur propose de participer à ça. Sinon, c'est à nous d'apporter via des rachats ce qui pourrait potentiellement manquer en raison de la baisse de taux et de le prévoir comme ça.
0: Justement, à propos de rachat, nous avons au téléphone Yvan de Honan. Bonjour.
6: Oui, bonjour. Merci pour votre émission. J'ai une question. Les caisses de pension acceptent des fois à racheter. Et puis, après, quand on est à la retraite, on n'a plus un taux de conversion de 6, 8 ou de 6, parce qu'on a une part sur obligatoire. On a souvent un taux de conversion maintenant de 5%. Donc, c'est plus tellement rentable de racheter, à mon avis. Et puis, j'aimerais que vous confirmiez ça un petit peu.
0: Alors, Yves Genier vous répond.
4: Le rachat, ça dépend aussi. Là encore, il n'y a pas de généralité. Vous avez parfaitement raison quand vous parlez du taux de conversion. Le taux de conversion qu'il faut toujours observer, c'est pas le 6,8% qui est toujours présenté parce qu'il ne couvre que la partie obligatoire. En effet, il faut prendre le taux de conversion englobant. À savoir le taux de conversion qui couvre la partie obligatoire et la partie sur-obligatoire. C'est une moyenne. Et ce taux de conversion, il dépend des caisses. Alors, certaines caisses sont encore assez généreuses. Elles sont des fois encore au-dessus de 6. C'est généralement des grandes fondations collectives ou certaines caisses de certaines entreprises. D'autres caisses sont beaucoup plus bas et c'est généralement les caisses d'entreprise ou les caisses qui sont en assurance complète, à savoir celles qui sont gérées par une compagnie d'assurance. Alors là, les taux de conversion sont généralement nettement moindres. Ensuite, les rachats d'année, d'abord, ça permet quand même une économie fiscale assez conséquente, parce que si vous rachetez quelques dizaines de milliers de francs, c'est quelques dizaines de milliers de francs qui seront déduits de votre revenu imposable. Ça peut avoir une sacrée influence sur vos impôts. Ensuite, l'autre chose, le rachat d'année, si vous voulez pouvoir le déduire des impôts, il faut le faire au plus tard 3 ans avant le départ à la retraite, c'est-à-dire au plus tard à 62 ans et même avant 62 ans, sinon vous ne pourrez plus le déduire de vos impôts et le fisc va vous rattraper si vous le faites quand même.
0: Et juste pour Yvan qui voilà, admettons on a cet argent à disposition mais on veut pas le mettre dans sa caisse de pension parce que ça va pas être assez avantageux. On peut, dans ce cas-là, c'est là qu'interviennent les troisièmes piliers, on peut aussi déduire des impôts et peut-être à des conditions meilleures.
4: Oui, alors pour le troisième pilier, alors ça dépend parce que les déductions sont plafonnées à 7258 francs cette année si je ne me trompe pas. Après, à partir de cette année, il y a un système qui a été mis en place qui consiste à racheter des années de troisième pilier, mais c'est uniquement pour les années pour lesquelles on n'a pas cotisé et c'est valable à partir de cette année. Donc pour le moment, la solution n'est pas encore très pertinente, mais avec les années, ça va le devenir.

0: Françoise Hardy, comment te dire adieu? 9h50, suite et fin de notre guichet sur la retraite anticipée. Mathieu Truffert continue de lire les messages du public.
1: Annick, je suis une femme seule et salariée née en 1962. Je vais prendre ma retraite le 1er mars 2027. Ma rente AVS est estimée à 2100 francs par mois. Ma question concerne plutôt le deuxième pilier. Est-ce mieux de prendre mon capital entier ou de prendre les mensualités en rente? On en parlait un petit peu pendant la chanson, Thierry Rossier. En fait, retraite ou retraite anticipée, c'est quand même la question que beaucoup de gens se posent. Prendre la rente, c'est-à-dire être mensualisé jusqu'à la fin de ses jours, ou prendre un capital avec des risques inhérents à ce capital qu'on peut pas multiplier, et c'est un pari.
2: Oui, effectivement, c'est pas la question que beaucoup de gens se posent, c'est la question que tout le monde se pose. Je crois que j'échappe jamais à cette question-là avec les personnes. Alors, c'est clair que la philosophie, enfin mon optique à moi de personne non intéressée, ce serait de dire aux gens de tout d'abord prendre en rente, parce que c'est quand même une prestation qui est à vie, ce qui est nécessaire pour pouvoir payer ses besoins courants. S'il y a un excédent, par exemple, pourquoi pas effectivement prendre une partie en capital. On sait que dans la retraite, il y a un peu deux moments, hein. Le moment où on veut s'amuser, puis on a besoin de ce capital pour les vacances, puis le moment à 90 ans où on se calme un petit peu, et puis la rente peut effectivement suffire. Alors effectivement, c'est une grande question, c'est une question qui se pose en général une fois, juste avant de prendre la retraite. Attention au délai pour retirer ce capital.
1: Hein, parce qu'on n'a pas le droit de revenir en arrière.
2: Hein. En général, une fois que c'est pris, on ne revient pas en arrière, exactement. Et des fois, c'est un mois avant, des fois, c'est trois mois avant, des fois, c'est six mois avant. À voir avec la caisse de pension. On parlait tout à l'heure des retraites à la carte, ces gens qui veulent baisser leur taux. Regardez aussi dans votre règlement s'il est possible, au moment où vous baissez votre taux, de déjà prendre une partie de votre capital, ce qui permettrait de le splitter, de le prendre à deux moments différents pour des questions fiscales. On parlait aussi de rachat tout à l'heure. Bah, quand vous faites du rachat, c'est ce qui a été évoqué, il faut arrêter trois ans avant, parce que si vous faites du rachat dans les trois ans, au niveau capital, on peut en prendre, mais ça va faire très mal au niveau des impôts. Si vous voulez qu'une rente, il n'y a pas de problème à la fin, au niveau fiscal, on peut déduire, mais quand on veut prendre un rachat, ça peut être embêtant. Si on fait du rachat, si je mets 50 000 francs de rachat, par exemple, dans ma caisse de pension, et que, comme ça a été dit tout à l'heure, le taux de conversion, il baisse. C'est vrai que j'aurai moins de rente par rapport à ça. Mais au final, si je retire en capital ces 50 000 francs, bah, j'ai mis 50 000, j'ai économisé des impôts, j'ai récupéré 50 000. Et dans certaines caisses de pension, en plus, il peut y avoir des bons taux d'intérêt. Je donnais un cours cette semaine dans une caisse qui a versé 6 % d'intérêt. Alors dites-moi où, dans quel investissement boursier, on peut obtenir du 6 % d'intérêt sans autre risque et en plus une économie fiscale. Donc ça peut valoir la peine.
1: On a des téléphones et d'autres messages qui arrivent, mais Yves Genier, je voulais vous entendre aussi sur cette décision extrêmement importante. Au fond, c'est quand même très difficile en 2026 d'imaginer la situation en 2040, 2050. Passez bien de ça dont il s'agit.
3: Absolument. Mais heureusement, quand on est en 2026 et qu'on réfléchit à cette question, on n'a pas besoin de se poser la question pour le 2040 ou 2050. Par contre, très simplement, généralement, on conseille aux gens qui ont moins de 400 à 500 000 francs d'avoir de caisse de pension au moment de partir à la retraite, de prendre la rente. Pourquoi ? Le revenu régulier et aussi toutes les prestations annexes. Rente de veuf, rente d'invalidité. Enfin voilà, toutes ces prestations, elles restent si on touche la rente.
0: Une fois qu'on prend le capital, on perd tout le reste.
3: On perd tout le reste. On est sorti de la caisse, l'argent il est sur un compte en banque, vous pouvez tout dépenser en coup, vous pouvez garder tout, vous pouvez le transmettre ou pas. C'est vrai que la rente, vous pouvez pas la transmettre, vous décédez à 67 ans, pas de chance, vos héritiers n'auront rien. Mais c'est l'espoir de personne. Donc le bon sens dit, si en dessous de 400 à 500 000 francs, gardez la rente. Si vous avez plus, vous pouvez prendre le surplus en capital, si le cœur vous en dit, mais c'est pas obligatoire.
1: Question de Marie-Dominique. Peut-on, une fois à la retraite anticipée, continuer à faire des rachats de deuxième pilier afin d'obtenir une meilleure rente, Thierry Rossier?
2: Non, c'est pas possible. Une fois qu'on est en retraite anticipée, en principe, on a pris justement sa rente de la caisse de pension. En tout cas, on n'est plus affilié chez l'employeur, donc on peut plus forcément effectuer de rachat. C'est pareil avec le troisième pilier. Pour pouvoir déduire fiscalement le 3A, il faut avoir une activité ou éventuellement être au chômage. Mais après, on peut plus faire de rachat. C'est des choses qui se pensent un petit peu avant. Mais pas trop tôt non plus. Les rachats, c'est idéal entre 45 et 50 ans.
1: Gilbert, beaucoup de gens ne pensent pas qu'en optant pour une rente deuxième et ou troisième pilier, ces rentes s'ajoutent à leurs revenus AVS. L'impôt sur le revenu étant progressif, cela peut augmenter fortement leur impôt. Pour ma part, j'ai opté pour le retrait du capital. Le capital étant moins imposé que le revenu, ça permet de placer le capital en bourse, par exemple. Alors voilà quelqu'un qui n'est pas pour la rente, mais pour le capital, pour des raisons fiscales. Qu'est-ce que vous répondez peut-être, Yves Genier ?
3: Oh, je dirais que cette personne doit avoir un bon capital, parce que pour faire ce genre de calcul, quand on a une rente de 4000 francs, AVS plus deuxième pilier, généralement les impôts sont pas le poste le plus lourd. La prime d'assurance maladie coûte nettement plus cher. Le loyer aussi. Par contre, quand on a une rente élevée, alors ça c'est sûr qu'on est dans la progressivité de l'impôt, et au-delà d'un certain montant, on est encore touché par l'impôt fédéral direct, qui lui est encore plus progressif que les autres. Mais peu de gens sont à ce niveau de rente.
0: Yves Genier, rédacteur en chef de Mon Argent, et Thierry Rossier, spécialiste en assurance sociale chez Delegis. C'était notre guichet du 12 février dernier.

0: Prince, Kiss à 9h59 pour terminer cette émission avec Samuel Morier-Genoux en régie qu'on remercie. On revient demain à 8h30.
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0: Et dans 3 minutes, c'est CQFD avec vous Stéphane Gabiou, bonjour.
2: Bonjour Yves Alain.
0: Un dino dans les étoiles.
2: Oui, c'est la deuxième saison de notre podcast Dino Science. Chaque matin, on écoute un nouvel épisode. Aujourd'hui, notre soleil, donc notre étoile à nous, le soleil qui va vivre, sans vraiment le remarquer d'ailleurs, une éclipse, ce sera dans 10 jours, je ne sais pas si vous étiez au courant.
0: Oui, mais c'est le soir, hein. Faudra vraiment
2: exactement.
0: Pas louper le truc. Hein.
2: Oui, absolument, on aura évidemment l'occasion d'en parler, notamment dans CQFD.
0: Eh bien, ce sera juste après les infos de 10h que voici sur RTS Première. Excellente journée à toutes et à tous.
1: Sandra Viscardi.
3: 14 000 foyers genevois privés d'électricité hier pendant un peu plus de 2 heures parce que des arbres sont tombés sur les lignes venant de Verbois pendant le gros orage. Eh ben, ils n'ont pas été les seuls dans le noir. Certains foyers de la partie germanophone du canton de Berne ont subi le même sort. En ce moment même débute la visioconférence des ministres de l'Intérieur des 27 pays membres de l'Union européenne sur la crise de l'immigration provoquée par l'arrivée massive de migrants marocains la semaine dernière à Ceuta, l'une des enclaves espagnoles en Afrique du Nord. Un événement qui a mis à mal une très fragile solidarité européenne sur la question de la migration. Et ce drame en Crimée, alors qu'un militaire a ouvert le feu contre ses camarades et des civils, le bilan est de 4 morts. Un seul portait l'uniforme. L'assaillant, dont les motifs demeurent pas clairs dans l'immédiat, a été arrêté. La Crimée a été annexée par les Russes en 2014. Elle fait l'objet depuis des semaines d'attaques ukrainiennes visant à perturber la logistique des forces russes engagées dans le sud de l'Ukraine. 5 personnes ont été tuées, 10 autres blessées dans une attaque de drones ukrainiens dans la région de Moscou. Encore une fois, ce sont des entrepôts industriels qui étaient visés. Et les autorités du Guatemala décrètent l'alerte danger niveau orange. C'est ce qui précède l'alerte rouge d'urgence. Tout cela en raison d'une puissante éruption du volcan de Fuego. Il crache de la lave et d'immenses panaches de gaz et de cendres à 35 km de la capitale. Cela signifie donc la fermeture des écoles et d'une route qui relie le sud du pays à la ville coloniale d'Antigua, classée au patrimoine mondial de l'UNESCO. La hausse des coûts du carburant taille dans les bénéfices de Suisse au premier semestre. Le bénéfice d'exploitation recule de 3% sur un an à plus de 189 millions de francs. Les produits d'exploitation ont progressé de 3,2% à 2,770 millions. Le nombre de passagers transportés augmente de 0,6% alors que le nombre de vols a diminué de plus de 4%. Et le bénéfice de la maison mère, Lufthansa, lui a été divisé par 2 à cause des prix du kérosène. Le kérosène donc qui s'envole bien sûr à cause de la crise au Moyen-Orient. Cette crise bloque les livraisons de pétrole, mais cela dope en fait les résultats des compagnies pétrolières. Le saoudien Aramco annonce une hausse de 44% de son bénéfice au deuxième trimestre. Le chiffre d'affaires du britannique BP lui bondit de 47%, ce qui pousse aussi le bénéfice à la hausse. Avant de prendre le départ du contre-la-montre qui sert de 4e étape autour de France cyclistes femmes cet après-midi, les coureuses devront montrer leur soutien-gorge au commissaire. Oui, l'UCI veut s'assurer de l'absence de modification de morphologie au niveau de la poitrine pouvant procurer

0: un gain d'aérodynamique. Autrement dit, vérifier qu'aucun rembourrage n'augmente la surface de poitrine des athlètes pour les rendre plus aérodynamiques. En tennis, Belinda Bencic n'aura pas la tâche facile pour son entrée en lice à Toronto. La Sagalloise se frottera au deuxième tour à l'ex numéro 3 mondial Sloane Stephens, qui vient de remporter son premier tour très sèchement contre une joueuse bien mieux classée qu'elle au classement WTA. Dans notre ciel, du soleil ce matin, puis des cumulus porteurs d'orages sur les reliefs. Ils vont ensuite déborder en plaine et ils seront parfois violents, 30 à 33 degrés au maximum. Même menu pour demain, mais avec des orages surtout dans les Alpes et 31 degrés tout juste.
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0: y a des mots de la langue française qui sonnent de manière poétique, mais qui décrivent des trucs qui le sont nettement moins. Syphilis, par exemple. J'aurais pu appeler ma fille syphilis. Alors bon, ok, peut-être pas là au XXIe siècle, mais si j'avais été roi de France au XVIe, eh ben ma fille se serait appelée syphilis. Et mon fils herpès. Herpès et syphilis, ça claque, non? Bon, oui, je sais, je vous ai grave donné des idées de prénoms pour vos futurs enfants. Ne me remerciez pas. Eh bien, ce matin, on va retenir herpès. L'herpès qui est au cœur de notre nouvel épisode de Tabou, à découvrir dans moins de 10 minutes. Ensuite, Dinoscience, un dino dans les étoiles. Ce matin, Ouma, Alec et l'œuf s'intéressent à notre étoile, à nous, le Soleil. Et pour terminer cette émission, les anti-guides du vin et de la bière nous proposeront une forme d'exploration de ces deux types de boissons. Exploration inspirée par les écrits humoristiques de Fabrizio Buccella. Il est docteur en physique et sommelier chevronné. Voilà pour le programme. Bonjour, bienvenue à vous.
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0: Et avant de développer ces sujets, voici trois infos que j'ai repérées pour vous. Tout d'abord, le succès d'une transplantation fécale ne dépend pas de la quantité de bonnes bactéries ni de la diversité des bactéries intestinales transférées. Le facteur décisif est plutôt de savoir si les souches bactériennes appropriées parviennent à s'implanter dans l'intestin, à s'installer dans l'intestin et à déloger celles qui sont déjà présentes. C'est ce que démontre une nouvelle étude de l'Université de Berne et de l'Inselspital, l'hôpital universitaire de Berne. Ces résultats pourraient contribuer à développer des thérapies basées sur les bactéries intestinales de manière plus ciblés et à les utiliser plus efficacement. L'étude est publiée dans Cell Reports. Pourquoi le cerveau écoute son cœur pendant le sommeil paradoxal? Des scientifiques des universités de Lausanne et de Genève ont découvert que pendant le sommeil paradoxal, le cerveau change sa façon de fonctionner. Au lieu de se concentrer sur les bruits extérieurs, il fait plus attention aux signaux qui viennent du corps, comme les battements du cœur. Ça explique pourquoi on peut parfois ne pas entendre des bruits forts quand on dort profondément. Ce changement se fait progressivement. Au début du sommeil, on entend encore un peu les sons extérieurs, mais dans la phase de sommeil paradoxal, eh bien le cerveau déconnecte. Finalement, il déconnecte presque complètement des bruits extérieurs. Pour comprendre cela, les scientifiques ont étudié 25 personnes en enregistrant l'activité de leur cerveau pendant deux nuits. Ils ont découvert que plus le cerveau ignore les sons extérieurs, plus il se concentre sur les signaux internes, comme justement les battements du cœur. Ils ont même créé un index audio-cardio pour mesurer ce phénomène. Cet outil pourrait aider les médecins à mieux comprendre l'état de conscience de personnes qui ne peuvent pas répondre, comme celles dans le coma. Étude parue hier dans Current Biology. Et puis enfin, des fleurs toxiques qui pourraient aider à créer de nouveaux médicaments. On parle là de deux plantes très dangereuses, hein, l'aconite et la dauphinelle, qui peuvent causer des paralysies à très petites doses. Et pourtant, elles contiennent des substances qui pourraient aider à soigner des maladies comme le cancer ou le paludisme. Des scientifiques du Michigan et de la République tchèque ont découvert comment reproduire une partie de ces substances en laboratoire. Ils et elles ont réussi à recréer une molécule qui s'appelle atinisium et qui pourrait avoir des propriétés médicales intéressantes. Ces recherches pourraient un jour aider à fabriquer de nouveaux médicaments à partir de ces plantes, tout en protégeant l'environnement. Dans quelques minutes, dans CQFD, je crois que j'ai de l'herpès. Ce sera un nouvel épisode de notre podcast Tabou.

0: été avec toi. C'était Adèle Castillon qui a fait la tournée des festivals cet été. Et ça cartonne, notamment cette chanson qui est reprise en masse par une foule qui adore. Et nous aussi, Adèle Castillon. Tabou.
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0: Le truc dont nous avons un peu honte de parler à notre médecin.
2: Au suivant.
0: Voici la question de Paolo, 22 ans, j'ai regardé sur internet et je suis sûr que le bouton sorti sur ma cuisse est un bouton d'herpès. Je suis gêné d'en parler à mon médecin traitant et encore plus à mon entourage. Du coup, Paolo a tout simplement écrit un mot à tabou@rts.ch pour nous parler de ce souci qu'il a en lien avec ce bouton. Et pour lui répondre, on retrouve Cécile Guérin.
3: Rien de pire que de visionner des images de boutons, de pustules, de vésicules et de faire son propre diagnostic. Aujourd'hui, des applications promettent qu'à partir d'une seule photo d'un bouton, vous obtenez une évaluation médicale. Est-ce utile, surtout pour des boutons gênants, des boutons un peu mal placés? On va demander à Donato Ferrara, dermatologue et vénérologue, si c'est une bonne idée. Donato Ferrara, bonjour.
4: Bonjour Cécile.
3: Alors, scruter sa peau à la recherche du moindre bouton et se faire aider en fait d'une intelligence artificielle qui peut évaluer ce bouton, est-ce que c'est fiable selon vous?
4: Alors moi je pense que l'intelligence artificielle, ça va changer beaucoup le monde de la médecine et ça m'est arrivé quelquefois d'avoir des patients très jeunes qui ont fait ça et qui sont venus me voir et qui m'ont dit oui, c'est ce que aussi l'intelligence artificielle m'a raconté.
3: Et est-ce que ça peut éviter que des personnes viennent trop tard vous voir?
4: Je pense que oui, parce que après, enfin, tout dépend en fait de là où on se trouve, de l'accès aux soins, du problème. Enfin, voilà. Moi, je pense qu'il faut utiliser tous les instruments à notre disposition pour notre bien-être.
3: Alors, pour répondre à Paolo qui s'interroge sur un bouton d'herpès qu'il a sur la cuisse, il a vu ça sur internet, il a comparé, etc. Ça ressemble à quoi un bouton d'herpès?
4: Alors, un bouton d'herpès, par définition, l'herpès donne des vésicules. Donc, c'est des petites cloques. Donc, c'est des petites cloques transparentes, avec à l'intérieur comme un contenu d'eau. Et puis, l'évolution de cette cloque, c'est une ulcération. Donc ça s'ulcère en laissant en fait une sorte de lésion un peu à la porte-pièce qui devient un peu nécrotique. Après, nécrotique ça veut dire noirâtre, un peu croûteux. Et ceci, ça engendre une sorte de cassure de la barrière cutanée. Et la cassure de la barrière cutanée détermine la possibilité d'une sous-infection. Et typiquement, ceci, c'est par la staphylocoque, qui est la germe la plus fréquemment en question, et qui donne un peu ces croûtes un peu mélicériques, comme du miel qui avait séché. Quand on voit souvent ces herpès un peu importants sous les lèvres, vous avez cette chose qui est un peu jaunâtre, un peu mélicérique, on dit en dermatologie.
3: Mélicérique, mais ça veut dire que déjà l'herpès, il est lié à un virus pour faire cette vésicule.
4: Tout à fait. L'herpès est lié à un virus qui s'appelle herpès simplex virus, HSV, et en fait, on a une classification qui a été faite pour des questions d'apprentissage, hein, classique, qui est la classification américaine. Donc on dit under the belt, over the belt, donc au-dessus de la ceinture, en bas de la ceinture. Donc on a l'herpès type 1 qui typiquement donne des lésions au-dessus de la ceinture.
3: Donc ça c'est un virus particulier.
4: L'herpès simplex type 1, mm-hmm. Et puis les deux qui donnent des lésions plutôt en bas de la ceinture. Donc, typiquement, on appelle l'herpès simplex type 1 labial et les deux génitales. Mais ça, c'est seulement une classification, disons, scolaire, en fait, pour que nous, les dermatologues, enfin les médecins, apprennent ça. Alors, après, on sait très bien que selon les pratiques sexuelles, parce que ça, il s'agit d'une infection sexuellement transmise, on peut trouver des lésions dues à l'herpès type 1, là, on s'attendrait du type 2 et vice-versa. Tout est possible. Du point de vue phylogénétique, donc dès l'origine, c'est qu'on pense, c'est que l'herpès type 1, c'est un virus qui est effectivement humain, donc qui a toujours appartenu à l'homme, et par contre, l'herpès type 2 provient, c'est une zoonose, donc ça a été transmis à l'homme par des animaux, et après ça a été, bien sûr, ça a été intégré chez l'homme, et donc il y a une sorte de souche humaine, mm-hmm. Et c'est pour ça que c'est un tout petit peu plus virulent, c'est des lésions qui sont plus récurrentes quand il s'agit d'herpès type 2. C'est des lésions qui sont un tout petit peu plus agressives, sont plus douloureuses.
3: Comme c'est un virus, c'est contagieux, donc c'est nécessaire de prévenir son partenaire si on a cet herpès.
4: C'est important de le dire, bien sûr. Après, vous voyez, il y a une sensibilité individuelle qui est très variable. quelque part, en fait, on peut avoir été en contact avec l'herpès et l'avoir attrapé, avoir fait une infection asymptomatique, donc un être porteur pendant toute notre vie.
3: Sans le savoir.
4: Sans le savoir. Et quelque part, notre système immunitaire, il est bien performant, il est bien en forme, et donc il n'y a pas de souci. Et puis, tout d'un coup, suite à une diminution de nos défenses immunitaires, qui peut être, voilà, l'immunosuppression induite par la maladie, donc le cancer, ça peut être induite par exemple par une forte exposition au soleil, ça peut être induite par plein de choses.
3: Le stress.
4: Le stress aussi, bien sûr. Tout ce qui est donc, quand on est un peu surmené, bah, ceci, ça peut faire ressortir quelque chose que, dont nous, on n'était même pas au courant. Donc, quelque part, j'ai envie de dire que si nous, on va dans la rue, et on se dit, d'accord, on va regarder dans les gens tout venant combien de personnes ont rencontré l'herpès dans leur vie. Et donc, qu'est-ce qu'on fait? On regarde dans leur sang et on regarde qui a des anticorps contre l'herpès. Et on va voir qu'une très grande partie de la population va être positive à la présence des anticorps, qui veut dire qu'ils l'ont rencontré. Mais ça ne veut pas forcément dire qu'ils ont été symptomatiques par rapport à l'herpès. Le virus est en eux, mais en fait, il ne se manifeste pas.
3: L'herpès labial, le fameux HSV1, donc, on dit bouton de fièvre.
4: On l'appelle bouton de fièvre, en fait, parce que très souvent, quand ça apparaît chez quelqu'un, quand il a la grippe, quand il a la fièvre. Et donc, la grippe, la fièvre, tout ça, ça correspond à une baisse, c'est une infection, donc ça correspond à une baisse du système immunitaire. Et donc, il y a des personnes typiquement, moi, par exemple, j'ai toujours l'image de mon père, jamais vu mon père malade, et peut-être la seule fois ou les deux fois que j'ai vu mon père malade parce qu'il a eu la grippe, bah, il avait un bouton d'herpès qui sortait. L'herpès, en fait, c'est un virus qui est comme un crabe.
3: Un crabe?
4: Ouais. Donc en fait, l'herpès, c'est un virus qui infecte les terminaisons nerveuses sensitives. Quelque part, notre corps, c'est comme un pays. Et ce pays est parcouru par des milliers d'autoroutes qui servent à amener la sensibilité au centre. Donc ces terminaisons nerveuses, elles sont infectées par les virus de l'herpès, et donc il y a une primo-infection, et par la suite, le virus, il marche en arrière comme un crabe et il se cache dans les stations de relais de ces autoroutes. Et reste caché. Et donc, il ne fait plus rien, reste là, il ne fait rien. Et tout d'un coup, s'il y a une réduction des défenses immunitaires, bah, du point de relais, il remarche, cette fois, pas en arrière, mais en avant, et il réinfecte la peau. Donc, typiquement, dans l'herpès, vous avez l'infection toujours du même endroit. Le patient vous dit toujours que c'est toujours au même endroit. Parce que c'est ça. C'est vraiment une infection qui intéresse toujours la même topographie, la même zone de la peau.
3: Et une fois qu'on a l'une ou l'autre souche du virus, c'est donc pour la vie. On l'a toute sa vie.
4: Oui, on l'a toute la vie. Mais on peut faire une infection une fois et plus jamais le manifester, ou on peut jamais le manifester, ou on peut en avoir de façon très récurrente, de façon assez embêtante d'ailleurs pour les patients.
3: Et quels sont les traitements dans ces cas-là?
4: Alors, quand on a plus, disons, que deux épisodes par mois, souvent on conseille un traitement prophylactique, donc on donne un traitement antiherpétique par la bouche tout le temps, tous les jours, donc on essaye de déviroulenter un peu ce virus d'herpès, en les donnant tous les jours pendant normalement 6 mois, puis on voit comment le patient va, parce que si le patient fait 3 épisodes d'herpès chaque mois, forcément c'est très embêtant, c'est très affichant, ça peut impacter la vie sociale, donc forcément la peau, organes sociaux, notre carte de visite.
3: Donc on prend cet antiviral pendant 6 mois.
4: Et on voit si avec ça on arrive à réduire les choses, ça on le fait un peu
3: si le crabe est resté dans sa coin et revient plus. Et si c'est une fois un bouton d'herpès tous les 6 mois, on fait
4: alors comment? Si on fait tous les 6 mois, on peut faire des traitements topiques par la crème, il y a de l'acyclovir en crème qui est utilisé ou en gel, ou éventuellement le prendre en comprimé, c'est-à-dire que le patient, vu que on a dit que c'est l'infection de la terminaison nerveuse sensitive, donc l'herpès se présente toujours par des prodromes, par des symptômes, en fait, des sensations qui nous disent que l'herpès va venir.
3: Et c'est donc, quoi comme sensation?
4: C'est des sensations qui sont comme des picotements, comme des aiguilles qui nous piquent. Et donc le patient est très précis. Il vous dit, j'ai senti que ça picotait et après j'ai eu l'éruption. J'ai eu la vésicule qui est apparue et typiquement quand vous le voyez, souvent vous êtes déjà un tout petit peu plus loin. Donc il a peut-être déjà la croûte qui est apparue. Et voilà, donc dès qu'il y a ces picotements, on peut prendre un traitement un tout petit peu plus osé pendant une période de 24-48 heures pour essayer de réduire en fait le nombre de copies du virus, donc des antiviraux. Donc on permet de ne pas avoir la poussée. Après par contre, s'il y a des situations particulières, la poussée ça peut quand même se manifester. Alors dans ce cas-là, on prend en relais avec les traitements habituels et on fait les 5 jours ou 7 jours selon la gravité, selon à quel point c'est inflammatoire, selon l'état immunitaire du patient, etc., etc.
3: Ok, merci Donato Ferrara.
4: Mais je vous en prie, Cécile.
0: Pour ce sujet dermatologie, donc, et tout était parti de la question de Paolo que je vous lisais tout à l'heure. Si vous aussi, vous avez des questions taboues sur votre corps, eh bien, n'hésitez pas à nous la ou les faire parvenir à tabou@rts.ch, même de manière anonyme, un petit mail. Et puis, ça pourra nous inspirer pour de futurs épisodes. Tous les épisodes tabous sont à retrouver, tous ceux qu'on a déjà sortis, disons, sont à retrouver sur notre plateforme Play RTS. Ça sort tous les mardis à 16h sur cette plateforme. Et donc, aujourd'hui, on est mardi, donc tout à l'heure à 16h, il y aura un nouvel épisode. Et puis, dans quelques minutes, dans ces QFD, notre soleil tient dans Dinosciences.

0: London Calling, c'était les Clash à l'instant dans CQFD sur RTS Première. Voici Dino Science, un dino dans les étoiles, un nouvel épisode. On retrouve Uma Camis.
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2: Épisode 2. Notre étoile, le Soleil.
3: J'ai l'impression de qui?
2: Où?
3: Là.
2: Où ça?
3: Là.
2: Mais où?
3: Là.
2: Là, là. Là?
3: Oui, là.
2: Ah, je vais...
3: Alors, meuf, en fait, oui, tu vois pas forcément.
2: Bah non, je vois rien. Oh, faut que je le répète tout le temps, hein.
3: Alors, tu dois le prendre et le tourner vers la gauche. Parce que si tu le tournes au max... Aïe, aïe, aïe.
2: Aïe! Oh, mais qu'est-ce que j'ai fait? Pourquoi ça a fait ce bruit?
3: Parce qu'en fait, c'est mis au max. Du coup, jamais mettre au max.
2: Oui, bah, je vais m'en souvenir, hein.
3: Est-ce que tu m'entends? 001.
4: Oui, je t'entends, Alec. 005, up, je t'entends.
5: Bon, c'est bon, vous êtes prêts, là?
2: Oui, madame la journaliste.
5: On est arrivé à la Vallée de Joux, à l'Observatoire Astroval. C'est une association d'astronomie. Alors, on a rendez-vous avec David. Il est astrophysicien et c'est lui qui va nous montrer le soleil.
2: Mais vous avez besoin de quelqu'un pour vous montrer le soleil? Oh, mais vous êtes pas doués, les humains!
5: Mais non! Il va nous montrer le soleil avec une lunette spéciale. Et ça va être génial! Bon, on est d'accord, l'œuf. Tu restes dans mon sac. Et tu communiques avec nous, avec le talkie-walkie.
4: 1-2, 1-2. Yes, bien understood. Totale maîtrise. Alec m'a expliqué tout comment ça marche.
2: Et au fait... Pourquoi je dois venir avec vous? Je pourrais pas rester au chaud dans la voiture? On se les gèle ici! Et je crois même que j'ai entendu dire qu'il y avait de la neige!
5: Écoute, tu fais comme tu veux, nous on y va.
6: Bonjour.
5: Bonjour David.
7: Bonjour.
5: David, en fait, Alec devait être accompagné par un petit copain, il a pas pu venir, mais par contre il a pris son talkie-walkie, ça va s'il l'utilise et puis qu'il écoute la visite?
7: Bien sûr. Alors...
4: 1-2, 1-2, super David, je te reçois 5 sur 9. Allez vas-y, dis-nous tout!
7: Là je vais vous parler du soleil et des étoiles de manière plus générale. Bah le soleil c'est quoi déjà?
6: Oui, c'est des grosses boules d'étoiles, très très chaudes et qui produisent de la lumière. C'est comme si, en fait, le soleil c'est un barbecue et les planètes c'est des saucisses qui cuisent.
7: Alors, on ne l'a jamais expliqué comme ça, mais c'est pas mal, ouais. Alors, le soleil, effectivement, c'est une étoile, c'est notre étoile. C'est une boule de gaz qui brûle, une boule de gaz qui fait de la fusion nucléaire et du coup qui chauffe et qui fait de la lumière. C'était très bien expliqué. C'est plutôt une petite ou une grande étoile, à ton avis? C'est plutôt une petite étoile. Si on compare à tout ce qu'on trouve dans l'univers, en fait, il existe des étoiles qui font 2 voire 3000 fois la taille du Soleil. À côté de ça, le Soleil, c'est vraiment une toute petite étoile. Il y a des étoiles de plusieurs couleurs différentes. Il y en a des bleues, des jaunes, des blanches, des rouges. Ça veut dire quoi, cette couleur? Qu'est-ce que ça nous apprend sur les étoiles, la couleur?
6: Je ne sais pas.
5: La chaleur?
7: C'est exactement ça, c'est la température de l'étoile. Donc, les étoiles rouges, c'est les étoiles...
5: Les plus froides.
7: Les plus froides, exactement. C'est comme dans une flamme. Les bleues, c'est les plus chaudes. C'est pas comme dans le robinet, c'est contre-intuitif.
4: Quoi? Mais je savais pas qu'il y avait des étoiles avec des températures différentes. Enfin, nous, depuis la Terre, on les voit toutes pareilles. Et elles sont toutes archi-brûlantes. Bon, on passe à la suite. Je m'ennuie, là! Allez, on accélère! David, elles naissent comment, les étoiles?
7: C'est des gigantesques nuages de gaz... qui se baladent dans l'espace. Et ces nuages, ben de temps en temps, il se trouve que ces nuages peuvent s'effondrer sur eux-mêmes. En s'effondrant sur lui-même, ce nuage de gaz va faire des petites boules de gaz. Comme quand tu ramasses beaucoup de poudreuse et que tu fais une boule de neige très très très compacte, ben là, pareil, c'est du gaz très diffus qui va se condenser pour faire des boules de gaz très compactes. Ça va devenir tellement compact et tellement dense que la chaleur va augmenter, la température va augmenter, et la fusion nucléaire va commencer là-dedans. À partir de là, on appelle ça une étoile. Un nuage de gaz peut former plusieurs centaines, voire quelques milliers d'étoiles à la fois, sur un laps de temps de plusieurs millions d'années.
6: Ouais, c'est quoi la plus grosse étoile?
7: Pendant longtemps, on croyait que c'était Bételgeuse. Depuis, on a découvert l'étoile de Stephenson, qui, moi dans ma tête, c'est l'étoile la plus grosse. Maintenant, il existe peut-être des étoiles beaucoup plus grosses qui ont été découvertes depuis, que je n'ai pas suivies.
5: Mais juste pour qu'on se rende compte, Bethelgeuse, elle est combien de fois plus grosse que notre étoile à nous ?
7: Alors, moi, mon ordre de grandeur que j'ai, c'est à peu près 2000 fois la taille du Soleil en diamètre. Si le Soleil, c'est une bille en verre, alors Bethelgeuse, c'est un camion. Du coup, voilà, le Soleil, il a été créé aussi dans un nuage de gaz, dans une nébuleuse, il y a à peu près 5 milliards d'années. Il y a 4,6 milliards d'années. Depuis, ce qui se passe dans le Soleil, c'est ça, c'est de la fusion nucléaire. Donc on prend de l'hydrogène, il se passe des trucs dans les atomes, et puis ça sort de l'hélium. Une étoile, c'est ça, c'est une machine à transformer de l'hydrogène en hélium. C'est ça qui fait qu'une étoile chauffe, c'est ça qui fait qu'une étoile brille. C'est cette fusion nucléaire qui alimente les étoiles. Et on dit que le Soleil est à peu près à la moitié de sa vie.
4: À la moitié de sa vie ? Mais attends, quoi ? Un jour, il sera vieux, le Soleil ? Et je comprends pas, là.
5: Eh oui, l'œuf, les étoiles... Toutes les étoiles naissent, vivent et meurent. Un jour, elles finissent par consommer tout l'hydrogène qu'elles contiennent. Alors, à la fin de sa vie, l'étoile se met à chauffer, chauffer, chauffer. Et elle explose. Et dans le cas du Soleil, c'est pareil. Une fois qu'il n'aura plus d'hydrogène, il va chauffer et gonfler. Et il va devenir tellement gros qu'il avalera Mercure et Vénus et peut-être même la Terre.
4: Mais t'avais raison, Alec. Le Soleil, c'est un barbecue. Et les planètes, elles vont être cuites comme des cerveaux, là. Et mais ça, depuis la Terre, on pourra le voir ? Le Soleil qui mange les planètes aussi ?
5: Non, il fera beaucoup trop chaud sur Terre avant ça. Et puis, c'est dans très longtemps.
4: Alors, après, qu'est-ce qui va se passer ?
5: Alors, une fois qu'il aura bien chauffé, ce Soleil, il va expulser tous les gaz qu'il contient. Et il redeviendra plus petit. Et puis, on l'appellera une naine blanche.
4: Et la naine blanche, là, elle fait quelle taille ? Une taille œuf ?
5: Non, un peu plus grand. Probablement la taille de la Terre. Et l'œuf, tu sais ce qu'ils deviennent, les gaz que les étoiles expulsent ?
4: Aucune idée. Ah ben si, des gros proutes qui brillent dans la nuit.
5: Non, ils vont... Enfin si, un peu, quand même. Ils vont se transformer en éléments chimiques, en atomes d'hydrogène, de fer, de carbone, de calcium, d'azote, qui vont être envoyés dans l'univers et se mélanger.
4: Hé, attends ! Carbone, hydrogène, azote, oxygène, tout ça, c'est pas ces éléments-là qu'il faut pour faire la vie ?
5: Eh oui, l'œuf. Tous les éléments dont nous sommes constitués proviennent de la poussière d'étoiles.
4: Sur Terre se sont formés grâce aux étoiles. I am a star. Enfin, ça, on le savait déjà. Mais Alec Ouma, vous aussi. We are the star in the star system. The show. David, il fait quelle température sur le Soleil ?
7: Le Soleil, à la surface, il fait à peu près 6000 degrés. Mais il y a des zones, à cause de l'activité magnétique du Soleil, il y a des zones où il fait un peu plus frisqué, il fait seulement 4000 degrés. Et du coup, elles brillent un petit peu moins, ces zones-là. Et c'est ce qu'on voit apparaître comme des taches solaires, c'est juste des zones moins brillantes. Donc on les voit comme des taches noires.
5: Et puis sur le Soleil, David, il y a aussi des éruptions solaires.
7: Ça, c'est de la matière du Soleil qui est éjectée dans l'espace.
4: Attends, ça veut dire que le Soleil, il nous envoie des boules de feu dans la figure ?
5: Mais non, les éruptions solaires retombent sur le Soleil. Par contre, les particules que le Soleil dégage vont jusqu'au fin fond du système solaire.
7: Le vent solaire, il envahit complètement l'espace autour du Soleil. Sur Terre, heureusement, on est protégé de ça. La Terre elle-même a un champ magnétique autour d'elle, qui nous protège du vent solaire. Ce champ magnétique, il faut l'imaginer comme un bouclier d'énergie, littéralement, autour de la Terre.
5: Et d'ailleurs, ces particules, ce vent solaire, on peut le voir sous forme d'aurore boréale.
7: Bah, c'est exactement les aurores boréales, ouais. En fait, ce phénomène-là, le vent solaire qui est dévié par le champ magnétique et qui va interagir avec l'atmosphère de la Terre, c'est exactement ça qui est responsable des aurores boréales. Vous qui avez vu des aurores boréales, ou si vous voyez des aurores boréales dans votre vie, vous pouvez vous dire que c'est la Terre qui vous protège du vent solaire, en fait.
5: David, tu pourrais nous parler de la taille de la Terre par rapport à celle du Soleil ? S'il y a une lampe là, par exemple, qui fait un mètre de diamètre, disons qu'elle représente un Soleil, la Terre, elle ferait quelle taille ?
7: À cette échelle-là, la Terre, c'est une punaise. Et la Lune à côté pour rigoler. C'est ça.
5: C'est une épingle.
7: Une épingle.
4: Elle est tellement rikiki, votre Terre !
7: J'ai mon Soleil de 1 mètre. La Terre, c'est une punaise. la Lune, c'est une épingle à 30 cm l'une de l'autre, ben, ce système Terre-Lune, je vais venir le placer à 100 mètres à peu près. Un terrain de foot ou une piste d'athlétisme, selon vos références. Je pose ma Lune, ma Terre, 100 mètres plus loin, et puis j'ai le système Terre-Lune-Soleil à l'échelle, des tailles et des distances. Donc les choses dans l'espace sont très très loin.
5: Bon, David, on va l'observer, ce Soleil ?
3: Nous avons rejoint le télescope. Alors là, on entre. Est-ce que tu m'entends ?
4: Oui, je t'entends.
3: Il faut que tu viennes l'œuf tout de suite.
4: Non, je préfère rester dans la voiture.
3: En plus, le télescope, peut-être il est petit, mais il est ultra stylé.
4: Ouais, ben non, j'ai pas envie d'avoir froid.
7: Il y a une des devinettes qu'on a posée là-bas qui a déjà tous les filtres nécessaire pour pas qu'on se brûle les yeux, parce qu'en fait le soleil il est très lumineux. Alors déjà, quand on le regarde comme ça avec les yeux, c'est pas une très bonne idée, mais en général on se dit aïe, ça fait mal, et puis on tourne les yeux et normalement on le refait plus. Mais si on prend un télescope qui amplifie la lumière qu'on reçoit, qu'on le pointe sur le soleil et qu'on regarde dedans, bah on peut perdre la vue. C'est super dangereux, donc on va mettre des filtres spéciaux dessus.
4: Vous l'avez sorti, ce télescope, alors?
3: Ouais, il est en train de le fixer là.
4: Eh ben, ça prend du temps, hein.
3: Bah ouais.
4: Il ressemble à quoi?
3: Il est très gros. Attends.
4: Ouais.
3: Il a un dessin de planète dessus.
4: Évidemment.
3: Et le dessin, il dit, c'est écrit Lunt.
4: Lunt, je connais pas.
3: Et après, maintenant, il en a mis un deuxième qui est noir et l'autre, il est blanc.
4: Bon, d'accord. Et puis, qu'est-ce qui se passe?
3: On va bientôt y regarder dedans.
5: Tu vois, David, il oriente les deux lunettes, ce qu'on appelle nous des télescopes, mais lui, il appelle ça des lunettes.
7: Exactement. Un télescope, c'est avec des miroirs qui amplifient la lumière. Des lunettes, c'est avec des lentilles. Et ici, c'est des lunettes parce qu'il n'y a pas de miroir dedans, il n'y a que des lentilles.
4: Et après, là, qu'est-ce que vous allez faire avec tous ces télescopes?
5: On attend.
4: C'est moi qui attends, là, et j'en peux plus.
3: Mais regarde, David, je vais dire vite.
5: Oh, waouh.
4: Il est beau, ce soleil.
5: Oh, on voit même une tache solaire.
7: Ouais, il y en a une toute petite au milieu. Hein. Elle est pas très impressionnante, celle-là.
5: Je peux voir.
7: C'est un peu ça.
5: En plein milieu, tu vois un point noir.
3: L'œuf, tu m'entends ou pas?
4: Oui, je t'entends, 5 sur 5.
5: Allez,
7: en bas à droite, il y a une petite éruption solaire. Elle doit faire 3-4 fois la taille de la Terre. Tu l'as vu?
3: Ouais. Le soleil, il est par-dessus les nuages, là. Est-ce qu'il y a des jours où on peut voir mieux le soleil?
7: Quand il fait beau. Pour le soleil, c'est pas plutôt des jours, mais plutôt des années. En fait, le Soleil, il suit un cycle d'activité sur 11 ans, à peu près. C'est-à-dire que tous les 11 ans, il va s'énerver un petit peu, il va faire plus de taches solaires, plus d'éruptions solaires, il sera plus énervé. Et là, le pic d'activité du Soleil, c'était cette année. Donc là, cette année, normalement, c'est une super période pour observer le Soleil. Souvent, il est magnifique, avec des belles éruptions, des bonnes taches. Dans 5 ans et demi, il y aura plus de chances que quand vous venez observer le Soleil, ce soit juste un rond blanc ou un rond rouge, et qu'il y ait moins de choses qui se passent dessus.
4: Ouais, enfin, de toute façon, il se passe pas grand chose sur la Terre non plus. Hein.
3: Ah, il revient! Il y a quand même des nuages.
5: Alors, j'appelle Sylvia, je la mets sur haut-parleur, mais vous vous taisez, hein. Surtout toi, l'œuf.
2: Oui, oui.
5: Salut Sylvia.
8: Oui, salut, moi, ça va?
5: Ça va et toi?
8: Mais oui, très bien.
5: On sort de l'observatoire, c'était magnifique, on a vu le soleil.
8: Ah, trop cool! T'as vu des taches?
5: Oui!
8: T'es avec Alec dans la voiture? Il y a une autre voix. Il y a une autre voix d'enfant.
5: Ah oui, c'est un ami d'Alec. Au fait, Sylvia, j'avais encore une question en sortant de l'observatoire. Elle va exploser quand, Betelgeuse?
8: Ah, c'est une bonne question. On n'est pas d'accord avec nos collègues. On a publié un article qui propose qu'elle va exploser avant 400 ans, depuis maintenant, alors que tous nos collègues pensent que c'est plutôt 100 000 ans. Maintenant, voilà, même si c'est seulement dans 400 ans, je crois qu'on sera plus là, malheureusement, pour pouvoir se dire « Ah ben, on avait raison !»
5: Mais c'est pas une date précise, elle pourrait exploser demain aussi.
8: Oui, ça pourrait être n'importe quand, entre maintenant et 400 ans ou 100 000 ans, ça dépend des études.
5: On va être patient.
2: Et ça va être géant, cette explosion! Alec, toi qui cherchais une étoile qui parle! Non mais là, c'est encore mieux! On va recevoir tellement de poussière d'étoiles!
8: C'est bizarre, je le connais, l'ami d'Alec, il s'appelle comment? C'est qui? Je connais cette voix.
9: 1, 2, 3, Soleil!
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0: 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On se retrouve dans un instant pour parler de vin et de bière. C'est

0: Une chanson de 1974, Le Sud, Nino Ferrer.
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0: Tiens, un sujet autour du vin et de la bière à présent. C'est Sarah Diren qui nous l'avait proposé une première fois lors des fêtes de fin d'année en 2023, en se basant sur deux petits livres colorés, deux petits livres pétillants, comme leur auteur, Fabrizio Buccella, vous allez l'entendre. Il est docteur en physique et professeur de mathématiques de l'incertitude et de logique à l'Université Libre de Bruxelles. Fabrizio Buccella, qui est, on peut dire que c'est un peu un hyperactif trublion, ou trublion hyperactif, on le met dans le sens qu'on veut, sommelier diplômé. Il a fondé une école d'œnologie, il intervient sur les réseaux sociaux avec des petites capsules sur le monde du vin et de la bière, justement. La première question que lui a posée Sarah, c'est comment calculer le nombre de calories dans un verre de vin ?
2: Oui, alors ça d'expérience, faire un calcul, si vous voulez, à la radio, on se prend toujours les pieds dans le tapis parce que forcément on n'a pas le visuel. Donc le plus simple à retenir, c'est de considérer qu'un verre de vin sec, ce qui est déjà un peu une sorte d'antinomie vu que le vin est censé être mouillé, pas sec, mais enfin bon, un verre de vin sec, c'est-à-dire sans sucre résiduel ou presque pas, contient 100, à peu près 100 kilocalories. 90 kilocalories si vous voulez. Mais alors on pourrait me demander, c'est quoi un verre de vin, dans le sens en termes de quantité? Eh bien, un verre de vin, c'est un sixième de bouteille. Donc, c'est pas les verres de l'Organisation Mondiale de la Santé, sis à Genève. Ce sont les verres un peu plus consistants, disons. Donc, en gros, on peut considérer, je pense que je l'avais une fois noté un peu en guise de boutade, que si on devait, bien sûr, ce n'est pas une recommandation à le faire, hein, mais si on devait siffler toute une bouteille de pinard, on serait à peu près à 600 kilocalories, c'est-à-dire l'équivalent d'un bel hamburger dans les fast-food bien connus.
3: Oui, mais c'est-à-dire qu'on multiplie, si j'ai bien compris, on multiplie le nombre de grammes d'alcool par 7. C'est quoi cette histoire de 7? Parce que je le lisais dans votre livre.
2: Oui. Ah ben oui, tout à fait, c'est tout à fait juste. Donc en vérité, les grammes d'alcool, les grammes d'éthanol, et vous mettez le doigt sur un point essentiel, sont des pourvoyeurs de calories. Et ça, on l'oublie trop souvent, parce que bien sûr, on fait attention au sucre, bien sûr, on fait attention aux matières grasses, dans le quotidien aussi des messages de santé qui sont diffusés, mais on oublie trop souvent de prendre en compte ce qu'on appelle, ou parfois moi je les appelle les calories cachées, qui sont les calories qui proviennent de l'éthanol lui-même. Et donc un gramme d'éthanol, c'est 7 kilocalories. Donc il faut, après, avec un calcul subtil, comprendre combien est-ce qu'il y a de grammes d'éthanol dans un verre de vin, et puis on fait la multiplication et on trouve les, je dirais, à peu près 100 kilocalories, ce qui est un chiffre facile, entre guillemets, à retenir.
3: C'est-à-dire que je regarde l'étiquette, si c'est marqué 12% d'alcool, je multiplie par 7.
2: Ah oui, voilà, c'est ça. Si vous voulez faire ce calcul-là, qui est le calcul d'ailleurs qu'on met en avant dans le bouquin, qui est en fait un calcul simplifié, qui permet de dire, en fonction du pourcentage en volume d'éthanol, on récupère, si vous voulez, les kilocalories.
3: Mais est-ce que je peux vraiment me fier au taux d'alcool indiqué sur les étiquettes ?
2: Ah ben là, vous posez une question excellente, parce que ce fameux taux d'alcool est souvent sous-estimé. Il est sous-estimé pour une série de raisons, notamment, si vous voulez, de ne pas donner l'impression qu'on boit un produit trop alcoolisé. Mais on a fait des études sur des centaines de milliers de flacons et on s'est rendu compte que ce taux d'alcool était estimé quand même je dirais, entre 0,5 et parfois jusqu'à 1,2, voire 1,5 en pourcent d'éthanol. Ce qui signifie, pour le dire concrètement, que maintenant, on a de plus en plus des vins qui, because réchauffement climatique, sont un peu plus alcoolisés. Et donc, si vous avez écrit 14,6 sur l'étiquette, bon, voilà, moi ce que je dis à mes étudiants, c'est considérer que c'est 15-1, quoi. Je dis que vraiment, considérer de base que c'est 15-1, au pire, vous aurez fait un peu une petite exagération, mais considérer que c'est 15-1. Il y a quand même une sous-estimation volontaire du taux d'éthanol qui est facilement indiqué sous les étiquettes. Alors, je ne pense pas que l'étude, pour être tout à fait sincère, était relative à des vins suisses, donc il est possible que les vins de la Confédération sont un peu plus stricts sur le respect de la règle.
3: Oui, oui, nous respectons la règle en Suisse. Et qu'en est-il si je prends un verre de champagne brut?
2: Ah,
3: je fais le même calcul?
2: Oui, alors il faut rajouter dans un verre de champagne brut, bon an, mal an, il faut rajouter 1 gramme de sucre. Un gramme de sucre, c'est 4 kilocalories. Donc je dis que c'est pas énorme la différence. Si vous voulez, le peu de sucre qui arrive dans le champagne brut a peu d'influence en termes de kilocalories. C'est différent, bien sûr, si on est diabétique ou autre. Alors ça, c'est des autres histoires. Mais je pense que l'éthanol, en tant que tel, n'est pas forcément conseillé. Mais le champagne brut, Bolan, Malan, possède 6 à 9 grammes de sucre résiduel dans la bouteille. Si vous divisez cette chose par 6, ça vous fait 1 à 1,5 grammes de sucre par verre. Ce n'est pas ce petit apport de sucre-là qui va bouleverser votre régime quotidien du point de vue des calories, quoi.
3: Et vous parlez, Fabrizio Buccella, de champagne brut. Ça veut dire quoi? Parce qu'il y a du brut, de l'extra brut. Ça veut dire quoi, ce brut?
2: Alors, ce brut est en fait un terme qui se réfère au taux de sucre résiduel dans la bouteille de champagne après la dernière opération qui s'appelle l'opération où on ajoute la liqueur de tirage. Donc le champagne qui est commercialisé n'est pas un vin sec comme les autres vins. Il possède plus ou moins de sucre en fonction d'une petite liqueur qu'on a rajoutée au moment du dégorgement. Cette petite liqueur s'appelle la liqueur de tirage. Et les champagnes bruts, si mes souvenirs sont bon, moi et les chiffres, vous allez dire, c'est particulier pour le prof de physique et de mathématiques, mais moi et les chiffres, je les confonds toujours un peu. C'est pour ça, déjà, j'aime bien donner des cours de mathématiques de la certitude. Comme ça, je suis à l'aise. Donc, j'assume, mais il me semble bien que c'est moins de 12 grammes de sucre par litre sur la bouteille. Et alors, le consommateur maintenant est aussi friand de champagne qui sont encore moins, si vous voulez, traficotés, entre guillemets, en termes de sucre, qu'on appelle les extra bruts ou les bruts extra. Et ça, c'est moins de 6 grammes de sucre par litre. Donc, quand vous avez un champagne extra brut ou brut extra, ben là, vous êtes assuré que le taux de sucre qui se trouve dans la bouteille est encore inférieur, ce qui nécessite, bien sûr, de la part du vigneron champenois, un travail encore plus propre, encore plus précis, parce que le sucre est une sorte de poudre de perlimpinpin qui permet de corriger l'un ou l'autre défaut, bien entendu.
0: Le sucre, une poudre de perlimpinpin qui permet de corriger plein de trucs. Je retiens aussi que ce docteur en physique n'aime pas les calculs.
3: Hein. Oui, c'est paradoxal, Stéphane, oui. En effet. Mais on va rester tout de même dans les chiffres. 45. Le 45e parallèle, qu'a-t-il à voir avec le monde du vin?
2: Ah ben ça, c'est une gigantesque magouille marketing, si vous me permettez l'expression, parce que le 45e parallèle, comme par hasard, il passe à Bordeaux, pile-poil, et à Avignon. Donc en gros, il passe dans la région bordelaise et dans les Côtes-du-Rhône. Et donc, entre guillemets, bardaf, comme on dit en belge, si vous voulez... patatras, voilà, patatras, ça c'est le terme exact, c'est le bardaf en français de France et de Suisse. Le patatras fait que on a mis en avant ce parallèle comme étant le parallèle idéal de la culture de la vigne. Il est surtout idéal pour, bien sûr, promouvoir les vins de Bordeaux et du Rhône. Pourquoi, comme dirait l'autre, le vin, il n'est pas né ni à Bordeaux ni à Avignon. Il a une histoire qui est quand même un peu plus basse en termes de latitude. Le vin est né plutôt en Géorgie ou en Arménie, et donc là, on est plutôt au 42e parallèle. Mais la magie, l'univers magique, l'idée que ce 45e parallèle est exceptionnel et que la vigne trouve là son biotope idéal, est plus ou moins resté, même si maintenant, de plus en plus quand même, on essaie de remettre cette petite légende marketing à sa juste place, c'est-à-dire celle d'une belle histoire de consultants qui ont essayé de vendre un peu mieux les vins de l'une ou l'autre région.
3: Et est-ce que l'altitude joue un rôle ?
2: Oui, tout à fait. Donc les vins d'altitude sont ce qu'on peut aussi appeler les vins de montagne, qui peuvent aller parfois jusqu'à plus de 3000 mètres d'altitude. Alors ça, ce sont des vins qui ont des caractéristiques relativement différentes. On a souvent, dès qu'on arrive dans les vins plutôt cultivés en altitude, que ce soit la Val d'Aoste, que ce soit certaines régions en Suisse, bien sûr, on pense notamment à certains vignobles dans la Savoie ou la Haute-Savoie. Eh bien, on va plutôt favoriser les vins blancs. Et on va souvent quand même avoir des raisins qui sont plus concentrés sur des acidités. Et donc le vin va conserver ses caractéristiques. Et on a aussi, en contrepartie, bien sûr, des taux d'alcool un peu plus faibles, ce qui n'est pas forcément négligeable avec le réchauffement climatique actuel.
3: Mmh. Alors chez nous, en Valais, c'est l'Aïda, le païen, qui pousse en altitude. La Belgique. Vous êtes en Belgique, Fabrizio
2: oui.
3: Muccella. La Belgique, bon, n'est pas dans le 45e parallèle,
2: non.
3: D'une part. Et il y a du vin en Belgique, il semblerait qu'il y en ait.
2: Oui, alors il y a du vin en Belgique, certainement, et on en parle beaucoup. Et j'ai beaucoup d'amis vignerons et vigneronnes belges qui font des excellents produits, comme aussi un produit plutôt marqué de manière septentrionale, c'est-à-dire plutôt des vins blancs et des vins effervescents, même si maintenant on fait un peu du rouge. Mais ceci étant, gardons les pieds sur terre. Hein, la production totale de vin en Belgique ne suffirait pas à abreuver le Belge pendant une semaine complète de sa consommation annuelle. Hein. Donc alors,
3: bon, c'est tout de même, c'est 1,5 million de bouteilles. Il boit beaucoup.
2: Oui, c'est ça. Mais donc, oui, c'est ça. Ça fait 4 jours de consommation. Donc à l'échelle de l'année, on a vite consommé. Ou alors, on peut aussi voir les choses dans l'autre sens en disant que le Belge est un dipsomane particulièrement travailleur sous le lever de coude. Mais voilà, c'est pour dire que il y a du vin en Belgique. Ça continue à se développer. Il est certainement plus intéressant pour les agriculteurs de planter de la vigne que de la patate. Il y a plus de valeur ajoutée à vendre une bouteille de vin que à vendre des pommes de terre ou des betteraves sucrières. Mais en termes de masse, entre guillemets, on n'ira pas loin, quoi. Entre guillemets. Donc je trouve qu'il faut garder un peu de modestie. Ceci étant, les vignerons font un travail remarquable, exceptionnel, dans un climat plutôt septentrional, humide et peu solaire.
3: Mmh. Et les cépages sont plutôt des cépages évidemment hybrides.
2: Oui, voilà, vous avez dit le bon mot, c'est ce qu'on appelle les fameux hybrides de seconde ou troisième génération, qu'on appelle aussi avec le doux nom de interspécifique. Alors en France, ils aiment pas le nom d'interspécifique et donc ils utilisent le terme de cépage résistant. Bon, à la fin de l'histoire, l'idée c'est qu'on va, dans le matériel génétique de ce cépage, il y a un petit et faible pourcentage de vignes non européennes. Alors ce sont pas des croisements qui sont faits en laboratoire pour des manipulations génétiques, hein, c'est des croisements qui sont faits dans des stations pélographiques, dans des jardins, si vous voulez. Et alors c'est sur donc plusieurs générations. Alors ces cépages interspécifiques hybrides ont notamment comme caractéristique de pouvoir résister mieux à des climats humides et moins solaires.
3: Fabrique-t-on du vin halal en Belgique?
2: Alors en Belgique, ça, il ne me semble pas encore que, faut les vérifier. Alors par contre, du vin halal, ça existe, aussi bizarre que ça puisse paraître,
3: oui.
2: Parce qu'on va dire, ok, c'est un peu antinomique cette chose, mais non, en vérité, le vin halal, c'est un vin qui est désalcoolisé. Et donc, d'ailleurs, le vin sans alcool est aussi du vin dont on a retiré l'éthanol. Donc là, on est un peu dans une sorte de contradiction, mais qui après a une certaine forme de logique, à savoir que le vin sans alcool, ben, il faut fabriquer du vin, et puis il faut retirer l'éthanol. Et si par ailleurs, vous avez un organisme certifié qui vous permet de le signaler comme étant halal et qu'il a passé ces critères-là, disons, eh bien alors vous pouvez aussi le vendre comme étant du vin halal. Mais l'idée de base, c'est que pour les vins aujourd'hui qui sont

0: Pas du tout de faire un repas à l'eau, j'en fais quand même régulièrement et plus souvent qu'à mon tour. Et je vois absolument pas l'intérêt d'avoir une espèce de chose dans le verre qui est toujours un peu sucrée parce qu'il faut récupérer un peu de volume, de gras, de matière, de structure. Donc on va conserver un peu de sucre résiduel. Bon, voilà, pour moi c'est pas nécessaire, quoi, si vous voulez. Et si par contre on aime se faire des jus de fruits, des tisanes ou autre, c'est un autre univers sensoriel, l'univers du thé, l'univers du café. Et donc profitons de cet univers-là. On a suffisamment d'univers qui sont à notre disposition en termes de sensorialité, en termes de découverte de goût, qu'il n'est pas, à mon avis, pas nécessaire de récupérer les codes du vin pour faire comme les autres.
1: Donc on peut festoyer avec d'autres breuvages que le vin. C'était Fabrizio Buccella, docteur en sciences. Il a également fondé Interwine et Dine, une école d'œnologie en Belgique. Je me réjouis de vous retrouver demain entre 10h et 11h pour une nouvelle édition de CQFD. Demain, les effets des éoliennes marines sur la biodiversité.
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1: Avec le concours d'Isabelle Barthes à la réalisation toute cette semaine, Annette Kléber, notre attachée de production, Laure Pagella, notre éditrice numérique, et Willy Deselu a choisi la musique. Vous avez rendez-vous dans quelques minutes après les informations avec Chouette Céline Auclin, qui reçoit Marilène Patoumatis, elle est préhistorienne et autrice de Nous étions si proches. Tout cela après les infos donc, puisqu'il est précisément 11h sur RTS Première.
3: Sandra Viscardi.
4: Monsieur Prix a obtenu de l'Alliance Suisse-Passe une hausse moins importante des tarifs pour le service direct national. La hausse au changement d'horaire sera de 3,6% au lieu des 3,9% prévus. L'abonnement général de deuxième classe va donc augmenter de 100 francs au lieu de 200, celui de première classe de 250 au lieu de 330. Et les CFF élargiront en plus leur offre de billets dégriffés l'an prochain. Une cyberattaque a visé le logiciel de partage de fichiers SharePoint exploité par l'Office fédéral de l'informatique et de la télécommunication. Environ 200 comptes ont été compromis, mais rien n'indique pour l'heure qu'il y ait eu une fuite de données. Moins de nuitées en Suisse en juin. L'Office fédéral de la statistique l'annonce ce matin. 4,1 millions de nuitées comptabilisées, c'est 2,2% ou 93 000 nuitées de moins par rapport à juin 2025. Ce sont nos hôtes étrangers qui ont fait défection, 4,4% en moins. Les hôtes suisses, en revanche, ont progressé de 0,4%. Sur les 6 premiers mois de l'année, 20 millions de nuitées, c'est un recul de 0,7% par rapport au premier semestre 2025. La tarte au pruneau, vous savez, c'est un must du jeûne fédéral. Eh bien, cette année, le fruit a une semaine d'avance, puisque la récolte vient de commencer grâce à un ensoleillement généreux. Ce sera une grande récolte et de qualité, avec un rendement d'environ 3000 tonnes. La récolte devrait se poursuivre jusqu'au début septembre. Il y a eu des orages hier en Suisse, avec quelques dégâts sur les lignes électriques à Genève ou dans le canton de Berne. Eh bien, l'assureur AXA a comptabilisé ses statistiques de ces dernières années. Il en ressort que le Tessin est le plus touché par la grêle et par la foudre. 8 fois plus de sinistres de foudre qu'ailleurs en Suisse. Alors, ce serait dû à sa position géographique parce que l'air chaud de la Méditerranée rencontre les Alpes au Tessin. Le canton de Schwyz, lui, est celui qui enregistre le plus d'inondations devant Soleure et Lucerne. En revanche, les cantons de Nidwald, Vaud, Bâle-Campagne, Oury et Desgrison ont été la plupart du temps épargnés par les inondations ces 10 dernières années. Plus de 10 000 signatures pour demander la suppression de la grotte de glace ouverte aux touristes sur le glacier du Rhône en Valais. Pro Natura, le VVF, la Fondation Suisse pour la protection et l'aménagement du paysage, l'association Mountain Wilderness et le groupe Haut Valaisan Environnement et Transport ont remis ce matin leur pétition à la chancellerie du Valais à Sion. Il s'agit aussi de mettre un terme à l'entrée payante sur le glacier et de le dépolluer en urgence des déchets qui le souillent. Le Liban entame aujourd'hui une nouvelle session de pourparlers avec Israël à Rome, sous parrainage américain, qui dit œuvrer pour des retraits successifs des forces israéliennes du sud du pays. Rappelons que l'accord signé fin juin prévoit le déploiement de l'armée libanaise dans les zones pilotes évacuées par Israël, qui occupe toujours une partie du sud du pays, sous réserve d'un désarmement du Hezbollah pro-iranien. Un pyromane de 37 ans, arrêté aux États-Unis. La police le suspecte d'être à l'origine du principal incendie ravageant le nord-ouest des États-Unis, l'État de Washington. Un témoin a affirmé l'avoir vu agenouillé dans l'herbe sur le lieu de départ de feu. Aucun mort n'est à déplorer pour l'instant, mais les flammes ont rasé des quartiers entiers de la ville de Spokane et forcé plus de 65 000 personnes à évacuer. Le soleil va vite se draper dans des cumulus sur les reliefs, des orages dès la mi-journée en altitude, puis aussi en plaine. Orages parfois violents, 33 degrés au maximum. Même programme demain, mais avec des orages uniquement dans les Alpes et un peu moins chaud.
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1: Sur l'axe Genève-Aoste, l'attente au péage français du tunnel du Mont-Blanc se monte à une heure.
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1: À l'époque préhistorique, nos lointains ancêtres se percevaient sur un même pied d'égalité que les animaux avec lesquels ils partageaient leur vie et leur milieu. La frontière entre eux était floue. Pour reprendre les mots de notre invité, ils étaient dans le vivant et vivaient du vivant. Que s'est-il passé pour qu'à un moment le lien se soit transformé? Est-ce le fruit d'un processus? Si c'est le cas, y a-t-il eu des moments décisifs? C'est ce sur quoi nous allons nous pencher grâce à vous. Marilène Patou-Mathis, bonjour.
2: Bonjour.
1: Merci d'être avec nous en duplex de Paris. Vous êtes préhistorienne, archéozoologue, directrice de recherche émérite au CNRS, autrice de plusieurs ouvrages dont L'homme préhistorique est aussi une femme, paru aux éditions Alary, et le dernier ouvrage disponible également chez Alary, Nous étions si proches, les relations humains-animales de la préhistoire à nos jours. Nous étions même très intimes et mêlés, alors comment sommes-nous devenus de plus en plus éloignés des animaux ? Comment expliquer la rupture de notre relation intime avec eux? Où se situent ces diverses ruptures et de quel ordre sont-elles? Tant que l'on demeure parmi les chasseurs-cueilleurs, l'égalité est préservée, Marilène Patou-Mathis?
2: Disons qu'il y a un équilibre qui est bien installé. Parce que, justement, il y a cette notion inconsciente, probablement, de l'écosystème. Il n'y a pas des excès d'un côté ou de l'autre. Et je crois qu'on le, c'est encore traduit... enfin, plus beaucoup, parce que malheureusement, il y en a de moins en moins, chez les derniers peuples chasseurs-cueilleurs, où des ethnologues compétents et comme Descola, par exemple, ont bien montré que justement ce rapport à la nature était très présent et cette peu de différenciation. Donc c'est plus par degré que par nature qu'on est différent des animaux non humains. Et je crois que ça, c'est déjà quand même quelque chose d'intéressant. Alors évidemment, petit à petit, les choses se sont un peu détériorées, c'est le moins qu'on puisse dire. Et je pense que peut-être la première chose qui s'est passée, qui est peut-être une première rupture, c'est lorsque les humains ont domestiqué les animaux. C'est-à-dire qu'ils ont créé de nouvelles espèces. Parce que c'est ça, les animaux domestiques sont des créations humaines. Et ça, on l'oublie. Par exemple, vous vous rendez compte que le chien est très ancien, puisqu'il a été domestiqué, peut-être pour certains collègues, notamment une collègue belge, Hermon Pré, peut-être il y a 36 000 ans, par des Aurignaciens. Donc, ils ont domestiqué le loup à ces périodes anciennes pour en faire ce chien qui est actuellement un des plus fidèles compagnons, on peut le dire, des humains. Donc, vous voyez, je pense que déjà, ça a commencé avec... ce côté d'emprise, quelque part, sur le monde sauvage, avec la domestication et du végétal, ne l'oublions pas aussi, évidemment. Donc, cette domestication a changé le point de vue, évidemment, parce que là, d'un seul coup, je peux, moi, humain, je peux prendre possession d'un animal et le transformer. Donc, je crois que ça a changé le rapport. Ça a été déjà quelque chose, un premier pas vers cet éloignement. Je crois que ça a été vraiment quelque chose qui a sans doute bouleversé d'une façon notable les relations humains-animaux. Mais il faut faire attention là aussi de ne pas généraliser. C'est-à-dire que vous savez, c'est comme pour la préhistoire, ça n'existe pas, ce sont des sociétés préhistoriques. Et ben là c'est pareil, ce sont des sociétés néolithiques. Au néolithique et partout, ce n'est pas le néolithique, il y a encore beaucoup d'endroits où on est des chasseurs-cueilleurs. Et donc tout ça, c'est pas non plus d'un seul coup qu'il y a un changement partout. Et que d'un seul coup, tout le monde devient agriculteur et éleveur. Donc ça se fait progressivement, il y a des régions où ça fera beaucoup, beaucoup plus tard. Donc c'est ça aussi qui est intéressant à voir, c'est-à-dire que c'est pas tous les humains qui d'un seul coup vont domestiquer et tout. Bien sûr qu'on va voir que ça va très vite se répandre, se propager, cette possibilité de domestiquer des animaux sauvages. C'est vraiment pour moi une première rupture.
1: Donc... on crée des espèces qui vont dépendre de nous, on évacue le sauvage aussi.
2: Mais oui, on évacue le sauvage assez vite parce que il faut pas qu'il se mélange au domestique. Donc au départ, on a beaucoup de mélanges quand même, parce que il faut faire aussi attention, donc il faut les parquer, donc les villages s'agrandissent, on fait, voilà, on met des barrières, on commence à séparer, en fin de compte, le monde sauvage du monde domestique. C'est clair que là aussi, on commence cet éloignement. Mais bien sûr, ça reste très modéré. Parce que c'est même au néolithique, et même d'ailleurs après au premier âge des métaux, ce qu'on appelle, pour nous, la proto-histoire, on va avoir encore de la chasse. Notamment des chasses vivrières. par les paysans. Donc c'est important, et encore le sauvage rentre encore quand même dans la maison, dans l'habitat, dans le village. En tout cas, c'est vrai qu'il y a déjà un petit éloignement, et surtout un éloignement par rapport aux prédateurs. Ça, c'est sûr que là, évidemment, vous n'avez pas envie que des loups viennent manger vos petits cochons. Hein. Donc c'est vrai qu'il y a d'un seul coup une distanciation, et il y a même peut-être quelque chose de l'ordre, peut-être pas la haine, c'est un petit peu fort, mais en tout cas, voilà, du rejet, de dire mais ça, c'est un nuisible, il vient manger mes cochons, ou mes chèvres, mes moutons. Donc vous voyez, il y a vraiment quelque chose qui, à mon avis, là déjà aussi, par ce nouveau mode de vie qui s'appelle la production, va changer un peu les relations aux animaux.
1: Oui, j'entends aussi le passage du nomadisme à la sédentarisation, d'une certaine manière.
2: Exactement. C'est-à-dire, et en plus, il faut bien savoir que dans l'histoire, c'est d'abord la sédentarisation avant la domestication des plantes et l'élevage. Donc ça, c'est important. C'est parce qu'à un moment donné, on pense que tout ça s'est passé au Proche-Orient il y a à peu près 13 000 ans. Tout ça se passe aussi parce qu'il y a une maîtrise totale de la chasse. On s'aperçoit peut-être petit à petit d'ailleurs qu'il n'y a pas forcément un grand nomadisme. Petit à petit, ça menuise parce qu'il y a une maîtrise totale du gibier, peut-être qu'il parquait même certains animaux. Donc voilà, il y a déjà ce changement. Et ce qui est intéressant, c'est de voir aussi que c'est quand même quelque chose qui, même si c'est pas partout, ça va se propager relativement. Ça prend quelques milliers d'années quand même, mais ça va se propager, puisqu'ils vont arriver, ces éleveurs et agriculteurs arrivent en Europe il y a à peu près 9000 ans, dans les Balkans, vous savez, ça arrive par l'Anatolie. Et donc, ils vont petit à petit remplacer les chasseurs-cueilleurs au niveau de l'économie. Donc, il n'y a pas de conflit majeur, hein, mais en tout cas, ils vont donc, vous voyez, ce système voilà, d'élevage et tout va prendre le dessus sur aussi le côté de la chasse. Hein.
1: Autre moment clé, Marilène Patoumatis, alors là on va remonter à moins loin, c'est plus récent, l'histoire plus récente, dans l'histoire des idées occidentales, que se passe-t-il durant l'Antiquité ?
2: Là aussi, ce qui est, moi qui m'a passionnée lorsque j'ai travaillé toutes ces périodes plus récentes, où là j'ai beaucoup lu pendant 3 ans parce que je connaissais évidemment moins, et j'ai lu énormément de textes, et ce que je me suis aperçue, c'est qu'en fin de compte, dans chaque période, il y a toujours les pour et les contre, si j'ose dire. Alors là, parlons des animaux, il y a ceux qui voyaient que l'animal était, l'animal non humain était comme un humain, c'est-à-dire qu'il n'y a pas d'animal, il n'y a pas d'humain. Ils ont tous une âme, c'est du vivant, voilà. Et ça, c'est toutes les pré-socratiques, notamment le chef de file, évidemment, Pythagore qui sera végétarien. Et donc ça c'est intéressant parce que lui il va partir au combat si j'ose dire pour dire il faut pas manger ces animaux ils sont comme nous pareil. Et puis il va y avoir la rupture, alors là aussi importante, après c'est avec notamment comme chef de file Aristote, Platon mais surtout Aristote, où là ils vont commencer à dire ils ont une âme mais pas tout à fait comme l'âme humaine. Donc vous voyez, on commence déjà à se séparer, c'est comme nous mais pas tout à fait. Donc c'est vraiment le quelque chose qui est très fort, parce que là si on commence à se différencier de cette façon-là, ça veut dire que petit à petit évidemment on va se hiérarchiser le monde vivant. Et là c'est les prémices pour moi, c'est très important, ça prend vraiment naissance dans cette antique, période antique, et notamment avec Aristote. Et ce qui est intéressant de voir, c'est que au début il va y avoir quand même encore cette façon de concevoir les animaux comme des personnes, c'est-à-dire que et ça va se continuer à la période médiévale, de leur mettre des qualités et des vertus. Voilà, c'est des gentils ou des méchants, ou c'est les deux, c'est des ambivalents. Donc là, c'est assez intéressant de voir qu'à la fois, on commence un peu à s'en séparer, mais voilà, on leur met, comme aux humains, on leur met donc des qualités et des défauts. Donc vous voyez, c'est pas encore tout à fait clair, la frontière demeure quand même un peu floue, mais elle commence vraiment à s'en éloigner. Et là, la question qui est posée à ces périodes-là, qui changera plus tard, c'est de se dire, est-ce qu'ils sont aussi intelligents que nous ? Voilà. C'est ça la vraie question au départ. Est-ce qu'ils sont aussi intelligents ? Est-ce qu'ils nous ressemblent ? Ou bien, en fait, non, on se différencie beaucoup pour telle et telle raison.
1: Marilène Patoumatis, donc le Moyen-Âge héritier entre autres d'Aristote, hein, quant à ce redimensionnement de nos relations avec les animaux, il y a la christianisation bien sûr, le but c'est de ne pas leur ressembler, d'annihiler toute trace d'animalité chez l'humain.
2: Ben, c'est-à-dire que c'est un peu ce que donnent certains textes, hein, donnent l'impression de certains textes, parce que quand on lit, et là aussi je les ai mis en verbatim, c'est-à-dire vraiment les passages, notamment la Genèse, et là on s'aperçoit qu'il y a vraiment une distanciation. Rien que le fait que nous, les humains, nous soyons à l'image de Dieu, contrairement aux animaux, autre qu'humain, donc ça veut dire qu'il y a une différence, évidemment. Et déjà, ça c'est très très fort. Ça va marquer beaucoup la période médiévale. Donc la période médiévale, les copistes sont des religieux, pour la plupart. Ils vont copier surtout les textes d'Aristote qui ne contrarient pas leur façon de concevoir le monde. Et puis évidemment, ils vont prendre les textes religieux, les textes des pères de l'Église et tout ça. Et là, on a cette domination quand même qui prend le pas sur d'autres visions, parce qu'il y a aussi parmi les religieux, si je pense à Saint François d'Assise évidemment, il y a là, comme toujours, à chaque période, il y a quand même là certains qui disent « Ah mais non, en fin de compte, ce sont des créations, des créatures de Dieu. » Et donc, il y a cette ambivalence. Bon, mais quand ils disent « Ce sont des créatures de Dieu », il met quand même les humains un petit peu à part. Mais il ne faut pas leur faire de mal, il ne faut pas les manger, parce que c'est des créatures de Dieu. Donc, vous voyez, c'est ça qui est intéressant, c'est qu'on est toujours avec les deux, c'est-à-dire qu'il y a toujours des humains qui ne sont pas d'accord, si j'ose dire, pour l'exploitation des animaux, mais c'est la majorité qui gagne quand même.
1: Il y a toujours des penseurs à contre-courant.
2: Toujours, toujours, toujours, pour n'importe quel sujet.
1: Nous écoutons la sélection musicale de Stefanie Jovanovic et nous poursuivons notre échange juste après.

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1: Bob Dylan et son fameux Man Gave Names to All the Animals. Marilyn Batou-Mathis, quand nous évoquons l'évolution de nos relations avec les autres animaux, il est impossible de passer à côté de leur chosification. Alors au Moyen-Âge, on voit qu'il y a un changement, néanmoins on les redoute quand même encore, hein, puisqu'il y a des procès qui sont faits aux animaux, donc ça veut dire qu'on leur concède une véritable intelligence, un pouvoir, un côté malicieux aussi peut-être. Mais par la suite, ça va, j'ai envie de dire, encore se compliquer.
2: Aussi, on voit au cours du temps qu'il y a une exploitation des animaux pour le labour, pour la tractation de tout. Il n'y a pas seulement le côté alimentaire, il n'y a pas seulement pour la laine, pour les fromages, enfin le lait, pour les fromages, etc. Donc on a quand même se met en place aussi l'animal au service de l'homme. Et ça, c'est très frappant. Beaucoup d'espèces donc, vont être domestiques, vont être aussi exploitées pour travailler à la place des humains, ou avec les humains au départ, c'est surtout avec d'ailleurs. Il y a vraiment quelque chose qui, là aussi, change totalement, parce que non seulement ils vont servir à nourrir, comme les animaux domestiques, ou à nous vêtir, mais aussi à un moment donné, ils vont tracter, enfin peut-être même assez tôt, certains pensent, avec les bœufs notamment, qui vont tracter tout de suite l'arrière. Bon. Il y a toute cette notion aussi qui se met en place de qu'on peut se servir des animaux, les exploiter. C'est-à-dire pas seulement les tuer pour les manger, mais aussi les exploiter, s'en servir. Qu'ils soient au service de l'humain. C'est ce que, bien sûr, va développer certains philosophes du XVIIe, notamment Descartes. Et alors, pour appuyer aussi ces théories, il faut quand même quelque part, parce que l'humain est complexe, hein, et toujours dans les paradoxes, il faut aussi quand même pas trop qu'il souffre. Donc là aussi, on va avoir des théories qui vont dire non, mais en fin de compte, les animaux, ils souffrent pas comme souffrent les humains. Et je parle de ça parce que c'est ça qui va, par contre, être très discuté plus tard au 19e. On va plus reparler, est-ce qu'ils sont aussi intelligents que nous, mais on va dire, est-ce qu'ils souffrent ou pas? Et ça, ça va faire toutes les différences. Mais là, à l'époque, justement, pour pouvoir les exploiter, il faut dire, ben non, ils souffrent pas, etc. Et là, il y a toute une, justement, un développement sur ce concept que les animaux sont non seulement inférieurs, mais qu'ils ne souffrent pas. Donc, on peut les exploiter.
1: Alors, il y a toujours des détracteurs, vous citez dans votre ouvrage Pierre Gassendi, astronome, théologien, qui défend l'âme animale.
2: Oui, parce que Descartes dit en fin de compte l'animal machine, ben il lui répond mais l'âme aussi est une machine. C'est-à-dire qu'il prend le même point de vue d'un savant au niveau de la biologie, donc il le prend à contre-pied sur le même domaine. Et c'est ce que j'ai dit, c'est ce qui m'avait frappé, ce que je disais tout à l'heure, qui m'avait frappé lors de mes recherches, c'est qu'à chaque période, il y a des contradicteurs. Parce que ça va pas de soi. Vous comprenez? Ça va pas de soi. C'est difficile. Justement, d'exploiter sans se poser de questions. Parce qu'ils sont tellement, quand même, nos semblables, malgré tout. Hein. On garde cette notion, quand même, de proximité. Et donc, ça, c'est quelque chose qui va s'accentuer, justement, cette ambivalence. À la fois, on va commencer à se poser plus de questions en disant, mais quand même, la souffrance. Et d'un autre côté, on va exploiter de plus en plus. Donc, c'est vraiment, on est dans cette espèce de paradoxe et presque de schizophrénie.
1: J'aimerais que nous abordions le siècle des Lumières et notamment également la classification. Que va-t-il se passer durant ce siècle-là par rapport à l'histoire des idées concernant notre lien avec les autres animaux, Marilyn Batou-Mathis?
2: Ben, ça va être une vraie discussion de zoologues. Donc nous allons avoir Linné, Buffon. Ce qui va se passer, c'est que c'est une grande période d'avancée, mais qui va avoir parfois des conséquences graves. D'avancer parce qu'on va commencer à vraiment, plus qu'Aristote, où il avait fait quand même des erreurs de nomenclature, de classification et tout, c'est normal, hein, chaque période, moi, on faut remettre dans la période. Et donc là, ce que va faire notamment Linné, c'est de faire une classification à partir de catégories, de classe, donc des familles et tout. On va commencer à faire les nomenclatures que l'on connaît, qu'on appelle linéennes encore, le genre, l'espèce, la sous-espèce, tout ça mis dans un ordre, dans la famille, puis après dans un ordre. Donc vous voyez, tout ça a été bien ordonné, bien classé, mais le drame, c'est que il va faire une classification hiérarchisée. Et c'est ça le problème, pour moi majeur, c'est que on va avoir cette hiérarchisation qui va faire des inférieurs aux supérieurs. Et comme toute classification et tout, évidemment, il y a des biais scientifiques qui fait que pourquoi mettre telle espèce dans inférieure par rapport à telle autre. Donc tout ça est très complexe. Mais bref, il a fait ça. Et là, voilà, on mettait toute cette échelle comme ça du vivant. Alors bien sûr, le règne végétal, c'était inférieur au règne animal, et après dans le règne animal on faisait voilà ces animaux du ver de terre jusqu'à l'humain. Bien sûr, l'humain était tout en haut, et puis il y a certains qui étaient très croyants, ils ont mis les archanges au-dessus de l'humain, vous voyez. Donc il y avait toutes ces classifications, et ça joue beaucoup, parce que évidemment cette notion d'infériorité, elle est mise comme un fait scientifique. Ils sont inférieurs par nature, leur nature en tant que telle espèce, fait qu'ils sont inférieurs à telle autre espèce. Et ça, c'est gravissime. Et il va y avoir un grand débat, justement, avec Buffon, qui va, lui, justement, vraiment éclairer, oui, sur les singes. Est-ce qu'on fait un ensemble primate avec des singes et les humains? Donc ça, c'est très important, mais ça va batailler. Parce qu'il y en a, il n'est même pas question de mettre des singes avec nous. C'est pas possible. Il y en a, pour eux, c'est comme si, voilà, c'était l'abomination totale. Donc, il y a quand même, vous voyez, quelque part aussi des combats pour dire, ben non, en fin de compte, les singes sont très près de nous. Et tout ça va faire que ça va beaucoup bouger à cette période-là, et mettre quand même des concepts très forts, comme notamment la classification hiérarchisée.
1: Cette filiation humain-animal et homme-singe, elle est encore aujourd'hui insupportable pour beaucoup.
2: Oui, et je pense que ça a été le grand débat, bien entendu, quand on va non seulement faire comme Buffon, tout ça, mettre les primates, les singes avec nous, puis l'inné aussi va suivre, évidemment. Mais quand on voit après la difficulté, déjà la difficulté, vous savez, Buffon, il a eu beaucoup de mal avec l'Église, parce que notamment, c'est lui qui a changé à discuter l'âge de la Terre. Déjà, ça a été le premier drame. Parce qu'évidemment, ça suivait la création avec avec ce qu'on pouvait lire dans la Bible et les évangiles et autres. Et donc, là, déjà, ce problème du singe va se retrouver très, très fort, cette proximité avec le singe, parce qu'il va y avoir, bien sûr, l'arrivée des grands savants de la fin du 18e, début 19e, avec, bien sûr, Lamarck qui va être transformée, Cuvier qui va être fixée. C'est-à-dire, pour lui, il y a des catastrophes qui font que les animaux et nous, on est tel qu'on est, il n'y a pas d'évolution, il n'y a pas de transformation comme Lamarck va le dire. Et puis évidemment, alors il va y avoir surtout Charles Darwin, qui va, bien entendu, avec sa théorie d'évolution, et surtout le fait qu'ils disent que nous avons un ancêtre commun, alors là, ça va être encore plus difficile à accepter. Et comme vous le dites très justement, il y a encore beaucoup en ce moment, et il y a une recrudescence d'ailleurs, de la non-acceptation de cette filiation, et qu'on retombe dans beaucoup, beaucoup de lieux au créationnisme. C'est-à-dire que c'est Dieu qui a créé, il n'y a pas de fossiles, ça n'existe pas, on n'a pas d'ancêtres. Donc vous voyez, il y a une espèce de retour en arrière dans beaucoup d'endroits, et même, j'en connais, aux États-Unis, où est enseigné le créationnisme et pas l'évolutionnisme.
1: Marilène Patoumatis, un grand merci. On se retrouve demain pour penser ce que l'avenir nous réserve dans nos liens aux autres animaux, ou plutôt ce que nous réservons à notre avenir en commun à nous, les animaux humains et non humains. Je rappelle que votre ouvrage « Nous étions si proches, les relations humains-animales de la préhistoire à nos jours » a paru aux éditions Alary. À demain, Marilène Patoumatis.
2: À demain.
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0: Bonjour et bienvenue dans les 10 codeurs sur RTS Première. Pendant que toute l'équipe profite encore de ses vacances, nous on poursuit notre voyage dans les archives récentes de l'émission. Cette semaine, on vous emmène à Vuaran, où l'humour est devenu une véritable tradition grâce à l'association Animation Vuaran. Cette semaine de février dernier, nous avions 3 décodeurs et une décodeuse avec nous, Nicolas Haut, Lucas Torrent, Frédéric Gérard et Nathalie Devantet. On s'intéressait au restaurant local qui fait lui aussi partie du spectacle à Vuaran. Patrick, vous pensez à tout avec l'AAV. Vous vous êtes même arrangé pour que l'auberge communale serve ses mets à la carte de 18h pour garantir à votre public d'être à l'heure pour la représentation. Ça, c'est du génie, j'adore. Pas besoin de s'exciter à trouver un lieu où aller manger avant son spectacle. C'est un peu du clé en main que vous vendez ici à Vuaran. Est-ce que bientôt on pourra dormir sur place?
1: Il y a un petit hôtel.
0: Ah oui, oui. Ouais. Bon, il y a des kits, enfin des billets où tout est convenu.
1: Non, l'hôtel est pas utilisé pour le passage, ou c'est des gens très, voilà, c'est pas un...
2: Voilà, c'est, ça a l'air bien mystérieux, cette histoire d'hôtel.
3: C'est une secte ou une maison close?
0: C'est un peu les deux.
1: Non, ni l'un ni l'autre. C'est des hôtels dans les villages comme ça qui répondent plus aux attentes qu'il fallait. Et là, je prends ma casquette de municipal. Mais, je veux dire, c'est extrêmement compliqué de faire vivre un hôtel dans un village comme Vuaran. Alors, on le fait vivoter. Enfin, surtout les deux exploitants, Ivo et Claudio, qui le font vivoter. Ils font surtout vivre le restaurant, et ça, c'est le plus important. Et on est très fiers de pouvoir collaborer avec eux. Ils se battent, ces deux jeunes. Ils se sont lancés dans cette aventure un peu. Ils ont sauté sur l'occasion parce qu'elle se présentait. Et aujourd'hui, ils donnent vraiment satisfaction. Ça marche bien. Le restaurant fonctionne bien et on est très, très contents. Voilà. Il faut aussi saluer. Vous le disiez hier pourquoi vous êtes là, parce que ça marche, mais disons aussi les choses qui fonctionnent.
0: Oui.
1: Et il y a des choses qui fonctionnent quand même, et des gens qui se donnent la peine pour que ça tourne. Et ben c'est le cas, et voilà. Donc on est très contents de pouvoir vivre ça avec eux.
0: Donc si vous venez,
4: bravo.
0: Oui, déjà. Donc si vous venez voir un spectacle ici à Vuaran, eh bien vous avez la possibilité de manger à l'auberge communale. Ça s'appelle le Lion d'Or. Dès 18h, vous avez des mets à la carte avec garantie de pouvoir rejoindre la salle avant le début du spectacle. Non mais j'adore. Réservation obligatoire évidemment. Puis on vous rappelle quand même que Vuaran, c'est pas bien loin de Lausanne. Hein, 25 minutes, 10 minutes d'Yverdon-les-Bains, 10 minutes de la sortie d'autoroute Chavornay, pour être très très précise. Vous n'avez donc aucune excuse pour ne pas venir, par exemple, simplement manger au Lion d'Or.
2: Mais c'est ça.
3: Je suis venu en transport voir un spectacle. En commun depuis Lausanne. C'est, en plus, c'est
0: ah oui,
3: une
0: vous
3: épopée.
0: Êtes venus, vous,
3: c'est magnifique. En change,
1: alors ça s'applaudit.
3: Dans une poste.
0: Mais bravo, Lucas, une aventure.
3: J'ai adoré ce moment.
0: On reprend notre fil rouge de la semaine, là où on l'a laissé hier. Rappelez-vous, Patrick Valoton, on cherche depuis lundi ce qu'était une nomachie dans la Rome antique. Hier, on entendait un premier sketch sur le sujet. C'était celui de Lucas Torrent qui nous disait qu'en résumé, la nomachie, c'est pendre par les pieds un artiste qui a fait n'importe quoi. Et puis, voici un deuxième sketch. Ce sera aujourd'hui celui de Frédéric Gérard qui l'interprète avec l'aide de Nicolas Haut.
5: Ave, Gérard, mon empereur.
6: Ave, Nicolus Elevatus.
5: Ave.
6: Ave.
5: Oui, ave.
6: Ave, c'est tout?
5: Non. Ave, mon empereur.
6: Et c'est qui, votre empereur?
5: C'est Gérard.
6: Donc, ave.
5: Ave, Gérard, mon empereur.
6: Ave, Gérard, mon empereur que...
5: Ave, Gérard, mon empereur que...
6: Non, mais avait Gérard, mon empereur, que quoi?
5: Je sais pas, hein, Gérard, mon empereur.
6: Avait Gérard, mon empereur, que j'aime.
5: Ah, mais ouais, bien sûr. Avait Gérard, mon empereur, que j'aime.
6: Que j'aime le...
5: Que j'aime le lundi?
6: Non, mais... Vous l'aimez comment, votre empereur, le...
5: Le beaucoup.
6: Le beaucoup, ça veut rien dire. Non, le plus au monde.
5: Ah, mais oui, oui. Ave Gérard, mon empereur, que j'aime le plus au monde.
6: À tel point que...
5: À tel point que...
6: Non, à tel point que j'ai envie de le couvrir de baisers. Bon, Nicolus Elevatus, on va refaire votre entrée, et cette fois-ci, appliquez-vous, hein.
5: Pom, pom, pom, pom, pom, pom. Ave Gérard, mon empereur que j'aime le plus au monde, à tel point que j'ai envie de le couvrir de baisers.
6: Oh, Nicolas et Levatus, vous êtes si mignons, mais nous n'avons pas de temps pour tous vos baisers. Où en est-on avec ce spectacle de bataille navale ?
5: Eh bien, pour la naumachie, nous avons un problème d'eau, Gérard, mon empereur que j'aime le plus au monde, à tel point que j'ai envie de le couvrir de baisers.
6: Un problème d'eau ?
5: Oui, c'est la sécheresse. Il n'y a plus d'eau pour le plomb d'eau, oh Gérard, mon empereur que j'aime.
6: Et comment vont flotter les navires alors ?
5: Ah ben ils peuvent pas flotter. J'avais pensé à leur mettre des petites roulettes, mais de toute façon, il n'y a plus de bois pour construire les navires à cause des incendies de forêt.
6: Mais quelle tristesse, Nicolas et Levatus ! Mais alors ce spectacle de bataille navale tombe à l'eau ?
5: Ah non ! Non, car j'ai une solution de remplacement. Oh, Gérard, mon empereur, que j'ai...
6: Et quelle est cette solution ?
5: Ben, j'avais pensé à des coquilles de noix dans la baignoire de votre spa.
6: Vous voulez faire une bataille navale dans la baignoire de mon spa ?
5: Oui, Gérard, mon empereur, que j'ai...
6: Eh bien, allons-y ! Allons-y de spa !
5: C'est la chute du sketch, oh Gérard mon empereur ?
6: Non, c'est la chute de l'Empire romain.
0: Une bataille navale, voilà ce que serait la naumachie dans le sketch de Frédéric Gérard qu'il a donc interprété ici avec l'aide de Nicolas. On en saura plus tout au long de la semaine et puis réponse jeudi. Et vous entendez une petite voix de bébé, c'est parce que nous avons des auditeurs très très jeunes dans notre public. On avait un petit bébé avec nous, on adore. Il est l'heure de chanter dans les décodeurs aujourd'hui. Ils reprennent un titre d'Eddie de Préto. Vous connaissez sûrement la fête de trop, Patrick Vallotton. Non, il a bugué. Il m'entend plus. La fête de trop, vous connaissez
4: oui,
0: cette
4: oui,
0: chanson d'Eddie de Préto,
4: ouais.
0: Très bien. Oui. Les fêtes de trop, j'ai l'impression que vous connaissez aussi. Vous avez pris l'apéro, là, dis donc, ce matin. À vous de savoir qui chante les bonnes paroles. Et c'est à nouveau Olivier Magarotto qui les accompagne.

0: La fête de trop, Eddie de Préto, avec des couplets chantés dans l'ordre par Lucas Torrent, Nathalie Devantet, Nicolas Haut et Frédéric Gérard. Qui, d'après vous, avait les bonnes paroles de cette chanson, Patrick Valoton?
1: Alors moi, j'aimerais déjà saluer le pianiste, parce que franchement, il a du mérite.
2: Comment ça?
0: Oh oui, Olivier Magarotto.
3: C'est pas très gentil pour les chanteurs.
4: Excusez-nous, vous pouvez nous rappeler combien de fois vous avez bien répondu aux questions, juste bien dit.
1: Voilà. Bah là, je suis quasiment sûr. Là. Allez, alors. Lucas.
0: Mais oui. Oui, c'est vrai que c'était rythmiquement un peu original et créatif, on va dire, le premier refrain, mais c'était très bien au décodeur. On peut quand même.
2: Mais on réinterprète les chansons.
0: Oui, c'est vrai. Voilà.
5: Vous voulez plus suivre des règles.
0: Mais oui, alors ça, on a vu.
2: Oui, c'est un peu ennuyeux.
3: Puis lui, il chante tout seul et nous, on doit chanter à quatre.
0: C'est vrai. Facile. Tout à fait. Tout à fait.
1: Et moi, je mise sur Lucas depuis le début, jusqu'à ce qu'il dise.
0: Il y a un moment donné, ça passe. Ben oui, c'est sûr. C'est une très belle technique. Vous n'êtes pas le premier à tenter le coup. Il y a toujours un moment donné où ça passe. Alors, du côté du public. Oui, une grande majorité a suivi Lucas Torrent. On va voir qui est en tête. Est-ce que Letty est toujours en tête pour remporter un abonnement de ski dans le Gros de Vau ou un t-shirt d'Edicodeur? Ah oui, c'est Letty qui est toujours en tête. Bravo Letty! Elle est là.
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0: C'était Mentissa avec la chanson d'amour. Les Decodeurs, c'est en nouvelle diffusion cette semaine. Nous étions à Vuaron. Voici une nouvelle question pour nos décodeurs, notre décodeuse que vous posez, Patrick Valoton, c'est le deuxième défi de la semaine.
1: Nathalie, vous allez être obligée de ne pas jouer.
2: Encore ? Mais moi, je ne peux jamais jouer.
1: Vous jouerez demain. Alors, j'ai oublié souvent deux choses au spectacle. Lesquelles ?
3: Ah, oublier des choses importantes.
1: Ah oui.
4: Okay. Oublier la caisse.
1: Non.
3: Brancher les micros.
1: Non. C'est arrivé aussi maintenant.
5: Mais vous avez oublié, c'est un objet que vous avez laissé ici en partant de la salle ?
1: Il y a deux choses.
5: Okay. Et une des choses, c'est un objet que vous avez laissé.
1: Une des deux choses, c'est un objet.
5: Vous avez oublié de faire.
1: Oui.
2: Et l'autre chose, c'est une objet. Personne.
3: Ah. Okay. Ok, un objet. Un objet important. Là.
4: Vous avez oublié de brancher la régie.
5: Une de vos filles, peut-être ?
3: Ouais.
1: Objet, ma fille, non.
3: J'avais oublié le truc clignotant super beau qui est à gauche de la scène, là.
1: Fait de mes propres mains,
3: ouais,
1: alors bah, un peu de respect.
3: Ouais,
4: j'avais oublié d'éteindre la salle quand il y avait un spectacle.
1: Non.
3: Vous avez oublié le public, il a dû passer une semaine entière à voir. Hein. Les portes étaient fermées.
1: Et ils ont consommé. Si seulement. Non.
4: C'était sympa pour l'hôtel.
2: Vous avez oublié de débrancher la rallonge qui était chez le syndic.
1: Non.
3: Ah, on sait pas.
4: Vous avez.
1: C'est dur, hein. Alors, il y a deux choses, dont une est écrite sur mon col de chemise. J'ai honte, mais j'ai souvent oublié de remercier les bénévoles au début du spectacle. Et j'ai honte.
2: Oh là là, quelle horreur. C'est vrai ?
1: Oui.
2: Oh, ils disent oui. Ah non, c'est horrible. C'est pour ça que vous l'avez écrit sur votre col de chemise.
1: Oui.
2: C'est pour plus oublier.
1: Mais oui, mais sauf que je ne le vois pas.
2: Ouais. Mais il fallait écrire sur les manches.
1: Bah, c'est maintenant, j'ai une feuille et puis j'ai noté.
2: Oui.
6: Mais ça m'a valu quand même le meilleur gag de mon spectacle. Quand j'ai fait ma création de Elle et moi, puis à un moment donné, je fais le discours d'une syndic qui remercie tout le monde et du coup, j'ai pu faire le gag. Je remercie les bénévoles, contrairement à Monsieur Valoton. Et c'est la seule fois où les gens ont beaucoup ri de la soirée. Ouais.
2: Oh.
4: J'en doute.
2: Ça, c'est une chose. Est-ce que la deuxième est pire ?
1: J'ai souvent oublié mes clés.
4: Alors ça ?
1: Et à qui je les ai données. Et j'ai passé, je vous promets, au moins des fois 45 minutes à chercher mes clés dans cette salle.
2: Oh, mais ça va.
5: 45 minutes
1: l'enfer.
5: À chercher un truc, c'est
2: oui,
5: un mardi, ça... quoi.
2: Ouais.
1: Ouais, alors...
2: Oui. Non, on oublie Nicolas Haut parfois.
1: Ouais.
2: On part tous et puis on se dit, mais où est Nicolas dans la voiture ?
4: Et après, malheureusement, on le retrouve. C'est
2: oui.
4: Ça qui...
2: Bon, ben, écoutez, on va le dire encore une fois puisqu'ils sont toutes et tous là. Merci les bénévoles. Et on ne vous félicite pas, Patrick Valoton. Hein.
1: Non, il n'y a pas de quoi.
2: On s'intéresse à une espèce, Patrick Valoton. Aujourd'hui, il ne reste plus qu'une espèce de proboscidien. Les proboscidiens, qu'est-ce que c'est ? On cherche donc cette espèce, laquelle, Lucas Torrent ?
3: Les proboscidiens sont celles et ceux qui utilisent encore les petits verres à vin blanc. Et il n'y en a plus qu'une espèce, les vaudois. Même si je regarde la salle ce midi, je suis inquiet.
2: Nicolas Haut.
5: Les proboscidiens sont les dragons. Et il ne reste plus qu'une espèce qui peut revendiquer le titre de dragon. C'est le dragon du Komodo. Voilà, c'est la seule espèce de proboscidien. Ouais, bon, on raconte qu'il y a une deuxième espèce de dragon qu'on peut trouver dans la région de Fribourg. Mais ceux-là, on ne peut pas dire qu'ils peuvent revendiquer le titre pour le moment.
2: J'aime bien, personne n'applaudit, c'est parfait. Nathalie Devanter.
6: Proboscidien, en fait, ça veut dire qu'il possède une trompe. Du coup, je crois que c'est pas trop compliqué à trouver, hein, même pour Patrick Valoton. Comme ça, vous aurez peut-être une bonne réponse cette semaine. Le seul mammifère qui possède encore une trompe de nos jours, c'est même ça.
1: L'éléphant.
6: L'éléphant, bonne réponse, voilà, magnifique. Hein. Par contre, alors nous, les femmes, on en possède deux de trompes et toc.
2: C'est vrai.
6: Oui.
2: On termine avec vous, Frédéric Gérard.
4: Oui. Un animal proboscidien est un mammifère qui ne se lave pas en se léchant. Pour Gueuluc, spécialiste du chat, le seul mammifère qui ne se lave pas en se léchant est le hérisson.
2: Alors, il ne reste plus qu'une espèce de proboscidien. On cherche laquelle avec les dicodeurs, notre dicodeuse. 8-14 ans, vous nous parlez des vaudois. Parce qu'ils sont les seuls, les derniers, à utiliser les petits verres de vin blanc. C'est vrai. Nicolas, vous nous parlez des dragons. Il n'en reste qu'un, c'est celui de Komodo. Nathalie de Ventay, vous nous parlez d'un mammifère avec une trompe. L'éléphant reste le seul. Et puis Frédéric Gérard, le seul mammifère qui ne se lave pas en se léchant, c'est le hérisson. Qui dit vrai à propos de cette dernière espèce de proboscidien, Patrick Vallotton?
1: Alors, je dirais...
2: Ça triche là-bas au fond de la salle. On croyait qu'on vous voit pas, madame. C'est qui? Elle est assise à côté de votre fille.
1: Mon ex-femme.
2: Ah, c'est votre ex-femme.
1: Donc, vous voyez, même quand j'ai l'air ridicule, elle me soutient. C'est quand même beau. Vous pouvez l'applaudir.
2: Ah, j'adore. J'adore. Alors, qui
1: Alors, je vais suivre sa triche, Nathalie de Ventay.
2: Proboscidien veut dire qui possède une trompe. Et aujourd'hui, le seul mammifère ongulé muni d'une trompe est l'éléphant. Il en existait d'autres il y a très longtemps, comme le mammouth ou le paléomastodon, des espèces disparues. Et on est content avec ce nom depuis des milliers d'années. Mais je me demandais le tapir, par exemple.
6: Ah ouais, il a une trompe.
4: Bah oui, il a une trompe.
2: C'est pas une trompe, c'est un museau, puis une langue gigantesque dedans. Une excroissance, nous dit monsieur. Voilà, je dis n'importe quoi sur les tapirs. Vous savez ce que c'est la différence entre un tapir et un tamanoir?
3: Non.
6: Non.
2: Le tamanoir peut se tapir, mais le tapir ne peut pas se tamanoir. Voilà. Bravo.
6: Quel talent!
2: Une question toute britannique maintenant pour vous, Patrick. Qu'est-ce que le Britannique Michael Fagan a réussi à faire deux fois? C'est à vous, Nathalie de Ventay.
6: Il a réussi à sortir de chez Ikea sans avoir rien acheté. Ouais. Ça s'est passé dans la succursale de Birmingham. Je ne sais pas si vous voyez où elle est, la succursale de Birmingham.
2: Oui, bien sûr.
6: Elle est entre la station-service et la lundi. La première fois, ça aurait pu être un coup de bol, 1,50 francs, rayon cuisine, mais il a réitéré l'exploit. Et c'est devenu une star en Angleterre, parce que Ikea, vous le savez, ça fait partie vraiment de la culture britannique, puisqu'il y a même une chanson qui a été dédiée en son honneur de la part des Beatles. Ouais. Elle va un peu à peu près comme ça. Hein. Ikea... Tu peux pas sortir sans rien acheter. Une bougie, un bol, un meuble TV qui dans ma voiture va pas rentrer. Voilà, donc il a réussi cet exploit deux fois.
2: Deux.
4: Magnifique.
2: Frédéric Gérard.
4: Oui, Michael Fagan, admirateur de l'entarteur belge Noël Godin, a réussi à empoudinguer deux fois l'ancien Premier ministre Boris Johnson. Empoudinguer, car Michael a utilisé du pudding et non de la tarte à la crème. Voilà. Mais bon, quand on y pense, Boris Johnson n'est pas à plaindre, car le pauvre Bernard-Henri Lévy s'est fait entarter 8 fois par Noël Godin. Le sociologue Pierre Bourdieu a dit du malheureux entarté, je cite... Bernard-Henri Lévy, celui que ma concierge prend pour un journaliste, les journalistes pour un philosophe et les philosophes pour un concierge.
2: Ouais. Nicolas O.
5: Oui, c'était en 1982. Michael Fagan a réussi par deux fois à s'introduire pendant la nuit dans Buckingham Palace. Hein, il a repéré une fenêtre ouverte et il est entré. La première fois, il s'est baladé à l'intérieur, puis il est sorti tranquillement. Et quelques jours plus tard, il a remis ça et il est carrément entré dans la chambre de la reine. Ils ont discuté un petit moment avant que la sécurité intervienne et que Michael se fasse arrêter. La dernière fois qu'on a aperçu Michael Fagan, c'était en octobre dernier, vers le musée du Louvre.
2: Et on termine avec vous, Lucas Torrent.
3: Attention, grosse anecdote personnelle. Alors, j'avais plein de pièces de 5 centimes mises de côté. Enfin, calmez-vous. C'est-à-dire beaucoup de pièces de 5 centimes. Et je me dis, je vais aller à la poste pour faire des rouleaux de pièces. Vous connaissez le système. Mm-hmm. On enroule 50 pièces de 5 centimes dans un papier spécial donné par la poste. Puis on ramène les petits rouleaux à la poste et vous donne 2 francs 50. Est-ce que vous avez déjà essayé sans accessoire et à main nue d'enrouler 50 pièces de 5 centimes dans une feuille de papier spécial de la poste? C'est le truc le plus difficile du monde. Déjà faire votre pile de 50 pièces de 5 centimes qu'elle tienne, c'est miraculeux, mais après d'essayer de la rouler dans un papier comme une clope ou un rouleau de printemps, mais ça chique, ça explose. C'est insupportable et je suis allé sur internet et il n'y a pas de tuto. Y a pas, c'est le truc, il n'y a pas de tuto. Mais il n'y a pas de tuto, il n'y a rien, nulle part. Alors oui, il y a des machines pour aider à enrouler les pièces, mais c'est des pièces de 5 centimes. Ça veut dire que vous faites 2 balles 50, vous n'allez pas mettre 10 balles dans une machine à enrouler les pièces. On est là, on assiste au naufrage de notre société, les bras ballants. Bon, Michel Fagan a réussi deux fois, et à main nue, sans accessoires, non pas des piles de 50, mais de 100. Non pas des pièces de 5 centimes, mais d'un penny. Et c'est tout petit. Un penny, et il l'a fait deux fois à main nue, et c'est incroyable. Sans tuto.
2: Voilà, on cherche, c'est que le Britannique Michael Fagan a réussi à faire deux fois. Nathalie Devantin, vous nous dites que deux fois il est allé à Ikea, il en est ressorti sans rien acheter. Mm-hmm. C'est un exploit. Frédéric Gérard, pour vous, il a empoudingué deux fois Boris Johnson. Oui. Nicolas O, il se serait introduit deux fois pendant la nuit à Buckingham Palace. Et puis Lucas Torrent, vous nous dites que deux fois il a réussi à faire un rouleau de 100 pounds avec des pennies.
3: Ouais.
2: Et c'est très difficile.
4: Voilà.
2: Mais
4: pennies.
2: Je vous apprendrai, je vous ferai un tuto.
4: Ah, oui.
2: C'est facile. Très bien. Beaucoup d'anecdotes personnelles pendant cette émission.
3: Ça marche très bien à la radio.
2: Qui a la bonne, qui a la bonne réponse à cette question au sujet de Michael Fagan, Patrick Vallotton?
1: Alors, je vais me tourner sur ma gauche et je pense Frédéric Gérard.
4: Mais c'était
2: pas du tout
4: plausible.
2: Pas du tout. Frédéric Gérard qui nous parlait d'empoudinguer Boris Johnson. Non,
6: ouais.
2: Pas du tout.
6: Ouais.
2: Michael Fagan, ça aurait été pas mal. Mm-hmm. Je crois pas qu'il s'est tellement fait entarter.
6: C'est dommage. Johnson.
2: Ça aurait été pas mal. C'est juste que j'aime l'action d'empoudinguer les gens. Il a réussi à se faufiler deux fois dans Buckingham Palace. La première fois, il s'y est promené. Il a désactivé quelques alarmes et puis s'est servi dans les cuisines. Puis après, il s'est ennuyé. Alors, il est parti. Et puis, la deuxième fois, il s'est installé dans la chambre à coucher de la reine. Et puis, à son réveil, elle l'a aperçu. Elle a donné l'alarme. Elle a dû discuter un petit peu avec lui. Scène complètement incroyable qu'on peut d'ailleurs voir dans l'émission The Crown. Mmh. Très, très bonne série sur la famille royale britannique. Voilà, que je vous conseille si vous ne savez pas quoi faire le soir.
5: La discussion qu'ils ont eue, il a demandé, quand il l'a rencontré, il lui a demandé s'il pouvait l'embrasser. Et il a dit, mais je pourrais même pas vous masser le dos.
2: Ah.
5: Et je trouve très joli comme partie. Ouais.
2: Mais ouais.
5: Et ils ne sont pas embrassés.
2: Non. Voilà, à nouveau un bel effort de notre invité Patrick Vallotton.
4: Il est remarquable.
2: Ça, c'était pour le dernier jeu du jour, à moins que on fasse un petit bonus.
6: Ah oui.
2: Allez, bonus. En 2025 a eu lieu la toute première édition d'un nouveau festival ici à Voiron, mais un festival de quoi ? De country. Madame répond à toutes les questions. On va la prendre, à mon avis, comme invitée. Vous avez laissé. Vous êtes bénévole ? Ah, dommage. J'aurais pu vous prendre pour parler de l'association. Madame a bien répondu. Oui, un nouveau festival de country. Donc, nouveau festival à Voiron. Mais il s'en passe des choses ici.
1: Mais on est un village qui bougeons pas mal, oui.
2: Ouais.
1: C'est vrai. On a plein de choses. Il y a plein de sociétés locales qui vivent et qui continuent à vivre. On se connaît tous entre nous. On a chacun nos difficultés à des moments de la vie ou d'une société. C'est normal. Mais ça survit bien. Et on travaille bien entre nous. Et ouais, il y a une jolie dynamique dans ce village, en fait. C'est assez sympa. Et c'est vrai que tout d'un coup, l'AAV a permis, si on revient juste à l'AAV, a permis de faire connaître un peu aussi cette salle. Et le country ne s'est pas fait que dans cette salle, mais s'est fait aussi à l'extérieur.
2: Je ne savais même pas que ça s'était ici aussi, ce festival de country.
1: Ah oui, oui. Et c'était vraiment tout autour.
4: Et avec les danses en ligne aussi.
1: Pardon,
4: avec les danses en ligne.
1: Un country, ça danse.
4: Ça danse.
1: Ouais.
6: D'ailleurs, Patrick va nous faire une démonstration.
1: Oui, non,
6: maintenant.
1: Non, non, non, non.
7: Dancing.
1: Non, non, non, non, non, exclu. Déjà ça.
2: Ah, vous avez du bol, c'est pas très.

0: Mais oui, c'est pour ça qu'on en parle, donc, de ce nouveau festival de country ici à Voiron.
1: Bon, il faut se dire qu'il y a une municipalité hors pair.
0: Oui, ça on a bien compris. Vous inquiétez pas, on va en parler pendant la semaine.
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0: On revient dans le présent pour les informations.

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0: Sandra Viscardi.
2: Les prix des transports publics augmenteront moins que prévu. Le surveillant des prix et l'Alliance Suisse-Passe annoncent ce matin avoir trouvé un accord. Il permettra d'atténuer les mesures tarifaires qui doivent entrer en vigueur en fin d'année. Bonjour Marielle Savoie.
3: Bonjour.
2: Atténuer cela en particulier pour les personnes les plus dépendantes des transports publics.
3: 4 095 francs, voilà ce que vous coûtera l'abonnement général deuxième classe dès le 13 décembre. C'est 100 francs de plus qu'aujourd'hui, mais 100 francs de moins que ce qui avait été annoncé en mars dernier. La hausse est donc réduite de moitié. Les pendulaires qui ont un abonnement général première classe aussi débourseront moins d'argent que prévu. L'augmentation passe de 330 à 250 francs. Pour voyager en toute liberté dans des wagons plus spacieux, il faudra donc débourser 6 670 francs par an.
2: Et le demi-tarif par contre va augmenter comme prévu?
3: Oui, pas de changement à ce niveau-là. Il coûtera 5 francs de plus. Les billets individuels aussi augmenteront de façon différenciée selon le trajet. Mais sur les grandes lignes, les CFF proposeront davantage de billets dégriffés pour un total d'au moins 90 millions de francs de rabais jusqu'à la fin 2027. Le surveillant des prix a réussi à arracher cette compensation car le trafic grandes lignes est en moyenne moins touché par la hausse des coûts que l'ensemble du réseau national.
2: Marielle Savoie en direct de Berne. Moins de nuitées en Suisse au mois de juin. L'Office fédéral de la statistique l'annonce ce matin. 4,1 millions de nuitées comptabilisées, c'est 2,2% ou 93 000 nuitées de moins par rapport à juin 2025. Ce sont nos hôtes étrangers qui ont fait défection, 4,4% en moins. Les hôtes suisses, en revanche, ont progressé de 0,4%. Et sur les 6 premiers mois de l'année, le recul est de 0,7% par rapport au premier semestre 2025. À Bruxelles, les ministres de l'Intérieur des 27 pays membres de l'Union européenne réunissent ce matin en visioconférence sur la crise de l'immigration provoquée par l'arrivée massif de migrants marocains la semaine dernière à Ceuta, l'une des enclaves espagnoles en Afrique du Nord. Un événement qui a mis à mal une très fragile solidarité européenne sur la question de l'immigration. Rien n'a encore filtré de la réunion. On en saura plus en début d'après-midi lors de la conférence de presse. Et le Liban entame aujourd'hui une nouvelle session de pourparlers avec Israël à Rome sous parrainage américain. L'accord signé fin juin prévoit le déploiement de l'armée libanaise dans des zones pilotes évacuées par Israël qui occupe, rappelons-le, une grande partie du sud du pays, sous réserve bien sûr d'un désarmement du Hezbollah pro-iranien. Eh bien, des discussions que le chef du Hezbollah, Naïm Nassem, fustige. Il estime qu'elles n'apporteront que honte et humiliation et compromis successifs aux Libanais. C'est une étape importante pour près de 60 000 jeunes cette semaine. Ils font leur entrée en apprentissage. Une entrée dans le monde professionnel qui s'accompagne de nouvelles responsabilités, mais aussi de droits et de devoirs qu'il n'est pas toujours facile de connaître. Pour les accompagner, Valentin Jordil, Travail Suisse, l'organisation en fêtière qui regroupe plusieurs syndicats, lance une nouvelle plateforme d'information destinée aux apprentis.
4: Oui, temps de travail, vacances, salaires, sécurité ou encore préparation aux examens. Le site répond aux questions que les apprentis peuvent se poser tout au long de leur formation. La plateforme intitulée « Mon apprentissage, mes droits » propose aussi un moteur de recherche et un formulaire de contact pour obtenir des réponses personnalisées selon la profession. Jackie Vorp, responsable de la politique de formation à Travail Suisse.
5: Je pense que dans tous les cas, même si on les connaît, c'est important de les rappeler parce que quand on commence un apprentissage aussi à 15 ans ou 16 ans, on est encore vraiment jeune et je pense que c'est pas la priorité de s'intéresser vraiment à ses devoirs, à ses droits, à ses obligations, à ce qu'on ose demander, à ce qu'on n'ose pas demander.
4: Selon Travail Suisse, la grande majorité des entreprises formatrices remplissent correctement leur rôle, mais certains abus existent encore, notamment en raison de la pression économique. La plateforme s'adresse aussi aux parents, souvent les premiers interlocuteurs des jeunes dans leur choix de formation.
2: Merci Valentin Jordil. Plus de 10 000 signatures pour demander la suppression de la grotte de glace ouverte aux touristes sur le glacier du Rhône en Valais. Pro Natura, le VVF, la Fondation Suisse pour la protection et l'aménagement du paysage, l'association Mountain Wilderness et le groupe Haut-Valaisan Environnement et Transport l'ont remis ce matin cette

0: pétition à la chancellerie du Valais à Sion. Il s'agit aussi de mettre un terme à l'entrée payante sur le glacier et de dépolluer en urgence ce glacier des déchets qui le souillent. En cyclisme, il est question d'aérodynamisme aujourd'hui autour de France Femmes parce que les coureuses disputeront un contre-la-montre de 21 km et que, Patrick Delletreau, leur habillement sera scrupuleusement contrôlé, en particulier leur soutien-gorge.
1: Oui, certaines équipes se sont effectivement étonnées lors du dernier Tour d'Italie, par exemple, de voir des coureuses affichées pour le contre-la-montre, une poitrine plus généreuse qu'à l'habitude. Un cas également aurait été constaté lors des Jeux de Paris en 2024. Il se pourrait donc bien que, pour améliorer l'aérodynamisme, certaines utilisent des soutiens-gorge rembourrés. Cité par nos collègues néerlandais de Villerflits, le professeur belge d'aérodynamique de l'université Heriot Watt en Écosse, Bert Blokken, a déclaré que, selon ses études sur le flux au niveau de la poitrine, effectuer un rembourrage, il s'agirait d'un carénage de poitrine qui modifie le flux d'air autour du corps et qui réduirait la surpression qu'il y a sur les cuisses. Moins de résistance à l'air donc, et gain possible de 0,78 secondes au kilomètre, soit dans l'idéal aujourd'hui un peu plus de 16 secondes. Ça n'a pas l'air énorme, mais vu le niveau des favorites, ça peut faire quand même une belle différence. Et comme l'Union Cycliste Internationale a décidé de rappeler les règles et de faire des contrôles avant la course, c'est bien qu'il n'y a pas de fumée sans feu. Et pourtant, des équipes demandaient un contrôle non pas 10 minutes avant la course, comme ça va se faire, mais bien après la course.
0: Merci Patrick Delletreau. Début du contre-la-montre à 14h51 à suivre sur RTS2. Soleil et orage en fin de journée, d'abord en montagne, puis partout et parfois violent. 33 degrés demain, les orages resteront dans les Alpes.
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3: Sur l'axe Genève-Aoste, l'attente au péage français du tunnel du Mont-Blanc se monte à 1h30.

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1: Retour à Vuaran avec Patrick Valoton, l'un des fondateurs de l'association Animation Vuaran, qui fête cette année ses 20 ans d'existence. À ses côtés, les décodeurs Frédéric Gérard, Nicolao et Lucas Torrent, et notre décodeuse Nathalie Devantet en charge ce mardi du portrait de notre invité.
2: Patrick Valoton, bonjour. Ça fait 8 ans que vous travaillez à la police cantonale, je crois.
3: Aïe, aïe, aïe.
2: 8 ans que vous travaillez à la police cantonale et avant, vous travailliez dans une banque. Devenir policier après avoir été voleur, c'est pas banal. Patrick Valoton, vous êtes le vice-syndic de la commune de Vuaran, une commune de 1100 âmes, 1450 les soirs de spectacle. Et ça, c'est grâce à vous, Patrick Valoton, car vous êtes le président de l'AAV, une association qui fête ses 20 ans. Et ça fait 20 ans que vous en êtes le président. 20 ans de présidence, une longévité qui rend jaloux pas mal de dictateurs. En parcourant le questionnaire que vous nous avez envoyé, je me suis rendu compte qu'on avait énormément de points communs, tous les deux. Par exemple, vous nous avez confié que vous vous entendiez très bien avec votre ex-femme, et moi aussi. Je m'entends très bien avec votre ex-femme. Et ça, vous le devez. Vous le devez à un travail que vous avez fait sur vous-même. Hein. Vous nous avez avoué avoir quitté la comparaison, la jalousie, la performance à outrance. Eh bien, moi aussi. Moi aussi, j'ai quitté la performance à outrance. En même temps, j'ai jamais vraiment été dedans, donc ça n'a pas été trop dur de performer. Si vous avez évolué de la sorte, c'est parce que vous êtes adepte du développement personnel. C'est incroyable. Moi aussi, le développement personnel, c'est ma passion. Marie aussi, je crois. Hein. C'est une passion commune qu'on a. Le développement personnel, à ce niveau, tous les deux, Marie et moi, on se développe. Mais on se développe, c'est bien simple, on grossit à vue d'œil.
1: Bah alors merci, bon, merci.
2: Par contre, vous, Patrick Valoton, avec la silhouette que vous avez, vous avez dû partir de très très loin, hein, parce que vous n'êtes pas épais. Enfin bon, hein, je serai vous, je continuerai. Toujours dans ce questionnaire, vous dites, je vous cite, « Je suis un champion pour mettre le doigt sur le truc qui pose souci. » Quand on sait que c'est vous qui vous occupez des manettes au spectacle, c'est très rassurant et j'invite tout le monde à venir voir vos sons et lumières. Patrick Valoton, bienvenue au Decodeur.
4: Bravo.
3: Merci. Ouais. Merci.
1: Comment ça, vous mettez le doigt sur les problèmes ? Avant tout le monde ?
3: Des fois, ouais.
1: C'est votre spécialité, c'est vrai ? Vous êtes connu pour ça ?
3: Oui, ça me porte des fois un peu préjudice, il faut être honnête.
1: C'est-à-dire, pourquoi ?
3: Parfois, on met le doigt sur les choses qu'on n'aime pas trop voir, et puis moi, je le dis. Non, voilà, non, ça ne plaît pas à tout le monde.
1: Ouh là là. Et un froid dans
5: un
1: cette
5: silence
1: salle
5: communale.
1: Oh là là, tous les gens qui n'ont pas pu faire pousser cette haie où ils voulaient, qui n'ont pas eu la piscine dont ils rêvaient, tout ça c'est de votre faute.
3: Non, c'est pas moi. Il y en a d'autres.
1: Hein. Ok, on va essayer de percer ce mystère, que pourquoi ça vous porte préjudice. On n'a pas tout à fait bien compris, mais on va vous presser comme un citron. Vous comptez sur nous. Pour l'instant, on joue. L'espace, vous connaissez un peu, Patrick Valoton ?
3: Oui, je le regarde.
1: Ah voilà.
3: Voilà.
1: C'est tout. Vous le regardez comment ? Avec un télescope ?
3: Non, pas du tout.
1: D'accord.
3: Non,
1: juste comme ça, l'œil nu.
3: L'autre jour, j'ai
1: ça
3: essayé
1: s'appelle
3: de regarder
1: le ciel
3: rose, enfin les aurores boréales.
1: Vous les avez ratées comme moi ?
3: Alors non, j'ai vu depuis chez moi, j'étais à poil et puis je voulais regarder par mon Velux et je regarde et puis j'ai vu de la lumière rouge, j'ai dit ah ouais c'est joli, puis en fait j'ai rien, ouais voilà, c'était nul, l'image était complètement nulle.
1: Ce que j'aimerais savoir, c'était pourquoi il était important de nous dire que vous étiez à poil.
3: Ouais, parce que la situation était tellement ridicule, d'un coup je me suis retrouvé sur mon bureau en regardant par le Velux et je me suis dit mais qu'est-ce que tu fais là pour regarder les aurores boréales quoi.
1: Est-ce qu'il y a des voisins de Patrick Valoton dans la salle?
3: Personne n'a rien vu.
1: Eh ben, on apprend beaucoup plus de choses que ce qu'on devrait apprendre sur vous, Patrick Valoton.
2: Et on est mardi, hein.
1: On est mardi, ouais. Voilà. Et on va donc vous tester ici. Je sais pas pourquoi je vous ai posé cette question sur l'espace.
3: Moi non plus, je sais pas pourquoi on m'avait posé cette question.
1: Ah oui, je sais, parce qu'on parle de l'espace. Peut-être. Oui, dans la question qui suit, on vous teste sur une exoplanète. Elle s'appelle 70 Virginis B. Et elle fait partie des planètes dites boucles d'or. Mais pourquoi, Nicolao ?
2: Les planètes dites boucles d'or sont des planètes où on peut trouver un coiffeur ouvert le lundi. Et il y en a très peu. Très peu, et pour cause. En effet, pour un Chewbacca ou autre Alf, qu'on peut croiser dans l'espace une fois de temps en temps, combien de Roswell, Thanos ou autre E.T. La capiculture pour les extraterrestres, ce n'est vraiment pas une priorité. C'est la raison principale pour laquelle les humains ne sont pas prêts de quitter la Terre.
1: Merci, Nicolao. Nicator enfonce les sourcils.
4: Ces planètes sont dites boucles d'or, car comme dans le conte de fées, elles sont habitées par des ours de différentes tailles. Généralement des ours de petite taille, de moyenne taille et de grande taille qui ont tous des lits adaptés picobello à leur taille. Ce qui, en termes de gestion familiale, de taille des lits, est vraiment une perte d'énergie dingo. Je sais pas ce que vous en pensez. Moi, j'ai un élevage de 3 enfants. Mais quand ils ont grandi, je me suis pas ennuyé à mesurer au truc près pour construire des lits au centimètre près. Il y avait petit lit, grand lit, fini, quoi. Je sais pas ce qu'ils font. Je sais pas ce qu'ils font, les ours. De manière générale, ils me déçoivent.
1: Frédéric Gérard.
5: Oui, les exoplanètes 70 Virginis B, Proxima Centauri D, Proxima Centauri C, je trouve 2398 AB, sont dites boucles d'or car elles ont été découvertes par l'astrophysicienne norvégienne Ingrid Røe, qui était blonde et avait les cheveux bouclés. Voilà. Il est à noter, pour ceux que ça intéresse, et j'imagine qu'ils sont nombreux, qu'Ingrid Røe est une descendante du viking le plus laid de l'histoire, le célèbre Olaf Røe.
1: Voilà. Une définition qu'on appelle tout ça pour ça dans le métier. Nathalie Devantet.
6: Vous vous souvenez du conte Boucle d'or, hein, cet enfant qui a désobéi à ses parents et qui s'est introduit dans la maison des trois ours alors qu'ils étaient pas là, hein, déjà, et que je mange leur porridge. Ah non, celui-ci il est trop chaud, celui-ci il est trop froid, gna gna gna gna gna gna. Non mais pénible la boucle d'or, hein. On dirait Kim Kardashian, hein. Ou une cinquantenaire en pleine ménopause. Et donc elle finit de manger par celui du petit ours parce qu'il est juste comme il faut. Après elle est fatiguée, elle monte dans la chambre, elle se déshabille, elle monte sur le bureau du petit ours parce que c'est le mieux pour regarder les aurores boréales par le Vélux. Non mais le culot, hein, hein. Eh ben justement, les planètes boucles d'or s'appellent ainsi parce que ces planètes sont juste comme il faut afin de pouvoir potentiellement y habiter. Eh ben on va y envoyer boucles d'or, ça nous fera les vacances.
1: Alors, qu'est-ce qu'elles ont de spécial? Pourquoi on les appelle boucles d'or? Enfin, cette exoplanète, pourquoi elle est dite boucle d'or? La 70 Virginis B, Nicolas O, vous nous parlez d'une planète où on peut trouver un coiffeur ouvert un lundi. Lucas Torrent, c'est parce qu'elles sont habitées par des ours de différentes tailles.
4: Oui.
1: Frédéric Gérard, elle aurait été découverte par une astrophysicienne norvégienne.
5: Aux cheveux bouclés.
1: Voilà. Et Nathalie Devantès, c'est des planètes où on pourrait imaginer vivre.
6: Absolument.
1: Il y a tout pour, en tout cas. Qui dit vrai à propos de 70 Virginis B, Patrick Valoton?
3: Voilà. Je me suis pas mal planté quand même jusqu'à maintenant. Hein.
1: Oui, alors là, disons que si vous vous plantez, c'est vraiment la honte.
5: On sait.
3: Allez, Nathalie.
7: Ah,
8: oh, enfin.
7: Ça y est, c'est parti ce coup-ci, ça y est.
1: Il n'empêche, il y a quand même une personne dans la salle qui pense que c'est une planète où on trouve un coiffeur ouvert un lundi.
9: Mais c'est possible.
1: J'aimerais que vous leviez la main, s'il vous plaît. Dénoncez-vous. Non, personne n'ose, bien
5: mais
1: évidemment.
5: Mais c'est poétique, voilà. C'est beau.
1: Mais c'était un peu mitigé. Hein. Notre public a voté entre Nathalie Devantet et Frédéric Gérard. Mais non, c'est bien Nathalie qui avait la bonne réponse. On appelle planète boucle d'or, en anglais Goldilocks planète. Habitable zone aussi appelée Goldilocks zone en anglais. Voilà. Cette appellation est une allusion au conte intitulé Boucle d'or et les trois ours, dans lequel l'héroïne Boucle d'or décide de manger le gruau du bol de l'ourson lorsqu'elle se trouve au logis de la famille ours, car ce bol n'est ni trop chaud ni trop froid, comme doit l'être la zone habitable d'une étoile. Voilà pourquoi on l'appelle Boucle d'or. Et c'est donc une bonne réponse. Alors cette fois, on peut vraiment applaudir très très fort une bonne réponse de notre invité. Bravo!

0: Un œil sans visage, Eye Without a Face, c'était Billy Idol sur RTS Première. Les décodeurs se réécoutent tout l'été. Ici, on replonge dans notre semaine enregistrée en février dernier à Vuaran. Patrick Valentin, vous êtes au sein de l'AAV depuis 20 ans. Vous nous l'avez dit, vous avez 33 bénévoles qui sont tous ici. Est-ce que tout le monde est avec vous depuis 20 ans? Est-ce que quelqu'un a besoin d'aide? Ou est-ce que ça a évolué au fil des années? Les gens se sont joints à vous, sont partis, sont revenus. Comment ça se passe?
1: Bien, merci. Évidemment, ça a évolué. Au début, on n'était pas autant. Et en fait, au fur et à mesure qu'on avance, on s'est rendu compte aussi qu'au fil des années, on a des spectacles de plus en plus exigeants aussi. La technique a un peu aussi influencé cette évolution. Donc du coup, on est un petit peu plus nombreux à la technique. Le public vient en nombre puisqu'on est un peu plus connu aussi, donc il faut plus de monde au bar. Donc ça a évolué. Il y a des bénévoles qui sont là depuis le début, d'autres qui ont préféré donner une autre
0: suite à leur carrière,
1: exactement. Et puis ça tourne. C'est important d'avoir du renouveau de temps en temps parce que c'est vrai que sinon on s'endort un peu sur nos lauriers puis d'un coup il y a des nouvelles.
0: Dis le président qui est là depuis 20 ans.
1: Ouais, c'est ça. Ouais, OK. J'ai noté. Mais c'est vrai. Mais je leur laisse beaucoup de place. Ils peuvent proposer des choses, ils peuvent changer.
0: C'est vrai? Oui. Ouh là là là là là. Il faut que j'aille parler à quelques personnes dans cette salle avant l'émission de demain.
2: Non, mais ils peuvent proposer, après ils disent non. Oui. Mais ils peuvent proposer quand même.
0: Oui. Ouais.
3: Mais ça, c'est déjà ça.
0: Ouais, c'est déjà pas mal, oui.
3: C'est démocratique.
0: Ouais. Mais oui. Comment ça se passe pour justement ces productions un petit peu plus gourmandes en technique? Est-ce que là, vous faites appel à des... J'ai pas envie de dire que vous n'êtes pas professionnel, hein, mais on parle quand même de bénévolat ici d'une association villageoise. Est-ce que parfois vous avez besoin de l'aide de professionnels du métier?
1: C'est arrivé, mais c'est pas tellement pour les aspects très techniques. C'est plus pour des questions de disponibilité de gens. Puis il nous manquait quelqu'un un matin pour faire du montage, pour nous aider à faire du montage. Donc on prend quelqu'un de professionnel. Mmh. Mais souvent, c'est étonnant, mais on se rend compte qu'on en connaît autant que les professionnels eux-mêmes. Alors c'est assez
4: c'est
1: rigolo.
4: Flatteur,
1: c'est oui, c'est
4: chouette.
1: Flatteur, oui.
2: Ça va le melon là.
1: Et on a tout appris sur. Le...
4: Ah ouais.
1: Et on a tout appris sur le.
4: Un petit peu le boulard, hein.
2: Un peu quand même.
0: Le boulard.
1: Par contre, ce qui a beaucoup évolué, c'est que certains artistes sont plus exigeants au niveau de l'accueil et. Ah. Et c'est vrai qu'on a dû renforcer notre équipe d'accueil parce que, eh ben, il faut organiser les hôtels. Là, on vient de faire, au début de la saison, l'Oralone. Ça nous demande une grosse logistique. On a dû faire on a organisé l'hôtel pour sa petite tournée en Suisse romande, et puis on s'est organisé. Donc tout ça, c'est du travail qu'il faut faire. Et puis tout seul, on peut pas. Donc on a besoin, il y a besoin de bras pour et de têtes pour nous aider à faire tout ça. Mmh. Donc c'est l'évolution, c'est bien. Et puis oui, c'est vrai. Il faut que je réfléchisse en fait. 20 ans, peut-être que non.
0: Non, il ne peut pas partir, mais non. Patrick Valeton, je vous pose une dernière question aujourd'hui.
1: Aïe.
0: Une question qui, au premier abord, j'entends, peut paraître un peu étrange. Elle va être réglée en duel, cette question, entre deux décodeurs, Nicolao et Nathalie Devantet. La voici. Oui, j'ai un peu peur de la poser. Qu'est-ce que l'anal pour les Indiens ou les Birmans? On vous écoute, Nicolao.
5: Ouais, je vois pas pourquoi je devrais prendre la peine de répondre à cette question. Ça sert à rien. Évidemment que quand Nathalie va commencer à vous parler de l'anal, c'est elle que vous allez choisir. Surtout qu'elle va tout faire pour vous convaincre qu'elle est la bonne personne à prendre. Ah, on la connaît, Nathalie, hein. Mais méfiez-vous, Patrick. Méfiez-vous. Vous allez être déçus. On est plusieurs à être tombés dans son piège. Elle est là, toute chou, toute mignonne, avec sa petite voix de personnage de dessin animé, ses yeux pétillants, avec son petit côté rural. La petite fille de la campagne qui découvre la grande ville pour la première fois. Elle paye pas de mine comme ça, Nathalie. Mais attention, avec l'anal, elle va essayer de vous entraîner dans son sillage. Et une fois que vous y serez, Patrick, il sera trop tard. Plus de retour en arrière possible. Vous serez coincé. Si vous saviez le nombre d'invités qu'elle a séduits. le nombre d'invités qu'elle a piégés. Et si vous les voyez aujourd'hui, mais dans quel état ils sont? Patrick, est-ce que vous savez qui était l'invité des Decodeurs la semaine dernière? Mais non, mais évidemment, personne s'en souvient. Tombé dans l'oubli. Et c'est quelqu'un qui avait choisi Nathalie. Mais ça se passe comme ça avec Nathalie, hein. Faut le savoir. En plus, vous n'êtes pas censé être au courant, mais Nathalie remplace Christian Moukouna. L'anal avec Christian Moukouna, pas sûr que vous seriez tombé dans le piège, mais là, avec Nathalie... Mais qu'est-ce que vous voulez que je fasse, moi? Bon, l'anal, c'est la chaîne de télévision principale de l'Asie méridionale. Elle est surtout regardée en Inde et en Birmanie. Hein, mais de toute façon, ça ne sert à rien, vous allez la choisir, elle.
0: Nathalie Devantet.
2: Comme disait ma grand-mère, il vaut mieux entendre ça que d'être sourd. Patrick, on se connaît. Vous savez que je suis une femme honnête. Jamais je ne vous mentirai, parce que j'ai envie de revenir jouer mes spectacles à Voiron. Ne croyez pas un mot de ce qui vient de vous être dit. Certes, Nicolas est charmant, voire charmeur, mais tel un serpent... Il vous charme pour mieux vous endormir. Aie confiance, crois en moi. Oui, Nicolas a le verbe haut et parfois des jeux de mots qui volent bas. Alors, avec cette définition sur l'anal, on pouvait s'attendre au pire. Et on n'a pas été déçus. Mais je ne m'étendrai pas davantage que ce qui a été dit tout à l'heure. Non, mais penser que vous puissiez croire à de pareilles inepties, c'est une insulte à votre intelligence qui est grande et à votre sagacité qui est immense. Et n'oubliez pas, le Nicolas est belge de naissance et on le sait, le belge est fourbe.
6: Oh oui.
2: En plus, Nicolas O, il habite à Fribourg. Non, mais c'est la région où on se permet d'appeler votre village Vuarins. N'est-ce pas, Marie? Alors, la bonne réponse, la voici. Pour quelques dizaines de milliers d'Indiens ou de Birmans, l'anal, en fait, c'est une langue, un dialecte plutôt. Hein. Alors, j'ai voulu compléter un peu ma réponse pour la documenter et j'ai affiné mes recherches. J'ai tapé sur le net « anal plus langue ». Eh bien, j'ai eu des réponses et des images qui auront de la peine à s'effacer de ma mémoire rétinienne. Contrairement à la définition de Nicolas, qui, elle, est déjà oubliée.
0: Voilà, on se demande ce qu'est l'anal pour les Indiens ou les Birmans. Nicolas O, vous nous avez dit que c'est une chaîne de télévision principale dans ces pays-là. Et pour Nathalie Devantet, ce serait plutôt une langue qui dit vrai. Elle triche encore, votre ex-femme, mais j'aime
1: j'ai
0: bien.
1: Pas vu, mince,
0: qui dit vrai à propos de l'anal.
1: Je dirais Nathalie, mais...
0: Mais oui, bien sûr. Oui, l'anal, A-N-A-L, est une langue appartenant au groupe des langues Kukichin, appartenant elle-même à la famille des langues tibéto-birmanes. Elle est parlée en Birmanie et en Inde, selon le recensement de 2011. Ça fait un petit bout de temps quand même. 27 217 Indiens l'ont pour langue maternelle, dont 26 508 au Manipur. Ces dialectes connus sont le Laizo et le Malchom. J'espère que je prononce bien.
2: Oui, oui, moi qui le parle couramment, oui. Comme l'a dit Nicolas.
0: Voilà.
2: Bien, ouais, c'est tout à fait juste.
0: Et c'est une bonne réponse de notre invité. Fin de ce mardi de Decodeurs en nouvelle diffusion. Demain, on poursuit cette semaine enregistrée à Vuaran avec Patrick Valoton et toute l'équipe des Decodeurs. Très belle suite de journée à vous sur RTS Première.
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0: Il est 12h30, le journal de la mi-journée vous est présenté par Guillaume Rey. Bonjour.
8: Bonjour et merci de nous écouter. La hausse de prix des transports publics sera moins forte qu'annoncée. L'alliance Swisspass et le surveillant des prix ont trouvé un accord. 100 francs de moins que prévu pour un AG deuxième classe, par exemple. Une hausse quand même, précision chiffrée en ouverture de ce journal. La campagne est lancée pour l'initiative Neutralité sur laquelle on vote le 28 septembre. Les partisans, parmi lesquels un certain Christophe Blocher, ont présenté leurs arguments ce matin. On se rendra à Berne. Des ministres européens réunit en urgence aujourd'hui. La crise migratoire de Ceuta continue de faire réagir. Les fronts se durcissent notamment entre Rome et Madrid. Dans ce 12-30 également, une pétition contre la grotte touristique du glacier du Rhône. Un risque de triche un peu particulier chez les cyclistes du Tour de France Femmes. On vous le dévoile dans une grosse dizaine de minutes. Et puis la lutte qui s'organise dans les Grisons pour contrer la mafia. C'est un univers qui vous fascine peut-être. On évoquera l'espace en fin d'émission, la conquête spatiale et sa représentation dans les dessins de presse. Plus précisément, une exposition y est consacrée en ce moment à Morges. Et puis la météo, du soleil, des orages et la barre des 30 degrés largement dépassée. Voilà le menu, on est ensemble pour la prochaine demi-heure. Les prix des transports publics augmenteront donc moins que prévu. Le surveillant des prix et l'Alliance Suisse-Passe annoncent ce matin qu'un accord a été trouvé. Il permettra d'atténuer les mesures tarifaires qui doivent entrer en vigueur en fin d'année, en particulier pour les personnes les plus dépendantes des transports publics. Marielle Savoie.
6: 4 095 francs, voilà ce que vous coûtera l'abonnement général deuxième classe dès le 13 décembre. C'est 100 francs de plus qu'aujourd'hui, mais 100 francs de moins que ce qui avait été annoncé en mars dernier. La hausse est donc réduite de moitié. Les pendulaires qui ont un abonnement général première classe aussi débourseront moins d'argent que prévu. L'augmentation passe de 330 à 250 francs. Pour voyager en toute liberté dans des wagons plus spacieux, il faudra donc débourser 6 670 francs par an.
8: Et par contre, le demi-tarif va augmenter comme prévu.
6: Oui, pas de changement à ce niveau-là. Il coûtera 5 francs de plus qu'aujourd'hui. Les billets individuels aussi augmenteront de façon différenciée selon le trajet. Mais sur les grandes lignes, les CFF proposeront davantage de billets dégriffés pour un total d'au moins 90 millions de francs de rabais jusqu'à la fin 2027. Le surveillant des prix a réussi à arracher cette compensation car le trafic grandes lignes est en moyenne moins touché par la hausse des coûts que l'ensemble du réseau national. Avec ces différentes mesures, les prix des transports publics augmenteront donc de 3,6% au lieu des 3,9% annoncés.
8: Une hausse, mais moins forte que prévu. Merci Marielle Savoie. C'est le coup d'envoi d'une nouvelle campagne de votation. Ce matin, les partisans de l'initiative Neutralité se sont présentés devant la presse. On votera sur ce texte le 28 septembre prochain. Un texte qui veut inscrire dans la Constitution une définition stricte de la neutralité. Elias Baïf.
9: Oui, parce qu'aujourd'hui, la Constitution dit seulement « l'Assemblée fédérale prend les mesures nécessaires pour préserver la neutralité de la Suisse ». Mais, vous l'entendez, vous le voyez, pas de définition précise de la neutralité. Et pour l'ancien conseiller fédéral Christophe Blocher, pour des membres des milieux souverainistes, des défenseurs de la Genève internationale, mais aussi des représentants de la gauche radicale, la neutralité suisse doit être armée et perpétuelle. On écoute Christophe Blocher.
10: Il n'est pas utile de dire en Suisse « nous sommes neutres ». Il est très important que tous les autres États croient. C'est la crédibilité. J'entends dans mes contacts économiques dans les autres pays toujours la question « vous êtes encore neutres ? Vous êtes encore neutres ?» Ils ont des doutes. Et ça, c'est pas bien.
9: Les initiants accusent le Conseil fédéral d'avoir pratiqué une neutralité flexible ces dernières années, par exemple en prenant des sanctions à l'égard de la Russie, une erreur politique selon eux. Les sanctions, justement, autre point important, d'après le texte, d'après l'initiative, notre pays pourrait reprendre uniquement les sanctions des Nations Unies, pas celles de l'Union européenne.
8: Voilà donc pour les partisans, Elias, et les opposants, qu'est-ce qu'ils répondent ?
9: Eh bien, ses opposants, nombreux, hein, tous les partis principaux sauf l'UDC, leur argument phare, c'est que cette initiative ne concerne en réalité pas la neutralité suisse, mais les relations de la Suisse à l'égard de la Russie. Philippe Nantermo, conseiller national PLR valaisan.
11: Cette initiative a été lancée uniquement pour que la Suisse abolisse les sanctions qui ont été prises contre la Russie de Vladimir Poutine. En fait, c'est une initiative qui répond à l'agenda de la Russie et non pas aux impératifs de politique étrangère de Suisse. Donc c'est l'inverse, c'est une initiative qui est téléguidée par l'étranger, elle est pilotée par des trolls russes en Suisse.
9: Pour les opposants, la marge de manœuvre dont dispose aujourd'hui le Conseil fédéral au moment d'appliquer la neutralité, elle convient très bien dans le contexte sécuritaire du moment.
8: Vos explications en direct de Berne. Merci Elias Baïf. Les ministres européens de l'Intérieur réunis en urgence en visioconférence. Une réunion qui a débuté à 10h. Elle est consacrée à la protection des frontières extérieures de l'UE après ce qu'il s'est passé dans l'enclave espagnole de Ceuta. Un épisode qui a suscité de vives réactions, notamment en Italie. On s'y intéressera dans un instant. Mais on se rend d'abord à Bruxelles où on vous retrouve, Jean-Jacques Herry. Bonjour.
12: Bonjour.
8: Jean-Jacques, sur quoi cette réunion du jour peut déboucher ?
12: Eh bien, cette question, elle amène une autre question. Est-ce que cette visioconférence, toujours en cours après plus de 2h30 de discussion, a donné lieu à un nouvel affrontement entre Espagne et blocs de pays de droite qui lui reprochent, on le sait, une politique migratoire jugée beaucoup trop souple? Eh bien, au vu des déclarations des uns et des autres, en amont de la réunion, à commencer par celle de la présidente de la Commission, Ursula von der Leyen, qui, dans une lettre au chef du gouvernement espagnol, a proposé une surveillance accrue des frontières et, lorsque cela est nécessaire, l'utilisation de barrières physiques, eh bien, il semble que l'on s'oriente vers un nouveau durcissement de la politique migratoire européenne sur la ligne justement poussée par l'Italie. Avec quelles mesures exactement, alors même que l'entrée en vigueur en juin dernier du pacte sur la migration est déjà venue durcir la lutte contre l'immigration illégale? Eh bien, lutte contre les réseaux de passeurs, renforcement de Frontex, encore plus d'externalisation des demandes d'asile en dehors du territoire européen. Beaucoup de choses semblent sur la table. Réponse tout à l'heure lors d'une conférence de presse de Magnus Brunner, le commissaire européen aux migrations.
8: Jean-Jacques Herry en direct de Bruxelles. Et on le disait, cet afflux de migrants à Ceuta a fait réagir en Italie. Il a provoqué une crise entre Madrid et Rome. L'Italie a même décidé de suspendre l'espace Schengen pendant tout le mois d'août avec l'Espagne. Mais qu'en pense la population italienne? Antonino Gallofaro a cherché à le savoir à Milan.
13: Contrôler dans les aéroports et les ports les personnes qui arrivent d'Espagne, la décision est saluée par Pasquale Grazia.
14: Il y a énormément de monde qui arrive. Le gouvernement n'a pas fait beaucoup de bonnes choses, mais ça, c'en est une.
15: C'est une décision très difficile, mais je ne me sens pas de la condamner. Parce que malheureusement, accueillir des gens sans avoir le moindre plan pour leur permettre de vivre dignement en Italie, c'est comme ne pas les accueillir. C'est même pire, à mon avis.
13: Ces deux amis débattent vigoureusement. Paola et Gina partagent le même avis. Et il est bien tranché.
16: Moi, je fermerai toute l'Europe. Ça suffit avec cette invasion islamique. En Italie, on ne peut même plus faire un signe de croix.
17: Le problème, c'est qu'une fracture sociale est en train de se créer. Soit on ferme enfin les frontières maintenant, comme on est en train de le faire, soit le risque, c'est qu'une véritable guerre civile éclate. Et ce sont les citoyens italiens qui en paieront le prix, mais aussi les immigrés qui n'ont rien à se reprocher, les personnes normales.
13: Giorgia Meloni est aussi accusée de propagande, d'utiliser cette crise pour durcir le ton sur l'immigration. Giacomo.
18: C'est de la pure folie, de la pure démence. L'Italie accueille déjà des dizaines de milliers d'immigrés par an et Giorgia Meloni ne fait rien. Et puis, elle voit 60 000 personnes arriver chez les autres, à la nage, et elle veut fermer Schengen. Franchement, c'est Meloni qu'il faudrait renvoyer.
13: L'Espagne accuse l'Italie de ne pas réussir à gérer l'immigration clandestine. Rome répond, les arrivées de personnes migrantes ont diminué, 16 000 cette année, contre 35 000 environ sur la même période en 2025 et 2024. Antonino Gallofaro, RTS, Milan.
8: Il faut libérer le glacier du Rhône. C'est l'appel lancé par plusieurs associations environnementales qui ont remis ce matin une pétition en ce sens à l'État du Valais. 10 000 signatures contre l'exploitation touristique d'une grotte sous ce glacier et l'infrastructure qui va avec, Mathias Delletreau.
19: Oui, tout à fait. La manifestation de ce matin a mis en évidence un petit bout de tissu brandi par les pétitionnaires devant la résidence du Conseil d'État. Un tissu blanc, sale, presque gris-brun en fait. Un morceau des grandes bâches qui recouvrent la grotte touristique du glacier du Rhône. Carmen Perrin, artiste plasticienne à l'origine de la pétition, dénonce une installation aussi mercantile que polluante.
20: Toutes ces installations et ces bâches polluent, contaminent le site. Et puis, ces bâches, en fait, c'est du polypropylène. Ce sont des fibres de microplastique qui sont minuscules, très difficiles à détecter, mais elles sont là, dans l'eau, dans la neige, partent vers le Rhône et continuent jusqu'à la mer, quoi. L'autre chose qu'on demande aussi, c'est qu'une fois nettoyé, ce site, il doit être protégé. Parce que les glaciologues, aujourd'hui, nous démontrent que les paysages émergents qui apparaissent suite au recul des glaciers sont des paysages uniques, vierges de toute action humaine et qui ont la capacité, pour les végétaux, de capter le CO2 d'une manière très puissante.
8: Et qu'en dit le ministre valaisan de l'Environnement?
19: Eh bien, directement interpellé par les pétitionnaires, Frans Ruppen nous répond par écrit seulement, il examinera les revendications. En fait, il doit de toute manière se prononcer sur la question de la grotte touristique. Il y a un an, une commission indépendante avait ordonné la remise en l'état des lieux, le retrait des bâches sur le glacier du Rhône, mais l'exploitant de la grotte a fait recours au Conseil d'État qui ne s'est toujours pas prononcé. Un exploitant qui d'ailleurs n'a pas souhaité faire de commentaires aujourd'hui.
8: Mathias Delletreau en direct de Sion. C'est une étape importante pour près de 60 000 jeunes cette semaine. Ils font leur rentrée en apprentissage, une entrée dans le monde professionnel qui s'accompagne de nouvelles responsabilités, mais aussi de droits et de devoirs pas toujours faciles de connaître. Et pour les accompagner, Travail Suisse, organisation fêtière de plusieurs syndicats, lance une nouvelle plateforme d'information destinée aux apprentis. Valentin Jordil.
3: Oui, temps de travail, vacances, salaire, sécurité ou encore préparation aux examens. Le site répond aux questions que les apprentis peuvent se poser tout au long de leur formation. La plateforme intitulée « Mon apprentissage, mes droits » propose aussi un moteur de recherche et un formulaire de contact pour obtenir des réponses personnalisées selon la profession. Jackie Vorp, responsable de la politique de formation à Travail Suisse.
21: Je pense que dans tous les cas, même si on les connaît, c'est important de les rappeler parce que quand on commence un apprentissage aussi à 15 ans ou 16 ans, on est encore vraiment jeune et je pense que c'est pas la priorité de s'intéresser vraiment à ses devoirs, à ses droits, à ses obligations, à ce qu'on ose demander, à ce qu'on n'ose pas demander.
3: Selon Travail Suisse, la grande majorité des entreprises formatrices remplissent correctement leur rôle, mais certains abus existent encore, notamment en raison de la pression économique.
21: Il y a encore certains cas où un apprenti est considéré comme, faut le dire clairement, comme une main-d'œuvre bon marché, ça c'est clair. C'est de loin pas la majorité, hein, mais c'est dans ces entreprises-là qu'il y a encore justement un potentiel d'amélioration. Parce qu'un apprenti qui vit une aventure d'apprentissage négative, ben c'est clair qu'il y aura un impact aussi dans ses copains, sa famille. Et ça, ça fait pas du tout de la bonne pub aussi pour l'entreprise, pour la branche, pour la formation professionnelle.
3: La plateforme de Travail Suisse s'adresse aussi aux parents, souvent les premiers interlocuteurs des jeunes dans leur choix de formation.
8: Merci Valentin Jordil. En bref, on l'apprend ce matin, une cyberattaque a visé fin juillet le logiciel de partage de fichiers SharePoint exploité par l'Office fédéral de l'informatique et de la télécommunication. Environ 200 comptes ont été compromis, mais rien n'indique pour l'heure qu'il y ait eu une fuite de données. L'Office précise qu'il procède actuellement à une réinstallation préventive des serveurs SharePoint concernés. On ouvre à présent une page sport avec du cyclisme pour commencer la quatrième étape du Tour de France Dames, contre la montre entre Gevrey-Chambertin et Dijon. Bonjour Patrick Delettre.
22: Bonjour.
8: Patrick, la course fait parler d'elle bien avant d'avoir débuté car il est question de contrôle de l'habillement des coureuses et particulièrement des soutiens-gorge.
22: Oui, selon nos confrères néerlandais de Villa Vlits, des soupçons ont vu le jour après le contre la montre des Jeux de Paris en 2024 et après celui du Tour d'Italie cette année sur des coureuses qui auraient eu visiblement une poitrine plus généreuse qu'à l'habitude. Elles auraient simplement rembourré leur soutien-gorge. Leur brassière. Si bien que, sous la pression de certaines équipes, l'Union Cycliste Internationale, dont le règlement précise bien que tout élément non essentiel qui n'aurait pas une finalité exclusivement vestimentaire ou de protection est interdit, a décidé de contrôler chaque coureuse qui devra, 10 minutes avant son départ, passer dans une tente pour prouver au commissaire de course qu'elle porte bien un soutien-gorge sans rembourrage.
8: Mais Patrick, quel avantage retirer de cette solution ?
22: Les coureuses sont très affûtées, donc très minces, avec peu ou pratiquement pas de poitrine pour certaines. Alors instinctivement, on se dit que c'est un avantage aérodynamique, mais non. Le professeur belge d'aérodynamique de l'université Heriot-Watt en Écosse, Bert Blokken, a démontré dans ses études sur le flux d'air au niveau de la poitrine qu'ajouter un peu de volume a comme effet de créer un carénage de poitrine qui modifie le flux d'air autour du corps et réduit la surpression sur les cuisses. Donc moins de résistance à l'air, gain possible de 0,78 secondes au kilomètre, soit dans l'idéal aujourd'hui un peu plus de 16 secondes. Ça n'a pas l'air énorme et le Tour ne va sans doute pas se jouer sur ces secondes-là, même s'il y a deux ans les trois premières c'était exceptionnel, séparées par 10 secondes seulement. Mais voilà, tout avantage ne respectant pas les règles est considéré comme une faute, une triche et peut-être sanctionné par une exclusion de course.
8: Merci pour ces explications Patrick Delettre. Le début de ce contre-la-montre est prévu à 14h51, c'est précis. Marlène Reusser, la grande favorite, partira à 17h08. Tout ça est à suivre sur RTS2. Et puis toujours en sport, ce sera ce week-end la mythique course Sierzinal, 53e édition, 31 km, 2200 mètres de dénivelé positif et des dossards qui ont une nouvelle fois été pris d'assaut. Chez les femmes, Maud Mathis sera une nouvelle fois au départ, elle qui détient le record de la course. Chez les dames, elle nous explique ce qui fait, selon elle, la légende de Sierzinal.
23: C'est une course qui lie au fait les élites avec les populaires. Hein. Tout le monde prend le même départ, plus ou moins maintenant. Hein. C'est un petit peu échelonné, mais on fait tous le même parcours. À l'arrivée, c'est un tout petit village qui accueille énormément de monde, donc il y a une super ambiance. Les organisateurs savent comment nous choyer. Et puis, c'est une des premières courses de montagne, donc ça fait partie de l'histoire du trail.
24: Les trails qui se sont multipliés ces dernières années et les inscriptions, elles qui s'arrachent, c'est le cas encore hein, cette année pour Sierzinal. Vous avez connu des courses en montagne plus confidentielles, on dira. Comment est-ce que vous expliquez ce phénomène aujourd'hui ?
23: Oui, c'est assez fou. Je pense que c'est un sport qui est très accessible. On prend une paire de baskets, un t-shirt, un short, on y va. On n'a pas besoin d'infrastructures. Les gens aussi ont besoin de, j'ai l'impression, de de s'évader, d'être dans la nature, d'être seul pour ruminer leurs pensées. Et puis voilà, c'est un sport qui plaît. Et puis ça fait aussi effet boule de neige avec les réseaux sociaux, dès qu'il y en a un qui court, on a envie de se comparer, de se challenger, et voilà.
8: Maud Mathis qui répondait à Adrien Krause, c'était ce matin dans notre matinale. Dans les Grisons, la lutte contre la mafia s'organise. Désormais, les demandeurs de permis de séjour dans la région de la Mesolcina devront présenter leur casier judiciaire. Nicole Della Pietra, sur place en particulier dans la commune de Roveredo, ont réclamé ce serrage de vis. Est-ce que les autorités locales sont satisfaites aujourd'hui?
1: Eh ben pas vraiment, Guillaume. D'abord parce que le contrôle systématique est limité à une période d'essai de 4 mois, laps de temps jugé beaucoup trop court pour tirer un bilan exhaustif de la situation. Et puis aussi parce que le contrôle des casiers judiciaires des futurs demandeurs de permis de séjour sera limité à cette région et pas appliqué à l'ensemble du canton des Grisons.
8: Et Nicole, c'est justement une affaire liée à Roveredo qui a donné naissance à cette pratique.
1: Ouais, un coup de filet international contre le trafic de cocaïne et le blanchiment d'argent il y a 5 mois avait conduit à l'arrestation en France et en Italie de 4 personnes résidentes à Roveredo, commune prisée par ses profits déjà condamnés en Italie pour appartenance à la 'Ndrangheta avec des affaires par ailleurs plusieurs fois révélées par la RSI. L'un des prévenus s'était pourtant vu refuser un permis de séjour au Tessin, mais l'avait obtenu facilement dans les Grisons voisins. Or, depuis plus de 10 ans, Bellinzone contrôle le casier judiciaire avant l'octroi d'un permis de séjour de type L, B ou G dans le canton, même si la pratique est contraire à la libre circulation des personnes et avait été réprouvée par Berne et même critiquée par Bruxelles au sud des Alpes. Elle a pourtant montré son efficacité.
8: Nicole Della Pietra, merci. Et puis cette saison, les aléas météo avec cette étude d'AXA qu'on vous relaye rapidement. L'assureur a évalué les intempéries des 10 dernières années. Le Tessin est le canton le plus touché par la grêle et la foudre. Le risque de foudre est par exemple 20 fois supérieur au Tessin que dans les cantons comme Vaud et Genève. Pour les inondations, c'est Schwytz qui en enregistre le plus. Et puis on apprend ce matin de ses proches le décès du parolier français Jean-Paul Dréau à l'âge de 73 ans. Il a écrit de nombreuses chansons dans le tube Le coup de soleil chanté par Richard Cocciante ou encore Tout doucement pour Bibi. Elton John a également repris l'une de ses chansons Je veux la tendresse.
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8: Je propose de voyager maintenant dans ce 12-30, un voyage dans les transports tout près de chez nous pour raconter le quotidien des passagers. C'est le deuxième épisode de la série qu'on vous repropose cette semaine et on se rend à Genève où Anne Fournier nous emmène sur des navires jaunes et rouges au nom d'oiseaux.
4: Genève, on y parle souvent de son trafic routier plutôt chargé. Pourquoi alors ne pas compter sur les mouettes, les paquis jusqu'aux eaux vives toutes les 10 minutes et avec une goutte d'exotisme. Un trafic naval pour bien souvent gagner du temps, voire même se glisser sous le pont du Mont-Blanc. Alors ces mouettes, pourquoi si genevoise, on embarque.
5: La traversée de la Rade, on en parle depuis assez longtemps à Genève. Elle existe en fait, cette traversée de la Rade, elle existe.
4: Pierre-André Krumenarer vit depuis plusieurs années à Zurich, mais il a grandi ici, à Genève.
5: J'ai un orchestre d'accordéon à Genève, l'Union Accordéoniste Mixte de Genève, et c'est une passion qui me ramène chaque semaine à Genève. J'adore pas prendre les mouettes, c'est vraiment quelque chose que je prenais souvent quand j'étais à Genève à l'époque.
7: Vous avez 4 lignes,
25: Paris-Melun, voilà, tous les 10 minutes, 2 c'est celle-ci, M3 qui va au Port Noir, la nautique,
5: ouais.
25: Et vous avez aussi celle-ci.
5: La grande traversée.
25: Voilà, ouais, c'est le large.
4: Les mouettes, comme dit leur site internet, traversent la rade de Genève en toute tranquillité depuis 1897. Des navires aux couleurs pimpantes, rouges et jaunes, des navires devenu solaire.
25: Parce que quand j'écoute les clients, c'est surtout un petit moment de décompression avant d'aller travailler ou en retour du travail. Voilà, au lieu d'être dans les bouchons ou dans les bus.
26: Donc vous n'êtes pas forcément que des touristes.
25: Non, on est pendulaires. Le matin, dès 6h30 jusqu'à 21h. Ben, je m'appelle Sylvain Picolet, je suis pilote et c'est toujours un bonheur de venir ici travailler. Ah, c'est la corne de brume.
4: 5 débarcadères, plus d'un million de passagers par an. Et la différence de style entre les lignes proposées saute aux yeux de la néophyte que je suis, surtout en plein été. Sur le navire M2, eau vive les paquis, trajet super court, look de travail ou de voyageurs pressés. Même si...
27: Je prends la mouette une fois par semaine à peu près, entre les paquis et les eaux vives. Bien plus agréable d'être là et de profiter la vie genevoise de ce côté-là. C'est un véritable symbole, c'est comme les taxis à New York ou à Londres, c'est un véritable symbole de la vie genevoise. Oui, bien sûr.
4: Sur le M3, c'est davantage le bruit des tongs, des musiques d'ailleurs. 10 minutes pour rejoindre cette fois-ci la plage.
0: À la base, nous sommes de Budapest. Et donc là, pour nous, c'est très sympa qu'il y a un bateau qui fait partie du transport public, en fait. Ça, c'est un concept qui est très, très, très sympa.
6: Parce que nous, on habite juste sur l'autre côté du lac. Pour aller au Genève Plage ou Bébé Plage, c'est beaucoup plus facile que de prendre les bateaux au lieu de prendre les bus.
26: Ouais. Vous n'avez jamais entendu le nom des mouettes?
6: Non, jamais. moi, je suis anglophone, alors je parle pas beaucoup en français, mais quand même. Je connais, il y a le M1, M2, M4, M3... Ouais.
7: I'm from Norway.
9: Je suis de Norvège. C'est la première fois aujourd'hui que je prends ce bateau. C'est magnifique, comme ça, ce lac au milieu de la ville. C'est pratique.
6: Quand c'est chaud, c'est bien d'être proche du lac. Et ouais, c'est très beau aussi. Ouais.
4: Tiens, ces mouettes aux couleurs genevoises font retrouver le large et la Genève internationale.
10: Au revoir, monsieur.
11: Au revoir.
6: Merci.
4: Pierre-André a dû nous quitter. Accordéon oblige. Alors pour conclure, la mouette, un peu de l'identité urbaine. En tout cas, un indicateur très utile si l'on en croit Hugo, qui s'occupe du bar dans le port des Paquis.
12: Généralement, ils prennent à boire ici et ils partent en courant pour attraper la mouette qui vient juste d'arriver avant qu'elle reparte. Nous, effectivement, quand on voit les mouettes pleines arriver, on sait qu'il va y avoir du monde. Effectivement, ça nous donne un petit peu un indicateur sur le nombre de touristes qu'on peut avoir dans le coin, ça c'est clair. Ceux qui vont directement à la fontaine ou ceux qui vont jusqu'à la plage au fond, ça c'est clair que c'est nos clients. Et ils reviennent juste après pour revenir boire encore un verre ici.
4: Le M1 repart, rapide, fiable, exotique. C'est aussi un peu Genève, 365 jours par année.
8: Voilà, c'était Anne Fournier et ses mouettes genevoises. Demain, la suite de cette série en transport, nous serons à Zurich. Zéro gravité, voilà le nom de l'exposition à découvrir en ce moment et jusqu'au 27 septembre à la Maison du dessin de presse à Morges. Une expo qui part donc à la conquête de l'espace à travers 70 ans de dessin de presse. On peut y découvrir les travaux de près de 50 dessinateurs et dessinatrices de Suisse et d'une dizaine d'autres pays. Une véritable fascination pour l'espace dont on avait parlé il y a peu dans le 12-30 avec Stéphanie Reinhardt, la directrice de cette Maison du dessin de presse.
14: Il y a toujours eu comme ça une espèce de fascination pour tout ce qui vole. Hein. On sait bien depuis Icare, en fait, on a toujours eu envie de voler, de voir ce que ça faisait. Et effectivement, le dessin de presse échappe pas non plus à, comme ça parle aussi d'actualité, à toute la succession d'actualités qui a eu lieu depuis les débuts des années 60, fin 50 même, sur la conquête de l'espace.
8: C'était quoi les premiers épisodes, les premiers dessins de presse sur la conquête de l'espace?
14: Alors là, on a réussi à remonter jusqu'au début des années 1960 avec des dessins des États-Unis. On est là, on a de la chance. Et c'est la lutte entre la conquête entre l'URSS et les États-Unis avec beaucoup de dessins avec des vaisseaux CCP et des vaisseaux américains qui tentent d'arriver sur la Lune.
8: On voit une évolution dans la manière de représenter cette conquête spatiale au fil des années et des dessins de presse.
14: Oui, il y a une fascination forcément sur les vaisseaux, sur la façon de faire dans les premières années. Après, on ira plus dans la critique de la conquête de l'espace, les navettes. Et puis, il y a énormément aussi de dessins qui utilisent finalement la conquête de l'espace comme une métaphore ou des allégories pour parler de ce qui se passe aussi sur notre bonne vieille Terre.
8: Par exemple, sur la place des femmes dans ces équipages,
14: exactement,
8: par exemple.
14: Ouais, exactement. On se souvient d'un dessin de Pitch où il y a les deux premières... Christina Koch, d'ailleurs, qui est de la mission Artemis, sortir de l'ISS, on les voit en train de passer l'aspirateur, en disant enfin des femmes qui peuvent faire le ménage dans l'espace.
8: Et les thèmes qui sont abordés au fil des dessins de presse, c'est vrai qu'ils sont assez vastes. Hein. Il y a le premier pas sur la Lune, le tourisme spatial, la compétition entre les pays aussi, puis la place des femmes qu'on vient d'évoquer. Oui. Ça veut dire que selon les thèmes, on avait plus ou moins de rêves qui a cédé la place à de l'ironie dans les dessins de presse. Comment vous caractérisez ça?
14: L'ironie, il y en a toujours un peu. Après, il y a ceux qui rêve aussi. On est très en contact avec Jeff Cotterbach, qui est un dessinateur américain qui lui est fasciné d'astronomie, grand fan, dont deux de ses dessins qu'il nous a envoyés sont partis à bord de la navette Discovery. Il sera là d'ailleurs fin septembre au finissage pour discuter de tout ça. Donc voilà, il y a certains qui rêvent de ça, d'autres qui utilisent effectivement, on pense à Barry, à Burki, pour pour dénoncer en fait un peu ce qui se passe ici.
8: Là, vous évoquez ce dessinateur suisse. On sait qu'on a Claude Nicoli, hein, le célèbre astronaute suisse. Il a eu une influence dans la production des dessinateurs de presse suisse. Il y a peut-être pas mal de place consacrée à ça chez les...
14: À Nicoli, oui, bien sûr. Oui, Nicoli est très présent dans les dessins justement de Barrigue et de Burki au moment où il a fait son vol avec la navette spatiale Atlantis, oui.
8: Et donc vous citez Burki, Mix et Remix aussi, Hermann, Chapat aussi. Il y a des dessinateurs qui ont osé ne pas s'intéresser, ne pas dessiner la conquête de l'espace.
14: Alors il y en a certains effectivement qu'on en peut retrouver ou pas. Donc il y en a qui s'y intéressent pas ou alors vraiment de côté très politique. Oui, il y en a qui vont en faire beaucoup et d'autres beaucoup moins, donc c'est un sujet qui est assez disparate.
8: Mmh. Alors, dans cette exposition, il y a une centaine de dessins de presse autour de cette conquête spatiale qui sont visibles.
14: 120 même, on
8: 120,
14: a compté.
8: 120, voilà, soyons précis.
14: non, mais on les a recomptés.
8: Et j'imagine que c'est aussi des démarches pour obtenir les droits. C'est pas toujours simple de récupérer ces dessins pour les exposer.
14: Non, alors, heureusement, on s'entend très très bien avec les Suisses qui nous font une confiance folle, mais c'est vrai que dès qu'on part du côté des États-Unis ou du Royaume-Uni, oui, il faut retrouver les droits surtout de dessinateurs qui sont malheureusement décédés, dont les journaux, je ne vais pas vous le cacher, n'existent plus. Il n'y a pas d'ayant droit. Donc oui, c'est des sacrées manipulations à faire, mais on est content de pouvoir en avoir quelques-uns.
8: Pour vous, est-ce qu'il y a des dessins marquants, peut-être? C'est toujours difficile comme question.
14: Ah oui, mais... c'est très difficile à dire, mais on les regardant, les voyant arriver, les dessins de Burki, c'est l'occasion aussi de rendre hommage. Ça va faire la 10e année du décès de Raymond Burki et de Mix et Remix, donc c'est aussi l'occasion de leur rendre hommage. Il y a des dessins comme ça des années 1970 qui sont noirs et blancs, qui ont des formats particuliers et qui sont magnifiques. Et ça fait plaisir de pouvoir les revoir.
8: Finalement, la raison de cette exposition maintenant, il y a un contexte aussi qui va autour.
14: Ah oui, le contexte, c'est Artemis. C'est la mission Artemis qui est repartie. Je ne sais pas si vous étiez aussi scotché devant la Lune en avril à penser que l'équipage en faisait le tour. Puis là, ils viennent d'annoncer les astronautes qui vont enfin remettre le pied sur la Lune. Donc voilà, on est reparti dans les étoiles, ce qui fait un peu du bien aussi d'échapper à l'actualité ici-bas.
8: Ouais, justement, vous évoquez cette évasion du contexte actuel. Ouais. Évasion, le terme est assez trouvé parce que finalement, cette conquête de l'espace, alors elle passionne les dessinateurs de presse, elle passionne le public aussi qui s'y retrouve finalement.
14: Ah, complètement, quand on voit les films, les séries télé, les bandes dessinées aussi qui se font autour du sujet, ça fascine, puis ça fascine je pense le grand public, ça fait du bien aussi, puis ça va nous rafraîchir aussi un petit peu dans le contexte actuel de se penser un peu dans l'espace. Mais oui, c'est une quête qui reste quand même assez incroyable.
8: Et dans cette quête, il y a des traits de dessin qu'on retrouve au fil des années, qui n'ont pas bougé, assez immuables d'un dessinateur à l'autre.
14: Oui, je pense dans la représentation peut-être, ils essayent d'être assez justes sur la représentation des fusées, des capsules, des navettes. Ouais, ça va rester immuable, ouais.
8: Ça reste. Et puis l'actualité, c'est aussi ce tourisme spatial. C'est richissime.
14: Ah, oui, c'est richissime. Alors là, je vais vous dire avec Jeff Bezos.
8: Là, il y a de quoi faire plaisir,
14: Virgin,
8: pour les dessinateurs.
14: Oui, effectivement. Là, ça permet de se faire plaisir.
8: Voilà pour cet entretien en nouvelle diffusion avec Stéphanie Reinhardt, directrice de la maison du dessin de presse à Morges. Elle nous parlait donc de l'exposition d'été consacrée à la conquête spatiale. Elle s'appelle Zéro Gravité, à découvrir jusqu'au 27 septembre. Une expo dans l'actualité, on l'évoquait. Et puis aussi avec la prochaine éclipse solaire qui est prévue la semaine prochaine, le 12 août, en début de soirée. La Lune qui va pendant un instant masquer une grande partie du soleil. Il faudra ensuite attendre 2075 pour revoir une éclipse solaire d'une telle ampleur dans nos contrées. La météo, un temps bien ensoleillé aujourd'hui, mais avec l'arrivée d'orages cet après-midi, il pourrait être localement violent avec de la grêle et de fortes rafales de vent. Du côté des températures, comptez 31 à 34 degrés.

0: voix pour le 12-30. Et puis là, vous avez rendez-vous avec Vacarme juste après le flash de 13h. Bon après-midi.
1: Katia Beach.
2: Les partisans de l'initiative sur la neutralité ont lancé leur campagne aujourd'hui, initiative sur laquelle on votera le 27 septembre. Le texte veut inscrire dans la Constitution la neutralité armée perpétuelle et une large interdiction des sanctions. Parmi les principaux instigateurs de l'initiative, l'ancien conseiller fédéral UDC Christophe Blocher. Et l'UDC est le seul grand parti à soutenir ce texte. La hausse des prix de l'abonnement général des CFF sera moins forte qu'annoncée. Les CFF et le surveillant des prix ont trouvé un accord, 100 francs de moins que prévu pour un âgé deuxième classe adulte, mais le tarif augmentera quand même. Un abonnement général de deuxième classe coûtera à partir du 13 décembre 4 095 francs et l'abonnement demi-tarif pour adultes subira également une hausse de 5 francs. L'augmentation moyenne des tarifs s'élève donc à 3,6% au lieu de 3,9% annoncé initialement. Une cyberattaque a ciblé les serveurs SharePoint de l'Office fédéral de l'informatique et de la télécommunication, compromettant environ 200 comptes. L'accès aux serveurs depuis l'extérieur de l'administration fédérale a été suspendu par mesure de précaution. À ce stade, aucune fuite de données n'a été constatée. Cette cyberattaque intervient après la découverte mi-juillet de plusieurs failles de sécurité dans la plateforme d'échange de fichiers SharePoint de Microsoft. Il faut préserver le glacier du Rhône, c'est l'appel lancé par 5 associations écologistes qui ont remis une pétition ce matin à la chancellerie cantonale valaisanne. Munie de plus de 10 000 signatures, le texte demande de supprimer la grotte de glace ouverte aux touristes. Les pétitionnaires souhaitent dépolluer le site et que les bâches qui ont coulé au fond du lac glaciaire soient retirées, tout comme les matériaux de construction dispersés qui dégradent le paysage du col de la Fourca. Le Tessin est statistiquement le canton le plus touché par la grêle et par la foudre. L'assureur AXA a évalué les intempéries des 10 dernières années et selon son analyse, il y a eu 8 fois plus de sinistres liés à la foudre au Tessin qu'ailleurs en Suisse. Le canton de Schwyz enregistre le plus d'inondations devant Soleure et Lucerne. En revanche, les cantons de Nidwald, de Vaud et de Bâle-Campagne et des Grisons ont été la plupart du temps épargnés par les inondations ces 10 dernières années. Il y a eu moins de nuitées en Suisse en juin. L'Office fédéral de la statistique l'annonce ce matin. 4,1 millions de nuitées comptabilisées, soit 2,2% de moins par rapport à juin l'année passée. Ce sont nos hôtes étrangers qui ont fait défection, 4,4% en moins. Mais sur les 6 premiers mois de l'année, on enregistre tout de même 20,3 millions de nuitées, un recul de seulement 0,7% par rapport au premier semestre 2025. On apprend aujourd'hui la mort du célèbre parolier français Jean-Paul Dréau à l'âge de 73 ans suite à une embolie pulmonaire foudroyante. Il avait écrit et composé de nombreuses chansons à succès pour Michel Polnareff avec le titre « Je t'aime » notamment et « Tout doucement » de Bibi. Son plus grand succès c'était « Le coup de soleil » chanté par Richard Cocciante au début des années 80. La météo, le temps sera bien ensoleillé aujourd'hui avec des orages annoncés en fin de journée, d'abord en montagne puis dans les régions de plaine. Des orages qui pourront être accompagnés de grêle. Il fera jusqu'à 33 degrés cet après-midi. Demain, même scénario, du soleil et des orages dans les Alpes l'après-midi. Il fera de 18 à 32 degrés.
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4: En fait, je trouvais pas ça normal qu'on puisse voir ça et que même TikTok n'ait pas coupé le live après qu'elle est restée là genre pendant 30 minutes à être morte devant la caméra. J'ai trouvé que c'était pas très top. Bah après, quand tu réalises que ça s'est vraiment passé, qu'il y a tout le monde qui en parle, t'as un truc où tu te dis « mais ça s'est vraiment passé, c'est fou ».
5: Vacarme.

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1: Raphaël Bouchet et Laurence Di Félix.
0: Partout, dans les transports publics, chez soi, dans la rue, on scrolle, on zappe, le nez collé sur nos écrans. Sur les médias en ligne ou les réseaux sociaux, entre une vidéo, deux pubs et trois photos de petits chats, se glissent parfois des images de violence, des scènes de guerre, de sexe ou de torture, des meurtres ou du sadisme. Parfois, ces images surgissent parce qu'on les recherche, dans le but d'éprouver des sensations fortes. Mais parfois, ces images débarquent dans notre fil sans crier gare. Et c'est ce qui est arrivé à Marion, 13 ans, qui se baladait sur TikTok quand elle a vu les images du meurtre de l'influenceuse mexicaine Valeria Márquez. Des images qu'elle a ensuite montrées à ses copines. Dans quelques instants, nous prendrons le goûter avec elle et en discuterons autour d'un sirop. Mais ces images peuvent aussi être consommées volontairement, pour l'excitation qu'elles suscitent. Au mois d'août dernier, la mort du streamer français Raphaël Graven, connu sous le pseudo de Jean Pormanov, forçait à ouvrir les yeux sur cette réalité sordide. Un demi-million de personnes suivaient sur la plateforme Kick les violences et humiliations qu'il subissait. Dans ce reportage tourné l'été dernier, nous allons rencontrer d'abord Gaëtan. Il avait 12-13 ans quand il a commencé à consommer des images trash avec sa bande de copains, juste pour rire. Attention, nous parlons d'images choc, pas d'images à la radio, mais ce reportage peut heurter certaines sensibilités.
2: J'ai un habit de foot, certainement ça doit être un t-shirt de la Juve à mon avis. Une coupe un peu pitoyable avec la fameuse crête.
0: Au fil des réseaux, reportage Mathias Delletro et Elias Baïf, réalisation Jonathan Aslebacher.
2: Certainement le gel qui colorait un petit peu les cheveux en argenté.
3: On vous a envoyé cette photo récemment ?
2: Ouais, c'est ma mère qui me l'a envoyée de temps en temps, je pense comme toutes les mamans. Elles nous ressortent un peu des dossiers, ou les grands-mamans. Mais visage relativement innocent, c'est vrai que quand je regarde maintenant, je me dis que ouais, j'étais sacrément jeune quoi pour regarder ce genre de contenu.
3: Et donc c'est à cet âge-là que vous avez commencé à 12-13 ans donc à regarder les premières vidéos violentes ?
2: Ouais, c'était vraiment les premières fois. Je me rappelle toujours... En rentrant d'un match de foot, en rentrant des cours, ou quand on allait dormir chez des potes. Et puis du coup, en fait, on pouvait littéralement, moi je pense, sans déconner, passer une bonne heure et demie à visualiser des contenus. Et moi, ce qui a l'air très étrange actuellement, c'est que j'en tirais vraiment, pas de la joie, mais je rigolais. Ça me faisait beaucoup rire, comme un sketch ou comme quelque chose de très absurde.
3: Et ce genre d'image-là, c'était quoi ?
2: J'ai deux images qui me viennent en tête. La première, c'est un jeune homme qui saute d'un pont et qui, malheureusement, il s'éclate sur un rocher avec tout ce qui s'ensuit. Je me rappelle que les premières phrases que mes potes disaient, c'était du genre « Ah, mais quel con, quoi !» Genre, il s'est éclaté, vraiment, les pires cons. Et on rigolait tous autour de ça.
3: Ça vous faisait rire, vraiment ?
2: Oui, je pense que je vais préciser que on était très jeunes et innocents et... c'était très abstrait pour nous, c'est-à-dire que on se rendait à peu près compte de ce qui se passait, mais on n'arrivait pas véritablement à l'inscrire dans un événement réel. C'était plus un lien social, presque quelque chose de cool, en fait, qu'on partageait en groupe. Mais en fait, quand nous, on a commencé à consommer ce genre de contenu, il y avait quelque chose comme si on était un peu dans une niche. Ça faisait de nous des gens un peu cool, un peu avant-gardistes, etc.
3: Il y a quelques années qui passent, d'autres choses qui prennent la place dans votre vie, ces vidéos-là, vous arrêtez de les regarder, et puis il y a quelques années, là, vous recommencez à consommer des vidéos violentes, des images chocs. Comment ça s'est passé ?
2: Ça a recommencé en 2022, lors de l'invasion de l'Ukraine par la Russie. À fur et à mesure que la guerre de l'information progressait dans le paysage médiatique, ben en fait, je me posais des questions. Je disais, mais finalement, qui a raison et qui a tort ? Comment je peux me renseigner au plus près du terrain, tout en étant à des milliers de kilomètres de la zone de conflit ? Et je suis allé sur Internet en essayant d'éviter les médias qu'on pourrait appeler mainstream, officiels, je sais pas. Et du coup, on tombe très rapidement sur des vidéos cutées.
3: Est-ce que vous pouvez me montrer ?
2: Je vais essayer de retrouver une vidéo.
3: Donc là, vous êtes juste dans Google ?
2: Je vais juste regarder si je la trouve. Alors, attendez.
3: Là, vous avez rajouté le terme « unité spéciale » et puis voilà. Vous êtes tombé sur un article du Telegraph, donc voilà. Un média anglais.
2: Mais normalement, il... Ah, voilà.
4: J'arrive.
2: Et vous voyez derrière là, il y a souvent des liens comme ça. Et en gros, il me suffit de trouver le bon moment, parce qu'il va, il va réapparaître. Je mets pause et en fait, je vais simplement le reproduire sur Internet.
3: Voilà. Donc sur cette vidéo, à un moment donné, on voit un peu en transparence comme ça un lien. C'est le lien source de cette vidéo.
2: Voilà.
3: Donc https://t.me, voilà, donc pareil. Telegram, j'imagine.
2: Ouais, voilà, exactement, ouais. Voilà, on voit pas l'entièreté, parce qu'il faut que je retrouve exactement le bon moment. Mais pour vous dire, voilà, c'était simplement pour montrer à quel point c'était simple. Et en fait, c'est exact, bah, c'était en 2023, du coup, celle-ci, apparemment. Je suis vraiment tombé sur une genre de vidéo comme ça. J'ai vu le lien et je me dis, mais en fait, j'ai envie de voir plus, parce qu'en fait, là, on me cut tout. C'est comme une bande d'annonce d'une bande d'annonce, quoi. Et du coup, bah, j'ai juste attendu le bon moment, recherché. Alors, des fois, tu le retrouves pas tout de suite, mais par la suite, tu retrouves. Et sincèrement, c'est un jeu d'enfant, quoi. Genre, je l'ai fait sur Google, j'ai pas utilisé de Darknet ou quoi que ce soit. En réalité, si t'entres sur un groupe Telegram, c'est un puits sans fond, parce qu'en fait, on va te ramener vers d'autres comptes Telegram, d'autres contenus, etc., etc. Du coup, bah, le contenu hardcore, il va appeler du contenu hardcore, quoi. C'est un cercle vicieux qui s'arrête pas. Dès que tu entres, t'auras toujours accès à d'autres vidéos, et vu que tu veux nourrir cette forme de curiosité morbide, bah, ça continue. Ouais.
3: Quel type de contenu on trouve sur ces groupes Telegram? À quoi ressemblent les vidéos qui y sont postées?
2: Alors, les premières sont très faciles à trouver. C'est souvent des brigades qui se mettent en scène. Des fois, c'est gratuit. Des fois, il y a une partie gratuite et une partie payante. Et souvent, dans la partie payante, c'est là où c'est un peu plus hardcore. Ils se mettent en scène. Souvent, ils se rendent un peu le héros de leur scène. Bah, beaucoup de tirs, beaucoup de mortiers, beaucoup de cris. Peu de sang, parce qu'en réalité, les scènes sont très dynamiques. Et du coup, on n'a pas le temps de véritablement faire attention aux détails. Et avec ces scènes-là de guerre un peu traditionnelles, on a évidemment les drones. Et ça, c'est une dimension très nouvelle, parce que c'est, on regarde une vidéo avec une forme d'interface, un peu comme un jeu vidéo, quoi. Et il y a des comportements assez sadiques dans ce genre de vidéo. C'est-à-dire que souvent, le droniste, celui qui conduit le drone, peut tourner autour de la victime sans que la victime puisse faire quoi que ce soit, et il continue à la rendre anxieuse, à la poursuivre, alors qu'il pourrait la tuer sur le coup, et il attend vraiment que la personne perde espoir et littéralement se rende, et là il le fait éclater.
3: Quand vous voyez cette vidéo de mise à mort, quel type de sensation vous avez?
2: En fait, il y a un truc, un mélange un peu étrange, il y a une forme d'adrénaline, c'est-à-dire que maintenant, avec l'expérience que j'ai, l'âge que j'ai, je sais que c'est vrai ce que je vois. C'est pas comme quand j'avais 12 ans, je suis certain que ce que je vois, c'est véritablement la mise à mort d'un être humain. Et du coup, il y a une forme d'adrénaline, le corps il sent que c'est vrai. D'un côté, j'ai peur, parce que je me dis, mais en fait, c'est véritablement un être humain qui a fait ça à un autre être humain. Et de l'autre côté, l'adrénaline, elle produit presque un plaisir. C'est-à-dire que par la suite, si j'avais pas cette adrénaline dans les quelques jours, je sentais qu'il manquait quelque chose. Et quand j'en reconsommais, je me sentais plus ou moins bien. Mais c'est un bien qui est étrange parce qu'on est bien, mais dégoûté à la fois. Donc, je sais pas pourquoi, mais c'est ce que je ressentais, quoi.
3: Au niveau du corps, est-ce qu'il y a des choses particulières qui se manifestent, que crée cette adrénaline?
2: Battement du cœur. Des fois, palpitations, quand vraiment c'est insoutenable. Et aussi un peu fiévreux, des fois, parce que j'étais là, mais c'est pas possible, ce que je viens de voir. J'avais de la peine à l'emmagasiner. Mon corps était un peu en état de stress, voilà, je pense, ouais.
3: Ces vidéos, dans quel cadre, dans quelle disposition vous les voyez?
2: De manière tout à fait normale, je me mettais dans mon canapé, voilà, ainsi, tout seul avec mon ordi, c'est là où je consommais, avec la petite fenêtre, là, comme ça, t'étais bien. J'ouvrais mon laptop ou mon attel, et j'avais dans mes favoris des groupes Telegram, etc. Ma copine était juste pas loin, dans le lit et tout, puis je m'isolais un petit peu, je mettais un casque ou des écouteurs, et je commençais à regarder mon contenu. Alors je gardais l'écran un peu de mon côté pour pas trop que ma copine elle regarde et tout, et puis bah, je pouvais scroller là, voilà, une demi-heure, une heure, puis d'un coup, je sais pas, ma copine me dit « Mais tu fais quoi? Tu regardes encore tes vidéos et tout ?» Puis d'un coup, bah, là, j'arrêtais de regarder, et puis c'est quand je fermais mon laptop, je me mettais à côté de ma copine, qu'elle me demandait pourquoi je le faisais, et là, je sentais le dégoût. Un peu sur le moment, mais beaucoup après, parce que tu dis, mais purée, mais qu'est-ce que j'ai fait? Genre, pourquoi je l'ai fait? Et je l'ai refait, et refait. Et 2 jours plus tard, je vais le refaire, et 3 jours plus tard, je vais le refaire, etc., etc.

0: Quoi?
1: Tu veux une paille?
2: C'est vrai.
1: Non, mais tu sais que j'ai... Ah, je me suis pris la poubelle.
0: La poubelle.
2: Bah, non,
1: c'est mince.
2: Merci.
3: Voilà.
1: J'ai de l'eau, j'ai du sirop. Oui.
2: Tu vas quoi?
1: Merci. Ah, je me suis fait trop mal.
3: C'est pas toujours aussi calme. Hein.
2: Ouais, je suis calme.
4: Oui, il ressemble à quoi votre fil TikTok? Quelqu'un veut me montrer?
5: Je sais pas en fait sur quoi je vais tomber, mais je tombe pas souvent sur des faits divers et des trucs comme ça.
2: Des trucs ironiques.
6: J'ai beaucoup de trucs avec les bébés, des choses comme ça.
1: Elles sont trop belles.
6: Là, j'ai aussi des trucs avec le sport que je fais des fois.
7: Non.
6: Il y a des pubs et après.
7: Oh, non.
6: Après, il y a beaucoup de trucs de vêtements aussi, parce que j'aime bien la mode. Ouais, ça, c'est la pub. Il y a aussi des trucs du moteur.
8: Vous voyez, ça fait 8 mois que je cache que je suis enceinte.
6: Voilà.
8: Je pense que...
6: Et du coup, il y a... Voilà.
9: Moi, ce que j'aime bien aussi, c'est pas forcément regarder les vidéos, mais faire les danses ou faire des TikTok aussi.
2: Des challenges.
9: Ouais, voilà, des challenges ou comme ça. Parce que des fois, on voit des challenges à faire ou comme ça. Et c'est cool, je trouve.
10: Cette jeune influenceuse mexicaine s'est faite tuer en direct. Valeria Marquez avait 23 ans et elle était créatrice de contenu. Le 14 mai 2025, alors qu'elle était en direct sur TikTok, elle a été tuée par arme à feu. D'après les premiers éléments de l'enquête, elle se trouvait dans son salon de beauté lorsqu'un homme est entré et a tiré plusieurs fois avec une arme à feu. Le féminicide aurait eu lieu aux alentours de 18h30 à Zapopan, une banlieue de Guadalajara, la capitale de l'état de Jalisco, au Mexique. Après son assassinat, le live a continué, son corps gisant...
6: Moi, j'ai vu celle-là. Selon les médias locaux, la jeune femme aurait... On était de retour à l'appui, on rentrait chez moi et je sais pas, ça m'a fait un tilt et je lui ai raconté l'histoire.
5: Ouais, et après elle m'a montré la vidéo du coup.
6: Quand je suis arrivée sur TikTok la veille, il y avait un peu... une mini-vidéo qui expliquait ce qui s'était passé.
11: Marion, c'est toi qui as vu cette vidéo la première. Comment ça s'est arrivé?
6: Je pense que c'était un samedi matin. Je suis tombée là-dessus totalement par hasard. C'est juste venu dans mes pour toi quand j'ai scrollé genre 5 vidéos et après c'est venu.
11: Et toi, tu en as pensé quoi quand t'as vu tout ça? T'as ressenti quoi?
6: Au début, j'avais un peu peur parce que quand on est face à la mort, ça fait un peu peur. Et ensuite, j'ai été choquée parce que c'était pas dans mes habitudes de voir ça. C'était même la première fois, donc voilà.
11: Quand tu dis que t'as été choquée, ça veut dire quoi? Si tu décris un peu ce que t'as ressenti.
6: En fait, j'ai trouvé pas ça normal qu'on puisse voir ça. Et que même TikTok ait pas coupé le live après qu'elle est restée là, genre pendant 30 minutes à être morte devant la caméra. J'ai trouvé que c'était pas très top. Mais aussi, ce qui m'a choqué, c'est que après, quand tu réalises que ça s'est vraiment passé, qu'il y a tout le monde qui en parle, t'as un truc où tu te dis « mais ça s'est vraiment passé, c'est fou ».
11: Tu te souviens ce que t'en as pensé sur le moment? Comment elle te l'a montré? C'est passé quoi? Tu peux me décrire?
5: Du coup, on était sur le chemin et elle me montre sur son téléphone. Et moi, à ce moment-là, j'étais choquée parce que voir des choses comme ça, on n'en voit pas tous les jours. Non, mais pour toi, TikTok, il n'y a pas souvent ça. Donc, voilà.
11: Elle t'a dit pourquoi elle voulait te la montrer sur le moment?
5: Non, c'est juste qu'elle m'en a parlé et du coup, sur le truc, j'ai pas dit non pour qu'elle me montre la vidéo. Enfin, c'était pas un truc... je savais que ça allait être choquant, mais c'est... pas que je voulais pas la voir.
11: Tu dis que c'était une vidéo choquante. Qu'est-ce qui t'a choqué particulièrement?
5: En fait, elle a coupé le son du live. Mais moi, quand elle m'a montré Marion, la vidéo, elle était en noir et blanc. Donc, on n'a pas vu. Mais moi, après ça, je l'ai vue en couleur. Et en fait, elle s'est pris des balles. Et on a vu la couleur du sang, justement. Et du coup, c'est pour ça, les images surtout. Peut-être le bruit, ouais.
11: Tu t'y as repensé après ou t'en as reparlé?
5: J'ai discuté avec ma maman, mon papa, mais sinon, non, je n'ai pas vraiment pensé à ça.
11: Puis pour toi, c'était une fois, puis c'est tout, ou bien ça peut arriver avec les réseaux sociaux et tout, que tu vois des images comme ça qui te choquent et autres, ou bien c'était une première fois?
5: Ça peut arriver, mais dans mes pour toi, il n'y a pas du tout souvent ça, du coup. Voilà, c'était un peu la première fois, mais j'avais déjà vu des vidéos un peu choquantes comme ça.
11: T'as des exemples en tête ?
5: Non, je peux pas vous dire, mais je m'en rappelle pas trop.
11: À ton avis, il y a des moyens d'éviter ça pour toi, même quand tu les vois passer dans ton fil ou autre ?
5: Ouais, moi je dirais qu'il faudrait une barrière au moins de 18 ans ou moins de 16 ans qui pourrait pas en fait voir cette vidéo. Ça peut être vraiment choquant pour des petits qui repensent ça justement pendant la nuit. Ça peut venir des traumas en fait. Donc ouais.
11: Alexandra, vous êtes la maman d'Alix qui a 12 ans et Sacha qui a 10 ans. Quand vous avez appris que vos filles ont vu ces images, vous vous êtes dit quoi en tant que maman ?
12: Effectivement, je trouve que c'est des images qui sont pas faites pour les jeunes. Ça a rien à faire dans leur contenu. Elles veulent regarder une vidéo de danse. Elles ont pas demandé à voir ce genre d'images.
11: Puis ça va se manifester comment dans leur le fait qu'elles en parlent, qu'elles en aient peur, enfin vous très concrètement sur vos filles, ça il s'est passé quoi ?
12: Sur les plus grandes, elles en parlent par tout d'un coup au milieu de la conversation, puis elles passent assez vite à autre chose. Par contre, sur les plus petits, c'est plus au coucher qu'ils en reparlent. Ça travaille ou ils se réveillent la nuit en disant j'ai fait un cauchemar. Puis on sent qu'il y a un lien par rapport à une image ou une vidéo.
13: Ben, au début, moi, j'ai eu peur. Après, j'ai appris où c'était. Ça s'est passé au Mexique, dans une rue mal famée, il me semble. Ben, au début, j'avais quand même peur que ça m'arrive à moi. Parce que, ben, on sait jamais de quoi la vie est faite. Mais après, ben, moi, je me suis dit qu'on était en Suisse quand même. Et que je pense que c'est pas arrivé très souvent. Et que, ben... Voilà.
11: Ah, voilà, Sacha. Sacha, 10 ans, c'est ça ?
14: Ouais.
11: Là, on parlait de cette vidéo de Valérie Marquez. Toi, tu l'as pas vue, c'est ça ?
14: Non, moi, je l'ai pas vue, mais j'en ai entendu parler. Et j'ai pas eu envie de la voir, vu que je me suis dit... J'ai déjà eu peur quand j'en ai entendu parler. Du coup, je me suis dit, si je vais la voir, je vais encore avoir plus peur. Je me suis dit, si c'est arrivé à moi, j'ai eu peur que ça m'arrive à moi. Et voilà.
11: C'est quoi ? C'est que t'y pensais beaucoup ? C'est que tu te sentais pas bien ? Ou c'était comment ?
14: J'y repensais plusieurs fois. J'en ai même parlé à ma maman. Et après, elle m'a expliqué que c'était certainement pas ici, que c'est pas un endroit où ça va arriver, ça. Du coup, ouais.
11: Si un jour tu as un téléphone et puis tous ces réseaux, tu penses que t'auras peur de tomber dessus ou bien tu vas te protéger un peu ? Tu penses faire quoi ?
14: Je pense que j'aurais peut-être un peu peur, mais après, c'est pas les vidéos les plus courantes sur TikTok. Il y a plus de vidéos drôles que des vidéos comme ça, mais si je tombe dessus, je vais tout de suite en parler. Au mieux de garder ça, parce que sinon après, je risque encore avoir plus peur.
12: À 10 ans, ou même un petit peu plus petit, quand ils entendent parler de certaines histoires, ils ont vraiment l'impression que ça peut arriver à la maison. Il y avait eu un fait divers d'une famille à Sierre où le fils avait poignardé la maman. Et moi, j'avais les filles, elles étaient petites. Elles ont entendu parler parce qu'on en parlait entre adultes. Donc, elles n'ont pas vu ni à la télé, ni des reportages. Mais elles ont eu très peur. Elles en ont beaucoup parlé le soir. Ça les réveillait la nuit parce qu'elles pensaient qu'on pouvait arriver dans notre maison et tuer papa-maman. Enfin, que ça pouvait vraiment arriver chez nous. Alors après, il faut vraiment essayer de leur faire comprendre que voilà, c'est un fait divers, ça peut arriver, mais c'est pas la normalité. Et ça, ils ont de la peine à comprendre quand ils sont tout petits.
11: C'est quoi un peu vous, ce que vous mettez en place pour vos enfants aussi ?
12: Moi, je privilégie un petit peu ce qu'on a fait aujourd'hui, le goûter, des moments de partage où je laisse les filles parler librement. Et souvent, quand elles sont avec leurs copines. Je vois qu'il y a des discussions qui viennent, que peut-être elles parleraient pas forcément avec moi, et puis ça vient, c'est assez libre, une discussion assez libre, et je pense que si elles ont quelque chose sur le cœur, elles trouvent le moment pour en parler. Il faut être présent pour les enfants. Je pense que plus ils sont seuls, plus ils ont l'occasion aussi d'aller voir peut-être des choses qui sont pas faites pour leur âge. Je pense que si on est présent, on limite. On peut pas stopper, mais on peut limiter en tout cas ce qu'ils voient et être là quand ils nous en parlent.
11: Par exemple, avec un goûter où c'est un peu voilà. Magique comme ça.
12: Avec un goûter pain et ovomaltine, voilà.

0: Là, on est dans le parc Mon Repos, juste en dessous de ce bâtiment avec plein d'oiseaux. Et puis, juste en dessous du... je crois que c'est le palais... Non, c'est quoi? C'est le... C'est déjà quoi, ça?
1: Je sais pas. C'est juste qu'il y a des oiseaux que j'adore venir les voir.
0: Mais là, j'ai...
1: Ah, en dessous du tribunal
0: fédéral. Voilà, tribunal de la justice fédérale, voilà. Exactement.
1: Tribunal de la justice.
2: Le tribunal fédéral.
0: Oui, oui, mais on est complètement...
2: Vous l'avez rebaptisé.
0: Heureusement qu'on a deux cerveaux, quoi.
1: On vient assez souvent ici l'été pour jouer aux cartes et puis on a de grandes discussions souvent ici. On prend notre petite planche de pique-nique, puis on avait fêté son anniversaire, on a mis là aussi. Enfin, moi j'aime bien venir en tout cas au parc de Montbenon avec lui.
2: Jessica, comment est-ce que vous avez appris que Gaëtan, votre copain, il regardait régulièrement des images violentes?
3: En fait, je le voyais directement dans le lit le soir ou quand moi j'allais me coucher et qu'il allait sur l'ordinateur. Soit j'entendais des bruits un peu de gens qui hurlaient ou alors des tirs. Ou alors si je me retournais, je voyais un peu son visage livide et puis... Et puis après, j'essayais de zioter un petit peu au-dessus de son épaule et puis je voyais qu'en fait, il regardait des images de guerre en Ukraine que moi, j'avais pas forcément envie de regarder.
2: Donc, il y avait des manifestations physiques de ce qu'il regardait et son visage changeait, vous disiez.
3: Ouais. Ben, en fait, je voyais des fois qu'il regardait des vidéos et puis qu'ensuite, quand il venait vers moi, il avait une plus grande envie, en tout cas, d'un contact humain, de besoin d'être assuré, de plus vouloir être en contact avec les écrans tout de suite. Des fois, il avait pas forcément envie aussi de parler de ce qu'il avait vu parce que c'était trop choquant. Je dirais qu'il y avait donc du mutisme, un regard un peu, des fois, hagard comme ça, un peu absent.
2: Est-ce que vous faisiez du souci pour lui?
3: Ouais, franchement, oui. Enfin, je comprenais déjà pas le besoin de regarder ces images. Enfin, si je les analyse froidement, je peux comprendre l'envie de saisir pleinement ce qui se passe sur le terrain et puis d'avoir une sorte de connexion pour se rendre compte de ce qui se passe. Mais moi, je dirais qu'à un moment donné, ça virait presque à l'obsession. Il regardait ça à des heures pas possibles aussi. Des fois, moi, je me réveille au milieu de la nuit à 2-3 heures du matin et en fait, il était en train de regarder des streams, des fois, de soldats dans les tranchées en Ukraine ou alors dans les zones envahies par la Russie. Donc, ouais, c'était assez particulier comme moment. Et puis, vu qu'il était très irritable, si je mentionnais qu'il y avait un changement dans son comportement ou autre, c'était tout de suite sur la défensive. Et puis, mais pourquoi tu me poses des questions comme ça? Ou, mais je comprends pas. Mais tu te rends compte ce qui se passe? Enfin, ouais, c'était un peu inquiétant parce qu'il y avait un changement de personnalité, je dirais.
2: Et puis, il y a environ un an, vous avez décidé subitement d'arrêter de consommer ces images. Comment est-ce que ça s'est produit?
0: Alors, évidemment, il y a eu les discussions avec ma copine. Mais la chose dont je me rappelle le plus, c'est vraiment ce dégoût. On consomme quelque chose et on ressent un certain plaisir, mais le coût derrière est trop lourd. Ouais. Et du coup, je me suis dit, tu fais la balance, risque, voilà. Et en fait, je me suis dit, mais ça sert à rien, quoi. Je suis pas ressorti plus instruit sur le sujet qu'une personne qui n'aurait pas vu ça. Je dirais même pire, ça peut-être même brouiller les pistes parce que c'est pas contextualisé, c'est des fragments, des fois c'est retouché par des personnes. Tout ça s'inscrit dans une guerre de l'information. Et donc, la personne qui filme ça, en tout cas dans le théâtre d'opération en Ukraine, il y a des raisons derrière, il y a des fins qui sont visées. Et ces fins, ce n'est pas des fins informationnelles pour le public lambda, quoi.
4: Vacarme.
2: Ces vidéos, on peut tomber très facilement dessus, on l'a dit. Vous qui avez commencé à regarder ces vidéos vers 12-13 ans, qu'est-ce que vous diriez au vous de cette période-là, de cet âge-là?
0: Regarde pas, ça ne sert à rien. Vraiment, ça va t'apporter absolument rien. Voilà, c'est vraiment ce que je lui dirais parce que ça n'apporte rien. Aucune chose positive, quoi.
5: Au fil des réseaux, c'était un reportage signé Mathias Delettreau et Elias Baïf que nous écoutions en nouvelle diffusion.
4: Vacarme, Raphaël Bouchet, Laurence Di Félix, Stéphanie Coudray, Lucie Cobier et Caroline Aurel.
5: Demain, nous allons écouter des militantes, des militants qui utilisent des images chocs pour secouer les consciences et forcer le public à ouvrir les yeux sur des actes de violence.
6: Et encore, ce sont les mêmes journalistes qui diffusent la propagande de la police. Les mêmes médias qui mentent à tout le monde avec leur contre-vérité. Encore une fois, il incombe aux militants et aux militantes de dévoiler la vérité. Je vous remercie de le faire.
5: 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Passez un bon après-midi, c'est Histoire Vivante.
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8: Anaïs Kien.
7: Histoire vivante, l'été. Le procès de Nuremberg, c'est le grand procès qui a jugé les crimes nazis de la Deuxième Guerre mondiale en Europe de 1945 à 1946. Il serait l'ancêtre de notre justice internationale actuelle, alors on va vérifier ça dans cette série. Comment ce procès spectacle a influencé son époque et les suivantes. Épisode 2, les images de Nuremberg. Le procès de Nuremberg a marqué les esprits parce qu'il jugeait les dirigeants de l'entreprise de destruction nazie, mais aussi parce qu'il a produit beaucoup d'images. Du procès lui-même, avec ses plans du banc des accusés et leur écouteur de traduction fiché dans l'oreille, avec les témoignages les plus marquants des camps de concentration, comme les rescapés Marie-Claude Vaillant-Couturier, Elie Wiesel ou Severina Shmaglevskaya. Mais aussi des images produites pour le procès, comme preuve à charge. Des images que vous avez vues et revues dans les documentaires, la presse et les manuels scolaires. Sylvie Lindeperg est historienne à l'université Panthéon-Sorbonne, spécialiste du cinéma de la Deuxième Guerre mondiale.
9: Alors, quand on pense à Nuremberg, qui est vraiment un procès matriciel sur le plan des images, on se focalise souvent sur un des aspects, un des usages des images, mais ce qui fait son originalité, c'est précisément la conjonction de différents usages. Et l'idée en est venue aux Américains, et en particulier à Robert Jackson, qui était le procureur général des États-Unis et qui était secondé par le général Donovan, qui était à la tête de l'OSS, l'ancêtre de la CIA, et qui, dès le milieu du conflit, a pris conscience de l'importance de la photographie et du cinéma. Et il va donc conseiller à Jackson une configuration tout à fait originale des images, puisqu'il s'agit de missionner deux équipes photographiques et cinématographiques, celle de l'OSS, qui est dirigée par le grand cinéaste John Ford, et l'équipe du Signal Corps, de se mettre au travail pour à la fois assembler des images-preuves dans le cadre de l'accusation américaine, préparer un court-métrage qui annoncera le procès à l'opinion américaine, filmer les audiences et enfin réaliser, donc à l'issue du verdict, un grand documentaire utilisant à la fois les images de l'audience et celles des films-preuves.
7: C'est inédit, en tout cas au moment où les magistrats des pays vainqueurs de la Deuxième Guerre mondiale réfléchissent à l'organisation du procès de Nuremberg.
9: On a un précédent, mais pas au moment où le procès est pensé par les Américains. Jackson est vraiment le maître d'œuvre, l'architecte du procès de Nuremberg. Et lorsqu'il met en place ses usages multiples des images, il considère que c'est une grande première. C'est vraiment une expérience judiciaire, parce que pour la première fois, en particulier, la culpabilité des accusés se fondera sur des preuves visuelles. Alors ça, c'est au moment de la préparation, mais au moment où démarre le procès et au moment de la première projection qui a lieu le 29 novembre 1945, eh bien il y a un précédent. En quelque sorte, les Britanniques ont pris de vitesse les Américains en organisant dans leur zone d'occupation à Lüneburg le procès qu'on appelle en général le procès de Bergen-Belsen. et à l'occasion duquel, en septembre et en octobre 1945, vont être projetés deux films. Le premier, tourné par les Britanniques au moment de la libération du camp de Bergen-Belsen, et le second, qui a été prêté aux Britanniques par l'URSS, qui est un montage d'images tournées par les opérateurs de l'Armée Rouge à Auschwitz-Birkenau. Donc ce précédent porte sur la projection des images dans le cadre du procès. En revanche, le procès de Lunebourg n'est pas filmé. Et par ailleurs, il n'y a pas une recherche d'images à proportion de celle qui a été faite par les Américains à Nuremberg.
8: Le procès de Nuremberg se déroule sur près d'une année, à partir du 20 novembre 1945. Mais on le prépare bien avant, alors que la guerre n'est pas terminée. C'est un pari, et notamment pour collecter ces images cinématographiques et photographiques, utilisées au cours des audiences.
9: Ce travail d'enregistrement et de collecte, il a commencé bien avant l'ouverture du procès, en 1943-1944 pour les Américains. Et les opérateurs reçoivent des instructions extrêmement précises pour que leurs images puissent être acceptées dans le cadre d'une procédure judiciaire. Donc ça, c'est le premier point qui va trouver son acmé au moment de la libération des camps de concentration, filmé essentiellement par les équipes du Signal Corps et sous la direction du grand cinéaste George Stevens. Par ailleurs, il y a vraiment une recherche, une enquête pour trouver des images tournées par les nazis. Et ça, ça fonde vraiment l'originalité de Nuremberg et elle est vraiment totalement synchrone avec la stratégie d'accusation du procureur américain Jackson, puisqu'il a choisi de fonder son accusation essentiellement sur des documents écrits nazis. Et on pourrait dire la même chose des images. Pour lui, en quelque sorte, ces images vont être retournées contre ceux qui les ont enregistrées dans le cadre d'une procédure judiciaire. Et quand il annonce d'ailleurs la projection des films à la cour, Jackson annonce donc que bientôt les juges pourront entendre les accusés nazis, mais aussi les voir rejouer leur crime, et en l'occurrence le complot, la conspiracy, qui est le chef d'inculpation qui est porté par les États-Unis. Donc ces images, elles vont être recherchées d'abord aux États-Unis et puis évidemment sur tout le territoire de l'Allemagne occupée par une équipe du groupe Ford, donc de l'OSS, et qui va être dirigée par un jeune romancier et scénariste à Hollywood qui s'appelle Bud Schulberg. Et sa quête va véritablement tourner au road movie pour essayer de retrouver notamment des films d'atrocités. Et chaque fois qu'il arrive dans les mines de sel, dans des mines de potasse, il se trouve en présence de bobines qui ont été brûlées dans une espèce de mer de charbon. Donc ça, c'est ce qui ne l'empêche pas néanmoins de faire toute une série de trouvailles, d'images qui vont être montées dans un film de plus de 4 heures, qui s'intitule The Nazi Plan, donc le plan nazi, le plan concerté, c'est-à-dire la conspiracy, le complot.
10: Close on the heels of the advancing armies, followed teams, organized to search for enemy documents.
8: Les Alliés, et surtout les États-Unis, ont recruté parmi les cinéastes pour renforcer leur capture d'images à charge contre l'Allemagne nazie. Parmi eux, on trouve des noms qu'on a plutôt l'habitude de trouver du côté d'Hollywood, comme John Ford, Samuel Fuller et George Stevens.
9: Donc ça, c'est une première entreprise qui est lancée dès juin 1945. Il y en a une autre qui tient à l'aménagement de la salle. Un prétoire, c'est évidemment un lieu matériel, mais c'est aussi un lieu symbolique. Et sa conception, elle répond évidemment à des règles de droit, en l'occurrence ici la common law, le droit anglo-saxon. Et pourtant, le jeune architecte Dan Keeley, qui va essayer d'aménager le prétoire, va dériver de ce modèle pour pouvoir faire entrer précisément un nouvel acteur qui est l'écran. Et donc, les images. Alors, Quand je parle d'image, c'est bien évidemment les films, les photographies, mais également des organigrammes, des plans qui ont été préparés également par l'OSS. Et donc cet écran va être placé vraiment au point focal des regards, c'est-à-dire au fond de la salle, à l'endroit généralement réservé à la tribune des juges, et les juges vont être déplacés sur la droite dans un emplacement qui est généralement conçu pour le jury, mais il n'y a pas de jury populaire dans le tribunal militaire international de Nuremberg.
11: For the United States will at this time present to the tribunal with its permission a documentary film on concentration camps.
7: Dans cette archive du 29 novembre 1945, on entend Thomas Dodd, procureur américain. Il annonce que l'accusation américaine va maintenant présenter au tribunal, avec sa permission, un documentaire sur les camps de concentration. Il précise aussi que ce film n'est pas, et de loin, l'unique preuve que l'accusation apportera de l'existence des camps. Mais ce film représente, dans sa brièveté et son aspect inoubliable, une explication de ce que les mots « camp de concentration » impliquent. À la fin de cette scène, on éteint les lumières dans la salle d'audience pour la projection. Le film dont il est question ce jour-là a été tourné alors que les troupes alliées libéraient les camps de concentration. Il est présenté comme preuve au procès.
9: Et puis alors sur le plan de la procédure, l'initiative étant vraiment très original, les juristes de Jackson ne sont pas tous d'accord sur la fonction qui sera attribuée à ces images. Pour certains, plutôt les juristes de la vieille école, ces images seront plutôt une illustration du dossier d'accusation américain. Mais d'autres sont absolument convaincus que les films doivent être considérés comme des preuves en tant que telles, et ils parlent largement des preuves visuelles. Jackson également, puisque quand il promet que les nazis vont rejouer leur propre rôle, c'est une manière de considérer que par étant un cran interposé, le cinéma va offrir une sorte de reconstitution judiciaire. Et puis enfin, je dirais pour des gens comme le général Donovan, les images vont avoir une fonction probatoire mais aussi dramaturgique. Et là, on entre vraiment dans la perspective de l'organisation de ce que je considère comme un procès-spectacle de type libéral, en reprenant la catégorie du juriste Marc Oziel, qui distingue, disons, les procès-spectacles soviétiques et les procès-spectacles donc plus démocratiques, qui ont tous deux pour point commun de déborder les enjeux strictement judiciaires, c'est-à-dire d'arrêter la culpabilité et la sentence des accusés, pour entreprendre toute une série et suivre toute une série d'enjeux qui sont d'ordre politique, pédagogique, moral, et qui pour cela vont en quelque sorte transformer le prétoire en un théâtre d'idées. La différence du procès-spectacle de type démocratique, c'est le respect des droits de la défense, très largement bafoué par les régimes totalitaires.

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1: Quelle que soit votre direction, soyez prudent si vous circulez sur l'autoroute Lausanne-Genève. On signale des piétons sur la chaussée entre Nyon et Coppet.

0: Histoire vivante, l'été. Des films comme preuve, c'est nouveau. Et pourtant, la défense des accusés, leurs avocats, contestent très peu leur utilisation.
1: La particularité du procès de Nuremberg, c'est que, et on va retrouver ça d'ailleurs dans le procès Eichmann, mais il y aura ensuite une rupture, c'est que ces films produisent incontestablement un moment de haute intensité dramatique, mais ne vont pas être attaqués en termes juridiques. Alors, pour différentes raisons. D'abord, parce que les Américains ont très largement soumis leurs preuves pour un cadre strict pour pouvoir les traduire en langage juridique et qu'elles soient donc recevables. Mais par ailleurs, les avocats de la défense ont une pratique très limitée de la projection d'images et n'ont pas vraiment une possession non plus du langage cinématographique. Et donc, les projections ne sont suivies d'aucun débat. La seule demande qui est faite par les défenseurs, c'est de pouvoir visionner les images avant l'audience. Mais à l'issue des projections, on reprend le cours presque normal de l'audience.
2: Marie-Claude Vaillant-Couturier crée l'événement au procès de Nuremberg en plantant ses yeux dans ceux des criminels nazis.
3: Une nuit, nous avons été réveillés par des cris effroyables. Nous avons appris le lendemain matin par les hommes qui travaillaient au Sonderkommando, le commando des gaz, que la veille, n'ayant pas assez de gaz, ils avaient jeté les enfants vivants dans les fournaises.
0: Sylvie Lindeberg, historienne.
1: Les seules contestations qui vont être faites concernent un film qui est par ailleurs le film qui aura le plus d'efficacité probatoire et en même temps celui qui a été conçu avec le moins de rigueur sur le plan juridique. Ce film, il a été tourné par l'équipe de Ford en août 1945 dans les coffres de la Banque centrale allemande à Francfort, et les images montrent ce qu'on a appelé le butin des SS, c'est-à-dire les biens qui ont été dérobés par les nazis aux victimes des camps de concentration. Et donc il y a de l'or, des bijoux, des montures de lunettes. Et ces images vont être projetées devant l'accusé, qui essaye de se défendre en disant qu'il n'a jamais vu ce butin dans ses coffres, mais personne ne l'écoute parce qu'il y a cette force, cette puissance de vérité cinématographique qui, d'une certaine manière, rend vaine ces protestations. Et pourtant, Funk avait raison, parce que ce trésor SS n'a jamais été dans ses coffres à Francfort, il était dans une succursale à Berlin, et en février 45, au moment des grands bombardements sur la ville, eh bien, il était transféré dans une mine de potasse, et c'est là que l'armée Patton va le découvrir et donc tardivement le rapatrier à Francfort. Donc on voit ici à la fois que l'équipe américaine, contrairement à ce qu'elle a fait pour les autres films, a été relativement peu vigilante et que dans le même temps, la vérité cinématographique a eu raison de la vérité judiciaire ou de la vérité tout court.
0: Si la projection de films comme preuve est une nouveauté, reste à savoir si ces images ont démontré leur efficacité à l'appui des accusations. Et notamment le film Nazi Concentration Camps, monté à partir des images tournées par les États-Unis dans les camps de concentration de l'Ouest.
1: Ce film est projeté donc le 29 novembre 1945 et c'est la toute première projection. Et la projection, disons, va avoir sur le plan dramaturgique une importance considérable parce que les accusés vont être complètement défaits face à ces images des crimes nazis. Parce que l'importance dramaturgique de ces images va être par ailleurs rehaussée par un dispositif mis en place par l'équipe de Ford, puisque l'OSS va installer la veille de la projection au pied du box une rampe de spot permettant d'éclairer le visage des accusés au moment de la projection. Et ce dispositif va conduire une grande partie de la presse et plus largement de l'auditoire à tourner le regard vers les accusés pour tenter de lire sur leur visage leur réaction au moment de la projection et peut-être essayer aussi de lire une forme de culpabilité. Et ce moment a permis aussi de leur faire perdre un peu de leur superbe, et c'était l'un des objectifs du procureur Jackson, qui a avancé la projection qui était prévue en décembre, parce que il avait remarqué que les accusés commençaient un peu à pavoiser sur leur box. Il voulait leur faire perdre de leur superbe, de leur assurance, et Jackson avait dit, on doit créer dans ce prétoire une sorte d'électrochoc.
4: Un film projeté lors du procès, sur lequel les Américains avaient misé beaucoup d'espoir, déçoit. Il s'agit de Nazi-Plan, composé d'images d'actualité allemande et d'extraits du documentaire de Leni Riefenstahl, Le triomphe de la volonté, sur le congrès du Parti national-socialiste.
1: Et en voyant ces images, les accusés nazis se sont en quelque sorte rengorgés, ravis de se revoir finalement au temps de leur splendeur. Et à l'issue de la projection, le psychiatre Gilbert, qui était chargé de surveiller l'état psychique des accusés, a même rapporté que Göring aurait pavoisé dans le box en lançant que désormais Robert Jackson demanderait à adhérer au parti nazi. Alors on voit à quel point les attentes des Américains ont été déçues et ce film a d'autant moins apporté ses fruits qu'il y avait peu d'images liées aux atrocités dans le plan nazi, essentiellement parce que les Américains avaient pour ce film mis l'accent sur le complot en vue de déclencher une guerre d'agression. Et cette question de la guerre d'agression était l'enjeu fondamental du procureur Jackson qui cherchait, par l'intermédiaire de ce procès, à assurer à l'avenir la paix par le droit international.
4: Des films pour démontrer les plans de destruction nazie et le butin de leur pillage sont diffusés. Mais déjà, on s'interroge sur la manière de montrer les images de la mise à mort des 6 millions de juifs exécutés au cours de cette guerre.
1: Alors, les Américains avaient deux films qui évoquait très directement le génocide des Juifs. Le premier a été projeté à l'audience. C'était un film d'à peine 2 minutes qui montrait un pogrom en Ukraine et qui a été, lui, projeté au moment où les Américains évoquaient cette question de l'extermination des Juifs. Il disposait d'un second film qui était véritablement une trouvaille de l'équipe de Schulberg, qui était un montage des images tournées par les opérateurs nazis à l'été 1942 dans le ghetto de Varsovie. Et ce film devait être projeté de manière simultanée avec la présentation des documents écrits sur la question. Mais le procureur adjoint chargé de montrer ce film, l'ayant visionné au préalable, a choisi de ne pas le faire, invoquant le fait que ces images avaient été très largement mises en scène et qu'on y voyait également les exactions commises par la police juive et par les conseils juifs. Donc, on voit ici que les Américains n'ont pas totalement négligé la question, dans la manière dont ils ont assemblé leur documentation, de l'extermination des Juifs d'Europe. Mais, d'une certaine manière, ils ont noyé cette question dans la masse des atrocités commises par les nazis, et c'est le cas pour le film Nazi Concentration Camps, qui met essentiellement l'accent sur toutes les atrocités commises et donne une lecture du film qui est plus centrée, je dirais, sur les conséquences de la guerre, sur les crimes de guerre, que sur, disons, la question du génocide des Juifs. D'ailleurs, le terme ne va pas s'acclimater à Nuremberg. Il cristallisera beaucoup plus tard, même si l'expression forgée par Lemkin va être prononcée à une ou deux reprises.
5: Aujourd'hui, se servir de vidéos dans les cours de justice est un procédé très contrôlé pour s'assurer que le montage ne trahit pas, que les images sont authentiques, que l'IA n'a pas contribué à leur fabrication. Des trésors de technologies déployés pour s'assurer de ce qu'on s'apprête à regarder. Mais en 1945, ça donnait quoi ?
1: Alors, les films sont... D'abord, les images ont été pensées en amont, en particulier celles qui ont trait à la libération des camps de concentration. Et les opérateurs ont reçu des consignes extrêmement strictes. Alors, l'équipe, notamment dirigée par George Stevens, qui se trouvait à Buchenwald, à Dachau, ou encore à Mauthausen, s'est vraiment installée dans ces camps pour tourner sur la durée et répondre à toute une série de demandes qui venaient à la fois de la justice militaire et également du quartier général allié qui voulait aussi utiliser ces images dans le cadre de la dénazification. Et on voit à quel point les opérateurs ont jonglé en permanence entre le langage, l'idiome juridique et puis le langage cinématographique. Et donc, ils avaient comme consigne, ça répondait plutôt à la demande de la justice, d'accompagner toutes leurs images de documentation écrite et d'attestation sous serment qui à la fois décrivait ce que l'on voyait dans les plans et qui demandait soit à la personne qui avait tourné, soit à un témoin qui se trouvait sur les lieux, d'attester que les images enregistrées correspondaient à l'événement qui s'était déroulé sous les yeux de la caméra. Et ce procédé va être repris au moment de Nuremberg, puisque Nazi Concentration Camp s'est précédé par une attestation sous serment de George Stevens et d'opérateurs qui vont de nouveau mettre en avant le fait que ces images sont tout à fait représentatives de la tragédie qui s'était déroulée sous leurs yeux. Et puis dans le même temps, les équipes avaient reçu des instructions d'un film officer britannique qui devait réaliser un film pour les Anglo-Américains en vue d'être projeté devant la population allemande dans le cadre de la politique de dénazification. Et certaines ont été utilisées également à Nuremberg. Et ces images essayaient finalement, en quelque sorte, de trouver des moyens cinématographiques pour faire rentrer la vérité et l'attestation à l'intérieur de l'image, en utilisant précisément la grammaire cinématographique. Il s'agissait, par exemple, d'utiliser des plans extrêmement longs, le plan séquence, qui précisément est un plan qui est suffisamment long pour qu'on puisse le monter et donner une idée de toute la perspective alentour. On demandait aussi de faire rentrer les témoins dans l'image et de montrer, par exemple, des civils allemands en train de regarder les charniers ou bien des officiels ou bien des militaires américains ou britanniques qui eux-mêmes entraient dans le plan et témoignaient à l'intérieur de l'image. Et on voit ici que le recours à l'image permet en quelque sorte de rendre compte d'une réalité qui dépasse les ressources du langage et même les ressources de l'imagination. Et c'est ça qui va se passer à Nuremberg, c'est-à-dire un choc considérable devant la découverte d'images qui rendent compte d'une réalité jamais vue.
0: Dans le prochain épisode, les héritages du procès de Nuremberg. Et cette fois, nous sommes à Tokyo parce que la Deuxième Guerre mondiale a pris fin dans le Pacifique. 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Histoire vivante, c'est Anaïs Quin, avec Andrea Glanville et Daniel Zacker à la préparation, et Isabelle Barthes à la réalisation.

0: Et puis, outre le loup, l'ours est également présent en Basse-Engadine. Entre avril et juin, il a été vu 58 fois. Et 311 observations de lynx ont également été signalées dans les Grisons. En Grèce, léger répit sur le front des incendies, mais des centaines de pompiers sont toujours mobilisés pour éviter toute reprise de feu au nord-ouest d'Athènes. Des renforts venus de Roumanie et de France ont été déployés, mais le relief accidenté entre collines et canyons complique les opérations. L'incendie a déjà ravagé des milliers d'hectares d'oliveraies et de terres agricoles. Des maisons ont également été détruites. En France, un nouvel incendie s'est déclaré hier dans la Drôme, sur le massif du Claps, près de Bellegarde en Diois. D'importants moyens aériens ont été déployés dans cette zone difficile d'accès, mais la lutte contre cet incendie pourrait à nouveau s'inscrire dans la durée, indique la préfecture. Le Liban et Israël ont entamé aujourd'hui à Rome une nouvelle session de pourparlers sous médiation américaine jusqu'à jeudi, avec pour objectif de poursuivre la mise en œuvre de l'accord cadre conclu fin juin. Beyrouth espère obtenir des retraits successifs des forces israéliennes du Sud-Liban. Les discussions portent également sur un futur accord de paix et le règlement des questions frontalières en suspens. En Suisse, les partisans de l'initiative sur la neutralité ont lancé leur campagne aujourd'hui. Une initiative sur laquelle on votera le 27 septembre. Le texte veut inscrire dans la Constitution la neutralité armée perpétuelle et une large interdiction des sanctions. Parmi les principaux instigateurs de l'initiative, l'ancien conseiller fédéral UDC Christophe Blocher, et l'UDC est le seul grand parti à soutenir ce texte. Le prix de l'abonnement général des CFF va augmenter, mais moins que ce qui était annoncé. Les CFF et le surveillant des prix ont trouvé un accord, 100 francs de moins que prévu pour un AG deuxième classe adulte. Il coûtera donc à partir du 13 décembre, 4 095 francs. Et l'abonnement d'unitarif pour adultes subira également une hausse de 5 francs. La quatrième étape du Tour de France, dames, aujourd'hui un contre-la-montre entre Gervais-Chambertin et Dijon. Débute ce contre-la-montre à 15h51 précisément. Marlène Reusser, grande favorite, partira à 17h08. Une épreuve à suivre en direct et en image sur RTS2. La météo, le temps sera bien ensoleillé aujourd'hui avec des orages annoncé en fin de journée, d'abord en montagne, puis dans les régions de plaine. Des orages qui pourront être accompagnés de grêle. Soyez prudents. Il fera jusqu'à 33 degrés cet après-midi. Demain, même scénario, du soleil et des orages dans les Alpes l'après-midi. Il fera de 18 à 32 degrés.
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2: Sur l'autoroute Lausanne-Genève, les piétons signalés entre Nyon et Coppet ont quitté la chaussée. Le danger est écarté. Sur l'autoroute Martigny-Vevey, on roule par à-coup entre Villeneuve et Montreux en direction de Vevey. Et sur l'axe Genève-Ost, l'attente au péage français du tunnel du Mont-Blanc a augmenté à 1h03.
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2: Aujourd'hui, Delta Plane vous emmène au cœur d'un Brésil intime, celui des voix murmurées, des guitares qui respirent, des mélodies qui glissent comme une vague douce sur le sable. La bossa nova n'est pas seulement un genre musical, c'est une manière de regarder le monde, de marcher, de respirer. C'est un art de la délicatesse, né dans les appartements de Rio, entre conversations nocturnes, vers posés sur les pianos et rêves de jeunesse. Une révolution tranquille portée par Joao, Gilberto, Tom Jobim, Vinícius Jus, des Moraes et tant d'autres qui ont su transformer la samba en un murmure élégant. Nous lançons les festivités avec un duo mythique, Elis Regina et Tom Jobim, en 1974.

calme et feutrée, elle, volcanique et précise. L'enregistrement d'Agouf G. Marzou est devenu légendaire pour l'alchimie incroyable entre Elis Regina et Tom Jobim qui, à la fin du morceau, vous l'avez entendu, rit, se coupe la parole, se taquine en toute liberté. Et c'est cette prise qui sera retenue pour l'album Elis et Tom. Poursuivons notre chemin. Le titre fondateur de la bossa nova est sorti en 1959. Chegadé Saudade impose le style intimiste de João Gilberto et marque une rupture dans la musique brésilienne. Une révolution douce qui va conquérir le monde.

0: Nous restons sur RTS Première avec João Gilberto, chanteur et guitariste brésilien, né en 1931. Musicien discret, perfectionniste et parfois énigmatique, considéré comme le père de la bossa nova. Nous le retrouvons lors d'un concert en tête-à-tête avec son public le 21 juillet 1996 en Italie, au Teatro Morlacchi lors du festival Umbria Jazz à Pérouse.
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Quand Desafinado sort, certains critiques affirment que la bossa nova sonne faux, désaccordée. La bossa nova est molle. João Gilberto leur répond avec ce morceau qui s'appelle justement Desafinado, que l'on peut traduire par désaccordé, faux ou hors de ton. Une petite pique tout en douceur. Et l'anecdote savoureuse, c'est que lors d'un concert en 1960, un journaliste lui reproche encore son manque de puissance. Gilberto lui répond calmement « Si je chante plus fort, je casse la chanson. Tout est dit. »

Élégance et mélancolie, la voix d'Astrud Gilberto fait connaître la bossa nova au monde entier. Astrud n'est pas chanteuse professionnelle au départ, elle accompagne simplement son mari, João Gilberto, en studio. L'anecdote est célèbre, lors de l'enregistrement de The Girl from Ipanema en 1964, on lui demande presque par hasard de chanter la partie en anglais.

La fille d'Ipanema a bien existé. Elle s'appelait Eloïsa, une adolescente de 17 ans qui passait devant le bar Veloso à Rio où Jobim et Vinicius de Moraes avaient leurs habitudes. Ils la voyaient passer chaque jour, jeune, belle et pleine de grâce, comme dit la chanson. Des années plus tard, elle deviendra mannequin et ouvrira une boutique appelée Garota de Ipanema. Et ce qui est amusant, c'est qu'à l'origine, Garota de Ipanema est une chanson parmi d'autres dans un projet de comédie musicale jamais abouti. C'est l'enregistrement en 1964 avec Astrud Gilberto et Stan Getz qui va tout changer. La version anglaise que nous venons d'écouter, chantée presque par hasard, deviendra un succès mondial. Stan Getz, surnommé The Sound pour son timbre de saxophone incroyablement velouté, est l'un des musiciens qui ont le plus contribué à faire connaître la bossa nova hors du Brésil. Au début des années 1960, il est déjà une star du jazz américain. Mais sa rencontre avec la bossa va changer sa carrière et l'histoire de la musique.

Le standard de jazz East of the Sun and West of the Moon par Stan Gates dans Delta Plane. Stan Gates était réputé pour son caractère, disons, compliqué. Pendant les sessions, il aurait dit à Joao Gilberto « Your guitar is too soft, man. Ta guitare est trop douce. » Gilberto lui répond calmement « Your sax is too loud. Ton sax est trop fort. » Tom Jobim, diplomate, conclut « Parfait, c'est l'équilibre. Guitare douce, sax fort. »

0: Stan Getz avec João Gilberto, avec en invité Antonio Carlos Jobim.
1: Delta Plan.
0: Bébel Gilberto est la fille de João Gilberto, le père de la bossa nova et de la chanteuse Miúcha. Bébel grandit littéralement dans les studios et les coulisses. Mais elle ne se contente pas d'hériter, elle réinvente. Dans les années 2000, elle devient l'une des figures majeures de la bossa nova électronique avec son album Tanto Tempo, dont voici un extrait Bébel Gilberto.

Enfant, Bébel Gilberto s'endormait souvent sous la table pendant que son père enregistrait. Elle dira plus tard que la bossa nova est littéralement ma berceuse. Passons à la toute nouvelle génération, biberonnée à la bossa nova et au tropicalisme. Cessa est considéré comme l'un des plus brillants représentants de cette nouvelle génération de la bossa nova.

Sa musique s'inspire autant de la bossa nova que du tropicalisme, guitare acoustique très douce, presque avec la voix aussi presque chuchotée et enveloppante, des chœurs féminins hypnotiques. C'est ça, à l'instant, a sorti un nouvel album en 2025, Une Merveille, intitulé Pequeña Vertigem de Amor. Et faisons maintenant un crochet par la samba avec un grand classique, Maskenada. Vibrante, festive, profondément ancrée dans la culture populaire, la samba est née dans les communautés afro-brésiliennes au début du XXe siècle.

Après Georges Ben, je vous préviens, on va faire un peu du bruit. Dans les grandes écoles de samba de Rio, la batteria peut compter plus de 200 percussionnistes. Lors des répétitions, on dit souvent que le sol tremble avant même que la musique commence.

Après la batteria, déroulons sur RTS Première le tapis rouge à une icône pop avant l'heure, Carmen Miranda. La première star brésilienne internationale, c'est elle qui fait découvrir la samba au monde entier dans les années 1940.

Ah, mais quel bonheur! Antonio Carlos Jobim en 1967 avec le titre Wave sur l'album, sur le fameux album avec la pochette à la girafe. Wave ou la quintessence de la bossa feutrée, sophistiquée avec les syncopes discrètes qui font tout le charme du genre. C'est de la dentelle rythmique. La bossa nova, le son d'un Brésil optimiste, moderne, lumineux, avant les années de dictature qui commenceront en 1964. Et figurez-vous qu'aujourd'hui, la bossa nova s'est métamorphosée en un genre hybride très populaire auprès de la Gen Z et de TikTok.

0: vous enfilerons notre plus beau tablier et on passera en cuisine avec une playlist aux petits oignons, c'est promis. À la programmation musicale, Nathalie Schauenberg, à la réalisation Gilles Ozaman. Il est dans à peu près 5 secondes, 15h sur RTS Première.
1: Katia Beach.
2: Les ministres de l'Intérieur de l'Union européenne sont réunis en urgence par visioconférence aujourd'hui après la crise migratoire et l'afflux de dizaines de milliers de migrants dans l'enclave espagnole de Ceuta la semaine dernière au large des côtes marocaines. Les États membres ont affiché leur solidarité avec Madrid tout en reconnaissant des failles dans la coordination et la communication européenne. L'épisode a ravivé les divisions profondes entre les pays favorables à une ligne migratoire stricte comme l'Italie et le Danemark.

0: Christophe Blorer. L'UDC est le seul parti à soutenir ce texte. Les attaques de loups sont en net recul cette année. Selon l'organisation Groupe Loup Suisse, un peu plus de 180 animaux de rente ont été tués durant cette saison d'alpage, contre un peu plus de 400 l'an passé. Le Valais enregistre de loin le plus grand nombre d'attaques contre des moutons ou des chèvres, avec 130 animaux tués à la fin juillet. C'est tout de même 50 de moins que l'an dernier. Selon l'organisation, cette nette diminution est principalement imputable au renforcement des mesures de protection des troupeaux. Et puis, outre le loup, l'ours est également présent en Basse-Engadine. Il a été vu 58 fois entre avril et juin. Et 311 observations de lynx ont également été signalées dans le canton des Grisons. Le Tessin est statistiquement le canton le plus touché par la grêle et par la foudre. L'assureur AXA a évalué les intempéries des 10 dernières années et selon son analyse, il y a eu 8 fois plus de sinistres liés à la foudre au Tessin qu'ailleurs en Suisse. Le canton de Schwyz enregistre également le plus d'inondations devant Soleure et Lucerne. En revanche, les cantons de Nidwald, de Vaud, de Bâle-Campagne, d'Ourier, les Grisons ont été pour la plupart du temps épargnés par les inondations ces 10 dernières années. Des chercheurs de l'université de Bâle ont identifié un biomarqueur sanguin prometteur pour mieux suivre l'évolution de la sclérose en plaques. Leur étude montre que des niveaux élevés d'une certaine protéine sont associés à un risque accru de progression de la maladie. Basé sur l'analyse des données de plus de 2300 patients en Suisse et aux États-Unis, ces travaux pourraient permettre d'améliorer le suivi des malades, l'évaluation des traitements et le développement de nouvelles approches thérapeutiques. On apprend aujourd'hui la mort du célèbre parolier français Jean-Paul Dréot à l'âge de 73 ans suite à une embolie pulmonaire foudroyante. Il avait écrit et composé de nombreuses chansons à succès pour Michel Polnareff, le titre « Je t'aime » notamment, « Tout doucement » de Bibi, et puis son plus grand succès, « Le coup de soleil » chanté par Richard Cocciante, c'était au début des années 80. La quatrième étape du Tour de France Dames vient de débuter, un contre-la-montre entre Gervais Chambertin et Dijon, à suivre en direct et en images sur RTS2. La météo, un temps bien ensoleillé aujourd'hui, des orages annoncés en fin de journée, d'abord en montagne, puis dans les régions de plaine. Demain, même scénario, du soleil et des orages dans les Alpes l'après-midi. Il fera de 18 à 32 degrés.
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2: Sur l'axe Genève-Ost, on annonce 1h15 d'attente au péage français du tunnel du Mont-Blanc.
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7: Bonjour à tous, bonjour à toutes. Entre la Suisse, la Belgique, la France, le Canada et l'Afrique, nous jouons la carte de la francophonie sur RTS Première. Voilà plus de 10 ans que nous le faisons avec les radios au sein de ce que l'on appelle les MFP, les médias francophones publics. Aujourd'hui, la chaîne RFI est à l'honneur avec l'une de ses émissions, Si loin, si proche. Ce sont des récits et des reportages au long cours pour voir le monde avec les oreilles. Dans l'heure qui vient, on s'intéresse à un octogénaire camerounais au parcours extraordinaire. Il s'appelle Boniface Magellan Gelo. Il a traversé les bouleversements de la décolonisation, il a vécu entre plusieurs continents et il a croisé la route de stars hollywoodiennes. Sa rencontre avec l'ethnologue français Jean-Yves Loud dans les années 80 à Lyon a donné naissance à une amitié de plus de 3 décennies. Aujourd'hui, cette complicité se concrétise dans un livre, L'enfant voyageur, qui retrace les mémoires de cet artiste peintre aux multiples vies. C'est ce que nous vous proposons de découvrir aujourd'hui dans Parlons Franco. On passera donc une partie de cet après-midi au Cameroun, sous le joug colonial. Nous irons en Andalousie, nous passerons par la Guinée équatoriale et les plateaux de cinéma espagnols. Et sans bouger de chez soi, s'il vous plaît. Avouez que c'est à la fois économique, pratique et inspirant. Très belle écoute, vous êtes sur RTS Première.
8: Le voyageur, déjà, le voilà parti.

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1: Si loin, si proche, le rendez-vous des voyages. Céline Develay-Mazurel, Laure Allary. Bonjour à tous, bonjour à toutes. Aujourd'hui, on vous emmène à la rencontre d'un enfant voyageur, camerounais d'origine, enfant de la terre et des pistes, qui a traversé la grande histoire en vivant la sienne. De son pays bamiléké à l'époque coloniale, à l'Andalousie, en passant par la Guinée équatoriale et la France, où il a posé ses valises depuis 50 ans déjà. Son nom, Boniface Magellan Nguelo. Un octogénaire qui nous fait ici, à Albertville, où l'on se trouve, l'honneur de sa présence et dont la vie, intrépide, exemplaire aussi à plus d'un titre de toute une génération trop longtemps restée dans l'ombre d'aventuriers africains de la migration, une vie donc qui aurait pu rester anonyme. Sauf qu'un jour, au cœur du vieux Lyon et de l'automne, Boniface, artiste dans l'âme, a croisé le chemin de l'écrivain voyageur et ethnologue français Jean-Yves Loude, qu'on connaît bien, à si loin si proche. Et après 3 décennies et plus d'amitié curieuse, généreuse avec Boniface, Jean-Yves Loude a entrepris de raconter de sa plume alerte l'histoire de son ami, d'écrire ses mémoires de passe-frontières. L'enfant voyageur, c'est donc le titre de ce livre publié en France aux bien nommées éditions Magellan, autour duquel on se retrouve ensemble pour une petite heure avec Jean-Yves et Boniface sur l'antenne de la Radio Mondiale qui, comme au bon vieux temps des anciens, passe la crème de la rumba congolaise.

0: Jean-Yves Loup, Boniface Nguelou, bonjour.
1: Bonjour.
0: Merci d'être venu à nos micros.
1: Merci à vous.
0: On se retrouve entre vieux pères, finalement, sur cette air mondialement célèbre de Papa Wendo, Marie-Louise. Un morceau, je crois, Boniface, je dis je crois, mais je l'ai lu dans votre livre, Jean-Yves, que votre papa Boniface passait sur son vieux phonographe des années 50, à Bansoa. Et c'est vrai que c'est comme ça qu'on avait envie, avec Laure, de vous accueillir tous les deux. Bon, il n'y a pas de verre de Beaujolais aujourd'hui, il est un petit peu tôt aussi, oui. Parce que vous en buvez quand même souvent.
1: Oui, en n'oubliant jamais les ancêtres, hein, il faut verser quelques gouttes sur le sol pour le bonheur des ancêtres, pour qu'ils soient là avec nous, pour nous donner l'énergie et le courage de continuer.
0: Alors, il n'y a pas du tout que le Beaujolais qui vous réunit, loin de là, c'est une très belle amitié. Et c'est vrai que c'est ce que ce livre raconte, ce sont les mémoires de Boniface. Ouais. Mais c'est aussi l'histoire de votre amitié, et puis une ode à la curiosité, à l'ouverture, à la rencontre avec l'autre, avec un grand A. Comment vous êtes rencontrés, déjà ? Boniface, peut-être ?
2: Oui, c'était le hasard qui nous a réunis. Suite à une exposition que j'avais fait dans un café à la Croix-Rousse. Donc Jean-Yves était pour goûter les plats africains et là il a vu mon tableau.
1: C'était un reportage sur Télérama qui m'avait confié la mission de raconter l'Afrique à Lyon. Alors dans les années 80... C'était pas évident, c'était vraiment une enquête. Aujourd'hui, ça paraît complètement banal. Mmh. Il y a des quartiers africains partout. Mais à cette époque-là, en 80, il fallait chercher le club de nuit tchadien quelque part, perdu dans le quartier de la Guillotière, le disquaire qui vendait de la rumba congolaise. Et donc, je voulais absolument que ce soit un artiste africain qui illustre le reportage pour Télérama. Et donc, oui, j'ai vu ce tableau et j'ai su qu'il l'exposait aussi au marché de la création. Le marché de la création est une sorte d'originalité lyonnaise où tous les dimanches, par pluie, vent, grêle, tempête et beau temps, les artistes exposent dans une sorte de galerie à ciel ouvert qui n'a pas de porte et qui n'empêche pas les publics de rencontrer les artistes. Et il était là.
0: Et alors vous racontez, Jean-Yves, aussi un moment important qui a finalement déclenché ce livre, alors en plusieurs étapes. C'est le moment où vous, Boniface, vous dites à Jean-Yves que vous êtes cet enfant voyageur.
2: Oui, je le suis.
0: Et qu'est-ce que vous y mettez derrière? Parce que c'est lourd de sens. Et c'est ce que Jean-Yves essaye de raconter aussi. Qu'est-ce que vous entendez par enfant voyageur, justement?
2: Enfant voyageur, je le suis. Depuis la nuit des temps, le voyage a commencé même avant ma naissance. Ça veut dire que je suis né plusieurs fois chez ma mère, chez les autres mères. Et je suis allé dans l'autre monde et je suis revenu. Nous étions deux frères jumeaux.
0: Oui, vous étiez jumeaux.
2: Et nous, c'était un plaisir pour nous de nous amuser, aller, revenir, et donc. La deuxième fois, ils se sont dit, mais c'est eux qui nous embêtent, ils nous dérangent, ils viennent, ils s'en vont, ils veulent pas rester. Donc, c'est là qu'ils nous ont coupé un petit morceau d'oreille pour savoir si c'est nous qui revenions. Dans ce cas, quand nous on est arrivés, au-delà, j'ai dit à mon frère, je retourne. Parce que je l'aime beaucoup, cette maman, je l'aime beaucoup. Et mon frère, il a dit, il ne vient pas là, il est parti naître dans une chefferie autre. Donc, je suis revenu chez ma mère. Et là, ils ont remarqué que c'était moi. Mais quelques jours après, étant toujours tout petit, je lui ai parlé en rêve. Que moi, je veux être l'enfant unique, pas d'autre derrière moi. Voilà.

0: c'est comme ça que la narration a commencé. C'est-à-dire que on s'était promis, il y a très très longtemps, de faire un travail de mémoire ensemble. Parce que toute ma vie, moi, j'ai pensé que mon rôle, c'était de donner de la parole à ceux qui ne l'avaient pas. Et surtout, surtout, vers le sud, vers l'Afrique, en raison de ce divorce entre les deux continents, les cultures, de ces 500 ans d'histoire, de l'esclavage, de la colonisation, et surtout du non-intérêt que nos ancêtres, nos grands-parents ont eu pour les cultures de ceux qu'ils colonisaient. On a fermement convaincu qu'il fallait apporter la vraie civilisation et la vraie religion, sachant bien que ça cachait les intentions commerciales et de fouiller la terre et de la piller. Donc, qu'est-ce qu'on peut faire? On peut faire rattraper cette inattention au peuple du Sud dont on s'est privé. Et je crois que ce qui nous manque aujourd'hui, spécialement dans ce monde déchiré, absurde, c'est la confiance dans l'autre. Et quand on a la chance de se rencontrer, et il y a un terme en Afrique, moi, qui me plaît beaucoup et qui m'émeut énormément, puisque par deux fois j'ai été choisi. Voilà le mot. Être choisi par des passeurs de savoir, par des êtres initiés comme Boniface, qui me transmettent quelque chose que je peux retransmettre aux miens pour changer le regard. Alors c'est vrai, ça s'est passé début 2023, après toute cette crise du Covid, parce qu'on se connaissait, parce qu'on échangeait, parce que on avait confiance. J'ai osé poser la question. C'est important parce que en Afrique, il faut savoir qu'il y a des moments où il ne faut pas poser de questions. Il faut pas aller plus loin dans la curiosité. Et puis il y a des moments, on sait que c'est le moment. Alors je dis, ben commençons. Parle-moi de ta naissance. Et c'est là que Boniface, je m'en souviendrai toujours, les yeux noirs dans les miens, il m'a dit, laquelle de mes naissances? Évidemment, je croyais qu'on allait commencer une biographie normale, mais laquelle de mes naissances? Là. On réfléchit, on dit là, c'est important. Et il a raconté là ce qu'il vient de dire, mais c'est très important parce que c'est à l'envers de nos conceptions, à l'envers de notre raison. On ne comprend pas la mort comme cela. En Afrique, il y a eu des gens de savoir, d'expérience, des guérisseurs sincères, de la main droite, pas de la main gauche, pas de ceux qui envoient des sorts, qui au cours des temps ont expliqué ce va-et-vient de cette fréquence des enfants qui mouraient, surtout chez les jumeaux. Hein. Avoir des jumeaux, c'est une chance pour une famille. S'ils partent, c'est qu'il y a un message derrière cette mort-là. Et effectivement, quand les enfants sont morts deux fois, ce qui est arrivé à Boniface, le petit cadavre est mutilé pour qu'on puisse le reconnaître s'il revient une troisième fois. Ça, il faut l'intégrer quand on est au Nord.
1: Alors, vous parliez de jumeaux. Justement, ce qu'il faut dire aussi, c'est que votre histoire avec le Cameroun, oui, elle a débuté aussi dans les années 90, oui, quand vous décidez de faire l'ascension du mont Cameroun, oui, le mont Fako, oui, la montagne, oui, sacrée, oui, autour, justement, parce que vous prépariez un livre autour d'une histoire de jumeaux, oui, à l'ombre, justement, de cette montagne. Et à l'époque, vous étiez en très bonne compagnie. C'est peut-être cet autre passeur africain qui vous a guidé. C'est le prince et professeur Kouma Ndoumbé III, prince des Bélé-Bélé, oui, de Douala. Tout de suite, on l'écoute dans un extrait, une archive sonore de 92, tirée du documentaire sonore que vous aviez réalisé, Jean-Yves, autour de ce voyage pour la radio publique française.
2: Je voudrais donc dire à tous nos ancêtres, qu'ils soient du Baobab ou qu'ils soient de la montagne ou qu'ils soient de la mer, que j'ai entrepris quelque chose, le chemin de l'amitié au-delà des continents et au-delà des races. Et c'est eux qui m'ont même donné cette force parce que je n'étais pas sûr d'arriver ici. Vous souhaitez toujours qu'on vous parle dans nos langues maternelles, etc. Mais j'ai fait une exception ce soir parce que j'ai des amis, j'ai des étrangers, j'ai des amis que je voulais intégrer et il fallait bien que lorsque je parle, qu'ils comprennent. Alors essayez de nous donner la force pour que notre pays change, pour que nous allions vers des avenirs meilleurs et que nos amis que nous pouvons avoir à l'étranger soient des soutiens réels. Que l'étranger ne soit plus là pour notre mort, mais pour que l'étranger soit là pour une collaboration qui permette la vie ici et qui permette la vie là-bas chez eux. Voilà, je m'arrête là et je souhaite que vous aussi, là où vous êtes, vous puissiez être bien, car il n'y a pas de séparation réelle entre vous et nous.
1: Jean-Yves Loud, avec l'autorisation des ancêtres et en compagnie d'Alexandre Kumba Ndoumbé III, vous irez donc sur le Mont Cameroun, plus au sommet de l'Afrique de l'Ouest. Et ce qu'on vient d'entendre, ce que vient de plaider votre comparse Douala, ce dialogue entre blanc et noir, c'est aussi le titre d'un de vos livres que vous avez justement coécrit avec Alexandre Kumba Ndoumbé. Finalement, il continue avec Boniface, vous l'avez dit, et c'est vrai qu'il y a cette confiance, cet optimisme aussi en l'autre que vous avez tous les deux et qu'on entend et qui fait cette ouverture au dialogue, qui fait cette rencontre en fait. Et je me demandais, Boniface, d'abord, d'où est-ce que ça vous vient, cet optimisme?
3: Ça vient dans moi-même. Je le vis, comme je vous ai dit, depuis ma naissance. Je suis très très secrète. Mais quand j'ai l'amour d'une personne, quand je vois l'amour d'une personne, comme Jean-Yves, c'est la seule personne à qui j'ai eu vouloir lui dire qui je suis. Il est pour moi comme un frère. Ce n'est pas un ami, c'est un frère pour moi, Jean-Yves. C'est, voilà pourquoi je suis avec lui depuis plus de 30 ans. Depuis presque plus de 40 ans.
1: Ouais.
3: Nous ne sommes jamais séparés. Sauf une fois qu'on s'est séparés, plus d'une année. Il voyage beaucoup. Il n'est pas enfant voyageur, mais il veut m'imiter.
1: Peut-être. Peut-être. Mais je me demandais si ça venait pas aussi de toute votre trajectoire sur laquelle on va revenir, sur cette idée aussi de voyage où finalement on s'en remet à l'autre. À un moment, on est aussi vulnérable quand on est en route. Il faut faire confiance à la vie. Il faut faire confiance en la route. Ça peut peut-être venir de là. Vous, en tout cas, c'est comme ça que vous avez toujours voyagé et écrit.
0: Moi, je ne conçois pas de voyager sans des alliés, sans des appuis. Parce que de quelle autorité j'ai de parler des sociétés dans l'ailleurs, les autres, sans cet échange permanent? Il faut que je sois nourri, et pour être alimenté par l'imaginaire des autres, il faut qu'on me l'éclaire, qu'on me l'ouvre, on me l'offre. Et je reviens sur ce mot de confiance. C'est ça que l'on a perdu. Et moi, j'ai vraiment eu de la chance dans ma vie, ailleurs dans le monde, mais avec l'Afrique et spécialement le Cameroun, j'ai eu deux grands frères qui ont voulu bien m'initier parce que justement, il était urgent que ce dialogue reprenne. Alors oui, le dialogue en noir et blanc avec Alexandre Kumba Ndoumbé, l'ascension du mont Cameroun que j'ai faite avec lui, mais que nous avons préparé ensemble avec Boniface, avec un soin, je me rappelle, parce que bon, Boniface, il m'ouvrait la gémellité. C'était le sujet de mon roman, Le coureur dans la brume. Dans le monde bantou et même dans toutes les sociétés africaines, on ne considère pas les jumeaux de la même façon. Quelquefois, ils sont bénéfiques, quelquefois rejetés. Mais là, en l'occurrence, dans les sociétés bantou, c'est un bien extrêmement précieux. Et la mort d'un jumeau a des règles à suivre. Souvent, on remplace celui qui est mort par une figurine que l'on nourrit, que l'on caresse, que l'on révère pour que l'autre n'ait pas envie de partir aussi dans le monde. Donc, tout cela, il fallait que je sois éclairé parce que on ne peut pas dire de bêtises sur un sujet pareil. Mais il m'entraînait aussi à la course. Voilà. Moi, je suis pas un grand coureur. Alors, mais il a dit, tu peux pas monter le Mont Cameroun si tu n'es pas entraîné, parce que c'est une épreuve. 3000 mètres de dénivelé, on part à 1000 mètres, on arrive à 4000 dans la grande, une sorte de hutte en tôle. C'est de cette hutte en tôle que le prince Kumba Ndoumbé III parlait tout à l'heure. Ce fut un discours incroyable dans l'orage. Là, les tôles battaient et là, il faisait un discours sur la belle humanité qu'on représentait. 4 Camerounais, 4 Français. Et ces moments de ma vie, je ne peux pas les oublier parce que on m'a dit les portes de la connaissance te sont ouvertes, tu as le droit de parole. Bien sûr que ce que l'on me donnait à transmettre, c'est évident.
1: On va continuer de voyager au Cameroun, mais on va remonter le temps à l'aune de votre naissance, Boniface, dans les années 40, à cette époque où le Cameroun est entre autres sous le joug colonial français. Et voilà comment, en 1949, on parlait de votre pays, Boniface, votre pays bamiléké. On écoute une archivina de Pierre Ichiac.
4: Le pays Bamileke, on y accède de Douala, d'abord par un chemin de fer. Ce chemin de fer, c'est le fameux chemin de fer du Nord, qui, remontant le long de la frontière britannique, contournant les pentes du mont Cameroun, à travers une région extrêmement riche, c'est celle des plantations de bananiers, c'est celle de l'alimentation de la ville de Douala, aboutit à Nkongsamba. Nkongsamba, un centre commercial, à une certaine altitude, au pied d'une montagne pelée, simplement herbeuse, qui s'appelle le Maningouba, un climat extrêmement pluvieux, comme toujours, les environs de ce mont Cameroun, dont on sait qu'il plafonne à 4000 mètres de haut. Et c'est un endroit assez triste, mais d'une activité débordante.
1: Boniface, vous avez grandi dans le village de Bansoa, dans la région des Grassfields, dans le pays Bamileke, dans une chefferie comme il y en a tant chez vous. On vient d'entendre cette archive qui parle de pays tristes, on n'est pas du tout d'accord. D'une grande activité, donc on sent quand même déjà qu'il y a une logique qui était déjà en cours, bien sûr, avec les Allemands, puis les Français et les Britanniques, d'exploitation, puisque ce sont des terres riches aussi. Quelle a été votre enfance à vous ? On a l'impression qu'au départ, en tout cas, c'était encore dans votre village à l'écart des colons. Est-ce que c'est le cas ?
3: Les Bamileke, c'est un peuple très réservé. Ce sont des conservateurs de leurs coutumes.
1: De la tradition.
3: De la tradition. Donc, c'est des personnes difficiles. C'est des êtres difficiles à
1: approcher.
3: À approcher. Mais ils accueillent bien les étrangers. Mais il y a une limite chez les Bamileke qu'il faut respecter. Surtout dans les endroits comme des chefferies, parce que notre coutume, nos traditions, on veut pas que ça soit diffusé ailleurs qu'entre nous. Je vais vous dire une chose, que d'un village à l'autre, chaque village a son secret. Chaque chefferie a son secret. Donc c'est pas n'importe qui peut entrer dans une chefferie sans la permission. Moi, je suis du clan des chefs, mais il y a des endroits à la chefferie que je ne peux pas entrer. Parce que c'est très structuré. Pour aller dans des endroits, il faut avoir certains pouvoirs, ce que je veux dire. Il faut être initié.
1: Alors, vous parlez de secrets, vous parlez de comment effectivement les chefferies ont structuré le pouvoir et même la paix, on peut dire, à plus d'un niveau au Cameroun. Mmh. Donc, un lieu fermé et en même temps votre père, qui donc était chef de village, a finalement décidé de vous envoyer à l'école, de vous ouvrir à l'autre monde. C'est là où vous appelez Boniface, où finalement vous prenez ce prénom. À ce moment-là, je crois, c'est ce que vous racontez, Jean-Yves, à l'école. Et puis ensuite, nouvelle école. Et là, on peut dire que c'est le premier grand voyage, justement, à la grande ville. Et là, c'est Magellan qui arrive. Racontez-nous, pourquoi avez-vous choisi ce deuxième prénom, presque, ou surnom de Magellan ? Et vous signez vos peintures de Magellan ?
3: Le nom que j'ai choisi de Magellan, le surnom Magellan, c'est moi qui l'ai choisi. Mais le nom Boniface, c'est pas moi qui l'ai choisi, c'est mon père. Parce que c'était, bon, il était aussi très ouvert. Je me rappelle quand un missionnaire était venu chez nous pour demander à mon père, dans les années 40, s'il pouvait envoyer les enfants à l'école. Parce que nous, il n'y avait pas les écoles dans nos villages. Donc le blanc, comme je peux dire, il a passé toute une journée, on a fait à manger, on a dansé autour du fourneau que mon père avait. Et il a réfléchi, il a dit, bon, à partir de la semaine prochaine, je vais envoyer, il avait envoyé mes deux grands frères à l'école. Un an après, il a dit à mes grands frères, amener vos petits frères à l'école.
1: Et alors, Boniface, vous n'avez pas parlé de Magellan ? Magellan.
3: Magellan, c'est
1: tout un programme, l'explorateur.
3: Magellan va venir.
1: Oui.
3: Magellan va venir, c'est quand. Après, je suis allé à l'école. Mon père m'a envoyé chez son ami, Lucas. en Consamba. Et c'est en Consamba que j'ai appris l'histoire au cours élémentaire 1. Magellan a fait le tour du monde. Et c'était comme si on avait fait pousser, comme on voyait une graine d'haricot sortir de terre. Quand je suis sorti à la récré, c'est venu dans ma tête subitement, je veux faire le tour du monde comme Magellan. À partir de maintenant, appelez-moi Magellan. Et depuis, ce nom est resté collé sur moi.
1: Et alors, ça, ce sont des années heureuses avec votre tuteur, Cola Lucas.
3: Oui, très, très heureux.
1: Des années de répit, vous écrivez Jean-Yves Loud. Parce que c'est vrai qu'il faut tourner une page qui est, pour le coup, beaucoup plus sombre. C'est celle du grand massacre. Et c'est vrai que dans votre livre, vous venez rappeler, en fait, ces heures sombres de la colonisation française, de la répression de l'armée française terrible au Cameroun.
3: Oui.
1: Dans ce pays qui était jadis colonie allemande, puis après, il y a eu un partage entre les Britanniques et les Français après la défaite allemande durant la Première Guerre. Et c'est vrai qu'on découvre dans votre livre cette histoire qui est très méconnue encore, finalement.
0: Alors, pour moi, c'était important. Quand Boniface me racontait son histoire, je revenais dans la littérature africaine qu'on avait beaucoup lue comme L'Enfant Noir de Kamar Alaï et comme L'Aventure Ambiguë de Cheram Dukan. Mais, en plus, Boniface, enfant, va vivre une initiation terrible. Le terrible passage, ce qu'un enfant ne devrait jamais voir, ni des adultes, ni rien, cette guerre cachée, puisqu'il y avait la guerre d'Algérie à cette époque-là, et que dans le dos de cet horrible événement se passait un autre drame en Afrique, parce que le Cameroun, c'est une richesse, c'est un pays très riche, on n'a pas envie de le laisser partir comme cela, on n'a pas envie... Et il y a eu vraiment des années de terreur. Alors le livre est d'actualité. Il est d'actualité, hein, L'Enfant Voyageur, puisque le rapport sur la responsabilité de la France dans les événements tragiques des guerres d'indépendance a été remis cette année au président de la République française, composé de 4 historiens camerounais, 4 historiens français, et donc les résultats, les conclusions sont sur la table, et c'est l'année où il est temps de dire quand même comment s'est passé ce temps terrible, parce qu'il y a presque du Vietnam dans cette histoire, il y a du napalm, il y a des hélicoptères, il y a des gens qui ont été fauchés pour mater la rébellion à la fois principalement de deux ethnies, les Bassa et les Bamileke, aussi des Douala, tout le monde y a pris part, mais principalement ces deux ethnies, ces deux communautés ont pris une part très très importante pour l'indépendance, la défense des petits paysans qui étaient menacés, puisque la France osait dire qu'ils menaçaient les exploitations, la participation des petits paysans faisait descendre la qualité des récoltes que l'on exportait. Bon, tous des narratifs qui ont été inventés, mensongers, pour noyer son chien, effectivement. Donc ce sont des années terribles, terribles, que Boniface m'a raconté de son vécu, les longues files, surtout la décapitation des maquisards.
1: Les têtes coupées, les maquisards, parce qu'il y avait une logique de maquis, on a repoussé finalement tous les indépendantistes, même finalement aussi la population, à fuir et à se cacher. Ouais. Et puis effectivement, vous, Boniface, c'est aussi à ce moment-là que vous perdez votre papa, puisqu'il est, il est assassiné.
3: Oui.
1: En 1958.
3: En 1958, par mes... Disons, il y a mes oncles qui ont profité de cette occasion pour tuer mon père. Jusqu'à aujourd'hui, on n'a jamais vu...
1: Son corps.
3: Son corps. Et pour revenir sur l'histoire de l'indépendance, quand j'étais petit, dans les années 40... Je sentais qu'il y avait quelque chose qui n'allait pas, parce que mon père, dans le champ de mon père, il y avait une hutte, comme on peut dire, et ils allaient faire des réunions. Mon père me tenait à la main pour aller à cette rencontre, et j'entendais, il disait un nom, Koumche, Koumche, et derrière Koumche, c'est le pas. Quelques années après, que j'ai compris, en Consamba, que j'ai compris que le lepa, ça signifiait notre liberté. C'est ça que, après, que j'ai compris. Parce que
1: votre père parlait de l'indépendance et de la liberté des Camerounais.
3: Pas, c'était l'indépendance. Oui, moi, je savais pas, comme c'était des grandes personnes, moi, je ne pouvais pas lui demander. Parce que c'était très, très secret. C'est les années 57, je suis retourné au village. J'ai vu qu'il y avait les jeunes qui étaient de 16 jusqu'à 20 ans à l'avant. Il n'y avait plus personne dans le village. Tout se préparait. C'est quand Oumiobe, il avait créé l'association...
1: Le parti de l'UPC.
3: UPC. Bon, les gens se disaient, bon, il faut qu'on ait notre indépendance. Les jeunes se mobilisaient. Mais moi, je ne savais pas pourquoi ils étaient partis...
5: Dans le maquis.
3: Oui, dans le maquis. Et c'est après, quand ça a éclaté vraiment, que j'ai vu, on a commencé à tuer les gens dans les villes, les militaires français. Bon, c'était pas tous des Français, c'était des personnes recrutées au Tchad et dans les autres pays qu'on les avait envoyés au Cameroun pour, surtout dans les villages Bamileke et Bassa, pour mater ceux qui...
1: Pour semer la terreur.
3: Pour semer la terreur, pour mater ceux qui étaient les indépendantistes, voilà. Et c'est là que j'ai commencé à voir... il y avait des calés, tous les matins, nous, on était obligés d'aller, ils nous faisaient partir dans une grande place.
1: C'est quoi les calés?
3: Calés, c'est-à-dire entourer les villages. Okay. Entourer les villages, oui. On entourait tout un village et on faisait sortir tous les habitants. Personne n'allait dans les champs, personne n'allait nulle part. Donc il fallait que le village soit vidé pour aller sur une grande place. Et à ce moment-là, ils avaient déjà décapité quelques têtes. Ils mettaient les têtes sur les pics. Comme ça, ils faisaient passer la population devant. Et si tu frémissais, on savait que tu connaissais cette personne, même si tu ne le connaissais pas. Donc on te mettait de côté. Il fallait que tu expliques pourquoi. Qui était cette personne-là pour toi? Je devais avoir 12 ans. Donc, on défilait. Les grandes personnes défilaient. On les massacrait de coups de crosse, comme on dit. C'était vraiment terrible.
1: Et alors, dans votre pays, le Cameroun, il y a une grande figure, un héros de la liberté et de l'indépendance, Ruben Oumiobe, qu'on appelait Podol. C'est bien comme ça.
3: Oui, oui.
1: Celui qui porte la parole des siens,
3: oui.
1: Il va être assassiné par l'armée française en 58. Oui. Podol, c'est aussi le nom du morceau et de l'album aussi qu'a réalisé l'artiste camerounais Blik Bassi.
3: Oui.
1: Si vous m'y autorisez, on peut peut-être l'écouter.
3: Oui.
1: On l'écoute?
3: Oui.
1: Tout de suite.

0: À si loin, si proche, on continue de suivre le pas de Boniface Magellan Mghello et de faire un voyage à travers la mémoire, les mémoires de cet enfant voyageur devenu grand qu'a décidé de célébrer et de raconter l'ethnologue et écrivain français Jean-Yves Loude. Dans un ouvrage, L'enfant voyageur, paru aux éditions Magellan, qui vient sceller, on l'a dit, 30 ans et plus d'amitié entre Jean-Yves et Boniface. Jean-Yves Boniface, on a évoqué les pages, les heures sombres de l'histoire du Cameroun. Une page que vous tournez, vous, Boniface, en partant, en voyageant, en quittant le pays, direction cette fois la Guinée équatoriale. Tout à fait. Et vous voilà donc sur l'île de Malabo, je le dis bien ?
1: Oui, oui.
0: Malabo. Voilà. Et donc vous êtes ambianceur de marché dans la boutique de votre oncle, où on vend, dites-moi si je me trompe, tissus, vêtements, disques, phonographes, charbon de bois. Et puis vous vendez vos peintures.
1: Oui.
0: Vous perdez pas le nord. Vous continuez à peindre et vous les vendez. Et ça, ça va écrire aussi la suite encore de votre histoire.
1: Oui, oui. Quand mon oncle, avec mon frère, ils m'ont dit, ben, puisque j'avais passé le concours d'entrée en sixième, et mon père étant mort, je n'avais pas les moyens d'aller en sixième. Donc ils sont venus me chercher pour aller en Guinée équatoriale. Et moi, j'ai dit, ben, pas si, mais mon frère m'avait posé la question. J'ai travaillé un peu. J'étais baby sister, comme on dit aujourd'hui. Mm-hmm. J'ai gardé les enfants d'une dame et il est venu me dire, mais il faut laisser ça, nous on a besoin de toi. Et dans ma tête, ça a sonné, comme mon frère et mon oncle étaient en Guinée équatoriale, moi je pensais que j'allais en Europe.
0: En Espagne, exactement.
1: Oui, en Espagne.
0: Mais parce que,
1: On appelait Pagna. Pagna en Espagne. Je pensais que je partais en Espagne.
0: Il faut dire aussi quand même qu'à ce moment-là, la Guinée équatoriale est, on peut dire, la seule colonie d'Afrique de l'Espagne. Mm-hmm. Je vous propose, avant d'en parler, Jean-Yves, d'écouter Fabiola Ekot-Aïssi, qui nous parle de cette époque avec notre confrère Elikia Mbokolo. C'est une archive RFI de 2009.
2: Alors, à partir de la Seconde Guerre mondiale, c'est vrai que la colonisation espagnole est fortement marquée par le franquisme. Puisqu'avant, la Guinée était un territoire quelque peu abandonné par l'Espagne. L'Espagne ayant été quelque peu traumatisée par la perte des colonies américaines, elle n'a pas vraiment pris part au partage de l'Afrique. Donc elle s'est retrouvée avec très peu de territoires sur le sol africain et un seul en terre subsaharienne, qui est la Guinée équatoriale qu'on connaît aujourd'hui.
3: Et la Guinée équatoriale, donc, est d'abord une colonie comme toutes les autres. Et puis, l'Espagne franquiste va se chercher une identité et une partie de son identité va reposer sur le mythe de l'Empire. Et la Guinée équatoriale devient donc une province en 1959, au moment où les autres pays d'Afrique sont en train de devenir indépendants, ce qui est quand même un peu paradoxal.
2: Alors, c'est paradoxal en apparence, mais ça montre toute la stratégie et puis l'attachement que l'Espagne a envers ce bout de terre africain.
3: Et est-ce que cette situation donne des opportunités plus grandes à des jeunes artistes qui donc veulent peut-être partir en Espagne et puis faire connaître leurs œuvres, ce qui pouvait apparaître à certains une sorte de privilège ?
2: C'est un grand privilège tout à fait qui s'inscrit à mon avis dans un contexte géopolitique très précis, dans une politique culturelle très marquée par l'État franquiste et qui veut, lorsqu'elle voit qu'elle va perdre sa colonie, disons renforcer l'intervention culturelle et les projets qui sont liés à l'éducation et à la culture en Guinée équatoriale.
0: Partir en Espagne en tant qu'artiste, c'est justement ce que vous allez faire, Boniface. Après la Guinée, vous partez direction l'école des Beaux-Arts d'Almeria, en Andalousie, qui vous offre une place pour étudier. Et c'est vrai qu'alors c'est à ce moment-là une époque troublée en Guinée, vous faites un voyage qui sera pas si simple pour plein de raisons. On n'a hélas pas le temps de revenir dessus parce que c'est une histoire de vie. Et il faudrait peut-être une vie aussi, ou 30 ans d'amitié comme vous deux pour en parler. En tout cas, ce que ça dit, et je me tourne vers vous Jean-Yves, sans vouloir être dans le commentaire de votre histoire, mais c'est vrai que on se dit, quand on voit toute cette trajectoire jusqu'à donc là, l'Espagne, où vous avez posé, Boniface, vos valises, vos pinceaux, que finalement, on sent à travers le destin de Boniface, celui de beaucoup d'autres hommes et de femmes qui partagent un désir non pas seulement d'avoir ou de fuir ou de savoir, même s'il y a beaucoup la connaissance, mais c'est d'être, tout simplement. C'est ça que vous vouliez célébrer dans ce livre.
4: Je voulais célébrer un homme assez exceptionnel parce qu'il regarde toujours la lumière devant lui et jamais les ténèbres derrière. C'est assez exceptionnel. Et en plus, bon, pour moi, dans cette époque troublée, on rejette l'autre, l'étranger, celui qui vient d'ailleurs. Boniface n'est pas un émigré, il n'est pas un exilé, il n'est pas quelqu'un qui a accroché son dos au barbelé des frontières. C'est un voyageur. Alors ça, c'est une chose qui m'irrite. Si vous prenez la liste des 10 grands voyageurs du monde, il n'y en a aucun qui soit noir. Ils sont tous blancs. Or, s'il y a bien un continent qui a eu des grands voyageurs, c'est l'Afrique. Tout homme, toute personne en Afrique voyage pour raconter le monde à sa mère en revenant, déposer cette richesse du monde. Pour moi, Boniface, c'est à la fois le Candide de Voltaire. Il avance, il a cette curiosité. Non, revenir en arrière, non. Mais à cette époque-là, il y avait peu de jeunes qui ont eu le destin. Dans ces années-là, ils sont une poignée de main. Personne n'avait eu ce destin-là avant. Et en plus, partir en tant qu'artiste, c'était le premier artiste camerounais diplômé à
0: en Espagne. Et puis, oui. Vous finissiez quand même, il faut le dire,
4: oui,
0: par faire l'acteur.
4: Oui.
0: Bah oui, il faut le dire. Parce que c'est pas rien. À ce moment-là, il se passe quoi? C'est un peu le Hollywood en Espagne, oui, c'est des studios.
4: Ça, j'adore le raconter parce que c'est... Et aucun de mes amis m'a jamais raconté un petit déjeuner avec Raquel Welch, des coups de poing dans une scène avec Lino Ventura dans Boulevard du Rhum, ou avoir...
1: Brigitte Bardot.
4: Oui, il a quand même dansé habillé en gorille autour de Brigitte Bardot, elle peut habiller. Alors, je lui ai bien dit, c'est quand même un peu dégradant. Il me dit, mais tu penses, on était payé le double, tout le monde voulait avoir le poste. Alors, ça, c'est le côté anecdotique, mais à force d'être la star des figurants à Almeria pour payer ses études, il a été remarqué par un certain Michelangelo Antonioni, et notre ami Boniface Magelhaen-Gelo donne la réplique, c'est un rôle parlant à Jack Nicholson dans Profession Reporter. Donc si tous les auditeurs veulent voir à quoi ressemble Boniface N'Gelo à l'âge dans sa vingtaine, il se reporte au début du film de Profession Reporter.
0: Et puis peut-être aussi, ils peuvent regarder un autre film, Shaft in Africa.
1: Oh oui,
0: Un des grands films, la suite en fait de Shaft, on va dire ce chef-d'œuvre de la Black Exploitation, où on vous retrouve justement Boniface. On va écouter la bande-son de ce deuxième opus avec les Four Tops.

0: Assez Loin Si Proche, on continue de suivre les pas de Magellan de Guillou, un oiseau migrateur, explorateur des temps modernes dont on retrace ici avec vous Jean-Yves. Et on a la chance d'avoir Boniface, votre trajectoire, vos envols successifs, on peut dire ça. Puisque on a parlé, alors on a parlé très vite de l'Espagne, de la Guinée équatoriale. Aujourd'hui on est à Lyon, Vaux-en-Velin même, où vous vous êtes installé à partir des années combien
1: 70.
0: Vous avez posé vos valises, vos tableaux. Je fais un grand saut dans le temps et une accélération, mais c'est là que, en tout cas, vous vous mariez au pays et votre épouse, justement, s'établit avec vous à Vaux-en-Velin. Oui. Là, c'est quand même une période beaucoup plus sédentaire de votre existence. Vous avez 5 enfants sur lesquels, on peut le dire, vous veillez comme le lait sur le feu. Vous, vous travaillez fort aussi. Alors, il y a l'atelier de caoutchouc, les transports publics, vous allez être agent de médiation. Oui. Vous continuez la peinture. Ça colore votre vie.
1: Ouais.
0: C'est ce que je me suis dit.
1: Ouais.
0: Et surtout, je me suis dit, parce que dans vos peintures, il y a des scènes, des tableaux de votre enfance, du pays et du Cameroun. Est-ce que, justement, je me demandais, vous avez déjà représenté l'enfant voyageur que vous êtes? Un autoportrait de vous?
1: Pas ici, pas en Europe, mais en Afrique.
0: Et alors à quoi il ressemble? Parce que moi je me demande, en lisant tout ce livre de Jean-Yves, en essayant d'imaginer aussi vos peintures, j'ai regardé un petit peu, et les auditeurs peuvent le faire aussi sur Internet, c'est à quoi pourrait ressembler cet enfant voyageur que vous êtes?
1: Là...
0: Moi je lui ai mis des ailes, par exemple. Presque. Vous y verriez quoi, vous, Jean-Yves?
2: Alors, je vois un enfant extrêmement malicieux, débrouillard, déterminé, avec une curiosité sans borne pour l'horizon qui est devant.
0: Comment on dessine ça?
2: Je sais pas comment on le dessine. Alors, il sait quand même dessiner. Sur la couverture, il y a un tableau de Boniface Magellan Guillou qui représente la scène du village. C'est très intéressant. Dans ce tableau, il y a un groupe d'enfants qui jouent au football et à gauche, il y a un pilote d'un engin en bois, d'un patin, ça s'appelle un patin, qui est un engin, pas un jouet, même s'il n'y a pas de pédale, on pousse. Et le pilote, c'est lui. L'enfant voyageur, il y est là, sur ce tableau.
1: C'est moi le fabricant, c'est moi qui avais fabriqué ce patin.
2: Wow.
0: Et alors j'ai une dernière question, Boniface, je suis désolée, on a vraiment été très rapidement sur finalement des années très importantes aussi, qui ont été celles qui vous ont enraciné en France. Ça a été aussi ces années d'amitié, ça a été toutes ces années de vie en famille. Mais je me posais la question par rapport justement au voyage. On dit souvent à tout voyage son retour. Mmh. Vous prévoyez de rentrer un jour, vous installer au Cameroun ou pas?
1: Oui. D'ici quelques années, je suis en train de préparer mon retour. Mais ce ne sera pas définitif parce qu'il y a toujours les enfants qui sont là.
0: Donc vous allez continuer à voyager?
1: 6 mois là-bas, je reviens un mois et je retourne pour voir s'il y a encore des... J'ai envie de dire ce que j'ai vécu à ce que je rencontrerai sur place.
0: Merci en tout cas de l'avoir fait avec nous aujourd'hui. Il y avait beaucoup, beaucoup d'autres choses à dire, mais il faut lire votre livre, Jean-Yves Laude.
2: Par exemple.
0: En tout cas, Jean-Yves, Boniface, merci à tous les deux.
2: Merci à vous.

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Vita en duo avec Slimane sur RTS Première. Demain dans Parlons Franco, nous nous rendrons en Belgique avec nos confrères de la RTBF. Ils nous proposeront un reportage consacré à une association qui accompagne les entrepreneurs qui ont connu l'épreuve de la faillite. Nous nous rendrons également dans le premier village de France à se déplacer entièrement en raison de la montée des eaux. C'est à Miquelon, au large du Canada. Pour tout de suite, c'est Fanny Leb qui nous rejoint. Elle laissera sa place aux infos de 16h qui, elles-mêmes, s'effaceront au profit de Travelling avec Catherine Fadbert.

0: Fanny Leb sur RTS Première. Très bel après-midi, il est 16h.
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2: 72 000, c'est le nombre de migrants qui ont franchi illégalement la semaine dernière la frontière entre le Maroc et l'enclave espagnole de Ceuta. 70 000 sont depuis repartis, indique le ministre intérieur de l'Intérieur espagnol. Près d'un millier de mineurs non accompagnés sont restés sur place, selon l'ONG Save the Children. Le gouvernement espagnol a annoncé une enveloppe extraordinaire de 25 millions d'euros destinée à leur prise en charge. Cet épisode, qui a par ailleurs entraîné la mort d'au moins 70 migrants, principalement par noyade, a également engendré de fortes tensions diplomatiques entre l'Espagne et de nombreux pays européens, dont l'Italie en tête, qui accuse l'Espagne de laxisme aux frontières de l'Europe. Le Liban et Israël ont entamé aujourd'hui à Rome une nouvelle session de pourparlers sous médiation américaine jusqu'à jeudi, avec pour objectif de poursuivre la mise en œuvre de l'accord cadre conclu fin juin. Beyrouth espère obtenir des retraits successifs des forces israéliennes du sud Liban. Les discussions portent également sur un futur accord de paix et le règlement des questions frontalières en suspens. En Grèce, un léger répit.

0: de constructions dispersées çà et là qui dégradent le paysage au col de la Fourca. Le cochon noir des Alpes est sauvé. L'Office fédéral de l'agriculture a officiellement reconnu cette race qui avait presque disparu. Elle est la seule race porcine ancienne encore présente en Suisse. Cette reconnaissance devrait permettre au cochon noir des Alpes de bénéficier de mesures de soutien. L'élevage de cette race de cochons a repris en 2013. Elle avait alors presque entièrement disparu du pays. Le prix de l'abonnement général des CFF va augmenter, mais moins qu'annoncé. Les CFF et le surveillant des prix ont trouvé un accord. 100 francs de moins que prévu pour un AG deuxième classe. Il coûtera donc à partir du 13 décembre 4 095 francs. Et l'abonnement demi-tarif pour adultes subira une hausse de 5 francs par mois. La quatrième étape du Tour de France Dames qui a débuté, c'est un contre-la-montre entre Gervais, Chambertin et Dijon, à suivre en ce moment et en direct sur RTS2. On apprend également la mort du célèbre parolier français Jean-Paul Dréau à l'âge de 73 ans suite à une embolie pulmonaire foudroyante. Il avait écrit et composé de nombreuses chansons à succès, notamment « Je t'aime » pour Michel Polnareff et « Tout doucement » de Bibi. Son plus grand succès, c'était « Le coup de soleil » chanté par Richard Cocciante au début des années 80. Le temps sera bien ensoleillé en cette fin d'après-midi avec des orages annoncés, tout d'abord en montagne, puis dans les régions de plaine. Des orages qui pourront être accompagnés de grêle. Demain, même scénario, du soleil et des orages dans les Alpes l'après-midi. Il fera de 18 à 32 degrés.
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2: Sur l'axe Genève-Aoste, l'attente au péage français du tunnel du Mont-Blanc se monte à 1h15.
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0: Je suis prête dans 3 secondes.
1: Y a pas de fermeture éclair?
0: Non, je te remercie, c'est déjà fait. On passe chercher Yvette?
1: Yvette ne sort plus avec nous. On passe chercher Denise.
0: Mannequin?
1: Actrice, en puissance. Assez appétissante. Et du talent, enfin, ce qu'elle dit.
0: Le joujou habituel?
1: Non, pas cette fois-ci, c'est plus délicat. Tu veux le voir?
0: Je le verrai tout à l'heure. Sur Denise.
2: Aujourd'hui dans Travelling, un film d'Otto Preminger, adapté d'un roman à succès des années 50, Bonjour Tristesse, sorti en 1958. Enfin, en roman. Le roman. C'est celui de Françoise Sagan, sorti en 1954, alors qu'elle n'a que 18 ans. C'est un véritable phénomène littéraire. Car il est le fait d'une jeune romancière étonnamment mûre, qui écrit avec la liberté de l'adolescence, son impudeur, son impudence, une histoire d'une jeune fille égoïste, futile, confrontée au chagrin, à la tristesse, au deuil qu'elle a elle-même provoqué. Et c'est ce roman qu'Otto Preminger, le maître du film noir, adapte au cinéma. Il en fait une histoire nostalgique, moins torturée que le roman. L'adaptation adopte le point de vue de Cécile, une adolescente de 17 ans qui vit une vie oisive avec son père, un adolescent qui multiplie les conquêtes. Mais son père tombe amoureux d'une femme de son âge, une ancienne amie de la mère de Cécile, et la vie de la jeune fille en est bouleversée. Otto Preminger retrouve Jean Seberg, sa Jeanne d'Arc, pour jouer Cécile. La comédienne s'y montre mutine, jalouse, égoïste, absolument parfaite face à Deborah Kerr, David Niven et Mylène de Monjou. Tournée en décor naturel entre Paris et Saint-Tropez, dans des décors somptueux sous le soleil de la Riviera, Bonjour Tristesse est un film qui raconte son époque sans tabou ni contrainte. Le film connaît en France un joli succès critique et public. Les États-Unis le boudent, pas assez français ou alors trop français à leur goût. Peu importe, Sagan a d'autres projets, Preminger aussi. Aujourd'hui dans Travelling, Bonjour Tristesse nous permet de nous pencher sur Françoise Sagan, Otto Preminger ainsi que sur Jean Seberg, des personnalités importantes du XXe siècle.

0: siècle, nous avons beaucoup d'archives, des interviews, des extraits. Dès lors, prenons la route de la Côte d'Azur pour retrouver Cécile et Raymond, le père et la fille, dans leur luxueuse villa avec vue sur la mer.
1: Et maintenant la pluie du ciel, s'il vous plaît.
2: Il n'y aura plus. Il faudra que t'ailles te tremper. Oh, c'est merveilleux. C'est comme si on nageait dans du velours frais.
1: Le velours est toujours chaud.
2: Alors de la soie fraîche. Tu sais où je voudrais être à cette minute?
1: Exactement où tu es.
2: Tu as exactement deviné.
1: Allez, laisse-moi tranquille, il faut que je travaille.
0: S'il est un réalisateur américain pour qui la musique a pris une importance considérable dans ses films, c'est bien Otto Preminger. Entre Carmen Jones, Autopsie d'un meurtre, il joue avec les styles, les créations musicales. Juste pour que vous sachiez, c'est le premier réalisateur américain à avoir confié à un musicien noir la musique de son film, à une époque où tous les musiciens de jazz des studios hollywoodiens étaient blancs. C'est lui qui engage Duke Ellington sur Autopsie d'un meurtre. Certes, Louis Malle l'avait fait avant avec Miles Davis sur Ascenseur pour l'échafaud. Mais quand même. Avec L'Homme au bras d'or, et même avec Saint-Jean, Preminger affiche d'autres ambitions créatrices que ses confrères d'Hollywood. Une vraie corrélation entre musique et image, une vraie musique de film. Sur Bonjour Tristesse, il ne déroge pas à la règle. Il engage Georges Auric, un compositeur français, l'homme qui a signé les partitions de La Belle et la Bête pour Jean Cocteau, que l'on entendra encore dans L'Aigle à deux têtes, Le Salaire de la peur, La putain respectueuse, Le testament d'Orphée, Les parents terribles, La grande vadrouille et Caroline Chéri. Et pour ancrer encore plus son récit français, son épopée juvénile à la Sagan, Otto Preminger engage une chanteuse germano-pratine, Juliette Gréco.
3: Vous allez nous parler maintenant de Françoise Sagan.
4: Françoise.
3: Oui, c'est une grande amie, je crois.
4: J'aime beaucoup Françoise, beaucoup, beaucoup. Je l'aime beaucoup et comme les gens que j'aime beaucoup, je ne la vois pas tellement parce qu'elle est entourée de quantité de gens et que nos vies quand même sont très séparées. Mais quand je la vois toute seule.
3: Parce qu'elle est très secrète.
4: Oui.
3: Et pourquoi la jeunesse d'aujourd'hui que représente Françoise Sagan est-elle aussi triste, aussi vieille, dirais-je?
4: Mais Jacqueline, la jeunesse, il y a au départ les responsables de ces jeunes gens et de ces jeunes filles.
3: La génération précédente.
4: Qui sont leurs parents.
3: Oui.
4: Donc je pense que vous avez un enfant, j'en ai un. Et je pense que si nos enfants ne correspondent pas à ce qu'on a envie d'obtenir d'eux, ce sera de notre faute.
3: Oui, ce sera affreux d'ailleurs.
4: Oui.
3: Raté, bien sûr. L'éducation, c'est épouvantable.
4: Mais Françoise décrit ce qu'elle voit.
3: Oui.
4: Ce n'est pas une expérience qui lui est propre.
3: Ah non, bien sûr, c'est un témoin
4: elle
3: qui
4: traduit,
3: parle.
4: Mais oui, elle traduit dans une langue admirable, d'ailleurs dans un français admirable, elle traduit des choses précises et objectives.
3: Oui, c'est un grand écrivain.
4: Oui.
3: Vous l'avez vu récemment?
4: Je l'ai vu récemment, elle est fatiguée.
3: Oui, mais elle est tellement jeune
4: qu'elle est tellement
3: revient
4: jeune,
3: tout de même. Elle travaille.
4: Elle travaille, bien sûr.
3: Elle est en train d'écrire une chanson pour vous.
4: Pour Bonjour Tristesse.
3: Elle n'est pas prête encore, cette chanson.
4: Non, elle n'est pas encore prête. La version anglaise est prête et pas la version française.
0: Juliette Gréco, le 23 juillet 1958, et qui, depuis, a reçu la chanson en français des mains de Françoise Sagan pour l'adaptation de son roman au cinéma. Musique, Georges Auric.

0: Travelling sur la première.
1: Scénario Arthur Lawrence, d'après le roman de Françoise Sagan, Bonjour Tristesse. Décor Roger K. Firth. Costume Hubert de Givenchy. Photographie Georges Périnal. Musique Georges Auric. Réalisation Otto Preminger. Voilà pour la fiche technique très résumée de Bonjour Tristesse, un film américain. Un drame adolescent sorti aux États-Unis le 15 janvier 1958 et en France le 7 mars de la même année, et dont voici le synopsis.
2: Tu peux avoir encore un peu de café, s'il vous plaît ?
3: Oui, mademoiselle.
2: Pauvre fille, elle croit m'insulter en m'appelant mademoiselle. J'en suis ravie. Je n'ai pas l'âge d'être appelée madame, n'est-ce pas ? Cécile !
4: Je suis en train d'écouter les cigales.
2: Mais elle n'arrête pas de répéter tout le temps la même chose.
4: Il paraît qu'elles font ce bruit-là en frottant leurs pattes l'une contre l'autre.
2: Oh, vous vous rendez compte?
5: J'ai une surprise. Une prochaine arrivée.
4: Prodigieux. C'est quelqu'un que je connais?
5: Anne Larsen.
2: La robe que j'ai vient de chez elle.
4: Elle va venir? Mais quand?
5: La semaine prochaine.
2: Vraiment? Anne Larsen est mariée.
5: Divorcée, pourquoi?
2: Quel âge a-t-elle?
5: Elle est plus vieille que vous.
4: C'était la meilleure amie de ma mère.
2: Oh! C'est sûrement une personne charmante.
5: Ah, elle, ça, vos idées sont difficiles à
4: oh,
5: suivre.
4: Oh, non, ça me fait mal.
2: Oh, il faut que j'ôte cette robe, y'a pas à dire.
1: Cécile, 17 ans, a raté son bac. C'est l'été. L'adolescente passe les vacances dans une villa sur la Côte d'Azur avec son père, Raymond. Sa mère est décédée il y a longtemps. Depuis, le père, un veuf richissime, papillonne de conquête en conquête. Dans la villa, justement, se trouve Elsa, une blonde brûlée par le soleil, dernière petite amie en date. Cécile aime bien Elsa, qui n'est pas bien plus vieille qu'elle. Tout le monde s'amuse, la frivolité est de mise dans la villa. Mais voilà que Raymond a invité une ancienne amie de sa femme, Anne, une femme éblouissante, créatrice de mode. Raymond tombe amoureux et lui demande sa main. Mais Cécile est jalouse, jalouse de perdre son père, jalouse de perdre sa liberté, car voilà que la future belle-mère s'entend à lui faire réviser ses examens et à mettre un peu d'ordre dans cette villa. La jeune Cécile imagine un plan pour que Raymond retombe dans les bras d'Elsa et qu'Anne les surprenne. La mort d'Anne, partie précipitamment au volant de sa voiture suite au drame que l'ado a délibérément provoqué, plongera la jeune Cécile dans une profonde tristesse. En 1958, Otto Preminger s'attaque à un livre, un roman qui vient de connaître un succès mondial. Ce roman, Bonjour Tristesse, est celui de Françoise Sagan. C'est un livre qui a fait couler beaucoup d'encre, qui a provoqué un barouf d'anthologie. Parce qu'il est écrit par une jeune femme sans complexe. Parce qu'il prône l'amour libre, quoi donc ? Une jeune fille et son père peuvent coucher avec amant ou maîtresse sans être mariés, sans risque pour les dames de tomber enceinte. Et puis il y a la relation d'amitié entre le père et la fille, cette complicité presque too much, la villa à grand luxe, la frivolité, le champagne, les belles voitures, les casinos, les soirées arrosées. Tout cela cadre mal avec la morale, la rigueur des années d'après-guerre. Le roman fait du tapage en France, mais également aux États-Unis, et c'est aux États-Unis qu'Otto Preminger, en 1957, alors qu'il vient d'essuyer un bide retentissant avec son adaptation de Sainte-Jeanne de Bernard Shaw, l'histoire de Jeanne la Pucelle, décide de s'emparer du roman.
6: Otto Preminger, vous donnez le premier tour de manivelle, rue de la Huchette d'ailleurs, de Bonjour Tristesse de Françoise Sagan. Vous aimez naturellement ce roman, vous l'avez beaucoup aimé.
7: Oui, j'aime le roman. Je l'ai acheté, comme vous savez, il y a une année et maintenant j'ai commencé avec un scénario de M. Arthur Laurent, qui aussi a écrit le scénario de Anastasia, et la distribution est Mme Deborah Kerr qui joue Anne et David Niven qui joue le père, et Cécile, c'est Jean Seberg qui a joué Saint-Jean, et une jeune actrice française qui avait un grand succès dans le film Les Sorcières de Salem, Mylène de Mongeau, va jouer Elsa, la maîtresse du père.
6: C'est ça. Est-ce que vous respectez intégralement le roman ?
7: Le scénario est exactement comme le roman. Très fidèle au roman.
6: La fin reste la même.
7: Exactement la même.
6: Exactement la même. Et naturellement, Jean Seberg est extrêmement bien dans ce rôle. Elle est exactement celle qu'il fallait.
7: Nous avons commencé ce moment aujourd'hui. Naturellement, j'espère qu'elle sera bien. C'est la raison pour laquelle je lui ai donné le rôle.
1: Mais évidemment qu'elle sera bien, Jean Seberg. C'est elle qui incarnait sa Jeanne d'Arc. Elle n'a peur de rien. Ah si, peut-être d'Otto Preminger qui se confie ici le 1er août 1957 dans l'émission Paris vous parle. Donc on a compris qu'il commence le tournage de ce film adapté du roman de Françoise Sagan. Il a bataillé pour obtenir les droits.
3: En tout cas, il y a une chose que vous n'avez pas découverte, c'est le livre Bonjour Tristesse, puisque ce livre avait déjà beaucoup de succès quand vous avez réussi à avoir
7: les
3: droits.
7: Merci à Dieu.
3: Ça n'a pas été facile pour vous d'avoir les droits, parce qu'il y a eu une grande bataille pour ça.
7: Grande concurrence, mais à la fin, j'ai gagné par payer beaucoup d'argent. C'est très facile. Si on paye, on gagne.
3: Quand est-ce que vous êtes intéressé?
7: Particulièrement ici. Ici, et dans cet endroit ici, on paye et on perd.
3: Il faut pas dire ça aux pauvres producteurs français qui pensent qu'ils ne pourront plus jamais avoir un livre de Mme Sagan. Et ils vont être trop tristes.
7: Well, elle voulait avoir un film international, un film américain, et pas un film seulement français ou anglais ou allemand. C'est la raison pour laquelle elle a choisi de vendre les droits à un américain, un producteur américain.
3: Qu'est-ce qui vous a intéressé particulièrement dans ce livre? Le fait que c'était un best-seller?
7: Ce n'est pas le fait qui m'a intéressé, je crois.
3: J'espère bien.
7: C'est un cercle vicieux. Et c'est un best-seller parce que les problèmes dans ce livre sont des problèmes de la jeunesse de tout le monde, je crois, aujourd'hui. Et je crois que Mademoiselle Sagan connaît la jeunesse du monde mieux que les autres auteurs.
3: Elle la connaît comme quelqu'un de 50 ans, d'ailleurs.
7: Parce qu'elle est jeune.
1: Otto Preminger, interviewé par François Chalet en 1957 dans l'émission Ciné Panorama. Ce que le réalisateur américain met en exergue dans son discours, c'est que le livre est celui d'une jeune fille de son temps et qu'il parle des problématiques du moment. Car les anciens peuvent bien s'énerver, on n'arrête pas le progrès et l'évolution, et les jeunes gens seront toujours des jeunes gens. Otto Preminger s'intéresse au sujet de son temps. Il le dit, il l'affirme, il le montre. Les problèmes raciaux, c'est dans Carmen Jones, son film de 54. La drogue, dans L'homme au bras d'or. La justice, dans L'autopsie d'un meurtre. La naissance d'Israël, dans Exodus. Preminger se veut être un homme du XXe siècle. Il veut faire un cinéma qu'il juge intelligent et qui fait une radiographie de son temps. Et en 1958, pour montrer l'évolution des mœurs, pour montrer des hommes et des femmes qui font l'amour pour le plaisir, qui profitent de la vie, pour montrer que oui, le monde est en train de changer, Otto Preminger choisit un livre scandaleux.
8: Quand vous avez publié Bonjour Tristesse, on avait trouvé que c'était finalement très immoral ce livre.
9: En fait. Oui, à l'époque.
8: À l'époque. Aujourd'hui, ce serait...
9: C'est pas démodé.
8: Aujourd'hui, c'est complètement démodé.
9: Délit. C'est du délit, maintenant. En fait, je plaisante, mais... Moi, je n'ai jamais aimé le scandale qu'on a fait avec ce livre. Ce n'est pas le scandale que j'ai aimé. Ce que j'ai aimé, c'est que des gens que j'estimais enfin, aient trouvé que j'avais certains dons pour écrire. Enfin, qu'ils connaissaient un certain talent. Ça me plaisait, mais le scandale, c'était tellement hors de ma pensée, d'ailleurs, en l'écrivant. Je n'ai pas pensé un instant que ça allait faire un scandale.
8: Oui, vous ne le souhaitiez pas, d'accord.
9: Non, mais j'étais ahuri même. J'étais tout à fait étonnée, c'est une pensée tellement naturelle.
8: Est-ce que vous n'êtes pas victime un peu, si vous voulez, de la vitesse des mœurs, enfin, ce qui, il y a quelques années, pouvait choquer, ne choque plus aujourd'hui.
9: Moi, je trouve ça très bien.
8: Mais est-ce que ça ne remet pas en cause, alors, aussi bien alors, des livres que des films, enfin, qui, il faut le dire quelquefois, si vous voulez, subissent un peu cette évolution?
9: Mais non, pas du tout. Regardez, si vous relisez une comparaison classique, mais... Si vous prenez par exemple Le Diable au corps, que ce soit le livre ou le film, c'est toujours aussi beau, il y a toujours la même forme d'impact. Le scandale, vous savez, le scandale, c'est jamais ce que les gens font autour. Le scandale, c'est le talent. C'est ça le scandale. Quand les gens sont attrapés directement par les cheveux, qu'on leur donne un coup de poing dans l'estomac par une seule phrase et qu'on les frappe. Et c'est pas forcément une phrase érotique, c'est une phrase qui les concerne directement.
1: André Halimi en 1973 sur France Culture qui interviewe François Sagan très au clair sur la notion de talent et de scandale.
10: Brilliant. A very old friend, Pablo Di Lavo.
11: Hello, querida.
12: Hello, querido. Hello from America.
13: Not North America. South America.
12: Drink, querido. Drink some champagne. Champagne and drink.
10: He's a wee bit tipsy, boo.
12: He's very drunky, boo. Very drunk because I'm very rich. Very rich because I'm very smart. Very smart because I made it all myself in... And my beautiful Elsa, what did I make it in?
10: Money!
12: Money!
10: He's drunk on champagne, I'm drunk on gambling. You two aren't drunk on anything. That's not very brilliant.
12: Not brilliant at all.
10: Where is Raymond? Dancing probably.
1: On flâne, on bagnaude sur la Riviera, on danse, on chante, il y a de l'insouciance, mais il y a aussi des cabriolets et des virages, c'est du Sagan. Mais c'est aussi du Preminger et un bien joli monde sur la première, It's a Wonderful World. C'est une version de 1959 chantée par Peggy Lee. It's a

0: Travelling sur la première.
1: Vous avez une mine magnifique. Je suis surprise et ça me fait plaisir.
2: Pourquoi surprise?
1: Oh, d'après la description de Raymond, je croyais que...
2: Oh, mais c'était à Paris. Et à Paris, j'étais ratée par mes études.
1: Comment ça s'est passé, ce bachot?
2: Recalé.
3: Je vous l'ai dit en introduction, ce travelling a pour vocation, au-delà du film de Preminger, d'évoquer la figure littéraire de Françoise Sagan et son roman « Bonjour Tristesse ». Françoise Coiret, adolescente, grande lectrice qui vient de rater son bac et qui écrit en un été un roman qui fait basculer la France dans la modernité.
1: Recalé ?
2: Recalé.
4: Est-ce qu'il faut que je défasse les bagages, madame ?
1: Non, merci, Claudine. Le carton est pour vous.
2: Oh, Anne !
1: Vous travaillez en ce moment ?
2: Pendant les vacances ?
1: Je pense que vous allez vous représenter à la session d'octobre.
2: Pourquoi faire ? Raymond n'a jamais eu aucun diplôme.
1: Oui, mais lui, il a travaillé très dur pour avoir son argent.
2: Bah, une fois qu'il en aura plus, je trouverai bien un homme qui prendra soin de moi. Et on n'a pas besoin de diplôme pour ça.
1: Je n'aime pas la vulgarité, Cécile. Même en plaisantant.
2: Excusez-moi.
3: Été 1953. Une jeune fille de 17 ans se met devant sa machine à écrire. Elle tape rêveusement sans penser au succès. Juste raconter une histoire, comme elle le confie à Evelyne Schlumberger de Radio Lausanne.
5: Bon, alors, là-dessus, vous vous lancez dans ce roman. Est-ce que vous saviez comment la chose allait se résoudre ?
6: Oh non, pas du tout. Moi, j'écrivais un petit peu comme je lis pour savoir comment ça allait finir.
5: Pour savoir comment ça allait finir ?
6: Oui.
5: Bien. Alors, à ce moment-là, vous vous lancez, vous partez. Est-ce que le départ s'est fait vite ou laborieusement ?
6: Oh, c'était très pénible parce que j'étais à Paris en août. Je passais des journées devant ma machine à écrire. J'avais pas envie d'écrire, je voulais me baigner. Et puis ça partait trois pages par trois pages, et puis je me disais, c'est épouvantable, c'est mauvais.
5: Oui.
6: Et puis ça marchait très mal, et puis brusquement, un jour, enfin je crois que c'était le 10e jour à peu près, ça démarrait, et j'ai passé mes journées à faire ça, je pouvais m'en arracher.
5: Et vous l'avez fait d'une traite jusqu'à la fin.
6: D'une traite, oui.
5: À ce moment-là, vous avez trouvé ce qu'allait faire Cécile, n'est-ce pas?
6: Oui.
5: Cécile, fait un véritable complot, une machination assez machiavélique, dont le résultat sera d'écarter Anne, de l'écarter si bien qu'Anne prend la fuite et se tue dans un accident d'automobile.
6: C'est ça.
5: Et Cécile sait fort bien que cet accident d'automobile n'est en réalité qu'un suicide.
6: Ah, on n'est pas sûr, Cécile.
5: Ah, n'en est pas sûr. Bon.
6: Non plus.
0: Travelling, Catherine Fatbert.
3: Le roman sort chez Julliard le 15 mars 1954. Le 24 mai de la même année, il obtient le prix des critiques. Le 1er juin, François Mauriac commente « Ce prix des critiques décerné à un charmant petit monstre de 18 ans dont le mérite littéraire éclate dès la première page et n'est pas discutable. » En librairie, c'est bien simple, on se l'arrache ce petit livre qui fait jaser. La jeunesse se reconnaît en Cécile, cette fameuse jeunesse qui n'était pas une vertu à l'époque mais qui est en phase de le devenir. Et c'est peut-être ça qui choque le plus, ces prémices révolutionnaires qui annoncent les 60s. Françoise Sagan, en 1984.
7: De mon temps, je me dis, la jeunesse, ça ne voulait rien dire. Il fallait très vite être plus âgé. Être jeune, ça voulait dire être éliminé, gommé. Il fallait dépêcher de vieillir. La jeunesse, ce n'était pas du tout une vertu comme maintenant. Alors ça change beaucoup les choses.
8: Puis moi, mon sentiment très profond, c'est qu'en fait, vous avez, vous, et ça peut-être que cette jeune personne l'a oublié, mais vous avez ouvert une porte. C'est-à-dire qu'il y a presque trop grande cette porte. Mais effectivement, c'est grâce à vous que, en tout cas c'est mon sentiment, que les éditeurs se sont intéressés aux jeunes auteurs. On s'est dit, tiens, il y aura peut-être...
7: Oui, ça a aidé aussi à publier pas mal de livres qui auraient pu se passer.
8: Oui, non, ça a aidé.
7: Mais c'est vrai, ça a aidé pas mal de gens. Ça a aidé pas mal de gens jeunes à trouver des éditeurs, c'est sûr.
8: Oui, puis même intellectuellement, littérairement, ça voulait dire qu'il n'y avait pas d'âge pour écrire, qu'il n'y avait pas d'âge pour rêver, qu'il n'y avait pas d'âge pour avoir le droit finalement de se dire romancier ou poète.
7: Oui, tout ça a été tourné dans l'excès contraire. C'est-à-dire que dans mon temps, une vieille histoire, le faire amour était scandaleux, maintenant c'est devenu obligatoire.
8: Ouais.
7: De mon temps, la jeunesse était méprisée, maintenant elle est devenue une vertu.
8: Ouais.
7: Tous les tabous de l'époque ont été changés en d'autres tabous qui sont pratiquement aussi...
8: Aussi excessifs.
7: Aussi excessifs, mais tout ça c'est bien, c'est une évolution.
3: Bon, revenons au roman, si vous le voulez bien. Car en dehors des problématiques sociétales que soulève le récit de cette écrivaine juvénile, c'est son style, son concession directe qui est appréciée de la critique et du public. Un style qu'Otto Preminger utilisera dans son adaptation en faisant lire à Jean Seberg des phrases directement tirées du roman en voix off. La question du style est soulevée à Radio Lausanne.
5: Il y a une chose très significative, nous allons quitter maintenant le fond du roman pour venir à sa forme, c'est la pureté de votre style. Est-ce que chez vous, c'est le prix d'un grand effort, ou est-ce que votre style vous vient d'une façon naturellement concise?
6: Eh bien non, c'est-à-dire c'est très concis parce que j'avais une machine à écrire en août, sur laquelle j'ai tapé tout mon roman, et comme je tapais avec uniquement les deux index de chaque main, avant de taper une phrase, je réfléchissais beaucoup pour savoir comment je pourrais faire pour ne pas avoir à taper pendant des heures. Je mettais des demi-heures entières pour écrire une page, vous comprenez? Alors,
5: ah bon,
6: je méfie.
5: Alors, de l'utilité de la machine à écrire?
6: Ah oui, absolument.
5: Bien. Quand vous avez fini votre livre, quelle a été votre réaction?
6: Ah ben, j'étais très soulagée. J'étais enfin délivrée de ces personnages parce que j'ai quand même passé un mois avec eux, presque, et c'était très fatigant à la fin. J'en ai parti la tête, je ne pouvais plus les supporter.
5: Pendant que vous écriviez le livre, est-ce que vous aviez déjà dans la tête l'idée de le publier?
6: Ah oui, bien sûr.
5: Oui.
6: Oui.
5: Mais alors, vous êtes allé le présenter tout de suite?
6: Ah non, j'avais très envie qu'il soit lu, mais je ne pensais pas du tout qu'il serait lu.
3: Françoise Sagan, 1954, juste après la sortie du livre. La suite? La suite, c'est un succès phénoménal. 1 million d'exemplaires vendus la première année. Le livre est traduit en 20 langues, dont le polonais et le japonais. C'est bien simple, le monde entier s'arrache Françoise Sagan. Elle est une figure bankable, comme on dit aujourd'hui. Elle bascule dans le monde littéraire, elle voyage, elle écrit un deuxième roman, Un certain sourire, et là aussi c'est un succès. Françoise Sagan commence à ressembler à Cécile, son personnage de Bonjour Tristesse, elle gagne beaucoup d'argent, qu'elle dépense au casino, elle court les boîtes de nuit, elle achète des voitures de sport, elle roule vite. Et puis c'est l'accident, le 13 avril 1957. Un accident de voiture qui la laisse entre la vie et la mort plusieurs jours.
9: À la clinique arrivent du monde entier d'innombrables témoignages d'affection et d'amitié. D'Italie, un quart de lycéens venu spécialement pour offrir à Françoise Sagan une gerbe de fleurs. Beaucoup ont cherché l'explication de la réussite miracle de Françoise Sagan, mais c'est dans la rue que j'ai trouvé la meilleure, la plus terrible. C'est un jeune bachelier qui m'a dit, bouleversé par l'annonce de l'accident. « Nous avons 18 ans, nous sommes nés avec la guerre. » Depuis que nous sommes au monde, nous n'entendons parler que de guerre. Celle qui est terminée, celle qu'on fait à la sauvette un peu partout. Celle qui ne doit pas arriver. L'avenir, ce n'est pas qu'on s'en moque, mais on n'y croit pas. Ce qu'il faut, c'est vivre avec frénésie sans perdre une seconde. Et comprenez-moi, monsieur, Françoise Sagan, c'est notre fureur de vivre.
3: Dès lors, on comprend mieux l'engouement. On l'appelle le James Dean au féminin. Elle se lève tard, elle écrit la nuit. Elle devient le symbole d'une génération d'après-guerre, aisée, insouciante, volage, sexuellement libérée, sans contrainte. Il lui faut des mois pour s'en remettre de son accident. Elle devient addicte à la morphine. Elle se marie en 1958, au moment où l'adaptation de son roman par Otto Preminger débarque sur les écrans du monde entier.
1: Mais, voyez-vous, c'est l'été, Raymond, et je me méfie autant de l'été que je me méfie de vous.
10: Ah, dites que je me conduis comme un petit garçon. Et comment pouvez-vous vous méfier d'un petit garçon abandonné?
1: Parce qu'il aime trop jouer avec les filles, voilà tout.
10: Ça a été parfaitement vrai. Maintenant, ça ne l'est plus.
1: Oh, maintenant, vous êtes sérieux, je suppose.
10: Depuis le moment où vous êtes arrivé, je suis sérieux.
1: Depuis le moment où je suis arrivé, vous vous êtes mis en campagne.
10: Oh,
1: et que faites-vous d'Elsa?
10: Elsa? Mm-hmm. Vous savez ce que je vois en elle?
1: Une compagne de jeu pour Cécile?
10: Exactement. Et vous, je ne peux pas vous considérer comme une compagne de jeu.
1: Même pas pour vous.
10: Bon, dès que je cesse de plaisanter, c'est vous qui commencez.
1: Oui, c'est pourtant ce que vous cherchez. Une compagne de jeu, quelqu'un avec qui vous amusez.
10: Je m'amuse beaucoup avec vous. Mais c'est loin d'être tout ce que j'attends de vous, Anne. Je vous l'ai répété 100 fois.
1: Je sais, oui. Raymond, je ne peux rien prendre à la légère.
10: Je n'ai jamais parlé si sérieusement de ma vie, Anne. Je n'ai jamais tenu une femme comme je tiens à vous.
3: C'est un film ensoleillé, gai, souvent. Triste, parfois. Où l'on prend des coups de soleil, des coups d'espoir, des coups d'amour, des coups de je t'aime, comme disait l'autre. C'est un film tourné entre Paris et la Méditerranée qui nous fait fredonner du Bob Azam sur la première.
1: Non, Raymond, non.

0: Travelling sur la première.
1: Françoise Sagan, interrogée quelques années plus tard sur le scandale généré par son livre, se montre dubitative. Elle explique à l'Express en 2004, l'année de sa mort, « En fait, j'ai été très surprise du scandale que ce livre a suscité. Pour les trois quarts des gens, le scandale de ce roman, c'était qu'une jeune femme puisse coucher avec un homme sans se retrouver enceinte, sans devoir se marier. Pour moi, le scandale de cette histoire, c'était qu'un personnage puisse amener par inconscience, par égoïsme, quelqu'un à se tuer. » Voyons comment Otto Preminger a porté ce scandale à l'écran.
2: Vous avez l'air mystérieux tous les deux, comme si vous aviez un secret.
3: Bien.
2: Auriez-vous une cigarette?
3: Non,
2: merci, c'est pas la peine, j'en ai pas vraiment envie. Nous voudrions vous demander quelque chose. Si c'est au sujet d'Elsa, elle est à l'hôtel. Il y a un Sud-Américain qui s'occupe d'elle. Non, c'est pas ça.
4: Oh, qu'est-ce que c'est?
2: Eh bien, votre père et moi, nous aimerions nous marier.
3: Nous aimerions beaucoup.
2: Une excellente idée. Vraiment une excellente idée.
3: Oh. C'est fait. Je vous avais dit qu'elle serait contente.
2: Oui, naturellement. Je n'en étais pas si sûre.
3: Vous ne voulez jamais me croire.
2: Je vous crois.
3: Ah, oui. Après cette approbation officielle, il faut déboucher une bouteille de champagne. À moins que tu ne préfères une autre glace.
2: Je peux avoir les deux.
3: Tu auras tout ce que tu voudras.
1: David Niven, comédien britannique qui a déjà tourné avec Otto Preminger dans La Lune était bleue, un rôle pour lequel il a reçu le Golden Globe du meilleur acteur. Il vient de tourner le tour du monde en 80 jours et il s'apprête à retrouver Otto Preminger pour ce rôle de père adolescent. Pour Mylène de Mongeau, l'autre Bardot, c'est une première. Pour Deborah Kerr aussi. Pour Jean Seberg, c'est différent.
2: Vous êtes réellement contente?
4: Oui.
2: Mais étonnée?
4: Non. C'est seulement qu'il m'est difficile de sourire avec ma tête.
2: C'est seulement ça?
4: Oui.
5: Ça fait plaisir quand même de vous voir en tête-à-tête une fois et de ne pas vous voir sur l'écran, Jean Seberg.
4: Merci.
5: Mais j'aimerais savoir, en vous disant bonsoir, ce qui vous a amené au cinéma et pourquoi vous avez décidé de faire du cinéma.
6: Et si vous voulez, le cinéma a décidé de faire du moi. Parce qu'au départ, à partir de l'âge de 12 ans d'ailleurs, depuis le moment où j'ai vu un film que j'avais beaucoup aimé qui s'appelle Les âmes avec Marlon Brando, où il jouait un homme paralysé, j'ai été très impressionnée par la puissance d'acteur et la force des acteurs et cette merveilleux don d'acteur de pouvoir émouvoir les gens. Et j'ai voulu toujours faire du théâtre. Et à partir de 12 ans, donc, j'ai participé à toutes sortes de sociétés dramatiques dans mon école et tout cela. Mais c'est à 17 ans que je faisais du théâtre de répertoire. J'avais gagné un prix dans mon collège, alors ils m'avaient envoyé comme représentante de leur école dans une petite théâtre répertoire très modeste. Et entre-temps, mon professeur de collège d'art dramatique avait écrit à Otto Preminger, qui à cette époque cherchait une nouvelle Jeanne d'Arc, et l'avait demandé de m'écouter parmi d'autres parce qu'elle considérait qu'elle avait une étudiante qui avait de promesses, etc. Mmh. Alors, Otto Preminger m'a envoyé une lettre imprimée, si vous voulez, en disant que je pouvais lire pour lui. Suite de quoi, trois semaines après, il m'avait choisi et comme gagnante, si vous voulez. Oui. Et j'ai fait cette fameuse, infâme, ce qu'on veut, cette Jeanne d'Arc. Mmh. Et c'était le début de ma carrière au cinéma.
1: Jean Seberg dans cette archive RTS. Elle est donc, à 17 ans, Jeanne d'Arc. Et à 19 ans, voilà qu'elle incarne Cécile, de nouveau pour Preminger. Et là, c'est compliqué. Car Otto Preminger est ce qu'on appellerait aujourd'hui un « control freak ». Il veut tout maîtriser. Et surtout ses comédiens, plus spécifiquement Jean Seberg. Le réalisateur est très exigeant, colérique, et il demande une attention de tous les instants. Mylène de Mongeau se souvient, Preminger, toujours apoplectique et cramoisi, gueule, éructe, non-stop, toute la journée. Tout le monde est terrorisé. Curieusement, je n'ai pas peur de lui. Presque tous les soirs, nous avons une projection de travail effectuée les derniers jours. Preminger est le seul metteur en scène que j'ai connu sortant de la salle absolument fou de rage et insultant tout le monde. Ça énerve beaucoup David Niven, ce parfait gentleman qui ne dit jamais un mot plus haut que l'autre. Bref. Les tensions sont fortes sur le plateau. Françoise Sagan est heureuse d'être exclue de l'affaire. elle a vendu les droits de son best-seller et n'a été sollicitée ni pour l'adaptation, ni pour les dialogues. Mais elle s'estime plutôt chanceuse d'être mise à l'écart, d'autant qu'elle se remet encore doucement de son accident de voiture. On tourne entre le 1er août et la mi-octobre 1957 entre Paris, Saint-Tropez, Monte-Carlo et le Lavandou. Un film américain tourné en France.
7: Bonjour Tristesse, c'est un livre typiquement français. Vraiment, je pense qu'il pouvait être écrit en France.
8: C'est la raison pour laquelle je tourne.
7: Un film américain, parlant anglais.
8: Non, un film américain, c'est tous les films. Je fais son film américain parce que je ne peux parler français, comme vous voyez.
7: Vous parlez très bien, vous avez fait des grands progrès depuis la dernière fois que
8: vous avez
7: vu.
8: Très, très gentil, mais c'est pas assez pour tourner un film en français.
7: Mais pour répondre à une interview,
8: mais
7: en tout cas.
8: Je fais le film ici, je tourne le film ici parce que je veux l'ambiance, je veux les vrais endroits pour le film. Et naturellement, nous parlons anglais, mais nous sommes des Français.
1: Otto Preminger, interviewé par François Chalais en 1957. Le film rend très exactement l'ambiance de la Riviera française de ces années 50. Il fait beau, il fait chaud, on entend les grillons. Le film est tourné en couleurs chatoyantes dans des décors de rêve. Les costumes sont signés Hubert de Givenchy. Tout est luxe et volupté, mélancolie aussi. Astuce de Preminger, le film est monté en deux temps, entre passé et présent. Et c'est le retour dans le passé, dans cet été adolescent de Cécile, qui est en couleurs. Et le présent est tourné en noir et blanc. Une astuce narrative pour nimber le film de mélancolie. Car contrairement au livre, le film opte pour un récit rétrospectif qui se teinte d'emblée de tristesse. Ce séjour sur la Côte d'Azur s'annonçait pourtant bien lumineux et gai à l'image de la petite amie du moment de Raymond, la blonde et joyeuse Elsa. Il finit par un drame qui marque durablement la jeune Cécile.
4: Pouvons-nous être tranquilles?
3: Dans ma chambre.
4: Je grille d'envie de connaître votre plan, Cécile. Ça me donne la chair de poule.
3: Moi, je n'aime pas les intrigues.
4: Ah, moi, j'adore ça.
9: Tu as dit que tu voulais m'épouser, n'est-ce pas?
3: Mais qu'est-ce que ça a à voir avec ton plan?
9: Est-ce que Anne nous laisserait nous marier?
3: Non.
9: Le plan consiste à se débarrasser d'Anne. Et Anne nous gêne tous les deux.
3: C'est possible, mais ça ne me plaît pas.
4: Moi, ça me ravit.
3: Vous ne savez même pas de quoi il s'agit.
9: Oh, c'est de discuter. Voilà. Le principe est tout ce qu'il y a de plus simple. Quant aux détails, il faudra un petit peu y réfléchir. C'est là ta chambre?
3: Oui.
9: Vous deux, vous allez faire semblant d'être amoureux l'un de l'autre. Et il faudra s'arranger pour que mon père vous voie ensemble. Et souvent, la jalousie, le monstre aux yeux verts.
3: Écoute-moi, Cécile.
9: Ah, c'est toi qui vas m'écouter. Laisse-moi t'expliquer.
1: Toute sa vie, Françoise Sagan écrit des chansons, que ce soit pour Yves Montand, pour Dalida ou pour Juliette Gréco. Juliette Gréco incarne ce passage entre la chanson et la littérature. Les deux femmes s'apprécient beaucoup. Une amitié durable basée sur un fait commun, une célébrité acquise jeune, un destin de femme émancipée, porteuse de messages. Pour Sagan, la plume, pour Gréco, la voix. Écoutons cette illustration de Juliette Gréco, passagère des mots, avec, si tu t'imagines, un poème de Raymond Queneau, une musique de Cosma.
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0: Ce qui fait le succès du film, ce sont évidemment ses comédiens et l'histoire de Sagan. Ce qui fait le succès du film, c'est également la conception graphique de Saul Bass, un graphiste qui va collaborer sur tous les films de Preminger dans une association de bienfaiteurs et qui permet, grâce aux affiches, aux génériques, d'associer le cinéma de Preminger à l'art moderne. Pour la conception graphique de Bonjour Tristesse, l'ébauche d'un visage et d'une larme, c'est tout.
1: Ça veut dire que votre plan marche. C'est prodigieux. Raymond m'a téléphoné hier soir en disant qu'il était bourrelé de remords de ce qui s'était passé et qu'il s'était conduit avec moi comme un mufle et un goujat. Oh, c'est fou ce qu'il a été charmant. Il s'est mis à me dire des choses divinement exquises, comme lui seul sait en dire. Vous savez, ce ton détaché, cette voix grave et profonde, comme si ça le faisait souffrir. Oh, c'était à vous donner le frisson, je m'en doute. Alors il m'a demandé de le retrouver après le déjeuner, pour lui montrer que je n'étais pas rancunière.
2: De le retrouver où?
1: Il a dit que je ne devais pas le dire.
2: Oh, alors ne le dites pas.
1: Mais faut-il que j'y aille?
2: Voyez-le, ne le voyez pas, faites tout ce que vous voudrez. Mais ne me le demandez pas.
1: Cécile!
2: Je sais plus ce qu'il faut faire. Je voudrais seulement être plus vieille, plus jeune.
0: Si le film plaît en France, aux États-Unis, il ne convainc pas trop. Les critiques le trouvent un peu trop français. François Truffaut est un des plus fervents défenseurs du film. Il adore tout ce que fait Preminger et il adore Jean Seberg. Lumineuse, mutine, cabotine, capricieuse. Celle-ci est pourtant plus dubitative. L'insuccès du film a manqué de la faire vaciller. À 20 ans, elle s'est crue finie.
3: Pourquoi êtes-vous venu tourner en France? Est-ce que c'est une question indiscrète à vous poser?
4: Pas du tout, non. Après les films de Preminger, qui étaient publiquement et surtout critiquement les échecs, pour plusieurs raisons, peut-être mon manque d'expérience, peut-être le fait que les gens ressentissent l'idée qu'il avait essayé d'imposer une vedette sur la public. Enfin, pour plusieurs raisons, les films n'ont pas marché. Alors, comme résultat, franchement,
3: ça n'a pas été très bon.
4: Il y avait très peu de gens qui ensuite s'intéressaient de travailler avec moi. Personne n'y croyait, sauf en France.
0: Et en France, avec Godard et À bout de souffle, c'est autre chose. D'ailleurs, il existe un travelling consacré à À bout de souffle que vous retrouvez en replay. Quant à savoir si c'est Otto Preminger qui lui a appris son métier, là aussi, la comédienne fait preuve de beaucoup d'introspection.
5: Est-ce que Otto Preminger vous a vraiment appris votre métier? Est-ce que c'est lui qui vous a vraiment formé comme comédienne?
6: Non, je crois que ça sera plutôt le contraire. Je crois que j'étais une meilleure comédienne avant de rencontrer Otto Preminger que je suis depuis.
5: Expliquez.
6: Et je suis tout à fait sincère. Parce que c'est un tank.
5: Il vous a terrorisé. Et qu'est-ce qui vous a permis de vous épanouir à nouveau après Preminger?
6: J'ai eu 2 ans où j'étais vraiment dans une abîme noire. Vraiment, ça allait très mal. Je suis venue en France. Je me suis mariée avec un Français et c'était grâce, pour la plupart, à la Nouvelle Vague que j'ai pu sortir de ça parce que c'était eux, c'était surtout Truffaut qui était à cette époque critique du journal Art, qui m'avait défendu quand toutes les autres critiques n'aimaient pas beaucoup les choses de Preminger. Et je crois que c'était plutôt l'idée de Truffaut et de Jean-Luc Godard de me proposer le rôle d'un À bout de souffle avec Jean-Paul Belmondo qui m'a un peu dépanné, si vous voulez.
0: Jean Seberg, en 1962, dans cette archive, Ina. Et Otto Preminger, me direz-vous, que devient-il après l'échec, car c'est quand même un échec, de Bonjour Tristesse? Il fait un drame musical avec Porgy and Bess. La suite de sa carrière, c'est lui qui la raconte.
7: Avec Laura, Rivière, Sans Retour, Sainte-Jeanne et Bonjour Tristesse, vous avez raconté des histoires de charme ou d'aventure dont la vedette était une actrice charmante. C'était Rita Hayworth, c'était Marilyn Monroe, c'était Jean Seberg. Maintenant, avec Exodus, Autopsie d'un meurtre et Tempête à Washington, vous abordez des problèmes graves. Pourquoi ce changement?
8: Peut-être parce que les temps sont plus sérieux. Mais je ne sais pas. J'ai toujours fait choix mes histoires, mes thèmes après mon intérêt personnel. Si je suis intéressé dans un thème, je le fais. Mais j'ai toujours essayé de faire des des choses nouvelles. Je ne veux pas être limité dans un genre spécial. Mais, par exemple, mon film « Tempête à Washington », c'est un film des gens, de la vie à Washington, de la vie politique et personnelle à Washington, parce que je crois que aujourd'hui tout le monde est très intéressé à Washington, parce que beaucoup des décisions ont fait là. Mais mon film prochain, c'est un film Le Cardinal, c'est un film avec dans l'atmosphère un thème de l'Église catholique.
7: Et en suivant l'inspiration du moment.
8: Oui.
9: Ça va trop loin. Il faut que j'aille la trouver. Et que je lui dise que tout cela est mon œuvre.
0: Otto Preminger, en 1962, dans l'émission Ciné Magazine, une archive RTS.
9: Ne fais pas de questions. Il faut que je le lui dise. Mais comment? Que puis-je lui dire? Elle ne me pardonnera jamais. Et elle aura pour toujours une arme contre moi.
0: Preminger, cinéaste clé du XXe siècle, qui tourne son dernier film en 1979, The Human Factor, un film qui passe pratiquement inaperçu, et il tire sa révérence en 1986.
9: Où va-t-elle? Il faut que je la retienne. Ou que je ne la retiendrai pas.
10: Une peau jeune, toujours plus adorable.
9: Je n'avais pas l'air de le penser il y a quelques semaines.
10: Il ne faut pas me reprocher d'avoir voulu satisfaire ma curiosité.
9: Oh, c'était plus de la curiosité, c'était de l'avidité.
10: Ah.
9: Pourquoi étais-tu prêt à l'épouser?
10: Ah, avec une femme comme Anne, c'est des choses qu'on est forcé de dire, tu sais bien.
9: Anne! Anne, attendez! Oh, c'est une erreur! C'est ma faute! Je vous en prie, laissez-moi! Anne, nous avons besoin de vous!
11: Non! Vous n'avez besoin de personne, ni lui, ni vous.
9: Oh, je vous en prie, ne partez pas. Pardonnez-moi.
11: Non, non, c'est à vous de me pardonner.
9: Plus tard, on nous dit que c'était le 7e accident de voiture à cet endroit, depuis le début de l'été. 7. Mon chiffre de chance.

0: N'importe qui d'autre aurait laissé une notice explicative destinée à troubler à jamais le sommeil de mon père. Mais Anne nous avait fait ce cadeau somptueux de nous laisser une énorme chance de croire à un accident. Un endroit dangereux, l'instabilité de sa voiture. Mon père ne prenant jamais le mot de suicide devant qui que ce soit. Même pas devant moi.
1: Au revoir sourire, bonjour tristesse, nous sommes contraints de vous quitter, mais c'est pour mieux revenir demain dès 16h avec un nouveau travelling tout beau et qui sont bons les pains maritimes, les ombrins et la crème solaire. Ah, Riviera quand tu nous tiens. On participait à cette émission Catherine Fadbert et Rodolphe Beauchot, Nicolas Favre, Alain Freudiger, la Cinémathèque Suisse et Marie-Claude Cudry. 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Demain, nouveau rendez-vous d'été de cinéma avec Shadows. Un film étrange, interpellant, libre, entier, social, vivant, signé John Cassavetes, sorti en 59, tourné par un comédien devenu réalisateur, Shadows bouscule tous les codes en vigueur. Nouvelle vague américaine par excellence, le film est tourné dans les rues de New York, de nuit, avec des comédiens amateurs. Les dialogues sont improvisés sur un canevas donné, les plans sont inégaux, le montage saccadé, le son naturel. Le thème, c'est le racisme, l'amour, la jeunesse et le jazz. L'histoire en est simple, sans réel début ni fin. C'est du Cassavetes et on adore, j'adore en tout cas, et j'aurai beaucoup de plaisir à vous en parler demain dès 16h sur RTS Première.
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3: Dans le Chablais, on compte une vingtaine de minutes de retard entre le Bouvray et la douane de Saint-Gingolph en direction de la France. Sur l'axe Genève, Aoste, l'attente au péage français du tunnel du Mont-Blanc a diminué à 1h30. Pour consulter l'inforoute en tout temps et en temps réel, le site rts.ch/trafic est à votre disposition.
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0: Katia Beach.
2: Les Européens ont tenté de se rabibocher aujourd'hui après la crise migratoire à Ceuta et les vives tensions diplomatiques qu'elle a provoquées. Au moins 72 000 migrants sont entrés illégalement dans l'enclave espagnole la semaine dernière depuis le Maroc. Une réunion d'urgence des ministres de l'Intérieur des 27 s'est déroulée aujourd'hui. Les pays ont manifesté leur soutien à Madrid, mais l'épisode a ravivé les divisions profondes entre des pays favorables à une ligne migratoire stricte comme l'Italie et le Danemark et l'Espagne de son côté qui défend une approche plus ouverte. En Grèce, des centaines de pompiers sont toujours mobilisés pour éviter toute reprise de feu au nord-ouest d'Athènes. Des renforts venus de Roumanie et de France ont été déployés, mais le relief accidenté entre collines et canyons complique les opérations. L'incendie a ravagé des milliers d'hectares d'oliveraies et de terres agricoles. Des maisons ont également été détruites. En France, un nouvel incendie s'est déclaré hier soir dans la Drôme, sur le massif du Claps, près de Bellegarde-en-Diois. D'importants moyens aériens ont été déployés, mais dans cette zone difficile d'accès, la lutte contre l'incendie pourrait encore s'inscrire dans la durée, indique la préfecture. En Suisse, les attaques de loups sont en net recul cette année, selon l'organisation Groupe Loup Suisse. Un peu plus de 180 animaux de rente ont été tués durant cette saison d'alpage, contre un peu plus de 400 l'année dernière. Le Valais enregistre de loin le plus grand nombre d'attaques contre des moutons, des chèvres, avec 130 animaux tués à la fin juillet. C'est tout de même 50 de moins que l'année dernière. Selon l'organisation, cette nette diminution est principalement imputable au renforcement des mesures de protection des troupeaux. Et puis, outre le loup, l'ours est également présent en Basse-Engadine. Entre avril et juin, il a été vu 58 fois. Et 311 observations de lynx ont également été signalées dans les grisons. À Bâle,

0: Selon Météo Suisse, certaines stations ont battu des records de journée à plus de 30 degrés. C'était notamment le cas à Viège. 50 jours de canicule ont déjà été recensés. Il est encore trop tôt pour dresser un bilan définitif de l'été actuel. Mais Météo Suisse s'attend toutefois à ce que 2026 figure parmi les années les plus chaudes depuis le début des relevés. Ce qui nous amène à la météo. Le temps sera bien ensoleillé en cette fin de journée. Attention, des orages sont annoncés. D'abord en montagne, puis dans les régions de plaine. Des orages qui pourront être localement accompagnés de grêles et de fortes précipitations. Demain, même scénario, il y aura du soleil et des orages dans les Alpes l'après-midi. Il fera de 18 à 32 degrés.
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3: Bonjour à toutes, bonjour à tous et bienvenue dans Vertigo en compagnie de Didier Rossa. Nous vous proposons aujourd'hui, en nouvelle diffusion, deux rencontres. La première avec la Valaisanne Janen, Justine Tornet de son vrai nom. Elle sortait son premier album intitulé Are We In Between. Chanteuse, autrice, compositrice, elle nous présente son projet qui mêle sa voix à celle du bugle. Un premier album à la croisée d'une pop alternative et de paysages électroniques qui trace un chemin singulier. Notre deuxième invitée sera la genevoise Martinez et son projet musical Electric Puma, que je vous détaillerai un petit peu plus tard. Mais pour le moment, place à Janen.

0: Medley de votre premier album, Jay Noon, Justine Tornay. À l'heure de faire des choix, en fait, ça se complique un peu pour vous parce que vous êtes à la fois électro et jazz.
1: Oui.
0: Vous êtes chanteuse et trompettiste. Vous chantez en anglais et en français. Vous êtes dans l'ombre et dans la lumière. Voilà, vous avez fait le pari, en fait, qu'on peut naviguer dans l'entre-deux et embrasser l'incertitude. C'est un peu ça?
1: Oui, c'est ça, ouais, que j'ai voulu explorer dans cet album. Ouais.
0: Vous chantez, vous jouez du bugle.
1: Oui. Exactement.
0: Alors, on expliquera plus tard ce qu'est le bugle. Vous êtes également au clavier. C'est votre premier album intitulé donc « Are We In Between ?». Questionnement autour de l'entre-deux dont il était question justement auparavant. Oui. Pour vous, tout commence par le vol d'une trompette dans la maison familiale.
1: Oui, c'est ça. C'était ma sœur qui avait commencé la fanfare à l'époque en Valais et elle a pas du tout croché. Et du coup, elle a laissé traîner dans son armoire. Et moi, j'ai avant même de commencer le cornet, la trompette, je chantais aussi beaucoup à la maison. Genre les premières chansons apprises à l'école. J'étais toujours en train de les répéter à la maison et quand j'ai vu cet instrument, j'ai soufflé dedans, j'étais là mais en fait c'est trop cool, c'est trop fun. Et après mes parents m'ont emmené au solfège, à la fanfare, après j'ai fait le conservatoire, etc. Puis maintenant je suis

0: Je suis là, à Vertigo. Voilà.
1: Et maintenant, vous êtes à Vertigo, vous êtes une professionnelle de la musique, aujourd'hui, on peut le dire. Moi, je vous ai découvert lors d'une résidence d'Alberto Malo, c'était dans le cadre de Live in Vevey. Je crois que c'était il y a 2 ans, je ne sais plus exactement, à peu près 1 an et demi, 2 ans.
0: Ouais, c'est ça, une année et demie.
1: Et là, je voyais cette musicienne sur scène que je ne connaissais pas, jouer des claviers, de la trompette, chanter. Enfin, je me dis, mais qui est-elle? Que fait-elle? D'où vient-elle? Voilà. Et Alberto Malo, qu'on a souvent reçu dans cette émission, m'a un petit peu tout raconté de votre histoire, de votre parcours. Vous avez été donc repérée très très vite et très jeune.
0: Oui, c'est vrai, je sais pas, mais c'est vrai que moi j'ai...
1: Quand on regarde le pédigré d'Alberto Malo, faut quand même expliquer qui il est. Donc il est batteur, oui, multi-instrumentiste aussi.
0: Ouais.
1: Quand on voit son pédigré, les gens avec qui il a joué ou il joue.
0: Oui, ouais. Non, c'est vrai, mais c'est drôle parce que moi j'ai toujours l'impression que ce genre d'opportunité, elle tombe un peu de manière, c'est vraiment du hasard parce que je l'ai vraiment croisé au QI Jazz il y a 2-3 ans et genre on a juste discuté, on s'est bien entendu, puis après ça a vraiment, c'est de là qu'est née la collaboration et ce côté un peu du hasard, moi j'ai l'impression qu'il y a beaucoup de choses qui se passent comme ça, mais après j'aime trop aller découvrir des nouvelles musiques, d'aller écouter des choses en festival et tout, puis c'est aussi là qu'il y a tout plein de sortes de collaborations qui naissent aussi.
1: Ouais. Ces réseaux informels qui se créent à ce moment-là.
0: Oui, absolument.
1: Ouais. Alberto Malo qui joue avec Rodolphe Burger, qui a d'ailleurs participé à cette résidence avec vous lors de ces quelques jours de Live in Vevey. Cet entre-deux que vous revendiquez, d'où vient-il?
0: Ça vient vraiment d'une question que je me pose souvent parce que je trouve qu'on est quand même dans une période, en tout cas déjà rien que moi en tant que musicienne, je me suis toujours sentie dans un entre-deux de genre je suis à la fois chanteuse mais aussi trompettiste, même en termes de influence musicale, j'aime trop la musique électro mais je suis trop attachée à la musique beaucoup plus acoustique, beaucoup plus intimiste. Moi j'ai beaucoup d'influences comme ça, puis j'ai eu besoin de plonger dans ces questions-là parce que j'ai l'impression qu'on est dans une période où il y a tellement tout qui est polarisé et c'est un peu partout, c'est aussi dans la musique, c'est aussi dans notre industrie, et j'ai eu besoin de valoriser justement cet entre-deux qui pour moi forme notre identité, et ça a été un partage aussi à la fois avec les autres musiciens musiciennes qui ont participé à cet album, qui ont aussi cette sensation, qui ont tellement d'influence dans tous les sens, et du coup ça a été j'ai voulu plonger dans cette question là et ça a fait du bien, ça a détendu plein de choses en tout cas chez moi.
1: Alors pour vous détendre encore un peu plus, on vous colle souvent l'étiquette jazz, mais le jazz aujourd'hui, qu'est-ce que ça veut dire pour les gens de votre génération?
0: C'est compliqué. Pour moi, le jazz, en tout cas, c'est vraiment l'exploration, en tout cas pour moi. Et puis, c'est sûr qu'après, il y a toute cette part d'improvisation aussi qui rentre dans ce style. Mais je crois que moi, ce qui m'a vraiment plu dans le jazz et en ayant fait la haute école de musique aussi, c'est vraiment ce côté d'exploration, que ce soit dans les sons, dans les compositions, dans les arrangements, mais aussi dans... moi, j'ai fait des cours de chant et des cours de songwriting aussi. Puis, il y avait vraiment ce côté exploration, innovation qui était très présent. Et ça, c'est une définition qui me va bien pour le jazz.
1: Ouais. Vous êtes dans cette génération qui mélange tous les genres sans se poser la question de la chapelle,
0: Oui, peut-être. Ça. Après, on se la pose quand même. Je veux dire, des fois, c'est pas simple aussi parce qu'on voit aussi que les gens ont besoin de repères et de références. Et du coup, il y a quand même cette question qui se pose quand on compose. Mais par contre, moi, c'est hyper important, en tout cas, en tant qu'artiste, de quand même valoriser l'exploration, l'expérimentation. Puis ça, c'est un truc que j'ai besoin d'avoir dans ma musique.
1: Ouais. Alors, pour rassurer les jazzeux, vous leur dites oui, je connais bien Miles Davis.
0: Oui, c'est ça. Oui, c'est exactement ça.
1: Et vous êtes capable d'expliquer la différence entre le bugle et la trompette?
0: Oui, minute, non, mon Dieu. Le bugle, c'est un instrument, est-ce que je rentre dans vraiment les...
1: Non, on rentre pas dans les détails, mais...
0: Ok, au niveau sonore, en tout cas, c'est un son beaucoup plus rond et beaucoup plus chaud que la trompette, et ça, c'est vraiment quelque chose que j'aime chercher dans les sons en général, et c'est ce que je peux trouver avec cet instrument, et du coup, je le prends beaucoup avec moi en live,
1: Et c'est plus difficile d'atteindre les notes aiguës.
0: Oui, c'est ça.
1: Avec le bugle.
0: Oui, c'est exactement ça. Après, c'est...
1: Très doux, très feutré.
0: Voilà, c'est ça. On peut avoir un son beaucoup plus soufflé, etc.
2: Quelle tête on fait la première fois qu'on arrive à sortir un son d'une trompette, quoi? Moi, j'ai jamais réussi.
1: La même tête que vous maintenant.
0: Exact. Oh mon Dieu, je sais pas, je devrais ressortir les photos de moi quand j'étais petite, mais je crois que t'as les joues bien gonflées, tu souffles toute ta vie dedans, et puis après, mais c'est vrai que... c'est drôle parce que je donne des cours de trompette maintenant à des adultes, et je vois l'effort que c'est, de souffler dans un biniou, et je me suis purée, j'ai commencé jeune à faire ça. Et c'est un chouette instrument. Après, quand t'arrives à le maîtriser, t'es là, c'est cool quand même.
1: Mais vous avez une capacité pulmonaire hors norme ou
0: non, je pense pas. Non, je sais pas. Après, c'est vrai que c'est un instrument qui me connecte beaucoup, bah, justement, à la respiration, au souffle. Et c'est vrai que quand je suis dans, bon, j'ai aussi le chant, hein, qui fait que je reste connectée beaucoup à mon corps. Mais ouais, la trompette et tout, si je sens que je suis tendue et que genre, tout est stressé, ouais, si je suis hyper stressée, c'est des choses qui se ressentent énormément dans mon jeu, ouais.
1: On va écouter un premier extrait de votre album, Jay Noon. Voici Tight Ropes.

0: Tightrope, c'est un extrait de votre premier album, Jay Noon. Il s'intitule Are We In Between? Sommes-nous dans l'entre-deux? Mm-hmm. Et c'est un petit peu dans cet entre-deux que vous naviguez avec vos musiques qui alternent un petit peu entre les genres. C'est pas exclusivement jazz, c'est pas exclusivement trip-hop. Oui. Mais on se promène un peu dans les genres jusqu'à presque la variété enjouée quelque part. Il y a quelque chose chez vous de très large, en tout cas dans vos choix musicaux. Est-ce qu'écrire des chansons, pour vous, c'était naturel parce que les notes ne suffisaient pas à exprimer tout ce que vous aviez à dire?
1: Oui, c'est vrai que moi j'ai commencé hyper tôt à écrire des petites chansons quand j'étais enfant. J'en écrivais tout plein pour mes copines. Et du coup, c'est quand même quelque chose qui est venu assez tôt parce que j'aimais trop les chants. Enfin, genre les premières chansons de l'école, je les chantais en boucle, comme je disais tout à l'heure. Et du coup, bah ouais, ça a été quelque chose que j'ai un peu exercé. Enfin, exercé, que ça a été assez naturel. Enfin, dès que je sens qu'il y a un truc qui coince, en tout cas dans mon esprit et dans parce que moi, je suis aussi quelqu'un qui a besoin de comprendre un peu tout. Et le fait de pouvoir mettre des mots sur la musique et mettre des mots sur les émotions, bah, ça m'aide vachement à canaliser justement cette chose qui m'obsède un petit peu dans mon état émotionnel. Ouais.
0: Vous avez le cerveau qui mouline en permanence?
1: Oui, assez souvent, ouais.
0: Vous avez l'insomnie aussi?
1: Non, étonnamment pas trop, parce que c'est vrai que j'en ai eu fait quand j'étais plus jeune et j'ai eu la chance d'avoir une maman qui a beaucoup pris soin de ça. J'ai fait des cours de sophrologie, d'hypnose assez tôt, parce que oui, j'étais hyper stressée, hyper angoissée, et puis ça turbinait le soir aussi avant de dormir. Mais c'est vrai que ouais, j'ai une maman infirmière, donc peut-être c'est ça.
0: Trop facile.
1: Ouais, c'est ça. Ouais. On a pris soin de ça assez tôt et c'est des choses que je fais tous les soirs avant de m'endormir, ouais.
0: La musique vous fait du bien?
1: Oui. Ouais. Oui, c'est un repère hyper évident pour moi, la musique, pour beaucoup de choses. Déjà, justement, comme je disais là, de pouvoir prendre soin de ce que je ressens, de pouvoir canaliser toutes ces choses qui turbinent dans ma tête. Mais il y a aussi tout, pour moi, c'est un outil pour connecter avec les gens, pour découvrir plein de choses. Enfin, c'est un moteur pour tellement de choses. C'est tellement vivant que ouais, ça fait énormément de sens, en tout cas pour moi, d'exercer ce métier, ouais.
0: Alors, cet album, Are We In Between, vous le présentez le 24 avril au SAS à Delémont, le 30 au Jumeau à Lausanne, dans une configuration un petit peu particulière. Vraiment Las Vegas, là, pour le coup, au Jumeau à Lausanne. Il y aura tout le groupe, une mise en scène spéciale, c'est
1: oui,
0: ça?
1: Oui, en fait, je suis partie avec cet album, on l'enregistrait en Norvège avec toute une team de musiciens, musiciennes. On était 8 à partir pour l'enregistrer. Et du coup, j'ai voulu un peu reproduire un petit peu l'ambiance qu'il y avait un peu dans ce studio sur scène. Et puis, on aura l'occasion de le recréer justement au Jumeau avec il y aura un piano acoustique, il y aura une guitare, enfin ce sera une version un peu élargie de ce qu'on fait d'habitude en live, ouais.
0: Comment est-ce qu'on finance un premier album enregistré en Norvège avec 8 musiciens qui vous accompagnent?
1: On travaille fort pour faire des recherches de fonds. Et surtout, moi, je sais que c'était aussi un album un peu concept que j'ai voulu un peu créer. Et du coup, il y a eu vraiment toute une réflexion aussi de où est-ce que je voulais aller. Et, avec mon manager, parce que je suis aussi entourée d'un label qui m'aide aussi à faire ces recherches de fonds. Et on a vraiment tout conceptualisé notre album pour pouvoir aussi, le proposer à des fondations privées, mais aussi publiques pour qu'ils puissent soutenir le projet, ouais.
0: Donc ça veut dire qu'au fond, vous orientez aussi quelque part un petit peu ce que vous imaginez.
1: Oui, c'est ça.
0: Pour correspondre peut-être à un financement potentiel, c'est ça?
1: Non, alors ça pas trop, c'est plus genre en fait c'est qu'est-ce que j'ai envie de raconter, qu'est-ce que je pense qui est juste pour moi et puis aussi pour la team qui m'entoure, parce que moi ce qui est hyper important pour mon projet c'est de vraiment aussi maintenir les liens que j'ai créés dès le début avec ma team. Et du coup il y a eu plein de discussions déjà avec le groupe et plein de réflexions aussi avec moi-même où est-ce que je veux emmener ce projet. Puis après non, on a surtout cadré notre vision en fait pour pouvoir le proposer à des gens qui seraient ok de financer tout ça, ouais.
0: Alors ça c'est quand même une démarche, il faut quand même l'expliquer, qui est assez, je dis pas inédite, mais enfin aujourd'hui les musiciens ne peuvent plus se passer justement d'avoir un concept et de proposer quelque chose qui soit très encadré, qui tienne très très très bien la route, parce que autant avant les musiciens passaient 80% de leur temps à faire de la musique, autant aujourd'hui ils passent 80% de leur temps à communiquer, chercher de l'argent et tenter de vivre de leur art.
1: Ouais, ça c'est vraiment j'ai l'impression que les gens qui savent pas, enfin ils se rendent pas compte en fait tout le job d'administratif qu'il y a aussi derrière un projet. Puis c'est vrai, je pense que de 70-80% on est vraiment derrière l'ordi à justement à projeter, à écrire, enfin, et c'est vrai que à chercher aussi des prestataires dans tous les sens, puis c'est assez c'est assez intense aujourd'hui notre métier et le cadre, en fait, c'est vraiment un truc que moi je me dis c'est assez bizarre parce que j'ai tellement cette sensation aussi que genre le fait d'être aussi cadré aujourd'hui, c'est ça qui fait qui me permet aussi d'être libre dans ce que je fais. Et il y a vraiment ce paradoxe aussi qui est hyper présent dans notre métier actuellement, qui je pense n'est pas complètement normal à 100%. Ce serait cool qu'on puisse être un petit peu plus soutenu de manière d'avoir plus d'encadrement un peu qui vient pas tout le temps de l'artiste et de son manager, mais il y a plein de fondations qui travaillent pour ça, ouais. Et ça, c'est hyper cool.
0: Et puis, vous êtes passé également par le festival M4 Music.
1: Oui, exactement.
0: Soutenu par le Pourcent Culturel Migros.
1: C'est ça.
0: Qui est un des lieux en Suisse de réunions de professionnels qui viennent en tête chercheuse.
1: C'est ça.
0: Voir les nouveaux groupes, les nouvelles têtes d'affiches qu'on mettra ou qu'on signera sur un label ou qu'on fera tourner peut-être plus tard en Suisse ou ailleurs.
1: Oui. Ça, c'est vraiment un festival assez important en Suisse, justement, où il y a tous les artistes et les professionnels, comme vous l'avez dit. Et c'est assez étrange, ce genre de festival, parce qu'on se dit quand même, genre, en étant là-bas, d'être obligé d'avoir ce genre de festival pour pouvoir faire de la culture, vivre, partager des choses. Il y a quand même un truc un peu étrange et c'est vraiment pour moi, c'est un festival assez, c'est un peu une atmosphère assez anxiogène d'être là-bas, parce qu'en tant qu'artiste, t'es un peu en train de regarder les uns les autres. Tu sais qu'il y a le booker de ci, de ça, puis il y a vraiment un truc où...
0: Et puis il y a des prix à la fin.
1: Oui,
0: donc
1: c'est ça.
0: Donc c'est une compétition.
1: C'est une compétition et c'est vrai que c'est pour moi genre l'art, c'est vraiment l'inverse de la compète. C'est comme je disais, c'est vraiment ce contraste là qui est hyper fort actuellement. Puis c'est un peu ce que je dis aussi dans mon album. C'est ça que je trouve qui est hyper dur à analyser puis à apprendre et à vivre avec. Ouais.
0: Alors vous avez été repéré à M4 Music. Est-ce que déjà vous avez eu des retombées de ce repérage? Est-ce que on vous a proposé un contrat mirobolant?
1: On m'a pas proposé un contrat irrévolant, mais on m'a proposé des concerts et il y a des choses qui se débloquent actuellement. Mmh. C'est tellement récent, c'est qu'il y a des choses qui se profilent pour la suite. Ouais, puis c'est hyper cool.
0: Est-ce que ça va trop vite pour vous?
1: Non, c'est bien. Non, ça va. C'est sûr que là, c'est une période assez intense. Il y a beaucoup de choses, mais je pense que ça fait aussi partie de là où j'en suis avec un premier album et une première proposition artistique un peu plus complète. Mais non, je pense que je suis préparée. En tout cas, on a tellement travaillé cet album et même avant ça, moi, j'ai tout un background aussi musical de formation et tout où on m'a aussi préparée à vivre ce genre de d'étape et après, c'est non, je pense que ça va. Pour l'instant, ça va.
0: Jusqu'ici, tout va bien.
1: On verra dans un mois ou deux. On sait jamais, mais pour l'instant, ça va pour moi, ouais.
0: Alors, vous nous l'avez dit, cet album, il a été enregistré en Norvège. Vous l'avez préparé dans le chalet familial.
1: Oui.
0: Vous aviez besoin d'un lieu qui soit connu, sécurisant, cocon.
1: C'est ça, oui. Moi, je crois que j'ai vraiment besoin de me retrouver dans un cocon intime dans lequel je me sens bien, où il y a des bonnes ondes. Et là, le chalet familial, il est vraiment perdu dans la nature. Il y a vraiment peu de gens, c'est vraiment au milieu de nulle part et c'est quelque chose qui m'inspire beaucoup, d'être vraiment dans le silence, dans quelque chose de très calme. Et puis après, l'idée c'est justement d'emmener ces musiques aussi vers un endroit plus dans une terre un peu inconnue, et ça a été le projet avec cet album, de partir en Norvège avec toute l'équipe aussi. J'ai commencé toute seule, isolée, puis après j'ai vraiment ouvert mes compositions et ma création à mes musiciens, musiciennes, puis il y a eu vraiment un peu cet aspect collectif et collaboratif qui a été très présent dans la création de cet album.
0: Donc vous laissez la porte ouverte aux interventions des uns et des autres.
1: Oui.
0: Vous n'êtes pas figé dans vos compositions.
1: Non, parce que c'est un truc que je trouve trop intéressant quand tu l'ouvres à d'autres personnes, c'est qu'en fait ils ressentent la musique et la chanson de manière différente, puis ils apportent toujours un regard nouveau qui donne en fait une plus-value énorme. Et même maintenant, quand je réécoute, je suis genre, ça voulait dire ça. Enfin, il y a des choses que j'apprends aussi moi-même après coup, et c'est je trouve ça hyper riche du coup. Et puis c'est vrai que les musiciens et musiciennes qui m'entourent, ils ont aussi vraiment cette faculté à s'adapter puis à vraiment, vraiment prendre la place et le rôle qu'ils ont. Et ça, c'est hyper riche. Enfin, je suis pire contente d'avoir cette team d'amour autour de moi.
0: Merci beaucoup d'être venue nous voir, Jaynoun.
1: Merci à vous.
0: Pour parler de cet album, vous nous avez expliqué tout à l'heure vos exercices de respiration. Vous en faites des chansons. Voici Relâche et Respire, sans doute l'influence de votre maman, Aizawa.

C'était Janen en nouvelle diffusion dans Vertigo et cette chanson intitulée « Relâche et respire » en conclusion de cet entretien. Place maintenant à Valérie Martinez et son nouveau projet Electric Puma dont voici un florilège.

0: que vous avez découvert Whitney Houston alors que vous aviez à peine 5 ans. Et ça a fait de vous la seule musicienne de la famille, Valérie Martinez, une passion que vous avez menée en cachette jusqu'à vos premiers concerts à l'adolescence. Et puis après, vous avez œuvré sous différents noms, pseudonymes, notamment avec Zeb dans The Who Who, ça continue d'ailleurs. Et puis vous avez lancé Electric Puma il y a 2 ans. Vous avez grandi avec la Motown, la Stax, Marvin Gaye, la musique qu'a écouté votre maman. Comment est-ce que ça se retrouve tout
1: vous
0: ça?
1: Vous êtes bien enseigné, dis donc. Oui, j'ai la chance d'avoir une mère qui adorait tous les artistes de la Motown, Marvin Gaye, Stevie Wonder. Donc j'ai vraiment grandi avec cette musique, avec aussi tout d'un coup une petite écartade sur Julio Iglesias.
0: Vous êtes vite revenu.
1: Voilà, oui. C'était elle, hein, pas moi.
0: Oui, oui, oui, oui.
1: Et donc oui, j'ai toujours grandi dans cette musique, donc j'ai toujours adoré cette musique anglophone et cette soul qu'on peut retrouver là-dedans, qui mélange à la pop aussi. Donc j'ai beaucoup, beaucoup écouté Marvin Gaye. Ensuite, j'ai découvert Prince à l'adolescence et j'ai plus décroché de
0: Prince.
1: Vous n'avez
0: plus lâché Prince depuis, ouais. Vous savez ce qui vous touche précisément dans cette musique, dans cette soul, ce rhythm and blues de cette époque-là en particulier?
1: Je pense que c'est la fusion entre les paroles, la mélodie et la musique. Il y a quelque chose, tout d'un coup, ces trois éléments créent quelque chose d'unique. Et souvent, on a d'autres styles de musique où c'est bien différent. Enfin, les paroles sont là, on les écoute, la musique est un peu séparée. Les deux pourraient vivre l'un sans l'autre, tandis que la Motown, c'est la soul, c'est la base de tout pour moi, en tout cas. Et je pense que c'est ça qui me touche le plus, c'est la fusion des éléments.
0: Je vous posais cette question parce qu'à l'écoute de ce que vous produisez avec Electric Puma, il y a effectivement ce qui pourrait paraître comme une sorte de schisme, comme ça, entre la musique d'un côté et les paroles de l'autre, quelque chose de très nostalgique, parfois un petit peu rempli de mélancolie, et puis en dessous, un groove, quelque chose qui emmène, qui embarque malgré tout, même si la chanteuse ou le chanteur est plutôt dans la lamentation, quelque part.
1: Ouais, mais je pense que c'est un peu thérapeutique, c'est comme prendre la tristesse par la main, puis lui dire, viens, on va danser. Il y a un côté un peu comme ça, où on essaye de marier les deux.
0: Un petit côté brésilien, non?
1: C'est ce que j'ai découvert dans mon ADN récemment. Je suis franco-espagnole, mais en fait, non, je suis majoritairement brésilienne.
0: Ouais.
1: Surprise.
0: Surprise, ouais, effectivement. Donc, vous grandissez avec la Motown, la Stax, avec Marvin Gaye, avec toute cette musique qu'on vient de décrire. Prince arrive à un moment donné. Pourquoi est-ce que, tout à coup, ce mélange-là donne la musique que l'on entend chez vous aujourd'hui? Parce qu'au fond, c'est assez éloigné de Prince, c'est assez éloigné parfois de la Motown et de Stax. Quels sont ces éléments de cette enfance, de cette musique avec laquelle vous avez grandi, qu'on retrouve aujourd'hui dans Electric Puma?
1: Je pense l'élément par rapport à Prince, c'est que c'était très varié. Il pouvait faire du rap, du rock, de la pop, de la soul.
0: Il pouvait tout faire, lui.
1: Ouais, il pouvait tout faire. C'était vraiment un génie. Et je trouve que c'est cette liberté, en fait, que j'ai envie d'avoir. Et c'est une question difficile parce que on est nourri de tellement de choses jusqu'à l'âge adulte. Du coup, on sait même plus d'où ça vient. C'est vraiment un mix. C'est comme une cuisine, en fait. Donc, je pense qu'il y a un petit peu de Julio Iglesias, malgré moi, dedans.
0: Vous savez qu'en ce moment, Julio, c'est un peu comme Patrick Bruel, comment dire,
1: oui,
0: il a quelques casseroles. Maintenant, quand il marche, on l'entend arriver de loin, effectivement. Pourquoi est-ce que c'est si important, la musique, pour vous?
1: Quand j'étais petite, c'était vraiment... on a eu une enfance un peu décousue, un peu particulière. Et d'avoir la musique, c'était mon phare. C'était vraiment mon repère, où je sais que j'avais un côté presque un peu autiste, où je m'enfermais dans ma chambre et j'écoutais de la musique tout le temps, où je chantais, où je composais en cachette, parce que justement, dans ma famille, c'était pas très bien vu à ce moment-là. Mais c'était ma meilleure amie, la musique.
0: Quelle était la réaction de votre famille, justement, lorsque vous avez fait votre premier concert?
1: Alors, c'était très touchant, parce qu'en fait, je crois que j'ai eu mon premier concert à l'âge de 16 ans. Et c'était au Bastion, devant 3000 personnes à la fête de la musique.
0: Quand même.
1: Très stressant. Et toutes mes sœurs sont venues, ma maman aussi, et j'ai vu des larmes couler sur les joues de ma mère. Parce que tout d'un coup, en fait, ça pouvait devenir un travail, c'était quelque chose.
0: C'est devenu concret pour elles.
1: Ouais, et après, elles sont tout le temps venues à mes concerts.
0: Mais vous ne faites pas que de la musique.
1: Je fais de la photographie aussi. J'ai fait beaucoup de projets socioculturels. Parce que je trouve la musique, j'adore, c'est ma passion première, mais on est vite enfermé là-dedans, où des fois, moi, je passe des semaines, j'ai l'impression de m'abrutir parce que je suis dans la musique, donc je peux même pas écouter des podcasts et voir des documentaires, je suis que dans le son. et je suis coupée du monde, et tout d'un coup, faire des projets socioculturels, je retourne aussi à l'essentiel, aller à la rencontre de personnes qui ont d'autres besoins, qui sont inspirantes, passionnantes, et on est un peu plus près de l'autre que lorsqu'on fait de la musique.
0: C'est à ce moment-là que vous prenez un peu ce recul qui vous permet peut-être aussi de regarder le monde différemment, d'écrire
1: oui.
0: des chansons.
1: Oui, oui, ouais, j'en ai besoin.
0: Ouais. Ouais. C'est aussi par hasard que vous avez rencontré Zep et que vous avez monté ce groupe, The Hoo-Hoo, parce que vous pensiez vous adresser à Chapat.
1: Je suis un petit peu une catastrophe, très ouais. maladroite.
0: Vous avez confondu Chapat et Chapuis. Mais
1: je ne m'intéressais pas du tout à la bande dessinée, mais j'avais mis en place une association qui s'appelle Un Monde Meilleur, pour laquelle on avait fait une exposition photographique et on avait créé une bande dessinée avec ma co-fondatrice Isabelle Muller. Et Patrick Chapat nous avait offert un dessin pour le crowdfunding. Mmh. Et du coup, tout d'un coup, je reçois une demande sur Facebook de Philippe Chapuis. Je me dis Chapuis, Chapat. Je suis très rapide. Hein. Donc je contacte ma collègue Isabelle Muller, puis je lui dis, il y a Philippe Chapuis qui me contacte, ça doit être Chapat. Je lui dis merci pour le dessin, puis elle me dit non, c'est le créateur de Titoff, réponds-lui, comme ça on peut le rencontrer pour l'association aussi, puis c'est parti de là. Ouais. Et ce qui est drôle, c'est que Philippe Chapuis, donc Zep, m'a demandé en ami, mais par erreur aussi. Il a reçu une suggestion, il a pensé que c'était moi qui le demandais en ami, donc c'est vraiment une rencontre improbable.
0: Improbable et fortuite, ouais. effectivement, mais qui a donné quand même un album.
1: Ouais.
0: Et des chansons, et des tournées, et des concerts. Mais on revient à vous avec ce projet électrique Puma. Je vous propose d'écouter un extrait d'un titre qui vient de sortir, il s'appelle Million Roses.

0: Million Roses, signé Electric Puma, est notre invité dans Vertigo. On entend ce titre et je me dis qu'il y a quelque chose qui revient assez fréquemment chez vous. Ce sont ces petits motifs répétitifs à la guitare et le tout que vous avez vous-même mixé toute seule, enregistré toute seule, enfin, etc., a un aspect très, je veux dire, artisanal, années 90. Comme ça, on pense à des groupes comme Mazzy Star, qui travaillaient plutôt sur l'épure que sur les arrangements grandiloquents. Or, il y a quand même beaucoup d'arrangements, mais tout ça est très fin.
1: J'adorais ces années, justement, fin 80, 90, et Mazzy Star, je trouve, c'est un groupe fabuleux. Mais oui, pourtant, il y a 68 pistes.
0: Oui, parce que quand on prête attention, il y a aussi des cordes, il y a une basse, voilà, il y a beaucoup de
1: mais
0: choses.
1: Mais c'est plus parce qu'il y a 68 pistes, parce que je ne joue pas de tous les instruments, dont la batterie. Et pour la batterie que j'ai jouée à la maison, je fais une piste pour la grosse caisse, une piste pour le snare. Donc c'est pour ça qu'il y a beaucoup de pistes. Mais peut-être que si je jouais de chaque instrument, on aurait 5 pistes au total. Ouais.
0: Donc tout ça est fait dans un appartement, enfin dans une pièce, quoi, sans vraie batterie,
1: sans un studio.
0: Pourtant sur scène, vous êtes avec un groupe absolument excellentissime, dont la moitié a joué pour Aloane à une époque, autre groupe Genevois. Enfin, vous êtes vraiment avec des gens qui ont une grande maîtrise, une grande expérience. Pourquoi vous ne les utilisez pas entre guillemets pour enregistrer?
1: Parce que c'était important pour moi de faire ce projet Electric Puma toute seule. Enfin, j'ai souvent composé seul, mais j'adore en fait faire tous les arrangements. C'est mon plaisir dans la musique, c'est de composer et d'arranger. Donc du coup, le fait d'être toute seule, je peux tout gérer. Et puis souvent, quand j'arrive pas à jouer quelque chose, je demande ensuite à un musicien de reprendre ma partie. Mais je dois dire, je serais assez frustrée de faire tout faire par d'autres
0: groupe.
1: Personnes. Ouais. C'est pas que je les adore, c'est génial d'être sur scène après, mais ça m'enlèverait ce plaisir-là de composer.
0: De composer et d'arranger, effectivement. Comment est-ce que vous l'avez trouvé, votre voix, la voix avec laquelle vous chantez? Est-ce qu'elle est venue tout de suite? Est-ce que ça a demandé du travail?
1: Je sais que quand j'étais petite, grâce à Whitney Houston, même si je n'ai toujours pas sa voix, mais ça viendra un jour à 90 ans.
0: Les 8 octaves.
1: Mais j'étais tellement fascinée par cette voix que petite, je m'entraînais, je chantais du yaourt, j'écrivais même les paroles en phonétique, c'est drôle, je comprenais pas encore l'anglais. Et je m'entraînais à faire ces vocalises et je pense que c'est des heures de passion qui font qu'à un moment donné, on arrive quand même à chanter et à faire quelque chose de sa voix.
0: Est-ce que c'est parce que vous avez cette voix, enfin celle qui est la vôtre aujourd'hui, que vous écrivez d'une certaine façon? Je veux dire par là que, est-ce que votre voix conditionne ce que vous écrivez et conditionne vos chansons?
1: Sûrement. Je pourrais pas faire des compositions à la James Brown. J'aurais une extinction de voix après les deux premières notes. J'ai pas ce coffre-là. Mais oui, certainement. En fait, je me pose pas toutes ces questions. En fait, les mélodies viennent un peu comme ça, avec la voix, avec les arrangements. Les paroles viennent toujours en dernier. Mais c'est plus simple que ça dans le processus de création.
0: Banalement, j'allais dire, vous partez de la musique et vous composez, enfin vous chantez, vous écrivez par-dessus.
1: Il y a un peu, mélodie, musique, arrangement viennent d'un coup. C'est vraiment tout d'un coup, il y a un morceau qui tombe dessus, puis après je galère avec les paroles parce qu'il faut que ça corresponde au yaourt. Et voilà.
0: Combien d'identités avez-vous eu en tant qu'artiste et pourquoi en changer aussi fréquemment?
1: Nous sommes plusieurs.
0: Ouais, c'est ça. Vous êtes combien en fait?
1: J'ai eu mon premier projet solo qui était Jailina, qui a duré pendant des années, où je fais un album à Philadelphie et à Miami, et ça a assez bien marché. Après, je voulais me détacher un peu de cette image parce que je trouve que ça faisait très R&B et la musique me correspondait un peu moins.
0: Comment ça s'écrivait, Jailina?
1: Jailina, c'est J-A-I-L-Y-N-A.
0: Comme ça on peut le retrouver si jamais.
1: Oui, et j'ai eu la chance d'ailleurs d'enregistrer avec la légende de la Motown, Larry Gold, en production à Philadelphie. Donc ça, c'était assez fou.
0: Et pourtant, c'est un album que vous n'avez pas aimé.
1: Non, je l'ai pas aimé. Enfin, j'adorais ces morceaux. C'était suite à une rupture. J'ai écrit tous ces morceaux en un mois, guitare-voix. J'avais fait quelques concerts avant de partir aux États-Unis. Et en fait, je rêvais d'être avec ces musiciens, avec Larry Gold. Ça s'est fait, mais je me sentais pas légitime en tant que musicienne, vu que je suis autodidacte. J'ai jamais eu de cours ou comme ça. Et j'étais tellement impressionnée par toutes ces personnes qui étaient adorables, mais il fallait que quelqu'un prenne la main, et vu que je le faisais pas, ils ont pris la main sur la production. Et je crois que quand je suis rentrée à Genève après, toute la soirée, j'ai pleuré en écoutant l'album, parce que je me retrouvais plus dedans.
0: C'était plus vous?
1: Non, mais c'était une bonne expérience. Vraiment, de se dire, je préfère faire un morceau pour moi, vraiment, même si ça plaît à personne, que le contraire.
0: C'est pour ça qu'aujourd'hui, vous produisez vous-même.
1: Ouais, c'est ça. C'est vraiment, moi, j'ai un besoin de composer. Je pourrais pas être juste chanteuse ou juste guitariste ou autre chose. J'ai besoin de faire ce tout.
0: Oui.
1: Ouais.
0: Et après, Jailina?
1: Jailina, après, il y a eu Martinez. Et Martinez, en fait, j'ai dû arrêter de prendre ce nom il y a quelques temps en arrière parce que c'est un nom trop utilisé, étonnamment.
0: Je crois que vous pouvez avoir des réductions dans un certain hôtel à Cannes, mais à vérifier.
1: J'aimerais bien. Mais en fait, à chaque fois que je sortais un titre sur les plateformes, il partait sur un autre Martinez.
0: Ouais, c'est ça.
1: Et
0: ouais.
1: Je mettais 2-3 semaines à le récupérer où j'avais des morceaux salsa qui venait sur mon
0: profil. Oui, parce qu'il y a une Valérie Martinez qui...
1: Il y a une autre Valérie Martinez aussi, mais il y a au moins, je sais pas, une cinquantaine d'artistes qui s'appellent juste Martinez, et c'était plus possible.
0: Donc, vous avez choisi de vous appeler Electric Puma.
1: Ouais. Donc, j'ai vérifié sur les plateformes Electric Puma si ça existait. Personne, mais j'ai oublié de vérifier sur Google. Et avec les voitures électriques Puma. Du coup, en fait, maintenant qu'on va sur Google, on tombe sur les voitures au lieu de tomber
0: Vous arrivez en deuxième ou troisième derrière, donc ça va.
1: Pour l'instant.
0: Pour l'instant, voilà, exactement. Nous allons continuer d'explorer les chansons de Valérie Martinez, alias Electric Puma. Voici Up to You.

0: Up to You, une chanson de Valérie Martinez qui est notre invitée avec son nouveau projet électrique Puma en nouvelle diffusion. Quel est le moteur pour vous pour écrire une chanson? Qu'est-ce qu'il vous faut pour écrire?
1: Je pensais de vivre. Pendant longtemps, je me disais, j'ai besoin d'être triste ou de vivre des choses difficiles pour écrire, et je trouve ça complètement stupide maintenant. Puis c'est une idée qu'on a souvent par rapport au monde artistique. Mais non, je pensais juste de vivre, et c'est surtout de créer. Plus on crée, plus on se nourrit d'éléments, et plus on va vouloir, on aura des choses à dire. Mais je sais que les périodes où je travaille pendant 8 mois non-stop sur des projets socioculturels où je fais plus du tout de musique, dès que je reprends la musique, c'est vide. Il y a vraiment, j'ai plus rien à dire. Donc je me force pendant une semaine ou deux à composer tous les jours, même si c'est complètement nul. Mais tout d'un coup, il y a un déclic et quelque chose revient, et c'est assez magique.
0: Oui.
1: J'aime bien ce côté assez inexplicable dans l'art.
0: Mais vous réussissez peut-être à, je sais pas, faire une sorte de fil rouge comme ça dans tout ce que vous écrivez, dans tout ce que vous racontez, quelque chose qui revient un peu.
1: Je pense que ce qui revient, c'est moi. Mais c'est, oui, je suis quelqu'un de mélancolique, de nostalgique, mais en même temps, je suis pleine d'espoir. Donc, je pense que c'est un mélange de tout ça et qui revient à chaque fois. Mais je dois dire, j'essaye de vraiment composer ce qui me fait envie sur le moment, sans respecter de me dire non, mais tu fais ce style ou tu fais autre chose. Je trouve qu'on est tellement enfermé dans plein de cases au quotidien, et c'est pas possible pour moi d'imaginer ça dans la musique.
0: Vous avez une vraie volonté de contrôler absolument tout ce que vous faites, en fait.
1: Ouais, je suis une contrôle fric.
0: C'est vrai?
1: Non, pas du tout. Non, je pense que c'est plus pour pallier à l'angoisse que.
0: Si vous ne jouiez pas de guitare, vous feriez la même chose, vous chanteriez, et ce serait à peu près la même musique que vous pourriez produire.
1: Oui, je pense, parce que souvent je compose des morceaux au piano sans savoir vraiment jouer de piano. On a accès à tellement de logiciels maintenant, juste d'avoir son clavier, une guitare, quelques accords, et on arrive à composer de cette manière-là.
0: Ouais, et on peut travailler effectivement partout maintenant, parce que même un iPhone, enfin un téléphone suffit pour parfois pour composer et travailler.
1: Pour enregistrer.
0: Ça marche plutôt pas mal. Je voulais vous poser la question du chant en anglais et pourquoi pas en espagnol. L'espagnol, c'est quand même la langue qui domine la musique mondiale aujourd'hui. Et vous me disiez que vous ne parliez pas espagnol.
1: J'ai honte, hein. C'est terrible. En plus, j'ai le passeport espagnol. Et à chaque fois que je retourne le faire au consulat espagnol, je me fais engueuler. Mais non, parce que mon père était espagnol, on n'a pas eu beaucoup, beaucoup de contacts. Il nous parlait en français à chaque fois qu'il nous voyait, avec un fort accent espagnol où je devais traduire à mes amis ce qu'il disait. Mais non, c'est familier. Je comprends l'espagnol, mais j'ai de la peine à le parler, et j'ai décidé cette année de l'apprendre.
0: Dans le but de chanter ?
1: Dans le but de chanter, j'aimerais beaucoup. J'adore cette langue.
0: Ouais.
1: Mais vu que maintenant je suis brésilienne, je suis un peu... je ne sais plus où j'en suis là.
0: Ça se complique de plus en plus. Je pense que la prochaine fois qu'on se verra, vous aurez encore changé de nom, allez savoir.
1: Et d'origine,
0: oui, peut-être. Parce que ce n'était pas le bon test ADN, sans doute. Il y a eu un mélange d'enveloppes à un moment donné. On parle avec vous, Electric Puma, donc de ce que vous nous produisez. Votre vrai nom, c'est Valérie Martinez, je le rappelle, pour celles et ceux qui nous écoutent. Alors, avant d'écouter Eleven, qui est un de vos autres titres, parce qu'on va se quitter avec ce titre-là, on a une question qu'on pose rituellement à nos invités avant qu'ils ne s'en aillent, c'est leur coup de cœur culturel. Vous avez choisi de nous parler de Olivia Dean, The Art of Loving. Alors pourquoi cette chanteuse? Qu'est-ce qu'elle incarne pour vous?
1: Je suis tombée en amour avec cette chanteuse que j'ai découvert il y a quelques mois en arrière, et elle m'a fait penser justement à Whitney Houston au début de Whitney Houston. Je trouve qu'elle a cette prestance, cette élégance et cette soul dans la voix, et elle fait du bien. Il y a cette chaleur autour de sa musique, et d'ailleurs, je crois qu'elle a remporté tous les prix au Brit Awards.
0: Tout ce qui pouvait être gagné, elle l'a gagné.
1: Je trouve qu'elle est vraiment vivante dans sa musique. Il y a quelque chose de magnifique en elle qui est un peu, c'est comme un aimant, et moi, j'écoute ses morceaux, c'est un antidépresseur.
0: Ça vous élève de faire de la musique?
1: Oui.
0: Vous vous sentez mieux?
1: Ah oui, ouais.
0: Aussi?
1: Ouais, ouais. Vraiment, je trouve que j'ai une chance énorme de pouvoir faire de la musique, de pouvoir faire quelque chose qui me passionne et de savoir ce qui me passionne déjà.
0: On va se quitter en vous écoutant. D'accord.
1: Merci beaucoup pour l'invitation.
0: Ça s'appelle Eleven. Je ne sais pas si je prononce avec le bon accent. Je peux vous faire le gag de l'ascenseur.
1: L'accent espagnol?
0: Non, mais il y a, c'est une blague sur ces deux Écossais qui prennent un ascenseur qui fonctionne à la voix, mais l'ascenseur ne comprend que l'accent anglais et donc ils n'arrivent pas à monter dans leur ascenseur. Voilà. Vous pouvez trouver ça sur Internet, ça s'appelle Eleven, the Scottish Elevator. Voilà. Eleven, c'est Electric Puma. Merci beaucoup, à bientôt.
1: Merci.

0: Merci de nous avoir suivis aujourd'hui en nouvelle diffusion. Vous avez pu retrouver Justine Tornet, alias Janen, ainsi que Valérie Martinez, alias Electric Puma, deux projets à suivre. Place à l'inforoute.
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2: Dans le Chablais, il faut prévoir un retard d'une demi-heure entre les Évouettes et la douane de Saint-Gingolph en direction de la France. Et sur l'axe Genève-Aoste, l'attente au péage français du tunnel du Mont-Blanc s'est réduite à 1h15.
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0: Merci à toutes et à tous de nous avoir suivis dans Vertigo. Demain, nous avons rendez-vous en direct du Festival du film de Locarno, 79e édition, où l'on annonce déjà une belle présence de stars, Isabella Rossellini, James Gray, Asia Argento ou encore Virginie Efira. Passez toutes et tous une excellente soirée.
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0: Il est 18h, voici Forum.
2: Bonsoir, vous écoutez Forum. Après la crise migratoire express de Ceuta, la forteresse Europe est face à la tentation de se barricader un peu plus. Et dans un sommet organisé à la hâte aujourd'hui, l'Espagne a justifié sa politique de régularisation. Mais aujourd'hui, les dirigeants européens veulent jouer l'apaisement, soulignent avant tout que les frontières extérieures de Schengen n'ont pas été violées. Anna Miranda, eurodéputée espagnole, est notre invitée.
3: Vous n'en aviez peut-être jamais entendu parler, l'orthobunia virus. 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
2: Mais avant de développer ces titres, on commence Forum avec ce coup double signé Marlène Reusser, victoire d'étape et maillot jaune au Tour de France.
3: La bernoise championne du monde de la spécialité a dominé le contre-la-montre de 21 km entre Gevrey, Chambertin et Dijon cet après-midi. Patrick Delétraud, ça vient de se terminer.
4: Oui, je suis encore en train de consulter les classements pour les faire correctement avec le classement général. Marlène Reusser qui avait évidemment mis une option sur cette étape, vous l'avez dit, championne du monde de la spécialité, elle en était la grande favorite. Elle a assumé ce statut. Elle remporte sa troisième victoire d'étape dans le Tour de France, la première cette année. 4 secondes d'avance sur la néerlandaise Lieke Nooyen et puis 18 sur une autre néerlandaise Demi Vollering, grande favorite, elle, du Tour de France. Marlène Reusser aura du travail ce soir aussi en termes d'obligations protocolaires et médiatiques parce qu'elle endosse aussi le maillot jaune.
3: Et Marlène Reusser en jaune, est-ce qu'elle a une chance au général?
4: Alors, oui, on aimerait bien qu'elle ait une chance de remporter ce Tour de France.
2: Mais de quelle taille cette chance? Alors,

0: Je disais que je recherchais encore ces classements, c'est vous dire si elle est loin, Pauline Ferrand-Prévot, 34e aujourd'hui à 2 minutes 12. C'est vrai qu'on ne la sent pas très très à l'aise dans ce Tour de France pour l'instant. Elle va nous inventer quelque chose pour la fin, c'est certain. Au classement général, elle est à 2 minutes 13 maintenant de Marlène Reusser. À noter aussi l'autre Suissesse, Noémie Rueck, qui a perdu du temps, c'était logique aussi. Elle est à 3-0-1 au classement général aujourd'hui de la Bernoise.
1: Merci pour toutes ces précisions. À la dernière minute, Patrick Deletro, bonne soirée.
0: Contre la montre.
1: Voilà, c'est ça, c'était contre la montre. L'actualité en ce mardi, c'est aussi l'Europe qui a tenté de tirer les leçons de l'épisode de Ceuta aujourd'hui.
2: Ouais, cette crise migratoire engendrée par l'arrivée soudaine de 72 000 migrants, c'est le nouveau bilan dans l'enclave espagnole située à la pointe du Maroc. Elle a provoqué de vives tensions diplomatiques entre l'Espagne et plusieurs pays de l'Union européenne, dont l'Italie et le Danemark, à l'origine de la réunion extraordinaire du jour. Et on rappelle ce bilan, 75 morts par noyade sont à déplorer. Jean-Jacques Herry, cette réunion, vous l'avez suivi depuis Bruxelles. Alors clairement, aujourd'hui, entre les partenaires européens, on joue l'apaisement.
3: Oui, on essaye de recoller les morceaux après plusieurs jours de querelles diplomatiques. Les premiers mots, d'ailleurs, lors de la conférence de presse de Magnus Brenner, le commissaire aux migrations qui a suivi la réunion, étaient des mots pour l'Espagne, le commissaire affirmant que l'Union et tous les États membres étaient solidaires de Madrid. Du côté des pays, on voit également cette volonté d'apaisement. Le Danemark, qui on sait, est sur la ligne dure face à l'immigration et qui critiquait très largement ces derniers jours l'irresponsabilité d'une politique espagnole jugée trop favorable aux sans-papiers, a complètement changé de ton aujourd'hui. Le Danemark s'est félicité de la réponse de Madrid face à la crise de Ceuta. Et dans le même temps, le ministre de l'Intérieur espagnol a lui-même reconnu un climat constructif. Et c'est à peu près ce que disent toutes les capitales européennes dans une volonté manifeste de resserrer les rangs. Pour le commissaire Brenner, ce qui s'est passé à Ceuta montre que l'Union sait protéger ses frontières.
4: L'Europe a réussi ce test. Personne n'a réussi à pénétrer dans l'espace Schengen et la sécurité aux frontières a été rapidement assurée. La clé maintenant pour l'Union européenne, c'est d'agir dans l'unité et de dresser les bonnes conclusions après ces événements.
2: Est-ce qu'on peut dire tout ça pour ça, Jean-Jacques, pour une crise et un épisode qui a énormément fait parler ces derniers jours ?
3: Oui, et qui a montré à quel point la droite et l'extrême droite, à l'initiative de l'Italie, étaient capables de mobiliser sur ce sujet migratoire et de faire beaucoup de bruit. Alors, du bruit pour rien, ce serait peut-être exagéré de dire ça, mais il n'empêche, pendant la conférence de presse, le commissaire aux migrations, Magnus Brenner, a rappelé que le nombre d'entrées illégales dans l'Union européenne était en baisse. Puis il a eu cette formule en parlant des événements de Ceuta, cette formule intéressante, des images dramatiques sont toujours plus fortes que les meilleures statistiques. Plus concrètement, le commissaire a néanmoins rappelé qu'il fallait rester vigilant et renforcer la surveillance et la sécurité des frontières extérieures de l'Union en appliquant plus et mieux les outils déjà à disposition, ceux du pacte migratoire d'abord, entré en vigueur en juin dernier, et qui permet des retours plus rapides des demandeurs d'asile déboutés, ainsi qu'une accélération des procédures lors des demandes. Autres axes de travail évoqués, une coopération renforcée avec les pays voisins comme le Maroc, plus de Frontex sur le terrain, Frontex c'est l'agence en charge des frontières européennes, s'attaquer aussi au réseau de passeurs et à la désinformation sur les réseaux sociaux qui pourraient avoir eu un rôle dans les événements de ces derniers jours à Ceuta. Bref, pas d'annonce tonitruante. Et à propos des fractures apparues entre États membres ces derniers jours, seul un communiqué du Conseil européen y fait très discrètement allusion, reconnaissant que la communication en période de crise pourrait être améliorée et qu'elle devait être plus cohérente au sein de l'Union européenne.
2: Jean-Jacques Herry en direct de Bruxelles, merci à vous.
1: Et une eurodéputée espagnole est en ligne avec nous. Bonsoir Ana Miranda.
5: Bonsoir,
1: merci.
5: Comment vous allez?
1: Bien, merci de nous consacrer quelques minutes. Vous êtes membre du groupe des Verts Alliance Libre au Parlement européen. Cette affaire de Ceuta, les réactions qu'elle a provoquées, c'était beaucoup de bruit pour rien au final.
5: Et vraiment, ce qu'il y a, c'est un manque de respect pour les droits humains, parce qu'il faut rappeler que le nombre de personnes mortes sont personnes, et ça c'est la première chose qu'il faut appeler à la défense des droits humains et à la défense du droit à la migration. Mais la question, c'est que la manque de solidarité européenne et en plus tous les attaques et l'extrême droite en Espagne et aussi en Europe ont fait contre le gouvernement montre qu'il y a derrière un épisode des intérêts géopolitiques, et un épisode aussi dans lequel le Maroc et l'Israël sont, et les États-Unis sont bien concernés, et que c'est plus que des bruits, parce que finalement, le Maroc.

0: Turcs savaient que ces personnes allaient essayer de passer la frontière à Ceuta. Et aussi, il y a aussi des intérêts parce que le gouvernement espagnol a changé aussi ses contrats énergétiques avec l'Algérie. Donc, c'est pas hasard, je crois pas.
1: Vous pensez pas que c'est un hasard? Le Maroc, lui, dit avoir prévenu l'Espagne que sa décision de ne pas renvoyer immédiatement les migrants arrivés par la mer constituait un risque. Hein. L'Espagne aurait donc été avertie aussi par le Maroc.
0: Bien sûr que l'Espagne devait être avertie et que le Maroc savait, mais le Maroc, il utilise toujours la manière de coaction contre l'Espagne avec l'outil migratoire, et parce qu'il y a des intérêts sur le Sahara occidental qu'ils ne veulent pas reconnaître, et sur les rifs aussi, mais aussi sur les intérêts de Ceuta et de Melilla. Et donc, la coaction qui a exercé beaucoup sur le gouvernement socialiste espagnol a été forte. Et nous, les partis politiques de gauche en Espagne, de différentes nations et régions, je suis galicien, donc on est un peuple migratoire, comme vous avez bien en Suisse, qu'il y a beaucoup de Galiciens, on a dit toujours au gouvernement qu'il faut reconnaître le Sahara occidental. Ouais. Donc, il y a aussi d'autres intérêts très dans les fonds de la politique migratoire du Maroc et aussi la manque de solidarité européenne qu'on a vu, non, que vraiment c'est une chose qui utilise contre le gouvernement ouais. progressiste en Espagne.
2: Anna Miranda, la politique espagnole, la régularisation massive de sans-papiers, certaines réformes également espagnoles n'a joué donc aucun rôle selon vous sur cette volonté de rejoindre l'Espagne de ces 72 000 migrants?
0: Il y a un appel qu'on dit toujours dans le peuple qui veut migrer quand il y a une régularisation en général dans le monde. Ça, c'est inévitable, non? Quand on sait qu'un pays ouvre plus ses frontières ou pas. Mais la question de la régularisation en Espagne, c'est déjà les personnes qui habitent déjà en Espagne depuis quelques années. Donc, ça n'a rien à voir.
2: Mais il peut y avoir un effet d'emballement, une rumeur, on l'a vu sur les...
0: L'effet, bien sûr, oui. L'effet, bien sûr, parce que ça, c'est inévitable. Non, il y a les réseaux sociaux qui fonctionnent, les téléphones, les WhatsApp. Mais c'est vrai que dans la politique espagnole, la régularisation acceptée pour beaucoup de partis politiques, sauf la droite et l'extrême droite, et on a vraiment une situation de respect des droits humains qui devait régulariser la situation de beaucoup de personnes. Plutôt sont des personnes d'Amérique latine et aussi du Maroc. Mais ce n'est pas une nouvelle régularisation pour des gens qui viennent maintenant, sinon que c'est pour les gens qui habitaient déjà en Espagne. Mais aussi, et je pense qu'il y a un effet qui a utilisé le Parti populaire européen en coalition avec l'extrême droite de Vox, du parti Vox, pour attaquer les personnes migrantes, comment ils ont profité de faire un appel dans le Parlement européen pour avoir un débat concret. Et aussi, ils ont fait un débat sur la régularisation espagnole en disant que c'était une attaque de l'espace Schengen 3 mois avant.
1: Mais donc l'Espagne ne va pas revoir sa politique migratoire après cette crise de Ceuta, les tensions diplomatiques qu'elle a engendrées.
0: Ne devait pas le faire parce qu'en fait la régularisation n'a rien à voir, et en plus toute la question des frontières s'est déjà régularisée au niveau réglé pour des normes européennes, pour les pactes migratoires.
1: Mais est-ce que l'Italie réclame quand même l'exclusion de l'Espagne de l'espace Schengen, même si ce n'est pas légal? Ça relève une défiance profonde. Vous pensez que vous pouvez réparer les relations avec l'Italie en tenant cette position?
0: La relation avec l'Italie, c'est la pression qu'il y a contre le gouvernement Sánchez pour que la droite vienne au gouvernement espagnol. Et donc, c'est une manière de pression avec les positions migratoires. Ils le font déjà au Parlement européen avec toutes les alliances avec les partis populaires espagnols. Mais je ne pense pas que dans la société espagnole, que c'est une société ouverte, qu'il y aura l'espace pour manquer des relations avec l'Italie, qu'on a eu toujours de bonnes relations. Mais c'est vrai que ce sont des gouvernements antagoniques. Mais dans le fond, je vois un manque de solidarité européenne, parce que dans le cas de la Biélorussie avec la Pologne, tout le monde a été solidaire. Mais dans le cas du pays du Sud, que nous souffrons aussi la pression migratoire, et dans l'Espagne qui a essayé de faire une bonne politique migratoire avec les outils qu'on a, l'épisode de Ceuta, c'est vraiment intentionné de la part de Maroc. Et je pense qu'il y a vraiment des intérêts géopolitiques. Vous savez que l'Israël a fait déjà des accords avec le Maroc quelques années avant. Et donc, on a aussi une manière de contention pour des intérêts géopolitiques aussi pour Mr.
2: Donc, on
0: Trump.
2: Entend, Anna Miranda, vous estimez que tout ça a été provoqué, orchestré, en tout cas peut-être encouragé, mais reste la conséquence, les décisions aujourd'hui, ou en tout cas les annonces de décisions européennes, hein, renforcer la surveillance, renforcer la sécurité des frontières extérieures en appliquant plus et mieux les outils qui sont à disposition. En somme, plus de Frontex, peut-être à la fin, plus de migrants qui vont mourir en mer. L'Espagne va jouer quel rôle dans tout ça? Elle va se battre pour que l'Europe ne se barricade pas?
0: La question, c'est qu'avec les murs, avec l'augmentation de sécurité, avec les nouvelles pactes migratoires, ça ne va pas être une solution. La solution, c'est avoir des voies légales et sûres pour la migration. Parce qu'on ne peut pas empêcher quand il y a une vague humaine, comment on va contenir.
2: Il y a beaucoup d'opposition à cette idée-là en Europe, aujourd'hui, Anna Miranda. Il y a beaucoup d'opposition.
0: Oui, bien sûr, mais aussi tous les où c'est le respect pour les droits humains. Il y a presque 90 personnes mortes et personne parle de ça. Et c'est ça qui nous encourage aussi. Il y a des enfants qui ont été reversés, qui ont été jetés. Et où c'est le respect de l'enfance aussi. Mais je pense que la question, c'est d'avoir des relations avec le Maroc pour des négociations migratoires, sans pression, comme a fait le Maroc toujours, et aussi une politique migratoire européenne qui a des voies sûres et légales. Et pas comme ça, la politique sécuritaire ne va pas résoudre la pression migratoire. Merci. On l'a vu dans les années passées.
1: Merci beaucoup, Anna Miranda. Vous êtes membre du groupe des Verts Alliance Libre au Parlement européen. Très bonne soirée à vous.
0: Merci beaucoup à vous.
1: Merci. À 18h15, la fin peut-être d'un mystère. On aurait découvert pourquoi de nombreuses vaches sont tombées malades en Suisse ces dernières semaines.
2: Et le coupable, en tout cas le suspect, pourrait être l'orthobunia virus, un nouveau virus transmis par un type de moucheron piqueur. L'Institut de virologie et d'immunologie l'a découvert dans des échantillons prélevés sur des bovins malades. Il faut savoir que depuis la mi-juillet, de fortes fièvres, des diarrhées aiguës, une baisse de la production de lait ont été constatées dans plusieurs troupeaux dans notre pays. Bonsoir Amandine Baumer.
3: Bonsoir.
2: Vous êtes vétérinaire conseil pour l'association Santé Bovins Suisse, également praticienne sur le terrain. Alors que sait-on de ce virus suspect, cet orthobunia virus?
3: Et ben pour le moment, on ne sait pas grand-chose sur ce nouveau virus. Il a été mis en évidence en France samedi par les laboratoires, en évidence en Allemagne le dimanche et en Suisse le lundi. Et pour le moment, on ne sait pas grand-chose. On sait qu'il s'apparente au virus connu de Schmallenberg, qui a déjà eu plusieurs épisodes en Suisse, et au virus africain de la Cabanée.
1: Et c'est la première fois donc qu'on observe cet orthobunia virus en Suisse. C'était jamais arrivé ça?
3: C'est bien la toute première fois. Même les laboratoires n'étaient pas au courant de ce virus. Il y a de nouvelles sortes d'analyses qui ont été mises en place, des analyses métagénomiques qui permettaient d'analyser tout le génome présent en fait dans le sang des vaches infectées et qui a mis en évidence ce nouveau virus.
2: Est-ce que le mystère est résolu? On a un suspect, je le disais. Est-ce que c'est vraiment ce virus-là qui est en cause dans toutes ces maladies constatées chez les bovins dans les cheptels des agriculteurs qui ont eu ces problèmes?
3: Actuellement, on suspecte fortement que ce virus soit la cause de ces épisodes de maladies qu'on a pu observer depuis la mi-juillet jusqu'à aujourd'hui dans les différents cheptels. Mais le lien Du coup, Xifei n'a pas encore été mis 100% en évidence. Pour l'instant, les laboratoires travaillent fortement pour essayer de démontrer en fait les liens de cause à effet.
1: On sait si les maladies constatées sur les vaches depuis la mi-juillet ont provoqué une hausse des décès.
3: On ne peut pas du tout parler d'une hausse, d'une augmentation des décès ou de la mortalité, parce qu'on n'a pas du tout de base de données concernant les animaux touchés. Nous avons mis en place, il y a 2 semaines, un questionnaire où les éleveurs, les agriculteurs peuvent entrer leurs données eux-mêmes. Et nous avons jusqu'à aujourd'hui 360 retours, mais il n'y a pas du tout... La mortalité n'a pas du tout été prise en compte dans ce formulaire, donc on ne sait pas du tout.
2: Alors on vit une période de sécheresse et de chaleur assez inédite, même record pour ce mois de juillet. Est-ce que ça a pu développer cette maladie, favoriser cette maladie, hein, là, un lien de cause à effet aussi?
3: C'est ce qu'on suspecte fortement depuis quelques semaines. Au départ, c'était même notre suspicion numéro 1, à savoir que c'était ce stress thermique qui a dû être enduré par les vaches laitières sur une longue période, elles qui sont pas capables en fait d'éliminer la chaleur à la même manière qu'un humain. On suspectait vraiment que c'était ce stress thermique qui était à l'origine de la maladie. Maintenant, on sait qu'il y a certainement d'autres choses, parce qu'on a pu aussi observer aussi un nuage de maladies qui se déplaçait depuis le Jura, le canton de Vaud, et qui est actuellement arrivé en Suisse orientale.
1: Est-ce que justement cette maladie est contagieuse? Ce virus est-il contagieux?
3: On suspecte aujourd'hui que ce virus ne soit pas transmissible d'un animal à l'autre, mais qu'il soit uniquement transmissible par cet insecte piqueur.
2: Est-ce que ça a des conséquences pour l'homme?
3: Aucune conséquence actuellement pour l'homme. Bien sûr, comme c'est un nouveau virus, les semaines à venir nous en diront peut-être plus, mais aujourd'hui, aucune suspicion que l'homme puisse être touché.
1: Un vaccin contre l'orthobuniavirus, ça existe?
3: Il n'existe pas de vaccin actuellement contre ce virus. Il y avait un vaccin qui existait contre la maladie de Schmallenberg, mais qui n'était pas autorisé en Suisse. Actuellement, on ne sait pas tout à fait de la situation de ce vaccin. Et contre ce virus en question, il n'y a pas de vaccin connu aujourd'hui contre ce virus.
2: Alors, bon, voilà, il y a cette situation qui s'est produite, ces vaches malades, cette production laitière qui a baissé. On sait aussi que ces bêtes peuvent aller mieux par la suite. Quelle est la gravité de la situation selon vous?
3: Du côté des mères, je pense que l'épisode de maladie a fortement diminué et on sort gentiment de ces maladies aiguës. Les conséquences justement à moyen et à long terme par rapport au fœtus et aux veaux qui vont naître ne sont pas mesurables, et nous espérons qu'il n'y aura pas trop d'effets négatifs et qu'on n'observera pas trop de malformations et d'avortements.
2: Est-ce qu'il y a des bonnes pratiques, des conseils pour les éleveurs pour se préserver de ce virus, de cet insecte piqueur, ou simplement il faut attendre que les températures redescendent pour que les cas diminuent?
3: Se protéger de l'insecte piqueur, comme on a vu sur les différentes maladies qui nous sont touchées les dernières années, notamment la maladie de la langue bleue, c'est très difficile de se protéger contre le moustique. Par contre, de renforcer le système immunitaire et de baisser les effets du stress thermique dans tous les cas. Donc, c'est comme offrir au bâtiment des ventilateurs, beaucoup d'ombre, ne pas sortir les animaux pendant la journée, qu'elles soient en plein soleil. Autant d'eau que possible, veiller à un apport suffisant en minéraux, adapter l'alimentation. Et puis, dans un cas aigu, on peut même doucher les animaux si vraiment elles devaient être en forte souffrance.
1: Amandine Baumert, les éleveurs et les bêtes doivent déjà faire face à la sécheresse, au manque de fourrage. Ce virus, s'il est confirmé, il va encore aggraver le tableau.
3: J'ai bien peur que oui, actuellement... tout stress supplémentaire et tout impact supplémentaire sur l'agriculture vient graver le tableau. Comme vous l'avez très bien dit, tout le monde souffre de cette sécheresse et de cette chaleur. Le fourrage vient à manquer, l'eau vient à manquer sur certains pâturages et des fonds pleins. Certains agriculteurs doivent éliminer des animaux parce qu'il n'y a plus assez à manger. Et c'est vrai qu'un nouveau virus, suite à ces épisodes de langue bleue dont tout le monde a souffert, risque de remettre une couche.
2: Merci beaucoup d'avoir été notre invitée. Amandine Baumer, vous êtes vétérinaire conseil pour l'association Santé Bovins Suisse. On vous souhaite une bonne soirée.
3: Merci beaucoup. Belle soirée à vous aussi. Au revoir.
2: Merci beaucoup. 18h23, vous écoutez Forum en direct pendant une heure chaque soir, même au cœur de l'été. Restez avec nous dans quelques minutes. On continue de parler de chaleur et des inégalités qu'elle révèle dans notre société.
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1: Et au cœur de l'été, on parle déjà des prochaines votations. La politique ne prend pas de vacances ou presque. Ce matin, les partisans de l'initiative sur la neutralité ont lancé leur campagne à Berne. Ils veulent inscrire une version stricte de la neutralité dans la Constitution. Elias Bailly, vous êtes l'un de nos correspondants au Palais fédéral. Qu'est-ce que ça signifie ?
5: Mais ça signifie avant tout une neutralité différente de celle que pratique le Conseil fédéral aujourd'hui. À ce sujet, écoutons Christophe Blocher, idéologue historique de l'UDC et figure de cette campagne. C'était ce matin devant les médias.
6: Ils disent, nous sommes pour neutralité, mais flexible, ça veut dire, si on veut, on n'est pas neutre. Ça, c'est un nonsens.
5: Neutralité flexible, dit Christophe Blocher. Les spécialistes, eux, parlent plutôt de neutralité différenciée pour qualifier la pratique suisse en vigueur depuis la fin de la guerre froide. La Suisse ne participe pas au conflit armé, ne soutient pas militairement un pays en guerre, ne peut pas favoriser un belligérant plutôt qu'un autre en lui livrant des armes. Mais par contre, sanctionner un État, ça, elle le peut, et ce point-là, eh bien, il déplaît particulièrement à certains initiants. Selon leur texte, la Suisse ne doit ni sanctionner des États belligérants, ni, autre point, adhérer à une alliance militaire ou défensive type OTAN.
1: Cette façon de pratiquer la neutralité, elle n'est pas nouvelle, Elias. Qu'est-ce qui a poussé les initiants à agir ?
5: Bon, ce n'est pas la première fois que les milieux souverainistes lancent une initiative sur la neutralité. Ils l'avaient fait en 2011 sans aboutir. Mais le texte dont on discute aujourd'hui, lui, il naît en 2022. La Russie envahit l'Ukraine, la Suisse reprend les sanctions européennes contre la Russie. Les initiants s'insurgent, on retrouve Christophe Blocher.
6: Russie a dit, on n'est plus neutre. Et puis, elle a raison, nous avons une guerre avec des sanctions économiques.
5: Se refuser à punir la Russie, une façon de préserver la Suisse, la capacité de la Suisse à dialoguer avec tout le monde pour le camp du oui, une faveur à Vladimir Poutine pour celui du non.
1: Elias, on a beaucoup parlé de Christophe Blocher, il n'est quand même pas seul à défendre ce texte.
5: Non, d'ailleurs, les initiants insistent, ce texte n'est pas partisan. Il ne vient pas de la Berne fédérale, mais de la société civile. En pratique, ProSuisse, l'association qu'il a lancée, est quand même très politique. Mais c'est vrai, cette initiative réunit une coalition assez hétéroclite. Au-delà des milieux souverainistes, une partie de la gauche radicale le soutient, ce texte. Des défenseurs de la Genève internationale aussi. Des soutiens transpartisans donc, mais les opposants le sont aussi. Quand le Conseil national a traité l'initiative, les membres de tous les groupes, sauf de l'UDC, lui avaient fermé la porte.
1: Merci beaucoup Elias Bailif.
2: Et avec nous, deux invités pour mener ce débat au cœur de l'été. Laurent Schulman-Riel, vous êtes conseillère nationale socialiste genevoise. Et Samuel Sommaruga, bonsoir à vous Samuel Sommaruga également, médecin, président du comité pour la Genève internationale et sa neutralité. On signalera que vous êtes le fils du conseiller aux États socialistes genevois, Carlos Sommaruga. On commence avec vous Laurent Schulman-Riel. La neutralité est un des fondements de notre pays. Pourquoi ne pas la renforcer comme le demandent les initiants ?
7: Alors je pense que cette initiative est particulièrement dangereuse et dogmatique. C'est en fait, une fois de plus, une volonté d'écarter la Suisse ou de l'isoler par ce concept un peu mythifié que serait la neutralité. Mais au fond, ça, évidemment, vous l'avez dit aussi dans votre reportage, c'est au moment où la Suisse a pour une fois pris une décision un peu courageuse, c'est-à-dire de s'associer aux sanctions prises par l'Union européenne contre la Russie qui a agressé l'Ukraine, que tout d'un coup, ProSuisse et l'UDC ont emboîté le pas pour lancer cette initiative sur la neutralité. Et donc, ce n'est pas tout à fait innocent. Je me permets aussi de dire, vous avez aussi beaucoup donné la parole à Christophe Blocher. Eh bien, justement, il n'en est pas à son coup d'essai parce que il y a déjà une quarantaine d'années, au plus fort du mouvement de la situation du régime de l'apartheid en Afrique du Sud, il était un fervent partisan de ce régime inique et il était aussi contre les sanctions, parce qu'évidemment, ça l'empêchait de pouvoir, lui et d'autres firmes suisses, de pouvoir continuer à faire des affaires avec l'Afrique du Sud. Donc, vous voyez, c'est un peu cette histoire de neutralité, à mon avis, c'est un peu un écran de fumée pour cacher aussi des intérêts éminemment économiques. Et puis, peut-être encore un détail qui est plus d'actualité, c'est-à-dire que l'entreprise EMS Chemie, qui est détenue par le clan Blocher, eh bien, a interdit à ses employés d'utiliser le mot guerre s'agissant de la question de l'Ukraine et de la Russie, de l'attaque de la Russie contre l'Ukraine, parce qu'évidemment, il ne fallait pas nuire aux intérêts de la Suisse. Donc, tout cela montre que cette initiative, effectivement, est dangereuse et dogmatique. Et elle empêche la Suisse de prendre des positions et de montrer qu'elle n'est pas indifférente, mais de prendre ses responsabilités en matière de protection du droit international et du droit humanitaire.
1: Samuel Sommaruga, Laurence Feldman-Riel cite différentes... parle d'un écran de fumée derrière cette initiative pour la neutralité. Qu'est-ce qui, vous, personnellement, vous pousse à soutenir cette initiative ?
8: Je pense que Madame Feldman et moi, on partage, je crois en tout cas, un attachement profond au droit international et à la Genève internationale. Nos désaccords, ils portent surtout sur l'instrument. Elle considère que la Suisse défend mieux le droit en suivant les sanctions de Bruxelles-Washington. Pour ma part, je considère que la Suisse est plus utile lorsqu'elle condamne les violations du droit, elle aide les victimes, elle empêche le contournement des sanctions et en fait, elle conserve une position suffisamment indépendante pour parler à tous. La Genève internationale, elle est née et aussi elle a fleuri grâce à l'aura de la neutralité suisse. Et il y a tout un écosystème à Genève qui bénéficie de cette aura de neutralité. Il y a tout un écosystème qui est humanitaire, qui est diplomatique, qui est économique. Et je reviens sur cette définition de neutralité dangereuse ou de définition dangereuse. Moi, j'invite tous les auditeurs à aller sur Internet et à Google neutralité suisse définition et la définition de l'initiative. Parce que cette initiative, elle est très simple. Elle est très facile à comprendre et elle n'est pas du tout extrême comme les gens essaient de la dépeindre.
2: En tout cas, sur le terme des sanctions, Samuel Sommaruga, on ne pourrait plus prendre de sanctions à l'égard de la Russie, ce qui fait dire à vos opposants que ce texte est pro-russe. Qu'est-ce que vous répondez à ça ?
8: Alors, la question, c'est pas tant la sanction ou pas la sanction. La question, c'est quelle est la place de la Suisse que l'on souhaite ? Est-ce qu'on souhaite une Suisse qui s'aligne sur des blocs ? Ou est-ce qu'on souhaite une Suisse qui est capable d'être une médiatrice, qui est capable en fait d'être toujours le lieu où on se retrouve quand on fait la guerre et lorsqu'on ne se fait plus confiance, vous savez.
2: Mais ne pas prendre de sanctions. Attendez, je continue juste votre raisonnement. Ne pas prendre de sanctions contre la Russie, c'est s'aligner avec la Russie. On peut dire ça, non ?
8: Non, pas du tout. Il n'est pas question de s'aligner avec la Russie. On peut s'indigner devant les violations du droit international et condamner l'agression russe, tout en gardant une politique neutre vis-à-vis de cet État. Ça ne veut pas dire qu'on ne dénonce pas les violations des conventions de Genève ou de la violation du droit, mais ça veut dire que finalement, on va aider les victimes. C'est-à-dire qu'on... Moi, j'aime bien cette expression. Vous savez, moi-même, je suis médecin, et quand on est médecin, on soigne les gens indépendamment de leur origine, indépendamment de leur position politique. Et je pense qu'on doit être le médecin de l'humanité et pas le laquais des puissants ou le laquais des blocs.
1: Laurence Feldman-Riel, réponse à vous, Laurence Feldman-Riel.
7: Écoutez, je ne pense pas qu'on soit le laquais des puissants. Je pense que quand même, il s'agit de l'Union européenne pour les sanctions qui sont reprises. C'est quand même nos principaux partenaires. On partage les mêmes valeurs. On partage effectivement beaucoup de choses, pas seulement des aspects économiques, mais des aspects culturels, sociaux, etc. Et donc, je n'estime pas qu'en reprenant ces sanctions, nous étions les cas. Au contraire, pour une fois, on a montré que on osait aussi prendre position et ça n'empêche pas de continuer à offrir des bons offices, à construire des ponts. Et je préciserai encore, il y a un aspect qui je trouve assez hypocrite dans cette initiative, c'est qu'on nous dit on pourra quand même reprendre les sanctions de l'ONU. Or, les sanctions de l'ONU actuellement, elles ne peuvent pas être prises si le Conseil de sécurité et les principaux membres opposent leur veto. Donc ça revient à dire que sur le papier, bien sûr, on pourrait reprendre des sanctions de l'ONU. L'ONU peut faire des recommandations, mais il n'y aurait aucune sanction contraignante, ce qui n'est pas le cas d'autres types de sanctions comme celles de l'Union européenne. Donc je pense, je salue effectivement la volonté de certains partisans de, au moins de soutenir la Genève internationale, mais quand même s'acoquiner avec des personnages comme le clan Blocher sur ce plan-là, ça me semble extrêmement troublant et je pense qu'on peut continuer à défendre la Genève internationale, son écosystème et le droit humanitaire tout en prenant des positions qui sont parfois un peu plus claires. Et ça ne nous empêche pas. Je note par exemple que la Russie, contrairement à ce que disait Monsieur Blocher, n'a pas tout d'un coup, a peut-être fustigé la Suisse un moment, mais ne lui a pas retiré, par exemple, sa mission de puissance protectrice entre la Russie et la Géorgie. Et donc, malgré les sanctions, vous voyez que la Suisse peut continuer à œuvrer dans ce où elle est vraiment, où elle excelle avec sa diplomatie.
1: Mais les Nations Unies sont bloquées hein, par le droit de veto, par exemple, de la Russie, Samuel Somaruga, ou des États-Unis. Donc, en somme, la Suisse ne prendra jamais de sanctions, sauf contre des pays du tiers-monde avec cette initiative.
8: Alors, il y a deux choses sur lesquelles j'aimerais revenir. D'abord, sur le veto, en fait, ce n'est pas parce qu'il y a une dysfonction ou une faiblesse de l'ONU ou du Conseil de sécurité qu'on doit changer de constitution pour ça. Je pense que... ce que je veux dire, c'est que si le Conseil de sécurité il est paralysé, c'est là où nous, on peut rayonner le plus, en condamnant, en agissant humanitairement, en soutenant les victimes, en empêchant les contournements et en offrant les bons offices.
1: Donc condamner, ça reste possible. C'est pas perdre sa neutralité.
8: Mais pas du tout. On peut condamner les violations du droit international. Et
2: ça ne change pas grand-chose. Ce sont des mots.
8: Oui, mais c'est quand même le rôle de la Suisse. Est-ce que nous, on veut s'aligner? Après, j'aimerais peut-être revenir aussi sur l'origine de l'initiative. Mm-hmm. On parle, oui, Monsieur Blocher. Mais l'origine de l'initiative, une fois que l'initiative elle est soumise au peuple, finalement, peu importe qui l'a créée. Si on regarde l'initiative qui a proposé la LAMAL, c'était Ruud Dreyfus et le Parti Socialiste. Qui s'en rappelle encore? C'était une bonne idée. Maintenant, on a une bonne idée. Nous, on a des gens qui, dans le COGIN, soutiennent, c'est de l'extrême gauche, le centre, la gauche, et puis des gens de droite ou de droite souverainiste. On a vraiment un panel très large. Donc la question n'est pas de savoir si on défend. On n'est pas en train de demander ce qu'on vote pour un parti. La neutralité, elle appartient à aucun parti. Elle appartient à aucun clan. La neutralité, elle appartient à toute la Suisse. Et puis, c'est nous, si on souhaite une Suisse qui est indépendante, qui est capable de défendre le droit et de, sans devenir l'acteur d'un bloc, et de toujours être une place de dialogue et une place de faiseuse de paix, il est nécessaire qu'on l'écrive dans la Constitution parce qu'elle est actuellement entamée.
2: Et parlons justement de cette logique de bloc, c'est intéressant. Laurence Feldman-Riel, vous disiez tout à l'heure, la Suisse s'est alignée à l'Europe sur la question de l'attaque russe en Ukraine. Mais si les Russes attaquent l'Europe, la Suisse ne risque-t-elle pas d'être entraînée avec une telle politique dans la guerre aux côtés de l'Union européenne?
7: Non, je ne pense pas que ça soit dans une question de guerre où la Suisse pourrait être entraînée. Effectivement, la Suisse a une neutralité armée, elle ne doit attaquer personne, elle a le devoir d'avoir une armée qui la défende, mais je ne pense pas que ça soit qu'elle soit entraînée. Par contre, évidemment, qu'il y aurait peut-être des relations plus étroites avec l'Union européenne. Mais j'aimerais juste revenir encore sur un aspect où effectivement les milieux de gauche ou de gauche radicale, etc., qui sont pour le désarmement et qui sont pour le pacifisme, etc., ce que je partage aussi, mais en même temps, rappeler que des sanctions économiques, c'est un moyen pacifiste de faire changer une politique ou de tenter de faire changer une politique d'un pays en respectant le droit international et le droit humanitaire. Et donc, ce n'est pas quelque chose de belliqueux et on devrait l'appliquer aussi à d'autres pays et par exemple à Israël. Mais pour l'instant, nous n'avons pas de majorité qui puisse faire ce genre de choses. Donc, ce n'est pas seulement contre la Russie, mais contre tout État qui viole vraiment impunément le droit humanitaire.
1: Samuel Somaruga, pour terminer, une question un peu plus personnelle. On l'a dit, vous êtes le fils de Carlos Somaruga, conseiller aux États socialistes genevois. Sur le coup, l'un de vos adversaires politiques, puisqu'il combat cette initiative, vous en parlez, vous en débattez au repas de famille?
8: Mon père est quelqu'un de très courageux, je l'admire, mais c'est pas quelqu'un que j'ai envie de discuter, c'est des choses en famille. Je pense qu'on est là pour discuter de l'initiative, pas de mes relations avec mon père. Par contre, j'aimerais juste rappeler que cette votation, on n'est pas en train de condamner un État ou on n'est pas en train de valoriser un État ou un parti. Vraiment, la neutralité, c'est la neutralité de toute la Suisse, de tous les Suisses. Et en fait, cette neutralité, elle appartient, et je le répète, à aucun parti. Soit on est neutre, soit on l'est pas. On peut pas être un peu neutre. Parce qu'un peu neutre, c'est plus neutre. Et ça, j'aimerais que les gens l'entendent. Et j'invite de nouveau tous les auditeurs à aller voir ce texte qui est très simple et très clair et pas du tout extrême comme on veut nous le faire passer.
2: À chacun de se forger son opinion d'ici le 27 septembre en écoutant Forum et en se renseignant sur Internet. Merci à tous les deux pour ce premier débat, cette campagne qui vient d'être lancée sur la neutralité. Laurence Feldman-Riel, vous êtes conseillère nationale socialiste genevoise, et Samuel Somaruga, vous êtes médecin et président du comité pour la Genève internationale et sa neutralité. On vous souhaite une excellente soirée à tous les deux.
7: Merci, bonne soirée.
1: Bonne soirée. Et à 18h37, un nouvel épisode dans la saga du domaine skiable d'Isno au Diableret. Depuis bientôt 10 ans, les fameuses cabines rouges sont à l'arrêt. Depuis bientôt 10 ans, les acteurs de la région proposent des projets. Et depuis bientôt 10 ans, d'autres s'y opposent. Et une fois encore, la justice a donné raison aux opposants. Elle a suspendu fin juillet un projet de centre multifonctionnel. Diana Alice Ramsauer, qu'est-ce qui se joue dans cette mythique station des Alpes vaudoises?
9: 2017, un vrai choc émotionnel. Les œufs d'Isno s'arrêtent, rendant déjà nostalgique toute une partie de la population qui avait elle-même, puis ses enfants, appris à skier là-haut. Rapidement après, un premier projet est proposé. Il ne passe pourtant pas la rampe. En 2020, le tribunal fédéral invalide le plan d'affectation. Au cœur du refus, le périmètre d'un marais protégé et des problématiques d'accès. 3 ans plus tard, Isno 360 propose un nouveau projet plus modeste. 4 saisons axées sur le ski débutant et les activités de plein air, avec un centre multifonctionnel pour faire le lien avec le soutien du VVF et de ProNatura. Dans la presse, on parle alors de possible résurrection. Notons la valeur presque christique de la potentielle réhabilitation de ces remontées mécaniques iconiques.
1: Mais le miracle aura-t-il lieu?
9: Si la décision de la Cour de droit administratif et publique rendue ce 29 juillet ne crucifie pas le projet, cela rajoute une contrainte, puisqu'elle bloque la rénovation de la buvette, le fameux centre multifonctionnel, pour des questions de protection du marais à nouveau. Par contre, le plan d'affectation, c'est-à-dire au fond le gros du projet, lui est encore en procédure. Le dossier doit désormais passer devant le canton. Mais avec cette décision, on voit bien que la problématique du biotope dans cette zone risque de poser question également pour la suite.
1: Alors si on résume, on a une société coopérative enthousiasmée par un projet soutenu par la commune et les organisations environnementales. Alors qu'est-ce qui bloque ?
9: Une famille, la famille Annet, bien décidée à faire respecter la loi, m'a confié l'un des fils, Sébastien Annet. Parce que si l'on reprend l'histoire à son début, l'été avant la fermeture des remontées mécaniques, c'est déjà le père de la famille Annet, avocat, qui s'oppose à ce que le bus de remplacement des remontées par câble passe au travers de leur parcelle. En 2020, on les retrouve donc derrière l'opposition au tribunal fédéral qui a mis fin au premier projet de réhabilitation des remontées mécaniques. Et c'est à nouveau l'un des fils, aujourd'hui, qui conteste ce deuxième projet réduit à Isno.
1: Et qu'est-ce qui les motive ?
9: C'est un combat pour la nature, avec un grand N, m'affirme Sébastien Annet, qui possède donc toujours une résidence secondaire dans le secteur, malgré les menaces répétées. De l'autre, les porteurs de projets admettent des lacunes dans le dossier et promettent de corriger le tir, affirmant vouloir mener le projet à bien. Alors, résurrection des cabines d'Isno ou crucifixion générale, cela se jouera certainement à l'usure et à la force des convictions.
1: Merci beaucoup pour cette story, Diana Alice Ramsauer.
2: Jusqu'à 32 degrés à Genève, 35 à Sion, 36 à Bellinzone. Rien qu'aujourd'hui, la Suisse connaît un nouvel été record. Météo Suisse l'a confirmé aujourd'hui. Jamais un mois de juillet n'a été si chaud en Suisse. Alors face à la chaleur, chacun a son astuce. Fermer les stores, se balader avec une bouteille d'eau ou un éventail. Reste que face à cette canicule, nous ne sommes pas tous égaux. Vous en avez fait le sujet de votre thèse, Alice Gilbert. Bonsoir.
10: Bonsoir.
2: Vous êtes doctorante à l'Institut des sciences de l'environnement de l'Université de Genève. Alors, on entend souvent dire que les quartiers les plus modestes sont aussi les plus exposés à la chaleur. Est-ce que, au fond, le revenu, la richesse d'une personne, son niveau socio-économique, c'est le critère déterminant pour savoir qui souffre de ces températures extrêmes ?
10: Alors, en effet, oui, c'est des études qui sont menées depuis longtemps pour regarder la corrélation entre le niveau socio-économique et puis les chaleurs de surface, notamment. Est-ce que c'est le critère ? C'est souvent un des critères les plus importants, et dans notre étude de Genève, on voit que ça reste un critère important, même quand on le compare au logement, etc.
2: Alors,
10: Donc, oui.
2: Ouais, il y a plusieurs critères. Qu'est-ce qui fait, au fond, qu'une personne est plus vulnérable qu'une autre face à la canicule, concrètement ?
10: Alors, il y a beaucoup de facteurs différents, hein, mais on peut distinguer la vulnérabilité sociale, donc les vulnérabilités préexistantes, donc on pense aux revenus, on pense à l'état de santé, à l'âge, etc., au genre notamment. Puis il y a aussi des facteurs d'exposition, donc dépendant dans quel appartement on vit, bien sûr. Puis aussi dans quel quartier, est-ce que c'est un quartier minéralisé, etc.
1: Vous dites que les plus impactés par ces épisodes de canicule sont les femmes avec un bas revenu et qui sont locataires. Pourquoi ces trois critères-là sont-ils à ce point déterminants ?
10: Alors oui, absolument, c'est ce qu'on a trouvé sur l'étude qu'on a menée avec le canton de Genève et puis des collègues de l'université de Genève. Donc le genre, le revenu et l'état de santé sont les facteurs qu'on voit en termes de vulnérabilité sociale. Alors pourquoi ce genre d'étude, ça permet pas forcément de le dire, mais ce qu'on peut voir un petit peu en fait, c'est que finalement le revenu ça joue beaucoup parce que ça permet de mettre en place des stratégies d'évasion finalement. On voit dans notre étude par exemple que les ménages à haut revenu vont être 2 à 3 fois plus susceptibles de quitter la ville quand il y fait trop chaud par exemple. Le genre, ça peut s'expliquer notamment par des capitaux de flexibilité en fait. Comment on arrive à manager sa journée dépendant de la chaleur, etc. Puis si on a des personnes vulnérables à charge, notamment des enfants en bas âge, des personnes plus âgées, etc.
1: Si on doit rester à la maison aussi, on peut se permettre de sortir aussi.
10: Exactement.
1: Aller travailler dans un lieu climatisé.
10: Absolument, ça aussi. Ça dépend aussi beaucoup de nos lieux de travail, bien évidemment.
2: Et puis, quand on est locataire, parfois, on n'a pas forcément les moyens ou le loisir de choisir son appartement. On prend ce qui est disponible. C'est aussi ça, un des facteurs.
10: Alors oui, on voit que le fait d'avoir du mal à déménager, ça c'est plutôt dans mes entretiens que dans l'étude, évidemment, ça peut en fait limiter la mobilité résidentielle et nous garder par exemple dans un appartement qui va être particulièrement inconfortable parce qu'on n'arrive pas à trouver quelque chose d'autre au vu de la crise du logement à Genève.
1: Le monde du travail, il creuse lui aussi les inégalités face à la chaleur.
10: Alors le monde du travail bien sûr creuse les inégalités, notamment parce quand on a des horaires très fixes, ça va être plus difficile de moduler son emploi du temps. On va être obligé de se déplacer à certaines heures, même si ça va être les pires physiquement pour nous. Ça creuse aussi les inégalités parce que bah, y a des gens qui travaillent à l'extérieur, bien sûr. On pense aux ouvriers, etc. Alors il y a plein de mesures qui peuvent être mises en place pour atténuer ces inégalités vis-à-vis du travail, mais oui, elles existent.
1: Le congé chaleur dont on a passablement causé en début d'été, ça peut être une piste pour gommer une partie de ces inégalités.
10: Oui, absolument. Ça peut être une piste et c'est une des recommandations qu'on fait d'ailleurs dans le rapport, d'autoriser plus de flexibilité vis-à-vis des horaires de travail, mais aussi de tout simplement ne pas travailler pour les personnes les plus exposées entre telle heure et telle heure, par exemple.
2: Et puis, est-ce qu'on voit des différences entre les personnes qui habitent en ville, les personnes qui habitent à la campagne aussi, face à la chaleur?
10: Oui, on voit bien sûr, ça c'est une des grosses différences bien sûr, puisque plus le quartier est dense et bétonné, etc., plus il va y avoir des phénomènes d'îlots de chaleur urbains, c'est-à-dire que les matières finalement vont absorber la chaleur et puis la rejeter la nuit. Donc en fait, ça c'est des quartiers qui ne refroidissent pas la nuit. Donc il y a des grosses différences, et notamment aussi parce que si on vit dans un quartier avec du trafic routier, de la pollution, du bruit, etc., c'est plus difficile d'ouvrir ses fenêtres, de se reposer, etc. Donc oui, ça joue beaucoup, bien sûr.
2: Alice Gilbert, vous avez tout récemment coordonné une enquête sur le confort estival à Genève. Quelles sont les principales stratégies que les habitants mettent sur pied pour se rafraîchir, pour garder leur appartement frais?
10: Alors, comme on l'a vu dans cette enquête, on a fait en fait 7 catégories de pratiques, mais il y a le fait de réguler son intérieur, donc ouvrir ses fenêtres, etc. Le fait de rénover aussi, d'installer des nouveaux stores, par exemple. Le fait de refroidir son corps directement avec des serviettes mouillées, avec des douches froides, puis le fait d'aller dormir dans une autre pièce aussi. Puis après, il y a toutes les stratégies d'évasion finalement, donc de sortir de son logement quand il est trop chaud, d'aller dormir ailleurs, etc.
1: Vous avez aussi, dans le cadre de votre thèse, vous êtes aussi intéressé aux injustices thermiques en hiver. On retrouve les mêmes mécanismes qu'en été, le même tiercé perdant, femmes, locataires, bas revenus.
10: Alors oui, on y retrouve plus ou moins le même tiercé perdant, bien sûr, les locataires, parce qu'en fait on n'a pas le même pouvoir d'agir en fait sur son logement, tout simplement, et ça c'est quelque chose qui joue en été comme en hiver. Le fait d'être une femme, c'est pareil, parce qu'on retrouve cette capacité d'adaptation qui va être différente, etc. Donc oui, c'est finalement un petit peu les mêmes mécanismes. Alors évidemment, ils sont pas complètement pareils, parce qu'en hiver on parle beaucoup de chauffage, etc., alors qu'en été, ben on n'est pas sur les mêmes considérations.
2: Merci beaucoup Alice Gilbert d'avoir été notre invitée, doctorante à l'Institut des sciences de l'environnement de l'Université de Genève. Vous consacrez votre thèse aux inégalités sociales face à la chaleur. On vous souhaite une bonne soirée.
10: Merci beaucoup, bonne soirée.
1: 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On s'intéressera dans quelques minutes à ces jeunes sans formation qui peinent à décrocher un premier emploi après l'école obligatoire. Ils seraient plus nombreux qu'avant et plus nombreux à terminer à l'aide sociale également. Mais à 18h47, on se rend en Cisjordanie où la violence des colons israéliens ne fait qu'empirer d'après le Haut Commissariat aux droits de l'homme de l'ONU.
2: Le HCR souligne que les attaques contre les civils palestiniens et les annexions de territoire atteignent des niveaux sans précédent aujourd'hui. À cela s'ajoutent les raids de l'armée, 12 morts en moins de 3 semaines, au moins 65 civils tués depuis le début de l'année. Et pour parler de ce phénomène, on accueille Bouchra Khalidi. Bonsoir madame.
11: Oui, bonsoir.
2: Vous êtes palestinienne de Jérusalem, directrice des politiques de l'ONG Oxfam en Palestine. Vous êtes en direct de Ramallah en Cisjordanie. Sur le terrain, vous confirmez ces observations du Haut Commissariat aux droits de l'homme?
11: Bah oui, absolument. Puis ce n'est pas seulement une simple hausse de tension entre deux populations. C'est une violence qui est exercée dans un contexte d'une occupation militaire israélienne, d'une colonisation qui s'accélère et d'un système qui, en fait, offre aux auteurs de cette impunité une impunité, en fait, presque totale. Moi, je vis, comme vous avez dit, en Cisjordanie. Derrière les chiffres, il y a une géographie quotidienne de la peur. Avant de prendre la route, par exemple, ou de rejoindre mon travail à Jérusalem ou d'aller voir ma famille dans d'autres villes ou dans d'autres villages, on doit vérifier les barrages israéliens, on doit se voir si des routes sont fermées et puis s'il y a eu des alertes concernant des attaques de colons. Donc ça, c'est cette insécurité-là, elle est devenue vraiment structurelle dans notre vie.
2: Et quel est le modus operandi des colons, de ces attaques que vous décrivez ?
11: L'ampleur, elle est effectivement sans précédent. Depuis le début de 2026, l'ONU a recensé plus de 1380 incidents liés aux colons qui touchent plus de 250 communautés palestiniennes quand même. Donc environ 6 à 7 incidents chaque jour en Cisjordanie. Et on a près de 900 Palestiniens qui ont été blessés et plus de 2300 qui ont été déplacés à cause de ces attaques. Le modus operandi, il est assez reconnaissable. En fait, c'est des groupes souvent armés, des descendent des colonies ou d'avant-postes établis à proximité des villages palestiniens. Ils arrivent souvent la nuit, ils incendient les maisons, les véhicules, les terres agricoles, les lieux de culte. Ils attaquent les bergers, ils volent, ils dispersent le bétail, ils tuent même le bétail, ils détruisent les réserves d'eau, ils coupent l'accès au pâturage ou même déracinent des oliviers. Il y a quelques jours à East Taïba, on a vu une famille qui a dû fuir parce que les colons incendié la maison en pleine nuit pendant qu'ils étaient dedans. On a des agriculteurs et des personnes qui accompagnaient ont été attaqués avec des pierres, des matraques et du gaz poivré. Et on a vu les attaques de Tell il y a à peu près 10 jours maintenant près de Naplouse où les attaques répétées et l'incendie avaient déjà déplacé la famille et tué donc 5 pendant l'incident. Donc voilà, il faut comprendre l'objectif ici. Il ne s'agit pas seulement de faire de mal ou de détruire un bien. Il s'agit de rendre la vie impossible aux Palestiniens pour que les familles partent, pour qu'ils puissent en fait s'installer ou prendre le terrain donc la violence en fait elle est devenue un instrument pour déplacer les Palestiniennes et contrôler les terres palestiniennes.
1: Mais vers qui les civils palestiniens peuvent-ils se tourner en cas d'agression ? Qui pour les défendre ?
11: Personne, il n'y a personne pour nous protéger, il n'y a personne qui nous défend. La communauté internationale tourne le regard. Et puis, bien sûr, l'attitude de l'armée israélienne, en fait, c'est pas qu'elle nous protège, c'est que même elle aide ces attaques, elle n'empêche pas ces attaques. Elles arrivent tardivement ou elles interviennent principalement contre les Palestiniens qui sont en train de tenter de protéger leur maison, leur famille, leur terre. Et souvent, on voit une deuxième dimension maintenant. Après une attaque ou un affrontement, on a une punition collective qui tombe généralement sur toute la ville ou le village. Donc, par exemple, à la suite des événements meurtriers de Tell il y a 10 jours, l'armée a fermé toutes les principales entrées de Naplouse. Elles ont installé des barrages supplémentaires, elles ont mené des raids et des arrestations et entravé l'accès aux hôpitaux, même attaqué une ambulance. Donc, l'armée, en fait, elle n'est pas seulement un arbitre extérieur entre les Palestiniens et les Israéliens, elle est la puissance occupante. Elle contrôle les routes, les permis, les terres, la sécurité, et donc elle protège les colonies tout en échouant à volonté à protéger la population palestinienne. Donc la population palestinienne se retrouve complètement seule.
1: Est-ce que des voix se font quand même entendre côté israélien pour condamner ces attaques, les documenter peut-être, voire les contrer ?
11: Bah, elles sont minimes. On voit une minime solidarité d'Israéliens, mais on parle de quelques vingtaines, dizaines de personnes. Ce n'est pas assez pour contrer un système. Pas assez. Et c'est pas de la société israélienne qu'on va voir un changement. Enfin, on voit depuis 3 ans un génocide à Gaza et un nettoyage ethnique en Cisjordanie sans changement, sans rien.
2: Donc les législatives en octobre, ça changera rien selon vous?
11: Naftali Bennett habite une colonie, donc c'est un des concurrents de Netanyahou. Et puis il était là il y a quelques années, et puis il a continué à grandir les colonies pendant son déploiement dans le gouvernement. Donc non, bien sûr que non, on ne s'attend pas à ça.
2: Merci beaucoup d'avoir été notre invitée. Bouchra Khalidi, vous êtes palestinienne de Jérusalem et directrice des politiques de l'ONG Oxfam en Palestine. Une bonne soirée à vous.
11: Merci, je vous remercie.
2: Et pour terminer ce forum, on va parler de la difficulté en Suisse de décrocher un premier emploi lorsqu'on n'a pas de formation.
1: Le baromètre de l'Institut de recherche économique COF montre que la situation s'aggrave pour les jeunes peu formés. Certains sont même poussés vers l'aide sociale. Alors que faire pour sortir de cette spirale? On en parle avec vous, Mathilde Appia. Bonsoir.
12: Bonsoir.
1: Vous êtes directrice de la fondation Calif à Genève, une fondation notamment spécialisée dans l'insertion professionnelle des jeunes en difficulté. Ce phénomène des jeunes qui n'ont pas de formation certifiante, pas de perspective professionnelle, est-ce qu'il est en augmentation?
12: Alors en tout cas, ils sont nombreux, les chiffres sont relativement stables, mais on parle à Genève quand même d'un jeune sur 7 qui termine le cycle d'orientation sans être inscrit dans une filière certifiante et près de 1000 jeunes par an qui quittent la formation sans avoir de diplôme. Et malgré nos efforts, on a beaucoup de mal à faire diminuer ces chiffres.
1: Donc ce sont 3000 jeunes qui n'ont pas forcément leur diplôme à la fin de la scolarité obligatoire.
12: Alors effectivement, le chiffre de 3000 que vous évoquez est certainement celui des jeunes qui sont à l'aide sociale, donc qui ont entre 18 et 25 ans, qui sont à l'aide sociale. Et parmi eux, il y a effectivement 70% d'entre eux qui n'ont pas de formation. Et ça, c'est vrai que c'est un élément qui est très fort. Vous avez dans la population environ 13% des personnes actives qui n'ont pas de diplôme, donc qui n'ont pas été au-delà de l'école obligatoire. Et pourtant, lorsque vous observez les chiffres de l'aide sociale, vous avez pratiquement 50% des bénéficiaires qui n'ont pas de diplôme, et ce chiffre monte même à 70% quand on parle des 18-25 ans. Donc on voit que le lien entre l'absence de diplôme et le recours à l'aide sociale, les périodes de chômage, etc., reste extrêmement fort, d'où la priorité absolue de vraiment lutter contre ce décrochage.
2: C'est un échec de notre société en matière de formation, de sortir de ce cycle sans avoir ce qu'il faut pour décrocher un emploi. C'est ça qui est handicapant pour ces personnes.
12: Alors effectivement, ça questionne d'avoir des jeunes qui sont finalement au tout début de leur parcours, de leur vie d'adulte, et qui se retrouvent sans diplôme et donc avec des difficultés à trouver un emploi. Ça a évidemment des coûts pour la société. Ça a aussi des coûts humains, parce qu'un jeune qui ne fait rien, finalement il comble ce rien avec d'autres choses qui ne sont pas forcément bénéfiques. Il y a évidemment des impacts sur leur santé sociale. Il y a un isolement qui se crée, qui peut aller jusqu'à une désocialisation. Donc oui, effectivement, c'est une vraie problématique et qui mérite qu'on y mette des efforts.
1: Alors qu'est-ce que vous proposez à ces jeunes qui frappent à votre porte, qui ont terminé l'école, qui n'ont pas forcément le certificat de fin de scolarité obligatoire, pas d'apprentissage en vue, rien? Vous leur conseillez quoi? Vous faites quoi pour eux?
12: Alors la clé, c'est vraiment le sur-mesure. Et ça, j'insiste sur ce point. Même s'ils sont trop nombreux, ces jeunes, ils restent une minorité. Et donc, de leur proposer du standardisé ne fonctionne pas. Donc vraiment, la clé, c'est de pouvoir proposer à chaque jeune ce qu'il lui faut en fonction de son parcours, en fonction de ses freins, en fonction de ses besoins. Ça va bien sûr impliquer tout un travail d'orientation, de savoir qu'est-ce que le jeune aime faire, dans quel environnement de travail il se projette, de pouvoir le tester via des stages, d'acquérir les codes professionnels, de faire une remise à niveau scolaire, tout ce qui est évidemment les techniques classiques de recherche d'une place d'apprentissage ou d'un emploi, donc tout ce qui est le dossier de candidature, les entretiens d'embauche. Et puis, un élément qui est très important, c'est la confiance en soi. Parce que s'il y a bien un point commun entre tous ces jeunes, c'est qu'ils ont une confiance en eux extrêmement dégradée, à force d'avoir entendu qu'ils ne valaient rien, qu'ils arriveraient à rien, etc. Eux-mêmes ont intégré cette idée. Et c'est vrai que c'est très compliqué d'être convaincant devant un employeur quand soi-même même on a acquis la certitude de ne pas valoir grand-chose.
2: Vous parlez des employeurs. Est-ce qu'il y a un travail à faire auprès d'eux pour peut-être qu'ils aient, eux, plus de confiance envers ces jeunes qui sont sans formation aujourd'hui?
12: Alors oui, je pense que ce sont, premièrement, les décrocheurs sont des jeunes qui ont pas mal de choses à apporter à une entreprise parce qu'ils ont quand même développé une résilience que n'ont pas des jeunes qui ont eu des parcours finalement très simples, très linéaires. Donc premièrement, ils apportent des choses que n'apportent pas les autres. Et puis il y a aussi un rôle social, un peu cette idée de deuxième chance. Donc évidemment, les entreprises jouent un rôle extrêmement important et je remercie toutes celles qui s'engagent dans la formation professionnelles et en particulier celles qui s'ouvrent à des profils qui sont un petit peu différents. Et puis, si j'ai un appel à leur adresser, c'est de ne pas finalement résumer le jeune à ce qu'il était à 15 ans. Donc, lorsqu'on a un jeune de 20, 21, 22 ans qui postule, par exemple, pour une place d'apprentissage, son bulletin scolaire à 15 ans, avec des notes qui ne sont pas forcément bonnes, avec beaucoup d'absences, ne reflète pas, ou du moins très rarement, qui il est aujourd'hui. Vraiment, je les appelle à donner une chance à la personne telle qu'elle est aujourd'hui, avec ses compétences d'aujourd'hui, et elles auront d'excellentes surprises.
2: Est-ce que les choses ont changé à l'époque? Peut-être les décrocheurs, comme vous les appelez, après l'école obligatoire, trouver un petit job, ça c'est terminé aujourd'hui?
12: Disons qu'à l'époque, il y avait effectivement encore cette notion que à défaut d'être dans une formation, on pouvait s'en sortir avec des petits jobs. Il y avait notamment tout ce qui était le ménage, la restauration, l'administration un peu basique. Mais aujourd'hui, ce sont des métiers qui sont pour lesquels on forme. Donc on se retrouve en concurrence avec des personnes qui ont fait 2-3 ans de formation comme agent de propreté, comme serveur, etc. Donc finalement, la concurrence est rude pour trouver un petit job quand on n'a pas du tout de formation, et les petits jobs que l'on va trouver sont finalement extrêmement précaires. Donc on nourrit toujours cette précarité avec des jobs sur appel, avec de bas salaires, avec toutes ces difficultés-là.
1: Un cercle vicieux. Merci beaucoup Mathilde Appia. Vous êtes directrice de la Fondation Khalifa Genève qui justement est spécialisée dans l'insertion professionnelle des jeunes en difficulté. Très bonne soirée à vous.
12: Merci, bonne soirée.
2: Et voici la météo.
1: Avec quelques coups de tonnerre éclairs dans vos oreilles, vos yeux et le ciel, ces prochaines heures de violence orange pourront éclater localement avec d'importants cumuls de précipitations. Ça va se calmer pendant la nuit. Demain, bien ensoleillé en plaine, assez ensoleillé en montagne avec des cumulus en cours de journée, suivi là aussi d'averses et orages entre l'après-midi et le début de soirée. Température comprise entre 16 et 32 degrés en plaine.
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2: Sur l'axe Genève-Aoste, l'attente au péage français du tunnel du Mont-Blanc est d'une demi-heure. Mais à part cela, aucune perturbation majeure n'est à signaler sur les routes de Suisse romande. Et voilà, c'est la fin de ce forum. On remercie à la technique Ludovic Labra et Jean Berset, à l'édition et à la production Mehmet Gultas et Benjamin Pavelec. Il est bientôt 19h, les informations, puis juste après, ce sera Pop Music. Bonne soirée à toutes et à tous.
1: Bonne soirée.
4: Vincent Stöcklin.
13: Une victoire d'étape suisse au Tour de France Femmes ce mardi. Marlène Reusser a remporté le contre-la-montre de 21 km entre Gevrey-Chambertin et Dijon. La Bernoise s'est également emparée pour la première fois du maillot jaune. L'Europe tire les leçons de l'épisode Ceuta, cette crise migratoire engendrée par l'arrivée soudaine de 72 000 migrants dans l'enclave espagnole située à la pointe du Maroc. Elle a provoqué de vives tensions diplomatiques entre l'Espagne et plusieurs pays de l'Union européenne. 22 de ces pays, emmenés par l'Italie, le Danemark, l'Allemagne et la Hongrie, ont défendu leur ligne de fermeté sur l'immigration et ont profité pour promouvoir les nouvelles règles européennes qui autorisent notamment l'envoi de migrants dans des centres situés hors des frontières de l'Union européenne, possiblement au Rwanda, en Ouganda, au Ghana ou encore en Ouzbékistan. À Berne, on reparle à nouveau de votation. Ce matin, les partisans de l'initiative Neutralité faisaient face à la presse. Leur texte veut inscrire une version stricte de la neutralité dans la Constitution. Nous voterons le 27 septembre prochain. Selon leur texte, la Suisse ne doit ni sanctionner des États belligérants, ni adhérer à une alliance militaire ou défensive type OTAN. Au-delà des milieux souverainistes, la gauche radicale soutient également le texte. Des défenseurs de la Genève internationale aussi, des soutiens transpartisans pour ce texte, donc, lors de son passage au Conseil national, les membres de tous les groupes, sauf l'UDC, avaient voté contre. L'été 2026 pourrait battre de nombreux records de chaleur. Dans certaines stations helvétiques, le nombre de journées de canicule est déjà supérieur à celui de 2003, selon Météo Suisse. En France, juillet est le mois le plus chaud jamais enregistré et l'Autriche a battu son record de chaleur aujourd'hui. Sur les 19 stations de mesure suisses, au total, la vague de chaleur a pulvérisé les records depuis le début des relevés. Outre Viège, ce sont Bâle-Biningen, Neuchâtel et Coire qui ont enregistré les plus grands nombres de journées de canicule. Aucun nouveau cas de légionellose n'a été signalé depuis hier à Bâle-Ville après la flambée des deux dernières semaines. Les tours de refroidissement identifiées comme source de contamination et mises depuis hors service sont situées sur l'immeuble du Petit Bal qui accueille le siège social de Manor à la Règle-Basset. L'infection a provoqué un décès. Les autorités sanitaires baloises ont appelé hier les exploitants des grandes installations industrielles utilisant des systèmes de refroidissement par voie humide à s'annoncer auprès du laboratoire cantonal afin de réaliser des prélèvements supplémentaires. Et cette histoire digne d'un roman, un ticket de loterie d'1 million d'euros a été retrouvé dans les ordures en Italie après que la gagnante affolée a demandé aux éboueurs de l'aider à le récupérer alors que le ticket avait été jeté et les ordures ramassées. Ça se passe dans les Pouilles, près de Bari. Par un coup de chance, le bon camion a pu être rapidement identifié. Les employés ont fouillé la benne à ordures pendant plus d'une journée et ont retrouvé le billet. Prévenue, la gagnante a pleuré d'émotion, a confié le directeur de la société de traitement des ordures. Les orages s'étendront sur la plupart des régions ce soir, des orages localement violents avec

0: On part à la rencontre des artistes pour qu'ils nous parlent de leur processus de création, leur façon de travailler et de la place de la musique dans leur vie, tout simplement. Ce soir, on se trouve à Moutier, ville jurassienne depuis peu, et on va à la rencontre d'Evni alias Marco de Pascalis. Et elle nous a donné rendez-vous à la maison, dans sa chambre. On va aller toquer, sonner, voir qui répond.
1: Bonjour.
0: Bonjour, mais vous étiez derrière la porte.
1: Non, j'étais dans le salon. Bonjour Claire.
0: Bonjour. OVNI, Marco, comment?
1: Mais OVNI, ce sera plus simple.
0: OVNI, comme ça on sait toujours de qui on parle. Absolument. Ça marche. Je vais entrer chez vous, puisque vous m'avez invité chez vous, ce qui est très aimable. Avant ça, on va faire connaissance en musique, en écoutant de vos morceaux. Qu'est-ce que vous préférez comme porte d'entrée dans votre univers?
1: Écoutez, moi je propose Le Soleil, version piano.
0: Trop bon choix. Allons-y.

0: On a monté les escaliers. On se trouve chez vous à Moutier. Vous m'accueillez dans un endroit extraordinaire. Vous m'accueillez dans votre chambre, dans cette émission Pop Music. On va passer une heure avec vous pour discuter de plein de choses, de votre péprisme qui est sorti en début d'année. On va parler de votre passage à la Belle Suisse. On va parler de votre parcours musical, de votre façon de travailler, etc. On va appeler quelqu'un qui est important pour vous aussi. Mais d'abord, cette chambre, expliquez-moi pourquoi on se retrouve ici.
1: Alors déjà, merci beaucoup de me recevoir. Et si j'ai choisi ce lieu en particulier, c'est parce que mon univers est constitué en grande partie d'inspirations qui viennent de ce lieu. Et c'est ici que j'écris la plupart de mes chansons. Donc ça me semblait assez évident de vous accueillir ici.
0: Il y a pas mal de choses dans votre chambre. On va pas révéler des trucs, mais il y a plein d'affiches d'art, il y a des autocollants. En fait, il y a beaucoup d'images. Ces images-là, c'est une inspiration pour vous ?
1: Oui, complètement. Je pense qu'en fait, c'est très coloré et en même temps, c'est des couleurs assez douces et assez apaisantes. J'ai l'impression qu'il y a beaucoup de bleu, un peu de rouge. Et c'est deux couleurs qui m'inspirent beaucoup, qu'on retrouve aussi beaucoup dans mon univers. Et oui, très clairement, ce sont que

0: des références à des films qui m'ont inspiré, des musiques qui m'ont inspiré, des images qui m'inspirent. Donc oui,
1: absolument. Vous me choisissez une image, puis vous m'expliquez pourquoi elle vous plaît.
0: Absolument, volontiers. Alors, je pense, ça c'est l'image que je regarde à plus ou moins tout le temps quand je vais pas très bien. C'est une affiche du film Close de Lucas Daunt qui est tout en haut de mon étagère, de mon armoire. Et en général, ce que j'aime dans cette image, c'est la tendresse qui s'en dégage, parce qu'on voit deux jeunes se faire un câlin, ou du moins on voit le visage d'une des deux personnes. Et il y a un regard très droit dans la caméra qui est très, je sais pas, qui saisit. On est vraiment saisi par le regard et on ressent vraiment l'attachement qui est entre ces deux personnes. Et moi, je me retrouve très réconforté à chaque fois que je la regarde. Et c'est un film qui m'a énormément touché. Alors voilà, c'est une image qui me parle beaucoup.
1: Quand vous êtes dans cette chambre, vous vous sentez comment ?
0: Ça dépend. Forcément, il y a des jours où je m'y sens mieux que d'autres. Il y a des jours où je m'y sens plus à l'étroit que d'autres. Mais de manière générale, c'est mon refuge. Donc, à l'abri. Et c'est un lieu où je peux explorer, m'explorer. Et ouais, je pense que ça résume déjà assez bien.
1: On est ici à Moutier, une ville dont on entend beaucoup parler, mais il n'y a pas forcément tout le monde qui y va, qui y passe. Comment vous ressentez cette ville-là ? C'est la ville où vous êtes né ? Qu'est-ce qu'elle représente pour vous ?
0: Alors, c'est effectivement la ville où je suis né et j'ai un rapport très étrange à cette ville. Je pense que pendant longtemps, j'ai détesté cette ville et je pense que c'est toujours la partie principale de mon ressenti par rapport à la ville. Mais il y a quand même une partie de moi qui tient, peut-être qui tient plus au contexte de la ville et aux relations que j'ai pu y tisser, plutôt qu'à la ville elle-même. Ouais. Par contexte, j'entends tout ce qui est nature. Je pense que c'est très facile de venir se ressourcer quand on est à Moutier, que ce soit on a la forêt qui est pas loin, on est vraiment très facilement partout en train aussi, et ça c'est extrêmement précieux. Et puis, ouais, je dirais c'est surtout ça en fait qui permet de me ressourcer, qu'on trouve pas forcément toujours en ville.
1: Et qu'est-ce que vous aimez moins alors ? Quelle partie de vous déteste cette ville ?
0: Toute la partie de mon enfance qui a été très dure, qui m'a laissé beaucoup, beaucoup de traumatismes et de peur surtout, notamment au niveau social, au niveau des interactions avec les gens, comment la différence était perçue, ou du moins le fait de ne pas être dans les carcans traditionnels, notamment via mon identité queer. Alors voilà, c'est clair que c'est toujours compliqué de se construire et d'apprécier une ville dans laquelle on ne s'est pas forcément senti accueilli et respecté, tout ce qui va avec.
1: Peut-être que vous montrerez le chemin pour d'autres.
0: C'est vraiment ce que je souhaite et je vois dans la ville de plus en plus de jeunes qui prennent l'espace et qui m'ont l'air d'avoir plus de confiance et ça fait du bien de voir ça.
1: J'aimerais bien que vous choisissiez un morceau, OVNI. Un morceau qui vous relie soit à Moutier, soit à cet endroit où on se trouve maintenant, soit comme vous voulez en fait. Un morceau qui maintenant vous paraît pertinent. Qu'est-ce que vous avez envie d'écouter ?
0: Eh bien, là je suis actuellement sur mon lit. Et le morceau que j'associe tout le temps à mon lit, c'est un morceau d'une de mes artistes préférées qui s'appelle Iliona. Et le morceau en question est Reste. Et c'est, je pense à chaque fois que je vais pas bien, ou même quand je vais bien mais que j'ai besoin d'un peu de réconfort, je mets ce morceau et la plupart du temps, je me mets à pleurer. Pas maintenant. Là, ce sera une célébration de ce morceau et c'est pour ça que je choisis celui-là.

0: OVNI, on se trouve avec vous dans votre chambre. On parle avec vous de votre parcours musical, de votre processus créatif, de comment vous travaillez, de par où vous êtes passé. On va parler aussi de Label Suisse, puisque vous êtes programmé à ce festival gratuit à Lausanne le 19 septembre, le samedi. Avant ça, vous avez touché un petit quelque chose sur lequel j'avais envie de revenir pour qu'on comprenne aussi qui vous êtes. Je me demandais la place de la musique dans votre enfance. Comment tout ça, ça a commencé ?
1: Alors, c'est une très bonne question et la réponse va pas être forcément celle qu'on attend. J'ai d'abord fait de l'initiation musicale, du solfège. Après, j'ai commencé avec des cours de piano. Et puis, en parallèle, j'étais dans une chorale où on chantait des chansons. Ça s'appelait Sakazik. Ça, c'était plus comme un hobby, quelque chose qui me faisait du bien, mais sans plus à la base. Du moins, je réalisais pas encore tout ce que je réalise aujourd'hui. Et moi, dans ma famille, il faut savoir que, à part mon oncle, personne n'était vraiment dans le monde de la musique. Mes parents sont pas musiciennes ou musiciens. Il y a juste mon oncle qui est professeur de musique et musicien. Et puis, du coup, j'ai un peu ce lien là avec la performance et avec le fait de faire de la musique son métier via mon oncle. Mais sinon, c'était pas du tout quelque chose. Un exemple ou un parcours, une voie possible dans ma famille. Mais ça, du coup, cet attrait-là et cette envie d'en faire mon métier, elle est venue plus tard. Parce que moi, enfant, ce qui me permettait surtout de m'exprimer, eh bien, en fait, c'était plus le patinage. J'ai fait pendant longtemps du patinage artistique et c'est pendant vraiment très longtemps, c'est ça qui me permettait de verbaliser des choses que je pouvais pas et qui vraiment m'animait, qui me motivait. J'avais 3 entraînements par semaine, plus des concours, et ça me faisait du bien. Forcément, il y avait des choses moins belles qui sont liées à ce sport aussi. Mais du coup, la musique, c'était un peu à côté du patin pendant longtemps. Et ensuite, j'ai dû faire un choix.
0: Et alors,
1: quand je suis arrivé au gymnase ou lycée, en fonction des cantons, etc. Donc j'avais plus ou moins 15 ans, je crois. Ouais, c'est ça. J'ai dû faire un choix parce que je pouvais pas tout faire. Je voyais que j'avais de l'attrait pour la musique. Je participais aux bands du lycée pour chanter. Je faisais du patin à côté. Je donnais des cours de patinage aussi à des enfants. Et c'était juste impossible de tout faire en parallèle. Donc j'ai dû faire un choix et j'ai choisi la musique et j'ai laissé le patinage de côté. C'est pas forcément joyeux, mais on va dire qu'il y a une grande partie du choix qui a été fait parce que le patin, ça m'a apporté énormément, mais ça m'a aussi fait beaucoup de mal à plusieurs niveaux. Déjà, comme je l'ai un peu mentionné avant, j'ai eu une enfance où j'ai vécu du harcèlement, etc. Et le patinage en faisait partie, c'était une des raisons pour lesquelles on me harcelait. Mais il y a aussi eu beaucoup d'aspects liés un peu à mon corps et à mon rapport à mon corps qui ont commencé à se développer à travers le sport. C'était trop. Et donc, du coup, j'ai décidé de tourner la page. Et la musique, me soignait plus qu'autre chose. Du coup, j'ai eu cet attrait forcément et ce besoin d'aller vers la musique. Et voilà. Donc, le choix s'est fait comme ça.
0: C'est un peu le choix de la survie, non ?
1: C'était clairement le choix de la survie. Absolument. Ouais, c'est ça. Parce que je pense que si j'avais pas choisi la musique, il y a énormément de choses que je n'aurais jamais réussi à verbaliser. Et déjà comme ça, j'étais fermé. Donc si j'avais pas eu la musique comme échappatoire, je sais pas où j'en serais aujourd'hui, quoi. Ouais.
0: Quand vous étiez enfant, vos parents, ils écoutaient quand même de la musique ? Vous aviez de la musique à la maison ?
1: J'y ai réfléchi ces derniers temps. Et en fait, très peu. En tout cas, j'ai très très peu de souvenirs de moments où j'entendais de la musique à la maison. J'ai souvenir d'avoir entendu de la musique dans la voiture, beaucoup plus qu'à la maison. Dans la voiture, je me souviens avoir entendu des artistes comme Manu Chao, des artistes italiennes et italiens. Là, comme ça, j'ai Adriano Celentano qui me vient en tête. Mais c'est vrai que à la maison, je crois pas qu'on écoutait beaucoup de musique. C'est ça qui est intéressant.
0: Alors, on va écouter un morceau. On écoute Manu Chao ou Adriano Celentano.
1: Moi, je dirais Al Viano Celentano Azzurro.

0: Ovni, on discute avec vous depuis le début de cette émission Pop Musique. On parle, bah là, on parlait pas mal de votre enfance, oui. De comment la musique a commencé chez vous, finalement, dans un milieu qui n'était pas forcément ce qui était le plus favorisé, ou en tout cas ce qui était le plus proche de vous. Mm-hmm. Et puis, vous avez fait du chemin depuis, et vous avez sorti un EP en début d'année, un EP qui s'appelle Prisme. Et cet EP, vous avez dit, alors je ne me rappelle plus des mots exacts, qu'il avait été inspiré par votre adolescence, ou que vous avez mis toute votre adolescence dedans, si je ne me trompe pas.
1: Absolument, c'est vrai. Ça me tenait à cœur de pouvoir raconter ça, raconter mon adolescence, parce que jusqu'à maintenant, j'avais pas réussi à me retrouver forcément dans les autres récits qui en avaient été faits par d'autres artistes. Enfin, il y a des chansons précises, oui, mais j'avais besoin de parler de comment on se construit, comment on grandit quand on est une personne queer qui vient d'une petite ville, en l'occurrence. Forcément, un EP, il faut faire un choix, mais quelles sont un peu les étapes clés qu'il y a eu de mon enfance à la fin de mon adolescence. Et ouais, j'avais ce besoin-là pour ce premier EP.
0: De l'avoir fait, ça vous fait vous sentir comment ?
1: Bah, ça fait beaucoup de bien, mais aussi juste le fait, en fait, d'avoir pu écrire et d'avoir pu mettre des mots sur des choses que je n'arrivais pas à verbaliser, des choses que je comprenais pas forcément. Bah, en fait, ça libère énormément. Et c'est aussi pour ça que j'adore la musique et l'écriture, c'est qu'en fait, c'est un travail aussi d'exploration et d'introspection. Et bah, je pense que cette EP, c'est vraiment ça, c'est vraiment un travail d'introspection et d'intimité. Envers moi-même en premier lieu, mais aussi dans le but d'ensuite de pouvoir permettre à d'autres jeunes, queer ou pas, de se retrouver dans d'autres récits.
0: La composition, ça arrive quand ? Vous avez toujours écrit des textes ou comment ?
1: Pas du tout. Non, vraiment pas. Ça arrive justement aussi au gymnase. À la fin de mon gymnase, on devait faire un travail de maturité. Et ben, c'était assez clair que je voulais essayer ça à ce moment-là. J'avais découvert Billie Eilish peut-être une année ou deux ans avant, je pense. Et j'avais eu un énorme coup de cœur. Et en fait, c'est un peu en écoutant Billie Eilish et aussi Iseult que je me suis dit, OK, mais pourquoi pas essayer d'écrire, de composer, parce que ça m'avait vraiment chamboulé. Et donc, du coup, je me suis dit, ben, c'est l'occasion parfaite, ce travail de maturité, pour essayer quelque chose de nouveau. Et puis si ça me plaît, eh ben tant mieux. Si ça me plaît pas, ben c'est pas grave. J'aurais essayé quelque chose et puis c'est comme ça. Et ben heureusement que j'ai essayé parce que ben, comme dit, c'est une des meilleures choses que j'ai faites dans ma vie d'essayer ça et d'avoir eu l'occasion de le faire pour ce travail-là parce qu'il y avait pas vraiment d'enjeu. C'était justement une exploration. Ben oui, il y avait une note, mais enfin c'est pas. Il n'y a aucun enjeu en soi. Je pouvais tout garder pour moi comme je pouvais tout dévoiler. Et bah, c'était génial.
0: Alors, qu'est-ce qu'on écoute ce qui serait pas représentatif de ce moment-là, puisque depuis, bah, vous avez mûri en tant qu'artiste. Mais quelque chose qui, quand même, vous raccroche à ça.
1: Je pense qu'on peut écouter une des chansons du premier EP de Billie Eilish, qui m'avait beaucoup influencé à cette époque-là. Je dirais « I don't want to be you anymore » de Billie Eilish.

0: OVNI, on discute avec vous dans Pop Music. On parle de musique, évidemment. On parle de création, on parle de processus d'écriture, processus de composition, de ce que ça vous a amené. En préparant cette interview, en fait, j'ai lu d'autres interviews de vous, je regardais un peu votre Instagram, etc. Et il y a quelque chose qui ressort très souvent, c'est le mot douceur. Je trouvais ça vraiment fou, comme vous le mettez partout et il apparaît tout le temps quand on parle de vous.
1: C'est vrai, en effet, ben j'ai une connexion très forte avec le mot de douceur et juste la douceur en elle-même. C'est, j'ai besoin de ça et je crois que, enfin en tout cas de ce que mes proches me disent, je crois que c'est aussi ce que je dégage la plupart du temps. C'est comme ça que j'essaye d'être. Je pense qu'on a besoin de douceur plus que jamais dans nos interactions, dans nos manières d'être avec nous-mêmes et avec les autres. Donc oui, c'est vraiment un thème fondamental pour ma vie et pour mon projet, forcément.
0: En même temps, avec beaucoup de douceur, on peut dire des choses très violentes.
1: En effet. Et c'est là le parti pris que j'essaye de... C'est ça le défi que j'essaye de me lancer, c'est de dénoncer des choses, de parler de choses pas forcément simples, mais de le faire avec douceur pour que justement ça réconforte. Voilà.
0: Il y a une artiste qui, d'ailleurs, je crois, est une inspiration pour vous, qui a aussi quand même passablement le chic pour dire des choses violentes avec douceur, c'est Barbara.
1: En effet. Barbara, grande inspiration, grande poétesse, grande écrivaine. Ouais, je dirais que dans les artistes, on va dire, de l'ancienne école, si on peut dire ça comme ça, pas des musiques actuelles, je pense que c'est de loin l'inspiration majeure pour mon projet. Je pense typiquement à sa chanson, à ses chansons, La Solitude, et puis de Rouault, qui sont les deux, qui parlent les deux de choses difficiles, ou bien encore L'Aigle Noir, pareil, des thèmes très difficiles, mais qui sont racontés avec beaucoup de finesse, beaucoup de délicatesse et beaucoup de douceur. Vraiment des très belles histoires et je m'en inspire. Enfin, en tout cas, ça m'inspire.
0: Quand est-ce que vous l'avez découverte, Barbara?
1: Barbara, ça devait être, je pense, à 18 ans, 18 ou 19 ans, je dirais. Pareil, j'étais à la fin de mon gymnase. Moi, je pense que ça coïncide un peu avec le moment où j'ai fait mon travail de maturité. Il y a plein de références qui sont arrivées un peu à ce moment-là et où je me suis pris plein de claques comme ça. Et Barbara était une de ces artistes-là, absolument.
0: Mais en fait, il y a un truc que je me demande en vous écoutant. Vous me dites... Quand vous étiez enfant, il n'y avait pas beaucoup de musique à la maison.
1: Oui.
0: Mais vous faisiez quand même un peu de musique actée. Tout d'un coup, vous avez plein de références. Comment c'est arrivé chez vous? Alors, comment c'est arrivé dans votre tête?
1: C'est une très bonne question. Alors, il faut savoir que là, on est dans ma chambre et j'ai passé énormément de temps dans ma chambre parce que je m'y sens bien. Mais aussi, en fait, c'est un lieu où je me ressource. Et une des manières de me ressourcer, c'est d'écouter de la musique. Donc je consomme énormément, je sais pas si consomme c'est le bon mot, mais j'écoute énormément de musique et je me nourris de ça. Et du coup, depuis mon travail de maturité, c'est vraiment, j'adore faire ça, juste passer des après-midi entières, des soirées entières à écouter des choses, découvrir des musiques dans des playlists sur YouTube, etc. J'ai un souvenir typiquement... Quand Ray a sorti son premier album en indépendante, donc My 21st Century Blues.
0: Vous pointez du doigt.
1: Qui est parce que j'ai son poster sur ma porte d'entrée de ma chambre. Je pense qu'il était 1h du matin. Et à la place de dormir, eh bien, j'étais en train de m'émerveiller sur ce chef-d'œuvre qui est cet album. Enfin voilà, donc ça c'est comme ça que j'ai découvert autant de musique, c'est que je passe vraiment des heures et des heures. Parfois, je loupe des heures de sommeil pour écouter de la musique. Donc voilà.
0: Donc vous allez devoir choisir un morceau parmi ce chef-d'œuvre de Ray.
1: Oui, et je dirais The Thrill Is Gone. Je pense que c'est la chanson qui m'est venue comme ça, donc je dirais The Thrill Is Gone de Ray. 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

0: OVNI, on se trouve avec vous, on discute avec vous dans cette émission Pop Musique. Il y avait une chanson que j'avais envie d'évoquer avec vous, une de vos chansons, que j'ai trouvée assez bouleversante, c'est Monsieur Arthur. J'ai trouvé bouleversante parce qu'il y a un côté de moi, je me disais, j'aimerais que cette chanson n'ait pas besoin d'exister. Est-ce que vous pourriez m'en parler ?
1: Monsieur Arthur, c'est une chanson que j'ai co-composée et co-écrite lors des émergences musicales de Montreux, la première édition, en 2023, avec une artiste qui s'appelle Lou May, qui est entre-temps devenue une amie très chère. On s'est rendu compte qu'on adorait les deux l'univers du drag, l'art du drag. Et puis on suivait à ce moment-là une émission qui s'appelait, enfin qui s'appelle Drag Race France. C'était la deuxième saison, c'est ça. Ouais, la deuxième saison était sortie. Et puis on avait les deux été bouleversés et marqués par un épisode dans lequel il y avait deux drag queens, Sarah Forever, Kayona en particulier, qui se livraient au sujet de d'agressions queerphobes dont elles avaient été victimes dans l'espace public. Et puis ben on a été très très marqué par les dires de ces deux artistes. Et puis on a décidé d'en faire une chanson pour avoir une portée plus globale, pas seulement pour parler de la queerphobie que ces deux drag queens avaient subie, mais de la queerphobie que les artistes queer peuvent subir au quotidien, dont on peut être victime, et montrer à quel point ça peut être en fait subtil et à quel point c'est imbriqué dans la vie des artistes queer d'avoir cette dualité entre la scène et l'espace public et comment il y a vraiment des gros décalages et comment ça peut être très très bizarre de passer de l'un à l'autre en fonction de notre de comment on se sent en fonction de qui on est entouré et donc on en a fait cette chanson Monsieur Arthur où on relate l'histoire d'une personne qui se rend de son travail, on va dire, de jour, qui est un milieu très hétéronormé, à son travail de nuit, qui est plus lié au monde du cabaret, du drag, de la scène, et où on voit, en fait, on comprend de manière assez subtile comment il y a cette queerphobie qui s'imbrique un peu partout, de A à Z, dans son trajet et dans sa vie. Et moi, c'est quelque chose avec laquelle je m'identifie beaucoup, bien que je ne fasse pas de drag, je tiens à le préciser.
0: Mais vous faites de la scène, par contre.
1: Mais je fais de la scène. Alors du coup, c'est clair que la violence que je vais subir, elle sera différente. Mais on retrouve cette idée de dualité et à la fois de queerphobie, d'hétéronormativité, etc. Donc voilà, c'est pour ça qu'on voulait en faire une chanson.
0: Est-ce qu'à contrario, le fait d'aller sur scène et de justement, comme vous le dites, d'être plus encouragé à être vous-même finalement. Est-ce que vous vous sentez mieux dans la vie de tous les jours ? Est-ce que ça vous donne confiance en fait pour la vie de tous les jours ?
1: Absolument. S'il n'y a aucun doute sur ça, la scène et la musique me permettent de mieux me comprendre. Comme je l'ai dit dès le départ de l'interview, d'explorer, de m'explorer moi, donc mon identité, et de prendre confiance aussi. Il y a quelques années, là je me tiens devant vous avec une jupe typiquement, il y a quelques années j'aurais jamais osé faire ça, j'aurais jamais osé par exemple aussi mettre du maquillage dans la vie de tous les jours, et via la scène, via le fait d'écrire, de composer, de chanter tout ça sur scène, et de m'autoriser à être moi sur scène, ça m'autorise à être plus moi dans la vie de tous les jours. Donc en fait, faire de la scène, ça me permet d'apprendre à découvrir d'autres facettes de moi et apprendre à être moi-même en dehors de la scène.
0: On en est arrivé là en parlant de Monsieur Arthur. Ouais. On l'écoute ?
1: Avec grand plaisir.
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1: On arrive à une séquence qui est commune à toutes les personnes qui participent à cette émission, à Pop Musique. Je vous demande à toutes et tous, chers artistes, de choisir une ou des personnes qui vous inspirent. Et vous, OVNI, vous avez choisi votre ami Loumey.
2: En effet, j'ai choisi Loumey non seulement parce que c'est devenu une amie, en plus d'être une artiste qui est de mon entourage, mais aussi parce que je l'admire énormément pour tout ce qu'elle fait au quotidien. Je m'explique. Loumey est une artiste qui est également indépendante, qui écrit, compose, chante, produit ses chansons. Et c'est déjà comme ça, c'est énorme. Mais en plus, il faut savoir que en parallèle de tout ça, Loumey a également fait une école pour être ingé son, la SAE à Genève. Donc, en plus de ce bagage artistique, elle sait aussi très bien comprendre tous les enjeux au niveau du son. En fait, elle a une compréhension globale de la scène et du métier artistique d'artiste. Et par exemple, elle m'a aussi accompagné sur certaines dates en tant qu'ingé son l'année passée. Et c'est ça, en fait, que je respecte tellement, c'est que finalement, elle peut pratiquement tout faire. Et si j'ai une question, je m'adresse à elle, je lui pose ma question, et je sais que en général, pour tout ce qui est de l'ordre technique, que ce soit du matériel, que ce soit je sais pas comment faire ça sur ce logiciel là, ou par exemple je vais à ce concert, je sais pas quel matériel apporter, qu'est-ce que je dois utiliser, etc. Lou aura la réponse, et je trouve ça juste fabuleux, et j'ai juste énormément de respect pour toutes ces connaissances qu'elle a, et sa manière de se mettre au service des autres et d'aider, et voilà. Ouais.
1: Bonjour Lou.
3: Bonjour.
1: Alors, vous êtes au téléphone, donc je ne vous vois pas, mais je peux imaginer qu'après ce qu'OVNI vient de dire, vous avez les joues qui rosissent un peu quand même.
3: Oui, un petit peu, oui. Je ne m'attendais pas du tout à ce qu'elles disent tout ça, donc c'est super. Ça me touche beaucoup, et c'est des mots que je pourrais également lui retourner. En fait, je pourrais dire exactement la même chose en parlant d'OVNI, donc ça me touche beaucoup.
1: OVNI nous a dit tout ce que vous lui apportez, et dans l'autre sens, qu'est-ce qu'OVNI vous apporte à vous, Loumey?
3: Ah, beaucoup, beaucoup de choses. Beaucoup de choses. Je pourrais vraiment retourner tout ce qu'elle a dit, mais il y a vraiment toute une question de... On s'épaule beaucoup, et OVNI aussi m'épaule beaucoup. En fait, on a chacune des domaines de compétences qui sont assez différents, et typiquement, on s'épaule aussi beaucoup sur tout ce qui concerne les réseaux sociaux, toutes les petites questions, les petits tracas qu'on peut avoir quand on est des jeunes artistes comme nous. En fait, généralement, si j'ai une question à poser, je sais très bien que je peux la lui poser, parce qu'on traverse à peu près la même chose. Et OVNI m'apporte beaucoup de manière générale. C'est quelqu'un de très juste dans tout ce qu'elle fait. C'est-à-dire que autant dans, on va dire, à la ville que à la scène, c'est quelqu'un qui est très juste, qui prend toujours le temps de bien répondre, qui, quand on pose une question, prend vraiment quelques secondes avant de répondre pour être vraiment juste et parfaitement dans ce qu'on recherche et dans ce qu'on veut entendre ou pas, ça dépend. Et cette justesse, en fait, qui pourrait être vachement minimisée, moi, m'apporte énormément tous les jours.
1: Loumey, vous êtes autrice-compositrice, on va d'ailleurs écouter un de vos morceaux tout à l'heure, et vous allez nous raconter aussi un peu ce que vous faites. Mais OVNI le mentionnait avant, vous êtes également ingé son.
3: Oui.
1: Pourquoi c'était important pour vous aussi de maîtriser cet aspect-là?
3: En fait, ce qu'il faut savoir, c'est que moi, quand j'ai commencé le projet Loumey, j'étais toute seule, je connaissais personne dans le milieu de la musique, et je suis quelqu'un qui n'est pas relativement patiente, et je n'avais pas forcément envie d'attendre sur les autres, ou d'attendre qu'il y ait un studio ou un label, ou peu importe qui me repère. Alors j'ai décidé d'apprendre toute seule, en fait, à faire les choses, et le fait justement de savoir s'enregistrer, etc., c'est venu avec, parce que forcément, quand on est tout seul comme ça, quand on n'a pas forcément de budget, c'est toujours une capacité à avoir en plus. Et du coup, j'ai commencé à faire ça toute seule, mais je voyais que c'était pas forcément hyper qualitatif. Et c'est là que j'ai commencé à vouloir faire cette formation.
1: J'ai l'impression que quelque part dans votre caractère, il y a le mot détermination qui ressort.
3: Oui, c'est fort possible.
1: J'ai besoin d'y te venir.
2: Oui, 100%, 100% vraiment. Il faut savoir que quand Lou a une chose dans la tête, elle va passer des heures et des heures pour que ça se réalise. Je ne compte pas le nombre d'heures qu'elle passe sur ses productions et pour que son live soit vraiment picobello. Moi, je trouve, chaque artiste a ce besoin et doit travailler vraiment de manière acharnée pour pouvoir arriver à quelque chose de qualitatif et qui satisfait ses attentes. Mais vraiment, Lou, la détermination de Lou m'impressionnera toujours.
1: Justement, Lou, mais pour les personnes qui ne vous connaissent pas, est-ce que vous pourriez nous expliquer un peu ce que vous faites comme musique ?
3: Oui, bien sûr. Mon projet, du coup, s'appelle Loumey, L-O-U-M-E-Y. Et c'est un projet qui mélange la musique électronique avec de la pop en français, avec des inspirations comme Zao Tsagazan, Suzanne ou Stromae, par exemple. Actuellement, le projet, il existe beaucoup plus sur scène parce que cette année, comme l'a dit Ovni aussi, j'ai vachement pris le temps de travailler toute la dimension live du projet et j'ai vraiment développé tout un univers autour de Loumey qui, sur scène, devient un genre de robot qui est autant capable de parler de différences, d'hypersensibilité que de transformer n'importe quelle soirée en soirée tech berlinoise. Et actuellement, je prépare aussi un EP dont la sortie est prévue pour mai 2027 pour pouvoir aussi être un petit peu sur les plateformes et pas que sur scène.
1: Loumey, merci beaucoup d'avoir été avec nous un instant.
3: Merci à vous.
1: Et on va se quitter avec un de vos morceaux. Qu'est-ce qu'on écoute ?
3: Un de mes morceaux qui s'appelle Anomalie, c'est le dernier qui est sorti. Ça parle de la différence et d'oser être soi et de pouvoir justement un peu danser sur ces différences au lieu de se cacher.
1: Merci beaucoup.
3: Merci à vous.
1: Au revoir.

0: On arrive au bout de cette émission, OVNI. Vous avez été très brave. Vous avez réussi à choisir plein de chansons sans hésiter. Et en ça, vous êtes plus fort que tout un tas d'autres artistes dans cette émission. Et ça tombe bien, parce qu'on va arriver à la fin de l'émission. Et comme d'habitude, comme avec tous les artistes, je vous demande de choisir un titre pour finir. Vous avez choisi un morceau.
1: J'ai choisi un morceau d'un artiste qui figure aussi dans ma chambre. Là, j'ai sur mon armoire toujours, j'ai une setlist d'un concert auquel j'avais été, d'un artiste qui s'appelle Joseph.
0: Je valide, c'est vrai, je la vois.
1: Et puis, bah pareil, c'est un artiste d'un autre genre. Lui, c'est plus neo-soul, un peu pop, britannique. Et la chanson que j'ai choisie s'appelle « The Sun Is Up Forever ». C'est une chanson qui me touche beaucoup, que l'artiste a écrit en fait pour sa maman, qui a été dans une relation abusive avec son conjoint. Et je trouve que les paroles sont très très belles. Et du coup, j'ai choisi cette dernière chanson-là.
0: Merci beaucoup, Avni.
1: Merci à vous, c'était un plaisir.

0: pour son temps, pour cette heure passée en sa compagnie. Avni qui sera donc en concert le 19 septembre à la Belle Suisse à Lausanne, un festival qui est entièrement gratuit. On quitte Moutier après cette heure de pop musique. Merci à Bastien Testori pour la réalisation et merci à Willy Dezlu pour la programmation. Pour écouter cette émission, ça se passe sur Play RTS. Merci à vous de nous écouter. Bonne soirée.
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2: Vincent Stecklin.
3: Plus de 10 000 signatures ont été récoltées contre la grotte touristique du glacier du Rhône. 5 associations écologistes ont remis ce mardi une pétition à la chancellerie cantonale valaisanne. Le texte demande de supprimer une fois pour toutes la grotte de glace ouverte aux touristes, de mettre un terme à l'entrée payante sur le glacier et à donner un libre accès. Enfin, les initiants du texte souhaitent que l'on dépollue en urgence ce site gravement dégradé. En cyclisme, au Tour de France féminin, Marlène Reusser a fait coup double à Dijon. Elle a remporté le contre-la-montre de la 4e étape et s'est emparée du maillot jaune en prenant la tête du classement général. Les autorités du Guatemala ont déclenché l'alerte maximale et l'évacuation de centaines de personnes à la suite de l'entrée en éruption du Fuego, un volcan situé près de la capitale et considéré comme le plus actif d'Amérique centrale. Le Fuego est entré en phase éruptive hier matin et son activité s'est amplifiée au cours de la nuit de lundi à mardi. Des torrents de lave ont alors coulé le long de ses flancs et d'immenses colonnes de gaz et de cendres se sont élevées du cratère. La situation reste tendue dans le détroit d'Ormuz, où un navire a de nouveau été touché dans la nuit, malgré l'optimisme affiché de Donald Trump, qui assure que les négociations avec l'Iran avancent et que cette voie maritime stratégique pourrait rouvrir dès la journée de demain. L'Iran a démenti tout dialogue, mais le président américain a réaffirmé que des négociations avec Téhéran avaient bien lieu en ce moment même. En Cisjordanie, la violence des colons israéliens ne fait qu'empirer. C'est le constat cette semaine du Haut Commissariat aux droits de l'homme de l'ONU. Les attaques contre les civils palestiniens et les annexions de territoires atteignent des niveaux sans précédent, souligne le bureau onusien. À cela s'ajoutent les raids de l'armée. 12 morts en moins de 3 semaines, au moins 65 civils tués depuis le début de l'année. Le cochon noir des Alpes est sauvé. L'Office fédéral de l'agriculture l'a officiellement reconnu. Il avait presque disparu. Il s'agit de la seule race porcine ancienne encore présente en Suisse. Cette reconnaissance devrait permettre au cochon noir des Alpes de bénéficier de mesures de soutien. L'élevage de cette race de cochon a repris en 2013. Il y a eu moins de nuitées en Suisse en juin, l'Office fédéral de la statistique l'annonce ce matin. 4,1 millions de nuitées comptabilisées, soit 2,2% de moins que par rapport à juin l'an dernier. Ce sont les hôtes étrangers qui ont fait défection, 4,4% en moins sur les 6 premiers mois de l'année. On a enregistré tout de même un peu plus de 20 millions de nuitées. Les orages s'étendront sur la plupart des régions. Ce soir, des orages localement violents avec d'importants cumuls de précipitations et de fortes rafales. Ils s'estomperont pendant la nuit. Bien ensoleillé en plaine, demain avec de nombreux cumulus en montagne qui produiront quelques averses et des orages l'après-midi, surtout dans les Alpes. 16 à 21 degrés au lever du jour, 32 demain après-midi. La fin de la semaine s'annonce sous le signe du soleil avec un risque orageux surtout dans le Haut-Valais.
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4: Prudence sur le contournement de Lausanne, on signale des objets sur la chaussée entre Écublanc et Villars-Sainte-Croix en direction d'Yverdon et la conduite difficile entre Vennes et Villars-Sainte-Croix. La chaussée est détrempée sur ce tronçon.
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ce soir. Puisque parfois, il y a certaines maintenances, oui, forcément, hein, pour que tout fonctionne parfaitement, ben, il faut quand même vérifier parfois comment vont les studios. En tout cas, c'est vrai qu'il y a quelque chose d'assez particulier en général avec le soir. On pourrait croire que c'est juste une question d'heure, mais en réalité, c'est autre chose, hein. La journée, ben, tout va vite, on enchaîne, on répond, on gère, on avance, et puis, forcément, à un moment donné, ben, ça ralentit un peu. Alors, pas forcément autour de nous, mais à l'intérieur, hein, et c'est souvent là que les choses remontent, ce qu'on n'a pas dit, ce qu'on n'a pas pris le temps de regarder, ce qu'on a laissé passer un peu vite, un moment un peu entre chien et loup, hein, quand la lumière s'étire encore un peu, ben, il y a déjà ce pouvoir-là, il laisse un peu de la place. Alors ce soir, on va rester dans cet espace-là, un endroit où les chansons ne cherchent pas forcément à faire du bruit, mais à dire quelque chose. Il y en aura qui nous rappellent que parfois il suffit que le ciel soit bleu, que le temps soit bon pour que tout tienne debout. Une autre qui propose un geste simple, donner un peu sans calculer, et puis des chansons qui vont un peu plus loin. Un départ qui hésite, une voix qui tremble, une vérité qu'on découvre en chemin. Des moments très différents, mais avec un point commun, ils ne trichent pas, parce qu'au fond, ce moment-là de la journée ne demande pas qu'on soit spectaculaire, il demande qu'on soit juste, et c'est peut-être pour ça qu'il nous va si bien. La nuit, elle viendra un peu plus tard, mais déjà, on commence à dire vrai. Bienvenue dans Juste Mesure, en direct, ce soir, jusqu'à 22h.

Bon entendeur, c'est pas juste un groupe électro, hein, c'est un projet construit presque comme une passerelle entre les époques. Trois amis, Arnaud Bonnet, Pierre Della Monica et Nicolas Boisselot, qui au départ bricolent, hein, sur Internet, des mix, ce qu'on appelle des mixtapes.

peint autour des grandes figures françaises, pas des remixes classiques. Ils prennent des voix, ils prennent des archives, des interviews, ils reconstruisent autour une ambiance musicale assez contemporaine. Et très vite, ça prend, parce que l'idée est forte, hein, déjà, faire revivre une mémoire, redonner du mouvement à des voix qu'on croyait peut-être un peu appartenir au passé. Puis en 2017, ils passent un cap avec cette chanson, Le Temps est bon. Pour la première fois, ils se contentent plus d'habiller une archive. Ils s'attaquent à une chanson entière, et pas n'importe laquelle, un titre québécois, signé de Stéphane Venn, interprété à l'origine par Isabelle Pierre au début des années 70, dont ils ont conservé la voix dans ce remix du groupe Bon Entendeur. La musique est bonne, le temps est bon, tout va bien.

Qu'est-ce que c'est bien ça aussi, hein. Supertramp avec Give a Little Bit. Supertramp, c'est un cas assez unique, hein, dans l'histoire du rock. Un groupe capable d'être à la fois très sophistiqué musicalement et immédiatement accessible. Alors il a été fondé à la fin des années 60 autour de deux personnalités qui sont très fortes, très différentes, hein. Rick Davies, malheureusement, qui nous a quittés il y a peu, et Roger Hodgson. Le groupe va mettre un petit peu de temps à trouver son identité. Au début, ça tâtonne un peu. Les premiers albums, ils passent un peu inaperçus. Puis au milieu des années 70, tout se met un peu en place, hein, une écriture un peu plus précise, une production un peu plus ambitieuse et surtout cette dualité. Alors, on l'entend pas dans cette chanson, mais bien souvent on entend les voix de Rick Davies et Roger Hodgson. Ça devient vraiment une signature. Et puis en 1977, ils sortent Even in the Quietest Moment, un album qui est un peu plus apaisé que le précédent, Crime of Century, qui sera aussi un peu moins conceptuel que le suivant, qui va devenir une légende, hein, le fameux Breakfast in America. Puis au milieu de cet album, il y a ce Give a Little Bit, chanson composée par Roger Hodgson, hein. Il l'a écrite très jeune, bien avant qu'elle sorte officiellement. Elle était un peu au fond d'un tiroir, et puis finalement ils ont décidé de l'enregistrer parce qu'elle avait quelque chose d'un peu universel et d'un peu spécial. Et c'est vrai que ça fait partie de ces chansons qui tombent un peu toujours au bon moment, ou en tout cas dont on ne se lassera jamais.

Intéressant ce qu'il propose ce groupe qui s'appelle Black Sea Dahu, un des groupes suisses qui s'est construit assez discrètement mais le plus solidement possible aussi hein, ces dernières années. On parle de groupe suisse, la chanson s'appelle Superpower, peut-être qu'il faut que je vous le dise. J'avais promis de faire un petit mot ce soir, Edith Mathen m'a demandé de parler d'un groupe et le chanteur du groupe m'a écrit. Un groupe qui a sa réputation en Suisse, hein, qui s'appelle Broken Bridge. Après presque 10 ans d'aventures, de concerts qu'on a adoré, le Palais au Festival et tourne à l'étranger, un lien unique avec le public, une tranche qu'on a adoré, un plaisir inouï de pouvoir porter le rock made in Nyon. Broken Bridge va malheureusement tirer sa révérence et terminer sa route. Avant tout, un grand merci à la culture suisse et à la RTS qui nous ont soutenus jusqu'ici. Ça a toujours été précieux et ça fait chaud au cœur.

1987, un double album va sortir pour Jean-Jacques Goldman. Il s'appelle Entre gris clair et gris foncé. Il est truffé de tubes, cet album. Et parmi les tubes, il y a évidemment ce là-bas. Et ce qui est déterminant dans ce morceau, c'est le choix de Sirima. Alors à l'époque, elle n'est pas du tout connue du grand public. Elle chante dans la rue, notamment dans le métro parisien. Et c'est là que Goldman la découvre. Il est assez rapidement frappé par cette voix. Une voix sans artifice, presque un peu fragile, mais avec une présence très forte. Alors il lui propose ce duo et c'est là que évidemment tout se joue, parce que là-bas c'est une chanson qu'on peut pas chanter seul, c'est une opposition, deux visions du monde, deux manières d'envisager la vie. Et puis derrière ce succès, il y a une dimension qui est tragique, puisque Sirima disparaît en 1989, assassinée à seulement 25 ans et par son petit ami qui n'avait pas du tout supporté cette exposition et ce succès. Et ce qui donne à savoir effectivement dans cette chanson une intensité particulière aujourd'hui, comme si ce dialogue restait encore un peu suspendu dans le temps. Là-bas, Jean-Jacques Goldman et Sirima.

Qu'est-ce que c'est bien produit, ça. Olivia Dean avec Mad I Need, hein. C'est une chanson sur les attentes, hein, l'écart ce qu'il y a entre ce qu'on imagine et ce qu'on vit réellement, hein. On comprend assez rapidement que c'est une déclaration d'amour, mais pas forcément classique, hein. C'est presque une forme de distance, un peu de lucidité. Elle parle d'un homme, mais en réalité, elle parle d'un besoin, hein, de ce qu'elle cherche, de ce qu'elle trouve pas, toujours complètement. Olivia Dean.

Zao de Zagazan qui arrive avec quelque chose d'assez rare, un nom déjà, Zao de Zagazan, on s'en souvient forcément, dès la première fois où on l'a entendu, une identité assez forte dès les premières chansons. Ce qui frappe dès le début, c'est justement cette manière d'habiter ces chansons, c'est plus qu'une interprétation, c'est presque physique, c'est presque engagé. Et puis avec Les Dormantes, ça fait partie des premiers titres marquants. Elle installe vraiment son univers introspectif, tendu, parfois même un peu dérangeant. Et puis arrive la Symphonie des Éclairs en 2023, alors qu'il va la propulser sur le devant de la scène. Succès critique, succès public, les victoires de la musique et surtout une reconnaissance pour une artiste qui, c'est vrai, ressemble à personne.

Andrea Laszlo de Simone, qui nous vient de Turin, qui est un artiste assez à part hein, dans la pop italienne actuelle. Il y a quelque chose un peu d'un artisan du son dans ce qu'il propose, presque un cinéaste qui travaillerait avec des chansons plutôt qu'avec des images. On est très loin de cette pop un peu classique, calibrée, efficace à tout prix. Chez lui, les morceaux, ils prennent le temps. Hein, il construit des climats, des mouvements, des paysages intérieurs. Il y a dans sa musique hein, un héritage très italien des années 60, des années 70 avec des cordes, des harmonies, une manière de chanter qui semble parfois venir d'un autre temps.

0: Father Figure avec George Michael, tournant décisif hein, dans sa carrière en 1987 avec l'album Faith, un virage spectaculaire, hein. Il est plus l'idole pop de Wham, non, là il devient un peu plus adulte et il fait ce qu'il sait faire, hein. Il est auteur, compositeur, interprète, arrangeur, producteur de cet album qui va devenir un album énorme avec plusieurs numéro 1 aux États-Unis dans ce fameux Father Figure, un album qui s'est vendu à plus de 25 millions d'exemplaires. Et puis en 2026, un film inédit hein, de la tournée Faith, tourné à Paris-Bercy en 88, doit sortir au cinéma avec un album live de 18 titres, ce qui remet toute cette période au centre de l'actualité musicale. Et c'est vrai qu'en 2026, on va célébrer les 10 ans de la disparition de George Michael.
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0: Que s'est-il passé un 29 avril dans l'histoire de la musique? Eh bien, on commence en 1976 avec Bruce Springsteen. Après un concert à Memphis, il prend un taxi direction Graceland, la mythique demeure d'Elvis Presley. Il tente carrément d'escalader le mur pour le rencontrer, mais un garde l'arrête, pensant avoir affaire à un fan un peu trop enthousiaste. En 1980, Black Sabbath entame sa première tournée avec Ronnie James Dio au chant, hein. Un tournant majeur pour le groupe avec une nouvelle voix qui marque toute une période. En 1985, Freddie Mercury sort son premier album solo, Mr. Bad Guy, un disque à part dans sa carrière, porté notamment par I Was Born to Love You. Et puis en 1989, John Bon Jovi épouse son amour de jeunesse, Dorota Hurtley, Las Vegas, une histoire rare dans le rock puisqu'ils sont toujours encore ensemble aujourd'hui. En 1993, disparition du guitariste Mick Ronson, collaborateur essentiel de David Bowie, notamment à l'époque de Ziggy Stardust. Et puis côté francophone maintenant, le 29 avril 1907 naissait en Corse un certain Tino Rossi, une voix qui a marqué durablement la chanson française, hein, entre succès populaire et classique intemporel. Et puis un 29 avril 2012, disparaissait Eric Chardin, moitié du duo Stone et Chardin, auteur de nombreuses chansons qui ont traversé les années. Puis on termine avec une voix qui a voyagé entre les continents. Le 29 avril 1974, née Angoun, artiste à la carrière internationale. Elle s'impose en français aussi avec ce titre devenu incontournable, La neige au Sahara.

La neige au Sahara, Rangoon, chanson écrite par un certain Eric Benzi, hein, qui fait partie de la bande à Goldman, dirons-nous. Aujourd'hui, elle était dans l'éphéméride Rangoon, puisqu'elle est née un 29 avril en 1974.

ce qui caractérise Christophe Maé, c'est cette capacité à rester accessible, hein, sans être superficiel. Il écrit sur la vie, sur les relations, sur le temps qui passe, mais toujours avec une chaleur, une proximité, quelque chose de très humain. Et puis cette lune, hein, nouveau single, un morceau très personnel, il le dit lui-même, une chanson dédiée à sa mère, une ode à celle qui nous aime sans condition. Nouvel album, hein, Fête foraine, qui est sorti en mars 2026.

On the Road Again sort en 1968, premier grand succès de Khaled Heat, hein. Un morceau un peu particulier, il est hypnotique, répétitif, il est presque aussi un peu obsédant.

0: 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Jusqu'à 22h. Vincent, je te clean.
1: La crise migratoire à Ceuta montre à quel point il est important d'agir ensemble contre la migration irrégulière, estime la Suisse. La Confédération a participé aujourd'hui à la réunion d'urgence des ministres de l'Intérieur de l'Union européenne sur les arrivées de migrants dans l'enclave espagnole. La Confédération était représentée par le conseiller fédéral Beat Jans lors de cette réunion. Selon le département fédéral de justice et police, il n'y a eu à aucun moment des indices laissant supposer que les événements de Ceuta pourraient entraîner une augmentation des entrées irrégulières en Suisse. Ceuta se trouve en effet en dehors de l'espace Schengen. À Genève, les récents orages ont été marqués par des chutes d'arbres et de branches. Dans la nuit de lundi à mardi, plus de la moitié des interventions des pompiers concernaient ce type de problème. Mais le vent et la pluie ne sont pas les seuls coupables. En effet, cet été, on observe de nombreuses chutes d'arbres qui souffrent de stress hydrique. Pour limiter la casse, le service des parcs et jardins de la ville de Genève arrose de manière renforcée certains de ces arbres et a installé du paillage pour retenir l'humidité. À Berne, on reparle à nouveau de votation. Ce matin, les partisans de l'initiative Neutralité faisaient face à la presse. Leur texte veut inscrire une version stricte de la neutralité dans la Constitution. Nous voterons le 27 septembre prochain. Selon leur texte, la Suisse ne doit ni sanctionner les États belligérants, ni adhérer à une alliance militaire ou défensive type OTAN. Au-delà des milieux souverainistes, la gauche radicale soutient également le texte. Des défenseurs de la Genève internationale aussi. Des soutiens transpartisans donc. Pour ce texte, lors de son passage au Conseil national, les membres de tous les groupes, sauf l'UDC, avaient voté contre. Les bureaux de vote ont ouvert dans le Michigan aux États-Unis où les démocrates doivent désigner leurs candidats pour les élections de mi-mandat. C'est une primaire hautement contestée pour un siège au Sénat, miroir de division actuelle de la gauche américaine, avec deux candidats démocrates qui se font face. Le vainqueur dans cet état de plus de 10 millions d'habitants dans le nord du pays affrontera en novembre le républicain Mike Rogers pour un siège de sénateur. L'élection sera particulièrement scrutée. Les démocrates espèrent reprendre la majorité au Sénat. Mais pour cela, ils doivent assurément conserver leur siège dans le Michigan, l'État gagné par Donald Trump en 2024. Une victoire d'étape suisse au Tour de France Femmes ce mardi. Marlène Reusser a remporté le contre-la-montre de 21 km entre Gevrey-Chambertin et Dijon. La Bernoise s'est également emparée pour la première fois du maillot jaune. Les orages s'étendront sur la plupart des régions ce soir. Des orages localement violents avec d'importants cumuls de précipitations et de fortes rafales. Ils s'estomperont pendant la nuit. Bien ensoleillés en plaine demain avec de nombreux cumulus en montagne qui produiront quelques averses et des orages d'après-midi, surtout dans les Alpes. 16 à 21 degrés au lever du jour, 32 demain après-midi.
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1: On le disait tout à l'heure, la nuit c'est le moment où on parle vrai, et il y a une suite à ça, hein, parce qu'une fois que les mots sont là, il reste encore quelque chose à faire. Bah oui, il faut les écouter, vraiment. Et c'est pas toujours si évident. Alors dans cette deuxième heure, les chansons vont aller un peu plus loin, pas forcément plus fortes, hein, mais peut-être plus profondes. Il y aura des mains qui ont travaillé toute une vie et qui se retrouvent face à un monde qui ne sait plus quoi en faire. Un souvenir qui revient comme une musique qu'on n'a jamais vraiment oubliée, des choses qu'on garde quelque part, dans un carnet, dans un coin de la tête, sans trop savoir pourquoi. Et puis, il y aura ces moments plus fragiles, une voix qui demande si quelqu'un sera encore là quand ça ne va pas, une autre qui se demande comment on fait concrètement pour continuer après.

Bernard Lavillier, c'est une voix, hein, c'est une voix qui vient de quelque part. Alors pas seulement une voix musicale, hein, c'est aussi une voix sociale. Il est né à Saint-Étienne, hein, dans une ville qui est en effet marquée par la mine, l'acier, les ateliers. Il grandit, hein, dans cet environnement ouvrier, ça l'a jamais vraiment quitté. Et ce qui fait aussi sa singularité, c'est qu'il n'a jamais été uniquement un chanteur, hein, c'est un observateur du monde. Alors très tôt, il voyage, notamment en Amérique latine, en Afrique, aux Caraïbes, et il ramène de ses voyages des rythmes, des influences, mais surtout des histoires, et toute sa carrière est construite là-dessus, à raconter des trajectoires humaines, souvent invisibles. Et puis en 2001, il sort l'album Arrêt sur image, et dans cet album, Les Mains d'Or, qui devient immédiatement un titre marquant, parce qu'il revient à quelque chose de très personnel, hein, le monde ouvrier, la disparition des métiers industriels et la manière dont une société peut aussi se transformer, hein, sans toujours regarder ce qu'elle laisse derrière elle. Les Mains d'Or.

Alors lui, c'est Bad Bunny. Et aujourd'hui, c'est un véritable phénomène mondial. Hein. Mais ce qui est intéressant, c'est pas seulement son succès, c'est la manière dont il l'a construit. Hein. Il vient de Porto Rico, il commence en publiant ses morceaux sur Internet, et très vite, il va imposer quelque chose de différent. Alors il cherche pas du tout à lisser son style hein, pour plaire au marché international. Il impose sa langue, son rythme, son identité. Et ça fonctionne parce qu'il fait pas seulement du reggaeton, il mélange les genres, il fait du trap, de la pop, des influences latines, parfois rock aussi. Enfin, il s'amuse. Il navigue, mais surtout, il raconte. Hein, ses chansons parlent souvent de mémoire, d'identité et de nostalgie. Baile Inovidabile fait évidemment partie de cette catégorie.

Et à 21h15, c'est l'heure de la découverte. Parfois, il y a des artistes qui cherchent pas trop en faire, hein, mais qui disent déjà beaucoup, des artistes qui observent, qui captent des choses presque invisibles et qui les transforment en chansons. Et c'est exactement le cas de Aude Beholder. Derrière ce nom un peu mystérieux, il y a Daniela Weimann, une artiste zurichoise qui s'est construite patiemment, une place à part, hein, dans la pop suisse et même au-delà, notamment en Allemagne. Alors, au départ, Aude Beholder, c'était un duo qui s'était formé en 2013, et puis elle a poursuivi l'aventure en solo, avec une vraie cohérence artistique, une signature très reconnaissable. C'est une musicienne qui travaille dans la nuance chez elle, il n'y a pas de grands effets, mais une forme d'observation presque clinique, hein, du monde qui nous entoure. Elle parle de nos comportements, de nos contradictions, de cette époque un peu étrange dans laquelle on vit, avec distance, parfois même avec une ironie assez fine. Alors musicalement, tout est aussi subtil, hein, c'est une pop indépendante, atmosphérique, parfois troublante. Certains la rapprochent de Cat Power pour cette manière de laisser planer les émotions. D'autres évoquent même des ambiances à la Radiohead avec ce côté un peu hanté, jamais complètement confortable. Alors aujourd'hui, elle revient avec un nouveau titre, Focus Disease, qui est sorti le 10 avril dernier. C'est un morceau qui annonce son prochain album Honest Work, attendu le 22 mai. Et c'est déjà le 6e projet, hein, de cet artiste, preuve d'un parcours solide, discret, mais constant. Aude Beholder, une artiste qui mérite vraiment qu'on tende l'oreille.

Focus Disease, un titre qui parle de notre difficulté à rester concentré dans un monde assez saturé d'émotions et d'attention. Et ça, Olde Bender, elle traduit avec une élégance assez rare. Une artiste à suivre, à découvrir sur scène, on l'espère, prochainement. Et puis avec son nouvel album, c'était la découverte de ce jour. Et merci encore une fois à Nadia Mythic pour la programmation et ses découvertes.

Barbara Pravi, une artiste qui s'est imposée assez vite comme une héritière moderne de la grande chanson française. Alors pas dans la copie, mais dans une forme de continuité. Ce qui la distingue, c'est ce rapport au texte. Une écriture qui est très incarnée, très directe, presque un peu théâtrale. Elle revendique des influences comme Jacques Brel ou Edith Piaf, mais sans chercher à les imiter. Et puis en 2021, elle représente la France à l'Eurovision avec cette chanson. Voilà, oui, ça fait déjà 5 ans. Et il se passe quelque chose, une chanson qui est assez dépouillée, presque un peu nue, portée par une voix, par une interprétation, et résultat, une deuxième place et surtout un énorme impact avec ce titre. Voilà.

Michael Jackson, c'est évidemment une figure monumentale de la musique mondiale, mais ce qui est intéressant avec ce titre Will You Be There, c'est qu'on est dans un moment un peu particulier de sa carrière. On est en 1991, il sort l'album Dangerous, un peu plus sombre, l'album un peu plus introspectif que les précédents. Il aborde des thèmes plus personnels, plus fragiles, et Will You Be There est un des morceaux les plus singuliers de cet album, parce que c'est pas un titre de pop classique, on s'en est rendu compte, c'est presque un titre un peu spirituel, puis il s'inspire de Beethoven avec la symphonie numéro 9. Peut-être que si vous avez tendu l'oreille et que vous êtes aussi un fan de la musique classique, vous avez remarqué, c'est pas la première fois que les artistes utilisent des musiques classiques dans leurs chansons. Will You Be There, Michael Jackson, actuellement, pas lui, mais quelqu'un qui le joue, sur les grands écrans, avec une première partie de sa biographie. Semble-t-il, il y aura la suite. Là, ça s'arrête en 1988, donc il y aura peut-être la suite avec un autre biopic sur Michael Jackson.

Alani, artiste britannique, si vous la cherchez, hein, ça s'écrit en deux mots, A-L-A.N-I, Alani, avec un son assez rétro, hein, un peu inspiré des années 50, avec cette production qui est assez minimaliste, hein, elle est presque un peu fragile. Son premier album était déjà marqué un peu par cette esthétique sonore, avec ses nouveaux titres, dont celui-ci, hein, Something You Said, sorti en 2025, elle continue, hein, dans cette direction, et ça lui va plutôt bien.

Il s'appelle Édouard Biel. Il n'y a pas si longtemps, il était dans les découvertes hein, de Juste Mesure avec N'importe quoi. Alors N'importe quoi, c'est presque un aveu. Mais enfin, c'est pas un aveu dramatique, hein, c'est pas une confession non plus, mais c'est peut-être plutôt ce moment où on reconnaît qu'on a peut-être perdu un peu le fil. Vous le voyez, le moment hein, dans le texte, il y a un peu l'idée de ce désordre intérieur. Alors pas forcément visible par les autres à l'extérieur, mais bien présent. Hein. On avance, on parle, on agit, mais alors, à l'intérieur, ça tangue. Hein. On dit des choses qu'on pense pas vraiment. On fait des choix qu'on comprend pas toujours. Mais ce qui est intéressant, c'est que la chanson, elle cherche pas à corriger. Hein. Elle dit, voilà, bah, y a pas de solution. Il faut simplement, parfois, passer par

On a tous, hein, quelque part, un carnet à spirale. Alors, pas forcément le vrai carnet, hein, mais un endroit où on garde quelques traces, hein, des phrases, des visages, des instants de nos vies. Et ce qui est assez étrange, c'est que ces souvenirs-là, les plus simples, hein, sont souvent ceux qui restent le plus longtemps. Alors, pas parce qu'ils étaient importants à ce moment-là, mais peut-être parce qu'ils le deviennent aussi un peu avec le temps. C'est peut-être l'une de mes chansons préférées, hein, de William Scheller. Nous étions en 1976 avec le carnet à spirale.

0: Elle s'appelle Joy Crooks, c'est une voix qui ressemble à aucune autre, hein. Une artiste britannique née à Londres avec des racines bangladaises et irlandaises. Elle fait partie de ces artistes qui mélangent, hein, les influences et sans jamais perdre son identité soul, pop, un peu de jazz, parfois des textures un peu modernes comme on peut en entendre dans cette chanson « Somebody to you ».
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0: Et ce soir, on va évoquer une chanson d'album. Et je vous le rappelle, vous pouvez nous envoyer des propositions, évidemment, à l'adresse mail, hein, justemesure@rts.ch. Si vous avez envie de nous faire découvrir une chanson d'un artiste célèbre, une chanson d'album qu'on connaît pas forcément, la semaine prochaine ou la suivante, je crois qu'il y a une proposition d'une auditrice avec une chanson de Lauryn Hill. On verra ça la semaine prochaine ou la suivante. Mais dans l'immédiat, allons dans la carrière de Joe Dassin. Alors, il y a des chansons que tout le monde connaît, et puis il y a celles qu'on découvre presque par hasard, comme si elle s'était glissée entre de grands succès. Vaiana Kumana sort en 1972 et fait partie évidemment de ses morceaux à part. On est à une période où Dassin explore beaucoup, il s'autorise des détours, et cette chanson-là, elle ressemble pas vraiment à ce qu'on entend et ce qu'on attend de lui. Elle est ni dans une grande mélodie populaire, ni dans la chanson sentimentale. Elle installe un peu autre chose, une ambiance, presque un décor. Le titre lui-même est assez mystérieux, hein. Vaiana Kumana ne renvoie aucune traduction évidente. Ça sonne comme un ailleurs, comme un lieu imaginaire ou lointain, et c'est sans doute voulu, hein, c'est dans une forme d'évasion que cette chanson a été pensée, écrite. On sait en revanche que la chanson est à l'origine écrite par des auteurs américains, Jeff Barry et David Blum, avant d'être adaptée en français par Claude Lemel et Richel Dassin. Joe Dassin ira même jusqu'à enregistrer une version en anglais, pensée pour une diffusion internationale, mais qui sera jamais exploitée finalement. Et quand on écoute les paroles, on comprend pourquoi cette chanson est restée un peu en marge. On les trouve une liberté de ton assez rare chez lui, hein, un personnage qui vit au rythme du soleil, qui boit, qui fume, quelque chose de pas forcément légal, qui regarde le monde de loin, une forme de détachement presque nonchalant. Et aujourd'hui, certaines images passeraient sans doute différemment, mais à l'époque, ça raconte aussi un fantasme très présent, celui d'un ailleurs simple, libre et sans contraintes.

Quand j'ai proposé cette chanson à Nadia Mythic, hein, programmatrice de cette émission, pour cette chronique chanson d'album, elle m'a dit « Mais qu'est-ce que c'est que cette pépite ?» Mais je la connaissais pas, mais elle est géniale cette chanson. Vaiana Kumana avec Joe Dassin, chanson d'album ce soir.

The Drifters, c'est un groupe pas comme les autres, hein, presque une institution de la soul et du rhythm and blues américain. Save the Last Dance for Me, c'est l'un des titres les plus emblématiques, hein, du groupe, écrit notamment par un certain Mort Schumann.

0: 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Au revoir Stéphane Thiébaud et Juste Mesure, et bonsoir Émilie Gasque et la ligne de cœur.
1: Mais bonsoir Vital Langlois et bonsoir à toutes et à tous. Je suis en manque d'appels, hein, encore ce soir, donc j'attends. Je fais que ça, j'attends vos appels au 0880 70 70. J'attends, venez, j'attends.
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3: Un navire a coulé aujourd'hui en mer Rouge après une attaque. L'annonce d'un responsable local yéménite et du ministère indien des Affaires étrangères. Une conséquence du blocus maritime des ports saoudiens mis en place par les rebelles houthis du Yémen. Les prix des transports publics en Suisse augmenteront moins que prévu. Le surveillant des prix et l'Alliance SwissPass annoncent ce mardi qu'un accord a été trouvé. Il permettra d'atténuer les mesures qui vont entrer en vigueur en fin d'année, en particulier pour les personnes les plus dépendantes des transports publics. Ainsi, un abonnement en général de deuxième classe coûtera 4 095 francs dès le 13 décembre. C'est 100 francs de plus qu'actuellement, mais 100 francs de moins que ce qu'avait été annoncé en mars dernier. La hausse est réduite de moitié. L'onde de choc produite par la proposition avortée du président de la FIFA, Gianni Infantino, de céder une participation dans la Coupe du Monde continue de se propager. Elle fait suite à la publication par The Times d'un article révélant que 3 confédérations s'étaient réunies pour contraindre l'Italo-Suisse à quitter ses fonctions. La FIFA envisageait de lever jusqu'à 4 milliards de dollars en cédant environ 20% des parts d'une nouvelle entité chargée d'organiser ces compétitions, dont la Coupe du Monde. Selon le journal Times, l'UEFA, la Confédération Nord-Américaine et la Confédération Asiatique seraient déterminées à contraindre Gianni Infantino à quitter ses fonctions en paralysant la FIFA et pourraient même lancer leur propre compétition s'il refusait de partir. Le Japon doit renforcer son armée avec un sentiment d'urgence et de crise, estime le ministre nippon de la Défense, alors qu'une nouvelle évaluation gouvernementale pointe à nouveau les risques liés à la Chine, à la Corée du Nord et à la Russie. Tokyo augmente déjà ses dépenses militaires et a renforcé sa coopération en matière de sécurité en Asie. Il a déployé des lance-missiles sur ses îles périphériques et cherche à acquérir des capacités de contre-frappe en assouplissant les règles sur les exportations d'armement. Les indices boursiers d'Europe et de New York ont battu aujourd'hui des records. Ils sont atteints pour le deuxième jour de suite des niveaux jamais atteints, portés par des espoirs de paix et de pétrole moins cher avant les résultats de SpaceX bientôt. La passe de 4 en Europe, les principaux indices ont touché leur sommet historique à Paris, Francfort, Milan et Madrid. En tennis, Victoria Golubic s'est imposée lors du deuxième tour du tournoi de Toronto. La Suissesse a dominé la Croate Dona Vetic en 3-7. Au troisième tour, Golubic fera face à la numéro 7 mondiale Iga Świątek, qu'il a battue lors de 2 affrontements sur court en dur. Les orages continueront sur la plupart des régions ce soir, des orages localement violents avec d'importants cumuls de précipitations et de fortes rafales. Ils s'estomperont pendant la nuit, bien ensoleillés demain avec de nombreux cumuls en montagne qui produiront quelques averses et des orages l'après-midi, surtout dans les Alpes. 16 à 21 degrés au lever du jour, 32 degrés demain après-midi.
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1: Bonsoir. Quelle est douce cette pluie qui tombe et qui tombe et qui tombe encore. Ça fait du bien cet orage. J'espère que vous n'avez pas eu trop de précipitations, que ça ne déborde pas et que ça n'agresse aucunement la terre autour de chez vous. Mais que vous soufflez, que vous respirez. Allez, venez. Venez, on souffle ensemble. 0800 80 70 70, je vous attends.
2: Comment va votre cœur ?
3: C'est une question qui demande un petit peu de réflexion quand même. Non, le cœur est suisse ce soir et le cœur va bien. Mais sinon, on peut penser à ce qui se passe dans le monde et s'interroger sur le monde en général.
1: Et comment c'est pour vous un 1er août en Suisse, comme ce soir ?
3: Normalement, il fait moins chaud déjà. Il y a un feu. C'est le cantique, tout ce qui va avec le 1er août.
1: En quoi il est suisse, votre cœur ?
3: Parce que je suis longerois, je suis vaudois et par conséquent, je suis suisse.

0: Quelle question, where is my husband? Ça me fait penser à une anecdote que je vous partage parce qu'elle m'a fait très rire, vraiment. J'étais à une terrasse de café, j'avais un cil sur la joue. Vous connaissez la technique, quand quelqu'un a un cil, on lui dit touche ta joue, et puis si on touche la bonne joue avec le cil, on doit faire un vœu. Je dois faire un vœu, donc ma copine me dit vas-y, fais un vœu. Et donc, un peu bête, et maintenant vous me connaissez. Vieille fille romantique que je suis, je dis « Allez, ben, trouve-moi un mari !» Que je trouve un mari. Il y avait une jeune serveuse qui était là, juste à côté de nous, 23 ans, et elle se retourne et offusquée, elle me dit, mais elle me lance comme ça, très fermement, « Mais ça va pas! Vous n'allez pas gâcher un vœu pour un mari ! On s'en passe des maris !» Bon, ça m'avait fait rire. Voilà, 0880-70-70, 0880-70-70, elle promet cette génération. Peut-être que Léo veut m'en parler. Bonsoir Léo.
1: Salut Émilie.
0: Comment ça va?
1: Ça fait depuis hier soir que j'entends tes cris, tes SOS pour avoir des téléphones.
0: J'en rajoute. En fait, l'histoire, c'est que j'ai envie de vous faire comprendre qu'il n'y a pas de bon moment pour appeler, que tout le monde peut avoir sa place et qu'il faut appeler. Il faut appeler. Il n'y a pas de « Ah, mais je prends la place de quelqu'un d'autre ». Non, il faut appeler. J'attends tous vos appels, le plus d'appels. Oui. Voilà. J'en rajoute un petit peu. Comment ça va, Léo?
1: J'ai pas de très bonnes nouvelles.
0: Ah bon? Dites-moi. Bon, qu'est-ce qui se passe?
1: J'ai replongé.
0: Dans la cigarette?
1: Ouais.
0: Bon ben, franchement, cette histoire de vape, goût cigare...
1: goût cigare, ouais.
0: C'était pas hyper motivant, on est d'accord.
1: mais d'abord, je vais racheter du tabac roulé, bio, local, sans additifs, tout ça... Pour que ce soit moins nocif.
0: Moins pire.
1: Moins pire, ouais. Un peu plus naturel. Et puis, c'était quand même frustrant.
0: Ah, mais même et puis, ça.
1: Embêtant pour rester poli, à chaque fois rouler.

0: ça, c'était peut-être une bonne idée, la contrainte. Peut-être qu'on fume moins quand on doit les fabriquer, enfin, je veux dire, les rouler, les mettre en place, etc., non?
1: Ouais.
0: Peut-être un peu, je sais pas. Je sais pas quelle est l'astuce pour arrêter de fumer. D'ailleurs, si vous qui nous écoutez, vous avez trouvé une solution pour vous-même qui vous a aidé, ben dites-nous. Hein. Parce que c'est tellement dur.
1: Ça fait penser, parce que là, je suis sur mon balcon avec Marcel, qui te salue bien.
0: Ben moi aussi, je l'adore, Marcel. Salut, Marcel.
1: Bonsoir, bonsoir à tous les auditeurs. Bonne soirée, bonne nuit.
0: J'adore votre duo à tous les deux sur le balcon. Vous êtes tout chou à chaque fois.
1: Ben Marcel, quasiment toutes les fins de journée, il arrête d'essayer d'arrêter de fumer. tous les matins, avant ou après le déjeuner, il va s'acheter des cigarettes.
0: Oh ben voilà, c'est comme ça.
1: Mais il fait des efforts.
0: Bah oui, puis on y croit, les promesses qu'on se fait, il y a toujours un moment où on s'accroche à elles. On a envie, il y a une partie de nous qui en a super envie, et puis il y a d'autres parties de nous qui disent, écoute, on va pas subir ça, là. On va pas s'imposer, la frustration, elle manque. Puis voilà.
1: Mais toi, Émilie, tu es une ancienne fumeuse?
0: Bon, un peu comme tout le monde.
1: Non, pas comme moi. Pas comme Marcel et moi.
0: Mais tard. J'ai commencé à fumer des cigarettes vraiment super tard et de manière idiote, dans les soirées, dans les fêtes. Donc, j'ai pas eu cette dépendance qu'on a quand on commence très tôt. Je pense que c'était vraiment plus facile. Et puis, l'arrêt pendant les grossesses, l'arrêt pendant les allaitements. Voilà. Il y a des moments, il y a des étapes de vie, même si c'est très difficile pour beaucoup, beaucoup d'individus, mais qui sont un peu soutenants quand même, un peu soutenantes pour arrêter.
1: Ça motive beaucoup plus, énormément.
0: C'est plus facile de s'arrêter de fumer pour l'enfant qu'on attend, par exemple, que pour soi. Il y a quelque chose qui nous dépasse, quoi, qui est plus grand, donc c'est plus fort comme motivation.
1: Et pour répondre à ta fameuse question traditionnelle...
0: Comment va ton cœur?
1: Mon cœur va bien. C'est-à-dire, mon moral va bien. Mon moral va bien. J'ai juste beaucoup de fatigue, mais mon cœur physique... je crois qu'il va bien. Et puis mon cœur symbolique, il est un peu en friche. j'ai parfois la tête en friche aussi.
0: Il va quand même. Ouais. J'écoutais une copine me dire, et je trouvais ça très émouvant puisqu'elle est en pleine rupture et elle me disait mais j'en peux tellement plus. J'aimerais tellement trouver quelqu'un qui est d'accord. De se laisser aimer et d'aimer en retour. Et je l'écoutais en me disant, mais c'est vrai que c'est quand même un océan de peine de cœur, quoi. On a du mal à s'aimer simplement. C'est dur d'aimer, en fait. Hein. C'est dur de trouver l'amour, hein, vraiment.
1: C'est dur d'aimer, parce que pour aimer, il faut d'abord savoir s'aimer soi-même. S'apprécier soi-même. Et puis régler les affaires du passé, bien régler les fantômes du passé, et puis savoir s'aimer soi-même pour pouvoir aimer quelqu'un d'autre ou les autres.
0: C'est exigeant, hein, ça demande quand même beaucoup d'efforts et de courage.
1: Il faut déconstruire les clichés.
0: Ben c'est ça. Faut retirer toutes les fondations et puis reconstruire mieux, bien, solide. C'est pas...
1: Par exemple, quand je parle de déconstruire, dans le livre que j'avais pour apprendre à lire étant gamin, qui s'appelait mon premier livre, je ne sais pas si tu l'as connu.
0: Non, pas celui-là.
1: La librairie Payot avait réédité avec une note explicative, c'était lié à l'époque. Il y avait papa lit le journal, maman cuisine. Et puis il y avait tout ce qui se clichait là. Et puis il y avait aussi, on apprenait à à lire lettre par lettre. Alors, il y avait N comme nègre.
0: Ah oui, quand même.
1: Oui.
0: Sacrée époque. Des
1: années 70.
0: C'est fou, hein.
1: Mais c'était tous ces clichés-là. Les têtes de choco, ça s'appelait les têtes de nègre. Ouais.
0: Ça fait du bien de se dire qu'on a évolué quand même. Hein.
1: Mais c'était vraiment le père de famille qui disait... c'était illustré. Hein. Pardon, le père de famille qui lisait le journal en fumant la pipe, l'épée sous la table, la maman qui cuisinait, qui occupait les enfants, tout ça, qui faisait tout à la maison. Quoi.
0: Ah, je vois bien. Je vois bien.
1: Et nous, les gamins, des années 70, on apprenait à lire avec ces clichés-là.
0: Ben oui, on s'est construit dans ces modèles tellement enfermants, et puis on essaye de les retrouver pour se rassurer, puis ça marche pas.
1: Moi, je suis très content que je vois passer des jeunes papas avec des poussettes, des landaus même aussi.
0: Oui, et souvent ils sont entre copains aussi avec des poussettes et des landaus. Moi, ça me fait très plaisir également. Ce sont des scènes qu'on voyait uniquement avec des femmes avant, plusieurs femmes avec des poussettes. Ouais. Et là, maintenant, on voit aussi des hommes entre eux avec des poussettes, très chou. Ouais.
1: Ah, j'ai pas vu ça avec Cube Blanc.
0: Alors, moi, dans le parc où je vais promener mon chien, il y a beaucoup ça. Il y a beaucoup de papas à côté. Mmh. Ouais.
1: Est-ce que tu promènes ton chien en roller?
0: Alors, non, on n'a pas fait ça encore. Parce que franchement, je promène mon chien là où il y a de quoi creuser des trous, de la terre. Enfin, c'est pas tellement praticable.
1: Il y a mon petit doigt qui m'a dit que tu venais au travail en roller.
0: Bah oui, et d'ailleurs je les ai au pied, et franchement heureusement que je les ai, parce que ce soir quand je suis entrée dans le studio, il y avait une petite note qui disait « Ce studio est en panne, veuillez prendre le numéro 5 ». Et le numéro 5 est très très très loin de Yann, c'est ce soir Yann qui assure le standard, et je le salue et je le remercie. Et donc heureusement que j'ai mes rollers, parce que je gagne beaucoup de temps, voilà, quand même.
1: Yann Juera, il est super chouette. Aussi, comme toute l'équipe.
0: Oui, c'est une chouette équipe, je suis bien d'accord. C'est tout mignon.
1: J'avais envoyé un petit cœur comment ça s'appelle de
0: Marjorie?
1: De moi.
0: Ah.
1: Non, de moi qu'un cœur. Et puis Yann m'a envoyé un ours faisant un coucou. Puis j'ai posé la question, mais c'est qui? Je veux dire, c'est qui
0: envoie, ouais.
1: Donc, qui envoie, ouais. Et puis, il m'a répondu, c'est Yann. Il n'a aucune ressemblance avec Émilie.
0: Il est chou. Il est drôle, il est drôle. Il y a une copine qui m'a suggéré quelque chose aujourd'hui, et je soumets comme ça la question un peu à tout le monde. Une amie qui souffre régulièrement de peines de cœur, de déceptions amoureuses, de relations avec des hommes qui la déçoivent ou qui l'inquiètent beaucoup, et qui me disait qu'elle expérimente sous une forme exploratoire, hein, elle tente quelque chose, en multipliant, ouais. Elle multiplie les partenaires d'une façon très ouverte, hein, très franche, ouais. Et comme ça, quand il y en a un qui l'inquiète, il y en a forcément un avec lequel ça va bien, et ça lui permet de tenir bon, de ne pas être en souci, en fait. Et je me suis dit, voilà, peut-être...
1: Ah oui. Comment ça s'appelle
0: le polyamour.
1: Polyamour, ouais.
0: Ouais. Mais ça, pourquoi pas, ouais. C'est la bonne méthode. Comme ça, quand il y en a un qui ne répond pas à tes messages, tu te reportes sur un autre. Il y en a toujours un qui est bien, qui est sympa, qui est régulier.
1: Toujours un qui a un peu moins de défauts.
0: Mais moi, je trouve ça... à la fois attendrissant et puis terrible, comme c'est laborieux, comme on a du mal, quoi. Voilà.
1: C'est très laborieux. Alors moi, je suis bourré de défauts. Je suis bourré, bourré de défauts.
0: Pourquoi, lesquels? Parce que moi, je sais que vous êtes très tendre, très poète, très drôle, que vous dessinez super bien. Voilà, enfin, je vois plein de qualités.
1: C'est quelques qualités, oui, mais pour la... vie au quotidien, ou je sais pas, ou...
0: Non, mais on est tous bourrés de défauts, hein, pour la vie quotidienne. Faut pas. Il faut s'épargner la vie quotidienne.
1: C'est marrant, parce que c'est ce que m'a dit Yann, qui était plein de défauts.
0: Non, mais c'est pas possible. Le quotidien, c'est que ça, c'est que des défauts, le quotidien. On est tous fermés sur nous-mêmes, avec nos manies, nos façons d'être. Non, c'est infernal, le quotidien.
1: Nous sommes tous décevants et décevantes.
0: Ben oui, c'est ça qu'on aurait dû mettre dans les livres d'enfants, dès le départ.
1: Eh ben, c'est qu'à toi de livres d'apprentissage à la lecture.
0: Alors moi, je me réjouis d'un spectacle qui aura lieu au Petit Théâtre à Lausanne sur Cendrillon, dont une amie a écrit le texte. Et c'est un Cendrillon très intelligent qui permet de sortir justement de cette pression de l'attente du prince, du prince qui nous sauve, qui nous amène et on va faire notre vie avec tout de suite, etc. C'est vraiment un Cendrillon où ni le prince, ni Cendrillon ne sont impatients de faire cette rencontre amoureuse. Ils veulent du temps pour eux-mêmes, ils veulent savoir où ils en sont, continuer à faire les choses qu'ils apprécient. Non mais il est trop super ce Cendrillon. J'ai eu la chance de le lire.
1: Pardon, j'ai coupé là.
0: Non, j'allais dire que j'ai eu la chance de le lire en primeur et avant qu'il soit mis en scène. Et je me disais, arrivé à la fin, j'étais très émue. Hein, vraiment, il est super ce texte. Et je me disais, mais ça aurait tellement changé ma manière de vivre si enfant j'avais rêvé de cette façon-là. Et pas l'amour romantique du sauveur. Voilà.
1: Et puis, ça, c'est un spectacle qui aura lieu où ?
0: Au Petit Théâtre, à Lausanne, oui. C'est un spectacle.
1: Petit Théâtre à Lausanne ?
0: Oui, pour enfants à partir de 6 ans.
1: Principalement pour les enfants ?
0: Pour tout le monde. C'est le Petit Théâtre, on peut y aller, oui. Ouais. Le Petit Théâtre, franchement, c'est pour... C'est très chouette, le théâtre jeune public. Hein. C'est très intéressant, c'est très intelligent, avec des niveaux de lecture différents, donc on ne s'ennuie pas en tant qu'adulte non plus.
1: Oui, c'est comme le Petit Prince.
0: Voilà.
1: C'est des niveaux de lecture différents, ouais.
0: Exactement.
1: Ouais. Mmh. Ça fait penser à la chanson de tête du groupe Téléphone. Cendrillon.
0: Bah oui.
1: C'est 20 ans.
0: Oh, elle est sinistre.
1: Elle a tout jeune des mains, non. Mais c'est tragique.
0: Ah oui, oh, elle est terrible cette chanson. Elle est vraiment terrible. Qu'est-ce que vous lisez en ce moment, Léo ?
1: Qu'est-ce que je lis ? Rien.
0: D'accord.
1: J'aimerais lire quelque chose. J'aimerais lire, mais... Comme je l'ai dit, je suis d'une extrême fatigue.
0: C'est vrai.
1: Donc, je fais du gros sieste la journée pour pouvoir écouter la ligne de cœur.
0: Ah, mais c'est très gentil, ça, au moins.
1: Tous les week-ends, je me sens...
0: Orphelin.
1: Orphelin.
0: Mais c'est bien, il faut se dire que le week-end, on se manque, comme dans les histoires d'amour, et on se retrouve le lundi.
1: Hier soir, je me suis endormi sur l'émission.
0: Bah, vous avez le droit.
1: Au tout début d'émission.
0: Vous avez absolument le droit.
1: J'ai entendu tes appels, mais j'étais venu me coucher. J'avais posé l'appareil, des appareils même. Et puis, je n'avais pas l'énergie d'appeler.
0: Bah, c'est très bien.
1: Déjà que j'ai un peu de mal pour l'élocution. Alors là, très fatigué, j'aurais pas pu. J'aurais parlé comme si vous avez tout vu.
0: Est-ce que vous avez bien dormi au moins ?
1: Oui, très bien.
0: Bon, bah, c'est parfait.
1: Ça. Je dors, j'ai des micro-réveils. Et puis, je me souviens sur le moment de ce dont j'ai rêvé. Et je switch de rêve. Je me rendors. Je switch de rêve. Et c'est génial, ça.
0: Oui.
1: J'ai une grande chance.
0: Bah, voilà pourquoi vous dormez autant, peut-être, Léo. Parce que le rêve est bien meilleur que la vie.
1: Oui, oui. C'est l'une des raisons principales, oui. Quelqu'un a dit... Il faut vivre sa vie et pas rêver.
0: Vivre ses rêves et pas rêver sa vie.
1: Voilà, ouais. Ouais.
0: Bon, c'est super dur de vivre ses rêves. Hein. C'est vachement lourd hein, comme injonction. Allez, vivez vos rêves. Oui, super.
1: Mais est-ce que toi, Émilie, tu vis tes rêves depuis 50 ans?
0: Mais je crois qu'on s'arrange avec nos rêves. Je veux dire, je crois qu'on s'arrange tous. On peut même réécrire un peu sa vie pour se dire, je sais pas, on peut se dire, ah, c'est super parce que, en fait, j'aurais pu en rêver ou j'en rêve maintenant de ce que je fais parce que ça me va. Je sais pas. Mais je peux partager ça. Je peux dire que j'ai tellement rêvé fort de me marier et d'avoir des enfants que quand je me suis mariée et que j'ai eu des enfants, je me suis dit, mince, c'est quoi mon rêve maintenant? C'était.
1: Oui.
0: Je crois que j'ai vraiment passé l'enfance et l'adolescence à me dire oh, alors j'aurai un mari, des enfants, voilà. Puis une fois que c'est fait, ben j'étais là, mais en fait.
1: Et tu as de beaux enfants.
0: Magnifique.
1: Je sais pas, je l'ai jamais vu, mais tu as des grands enfants, quoi.
0: Oui, j'ai des super enfants. Non, c'est super, c'est super. Mais c'est ça fait partie de. Voilà un rêve concret que j'avais, vraiment. Et puis, la radio en était un autre. Donc, je peux dire que j'ai de la chance parce qu'il y a des choses que j'ai réussi à vivre que je souhaitais très fort. On peut dire ça.
1: Et puis, tu fais une belle carrière aussi.
0: Oui, alors, là, c'est pareil. On ne se fait pas tout seul. Et puis, il faut être au bon moment, au bon endroit. Enfin, ça demande tellement aussi de paramètres différents, tout ça. Donc voilà.
1: À propos de carrière, je ne sais pas si c'était un fait que j'ai vu sur... Internet, mais tu aurais présenté un bout d'émission, une émission pour le premier août.
0: Non, je suis allée. C'est pas une émission. Je suis allée faire un discours de premier août.
1: Ah, c'était pas un fake.
0: Non, c'était pas un fake. Je suis vraiment allée faire. Et c'était très chou. Je suis allée à Longiraud, un petit village, et c'était dans la forêt parce que c'était au stand de tir. C'était très émouvant. C'était très très beau de voir tous ces gens ensemble avec plein de volonté, vraiment plein de volonté de maintenir le village, de fonctionner en communauté vraiment active avec des liens entre toutes les générations et un grand soin. C'était très soigné comme première route. Oh, je les ai trouvés vraiment super. Voilà. Puis moi, je me suis sentie honorée de faire ça. Donc, j'étais ravie.
1: Tu prends vraiment la relève de Jean-Marc?
0: Je sais pas, mais en tout cas, je me sens reconnue en tant que Suissesse. Et pour une personne d'origine étrangère, il y a quelque chose de vraiment très émouvant. Enfin, en tout cas, pour moi, qui suis d'origine étrangère, je l'ai vécu avec vraiment une grande émotion, parce que c'est très fort de pouvoir dire à quel point on aime vivre dans un pays depuis plus de 20 ans qui est pas le sien d'origine, et d'avoir appris à le connaître et de se sentir dans la possibilité de le célébrer dans quelque chose d'aussi rituel et si fort que le 1er août. Oh, c'est cool. Non, c'était cool. Vous l'avez fait, vous, le 1er août?
1: J'ai rien fait de spécial. Il y a eu à Aix-les-Blancs des festivités, oui. Et pour ma part, je n'ai rien fait de spécial.
0: Un petit œil sur le lac avec les feux d'artifice, même pas?
1: Non.
0: Bon, pas vrai. C'est passé.
1: C'est beau, parce que bravo à toi.
0: Bravo à la Suisse et à vous toutes et tous qui m'avez tant fait aimer ce pays en m'en parlant tous les jours, en me racontant vos vies, en me permettant de découvrir toutes les histoires, vos souvenirs, les paysages que vous avez aimés, enfants. Enfin, c'est tout le partage qui fait qu'on aime un pays. C'est parce qu'on nous le partage qu'on l'aime. Vraiment.
1: Tu n'as pas la nationalité suisse?
0: Si, depuis 2015. Si, je suis devenue Suissesse.
1: Ah, ouais, ça fait depuis 11 ans.
0: Ouais.
1: Ah alors, c'est un peu plus normal.
0: Oui, mais c'est je sais pas comment dire. C'est touchant d'adopter un pays et de se faire adopter par ce pays. C'est un truc assez émouvant.
1: Voilà. C'est très touchant,
0: oui, je trouve ça très beau.
1: Tu sais ce que je vois?
0: Non.
1: 22h30.
0: Oui, mais désolé Léo, ce soir, il est prise la place de 22h30. On a Michel qui revient pour l'accordéon.
1: Ah, pour l'accordéon.
0: Oui. Donc, ce qu'on fait, Léo, c'est qu'on vous garde une place dans les semaines à venir pour 22h30, d'accord? Et puis là, j'ai Michel qui est déjà en ligne, qui attend. Bah d'ailleurs, on peut peut-être. Elle est là.
1: J'ai pas beaucoup de temps.
0: Parce que Willy Dezlu, qui est notre programmateur musical et qui écoute les émissions, et je remercie très sincèrement et chaleureusement Willy, nous a proposé son morceau d'accordéon préféré au monde. Donc, je vais le soumettre, je vais le suggérer à Michel qui nous attend. Je vous fais une grosse bise, Léo. On se rappelle dans les jours prochains.
1: Oui, bon. Merci, grosse bise à toi aussi.
0: Bonne nuit.
1: Et puis à Angela.
0: Bah, je transmets, évidemment. À bientôt alors. À bientôt. Gros bisous.
1: Gros bec.
0: Au revoir. Bonne nuit. 0880 70 70, 0880 70 70, c'est le numéro pour nous rejoindre. Vous venez quand vous voulez. Michel, bonsoir.
2: Oui, je suis là.
0: Tout va bien toujours à Assan?
2: Oh, super.
0: Est-ce que vous avez eu l'orage, vous aussi?
2: Oui, on a eu un bel orage.
0: Ah oui, hein.
2: Parce que ça n'a rien cassé, mais alors il a plu. Ah, oh, mais ça fait un bien.
0: Mm-hmm.
2: Mais c'est pas tout à fait fini.
0: Non, il pleut encore. Hein.
2: Il pleut encore, et puis on voit encore des éclairs, on a entendu encore quelques coups de tonnerre. Ça fait vraiment, vraiment du bien.
0: Oui, ça apaise. Ça apaise. Oui. C'est vraiment cette sensation du ciel qui enfin craque, quoi. Et nous libère. Ouais, vraiment.
2: On en a besoin.
0: Mais oui. Hein.
2: C'est dingue, parce que moi, en général, je préfère le beau temps que la pluie. Hein.
0: Mm-hmm.
2: Mais là, on n'en pouvait plus.
0: Non, alors là, la pluie, on l'aime. Hein. Là, vraiment, on l'aime. Hein.
2: Oui.
0: On la réclame, on l'attend et on la regarde. Et le fait qu'il pleuve longtemps, contrairement à l'autre soir où l'orage est passé assez vite, c'est aussi rassurant. Il y a quelque chose de rassurant. Ouais.
2: Oui.
0: Ouais, vraiment.
2: Non, moi, j'entendais rigoler les courgettes au jardin.
0: Ah, bah voilà. Vive le rire des courgettes. Donc, Michel, pour votre mari Michel, notre programmateur propose un morceau de Richard Galliano qui s'intitule Little Tango. Donc, est-ce que vous êtes d'accord qu'on écoute ça?
2: Et qu'est-ce Mais avec lui.
0: Et puis, qu'est-ce que vous voulez lui dire à Michel? Qu'est-ce que vous aimeriez lui dire à votre mari qui s'appelle comme vous? Une petite dédicace.
2: Bah, que je l'aime.
0: Oh. Bah, voilà.
2: Voilà.
0: Et ça, c'est
2: tout dit.
0: Et ça, c'est merveilleux.
2: Oui. Je ça fait 39 ans qu'on s'aime et puis j'espère que ça durera encore longtemps.
0: 39 ans? Waouh.
2: Oui.
0: Et avec Léo, précédemment, on n'arrêtait pas de raconter comment c'était difficile,
2: oui,
0: l'amour.
2: Wow. J'ai entendu la sommelière qui vous a dit « vous n'avez pas gâché un vœu ».
0: Mais comment, exactement, mais comment vous avez... Alors, comment vous êtes rencontrée avec Michel?
2: Oh, alors, il connaissait une fille qui était à l'hôpital avec moi quand j'ai eu mon accident en 1975. Il était venu trouver cette fille à l'hôpital et puis il m'avait vu. Puis un jour, il m'avait recontacté, donc quelques années plus tard.
0: Mmh.
2: Et puis après, on s'était perdu un peu de vue. Et puis un jour, ben, on s'est retrouvés un peu par hasard. Et puis on s'est plus quitté.
0: Et donc, l'accident vous a permis de rencontrer Michel, l'homme de votre vie.
2: Voilà. Oui.
0: Waouh.
2: Oui. Mmh. Bon, la première fois que je l'ai vu, je n'étais pas très intéressée. Hein.
0: C'est drôle, ça aussi.
2: Oui. Mais voilà, la vie, c'est bizarre, des fois, vous dites, tiens, lui, il était en Suisse allemande, moi, j'étais en Valais, j'ai pas vraiment de lien pour qu'on se rencontre, et puis voilà, ça s'est fait comme ça.
0: Mmh. Ah, c'est très étrange. Moi, je dis toujours, c'est un miracle, la rencontre amoureuse, parce qu'il faut tellement de paramètres, de hasard, de circonstances, c'est un miracle.
2: Oui. Et puis il faut du temps, parce que je vous dis, moi, au début, c'était pas gagné. Hein.
0: Mm.
2: Je ne voulais pas tout le monde entendre parler. Bon, en plus, je venais d'avoir mon accident, j'étais très sportive, on me dit que ben, je ne marcherai jamais plus et tout. Qu'est-ce que vous voulez que je regarde un homme et puis que je me dis. Hein? Ben voilà, il s'est accroché, on a mis le temps, et puis ça fait 39 ans qu'on est mariés, ça fait 40 ans qu'on est ensemble.
0: Waouh, 40 ans. Qu'est-ce qui fait qu'on...
2: Moi, c'est marqué comme les objets trouvés, vous savez. Une année et un jour après, ça va vous appartient.
0: Drôle.
2: Ouais.
0: Qu'est-ce qui fait que vous pouvez vous aimer toujours 40 ans après?
2: Je crois que c'est l'attention qu'on se porte l'un à l'autre. J'ai la chance d'avoir un homme qui m'a beaucoup, beaucoup aidée, qui m'a beaucoup compris. Et puis surtout, j'ai eu beaucoup de chance de trouver un homme qui m'a accepté tel que j'étais. En chaise roulante, voilà, c'est pas évident. Hein.
0: J'ai l'impression que c'était à vous-même déjà de vous accepter.
2: Mais moi j'ai toujours accepté mon accident. Ben, ma foi, ça a été un coup dur, mais j'ai jamais rien regretté. Parce que j'ai fait des choses sur cette chaise roulante que je peux vous dire que si j'avais été valide, j'aurais peut-être jamais fait.
0: Eh bien, j'aurais grand plaisir, Michel, à ce que vous veniez nous raconter ça. On fera ça. Vous nous rappelez pour nous raconter ça de cette façon-là, de dire
2: tout
0: ça. Eh bien, super.
2: D'accord.
0: Et donc là, ce titre, Little Tango, titre d'accordéon choisi par Willy pour votre mari Michel, c'est pour l'amour que vous lui portez. Donc vous lui dites Michel, Michel.
2: Oui, je t'aime.
0: Et ben voilà. À très bientôt alors. Bonne nuit et merci.
2: Au revoir.
0: Au revoir.

0: Un très très grand merci à Michel qui nous a offert ce moment grâce à Willy Dezelu, notre programmateur musical, qui a cherché, en tout cas qui a tout de suite sorti de son chapeau, son morceau préféré d'accordéon, signé Richard Galliano, Little Tango, de Michel à Michel, donc la dédicace ce soir. Et de Michel, nous passons à Micheline qui nous appelle au 0800 80 70 70. Bonsoir Micheline.
1: Bonsoir.
0: Comment allez-vous?
1: Mais je vais très très bien, et vous?
0: Mais super, je suis tellement contente d'avoir Micheline au téléphone.
1: Oui, ça me fait très plaisir aussi d'être avec vous un petit moment ce soir.
0: Oh, moi j'ai eu la chance, j'ai eu la chance de vous connaître il y a quelques années à Sierre, j'étais venue discuter avec vous.
1: Et puis je voulais juste te dire comme ça que j'ai eu une magnifique journée, parce que dans ma petite ville où j'habite, il y a tous les marins, un petit marché. Mm-hmm. Et ce matin, c'était particulièrement sympathique.
0: Ah oui?
1: Tous ces gens qui se promènent avec des sacs pleins de légumes, de fruits. On peut acheter une robe à dentelle, on peut acheter toutes les sortes de fromages, on peut manger des choses de tous les pays, de tous les pays alentours. Et on peut surtout s'attabler à un joli petit restaurant et boire un bon verre de fondant.
0: Vous avez fait ça.
1: C'était très sympa parce qu'on voit passer tous ces gens qui déambulent à travers les petits coins là où il y a le marché. Mm-hmm. Et je voulais faire partager parce que si une fois vous venez par Sierre, peut-être qu'on se verra.
0: Bah oui, alors j'irai au marché à Sierre, j'aimerais beaucoup. Et c'est vrai que le marché, c'est un moment tellement touchant pour ça.
1: C'est pas un grand marché comme ailleurs, c'est un petit marché, mais ce matin, il était particulièrement sympathique. Déjà, il fait beau, on a du monde plein les terrasses, il y a beaucoup de stands. Je n'ai pas dit que j'achète beaucoup de choses, mais je participe à la joie collective.
0: Mais vous êtes un élément qui amène de la joie aussi, Michel, parce que vous savez regarder.
1: On a rendez-vous, on prend toujours presque la même table si on peut, et puis on fait coucou à tous ceux qui passent.
0: C'est vrai. C'est trop chou.
1: Un petit moment de bonheur.
0: Comment elles vont, les copines?
1: Elles vont bien. Je voulais raconter un truc aussi qui m'est arrivé il y a 15 ans, 20 ans à peu près. J'avais une très bonne amie, et les deux, on allait tous les matins faire les mots croisés dans un café. Et on arrivait pas mal. Et puis on s'était juré qu'on n'arrivait pas à la vieillesse extrême. On avait toutes les deux exit, on se disait... On se promet l'une et l'autre, on s'aidera. Si l'une elle oublie, l'autre elle va lui rappeler. On va pas arriver loin au niveau où on peut plus être capable de se reconnaître et de s'assumer. Mmh. On a promis des choses comme ça pendant longtemps. Et maintenant, cette amie que j'ai là, elle est dans une maison, elle a perdu un peu de connaissances et tout ça. Je me dis, on fait des tas de projets quand on est en âge de faire des projets. Et puis, c'est triste qu'après, on ne soit pas capable de s'y tenir.
0: Bon, c'est une chose que de se dire, on ne le fera pas, on n'ira pas jusque-là. Et puis de passer à l'acte.
1: Je ne verrais pas, quand je savais que ma copine, elle commençait à perdre pied, je n'aurais pas pu aller lui dire, écoute, c'est le moment, vas-y, mets fin à tes jours, tout ça. On n'est pas capable. Hein.
0: Bah, disons qu'on n'a pas envie de se séparer de l'autre. Et c'est toujours l'autre, même si sa tête n'est plus là.
1: Moi, si un jour quelqu'un me dit « je pourrais t'aider », tout ça, peut-être je serais très contente. Hein, parce que c'est des décisions qui sont dures à prendre.
0: Bien
1: quand
0: sûr.
1: On est en forme. Et quand on n'est plus en forme, c'est trop tard.
0: Alors, moi j'ai entendu, je ne sais pas si c'est juste, hein, peut-être qu'on peut me rattraper sur cette information-là, mais je l'avais vraiment à un moment où ça m'intéressait, et notamment avec mes proches, que j'ai accompagné jusqu'à la fin, j'avais vu que les personnes qui sollicitent exit, finalement, elles sont seulement 10% à le faire jusqu'au bout. Il y a aussi, beaucoup de personnes qui se rassurent en cherchant cette possibilité, mais qui n'y vont pas totalement.
1: Mais en tout cas, il faut vraiment le vouloir et puis aller jusqu'au bout. Hein.
0: Mm-hmm.
1: Et les gens qui l'ont fait, puis qui ont réuni la famille, et puis que tout le monde était d'accord, tout le monde était content. Quoi. Mm. Tout le monde a accepté la chose, mais ce n'est pas évident. Hein.
0: Non,
1: on est dans un pays. Mm. Chez moi, ce n'est pas très bien accepté quand même, tout ça.
0: Vous avez essayé, vous avez essayé d'en parler autour de vous, parce que vous.
1: Mais en fait, c'est pas un sujet triste. Hein, moi,
0: mais non, pas du tout. C'est celui de la mort dans
1: c'est
0: la dignité.
1: Quand on est à un certain âge. Hein.
0: Ouais. Non, puis c'est celui de mourir en se sentant dans le respect de soi aussi, parce qu'on a envie de se sentir encore intègre.
1: Je ne veux pas vous attrister en parlant de la mort. Mais
0: pas du tout.
1: C'est quand même des sujets qui, à un moment donné, on doit en parler. Quoi.
0: Et vous, Micheline, est-ce que vous pouvez en parler à vos proches ou est-ce que c'est un peu trop délicat?
1: Voilà. Oui, mais tout le monde me dit oui. Et puis, on tourne la tête en disant elle y pense et puis c'est pas sérieux. Quoi. Mais pour l'instant, ça va. Je n'ai pas envie non plus. Hein.
0: Mm.
1: Pour l'instant, je peux encore aller au marché boire un verre de fondant, c'est
0: oui.
1: pas mal.
0: Bah ça mérite de rester encore un petit moment, oui, parce que si on peut s'offrir ça, ça vaut tout.
1: Il y a 20 ans, j'ai quand même perdu beaucoup de choses. Hein. Mm. J'ai perdu la vue et l'ouïe, c'est beaucoup,
0: oui.
1: C'est beaucoup.
0: Oui.
1: En même temps, c'est ce que je disais, mais personne n'a tellement compris, mais bon. Je disais, j'ai perdu couture, lecture, écriture, voiture. Dur.
0: Oh, quel adorable poème.
1: Ouais, un poème un peu triste, mais disons que...
0: Réaliste.
1: J'ai pensé ces jours, je me disais, mais j'ai quand même, avec tout ça, j'ai quand même réussi à survivre à tout ça, à tous les problèmes que j'ai eus. Peut-être qu'un jour, je serai contente d'en finir, mais ce n'est pas aujourd'hui. Hein.
0: Je peux vous demander, Micheline, à quoi vous vous êtes accrochée ou qu'est-ce qui vous a aidé à dépasser toutes ces pertes?
1: C'est en tout cas ma fille.
0: Hmm.
1: Ma fille qui est fantastique, quoi, qui est mon pilier de... Quelqu'un de super avec sa fille, ses enfants, son copain. Et puis mes amis, moi j'ai beaucoup d'amis qui sont très très fidèles.
0: Ça c'est précieux.
1: Il y avait du voisinage, des amis, des relations qui m'ont tenu debout. Hein.
0: Mmh.
1: C'est comme une... On a des vignes chez nous, on met des cèpes pour les tenir debout. Hein. Et moi, j'avais ma fille, c'est comme elle m'a tenue debout, elle me tient encore maintenant, quoi. Et tous les autres aussi. C'est pour ça que j'apprécie quand même encore la vie et j'ai beaucoup de gratitude.
0: C'est beau.
1: Mais je veux pas faire la morale. J'ai l'air de faire la morale.
0: Non, pas du tout. Vous avez l'air d'offrir une grande reconnaissance à ceux qui vous aiment.
1: Ça fait quand même 20 ans que j'ai eu tous ces problèmes et puis je suis encore là, j'ai encore ma petite maison, j'arrive encore à faire différentes choses. Mais c'est grâce à l'amitié de tous mes amis, tout ça. Hein. C'est précieux.
0: Absolument.
1: Je dis toujours, les amis, c'est précieux.
0: Mmh. Ouais.
1: Maintenant, j'aimerais, si jamais je peux demander un disque...
0: Bon, parce que je pense que je vais faire une exception, absolument. Dites, est-ce qu'on peut dire votre âge?
1: Comment?
0: Est-ce qu'on peut dire l'âge que vous avez?
1: J'ai 92.
0: 92 ans, voilà. Parce que il y a quelques jours, on a eu Eric aussi, qui a 92 ans et demi, est venu nous parler. Et je trouve très chouette de vous entendre l'un après l'autre, comme ça, chacun chez soi, toujours à vivre.
1: J'ai relevé ce qu'il a dit pour l'appareil, là, pour
0: Alexa, oui.
1: Voilà, Alexa, je crois.
0: Oui, c'est ça, Alexa, l'intelligence artificielle qui permet de vous aider à la maison.
1: Je vais aller acheter ça pour m'aider encore un petit peu plus.
0: Bah oui.
1: Mais ça va, quoi.
0: Il y a des choses à découvrir. Alors, dites-moi.
1: Si j'avais une fois, je peux demander un disque, je demanderai Bertrand Belin si j'avais un troupeau.
0: Bah, je vais vous l'offrir maintenant.
1: C'est quelque chose qui me touche beaucoup.
0: Moi, je dis...
1: C'est une chanson qui me touche beaucoup. Et... Parce que moi, je ne suis pas négative dans mon caractère. Hein.
0: Et puis, vous êtes très...
1: Mais ce Bertrand Belin, il me touche.
0: Mais surtout, vous êtes très à la page, parce que c'est un titre récent hein, de Bertrand Belin.
1: Oui, je vais aller l'écouter à Verbier. Oui. J'ai tout organisé, on était toute une équipe avec Rita, Mali, ma fille, une équipe. Et puis, je sortais de l'hôpital, j'étais pas assez bien. Alors, ils ont quand même tous été et il m'a fait une dédicace.
0: Oh, c'est trop mignon.
1: Alors, j'ai pleuré, quoi. J'étais touchant. Magnifique.
0: Oh, oui. Oui,
1: ben... J'aime beaucoup la musique, j'aime beaucoup la radio, et puis je les écoute tous les soirs.
0: Ah, mais ça, c'est absolument charmant. Je déclare une nouvelle règle, que toutes les personnes de plus de 90 ans ont le droit de choisir un titre quand elles passent dans l'émission.
1: C'est quelque chose qui est rigolo quand on parle comme ça, comme ce soir.
0: Ouais.
1: On oublie qu'on est à la radio.
0: Ah bah oui, c'est ça qui est génial, hein. On oublie. C'est
1: et
0: drôle.
1: J'ai oublié.
0: Ben c'est
1: maintenant je me dis mon Dieu, quelqu'un m'écoute, peut-être ils vont me dire mais elle dit des bêtises.
0: Mais non, pas du tout. Tout le monde vous trouve adorable. Je ne connais personne qui puisse.
1: En tout cas, moi je vous aime beaucoup et puis ma porte est toujours ouverte. Hein.
0: Oh ben alors avec joie.
1: Okay.
0: Et moi aussi, je vous aime beaucoup et j'ai noté les questions que vous posiez, Micheline. Et peut-être que je peux aussi inviter les personnes à venir nous dire comment elles ont réfléchi à Exit ou pas, comment elles en ont parlé, qui a eu des proches qui ont été soutenus pour aller jusqu'au bout, comment. Enfin, c'est aussi des sujets dont on peut discuter ensemble, voilà, toutes et tous, sachant que un jour ou l'autre, on est toutes et tous concernés, évidemment. Mais que pour l'instant... Il y a le marché.
1: Mais toujours se comparer à pire. Hein.
0: Oui, ou ne pas se comparer du tout. Juste se dire, chacun fait comme il peut. Et...
1: On est peut être positif et puis se dire que quand même, on a beaucoup de chance d'être où on est. Quoi.
0: Ah oui, alors ça, c'est sûr. Hein. On a tellement de chance d'être où on est. Et il y a toujours des petites choses absolument fabuleuses. Voilà.
1: Oui, oui, oui. Il faut essayer de ne pas se laisser avoir.
0: Mmh. Bah, ce que vous racontiez...
1: Tout, j'ai beaucoup de plaisir de parler ce soir.
0: Ah bah, tant mieux. Bah, nous, on était ravis.
1: C'était très sympa. Enfin, moi, je dis que c'était sympa. Je dis pas que c'était sympa, mais j'ai eu du plaisir de blaguer un petit peu comme ça.
0: Mais vous êtes très sympa. C'est une image adorable de penser à vous au marché, à regarder les paniers remplis de légumes, vous voir avec vos copines, boire un verre de fondant. C'est super.
1: Ouais. Non, mais c'est vrai que c'est des petites choses qui retiennent à la vie, quoi. Il n'y a pas tout le monde qui a cette chance d'avoir des amis, hein.
0: Ben,
1: je suis aussi peut-être positive. Je vois beaucoup leurs qualités. J'essaye de ne pas trop voir leurs défauts.
0: C'est très important ce que vous venez de dire. Moi, ce que j'entends...
1: J'espère qu'ils en font autant avec moi. Et puis c'est
0: moi, j'entends que vous êtes capable de beaucoup d'amour. Et c'est pour ça que vous avez des amis. Vous êtes capable de beaucoup d'amour. Il faut beaucoup aimer pour avoir beaucoup d'amis.
1: Oui. En tout cas, j'apprécie tout ça. Hein. Ok.
0: Oui, et puis bah, voici Bertrand Belin.
1: J'ai eu plaisir de parler, puis je vous souhaite tout le meilleur pour votre carrière.
0: Oh, c'est gentil.
1: C'est quand même une jolie carrière.
0: En tout cas, c'est une super émission. Moi, je suis très, très heureuse d'être là.
1: Dès qu'il était devant, c'était pas des nuls. Hein.
0: Ah non, c'est sûr. Non, c'est sûr.
1: C'est magnifique de prendre la relève derrière des gens comme ça.
0: En tout cas, je suis très heureuse, moi. J'adore mes auditrices et auditeurs. J'adore vous parler, j'adore vous écouter.
1: Ouais.
0: Donc c'est vraiment un grand bonheur, vraiment.
1: Alors, je dis merci et puis à une prochaine.
0: À bientôt. Et voici Bertrand Belin pour vous. De grosses bises, Micheline.
1: Voilà.
0: Bisous.
1: Ça me ferait très plaisir. Hein. Alors, merci.
0: Bonne nuit. Au revoir.
1: Bonne nuit.
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0: un très joli morceau de Bertrand Belin, qui est arrivé à Verbier, dans les alpages, tout en haut, lors du Pulp Festival. Il est arrivé tout en violet, dans un costume très élégant, en marchant sur un petit chemin. C'était très très beau de le voir ainsi. On vous embrasse bien tendrement, Micheline, ainsi que vous toutes et tous, à 23h.
1: Vincent, je te cline.
2: Plus de 10 000 signatures ont été récoltées contre la grotte touristique du glacier du Rhône. 5 associations écologistes ont remis ce mardi une pétition à la chancellerie cantonale valaisanne. Le texte demande de supprimer une fois pour toutes la grotte de glace ouverte aux touristes, de mettre un terme à l'entrée payante sur le glacier et à en donner un libre accès. Enfin, les initiants du texte souhaitent que l'on dépollue en urgence ce site gravement dégradé. Les ministres de l'Intérieur de l'Union européenne appellent à des mesures plus fermes contre les réseaux de passeurs de migrants, à des procédures de retour plus efficaces et à une coopération plus étroite entre eux. Ils ont également insisté sur la nécessité d'un meilleur partage de renseignements et d'une surveillance accrue de réseaux sociaux pour détecter plus tôt les vagues migratoires, afin d'éviter qu'un afflux comme celui de la semaine dernière dans l'enclave espagnole de Ceuta se produise. L'Union européenne a aussi apporté un soutien à l'Espagne, comprenant notamment une aide financière d'urgence afin de renforcer la protection de la frontière extérieure de Ceuta. Les États-Unis désespéraient la conclusion rapide d'un accord pour rouvrir le détroit d'Ormuz. Au cœur de la reprise des hostilités entre les États-Unis et l'Iran ces dernières semaines, une perspective qui fait chuter les prix du pétrole. Le secrétaire d'État américain Marco Rubio a souligné ce soir des progrès dans les négociations avec l'Iran et Oman, dont les côtes bordent le détroit. Aucun accord définitif n'a été conclu. Nous espérons que cela se fera très prochainement, a-t-il ajouté. Les autorités du Guatemala ont déclenché l'évacuation de centaines de personnes à la suite de l'entrée en éruption du Fuego, un volcan situé près de la capitale et considéré comme le plus actif d'Amérique centrale. SpaceX annonce pour ses premiers résultats d'entreprise cotée un chiffre d'affaires quasiment doublé sur un an à presque 8 milliards de dollars au deuxième trimestre, au-dessus des attentes, une croissance portée par les activités de Starlink et celle d'intelligence artificielle. L'entreprise d'Elon Musk annonce aussi une perte nette réduite de moitié à un peu plus de 500 millions de dollars, bien moindre que prévu par les analystes. L'action du groupe spatial d'Elon Musk perdait pourtant environ 6% dans les échanges après la clôture de Wall Street. Dans l'attente de la conférence du multimilliardaire, il devrait justifier ses investissements records de plus de 18 milliards de dollars sur le trimestre, engloutis pour l'essentiel dans l'intelligence artificielle. En cyclisme, au Tour de France féminin, Marlène Reusser a fait coup double à Dijon. Elle a remporté le contre-la-montre de la 4e étape et s'est emparée du maillot jaune en prenant la tête du classement général. Bien ensoleillé en plaine demain mercredi avec de nombreux cumulus en montagne qui produiront quelques averses et des orages l'après-midi, surtout dans les Alpes. 16 à 21 degrés au lever du jour, 32 demain après-midi. La fin de la semaine s'annonce sous le signe du soleil avec un risque orageux, surtout dans le Haut-Valais.
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1: Et nous voici repartis pour une deuxième heure. Et je voulais m'excuser auprès de Léo qui voulait un titre auquel je n'ai pas répondu favorablement, alors que j'ai offert un titre à Micheline. Mais vraiment, cette nouvelle règle me semble parfaite. Si on a plus de 90 ans, on peut choisir un morceau de musique. À plus de 90 ans, la musique est offerte. Allez, venez, venez, venez. Comment va votre cœur ?
2: Il va bien en ce moment. Je suis content. Ça va bien.
1: Non, bah c'est bien de souligner en ce moment.
2: Oui, parce qu'il y a des périodes où ça va moins bien. Mais en ce moment, ça va bien.
1: 0880 70 70. Venez toutes et tous. Allez, venez.

0: Bill Withers, et ce titre assez groove, hein, Use Me. Comme vous pourriez user le téléphone et nous appeler au 0880 70 70, 0880 70 70 70. Wim l'a fait. Bonsoir Wim.
1: Bonsoir.
0: On dit bien Wim.
1: Oui, tout à fait.
0: D'où vient ce prénom?
1: Alors, d'origine puis belge flamand, donc c'est néerlandophone.
0: D'accord, c'est drôle parce que moi je vous ai vu chanter en anglais, hyper bien, je n'aurais pas imaginé que c'était ça votre origine. C'est drôle.
1: Disons que c'est vrai qu'en Belgique, le nord de la Belgique et la Hollande, on écoute beaucoup de chansons en anglais en fait. Et de là, je me sens à l'aise aussi.
0: Mais vraiment, je vous ai rencontré au karaoké. Donc c'est un peu intimidant pour moi parce que du coup, là, je réalise que j'allais parler de vous et de votre voix incroyable, mais ça me fait penser que vous m'avez vu chanter aussi et donc c'est la catastrophe. Donc on va se concentrer sur vous. Je réalise maintenant, ça m'embarrasse un peu. Mais c'était impressionnant parce que vous donnez tout. Vous vous mettez à chanter et vous y allez à fond, que ça soit très rock, très country. D'où ça vous est venu tout ça?
1: Dans les années 90, j'étais quand même dans la chanson, donc et j'ai toujours aimé plusieurs styles de musique. C'est pas forcément que je me suis coincé dans un genre de musique. J'aime bien varier. Donc oui, j'aime bien le rock, j'aime bien le pop, j'aime bien le country. Souvent le country, en certaines périodes, on voyait le country un peu négatif. Mais par contre, ils ont souvent des textes qui sont magnifiques, quoi, disons.
0: Mmh. Et puis, c'est très entraînant. Mais alors, vous êtes néerlandophone, vous êtes belge-flamand, vous parlez super bien l'anglais, vous avez fait de la chanson dans les années 90, il y a beaucoup trop d'indications que j'ai envie de creuser, et vous allez au karaoké. Comment, quoi, quelle était votre vie en Belgique?
1: Ouf. j'ai juste grandi en fait en Belgique. Après j'ai beaucoup voyagé parce que j'ai travaillé au Club Med. Après j'ai pas été à partir de 24 ans, l'âge de 24 ans, je suis parti et j'étais un peu un globetrotter, quoi, disons.
0: Club Med, comme on voit dans la caricature des films, l'animateur du Club Med, l'ambiance, tout ça.
1: Non, la caricature qu'on voit dans les bronzés et tout ça, c'est bien dans les années 70. Il ne faut pas oublier que les années 80, avec le sida et tout ça, beaucoup a changé. Le Club Med est devenu beaucoup plus familial aussi.
0: Et c'était
1: comment? Il y a une évolution qui s'est faite.
0: Et c'était comment? Enfin, j'imagine que c'est quand même très formateur de passer des années de jeunesse au Club Med. Qu'est-ce que vous avez vécu?
1: Beaucoup de choses. En 6 ans, l'avantage du club, c'est que chaque semaine, vous avez d'autres personnes qui arrivent.

0: Donc, un club moyen, c'est dans les 600-700 personnes.
1: Ah ouais.
0: Donc, chaque semaine, vous avez 600-700 personnes qui viennent. Forcément, il y a des choses intéressantes. Il y a des gens que j'ai rencontrés que jamais dans la vie normale, j'aurais pu rencontrer.
1: Mais c'est un tel brassage humain, et puis ça pendant 6 ans. Donc, c'est une immense richesse.
0: Oui, oui. Très international. À l'époque, tous les JO, on était tous... ouais, un peu de partout. Quand j'ai dit dans un village, c'était pas rare d'avoir 25 à 30 nationalités.
1: Ah ouais.
0: Que ça, les JO.
1: Non mais ça devait être. Il y avait un côté très excitant, de très très joyeux quand même.
0: C'était oui, pas toujours, parce qu'on voit évidemment quand on est touriste, quand on vient, on voit les belles choses. Mais à l'époque, on faisait quand même dans les 15 heures par jour et 7 sur 7. Ouais, il n'y avait pas de jour. Il n'y avait pas de jour off comme maintenant.
1: Ça ne s'arrêtait jamais. Vous viviez Club Med, quoi. C'était toute votre vie.
0: Ouais, c'était, ouais, c'était soit, je dirais qu'à l'époque, soit vous étiez géo de dans le cœur, soit vous tenez pas le coup, quoi.
1: Gros rythme. Et puis, non, mais oui. 700 personnes, c'est fou, c'est fou. Et donc, vous faites 6 ans comme cela, et après, qu'est-ce que vous décidez de vivre?
0: Ben, en fait, je me suis arrêté pour la musique.
1: Donc...
0: Et j'ai commencé à chanter dans les bars d'hôtels à Singapour.
1: Ça veut dire qu'au Club Med, vous chantiez déjà, vous mettiez déjà cette ambiance?
0: Oui, oui, oui.
1: Ouais.
0: En fait, c'est comme je chantais au Club Med. Entre saisons, j'allais dans les karaokés pour m'entraîner pour des nouvelles chansons.
1: D'où le karaoké.
0: Donc,
1: okay.
0: Le karaoké, pour moi, c'était vraiment au départ pour essayer des nouvelles chansons, d'essayer avec de m'entraîner un tout petit peu pour des nouveautés que j'allais faire la saison après.
1: D'accord. Et c'est comme ça qu'ensuite vous quittez tout en vous disant, ça y est, je tente le truc, quoi.
0: Non, j'ai eu d'abord une rencontre. Quand j'étais en Israël avec Enrico Macias, qui m'avait appelé et qui m'avait dit comme quoi que je devrais faire professionnel. Donc, mais par contre, j'avais déjà signé pour deux saisons en Malaisie. Moi, quand je signe un contrat, je dors. Donc, je suis parti en Malaisie. Et là, j'ai rencontré un chanteur professionnel malaisien, ancien géo, qui me disait la même chose. Donc, à la fin de la saison, j'ai dit, je vais le tenter, quoi.
1: Bah, moi, j'aurais pu vous dire la même chose, d'ailleurs. Au karaoké, on a un peu, on vous a tous un peu dit ça. Pourquoi vous n'êtes pas un vrai chanteur, entre guillemets? Bah, vous êtes une star.
0: Non,
1: mais c'était impressionnant quand vous chantez.
0: Un grand mot, quand même. Hein.
1: Oui, bien sûr, et c'est très exagéré, mais c'est dans le sens, voilà, et puis enfin, bref, c'était pour rire, mais votre voix, c'est une grande voix. Il y a quelque chose d'impressionnant dans votre voix, c'est pour ça. Quand on vous entend au karaoké, après tout le monde, on a envie de dire « Oh, mais d'où il sort, lui ?»
0: Oh, de la Belgique.
1: C'est ça, c'est ça. Et comment c'était à Singapour d'aller chanter?
0: C'était sympa, c'est des expériences assez intéressantes. Le seul hic qu'il y avait, c'était financièrement parlant, quoi. Parce que les geeks que je faisais, c'était pas forcément très très payé, mais la vie quotidienne à Singapour, c'est très cher.
1: Bah
0: donc
1: oui.
0: l'une contre l'autre, c'était pas très viable. Donc je suis rentré.
1: C'est ça. Et alors vous êtes rentré où? En Belgique ou ailleurs?
0: En Belgique. Bon, j'ai d'abord fait un tour dans l'Asie Sud-Est. J'ai tourné un peu un mois et demi dans l'Asie Sud-Est avec un sac à dos, disons, et tout seul.
1: Grosse expérience.
0: Après, je suis rentré en Belgique.
1: Mais tous les pays que vous avez vus, avec le Club Med, avec ces tours de chant, enfin, vous avez fait tellement de choses.
0: Oui. Oui. Et au Club Med, c'est clair que moi, je dirais pas que je suis un excellent danseur, mais je suis pas mauvais. Donc, dans les spectacles, j'étais toujours jusqu'au point que je devrais dire au régisseur au début de saison, tu me casses pour 5 soirs, tu me laisses 2 soirs pour moi, quoi. Donc, sinon, je faisais 7 sur 7 sur scène, c'est pas forcément.
1: Non.
0: On survit pas.
1: Non, c'est sûr. Et qu'est-ce que vous faites en Suisse alors, Wim, dans tout ça? Comment se fait-il que je vous rencontre à Lausanne au karaoké à minuit?
0: Parce que je me suis marié avec une pupette.
1: Ah, voilà.
0: Ma dernière, c'était même pas une saison complète au Club Med. J'ai rencontré mon épouse actuelle.
1: Et vous avez continué à vous suivre, à vivre ensemble?
0: Ben, ça fait bientôt 30 ans.
1: Mais félicitations, on parlait justement de cela précédemment, de comment on fait pour faire durer l'amour, pour construire l'amour. Donc c'est possible pour vous aussi.
0: Ben, ça dure 30 ans déjà.
1: Malgré le Club Med et tout ça.
0: Oui, bon, le Club Med, je sais qu'il y a cette idée du Club Med. C'est des gigolos qui vient des films les bronzés, mais c'est des gens normaux comme tous les jeunes. le Club Med, c'est quand on est jeune, donc
1: c'est
0: on
1: ça.
0: Profite bien. Mmh. Donc, mais après le Club Med, on rentre dans la vie. Moi, j'avais déjà travaillé avant le Club Med, donc je pense que les gens qui vont de l'école directement au Club Med. Là, il y a un petit souci, peut-être, parce qu'ils font une image du Club Med, le travail au Club Med, ils le projettent sur le travail hors Club Med.
1: Il peut y avoir un gros choc.
0: Qui est totalement différent.
1: Ouais.
0: Et là, ils ont vraiment un choc. Par contre, moi, j'avais déjà travaillé comme étudiant, j'avais déjà travaillé avant que je suis rentré au Club Med, donc j'avais pas vraiment ce problème.
1: Et pourquoi aller au karaoké le samedi soir, alors? C'était un vendredi, d'ailleurs.
0: Vendredi, ouais. Ben, je prends un peu le vendredi une fois par semaine. C'est principalement pour maintenir la voix. Parce qu'en fait, pendant une bonne vingtaine d'années, j'avais plus santé du tout. Et j'ai repris avec un chœur à Lausanne, de Urban Gospel.
1: D'accord.
0: Et c'est là que je me suis rendu compte que j'avais beaucoup perdu.
1: Ah oui, vraiment? Ah ouais. Donc oui, ça s'entraîne, ça se maintient vraiment. Il n'y a rien à faire, il faut pratiquer, quoi, toujours.
0: Ouais. C'est un muscle. Mm-hmm. Tout ce qui est vocal, c'est un muscle. Donc, si vous n'entraînez pas, après, ça revient. Mais il m'a fallu quand même un peu de temps pour reprendre mes possibilités vocales. Et là, je le fais une fois par semaine en karaoké, vraiment pour maintenir, en fait, la voix telle qu'elle est.
1: Donc, tous les vendredis, on peut vous trouver là-bas?
0: Alors, pas tous les vendredis, parce que là, par exemple, le vendredi, je serai en sud de la France. une grosse partie de la vie de l'année, je suis en France. Mais oui, en France aussi, tous les vendredis, je vais dans un karaoké.
1: Bon, alors, j'ai eu de la chance de vous découvrir, parce que c'était un vrai spectacle. C'était génial de vous voir sur votre tabouret chanter en vous donnant ainsi à totalement. Et on n'était pas beaucoup, donc c'était incroyable.
0: Merci.
1: J'espère que je vous recroiserai alors. Bah, merci beaucoup à vous, à Wim, c'était chouette de vous écouter. Bonne suite, bonne suite dans la chanson, dans l'amour, dans la vie. Et à bientôt en Suisse alors.
0: D'accord.
1: Merci beaucoup. Bonne nuit, Wim. À bientôt.
0: Bonne nuit aussi.
1: Au revoir. Au revoir. 0880 70 70, 0880 70 70. Raphaël est avec nous parce que hier, Raphaël, on n'a pas réussi à placer le titre de la dédicace et c'est bientôt là, c'est dans 10 minutes. Donc, Raphaël, bonsoir.
2: Bonsoir, Émilie, et bonsoir à tous les auditeurs. Quoi. Merci de me donner l'occasion de placer un titre.
1: Bon, on a 10 minutes d'abord, donc déjà, on se parle. C'est un peu du donnant-donnant. Comment ça va aujourd'hui?
2: Non, mais ça m'arrange. J'avais peur que vous m'appeliez après 22h, 23h30, ce qui aurait fait durer le malaise, peut-être.
1: Oui, c'est clair. Et je vous aurais dit, il faut revenir demain. Non, je ne suis pas comme
2: d'accord.
1: Ça. Comment était votre journée?
2: J'ai eu comme on dit, le soir des lions, le matin des couillons. Hein. J'étais un petit peu secoué ce matin et j'espère que j'ai pas dérapé hier et
1: pas du tout. Non, pas du tout. Mais c'est drôle.
2: Dans ces conditions-là, je me mets pas tout le temps dans ces conditions-là. Voilà.
1: Bon alors, franchement, ça s'entendait pas hier, donc vous inquiétez pas. Mais cette phrase-là, là, le soir des lions, le matin des couillons, je l'ai entendue pour la première fois samedi. Je la entends ce soir. J'avais jamais entendu cette expression. Donc voilà.
2: Ben oui.
1: Ça y est, je vais l'entendre tout le temps maintenant. Voilà, elle va être là. Non, mais vous sembliez pas plus enivré que ça. Hein. C'était ok. Hein. C'était ok.
2: Oui, ben, sur le moment, je pensais pas non plus, mais ce matin, je m'en suis rendu compte. Hein.
1: C'est
2: et
1: ça.
2: Du coup, là, je suis en train de boire une bière sans alcool, hein, que je ne citerai pas pour faire peur.
1: Eh ben, c'est très bien. En plus, il y en a de toutes sortes maintenant. Elles sont super bonnes, paraît-il. Moi, je bois une tisane. Alors, santé, Raphaël. Parfait.
2: Santé, Émilie.
1: Voilà, on peut faire ça. Et aujourd'hui, c'était un jour sans. Vous arrivez à faire des jours sans alcool du tout?
2: Alors, je voulais essayer de faire sans. Mais comme je suis sorti à 4 heures là, puis qu'en chemin, je suis tombé sur un bistrot, j'ai bu 2-3 bières avant de rentrer à la maison, et puis après souper, un peu la télé, et j'ai écouté les personnes qui sont intervenues, Léo, Michel, les deux Michel, Micheline.
1: C'est ça.
2: Enfin, c'est l'histoire des Michel. Hein.
1: Oui,
2: c'est des anges gardiens.
1: ça se passe comme ça en fait, si vous croyez, ça appelle. C'est ça, l'alcool. Si vous passez devant un bistrot, puis ça appelle.
2: Alors
1: quoi.
2: Moi, je pense que c'est des habitudes, c'est la disponibilité, les habitudes et le côté social.
1: Il faudrait faire du sport. Alors, mettez-vous à la course, comme ça, hop, vous voyez quelqu'un courir, vous mettez à courir à côté, hop.
2: Alors, j'ai fait du sport pendant de nombreuses années, hein, jusqu'à l'âge de 30-35 ans.
1: Ouais.
2: Mais disons que j'ai moins de remords à boire une bière ou deux, que j'ai eu une vie un peu plus assez compliquée. J'ai eu des passages avec certaines drogues dures, et puis franchement...
1: Oui, donc c'est quasi rien, trois bières.
2: Par rapport à ce qui s'est passé, l'alcool, c'est encore gentil, même si c'est insidieux, vu que c'est hyper disponible partout. Quoi.
1: Ah, vous avez passé de sacrées étapes dans votre vie.
2: Je ne sais pas si je peux m'en vanter, mais je pense que chacun a eu sa vie. Moi, quand j'entends Michel qui a dû avoir une longue histoire d'amour avec son homme, et qui s'en tombe amoureux de ça, disons ma vie, ça n'a pas été un long fleuve tranquille, je pense, pour ces gens-là non plus. Mmh. Apparemment, Dieu nous dit que Dieu nous donne, enfin, la religion dit que Dieu nous donne ce qu'on peut
1: traverser.
2: Traverser, ouais, c'est ça. Hein, tout ouais. Du style, ouais.
1: Oui, je ne sais plus comment il l'a dit, mais c'est ça. On nous envoie les épreuves qu'on est capable de traverser, quelque chose comme ça.
2: Et moi, en 2018-17, j'ai dû sortir du crack et c'était vraiment dur. Problème d'une autre complexité à gérer que quelques verres par-ci ou par-là. Le problème, quand vous buvez des verres, vous risquez de faire un excès. C'est une habitude qui fait qu'un jour ou l'autre, une soirée un anniversaire et ça dépasse les bornes, ou une soirée spéciale et ça dépasse les bornes. Mais si on ne boirait pas du tout, c'est des excès qui n'arriveraient pas, je pense.
1: Ok, donc si on... C'est ça, donc on peut... Ouais. Bon, en même temps, on peut faire des excès dans tout, non? Le crack aussi, non?
2: Ah oui, tout à fait. Moi, j'ai cru mourir avec ça. Et c'est vraiment une grosse merde. Hein, je ne veux pas dire de... C'est la pire des drogues que j'ai connues. Hein. Voilà, quoi.
1: Et c'était ici, en Suisse, proche de chez vous
2: Alors, de nouveau, disponibilité, vie sociale. Alors, à l'époque, je peux en parler, hein, parce que comme je suis passé, j'ai dû aller m'expliquer auprès de la police cantonale pour ma consommation et qu'on m'a fait un retrait préventif du permis.
1: Mmh.
2: Suite à ça, j'ai dû arrêter 6 mois, tout, même plus ni un petit joint, ni une petite bière, quoi que ce soit. Hein, j'ai tout arrêté. Moi, j'avais tendance à dire à mes amis que j'étais très poli. J'étais polytoxicomane.
1: Mmh. Multidépendant.
2: Vous savez, dans le monde de la fête, il y a un peu tout qui arrive. Hein. Je pense que... Et juste pour dire par rapport au cannabis, parce que j'en ai fumé aussi,
1: ouais.
2: Ce qui est une drogue douce. Moi, j'avais jamais... Ça, c'est une drogue douce. J'avais jamais touché de drogue dure avant l'âge de 37, de 36, 38 ans. J'avais jamais touché de drogue dure et
1: c'est arrivé comment? C'est ça,
2: oui,
1: mais c'est ça ma question. C'est ça arrive comment? Comment un jour on vous retrouvait à consommer du crack? Bon, ça se passe. Enfin, je suis un
2: pour,
1: peu.
2: Pour être honnête avec vous, on avait de la mauvaise cocaïne et puis comme elle nous bouchait le nez, on s'est mis à la cuisiner. Ça veut dire cuisiner pour faire du crack, ça veut dire ou la purifier avec du bicarbonate ou d'autres moyens. Et puis, voilà, ben, après un jour, vous vous réveillez un jour, un matin, vous vous dites j'ai juste acheté 2-3 grammes pour faire la fête ce soir tout seul. Et là, c'est parti, ça partait en flambée jusqu'à ce que je consomme tous les jours sur 3-4 mois. Et franchement, à la fin, j'ai cru que j'en mourrais. Hein. Et j'ai eu la chance, l'énorme chance d'avoir une amie sur qui j'ai pu compter, qui m'a servi un peu de nouveau d'ange gardien. J'ai toujours dit que j'avais plusieurs anges gardiens. Et qui j'ai pu vivre pendant une semaine ou deux et qui m'a sorti de là. Hein. Puis j'ai dû dire à tout le monde, ben voilà, de plus rien amener chez moi. J'ai dû m'éloigner de certaines personnes, j'ai dû effacer certains numéros, j'ai dû prendre des choix radicaux. Mm-hmm. Et par chance, j'ai eu cette amie qui a pu me soutenir pendant une semaine et demie et qui a fait que j'ai pu décrocher de cette merde, quoi.
1: Mais ça va, une semaine et demie pour décrocher. Ça semble faisable, en fait, si on vous kidnappe une semaine et demie et que vous décrochez.
2: Oui. Ouais. Alors, oui, c'est... Après, je ne sais pas si c'est une force... On parlait de motivation, hein. Je ne sais plus. Déjà, avec Léo, il y avait on cherche des motivations pour arrêter certaines choses, la cigarette. Et il faut trouver les bonnes motivations, voilà. Et puis...
1: Il faut qu'il y ait quelque chose qui nous fasse plus envie que ça, quoi.
2: Finalement, je n'ai pas l'impression d'avoir une... consommation d'alcool problématique, même si peut-être, je sais pas. J'ai eu, il y a 10 ans, j'ai aussi été à la LVT, la Ligue Valaisanne contre la toxicomanie, ouais, qui m'aidait à gérer la consommation de cannabis et d'alcool.
1: Et c'est bien, c'est soutenant, si ça, ça marche bien. Non, mais c'est bien, ça marche bien d'avoir, enfin, je veux dire, la LVT, c'est un bon soutien.
2: Oui, ça donne des clés, ça permet de parler de certaines choses. Bon, même si personnellement, j'étais toujours un peu méfiant parce que, comme ils sont sponsorisés par l'État du Valais, mais bon, là, quoi, moi, j'ai d'autres problèmes antécédents qui font que peut-être je me pose pas les mêmes questions que d'autres. Mais pendant quelques années, là, 3-4 ans, je crois qu'ils m'ont quand même assez bien soutenu. Ils m'ont trouvé des solutions. Même si ça m'a permis d'arrêter, hein, mais vous, voilà, il suffit d'un coup que vous avez votre meilleur ami qui se suicide ou une chose comme ça, et puis vous replongez pendant quelques temps, quoi.
1: Et bah, c'est terrible, hein, un meilleur ami qui se suicide. C'est ouais, épouvantable.
2: Et ça m'a déchiré le cœur. Je vous dirais que ça m'a même plus fait pleurer que la mort de ma mère.
1: Mmh. Ouais, c'est gigantesque, la mort des meilleurs amis, enfin, des très proches amis.
2: J'en ai perdu plusieurs et voilà, comme une étoile qui me soutiennent. Et puis,
1: justement.
2: Un jour, ils seront là pour m'accueillir dans ce monde, dans ce nouveau monde.
1: Mais oui, et c'est chou que vous disiez ça, c'est touchant de dire ça, parce que ça me fait penser à Micheline, justement. Micheline, elle dit, elle a ses supporters. Ce sont les gens qu'elle a perdus, ce sont ses supporters, comme au foot. Voilà. Je trouve ça trop mignon.
2: Vous parliez d'exit, non, aussi, d'avoir le choix de la mort ou...
1: Oui, c'était une question que Micheline se posait sur comment on fait avec ça, qui a déjà réfléchi à la question.
2: Moi, j'ai une amie qui a vu partir sa mère par exit, qui avait la cinquantaine, qui avait un cancer incurable. Et... Je pense que ça a été difficile, mais je pense que c'est aussi un choix qu'on peut accepter, puisqu'on est, malheureusement, on est aussi libre. Dans certaines mesures, je pense, hein, je dis pas qu'il faut euthanasier n'importe qui le demande, mais que dans certaines situations, il faut laisser le libre arbitre aux gens. Et moi, je suis pour la liberté de chacun.
1: Bah, si je peux venir sur ce terrain-là aussi, avec ma propre appréciation, pour avoir aussi perdu des proches qui sont suicidés, je me suis beaucoup questionnée en me disant mais quelle terrible détresse, solitude de s'infliger ça.
2: Moi, j'ai plutôt culpabilisé de ne pas avoir vu venir l'histoire avant et de ne pas plus avoir... Mais bon, c'était quelqu'un qui avait... Et donc, moi, c'était plus dans la culpabilité. Vous, c'était plus dans l'incompréhension, donc.
1: Oh, mais dans le chagrin monstrueux, et puis dans la tristesse, dans la culpabilité aussi, de se dire, mais quel ami je suis si il ne pouvait pas me dire qu'il voulait mourir et que j'aurais pu être là. Enfin, c'est des énormes questions, hein, que j'envoie là, ouvertes. Hein,
2: dernièrement, c'était souvent incompréhensible. C'est comme les accidents, hein, c'est toujours stupide, mais moi, je pense que quand la souffrance prend le dessus sur tout, je pense que c'est des choses qu'on risque, que certaines personnes peuvent envisager, quoi.
1: C'est ça qui est le plus terriblement, profondément triste. C'est que quand la vie n'est plus que souffrance à un tel point qu'on veuille se l'ôter, quoi.
2: Et oui. Et moi, je peux comprendre, parce que j'ai vécu quelques décompensations dans ma vie. On se retrouve dans un état d'esprit où la réalité n'a plus lieu, quoi. C'est un autre univers qui nous retient.
1: Qu'est-ce qui fait que vous avez eu autant de toxicomanie en tant que, je reprends vos mots, hein, que polytoxicomane, Raphaël, d'après vous, ça vient de quoi?
2: Ça vient de quoi? Ça a été peut-être la vie sociale que j'ai eue, le fait que j'étais pas mal seul et indépendant, et puis que j'ai peut-être pas toujours rencontré les bonnes personnes au bon moment, ou même avec du recul, je vous dirais que c'est des expériences que je referais peut-être, parce que ça m'a montré d'autres choses sur la vie. Mm-hmm. Ça me montre à quel point le corps est résilient, le corps a une résistance incroyable, et à quel point ça m'a ouvert des portes, mais je veux pas faire l'apologie des drogues.
1: Non, pas du tout. D'ailleurs, on le fera jamais parce que c'est trop violent.
2: Vraiment néfaste, et que surtout le crack, c'est dégueulasse et tout ça et machin. Mais je pense que c'est aussi la vie sociale, la vie qu'on mène, et puis si on attire ce qu'on... Je sais pas, il n'y a pas un dicton qui dit qu'on attire ce qu'on est, ou un truc du style.
1: Oui, en tout cas, moi, il me semble qu'on fait pas... Enfin, il n'y a pas de... Il y a les mauvaises rencontres au mauvais moment. Enfin, on rencontre qui on a envie de rencontrer. On choisit ses rencontres, quand même.
2: Oui, alors moi, j'étais... Comme vous savez, quand vous vivez un peu dans la solitude, vous acceptez dans votre vie peut-être plus facilement des... Pas n'importe qui. Franchement, j'ai aussi rencontré des amis qui sont encore aujourd'hui, et plus que des amis que j'avais à 18 ans, qui ont maintenant une famille, des enfants, et qui ont une vie complètement différente de la mienne.
1: Non, mais j'ai pas de jugement, hein, sur les gens qu'on rencontre. Je dis juste que, ça nous arrive, et si on fait le choix de cette rencontre-là, c'est que ça nous correspond. C'est ça que je veux dire.
2: Il y a quelque chose. Ça n'arrive par hasard. Ça faisait partie de mon apprentissage, ça fait partie de ma vie, mes choix, j'ai passé par là, je peux pas regretter, sinon je serais dans la culpabilité, hein. Et je suis tellement toujours angoissé par le futur, par ce qui peut arriver. Alors voilà, on angoisse du passé, comment ça se dit, je sais plus non plus, là, on a les regrets du passé et on angoisse du futur, quoi. Et en fait, on n'est jamais dans le présent.
1: Oui, puis qu'est-ce que c'est le présent? Parce que le présent, une milliseconde, après qu'on ait dit présent, c'est déjà le passé. Et puis, vous voyez, c'est quand le présent?
2: Je pense que le présent, c'est quand vous êtes en paix avec qui vous êtes. Et je sais pas. Moi, je vous ai entendu respirer, j'ai respiré au même moment. Et peut-être que le présent, c'est juste une respiration.
1: Oui, c'est peut-être ça, c'est vrai. C'est peut-être juste cette respiration-là. Mais j'aime bien l'idée que, enfin, pour moi aussi, le présent, c'est quand on est authentique.
2: Oui. Et c'est difficile dans ce monde d'être authentique, vu, si j'en reviens à cette histoire de réseaux sociaux, on peut être très vite attaqué pour des idées, on peut très vite basculer dans... moi, je me méfie beaucoup de certaines choses. D'ailleurs, j'évite à tout prix de faire de la politique sur les réseaux sociaux, parce que ça peut réveiller certaines... Ça peut faire grincer des dents et faire montrer des dents certains.
1: Et quand vous êtes au bistrot, puisque vous allez souvent là-bas dans les bars, là, comme vous le disiez...
2: Oui, parce que je suis seul. Alors vraiment, il y a des gens qui disent « Mais pourquoi tu vas seul au bistrot ?» Je leur dis « Parce que justement, je suis seul et que je rencontre des gens, mais... »
1: Ah oui.
2: Après, alors c'est sûr, les deux, trois premières années, c'était pas très concluant. J'étais même dans un mauvais état d'esprit, mais... J'ai appris à connaître ces gens. Il y a des gens réguliers, là, et moi, je voudrais compromettre personne, parce que franchement... Il y a beaucoup de gens que je rencontre au bistrot que j'apprécie, pas autant que certains amis que j'appelle ou que j'écris, mais c'est des gens que j'apprécie qui sont quand même à l'écoute de vous aussi. Moi, si je rentre dans un de ces bistrots de mon village et que je tire la gueule, je suis sûr qu'il y en a un qui va me demander ce qui va pas. Ou
1: mais oui, c'est ce que j'allais dire. Le bistrot, c'est quand même la vie, quoi. C'est l'endroit où on retrouve des gens qui se connaissent, où on se sent un peu chez soi et accepté. Enfin, ça fait partie des lieux en société qui nous rassurent aussi.
2: Et moi qui ai un peu voyagé, je voyais souvent en Amérique latine, vous allez dans les pays asiatiques, le soir, en fin de journée, au coucher du soleil ou vers 9h, les gens sont dans la rue, il y a des enfants qui jouent, les gens ils sont à l'extérieur, ils discutent et ça. Mmh. Et en Suisse, tout le monde est devant sa petite télévision et puis les rues sont vides, hein, à part les bistrots. Et quelqu'un me disait, tu vois, comment on est. J'étais avec une amie dernièrement qui me disait, tu vois, on fait les bistrots, des fois on s'amuse, on fait la fête. On est quand même comme tout le monde. Mmh. Elle me disait, on est un peu comme tout le monde. Et j'ai dit, non, peut-être qu'on est certainement quand même une minorité. Ah bah, on est quand même une minorité.
1: Moi, j'ai envie de dire, le bord du lac est plein de gens. Les stades sont pleins de gens. Il y a plein de gens qui font du sport dans les stades.
2: Il y a plein d'endroits de
1: les parcs à chiens. Bon, j'arrête avec ça.
2: Mais c'est vrai, les animaux. Je me suis toujours je voulais un temps acheter un chien parce que je me disais que ça devait attirer un peu les filles.
1: Ah, mais alors, à fond. Mon jeune voisin, qui a 30 ans, veut tout le temps m'emprunter ma chienne juste pour ça, pour l'amener au parc. Il me dit, oh, j'ai encore eu des contacts.
2: Ah, voilà, non, vraiment. Exactement,
1: hein. Ça marche, surtout ça marche, si votre chien est un joli chien. Vraiment, je vous assure, il y a un truc comme ça là. Mais qu'est-ce que j'ai fait? Bref, mais ouais, en tout cas, les parcs à chiens, ça marche à fond pour rencontrer des gens.
2: Mais oui, il y a tas de choses. On ne pas vous parler des bistrots, peut-être parce que vous me dites d'ailleurs que vous êtes intéressé par l'addiction à l'alcool.
1: Mais parce que
2: je ne sais pas quoi vous dire par rapport à ça. Moi, j'ai d'autres addictions bien pires.
1: Oui, mais c'est très chouette ce que vous avez raconté. C'est juste que voilà, c'était. Moi, je pense que les bistrots nous manquent. Je pense qu'on a besoin de vie de quartier avec des bistrots où on peut s'arrêter, où on peut se retrouver.
2: Mine de rien, ça m'a appris quelques combines, parce que deux ou trois fois, je me suis pris de bec dans ces bistrots où il m'est arrivé des contrariétés ou des choses. Et deux ou trois jours plus tard, c'est des gens qu'on recroise, avec qui on rediscute, et ça me redonne de l'espoir, des fois, de pas juger quelqu'un sur un acte ou une chose.
1: C'est ça. Donc, voilà. Et c'est de ça dont je voulais parler, j'avais perdu le fil, pardon Raphaël, c'est, vous disiez, alors je parle pas politique sur les réseaux sociaux, mais justement, quand vous allez au bistrot, est-ce que là, vous vous permettez de parler de ce qui vous interpelle, des questions que vous posez, et est-ce que vous débattez, est-ce que c'est plus simple?
2: Alors, oui, mais j'ai pas toujours la même attitude, hein, parce que il y a certaines personnes avec qui j'évite carrément de parler. Ils sont trop dans certaines extrémités, hein.
1: D'accord.
2: Ils n'écoutent pas qui sont pas dans un débat, hein. Qui sont pas dans un débat, mais qui sont là pour convaincre.
1: Et pas dans le dialogue.
2: Et moi, encore dernièrement, on me parlait de est-ce qu'on est atterri sur la Lune ou pas. Moi, je disais à cette personne que moi, j'avais rien qui me prouvait qu'ils n'avaient pas pu y aller, puis qu'ils avaient mis 10 ans à l'époque pour y arriver, puis qu'ils ont remis 10 ans cette année, qui me disaient que c'était plus difficile à l'heure actuelle. Je lui ai dit qu'ils n'étaient pas arrivés en 6 mois, en 68 non plus. Et quand j'ai continué à demander, j'ai dit comme ça, il m'a dit, mais on se comprendra pas, je peux pas parler avec toi.
1: Mais en fait, vous êtes trop drôle.
2: Moi, je lui ai dit, après, je lui ai dit, mais moi, je suis d'accord que j'ai tellement vu de gens sceptiques que je me mettrais presque en doute. Je lui ai dit, écoute, mon ami, t'as peut-être raison, j'ai peut-être tort, je sais pas, de toute façon, il n'y a aucun de nous deux à la vérité, mais s'il te plaît, laisse-moi penser aussi ce que je pense, quoi.
1: Moi, j'adore imaginer qu'il y a un bistrot en Valais, où vous posez la question autour du bar de savoir si on allait sur la Lune.
2: Ah, vous êtes étonné, ça a déjà ressorti deux fois, en petit mot.
1: Mais je trouve ça trop sympathique, en fait. Il y a un côté tellement plus sympa que sur Internet. Vous êtes trop drôle.
2: Et puis, moi, je pense qu'on se comprend mal par SMS, WhatsApp, les réseaux sociaux, je me suis toujours mal compris. Parce que moi, quand j'écris un du texte, quand j'écris du texte, j'ai des intonations dans la tête, c'est-à-dire que je parle avec des intonations.
1: Mm-hmm, tout le monde.
2: Et après, on écrit presque sans ponctuation, et le message, il arrive de l'autre côté complètement plat, et je suis souvent mal compris par message, et j'ai toujours eu des problèmes. D'ailleurs, en général, j'argumente pas trop par message, et je demande à la personne de me bien voir ou d'en parler, quoi.
1: Ah, mais on n'a jamais autant communiqué, et on s'est jamais aussi mal compris. C'est vraiment le paradoxe de l'époque. Alors, quelle est cette chanson? Parce qu'on a passé 10 minutes notre 23h30. Quelle est cette chanson que vous vouliez, Raphaël?
2: Alors, moi, j'aimerais bien une chanson qui me rappelle mon passé. que j'écoutais dans les années 90, entre 90 et 93.
1: Ouais.
2: C'est Scorpion Wind of Change. Alors, ce sera peut-être trop tranquille pour certains, mais
1: non,
2: moi, ça me rappelle des bons souvenirs.
1: Mais en fait, vous êtes un gros sentimental. Je dis gros pour dire grand. Vous êtes un grand sentimental.
2: Ouais, ben, peut-être j'ai des sentiments, mais je sais mal les utiliser. Et ça fait quand même 8 ans que je suis célibataire. Et en tout cas, au niveau des sentiments, je pense que j'ai l'impression que ça doit se partager, les sentiments. Que...
1: Bah oui.
2: Que voilà. Mais bon.
1: Ben, c'est souvent quand on gère mal les émotions aussi qu'on a des addictions.
2: Alors peut-être on a des prédispositions génétiques ou
1: absolument.
2: Comme peut-être au lieu de répréhender, de criminaliser des consommateurs et ça, de les foutre en taule, ça on ferait peut-être mieux de les soigner. Comme c'est difficile de parler d'une addiction, moi je veux dire si moi je vous ai parlé d'une consommation qui date de 2017 de crack. Moi à l'heure actuelle je bois ni 4 litres de bière par jour, ni je prends des drogues dures de manière festive, ni je fume de joint. Donc
1: bravo, hein, vous avez bien géré.
2: Oui, je gère bien. Oui.
1: Merci beaucoup. Alors on va s'écouter ça. Ensemble,
2: merci,
1: Scorpion. Mais c'était chouette de se reparler. Merci beaucoup, Raphaël. Et puis, à bientôt. Je viens merci volontiers boire une tisane dans le café où on peut parler de la lune. Au volet.
2: Oui, faudrait que je fasse ça. J'ai laissé mon adresse mail.
1: Super. Et comme ça, je prends l'adresse et je fais des enregistrements. À bientôt. Hein. Merci beaucoup.
2: Why not? Bonne soirée à vous. Bonne soirée aux auditeurs et bonne soirée aux différentes personnes qui m'ont reconnu. Bye bye. Merci aussi à Yann.
1: Salut. Ciao.

0: Et voilà, jusqu'à la dernière seconde, ce titre culte de Scorpion. 0880 70 70, 0880 70 70 70. Nous avons... Bonsoir. Marcel, vous êtes là ?
1: Oui, bonsoir, Émilie.
0: Ah, ça me fait plaisir de vous entendre, Marcel. Vous n'êtes plus avec Léo ?
1: Oui, parce qu'il me prête son smartphone, parce que le mien fonctionne pas bien. On est toujours sur le balcon, on n'a pas bougé, oui.
0: Bon, alors je fais une grosse bise à Léo. Et Léo, je suis désolée, j'avais dit non pour un titre. Puis après, j'ai dit oui à Micheline. Mais vous êtes d'accord que quand on a plus de 90 ans, on est prioritaire.
1: Oui, mais Léo, il vous en voulait pas. Il a,
0: super.
1: Oui.
0: Je trouve que cette règle, elle est bien. Toutes les personnes de plus de 90 ans qui appellent ont systématiquement droit à un titre. Voilà. Comment ça va, Marcel ?
1: Oh, aussi bien que je peux, oui. Mais j'en ai marre, ça fait depuis 20-30 ans que je suis un peu dans la survie. Et puis, j'aimerais bien comment...
0: commencer à
1: excusez-moi,
0: vivre.
1: Commencer à vivre, voilà, oui.
0: Elle est comment cette survie ? C'est une survie de quoi, Marcel ?
1: Ben, j'ai 41 ans, mm-hmm. et puis depuis l'âge de 17 ans, je souffre d'une maladie psychique, et puis j'ai fait beaucoup de foyers. Enfin, actuellement, je suis encore à la pension psychosociale avec Hublan, avec Léo, et puis j'en ai un peu marre de...
0: D'être pris en charge ?
1: Je fais pas exprès, c'est mon état de santé qui me permet pas de travailler, c'est pas que je suis un fainéant, mais j'en ai un peu marre de vivoter, enfin voilà, oui.
0: Vous voudriez pouvoir vivre votre vie, avoir les moyens de votre vie, c'est ça ?
1: Oui.
0: Ouais. Bah oui, je comprends. Je comprends très bien. Si vous aviez les moyens de vivre votre vie, vous feriez quoi ?
1: Des fois ces temps je vais pas très bien, alors je reste, enfin la plupart des gens pourraient croire que c'est du fainéantisme, mais je suis tellement pas bien que je passe mes journées au lit éveillé à avoir des ruminations, tout ça, mais pardon, j'ai pas répondu à votre question.
0: Non, non, c'est pas grave, ça nous permet de comprendre déjà ce que vous vivez là maintenant.
1: Oui.
0: C'est dur ce que vous vivez maintenant, c'est dur quand on est coincé par son esprit et bloqué comme ça dans des ruminations.
1: Pourtant, je prends bien mes médicaments, je consomme ni de drogue ni d'alcool, tout ça, mais ça, ouais, c'est des traumatismes du passé, des choses comme ça, oui.
0: Je suis désolée, bah oui, oui, c'est dur.
1: Vous n'y pouvez rien, oui. Ouais.
0: Mais donc, je vous demandais si là, vous pouviez, vous avez tout, hein, tout l'argent qu'il faut, tous les moyens qu'il faut, vous pouvez tout choisir, qu'est-ce que vous aimeriez vivre ?
1: Moi, je suis, enfin, tous mes copains d'enfance m'ont laissé tomber quand je suis tombé malade. Et puis, alors c'est, à part ma mère et un seul ami de l'école, le 95% des gens que je côtoie, c'est des malades psychiques ou bien des travailleurs médico-sociaux.
0: Donc, finalement, toujours dans le même cercle, on va dire, dans les mêmes réalités, ouais.
1: Oui, et puis on est tellement stigmatisé que c'est très difficile de faire connaissance avec des gens, tout ça. Je préfère rester discret plutôt que devoir parler que je suis malade, que je travaille pas, que j'ai pas d'argent. Mais encore une fois, je réponds pas à votre question, mais voilà, je sais pas, j'aimerais voyager, aller au restaurant. Enfin, il y a un monsieur qui parlait là, qui était au Club Med. J'étais une seule fois au Club Med dans ma vie, mais ça c'est génial, oui.
0: Ah bah voilà, ça vous avez aimé le Club Med, c'était génial.
1: Oui.
0: C'était où ?
1: Après,
0: vous étiez où
1: après,
0: au Club Med ?
1: En Corse, à Cargèse, oui.
0: Ouais, en plus en Corse, ça devait être trop bien.
1: Oui, ma maman n'a pas beaucoup d'argent, mais elle m'a offert ça pour mes 30 ans, oui.
0: Oh, elle est gentille, votre maman.
1: Oui.
0: Et vous avez déjà... Non, mais j'allais dire une bêtise. Vous avez déjà essayé de ne pas dire que vous êtes malade, de ne pas parler de votre situation et de juste, je sais pas, faire des choses avec des personnes que vous ne connaissiez pas, en allant... en osant les approcher dans des activités qui sont en dehors des soins.
1: Non, mais je...
0: C'est trop.
1: Ouais, je...
0: Non, mais c'est trop.
1: Oh.
0: Non, mais tout dans ma question, rien ne va dans ma question, en fait. Je m'en rends compte.
1: Non, mais...
0: Vous avez raison, en fait. On est dans un monde tellement difficile par
1: Oui.
0: la stigmatisation, par les standards de réussite qui sont si élevés, et que en fait, c'est. J'entends à quel point ça doit être lourd de
1: Bon,
0: d'oser.
1: moi, je suis quelqu'un d'authentique. Et puis, je me souviens quand j'avais une vingtaine d'années, j'avais fait rire une psychologue parce que, enfin, ça fait très longtemps que je sors plus la nuit, mais j'avais été une fois en discothèque, j'avais une vingtaine d'années, puis je m'étais présenté à une fille en lui disant, salut, je m'appelle Marcel, enfin, c'est mon prénom d'emprunt, puis je suis schizophrène, tout ça, puis la psychologue, elle avait éclaté de rire, tout ça, mais après, je fais pas exprès, je sais pas si je suis bête, mais je suis authentique. Pour moi, il y a pas de honte à être malade. Je l'ai pas choisi. Et puis je suis,
0: Et puis vous ne
1: enfin
0: voulez
1: voilà.
0: pas le
1: Puis
0: cacher. Vous ne voulez pas le cacher.
1: oui. Puis si j'envisage, enfin, si j'envisage quelque chose avec une fille, je veux être clair dès le début. J'aime pas le mensonge, la trahison, des choses comme ça.
0: Ben oui. Mais c'est vrai que
1: Oui.
0: peut-être c'est pas tout de suite, tout de suite. C'est-à-dire que d'abord, il faut montrer que cette maladie, on n'a pas à en avoir peur parce qu'on peut tout à fait fonctionner normalement comme tout le monde en étant par exemple en boîte de nuit. Donc on n'est pas tout de suite obligé de mettre un nom, peut-être. C'est ça qui a fait rire votre psychologue parce que c'est vrai que c'est pas la première information qu'on pourrait donner. On pourrait dire salut, je m'appelle Marcel, j'aime bien cette musique, tu veux danser avec moi? Vous voyez?
1: Enfin, j'étais très peu dans ma vie en boîte de nuit, mais c'est une atmosphère que j'aime vraiment pas, tout ça. Puis, enfin, j'ai aussi essayé les applications de rencontre ou les choses comme ça. Où là, c'est plus facile de on dit, mais tricher parce qu'on est caché derrière un écran, on peut mettre des fausses informations, tout ça, mais, au fur et à mesure, en arrivant à la rencontre,
0: Vous faites
1: ben
0: comment?
1: voilà, enfin voilà, je dis, une fois j'avais rendez-vous avec une fille, puis elle m'a dit, je dis ok, j'arrive à telle heure à la gare d'un petit village vaudois, tout ça, et elle me fait, quoi, à ton âge t'as pas de voiture,
0: Oh,
1: enfin
0: c'est
1: oui,
0: dur. Ouais. Mais
1: oh.
0: c'est dur, c'est tellement dur. Il y a quelques minutes, je disais à Raphaël, on n'a jamais autant communiqué. Et on s'est jamais autant mal compris, eh bien c'est pareil, on n'a jamais autant matché, il n'y a jamais eu autant de soi-disant rendez-vous amoureux, de date, mais en fait
1: Oui.
0: on s'est jamais aussi peu rencontrés. Les gens ne se rencontrent
1: Oui.
0: pas parce que justement, il faut être comme ci, comme ça, on a une idée sur. En fait, on ne se rencontre pas quand c'est comme ça. On laisse pas la place à découvrir l'autre.
1: Oui, puis enfin moi j'étais que très rarement sur les applications de rencontre ou les choses comme ça, mais enfin voilà, ça a jamais fonctionné. Puis j'ai une anecdote, mais il y a une agence matrimoniale à Lausanne où il y a une foire aux questions, et puis ça écrit, est-ce que ça pose un problème si je suis à l'AI? Puis c'est écrit, si vous êtes une femme, c'est un critère que les hommes ne regardent pas. Puis si vous êtes un homme, c'est quasiment mission impossible. Enfin, c'est pas écrit exactement comme ça, mais à peu près, oui.
0: Vous pensez que
1: Oui.
0: les hommes ne regardent pas le critère de l'AI chez les femmes?
1: Non, bah, moi, j'ai une amie qui souffre d'une pathologie aussi. Elle a beaucoup galéré. En plus, elle est mignonne. Alors, elle a, enfin, il y a beaucoup d'hommes qui ont,
0: Elle peut changer
1: voilà.
0: le.
1: Mais là, depuis 10 ans, elle a rencontré quelqu'un par une petite annonce, et puis un gars formidable, et puis, enfin, depuis 10 ans, elle est épanouie, et puis, voilà, son ami, enfin, je le connais pas, mais il cautionne, enfin, pas il cautionne, mais il tolère son handicap psy, puis il l'aime, et puis elle devient conte de fées. je suis heureux pour elle, parce que c'est formidable, vraiment, oui.
0: Un
1: Oui.
0: conte de fées, un conte de fées.
1: Oui.
0: Ouais. Mais ça me fait penser, on avait écouté un monsieur dans la ligne de cœur il y a quelques jours de cela, qui était trop content puisqu'il avait super bien réussi à se faire des amis toutes ces dernières années. Je vais retrouver son numéro, je vais lui demander qu'il nous appelle pour vous donner des conseils, parce qu'il était épatant. Il nous a raconté comment il est passé de pas d'amis en 2019 à une vie sociale super riche en 2026, en suivant plein, plein, plein de conseils pratiques et qu'il a appliqués et qui ont fonctionné. Je lui dis de nous rappeler parce que je pense que ça peut être utile pour vous, Marcel. Peut-être bien.
1: D'accord, c'est très gentil, merci beaucoup, oui.
0: Ouais, je pense que c'est pas mal. Je pense que c'est pas mal. Il y a des choses quand même qui vous font du bien. Par exemple, Léo, c'est votre super pote, non?
1: Oui,
0: Voilà.
1: il prête son attel pour vous téléphoner parce que le mien, il dysfonctionne et
0: Voilà, bah ça,
1: puis...
0: c'est quelque chose de gentil de la part de Léo. Vous avez des amis quand même. Ouais.
1: Il me fait money, il me le loue à prix d'or, oui.
0: Je le reconnais bien là.
1: Non, mais enfin, comme je vous disais, à part ma mère et puis deux, trois personnes, enfin, peut-être le 98% de mon réseau social, c'est ou bien des camarades de maladies psychiques, ou bien des soignants, des psychiatres, des psychologues, des éducateurs,
0: Ou bien les gens de la
1: voilà,
0: ligne de cœur, parce qu'on est là nous aussi, puis on se parle quand même de temps en temps. Donc il y a aussi ça, il y a aussi nous. Mais je vais retrouver le contact de ce monsieur qui était super, et puis je vais voir avec lui si il peut vous passer un petit coup de fil. D'accord?
1: d'accord, oui, merci beaucoup, oui.
0: Bon, je vous fais une grosse bise, Marcel.
1: Merci, bonne nuit à tout le monde, oui.
0: Passez une très bonne nuit et puis on se donne des nouvelles bientôt. Bonne nuit, dormez
1: D'accord, ça
0: bien.
1: marche. Au revoir.
0: Au revoir. Et voilà. Encore une soirée passée toutes et tous ensemble dans cette émission d'amitié. C'était Micheline qui m'avait dit ça. Elle m'a dit, c'est une émission d'amitié, la ligne de cœur. Oui, c'est vrai, Micheline. Moi, j'y trouve aussi beaucoup d'amitié. Je ressens beaucoup d'amitié. Allez, bonne nuit tout le monde. Il est minuit.
2: Vincent, je te clean.
3: L'été 2026 pourrait battre de nouveaux records de chaleur. Dans certaines stations helvétiques, le nombre de journées de canicule est déjà supérieur à celui de 2003, selon Météo Suisse. En France, juillet est le mois le plus chaud jamais enregistré et l'Autriche a battu son record de chaleur ce mardi. Sur les 19 stations de mesure suisses, au total, la vague de chaleur a pulvérisé les records depuis les débuts des relevés. Outre Viège, ce sont Balbiningen, Neuchâtel et Coire qui ont enregistré le plus grand nombre de journées de canicule. Aucun nouveau cas de légionellose n'a été signalé depuis lundi à Bâle-Ville après la flambée des deux dernières semaines. Les tours de refroidissement identifiées comme source de contamination et mises depuis hors service sont situées sur l'immeuble du Petit Bâle qui accueille le siège social de Manor à la Rebgasset. L'infection a provoqué un décès. Les autorités sanitaires baloises ont appelé les exploitants des grandes installations industrielles utilisant des systèmes de refroidissement par voie humide à s'annoncer auprès du laboratoire cantonal afin de réaliser des prélèvements supplémentaires. À Berne, on reparle à nouveau de votation. Les partisans de l'initiative Neutralité ont présenté leur projet. Leur texte veut inscrire une version stricte de la neutralité dans la Constitution. Nous voterons le 27 septembre prochain sur cet objet. Selon leur texte, la Suisse ne doit ni sanctionner des États belligérants, ni adhérer à une alliance militaire ou défensive type OTAN. Au-delà des milieux souverainistes, la gauche radicale soutient également le texte. Des défenseurs de la Genève internationale aussi. Des soutiens transpartisans pour le texte donc, lors de son passage au Conseil national, les membres de tous les groupes, sauf l'UDC, ont voté contre. À Genève, les récents orages ont été marqués par des chutes d'arbres et de branches. Dans la nuit de lundi à mardi, plus de la moitié des interventions des pompiers concernaient ce type de problème. Mais le vent et la pluie ne sont pas les seuls coupables. En effet, cet été, on observe de nombreuses chutes d'arbres qui souffrent de stress hydrique. Pour limiter la casse, le service public des parcs et jardins de la ville de Genève arrose de manière renforcée certains de ces arbres et a installé du paillage pour retenir l'humidité. L'Europe tire les leçons de l'épisode Ceuta, cette crise migratoire engendrée par l'arrivée soudaine de presque 72 000 migrants dans l'enclave espagnole située à la pointe du Maroc. 22 pays, emmenés par l'Italie, le Danemark, l'Allemagne et la Hongrie, ont défendu leur ligne de fermeté sur l'immigration et en ont profité pour promouvoir les nouvelles règles européennes qui autorisent notamment l'envoi de migrants dans des centres situés hors des frontières de l'Union européenne, possiblement au Rwanda, en Ouganda, au Ghana ou encore en Ouzbékistan. Les orages s'estomperont pendant la nuit, bien ensoleillés en plaine ce mercredi avec de nombreux cumulus en montagne qui produiront quelques averses et des orages d'après-midi, surtout dans les Alpes. 16 à 21 degrés au lever du jour, 32 degrés l'après-midi. La fin de la semaine s'annonce sous le signe du soleil avec un risque orageux, surtout dans le Haut-Valais.
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5: En fait, j'ai trouvé pas ça normal qu'on puisse voir ça. Et que même TikTok n'ait pas coupé le live après qu'elle est restée là genre pendant 30 minutes à être morte devant la caméra. J'ai trouvé que c'était pas très top. Bah après, quand tu réalises que ça s'est vraiment passé, qu'il y a tout le monde qui en parle, t'as un truc où tu te dis « mais ça s'est vraiment passé, c'est fou ».
6: Vacarme.
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7: Partout, dans les transports publics, chez soi, dans la rue, on scrolle, on zappe, le nez collé sur nos écrans. Sur les médias en ligne ou les réseaux sociaux, entre une vidéo, deux pubs et trois photos de petits chats, se glissent parfois des images de violence, des scènes de guerre, de sexe ou de torture, des meurtres ou du sadisme. Parfois, ces images surgissent parce qu'on les recherche, dans le but d'éprouver des sensations fortes, mais parfois ces images débarquent dans notre fil sans crier gare. Et c'est ce qui est arrivé à Marion, 13 ans, qui se baladait sur TikTok quand elle a vu les images du meurtre de l'influenceuse mexicaine Valeria Márquez. Des images qu'elle a ensuite montrées à ses copines. Dans quelques instants, nous prendrons le goûter avec elle et en discuterons autour d'un sirop. Mais ces images peuvent aussi être consommées volontairement, pour l'excitation qu'elles suscitent. Au mois d'août dernier, la mort du streamer français Raphaël Graven, connu sous le pseudo de Jean Pormanov, forçait à ouvrir les yeux sur cette réalité sordide. Un demi-million de personnes suivaient sur la plateforme Kick les violences et humiliations qu'il subissait. Dans ce reportage tourné l'été dernier, nous allons rencontrer d'abord Gaëtan. Il avait 12-13 ans quand il a commencé à consommer des images trash avec sa bande de copains, juste pour rire. Attention, nous parlons d'images choc, pas d'images à la radio, mais ce reportage peut heurter certaines sensibilités.
8: J'en habite foot, certainement. Ouais, ça doit

0: regarder les premières vidéos violentes.
1: Ouais, non, c'était vraiment les premières fois. Je me rappelle toujours, en rentrant d'un match de foot, en rentrant des cours, ou quand on allait dormir chez des potes. Et puis du coup, en fait, on pouvait littéralement, moi je pense, sans déconner, passer une bonne heure et demie à visualiser des contenus. Et moi, ce qui a l'air très étrange actuellement, c'est que j'en tirais vraiment, pas de la joie, mais je rigolais. Ça me faisait beaucoup rire, comme un sketch ou comme quelque chose de très absurde.
0: Et ce genre d'image-là, c'était quoi?
1: J'ai deux images qui me viennent en tête. La première, c'est un jeune homme qui saute d'un pont et qui malheureusement, il s'éclate sur un rocher avec tout ce qui s'ensuit. Je me rappelle que les premières phrases que mes potes disaient, c'était du genre « Ah mais quel con quoi, genre il s'est éclaté, vraiment les pires cons ». Et on rigolait tous autour de ça.
0: Ça vous faisait rire vraiment?
1: Oui, je pense que je vais préciser que on était très jeunes et innocents et c'était très abstrait pour nous, c'est-à-dire que on se rendait à peu près compte de ce qui se passait, mais on n'arrivait pas véritablement à l'inscrire dans un événement réel. C'était plus un lien social. Presque quelque chose de cool en fait qu'on partageait en groupe, mais en fait quand nous on a commencé à consommer ce genre de contenu, il y avait quelque chose comme si on était un peu dans une niche. Ça faisait de nous des gens un peu cool, un peu avant-gardistes, etc.
0: Il y a quelques années qui passent, d'autres choses qui prennent la place dans votre vie, ces vidéos-là, vous arrêtez de les regarder, et puis il y a quelques années, là, vous recommencez à consommer des vidéos violentes, des images chocs. Comment ça s'est passé?
1: Ça a recommencé en 2022, lors de l'invasion de l'Ukraine par la Russie. À fur et à mesure que la guerre de l'information progressait dans le paysage médiatique, ben en fait, je me posais des questions. Je disais, mais finalement, qui a raison et qui a tort? Comment je peux me renseigner au plus près du terrain, tout en étant à des milliers de kilomètres de la zone de conflit? Et je suis allé sur Internet en essayant d'éviter les médias qu'on pourrait appeler mainstream, enfin officiels, je sais pas. Et du coup, on tombe très rapidement sur des vidéos cutées.
0: Ce que vous pouvez me montrer.
1: Je vais essayer de retrouver une vidéo.
0: Donc là, vous êtes juste dans Google.
1: Voilà. Je vais juste regarder si je la trouve. Alors, attendez.
0: Là, vous avez rajouté le terme unité spéciale et puis il y a
1: Voilà.
0: des. Ah, vous êtes tombé sur un article du Telegraph, donc un
1: Voilà.
0: média anglais.
1: Mais normalement, il... Ah, voilà. Et vous voyez derrière là, il y a souvent des liens comme ça. Et en gros, il me suffit de trouver le bon moment, parce qu'il va, il va réapparaître. Je mets pause et en fait, je vais simplement le reproduire sur Internet. Voilà.
0: Donc sur cette vidéo, à un moment donné, on voit un peu en transparence comme ça un lien, c'est le lien source de cette vidéo.
1: Voilà.
0: Donc https://t.me,
1: Voilà,
0: donc
1: par exemple.
0: Telegram, j'imagine.
1: Ouais, voilà, exactement, ouais. Voilà, on voit pas l'entièreté, parce qu'il faut que je retrouve exactement le bon moment. Mais pour vous dire, voilà, c'était simplement pour montrer à quel point c'était simple. Et en fait, c'est exact, c'était en 2023, du coup, celle-ci, apparemment. Je suis vraiment tombé sur une genre de vidéo comme ça. J'ai vu le lien et je me dis, mais en fait, j'ai envie de voir plus, parce qu'en fait, là, on me cut tout. C'est comme une bande d'annonce d'une bande d'annonce, quoi. Et du coup, j'ai juste attendu le bon moment, recherché. Alors, des fois, tu le retrouves pas tout de suite, mais par la suite, tu retrouves. Et sincèrement, c'est un jeu d'enfant, quoi. Genre, je l'ai fait sur Google. J'ai pas utilisé de Darknet ou quoi que ce soit. En réalité, si t'entres sur un groupe Telegram, c'est un puits sans fond parce qu'en fait, on va te ramener vers d'autres comptes Telegram, d'autres contenus, etc., etc. Du coup, le contenu hardcore, il va appeler du contenu hardcore, quoi. C'est un cercle vicieux qui s'arrête pas. Dès que tu entres, t'auras toujours accès à d'autres vidéos et vu que tu veux nourrir cette forme de curiosité morbide, ça continue, ça continue, ça continue, ça continue. Ouais.
0: Quel type de contenu on trouve sur ces groupes Telegram? À quoi ressemblent les vidéos qui y sont postées?
1: Alors, les premières sont très faciles à trouver. C'est souvent des brigades qui se mettent en scène. Des fois, c'est gratuit. Des fois, il y a une partie gratuite et une partie payante. Et souvent, dans la partie payante, c'est là où c'est un peu plus hardcore. Ils se mettent en scène. Souvent, ils se rendent un peu le héros de leur scène. Beaucoup de tirs, beaucoup de mortiers, beaucoup de cris. Peu de sang, parce qu'en réalité, les scènes sont très dynamiques. Et du coup, on n'a pas le temps de véritablement faire attention aux détails. Et avec ces scènes-là de guerre un peu traditionnelles, on a évidemment les drones. Et ça, c'est une dimension très nouvelle, parce que c'est... On regarde une vidéo avec une forme d'interface, un peu comme un jeu vidéo, quoi. Et il y a des comportements assez sadiques dans ce genre de vidéo. C'est-à-dire que souvent, le droniste, celui qui conduit le drone,

0: peut tourner autour de la victime sans que la victime puisse faire quoi que ce soit, et il continue à la rendre anxieuse, à la poursuivre, alors qu'il pourrait la tuer sur le coup, et il attend vraiment que la personne perde espoir et littéralement se rende, et là il le fait éclater.
1: Quand vous voyez cette vidéo de mise à mort, quel type de sensation vous avez ?
0: En fait, il y a un truc, un mélange un peu étrange. Il y a une forme d'adrénaline. C'est-à-dire que maintenant, avec l'expérience que j'ai, l'âge que j'ai, je sais que c'est vrai ce que je vois. C'est pas comme quand j'avais 12 ans, je suis certain que ce que je vois, c'est véritablement la mise à mort d'un être humain. Et du coup, il y a une forme d'adrénaline. Le corps, il sent que c'est vrai. D'un côté, j'ai peur, parce que je me dis, mais en fait, c'est véritablement un être humain qui a fait ça à un autre être humain. Et de l'autre côté, l'adrénaline, elle produit presque un plaisir. C'est-à-dire que par la suite, si j'avais pas cette adrénaline dans les quelques jours, je sentais qu'il manquait quelque chose. Et quand j'en reconsommais, je me sentais plus ou moins bien. Mais c'est un bien qui est étrange parce qu'on est bien, mais dégoûté à la fois. Donc, je sais pas pourquoi, mais c'est ce que je ressentais, quoi.
1: Au niveau du corps, est-ce qu'il y a des choses particulières qui se manifestent, que crée cette adrénaline?
0: Battement du cœur. Des fois, palpitations, quand vraiment c'est insoutenable. Et aussi un peu fiévreux, des fois, parce que j'étais là, mais c'est pas possible ce que je viens de voir. J'avais de la peine à l'emmagasiner. Mon corps était un peu en état de stress, voilà, je pense. Ouais.
1: Ces vidéos, dans quel cadre, dans quelle disposition vous les voyez ?
0: De manière tout à fait normale, je me mettais dans mon canapé, voilà, ainsi. Tout seul avec mon ordi, c'est là où je consommais, avec la petite fenêtre, là, comme ça, t'étais bien. J'ouvrais mon laptop ou mon attel. Et j'avais dans mes favoris des groupes Telegram, etc. Ma copine était juste pas loin dans le lit et tout. Puis je m'isolais un petit peu. Je mettais un casque ou des écouteurs. Et je commençais à regarder mon contenu. Alors je gardais l'écran un peu de mon côté pour pas trop que ma copine regarde et tout. Et puis je pouvais scroller là, voilà, une demi-heure, une heure. Puis d'un coup, je sais pas, ma copine me dit « Mais tu fais quoi ? Tu regardes encore tes vidéos et tout ?» Puis d'un coup, là, j'arrêtais de regarder. Et puis c'est quand je fermais mon laptop... Je me mettais à côté de ma copine qui me demandait pourquoi je le faisais, et là je sentais le dégoût. Un peu sur le moment, mais beaucoup après, parce que tu dis, mais purée, mais qu'est-ce que j'ai fait ? Genre, pourquoi je l'ai fait ? Et je l'ai refait, et refait. Et 2 jours plus tard, je vais le refaire, et 3 jours plus tard, je vais le refaire, etc., etc.

0: Quoi? Tu veux une paille?
1: C'est blague.
0: Non, mais tu sais que j'ai. Ah, je me suis pris la poubelle. La poubelle.
1: Bah, nous, on a
0: mis la main. C'est.
1: Merci.
2: Voilà.
0: J'ai de l'eau, j'ai du sirop. Oui.
1: Tu vas quoi?
0: Merci. Ah, je me suis fait trop mal.
2: C'est pas toujours aussi calme. Hein.
0: Moi, je suis plus calme.
3: Oui, il ressemble à quoi votre fil TikTok? Quelqu'un veut me montrer?
4: Je sais pas en fait sur quoi je vais tomber, mais je tombe pas souvent sur des faits divers et des trucs comme ça.
1: Des trucs ironiques.
5: J'ai beaucoup de trucs avec les bébés et des choses comme ça.
6: Elles sont trop belles.
5: Là, j'ai aussi des trucs avec le sport que je fais des fois.
7: Non.
5: Il y a des pubs et après.
7: Non.
5: Après, il y a beaucoup de trucs de vêtements aussi, parce que j'aime bien la mode. Ouais, c'est la pub. Il y a aussi des trucs du moteur.
8: Vous voyez, ça fait 8 mois que je cache que je suis enceinte.
5: Voilà.
8: Je pense que...
5: Et du coup, il y a... Voilà.
0: Moi, ce que j'aime bien aussi, c'est pas forcément regarder les vidéos, mais faire les danses ou faire des TikTok. Aussi.
1: Des challenges.
0: Ouais, voilà, des challenges comme ça. Parce que des fois, on voit des challenges à faire ou comme ça. Et c'est cool, je trouve.
9: Cette jeune influenceuse mexicaine s'est faite tuer en direct. Valeria Marquez avait 23 ans et elle était créatrice de contenu. Le 14 mai 2025, alors qu'elle était en direct sur TikTok, elle a été tuée par arme à feu. D'après les premiers éléments de l'enquête, elle se trouvait dans son salon de beauté lorsqu'un homme est entré et a tiré plusieurs fois avec une arme à feu. Le féminicide aurait eu lieu aux alentours de 18h30 à Zapopan, une banlieue de Guadalajara, la capitale de l'état de Jalisco, au Mexique. Après son assassinat, le live a continué, son corps gisant...
5: Moi, j'ai vu celle-là. Selon les médias locaux, la jeune femme aurait... On était de retour à l'appui, on rentrait chez moi et je sais pas, ça m'a fait un tilt et je lui ai raconté l'histoire.
4: Ouais, et après elle m'a montré la vidéo du coup.
5: Quand je suis arrivée sur TikTok la veille, il y avait un peu... une mini-vidéo qui expliquait ce qui s'était passé.
10: Marion, c'est toi qui as vu cette vidéo la première. Comment ça s'est arrivé?
5: Je pense que c'était un samedi matin. Bah, je suis tombée de là-dessus totalement par hasard. C'est juste venu dans mes pour toi quand j'ai scrollé genre 5 vidéos et après c'est venu.
10: Et toi, tu en as pensé quoi quand t'as vu tout ça? T'as ressenti quoi?
5: Bah, au début, j'avais un peu peur parce que quand on est face à la mort, ça fait un peu peur. Et ensuite, j'ai été choquée parce que c'était pas dans mes habitudes de voir ça. C'était même la première fois, donc voilà.
10: Quand tu dis que t'as été choquée, ça veut dire quoi? Si tu décris un peu ce que t'as ressenti.
5: En fait, j'ai trouvé pas ça normal qu'on puisse voir ça. Et que même TikTok ait pas coupé le live après qu'elle est restée là, genre pendant 30 minutes à être morte devant la caméra. J'ai trouvé que c'était pas très top. Mais bah aussi ce qui m'a choqué c'est que bah après quand tu réalises que ça s'est vraiment passé, qu'il y a tout le monde qui en parle, t'as un truc où tu te dis mais ça s'est vraiment passé, c'est fou.
10: Tu te souviens ce que t'en as pensé sur le moment, enfin comment elle te l'a montré, c'est passé quoi, tu peux me décrire?
4: Bah en fait du coup on était sur le chemin et elle me montre sur son téléphone et moi à ce moment-là j'étais choquée parce que voir des choses comme ça on n'en voit pas tous les jours. Non mais pour toi TikTok il y a pas souvent ça, donc voilà.
10: Elle t'a dit pourquoi elle voulait te la montrer sur le moment?
4: Non, c'est juste elle m'en a parlé et du coup sur le truc j'ai pas dit non pour qu'elle me montre la vidéo, enfin c'était pas un truc je savais que ça allait être choquant mais c'est pas que je voulais pas la voir.
10: Tu dis que c'était une vidéo choquante, qu'est-ce qui t'a choqué particulièrement?
4: Bah en fait elle a coupé le son du live mais moi quand elle m'a montré Marion la vidéo elle était en noir et blanc donc on n'a pas vu, mais moi après ça je l'ai vue en couleur et en fait elle s'est pris des balles et on a vu la couleur du sang justement et du coup c'est pour ça les images surtout, peut-être le bruit, ouais.
10: Tu t'y as repensé après ou t'en as reparlé?
4: J'ai discuté avec ma maman, mon papa, mais sinon, non, je n'ai pas vraiment pensé à ça.
10: Puis pour toi, c'était une fois, puis c'est tout, ou bien ça peut arriver avec les réseaux sociaux et tout, que tu vois des images comme ça qui te choquent et autres, ou bien c'était une première fois?
4: Bah, ça peut arriver, mais dans mes pour toi, il n'y a pas du tout souvent ça, du coup, Voilà, c'était un peu la première fois, mais j'avais déjà vu des vidéos un peu choquantes comme ça.
10: T'as des exemples en tête ?
4: Non, je peux pas vous dire, mais je m'en rappelle pas trop.
10: Et à ton avis, il y a des moyens d'éviter ça pour toi, même quand tu les vois passer dans ton fil ou autre ?
4: Ouais, moi je dirais qu'il faudrait une barrière au moins de 18 ans ou au moins de 16 ans qui pourrait pas en fait voir cette vidéo. Ça peut être vraiment choquant pour des petits qui repensent ça justement pendant la nuit. Ça peut venir des traumas en fait. Donc ouais.
10: Alexandra, vous êtes la maman d'Alix qui a 12 ans et Sacha qui a 10 ans. Quand vous avez appris que vos filles ont vu ces images, vous vous êtes dit quoi en tant que maman ?
11: Effectivement, je trouve que c'est des images qui sont pas faites pour les jeunes. Ça a rien à faire dans leur contenu. Elles veulent regarder une vidéo de danse. Elles ont pas demandé à voir ce genre d'image.
10: Puis ça va se manifester comment dans leur le fait qu'elles en parlent, qu'elles en aient peur, enfin vous très concrètement sur vos filles, ça il s'est passé quoi ?
11: Sur les plus grandes, elles en parlent par tout d'un coup au milieu de la conversation, puis elles passent assez vite à autre chose. Par contre, sur les plus petits, c'est plus au coucher qu'ils en reparlent. Ça travaille, où ils se réveillent la nuit en disant j'ai fait un cauchemar, puis on sent qu'il y a un lien par rapport à une image ou une vidéo.
12: Ben, au début, moi j'ai eu peur. Après, j'ai appris où c'était. C'est passé au Mexique, dans une rue mal famée, il me semble. Ben, au début, j'avais quand même peur que ça m'arrive à moi. Parce que, ben, on sait jamais de quoi la vie est faite. Mais après, ben, moi je me suis dit qu'on était en Suisse quand même. Et que je pense que c'est pas arrivé très souvent. Et que, ben. Voilà.
10: Ah, voilà, Sacha. Sacha, 10 ans, c'est ça ?
13: Ouais.
10: Là, on parlait de cette vidéo de Valéria Marquez. Toi, tu l'as pas vue, c'est ça ?
13: Non, moi, je l'ai pas vue, mais j'en ai entendu parler. Et j'ai pas eu envie de la voir, vu que je me suis dit... J'ai déjà eu peur quand j'en ai entendu parler. Du coup, je me suis dit, si je vais la voir, je vais encore avoir plus peur. Je me suis dit, si c'est arrivé à moi, j'ai eu peur que ça m'arrive à moi. Et voilà.
10: C'est quoi ? C'est que tu y pensais beaucoup ? C'est que tu te sentais pas bien ? Ou c'était comment ?
13: J'y repensais plusieurs fois. J'en ai même parlé à ma maman. Et après, elle m'a expliqué que c'était certainement pas ici, que c'est pas un endroit où ça va arriver, ça. Du coup, ouais.
10: Si un jour tu as un téléphone et puis tous ces réseaux, tu penses que tu auras peur de tomber dessus ? Ou bien tu vas te protéger un peu ? Tu penses faire quoi ?
13: Je pense j'aurais peut-être un peu peur, mais après, c'est pas les vidéos les plus courantes sur TikTok. Il y a plus de vidéos drôles que des vidéos comme ça, mais si je tombe dessus, je vais tout de suite en parler. Au mieux de garder ça, parce que sinon après, je risque d'encore avoir plus peur.
11: À 10 ans, ou même un petit peu plus petit, quand ils entendent parler de certaines histoires, ils ont vraiment l'impression que ça peut arriver à la maison. Il y avait eu un fait divers d'une famille à Sierre où le fils avait poignardé la maman. Et moi, j'avais les filles, elles étaient petites. Elles ont entendu parler parce qu'on en parlait entre adultes. Donc, elles n'ont pas vu ni à la télé, ni des reportages. Mais elles ont eu très peur. Elles en ont beaucoup parlé le soir. Ça les réveillait la nuit parce qu'elles pensaient qu'on pouvait arriver dans notre maison et tuer papa, maman. Enfin, que ça pouvait vraiment arriver chez nous. Alors après, il faut vraiment essayer de leur faire comprendre que voilà, c'est un fait divers, ça peut arriver, mais c'est pas la normalité. Et ça, ils ont de la peine à comprendre quand ils sont tout petits.
10: C'est quoi un peu vous, ce que vous mettez en place pour vos enfants aussi ?
11: Moi, je privilégie un petit peu ce qu'on a fait aujourd'hui, le goûter, des moments de partage où je laisse les filles parler librement. Et souvent, quand elles sont avec leurs copines. Je vois qu'il y a des discussions qui viennent, que peut-être elles ne parleraient pas forcément avec moi. Et puis ça vient, c'est assez libre, une discussion assez libre. Et je pense que si elles ont quelque chose sur le cœur, elles trouvent le moment pour en parler. Il faut être présent pour les enfants. Je pense que plus ils sont seuls, plus ils ont l'occasion aussi d'aller voir peut-être des choses qui ne sont pas faites pour leur âge. Je pense que si on est présent, on limite... On peut pas stopper, mais on peut limiter en tout cas ce qu'ils voient et être là quand ils nous en parlent.
10: Par exemple, avec un goûter où c'est un peu magique comme ça.
11: Avec un goûter pain et ovomaltine, voilà.

0: Là, on est dans le parc Mon Repos, juste en dessous de ce bâtiment avec plein d'oiseaux. Et puis, juste en dessous du... je crois que c'est le palais... Non, c'est quoi? C'est le... C'est déjà quoi, ça?
1: Je sais pas. C'est juste qu'il y a des oiseaux que j'adore venir les voir.
0: Mais
1: là, j'ai... Ah, en dessous du tribunal
0: fédéral. Voilà, tribunal de la justice fédérale. Voilà, exactement.
1: Tribunal de la justice.
2: Le tribunal fédéral.
0: Oui, oui, mais on est complètement...
2: Vous l'avez rebaptisé.
0: Franchement, qu'on a deux cerveaux, quoi. Mais...
1: On vient assez souvent ici l'été pour jouer aux cartes et puis on a de grandes discussions souvent ici. On prend notre petite planche de pique-nique, puis on avait fêté son anniversaire, on a mis là aussi. Enfin, moi j'aime bien venir en tout cas au parc de Montbenon avec lui.
2: Jessica, comment est-ce que vous avez appris que Gaëtan, votre copain, il regardait régulièrement des images violentes?
1: En fait, je le voyais directement dans le lit le soir ou quand moi j'allais me coucher et qu'il allait sur l'ordinateur. Soit j'entendais des bruits un peu de gens qui hurlaient ou alors des tirs. Ou alors si je me retournais, je voyais un peu son visage livide et puis... Et puis après, j'essayais de zioter un petit peu au-dessus de son épaule. Et puis, je voyais qu'en fait, il regardait des images de guerre en Ukraine que moi, je n'avais pas forcément envie de regarder.
2: Donc, il y avait des manifestations physiques de ce qu'il regardait. Et son visage changeait, vous disiez.
1: Ouais. Bah, en fait, je voyais des fois qu'il regardait des vidéos. Et puis qu'ensuite, quand il venait vers moi, il avait une plus grande envie, en tout cas, d'un contact humain, de besoin d'être rassuré, de plus vouloir être en contact avec les écrans tout de suite. Des fois, il avait pas forcément envie aussi de parler de ce qu'il avait vu parce que c'était trop choquant. Je dirais qu'il y avait donc du mutisme, un regard un peu, des fois, hagard comme ça, un peu absent.
2: Est-ce que vous faisiez du souci pour lui?
1: Ouais, franchement, oui. Enfin, je comprenais déjà pas le besoin de regarder ces images. Enfin, si je les analyse froidement, je peux comprendre l'envie de saisir pleinement ce qui se passe sur le terrain et puis d'avoir une sorte de connexion pour se rendre compte de ce qui se passe. Mais moi, je dirais qu'à un moment donné, ça virait presque à l'obsession. Il regardait ça à des heures pas possibles aussi. Des fois, moi, je me réveillais au milieu de la nuit à 2-3 heures du matin et en fait, il était en train de regarder des streams, des fois, de soldats dans les tranchées en Ukraine ou alors dans les zones envahies par la Russie. Donc, ouais, c'était assez particulier comme moment. Et puis, vu qu'il était très irritable, si je mentionnais qu'il y avait un changement dans son comportement ou autre, c'était tout de suite sur la défensive. Et puis, mais pourquoi tu me poses des questions comme ça? Ou, mais je comprends pas. Mais tu te rends compte ce qui se passe? Enfin, ouais, c'était un peu inquiétant parce qu'il y avait un changement de personnalité, je dirais.
2: Et puis, il y a environ un an, vous avez décidé subitement d'arrêter de consommer ces images. Comment est-ce que ça s'est produit?
0: Alors, bah, évidemment, il y a eu les discussions avec ma copine. Mais la chose dont je me rappelle le plus, c'est vraiment ce dégoût. On consomme quelque chose et on ressent un certain plaisir, mais le coût derrière est trop lourd. Ouais. Et du coup, je me suis dit, bah, tu fais la balance, risque, voilà. Et en fait, je me suis dit, mais ça sert à rien, quoi. Je suis pas ressorti plus instruit sur le sujet qu'une personne qui n'aurait pas vu ça. Je dirais même pire, ça peut-être même brouiller les pistes parce que c'est pas contextualisé, c'est des fragments, des fois c'est retouché par des personnes. Tout ça s'inscrit dans une guerre de l'information. Et donc, la personne qui filme ça, en tout cas dans le théâtre d'opération en Ukraine, il y a des raisons derrière. Il y a des fins qui sont visées. Et ces fins, ce n'est pas des fins informationnelles pour le public lambda, quoi.
3: Pas carme.
2: Ces vidéos, on peut tomber très facilement dessus. On l'a dit. Vous qui avez commencé à regarder ces vidéos vers 12-13 ans, qu'est-ce que vous diriez au vous de cette période-là, de cet âge-là?
0: Regarde pas, ça ne sert à rien. Vraiment, ça va t'apporter absolument rien. Voilà, c'est vraiment ce que je dirais parce que ça n'apporte rien. Aucune chose positive, quoi.
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3: Bacarme, Raphaël Bouchet, Laurence Di Félix, Stéphanie Coudray, Lucie Cobier et Caroline Aurel.
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0: Céline Auclin.
1: À l'époque préhistorique, nos lointains ancêtres se percevaient sur un même pied d'égalité que les animaux avec lesquels ils partageaient leur vie et leur milieu. La frontière entre eux était floue. Pour reprendre les mots de notre invité, ils étaient dans le vivant et vivaient du vivant. Que s'est-il passé pour qu'à un moment le lien se soit transformé? Est-ce le fruit d'un processus? Si c'est le cas, y a-t-il eu des moments décisifs? C'est ce sur quoi nous allons nous pencher grâce à vous. Marilène Patou-Mathis, bonjour.
2: Bonjour.
1: Merci d'être avec nous en duplex de Paris. Vous êtes préhistorienne, archéozoologue, directrice de recherche émérite au CNRS, autrice de plusieurs ouvrages dont L'homme préhistorique est aussi une femme, paru aux éditions Alary, et le dernier ouvrage disponible également chez Alary, Nous étions si proches, les relations humains-animales de la préhistoire à nos jours. Nous étions même très intimes et mêlés, alors comment sommes-nous devenus de plus en plus éloignés des animaux ? Comment expliquer la rupture de notre relation intime avec eux? Où se situent ces diverses ruptures et de quel ordre sont-elles? Tant que l'on demeure parmi les chasseurs-cueilleurs, l'égalité est préservée, Marilène Patou-Mathis?
2: Disons qu'il y a un équilibre qui est bien installé. Parce que, justement, il y a cette notion inconsciente, probablement, de l'écosystème. Il n'y a pas des excès d'un côté ou de l'autre. Et je crois qu'on le, c'est encore traduit... Enfin, plus beaucoup, parce que malheureusement, il y en a de moins en moins, chez Dernier Peuple Chasseur-Cueilleur, où des ethnologues compétents et comme Descola, par exemple, ont bien montré que justement ce rapport à la nature était très présent et cette peu de différenciation. Donc c'est plus par degré que par nature qu'on est différent des animaux non humains. Et je crois que ça, c'est déjà quand même quelque chose d'intéressant. Alors évidemment, petit à petit, les choses se sont un peu détériorées, c'est le moins qu'on puisse dire. Et je pense que peut-être la première chose qui s'est passée, qui est peut-être une première rupture, c'est lorsque les humains ont domestiqué les animaux. C'est-à-dire qu'ils ont créé de nouvelles espèces. Parce que c'est ça, les animaux domestiques sont des créations humaines. Et ça, on l'oublie. Par exemple, vous vous rendez compte que le chien est très ancien, puisqu'il a été domestiqué, peut-être pour certains collègues, notamment une collègue belge, Hermon Pré, peut-être il y a 36 000 ans, par des Aurignaciens. Donc, ils ont domestiqué le loup à ces périodes anciennes pour en faire ce chien qui est actuellement un des plus fidèles compagnons, on peut le dire, des humains. Donc, vous voyez, je pense que déjà, ça a commencé avec... ce côté d'emprise, quelque part, sur le monde sauvage, avec la domestication et du végétal, ne l'oublions pas aussi, évidemment. Donc, cette domestication a changé le point de vue, évidemment, parce que là, d'un seul coup, je peux, moi, humain, je peux prendre possession d'un animal et le transformer. Donc, je crois que ça a changé le rapport. Ça a été déjà quelque chose, un premier pas vers cet éloignement. Je crois que ça a été vraiment quelque chose qui a sans doute bouleversé d'une façon notable les relations humains-animaux. Mais il faut faire attention là aussi de ne pas généraliser. C'est-à-dire que vous savez, c'est comme pour la préhistoire, ça n'existe pas, ce sont des sociétés préhistoriques. Ben là c'est pareil, ce sont des sociétés néolithiques. Au néolithique et partout, ce n'est pas le néolithique, il y a encore beaucoup d'endroits où on est des chasseurs-cueilleurs. Et donc tout ça, c'est pas non plus d'un seul coup qu'il y a un changement partout. Et que d'un seul coup, tout le monde devient agriculteur et éleveur. Donc ça se fait progressivement, il y a des régions où ça se fera beaucoup, beaucoup plus tard. Donc c'est ça aussi qui est intéressant à voir, c'est-à-dire que c'est pas tous les humains qui d'un seul coup vont domestiquer et tout. Bien sûr qu'on va voir que ça va très vite se répandre, se propager, cette possibilité de domestiquer des animaux sauvages. C'est vraiment pour moi une première rupture.
1: Donc... on crée des espèces qui vont dépendre de nous, on évacue le sauvage aussi.
2: Et oui, on évacue le sauvage assez vite parce que il faut pas qu'il se mélange au domestique. Donc au départ, on a beaucoup de mélanges quand même, parce que il faut faire aussi attention, donc il faut les parquer, donc les villages s'agrandissent, on fait, voilà, on met des barrières, on commence à se séparer, en fin de compte, le monde sauvage du monde domestique. C'est clair que là aussi, on commence cet éloignement. Mais bien sûr, ça reste très modéré. Parce que c'est même au néolithique, et même d'ailleurs après, au premier âge des métaux, ce qu'on appelle, pour nous, la proto-histoire, on va avoir encore de la chasse. Notamment des chasses vivrières, par les paysans. Donc c'est important, et encore le sauvage rentre encore quand même dans la maison, dans l'habitat, dans le village. En tout cas, c'est vrai qu'il y a déjà un petit éloignement, et surtout un éloignement par rapport aux prédateurs. Ça, c'est sûr que là, évidemment, vous n'avez pas envie que des loups viennent manger vos petits cochons. Hein. Donc c'est vrai qu'il y a d'un seul coup une distanciation, et il y a même peut-être quelque chose de l'ordre, peut pas la haine, c'est un petit peu fort, mais en tout cas voilà, du rejet, de dire mais ça c'est un nuisible, il vient manger mes cochons ou mes chèvres, mes moutons. Donc vous voyez, il y a vraiment quelque chose qui à mon avis là déjà aussi, par ce nouveau mode de vie qui s'appelle la production, va changer un peu les relations aux animaux.
0: Oui, j'entends aussi le passage du nomadisme à la sédentarisation, d'une certaine manière.
2: Exactement. Et en plus, il faut bien savoir que dans l'histoire, c'est d'abord la sédentarisation avant la domestication des plantes et l'élevage. Donc ça, c'est important. C'est parce qu'à un moment donné, on pense que tout ça s'est passé au Proche-Orient il y a à peu près 13 000 ans. Tout ça se passe aussi parce qu'il y a une maîtrise totale de la chasse. On s'aperçoit peut-être petit à petit d'ailleurs qu'il n'y a pas forcément un grand nomadisme. Petit à petit, ça menuise parce qu'il y a une maîtrise totale du gibier, peut-être qu'il parquait même certains animaux. Donc voilà, il y a déjà ce changement. Et ce qui est intéressant, c'est de voir aussi que c'est quand même quelque chose qui, même si ce n'est pas partout, ça va se propager relativement. Ça prend quelques milliers d'années quand même, mais ça va se propager, puisqu'ils vont arriver, ces éleveurs et agriculteurs arrivent en Europe il y a à peu près 9000 ans, dans les Balkans, vous savez, ça arrive par l'Anatolie. Et donc, ils vont petit à petit remplacer les chasseurs-cueilleurs au niveau de l'économie. Donc, il n'y a pas de conflit majeur, hein, mais en tout cas, ils vont donc, vous voyez, ce système voilà, d'élevage et tout va prendre le dessus sur aussi le côté de la chasse. Hein.
0: Autre moment clé, Marilène Patou-Matisse, alors là on va remonter à moins loin, c'est plus récent, l'histoire plus récente, dans l'histoire des idées occidentales, que se passe-t-il durant l'Antiquité ?
2: Là aussi, ce qui est moi qui m'a passionnée lorsque j'ai travaillé toutes ces périodes plus récentes, où là j'ai beaucoup lu pendant 3 ans parce que je connaissais évidemment moins, et j'ai lu énormément de textes, et ce que je me suis aperçue, c'est qu'en fin de compte, dans chaque période, il y a toujours les pour et les contre, si j'ose dire. Alors là, parlons des animaux, il y a ceux qui voyaient que l'animal non humain était comme un humain, c'est-à-dire qu'il n'y a pas d'animal, il n'y a pas d'humain. Ils ont tous une âme, c'est du vivant. Voilà. Et ça, c'est toutes les pré-socratiques, notamment le chef de file, évidemment, Pythagore qui sera végétarien. Et donc ça, c'est intéressant, parce que lui, il va partir au combat, si j'ose dire, pour dire il faut pas manger ces animaux, ils sont comme nous, pareil. Et puis, il va y avoir la rupture, alors là aussi, importante, après, c'est avec notamment, comme chef de file, Aristote, Platon, mais surtout Aristote, où là, ils vont commencer à dire, ils ont une âme, mais pas tout à fait comme l'âme humaine. Donc, vous voyez, on commence déjà à se séparer. C'est comme nous, mais pas tout à fait. Donc c'est vraiment le quelque chose qui est très fort, parce que là, si on commence à se différencier de cette façon-là, ça veut dire que petit à petit, évidemment, on va se hiérarchiser le monde vivant. Et là, c'est les prémices pour moi, c'est très important, ça prend vraiment naissance dans cette antique, période antique, et notamment avec Aristote. Et ce qui est intéressant de voir, c'est que au début, il va y avoir quand même encore cette façon de concevoir les animaux comme des personnes, c'est-à-dire que, et ça va se continuer à la période médiévale, de leur mettre des qualités et des vertus. Voilà, c'est des gentils ou des méchants, ou c'est les deux, c'est des ambivalents. Donc là, c'est assez intéressant de voir qu'à la fois, on commence un peu à s'en séparer, mais voilà, on leur met, comme aux humains, on leur met donc des qualités et des défauts. Donc vous voyez, c'est pas encore tout à fait clair, la frontière demeure quand même un peu floue, mais elle commence vraiment à s'en éloigner. Et là, la question qui est posée à ces périodes-là, qui changera plus tard, c'est de se dire, est-ce qu'ils sont aussi intelligents que nous ? Voilà. C'est ça la vraie question au départ. Est-ce qu'ils sont aussi intelligents ? Est-ce qu'ils nous ressemblent ? Ou bien, en fait, non, on se différencie beaucoup pour telle et telle raison.
0: Marilène Patoumatis, donc le Moyen-Âge héritier entre autres d'Aristote, hein, quant à ce redimensionnement de nos relations avec les animaux, il y a la christianisation bien sûr, le but c'est de ne pas leur ressembler, d'annihiler toute trace d'animalité chez l'humain.
2: Ben, c'est-à-dire que c'est un peu ce que donnent certains textes, hein, donnent l'impression de certains textes, parce que quand on lit, et là aussi je les ai mis en verbatim, c'est vraiment les passages, notamment la Genèse, et là on s'aperçoit qu'il y a vraiment une distanciation. Rien que le fait que nous, les humains, nous soyons à l'image de Dieu, contrairement aux animaux, autre qu'humain, donc ça veut dire qu'il y a une différence, évidemment. Et déjà, ça c'est très très fort. Ça va marquer beaucoup la période médiévale. Donc la période médiévale, qui est, les copistes sont des religieux, pour la plupart. Ils vont copier surtout les textes d'Aristote qui ne contrarient pas leur, leur façon de concevoir le monde. Et puis, évidemment, ils vont prendre les textes religieux, les textes des pères de l'Église et tout ça. Et là, on a cette domination quand même qui prend le pas sur d'autres visions, parce qu'il y a aussi parmi les religieux, si je pense à Saint-François d'Assise, évidemment, il y a là, comme toujours, à chaque période, il y a quand même là certains qui disent, ah mais non, en fin de compte, ce sont des créations, des créatures de Dieu. Et donc, il y a cette ambivalence. Bon, mais quand ils disent, ce sont des créatures de Dieu, ils mettent quand même les humains un petit peu à part. Mais il ne faut pas leur faire de mal, il ne faut pas les manger, parce que c'est des créatures de Dieu. Donc, on est, vous voyez, c'est ça qui est intéressant, c'est qu'on est toujours avec les deux, c'est-à-dire qu'il y a toujours des humains qui ne sont pas d'accord, si j'ose dire, pour l'exploitation des animaux, mais c'est la majorité qui gagne quand même.
0: Il y a toujours des penseurs à contre-courant.
2: Toujours, toujours, toujours, pour n'importe quel sujet.
0: Nous écoutons la sélection musicale de Stefanie Jovanovic et nous poursuivons notre échange juste après.

0: Bob Dylan et son fameux Man Gave Names to All the Animals.
1: Chouette.
0: Marilène Batou-Matisse, quand nous évoquons l'évolution de nos relations avec les autres animaux, il est impossible de passer à côté de leur chosification. Alors au Moyen-Âge, on voit qu'il y a un changement, néanmoins on les redoute quand même encore, hein, puisqu'il y a des procès qui sont faits aux animaux, donc ça veut dire qu'on leur concède une véritable intelligence, un pouvoir, un côté malicieux aussi peut-être. Mais par la suite, ça va, j'ai envie de dire, encore se compliquer.
2: Aussi, on voit au cours du temps qu'il y a une exploitation des animaux pour le labour, pour la tractation de tout. Il n'y a pas seulement le côté alimentaire, il n'y a pas seulement pour la laine, pour les fromages, enfin le lait, pour les fromages, etc. Donc on a quand même se met en place aussi l'animal au service de l'homme. Et ça, c'est très frappant. Beaucoup d'espèces donc vont être domestiques, vont être aussi exploitées pour travailler à la place des humains, ou avec les humains au départ, c'est surtout avec d'ailleurs. Il y a vraiment quelque chose qui, là aussi, change totalement, parce que non seulement ils vont servir à nourrir, comme les animaux domestiques, ou à nous vêtir, mais aussi à un moment donné, ils vont tracter, enfin peut-être même assez tôt, certains pensent, avec les bœufs notamment, qui vont tracter tout de suite l'arrière. Bon. Il y a toute cette notion aussi qui se met en place de qu'on peut se servir des animaux, les exploiter. C'est-à-dire pas seulement les tuer pour les manger, mais aussi les exploiter, s'en servir. Qu'ils soient au service de l'humain. C'est ce que, bien sûr, va développer certains philosophes du XVIIe, notamment Descartes. Et alors, pour appuyer aussi ces théories, il faut quand même quelque part, parce que l'humain est complexe, hein, et toujours dans les paradoxes, il faut aussi quand même pas trop qu'il souffre. Donc là aussi, on va avoir des théories qui vont dire non, mais en fin de compte, les animaux, ils souffrent pas comme souffrent les humains. Et je parle de ça parce que c'est ça qui va, par contre, être très discuté plus tard au 19e. On va plus reparler, est-ce qu'ils sont aussi intelligents que nous, mais on va dire, est-ce qu'ils souffrent ou pas? Et ça va faire toutes les différences. Mais là, à l'époque, justement, pour pouvoir les exploiter, il faut dire, ben non, ils souffrent pas, etc. Et là, il y a toute une, justement, un développement sur ce concept que les animaux sont non seulement inférieurs, mais qu'ils ne souffrent pas. Donc, on peut les exploiter.
0: Alors, il y a toujours des détracteurs. Vous citez dans votre ouvrage Pierre Gassendi, astronome, théologien, qui défend l'âme animale.
2: Oui, parce que Descartes dit en fin de compte l'animal machine, ben il lui répond mais l'âme aussi est une machine. C'est-à-dire qu'il prend le même point de vue d'un savant au niveau de la biologie, donc il le prend à contre-pied sur le même domaine. Et c'est ce que j'ai dit, c'est ce qui m'avait frappé, ce que je disais tout à l'heure, qui m'avait frappé lors de mes recherches, c'est qu'à chaque période, il y a des contradicteurs. Parce que ça va pas de soi. Vous comprenez? Ça va pas de soi. C'est difficile. Voilà. Voilà, justement, d'exploiter sans se poser de questions. Parce qu'ils sont tellement, quand même, nos semblables, malgré tout. Hein. On garde cette notion, quand même, de proximité. Et donc, ça, c'est quelque chose qui va s'accentuer, justement, cette ambivalence. À la fois, on va commencer à se poser plus de questions en disant, mais quand même, la souffrance. Et d'un autre côté, on va exploiter de plus en plus. Donc, c'est vraiment, on est dans cette espèce de paradoxe et presque de schizophrénie.
0: J'aimerais que nous abordions le siècle des Lumières et notamment également la classification. Que va-t-il se passer durant ce siècle-là par rapport à l'histoire des idées concernant notre lien avec les autres animaux, Marilène Batou-Matisse?
2: Ben, ça va être une vraie discussion de zoologues. Donc nous allons avoir Linné, Buffon. Ce qui va se passer, c'est que c'est une grande période d'avancée, mais qui va avoir parfois des conséquences graves d'avancer, parce que on va commencer à vraiment, plus que Aristote, où il avait fait quand même des erreurs de nomenclature, de classification et tout, c'est normal, hein, chaque période, moi je on faut remettre dans la période. Et donc là, ce que va faire notamment Linné, c'est de faire une classification à partir de catégories, de classes, donc des familles et tout. On va commencer à faire les nomenclatures que l'on connaît, qu'on appelle linéennes encore, le genre, l'espèce, la sous-espèce, tout ça mis dans un ordre, dans la famille, puis après dans un ordre. Donc vous voyez, tout ça était bien ordonné, bien classé, mais Le drame, c'est que il va faire une classification hiérarchisée. Et c'est ça le problème. Pour moi, majeur, c'est que on va avoir cette hiérarchisation qui va faire des inférieurs aux supérieurs. Et comme toute classification et tout, évidemment, il y a des biais scientifiques qui fait que pourquoi mettre telle espèce dans inférieure par rapport à telle autre. Donc tout ça est très complexe. Mais bref, il a fait ça. Et là, voilà, on mettait toute cette échelle comme ça des du vivant. Alors bien sûr, le règne végétal, c'était inférieur au règne animal, et après dans le règne animal on faisait voilà de ces animaux du ver de terre jusqu'à l'humain. Bien sûr, l'humain était tout en haut, et puis il y a certains qui étaient très croyants, ils ont les archanges au-dessus de l'humain, vous voyez. Donc il y avait toutes ces classifications, et ça joue beaucoup, parce que évidemment cette notion d'infériorité, elle est mise comme un fait scientifique. Ils sont inférieurs par nature, leur nature en tant que telle espèce, fait qu'ils sont inférieurs à telle autre espèce. Et ça, c'est gravissime. Et il va y avoir un grand débat, justement, avec Buffon, qui va, lui, justement, vraiment éclairer, oui, sur les singes. Est-ce qu'on fait un ensemble primate avec les singes et les humains? Donc ça, c'est très important, mais ça va batailler. Parce qu'il y en a, il n'est même pas question de mettre des singes avec nous. C'est pas possible. Il y en a, pour eux, c'est comme si, voilà, c'était l'abomination totale. Donc, il y a quand même, vous voyez, quelque part aussi des combats pour dire, ben non, en fin de compte, les singes sont très près de nous. Et tout ça va faire que ça va beaucoup bouger à cette période-là, et mettre quand même des concepts très forts, comme notamment la classification hiérarchisée.
0: Cette filiation humain-animal et homme-singe, elle est encore aujourd'hui insupportable pour beaucoup.
2: Oui, et je pense que ça a été le grand débat, bien entendu, quand on va non seulement faire comme Buffon, tout ça, mettre les primates, les singes avec nous, puis mais Linné aussi va suivre, évidemment. Mais quand on voit après la difficulté, vous savez, Buffon, il a eu beaucoup de mal avec l'Église, parce que notamment, c'est lui qui a changé à discuter l'âge de la Terre. Hein. Déjà, ça a été le premier drame. Parce qu'évidemment, ça suivait la création avec avec ce qu'on pouvait lire dans la Bible et les évangiles et autres. Et donc, là, déjà, ce problème du singe va se retrouver très, très fort, cette proximité avec le singe, parce qu'il va y avoir, bien sûr, l'arrivée des grands savants de la fin du 18e, début 19e, avec, bien sûr, Lamarck qui va être transformée, Cuvier qui va être fixiste, c'est-à-dire pour lui, il y a des catastrophes qui fait que les animaux et nous, on est tel qu'on est, il n'y a pas d'évolution, il n'y a pas de transformation comme Lamarck va le dire. Et puis évidemment, alors, il va y avoir surtout Charles Darwin, qui va, bien entendu, avec sa théorie d'évolution, et surtout le fait qu'ils disent que nous avons un ancêtre commun, alors là, ça va être encore plus difficile à accepter. Et comme vous le dites très justement, il y a encore beaucoup en ce moment, et il y a une recrudescence d'ailleurs, de la non-acceptation de cette filiation. Et qu'on retombe dans beaucoup, beaucoup de lieux au créationnisme. C'est-à-dire que c'est Dieu qui a créé, il n'y a pas de fossiles, ça n'existe pas, on n'a pas d'ancêtres. Donc, vous voyez, il y a une espèce de retour en arrière dans beaucoup d'endroits, et même, j'en connais, aux États-Unis, où est enseigné le créationnisme et pas l'évolutionnisme.
0: Marilyn Patoumatis, un grand merci. On se retrouve demain pour penser ce que l'avenir nous réserve dans nos liens aux autres animaux, ou plutôt ce que nous réservons à notre avenir en commun, à nous les animaux humains et non humains. Je rappelle que votre ouvrage « Nous étions si proches, les relations humains-animales de la préhistoire à nos jours » a paru aux éditions Alary. À demain, Marilyn Patoumatis.
2: À demain.

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1: Le Salève en France voisine, théâtre d'un violent incendie cette nuit. Au Chalet de la Croix, c'est un ancien restaurant de montagne de 200 mètres carrés environ sur la commune de Mosnier-Mornay en Haute-Savoie. Les flammes étaient visibles à plusieurs kilomètres à la ronde, notamment depuis Genève. Le chalet en travaux était vide au moment du sinistre selon la Tribune de Genève. Aucune victime n'est à déplorer. La pilule sera un peu moins difficile à avaler que prévu. Les prix des abonnements pour les transports publics en Suisse augmenteront moins qu'envisagé. Le surveillant des prix et l'Alliance SwissPass ont annoncé hier un accord pour atténuer les mesures qui vont entrer en vigueur en fin d'année, en particulier pour les personnes les plus dépendantes des transports publics. Ainsi, un abonnement général de deuxième classe coûtera 4 095 francs dès le 13 décembre. C'est 100 francs de plus qu'actuellement, mais 100 de moins que ce qui avait été annoncé en mars dernier. Une dizaine de fortes explosions ont retenti cette nuit à Kiev. Selon l'administration ukrainienne, plusieurs entrepôts et un immeuble résidentiel étaient en feu. Des équipes de secours ont été dépêchées sur place. L'Ukraine et la Russie ont augmenté l'intensité de leurs frappes de longue portée depuis plusieurs mois maintenant, faisant un nombre croissant de victimes des deux côtés. 5 personnes ont notamment été tuées et 10 autres blessées hier dans une attaque de drones ukrainiens dans la région de Moscou. Du côté ukrainien, 3 personnes ont été tuées dans la région de Soumy par des bombes aériennes téléguidées russes la nuit dernière. Le bilan a été revu à la hausse après l'afflux de migrants à Ceuta. Le nombre de personnes mortes en essayant de rejoindre le territoire espagnol depuis le Maroc la semaine dernière a grimpé à 77. Un précédent bilan officiel côté espagnol faisait état de 72 décès, principalement au cours de noyades en mer Méditerranée. Le chiffre d'affaires de SpaceX touche les étoiles. Le groupe spatial d'Elon Musk a annoncé hier pour ses premiers résultats d'entreprise cotée. Des résultats qui ont quasiment doublé sur un an à 7,8 milliards de dollars au deuxième trimestre, soit une augmentation de 92%. La perte nette, elle, a été réduite de moitié sur la même période à 541 millions de dollars. En Italie, cette femme peut grassement récompenser les éboueurs de son quartier dans les Pouilles. Elle leur a demandé de l'aider à retrouver son billet de loterie gagnant d'1 million d'euros jeté par erreur aux ordures. Après une journée de recherche au peigne fin dans leur benne à ordures, les éboueurs ont finalement retrouvé le billet qui était miraculeusement encore intact. En tennis, ça passe pour Victoria Golubic au deuxième tour du tournoi de Toronto. La Zurichoise s'est imposée en 3-7 face à la Croate Donna Vekic. Au troisième tour, elle sera opposée à la numéro 7 mondiale, Iga Swiatek, qui l'a battue lors de leurs deux affrontements sur dur. Après la fin des orages, la journée de mercredi s'annonce bien ensoleillée en plaine, avec quelques cumulus toutefois en montagne. Des averses et des orages feront leur apparition l'après-midi et en début de soirée, surtout dans les Alpes. Au mercure, en plaine, des minimales entre 16 et 22 degrés et jusqu'à 32 degrés au meilleur de la journée.
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3: Aujourd'hui, Deltaplane vous emmène au cœur d'un Brésil intime, celui des voix murmurées, des guitares qui respirent, des mélodies qui glissent comme une vague douce sur le sable. La bossa nova n'est pas seulement un genre musical, c'est une manière de regarder le monde, de marcher, de respirer. C'est un art de la délicatesse, né dans les appartements de Rio, entre conversations nocturnes, vers posés sur les pianos et rêves de jeunesse. Une révolution tranquille, portée par Joao, Gilberto, Tom Jobim, Vinícius Júnior, des Moraes et tant d'autres qui ont su transformer la samba en un murmure élégant. Nous lançons les festivités avec un duo mythique, Elis Regina et Tom Jobim en 1974.

Lui, calme, effeutré, elle, volcanique et précise, l'enregistrement d'Agouf G. Marzu est devenu légendaire pour l'alchimie incroyable entre Elis Regina et Tom Jobim qui, à la fin du morceau, vous l'avez entendu, rit, se coupe la parole, se taquine en toute liberté. Et c'est cette prise qui sera retenue pour l'album Elis et Tom. Poursuivons notre chemin. Le titre fondateur de la bossa nova est sorti en 1959. Chegade Saudade impose le style intimiste de João Gilberto et marque une rupture dans la musique brésilienne. Une révolution douce qui va conquérir le monde.

Nous restons sur RTS Première avec João Gilberto, chanteur et guitariste brésilien, né en 1931. Musicien discret, perfectionniste et parfois énigmatique, considéré comme le père de la bossa nova. Nous le retrouvons lors d'un concert en tête-à-tête avec son public le 21 juillet 1996 en Italie, au Teatro Morlacchi, lors du festival Umbria Jazz à Pérouse. 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

Quand Desafinado sort, certains critiques affirment que la bossa nova sonne faux, désaccordée. La bossa nova est molle. João Gilberto leur répond avec ce morceau qui s'appelle justement Desafinado, que l'on peut traduire par désaccordé, faux ou hors de ton. Une petite pique tout en douceur. Et l'anecdote savoureuse, c'est que lors d'un concert en 1960, un journaliste lui reproche encore son manque de puissance. Gilberto lui répond calmement « Si je chante plus fort, je casse la chanson. Tout est dit. » Thank you.

0: Élégance et mélancolie, la voix d'Astrud Gilberto fait connaître la bossa nova au monde entier. Astrud n'est pas chanteuse professionnelle au départ, elle accompagne simplement son mari, João Gilberto, en studio. L'anecdote est célèbre, lors de l'enregistrement de The Girl from Ipanema en 1964, on lui demande presque par hasard de chanter la partie en anglais.
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La fille d'Ipanema a bien existé. Elle s'appelait Eloïsa, une adolescente de 17 ans qui passait devant le bar Veloso à Rio où Jobim et Vinicius de Moraes avaient leurs habitudes. Ils la voyaient passer chaque jour, jeune, belle et pleine de grâce, comme dit la chanson. Des années plus tard, elle deviendra mannequin et ouvrira une boutique appelée Garota de Ipanema. Et ce qui est amusant, c'est qu'à l'origine, Garota de Ipanema est une chanson parmi d'autres dans un projet de comédie musicale jamais abouti. C'est l'enregistrement en 1964 avec Astrud Gilberto et Stan Getz qui va tout changer. La version anglaise que nous venons d'écouter, chantée presque par hasard, deviendra un succès mondial. Stan Getz, surnommé The Sound pour son timbre de saxophone incroyablement velouté, est l'un des musiciens qui ont le plus contribué à faire connaître la bossa nova hors du Brésil. Au début des années 1960, il est déjà une star du jazz américain. Mais sa rencontre avec la bossa va changer sa carrière et l'histoire de la musique.

Le standard de jazz East of the Sun and West of the Moon par Stan Gates dans Delta Plan. Stan Gates était réputé pour son caractère, disons, compliqué. Pendant les sessions, il aurait dit à Joao Gilberto « Your guitar is too soft, man. Ta guitare est trop douce. » Gilberto lui répond calmement « Your sax is too loud. Ton sax est trop fort. » Tom Jobim, diplomate, conclut « Parfait, c'est l'équilibre. Guitare douce, sax fort. »

0: Stan Getz avec Joao Gilberto, avec en invité Antonio Carlos Jobim.
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0: Bébel Gilberto est la fille de Joao Gilberto, le père de la bossa nova et de la chanteuse Miúcha. Bébel grandit littéralement dans les studios et les coulisses. Mais elle ne se contente pas d'hériter, elle réinvente. Dans les années 2000, elle devient l'une des figures majeures de la bossa nova électronique avec son album Tanto Tempo, dont voici un extrait Bébel Gilberto.

Enfant, Bebel Gilberto s'endormait souvent sous la table pendant que son père enregistrait. Elle dira plus tard que la bossa nova est littéralement ma berceuse. Passons à la toute nouvelle génération, biberonnée à la bossa nova et au tropicalisme. Cessa est considéré comme l'un des plus brillants représentants de cette nouvelle génération de la bossa nova.

Sa musique s'inspire autant de la bossa nova que du tropicalisme, guitare acoustique très douce, presque avec la voix aussi presque chuchotée et enveloppante, des chœurs féminins hypnotiques. C'est ça, à l'instant, a sorti un nouvel album en 2025, Une Merveille, intitulé Pequeña Vertigem de Amor. Et faisons maintenant un crochet par la samba avec un grand classique, Maskenada. Vibrante, festive, profondément ancrée dans la culture populaire, la samba est née dans les communautés afro-brésiliennes au début du XXe siècle.

Après Orange Band, je vous préviens, on va faire un peu du bruit. Dans les grandes écoles de samba de Rio, la batería peut compter plus de 200 percussionnistes. Lors des répétitions, on dit souvent que le sol tremble avant même que la musique commence.

Après la batteria, déroulons sur RTS Première le tapis rouge à une icône pop avant l'heure, Carmen Miranda. La première star brésilienne internationale, c'est elle qui fait découvrir la samba au monde entier dans les années 1940.

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Ah, mais quel bonheur! Antonio Carlos Jobim en 1967 avec le titre Wave sur l'album, sur le fameux album avec la pochette à la girafe. Wave ou la quintessence de la bossa, feutrée, sophistiquée avec les syncopes discrètes qui font tout le charme du genre. C'est de la dentelle rythmique. La bossa nova, le son d'un Brésil optimiste, moderne, lumineux, avant les années de dictature qui commenceront en 1964. Et figurez-vous qu'aujourd'hui, la bossa nova s'est métamorphosée en un genre hybride très populaire auprès de la Gen Z et de TikTok.

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1: La Fronde s'organise contre la grotte touristique du Glacier du Rhône. 5 associations écologistes ont remis hier une pétition à la chancellerie cantonale valaisanne. À la clé, plus de 10 000 signatures récoltées. Le texte demande de supprimer une fois pour toutes la grotte de glace ouverte aux touristes, de mettre un terme à l'entrée payante sur le glacier et en donner un libre accès. Les initiants du texte souhaitent aussi que l'on dépollue en urgence ce site qu'ils qualifient de gravement dégradé. En Haute-Savoie, une femme était toujours recherchée hier soir après avoir été emportée par la rivière qui a débordé après de fortes intempéries à Sixte Fer à Cheval, près de Samoin. En parallèle, une coulée de boue a également eu lieu dans le cirque du Fer à Cheval. 15 personnes, dont 2 bébés, ont dû être évacuées par des hélicoptères de la sécurité civile. Et 170 personnes ont été mises en sécurité dans un restaurant à proximité. Washington espère un accord rapide pour rouvrir le détroit d'Ormuz. Le secrétaire d'État américain Marco Rubio a fait état hier de progrès dans les négociations avec l'Iran et Oman, dont les côtes bordent le détroit. Aucun accord définitif n'a encore été conclu, mais le ministre des Finances américain a évoqué sur la chaîne CNNBC un accord ce mercredi pour rouvrir le passage stratégique. Au Guatemala, alerte maximale depuis hier après l'éruption du Fuego, c'est un volcan situé près de la capitale. Il est entré en phase éruptive lundi matin et son activité s'est amplifiée dans le courant de la nuit de lundi à hier avec des torrents de lave et d'immenses colonnes de gaz et de cendres dans le ciel. Le volcan est considéré comme le plus actif d'Amérique centrale. Les autorités ont ordonné l'évacuation de centaines de personnes. Un suspect a été arrêté en lien avec les incendies à Spokane, dans le nord-ouest des États-Unis. Les flammes qui continuaient hier d'enfumer la ville et qui ont réduit en cendres des centaines de maisons auraient été déclenchées volontairement par un homme qui a été arrêté lundi soir en possession d'allumettes étanches et d'un briquet au butane. Il s'agit d'un Américain de 37 ans qui a passé près de 10 ans en prison pour avoir tué son père avant d'être libéré en 2020. Il a été placé en détention provisoire. Le cochon noir des Alpes est sauvé. L'Office fédéral de l'agriculture a officiellement reconnu cette race qui avait presque disparu. C'est d'ailleurs la seule race porcine ancienne encore présente en Suisse. Une reconnaissance qui devrait permettre au cochon noir des Alpes de bénéficier de mesures de soutien alors que l'élevage a repris en 2013. Un doublé hier pour la bernoise Marlène Reusser sur le contre-la-montre du Tour de France cycliste